0: message publié sur son réseau social. Dans cette même publication, le président américain a collé un lien vers un texte de Bloomberg qui parle de la récession technique du Canada. Le premier ministre Mark Carney s'est fait questionner à ce sujet lors de son annonce en matière d'infrastructure en compagnie de son homologue québécois cet après-midi à Longueuil au Québec. Le voici.
1: Dans un autre monde, c'est un peu bizarre. Mais nous vivons dans le monde actuel. Et c'est une manière, c'est un aspect de la négociation américaine. Il faut être calme, il faut avoir un plan, il faut avoir des options. Et surtout, il faut concentrer sur ce que nous pouvons contrôler. Et on peut contrôler comment nous bâtissons le Québec, le Longueuil, le Québec et le Canada.
0: C'était le premier ministre Mark Carney. Scène fédérale, le Bloc québécois a lancé une nouvelle initiative dans le but de reléguer aux oubliettes la loi sur la clarté référendaire. Le parti a déposé un projet de loi pour l'abrogation de cette loi adoptée au tournant des années 2000. Les bloquistes espèrent ainsi faire pression sur les autres partis afin qu'ils se positionnent clairement. Cependant, les libéraux ont déjà manifesté leur opposition, tandis que les conservateurs préfèrent maintenir un flou. Aux yeux des souverainistes québécois, la loi sur la clarté référendaire revient à donner au fédéral le droit de s'immiscer dans un débat qui doit être tranché uniquement par la population du Québec. Maintenant, en Alberta, des pluies abondantes qui s'abattent sur une bonne partie de la province depuis samedi sont accueillies avec soulagement par certains agriculteurs, mais pour d'autres, les précipitations compliquent la saison des semences. Les précisions de Maëve Huquel-Fidalgo.
2: Des localités du centre et du sud de la province ont reçu jusqu'à 120 mm de pluie en quelques jours. Elizabeth Robbie est agricultrice dans le comté de Saint-Paul, à environ 200 km au nord-est d'Edmonton. Le printemps humide a déjà retardé ses opérations de semences.
3: So this puts us back a little bit more. We've been working 18 to 20 hour days every day trying to get.
2: La pluie nous met en retard. On travaille 18 à 20 heures tous les jours pour en faire le plus possible, mais il nous reste encore 700 à 800 acres à semer, dit-elle. À une centaine de kilomètres de là, dans le comté de Smoky Lake, Sébastien Dutrissac accueille la pluie avec un optimisme prudent.
4: Le positif, c'est que on a un soulagement vis-à-vis la sécheresse, mais le négatif, c'est qu'on a une saturation qui élimine l'oxygène du sol. Donc, c'est quelque chose qu'on va regarder très proche pour les prochaines quelques semaines.
2: Plus au sud, près de Bentley, la pluie est la bienvenue pour faire face à la sécheresse. Jason Lance est aussi agriculteur.
5: In our crops, just because of how dry it was, so. This rain is definitely going to help that.
2: Selon Environnement Canada, les précipitations importantes se transformeront en averses au cours des prochains jours. Ici Maëve Huquel-Fidalgo, Radio-Canada, Edmonton.
0: Voilà, c'était vos informations.
6: Ce fut le sacre d'un jeune prodige, un surdoué à peine sorti de l'adolescence qui allait propulser son pays parmi les grandes nations du soccer. Ici Maxime Coutier, à Aujourd'hui l'Histoire, série spéciale Coupe du Monde. Ce soir, 1958, le sacre du roi Pelé.
7: Vous entendez les hurlements du stade.
8: Le stade aztèque a peut-être assisté à l'une des plus belles finales de Coupe du Monde.
9: En 1958, c'est à la France que revient l'honneur d'organiser cette troisième Coupe du Monde.
10: Gentlemen delegates, Mr. Avalanche received 68 votes.
11: Pelé! Uma beleza de gol! Pour le Brésil!
12: De la main, ce fut!
13: Ah là là, il l'a mis de la main!
8: Diego Armando Maradona soulève la Coupe du Monde dans cette finale de légende face à la RFA.
6: Quand la Suède accueille la Planète Foot en 1958, la survie du tournoi n'est plus à l'ordre du jour. Au contraire, 53 pays adhèrent désormais à la compétition et l'événement prend des proportions colossales. Dans les foyers, les télévisions sont de plus en plus nombreuses et le tournoi bénéficie pour la première fois d'une couverture télévisée internationale. Sur les écrans noirs et blancs, le monde entier découvre un jeune prodige. Il n'a que 17 ans. Mais son talent est hors du commun. En finale contre la Suède, il scelle la victoire avec un doublé historique et offre au Brésil sa première Coupe du Monde. Ainsi naît le roi Pelé, joueur de légende, l'homme

0: deu nome, ele deu fama.
1: Qui c'est Pelé?
2: Pelé, c'est un footballeur?
1: Le meilleur. Enfin, ouais, ouais. Tout au moins en France, on n'a pas fait mieux. Hein. On a eu des super crash, mais ça devait être de la petite bière à côté de Monsieur Pelé.
3: He used to sell peanuts, and now he's a very good football player.
4: Pelé is a very rich man right now.
5: Il était tireur de chaussures.
6: Oh, Pelé, c'est un joueur extraordinaire. Très bien.
7: I think he's the greatest player in the world.
8: Why? Yeah.
7: Because they try to kill him in the games, but he keeps his cool.
9: Pelé, il a commencé à jouer au football à l'âge de 14 ans. Il jouait sur l'équipe les enfants. À l'âge de 16 ans, il est allé dans l'équipe nationale. C'est là qu'il a gagné la première coupe mondiale.
0: Quem é um moço com a bola no pé?
10: É o Rei Pelé.
0: Olha quem é aquele moço com a bola no pé?
10: É o Rei Pelé.
11: Qui est Pelé? Petit vox pop tiré du documentaire Le Roi Pelé, réalisation François Reichenbach en 1977. Ah, pour nous parler de cette Coupe du Monde de 1958, mon invité, Paul Dietschy, il est historien du sport, auteur de l'ouvrage Histoire du football, c'est publié aux éditions Perrin, directeur également de la revue Football, Histoire, Culture, Économie et Société, et puis professeur d'histoire contemporaine à l'Université Marie et Louis Pasteur, c'est à Besançon en France. D'ailleurs, on le joint dans les studios de Radio France là-bas. Bonjour, merci d'être là.
12: Bonjour, c'est avec plaisir que je suis là.
11: 1958, première Coupe du Monde pour le Brésil, dans un contexte de rivalité entre l'Europe et l'Amérique du Sud, qui remonte, on peut dire, aux origines même de la Coupe du Monde, puis même avant.
12: Oui, tout à fait, parce que la Coupe du Monde, elle est liée aussi au rapport entre l'Europe et l'Amérique latine, au sens large, l'Amérique du Sud plus particulièrement. À partir de la Grande Guerre, la Première Guerre mondiale, les relations se distendent et l'Europe n'est plus un modèle. Et ça va se marquer, notamment dans le football, puisque dans les années 20, la meilleure équipe du monde, c'est l'Uruguay, qui remporte deux tournois olympiques. Puis, la Coupe du Monde 1930, qui est organisée en Uruguay. Mais très vite, évidemment, les pays européens disent que eux aussi, ils ont leur tradition. Dans les années 30, l'Italie gagne deux Coupes du Monde en 34 et en 38. Et donc là, on a les deux pôles, finalement, du football mondial, hors Angleterre. Et c'est autour, évidemment, de cette rivalité que se joue l'histoire de la Coupe du Monde jusqu'à nos jours, hein, puisque, finalement, les pays qui ont remporté la Coupe du Monde, ce sont soit des pays d'Amérique du Sud, Uruguay, oui, Argentine, Brésil, soit des pays européens, donc l'Angleterre, l'Italie, l'Allemagne, la France, l'Espagne.
11: Ouais, toujours donc cette dualité. Puis pour comprendre l'ampleur de la victoire de 1958 pour le Brésil, il faut revenir sur le traumatisme de 1950. Le Brésil battu chez lui par son tout petit voisin, l'Uruguay.
12: Oui, le Brésil organise la Coupe du Monde en 1950. À Rio, on a construit un nouveau stade, le Maracanã, qui est un stade de plus de 150 000 places, voire 200 000 lorsqu'on est debout. Donc, c'est un stade, évidemment, qui est fait pour le triomphe des Brésiliens, d'autant que les Brésiliens, ils ont brillé en 38 en France. Ils sont arrivés troisième. Donc, toutes les conditions sont réunies, évidemment, pour qu'on gagne. Toute la presse carioca et brésilienne annonce à l'avance la victoire. Le préfet de Rio dit lui-même qu'il remettra la coupe au Brésil. Et puis, évidemment, le match ne se passe pas comme on l'attend. Alors, les Brésiliens mènent. Puis, en seconde mi-temps, les Uruguayens, on sait que les Uruguayens, ils sont à la fois techniques, ils sont dangereux en contre, ils sont rudes sur l'homme. Eh bien, ils défendent bien. Et puis, surtout, eh bien, ils vont réussir à marquer deux buts au gardien brésilien Barbosa. C'est la consternation. Jules Rimet, qui est le président français de la FIFA, ne sait plus à qui remettre la Coupe du Monde parce que tout le monde, pratiquement, est parti. Il y a quand même des Brésiliens qui applaudissent les Uruguayens. Et, eh bien, c'est la consternation. On dit que des gens meurent de crise cardiaque, une jeune fille se suicide. Donc c'est un drame national. Alors,
11: oui.
12: C'est vrai, drame national parce que le match est retransmis à la radio, c'est le temps déjà de la grande presse, mais c'est aussi évidemment un drame qui est mis en scène par les médias.
11: Oui, bien sûr. Donc arrive cette Coupe du Monde de 1958 dans un contexte de prospérité d'après-guerre. L'heure est à l'optimisme, puis le tournoi qui au début a connu bon, des débuts chancelants, là, je l'ai dit en introduction, il est là pour rester.
13: The World Cup final of 1958 begins.
12: Oui, là, la Coupe du Monde, elle est très bien installée. On peut dire que en 1954, en Suisse, c'est la première vraie Coupe du Monde, parce que vous avez des équipes asiatiques, il y a la Corée, vous avez des équipes sud-américaines, tout le monde est presque présent, sauf évidemment le monde colonisé. Donc là, la Coupe du Monde, elle est bien installée. Elle est connue, elle va commencer à concurrencer un peu en termes médiatiques les Jeux Olympiques. Et donc 58, évidemment, comme vous l'avez dit en introduction, c'est le moment phare parce que c'est le moment aussi où on est équipé de télévision, notamment en Europe qui a un peu de retard sur l'Amérique, et où on commence à suivre la compétition sur le petit écran, et avec évidemment cette formidable équipe. Mais c'est pas la seule, la France aussi est pas mal lors de cette Coupe du Monde 58.
8: Ouais, certainement. Mais le Brésil le débarque là-bas, donc en Suède, très préparé, hein, sous la gouverne d'un entraîneur extrêmement rigoureux, Vicente Ferrola, comme pour se débarrasser du traumatisme de 1950. C'est mis en scène ici, bon, dramatisé bien sûr pour le cinéma, mais c'est dans le film Pelé, la naissance d'une légende.
13: Le Brésil est à un carrefour. Soit le monde retiendra de nous, nous sommes des sauvages, soit on entre dans l'histoire comme des êtres civilisés. Le président... ce matin même m'a dit ces mots-là. Et je lui ai promis que cette équipe, mon équipe, à la différence de celle du passé, ne ferait pas honte à notre réputation, ni à celle du Brésil. Et toi, tu n'as peut-être que 16 ans, mais tu es maintenant un porte-parole de cette grande nation. Le style Jinga, ça marchait probablement quand tu étais à Santos, mais il ne servira à rien au niveau international.
14: Mais monsieur...
13: je ne veux rien entendre! Ça ne se reproduira jamais, dis-le.
14: Ça se reproduira jamais.
13: Quoi ?
14: Ça se reproduira jamais.
8: On est au cinéma, bien sûr. Bon, dramatisation oblige, mais qu'est-ce qu'on connaît, qu'est-ce qu'on sait de cet adolescent quand il débarque en Suède ?
12: Alors, c'est d'abord un adolescent prodige, bien évidemment, hein, ouais. Puisque il est né en 1940, hein, dans l'État de São Paulo. Il vient d'une famille très modeste, voire pauvre, mais... quand même, son père est un ancien footballeur qui a vu sa carrière brisée par une blessure. Donc, il y a quand même la transmission d'une forme de capital culturel sportif. Hein. Pelé ne vient pas de nulle part. Alors, comme beaucoup de ces jeunes Brésiliens, il a joué avec, selon la légende, des boîtes de conserve, des oranges, etc., avant d'avoir un ballon. Donc, il s'est forgé cette technique formidable et ce corps hein, d'une souplesse extraordinaire dans la rue, avant de commencer à jouer dans un club amateur, et puis d'être recruté par le grand club de Santos, le port de l'État de São Paulo, à l'âge de 15 ans. Et il est vraiment surveillé. Hein. Il loge dans un hôtel où il mène une vie de moine, il s'entraîne. Donc c'est aussi une affaire à la fois de talent, on peut dire de génie, mais aussi de mérite.
8: Oui, certainement, puis très vite. Bon, il est remarqué en Suède, son talent il est exceptionnel, puis il joue avec une aisance hors du commun. Et c'est le cas notamment contre, vous l'avez dit, la France, qui avait pourtant une excellente équipe. Pelé va marquer 1, 2, 3 buts.
15: Garincha. Au prix avec Marcel. Garincha, chance pour Pelé démarquer. Pelé à Bavard. Et au moment où... et c'est un but brésilien contre lequel vraiment Ham ne pouvait rien faire. C'est Pelé qui le marque. C'est la catastrophe pour l'équipe de France. Mais vraiment, on n'y peut rien. Il n'y a rien à faire contre cette équipe du Brésil.
8: On vient de faire contre cette équipe du Brésil hein, qui joue de façon remarquable, qui va battre la France, qui est pourtant toute une équipe, et qui va écraser la Suède lors du match final 5-2. La Suède qui était pourtant chez elle et pour qui les espoirs, les grands espoirs étaient permis.
12: Oui, c'est alors la Suède, c'est un pays où l'amateurisme est resté très longtemps de mise, mais il y a beaucoup de joueurs suédois qui sont partis dans des grands clubs européens. La Suède avait déjà performé pendant la Coupe du Monde 38, donc c'est une équipe qui est à la fois technique, mais aussi qui est très solide. Hein, c'est cette tradition évidemment de l'éducation physique suédoise. Et puis évidemment, on est chez soi. Même si l'ambiance hein, dans les stades suédois, c'est pas l'ambiance des stades latins.
8: Ah, donc, oui,
12: l'ambiance est un petit peu plus mesurée, bien évidemment.
8: Oui, bien sûr, on est dans un pays nordique. Mais une victoire avec, faut-il le rappeler, hein, là encore, un doublé de Pelé et l'un des plus beaux buts de la Coupe du Monde. Alors, le roi Pelé est né, il n'a que 17 ans, et là, le dieu football, il est noir. C'est pas rien, ça, pour tous les damnés de la Terre. C'est un peu la revanche. Et pas qu'au Brésil, un peu partout. Et c'est pas pour rien qu'ils deviennent une star dans ce qu'on appelait les pays du tiers-monde.
12: Tout à fait. Pelé a dit que son modèle, c'était Larbi Ben Barek, qui était un joueur marocain noir, qui avait joué pour l'équipe de France, puis joué en Espagne, et qu'il voulait devenir, en quelque sorte, ce Larbi Ben Barek. Mais déjà, au Brésil, dans les années 30, hein, vous avez des joueurs noirs. Il y a un ethnologue qui s'appelle Gilberto Freire, et qui a dit justement que le football, c'était un lieu où se forgeait la nation brésilienne et où les anciens esclaves, hein, il faut dire que l'esclavage n'a été aboli au Brésil qu'en 1888, donc il y a peu de temps auparavant, donc ont pu s'intégrer. Mais on dit souvent aussi que, eh bien, au Brésil règne un racisme cordial, en quelque sorte. Eh bien, on n'est pas raciste officiellement, mais évidemment, il y a de nombreux préjugés contre les Noirs, et qui s'étaient fortement manifestés en 1950, puisque les deux coupables, entre guillemets, de la défaite du Maracana, c'était le gardien Barbosa et l'arrière Bigode, qui étaient Noirs, et qui ont subi pendant toute leur vie l'opprobre. Et donc, Pelé, le victorieux, c'est celui finalement qui impose comme modèle sportif le noir. Et c'est vrai que ça intervient aussi dans un autre contexte, c'est celui de la décolonisation. Et dans les années 60, avec son club de Santos, Pelé va multiplier les matchs en Afrique où il est reçu en quelque sorte comme un libérateur.
8: Ouais. Pour le Brésil, Pelé devient un trésor national, l'enfant exceptionnel, le prodige d'une nation, même s'il assure, lui, qu'il est un homme comme les autres.
16: Je suis un homme comme les autres, qui fait son métier avec le maximum d'attention, qui se prépare au maximum pour le faire bien. C'est ce que je pense de moi, je suis normal. Êtes-vous un homme riche? Je pense que je le suis de santé et de célébrité. Si seulement j'avais la moitié de l'argent que l'on me prête, alors je serais un homme riche. Quelle est l'importance de l'argent pour vous? Je pense que l'argent, avec une note de 1 à 10, arrive en dernière position. Les relations des gens avec vous ont-elles changé? Quand vous atteignez une certaine célébrité, il y a toujours des gens qui veulent votre amitié. Maintenant, il y a beaucoup d'enfants qui veulent être Pelé, qui veulent être joueurs de football. Mais avec les autres, je pense que mes relations n'ont pas changé.
8: L'influence de Pelé à l'échelle internationale. Pelé au sommet de la planète football. On est en 1970 au journal télévisé en France dans les archives de l'INA. On fait un grand bond dans l'histoire justement, parce que là, à ce moment-là, Pelé, il est devenu un homme en 1970. Et il est désormais, puis encore à ce jour d'ailleurs, le joueur le plus titré de l'histoire avec 3 Coupes du Monde.
17: Long ballon dans la profondeur. Et c'est terminé! Le Brésil remporte la Coupe du Monde 1970 dans une joie exceptionnelle, dans une cohue extraordinaire sur la pelouse de l'Estadio Azteca, ici à Mexico City. Quelle finale! Le roi Pelé, qui est porté par tout un peuple, auteur d'un but et de 2 passes décisives. Carlos Alberto dans les bras.
8: En parlant de cette Coupe du Monde de 1970 à Mexico, là, le football est devenu une immense business, puis Pelé en est le porte-étendard à ce moment-là.
12: Oui, la Coupe du Monde est retransmise à la télévision en télé-couleur.
8: Donc, oui, c'est ça.
12: Ça change totalement. Et puis, depuis 1966, c'est retransmis par satellite. Donc là, vous avez au moins 1 milliard de terriens qui vont regarder Pelé. Et cette Coupe du Monde, à la fois, il y a des matchs formidables joués par les autres équipes, mais c'est en quelque sorte la compétition masterclass de Pelé, parce que il fait tout. Il tente un lob de 40 mètres contre le gardien Victor tchécoslovaque, il fait une tête contre le gardien anglais qui dit, et il dit ensuite, j'ai marqué un but, mais Gordon Banks l'a arrêté, parce que la tête était parfaite, et puis en finale, il est absolument formidable. Il marque un premier but de la tête, il fait 1m72, donc il est pas très grand, on a l'impression que c'est un hélicoptère qui reste donc dans les airs, et il place parfaitement la balle dans le coin du gardien italien, du but italien. Et puis il y a cette passe aussi formidable à Carlos Alberto sur le 4e but. Et il montre tout son art, c'est-à-dire il est bon des 2 pieds, il dribble, il passe et joue au meneur de jeu numéro 10. Il est aussi bon de la tête, donc c'est le footballeur complet par essence.
8: Ouais. Il a tous les atouts, tous les talents. Bon, il est bon, plus que bon, il est exceptionnel, mais non seulement ça, bon, il est beau, il est charismatique, il est souriant. C'est le rêve pour tous les publicitaires.
12: Oui, alors certains ont dit qu'il était un peu lisse, bien évidemment, oui, mais oui. Non, il a ce contact qui est facile. C'est vrai, il est resté, c'est vrai, humble, il est resté simple. Il s'exprime facilement. Donc, évidemment, c'est un excellent vecteur publicitaire. C'est le moment en plus où les équipementiers de football ont besoin de stars. Alors, ils chaussent à Mexico des Pumas, oui, et puis après, quand ils...
8: Oui, mais ça c'est digne de mention, parce que les Pumas, lors de la Coupe du Monde de 70, bon, ils jouent aussi le jeu des publicitaires, là, en s'attardant et en attachant ses lacets un peu plus longuement.
12: Voilà. C'est la lutte entre les deux frères, d'ailleurs, oui. Qui ont fondé Adidas d'un côté, Puma de l'autre. Et puis après, aux États-Unis, c'est là où il gagnera beaucoup d'argent. Lorsqu'il partira au Cosmos New York, il chaussera d'autres marques. C'est la marque Pony, une marque nord-américaine, mais aussi c'est le premier footballeur à signer un contrat avec Pepsi Cola au début des années 70, qui lui rapporte beaucoup d'argent. Donc oui, c'est avec des joueurs comme Johan Cruyff, ce sont ceux qui deviennent les vecteurs de promotion de ces global brands qui se développent à ce moment-là.
8: Il a la chance, on pourrait dire aussi, d'être, puis vous l'avez évoqué, d'être un enfant de la télé, parce que son apogée comme joueur, ça coïncide justement avec cette période, d'une part la commercialisation du sport, ses gros contrats faramineux, notamment avec Puma, mais aussi le développement de la télévision en couleur, de surcroît les images à Mexico. C'est esthétiquement beau.
12: Tout à fait. C'est par rapport à d'autres footballeurs de l'histoire, on peut penser à un Alfredo Di Stefano ou d'autres, qui sont de très grands joueurs, Ferenc Puskás, etc. Le problème, c'est que ces joueurs, on n'a que des images qui sont de médiocre qualité de leurs exploits. Pour Pelé, alors, les images de 58 sont très inégales, mais celles de 70, eh bien, elles restent en quelque sorte des images iconiques, des images de patrimoine, parce qu'on voit très bien la précision du geste, le rythme de l'équipe, et puis ce Pelé qui commande cette formidable équipe du Brésil et qui la porte évidemment à son troisième succès. Donc là, c'est vrai que l'association entre Pelé et la télévision est évidemment essentielle. Il est arrivé au bon moment.
8: Là encore, puis on boucle la boucle, mais 70, c'est pas rien non plus, parce que ça se passe à Mexico, on est en Amérique latine, dans cet immense stade, avec la victoire d'une nation sud-américaine. Donc c'est un peu aussi une revanche face à l'Europe.
12: Oui, tout à fait. Le Brésil avait gagné une première fois en Europe. Mais en gros, quand même, lorsqu'on joue en Amérique, ce sont plutôt les Sud-Américains qui l'emportent. Et lorsque les Européens l'emportent, c'est plutôt sur le continent européen. Les premiers Européens à l'ont emporté en Amérique, ce sont les Allemands. Au Brésil, justement, mais beaucoup plus tard, en 2014. Donc, il y a évidemment aussi cette idée de revanche, alors qui peut prendre différents domaines, contre l'impérialisme européen, bien évidemment, mais il y a aussi la question du métissage racial qui est dedans. Beaucoup de joueurs de l'équipe du Brésil sont noirs, donc ça correspond aussi à un moment où il y a des luttes, notamment aux États-Unis, on se souvient des Jeux de Mexico, deux ans plus tôt. Donc, c'est une sorte, lorsque Pelé exulte, notamment, torse nu, on voit ce torse noir, c'est une forme de revendication, mais chez Pelé, il n'y a rien d'agressif. C'est pas Mohamed Ali. Il veut aussi montrer qu'un noir, et ça c'est important au Brésil, peut réussir sans tomber ensuite dans la déchéance. Que son succès peut montrer que les Noirs peuvent appartenir à la classe moyenne, voire pour lui à la classe supérieure. D'ailleurs, il se mariera avec deux femmes blanches, sans doute pour montrer cette intégration qui lui sera reprochée par certains. Certains, plus tard, préféreront la figure de Maradona, parce c'est plus révolutionnaire.
8: Plus dramatique. C'est vrai que Pelé, il est lisse, il est parfait. On va terminer là-dessus, mais l'éternel débat est terminant. Est-il, quand on dit le roi Pelé, est-ce qu'il est le plus grand? Il y a Pelé, il y a Maradona, il y a Messi, l'éternel trio.
12: Alors, ça dépend de la génération, je pense. Pour des gens qui ont un certain âge comme moi, évidemment, Pelé, c'est la référence. Mais il me semble que c'est compliqué parce qu'ils ont tous les trois joué dans des contextes différents, dans des systèmes de jeu différents, dans des organisations du football différents. Donc, il faudrait pouvoir avoir une machine à remonter le temps et faire venir Maradona sur les terrains de Suède en 58 ou le stade Aztèque en 70. Donc c'est difficile. Mais malgré tout, pour moi, Pelé est le plus grand, notamment parce qu'il a une palette de jeux qui est tout à fait extraordinaire. Les deux autres, évidemment, longs. Oui. Mais ce que Pelé a parfaitement réussi dans sa carrière, c'est aussi à devenir, se mettre à jouer, à la fois celui qui marque des buts, mais qui en fait marquer, et donc qui dirige toute une équipe. Et de ce point de vue-là, je pense qu'il mérite son titre de roi.
8: Oui, mais comme vous dites, hein, question de génération, mais c'est toujours hasardeux de comparer des époques. Mais pour vous, ben, c'est Pelé, pour moi, ben, c'est Maradona, puis pour mon fils, c'est Messi. Hein, comme quoi, voilà, voilà, ça change selon le point de vue et l'époque de notre vie. Mon invité, Paul Dietschy, il est historien du sport, auteur de l'ouvrage Histoire du football, publié aux éditions Perrin, directeur également de la revue Football, Histoire, Culture, Économie et Société, et puis professeur d'histoire contemporaine à l'Université Marie et Louis Pasteur, c'est à Besançon, en France, et nous parlait d'ailleurs depuis les studios de Radio France là-bas. Merci infiniment d'avoir été là.
12: Je vous en prie, c'était avec plaisir.
8: Alors demain, la suite de notre série spéciale sur la Coupe du Monde. On reste en Amérique latine, on va dans le pays voisin, l'Argentine, la Coupe de 1978, sous les bottes de la dictature. D'ici là, testez vos connaissances. Nous avons un quiz sur la Coupe du Monde de soccer. C'est sur Radio-Canada Audio, l'application dans la bulle de conversation. Ici Maxime Coutier, merci d'avoir été là. Au nom de toute l'équipe, bonne soirée. À demain, au revoir.

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5: Mon Dieu, je regarde la liste, là. J'aurais pas fait ces choix-là.
6: Moi non plus.
5: C'est pour ça qu'il est important. Hey, je suis sous le choc de ce qu'on vient d'apprendre et qu'on dira jamais.
6: Non.
5: Mais c'est surprenant. Non. C'est surprenant parce qu'il y a pas...
6: Les gens prennent des virages. Oui,
5: oui. Mais parce que, tu sais, il y a tellement pas beaucoup d'affaires le fun que tu te dis, il faut que tu gardes ce qui est le fun parce que c'est ça qui te garde en vie.
6: T'sais? Et pourtant.
5: Mais en même temps, il y a des choses pour qui les gens trouvent des affaires le fun puis d'autres, c'est pas ça.
6: Ça s'est bien passé, bon. C'est pas bien.
5: En tout cas, évidemment, dans le prologue, on a Suzy Bouchard qui est de retour et puis elle était partie de faire sa tournée en France et puis on voulait parler de votre nouvelle émission de radio.
6: Oui.
5: Mais comme Olivier, je vous ai laissé seul avec Olivier dans le studio avant de commencer. Olivier qui était toujours mal à l'aise un peu, oui. Il savait pas quoi dire, fait qu'il a comme vidé le sujet.
7: Moi, je tolère très mal le silence. J'ai besoin de parler.
5: Non, mais je comprends le malaise.
6: Il s'est garoché sur le seul sujet possible. J'en reviens quand même d'un mois là, à l'étranger, mais tout de suite.
5: Parlez-moi de votre émission que vous allez faire cet été, là, dont on voulait aborder.
7: On n'a pas parlé tant que ça. Il n'y avait pas grand-chose à dire, en fait,
6: non.
7: Pour être honnête.
5: Mais non, parce que là, ça a été annoncé. Mais là, c'est ça. Le prologue est disponible à 14h30. Ouais. On a le droit d'en parler à partir de 14h. Bon, parce que
6: on est correct.
5: Vous allez avoir une émission cet été, oui. Les samedis à 14h.
6: Exact.
5: Bon. C'est quoi?
6: Ben c'est ça. Là, moi, je pensais pas que ce serait annoncé si vite.
5: Il n'y a même pas de titre.
6: Est-ce que c'est écrit titre à déterminer pour vrai dans le communiqué?
5: J'anime aussi une émission moi, pendant l'été, puis ils nous ont mis de la pression à trouver un titre.
6: Mais là, vous l'avez, votre titre, vous?
5: Oui, mais ça passe proche que non.
6: Est-ce qu'on peut le savoir?
5: Ben, oui, ça s'appelle En attendant Annie. C'est les week-ends. Le matin, les week-ends, c'est pour faire un clin d'œil En attendant le bigot que Daniel Pinard animait à l'époque, en attendant que le bigot revienne de ses vacances. Et puis, j'ai toujours trippé sur cette émission-là. Et puis, c'est Karine Lefebvre qui va faire les quatre premiers week-ends. Parce que maintenant, je suis plus capable d'avoir une charge complète. Puis, je vais faire les quatre derniers week-ends. Donc,
6: c'est
5: En attendant Annie.
6: C'est très cute.
5: Oui, absolument.
6: Ça me met de la pression parce que là, c'est ça, le fait qu'il n'y ait pas de titre, je me dis ça va créer des attentes de titre. S'il y a des gens qui ont idées de titre, mais c'est sûr que si je savais un peu plus le contenu de l'émission,
5: ça
6: pourrait orienter le titre. Mais écoute, ça va
7: Quand même, on peut demander aux gens de nous écrire dans la bulle conversationnelle.
6: Parce que
7: pour
6: des fois,
7: un titre,
6: puis peut-être que le titre va déterminer le contenu. Des fois, c'est ça. J'ai très hâte. Là. Merci Radio-Canada. C'est un grand privilège.
5: C'est quoi le contenu?
6: Le contenu. Il va avoir.
5: Vous êtes à la tête du bye-bye. Je pense que c'est la moindre des choses que vous receviez des fois une heure de radio. Oui. Maintenant, quel est le contenu?
6: Jean-Philippe, il sera question d'enjeu.
5: Non, vous n'allez pas me faire ça, là. Vous avez déposé quelque chose.
6: Non, mais je suis très excitée parce que, oui, j'ai déposé quelque chose, bien sûr. Pensez-vous qu'on pond des émissions de radio?
7: Oui. Est-ce que ce sera drôle?
6: Ce sera drôle. Okay. Ce sera ludique. Ce sera une espèce de transition entre les émissions le matin qui sont un peu plus, j'ai envie de dire sérieusement, de l'actualité, plus. Vous me regardez là, comme ça.
5: Vous savez vraiment pas.
6: Non, mais c'est vrai que c'est. c'est une transition entre. On s'en va vers le 4 à 7 un peu, là, avec mon émission qui sera à 14h. Je sais pas ce qu'il y a à 15h, par contre. Mais on s'en va vers le 4 à 7. Donc, on est un peu plus décontracté qu'en avant-midi. On parle d'actualité un peu. Peut-être pas d'actualité brûlante, parce que peut-être que ça sera enregistré en avance des fois. Puis, on rit. On découvre des nouveaux collaborateurs qui ne sont pas à l'antenne en ce moment et qui sont peut-être des amis d'improvisation que j'essaie de plugger. Donc, vous voyez, c'est clair, là, le concept. Là.
7: Oui.
5: Fait que vous le découvrez. On dirait que vous le découvrez en posant la question un peu comme moi, parfois. Là.
6: Non, pas moi. On dirait que je fais du Jean-Philippe. Ouais. Non, mais c'est parce que je veux aussi pas. Je veux garder la surprise, évidemment. Mais
5: c'est ça. Mais sous la torture, est-ce que vous seriez capable de répondre?
6: Non.
5: C'est ça.
6: OK.
5: Mais on s'entend. On s'entend sur. Mais ça se peut là, qu'on ne sache pas tout après ça.
6: Je ne sais pas tout, mais je sais certaines choses quand même. Puis je pense que ça va être une très belle heure de radio. Voilà.
5: Ben, on me dit là, qu'après vous, ça va être le best-of de Pénélope.
6: C'est vrai?
5: Oui.
6: Ben, c'est ça, vers le 4 à 7. C'est ça, je dis.
5: Exact. Non, mais j'avoue que c'est mêlant, ça, quand même.
6: Oui.
5: Ben, parfait. En attendant un titre, ça pourrait être aussi votre titre.
6: Ah, c'est bon, ça. En attendant un titre, ça ne vous met pas avec le contenu, mais oui.
5: Et puis là, vous allez animer, c'est une table. J'ai trop de questions.
6: C'est trop,
5: que
6: c'est beaucoup de questions. Mais oui, je serais pas seule, évidemment. Là, vous voyez bien que ça serait.
5: Mais vous êtes capable.
6: Je serais meublé une heure de radio seule.
5: Ben oui.
6: Je serais capable, mais ça serait bizarre par moment. Mais non, je serais pas seule. J'aurais des collaborateurs. Alors, voilà. Et des entrevues.
5: Comme tout le monde.
6: Alors, en fait, je vais pas réinventer la radio, exact, Jean-Philippe. Je suis un bébé animatrice, là, quand même. On va avoir besoin d'être tenu par la main un peu, mais je suis très contente de cette confiance.
5: Vous êtes pas obligé de le dire, ils savent, là.
6: Non.
5: Oui, c'est ça. Mais si vous avez pas besoin de faire un message à la direction, là.
6: Vous avez raison. Non, c'est pas à ça que ça sert le prologue.
5: Exact. On est plus lourd que ça. Oui. Excellent. Fait que ça, c'est fait.
6: Ça, c'est fait. La grande annonce est faite.
7: Oui. Sinon, ça donne l'eau à la bouche.
6: Ça donne l'eau. Lui, il est énervé. Vous allez être à l'écoute.
5: Mais c'est normal qu'on sache pas tout. Même de notre côté, moi, j'ai des idées. Je vais revenir à l'ancien temps de Le Bigot, là, parlant.
7: Mais ça, c'était en quelle année, l'émission, en attendant Le Bigot?
5: Mais on fête les 20 ans, de 2006, la première année de En attendant Le Bigot. Ben, je veux dire, je veux parler, je sais que c'est peut-être débile, peut-être moi qui est dans ma tête, là, mais tu sais, des fromagers, des agriculteurs.
6: Oh mon Dieu, c'est bien que vous le disiez maintenant, on a le temps d'intervenir.
5: Ouais. Non, mais tu sais, il y avait Philippe Mollet, bon, qui nous a quittés aujourd'hui, mais tu sais, il y avait des grands postes comme ça qui étaient à remplir, qui parlaient justement du Québec rural, de nos agriculteurs, des gens qui sont dans les champs pendant l'été parce que c'est ce qui se passe.
6: Ouais.
5: Et puis c'est ce qui m'intéresse sincèrement, puis pas aussi de parler de la météo. Des choses comme ça, là.
6: Ben, vous savez plus que moi où vous en allez, fait que ça, c'est admirable.
5: Oui, admirable, je le sais pas, mais vous viendrez en parler à mon show aussi. Okay?
6: Fait
5: comme ça, on se nourrira, puis on aura peut-être moins d'affaires à faire. On va laisser la musique aller plus longtemps possible parce que j'ai pas tant de choses à dire sur cet épisode d'aujourd'hui.
7: Pourtant.
5: Oui, c'est le dîner de con.
7: Vous avez parlé pendant à peu près 8 épisodes.
5: Ben, c'est ça. On a fait le tour. On a fait le tour.
7: C'est la goutte qui a fait déborder.
5: Exact. C'est encore une fois meilleur moment de l'année. On va entendre David Thibodeau qui nous parle des Jeux de l'Arctique. Chose que j'ai pas encore tout à fait comprise d'ailleurs.
7: Non, c'était compliqué.
5: C'était très compliqué. Je suis allé sur le site. Si vous comprenez mieux que nous, vous nous le direz.
7: Mais lui, il fait des fois, il traite des faux sujets. Peut-être c'est pas vrai cette histoire-là.
5: Non, mais je suis allé sur. Ben, remarquez que vous avez raison. Peut-être que c'est pas vrai, mais c'est des compétitions un peu weird, là. Mais en même temps, on veut pas se mettre les pieds dans les plats, fait que peut-être que c'est des compétitions cool. Je sais pas. Enfin, vous écouterez ça. Sinon, ben, évidemment, c'est notre ciné-club sur le dîner de cons qui a créé un scandale parce qu'évidemment, il y a des gens un peu épais qui ont décidé de
7: des
5: pas
7: cons,
5: aimer.
7: Des cons, on pourrait dire.
5: Ben, des cons. Des cons, vous avez raison. Ce sont de vrais cons. Probablement qu'ils se sentaient visés par tout ça. Puis on les nomme, clairement.
7: Non.
5: Marc Assivi. Oh. Ben, je veux dire, c'est lui qui aimait pas le dîner de cons. Autour de la table, il y a que lui. Puis aussi, on a à la recherche une personne qu'on ne nommera pas. Mais, mais la plupart du reste, l'humanité a aimé le dîner de cons. Mais vous écouterez, vous ferez votre tête. Peut-être que Marc Assivi va se réécouter. Puis il va se rendre compte à quel point il est con. Ben, je dis ça, je sais pas.
7: Là, aucun lien, mais moi, la chronique qu'on va rediffuser, c'est à propos de Donald Trump et l'Iran. Vous savez, quand on pensait que l'Iran, là, ça allait être la Troisième Guerre mondiale, là. Puis après ça, il a reculé, puis après ça, il a
5: c'est
7: avancé.
5: Moment, ça?
7: Ben oui.
5: Ah oui?
7: C'est au début, là.
5: Ah mon Dieu. Les temps changent, puis ça va vite. OK, ben là, on est quoi dans le 2 juin? Et qu'il fait beau aujourd'hui. Écoutez ça.
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5: Ouais, ah ouais. Le nouveau chef du NPD.
9: Je réponds pas.
5: Mais ça, je vous le donne. La plupart de leurs candidats.
9: Il a été élu il y a 3 jours et demi, puis je suis pas capable de le dire son nom.
5: C'est à vie.
9: Ben, avis...
5: Lewis.
9: Lewis.
5: Ben, mon Dieu, qui
7: est... Je savais.
5: Lui, là... Une vraie soupe au lait.
7: Ouais, ben... comme chaque jour que le bon Dieu amène, une autre ministre de la CAQ a annoncé qu'elle n'allait pas se représenter.
5: Ben,
7: dans ce cas-ci, c'est la ministre du Sport, Isabelle Charest.
10: Bien, c'est une réflexion qui a été amorcée il y a plusieurs semaines. Je pense que je suis rendue là. Après, moi, je fonctionne en cycle olympique. Là. Après deux cycles olympiques, je trouvais que j'avais donné ce que j'avais à donner dans ces fonctions-là.
7: Oui, elle mesure tout en cycles olympiques. C'est dommage qu'il n'existe pas des événements politiques qui ont aussi lieu aux quatre ans, qui lui auraient permis de s'adapter. C'est un peu comme calculer l'âge de chien en équivalent humain. Là. Moi, j'ai 6 ans en âge de chihuahua. Elle est le siège. J'ai 2 ans en cycles olympiques. Elle dit donc que ça fait quelques semaines qu'elle y pense et elle avait moyennement bonne pour le cacher. Il y a 2 semaines, quand les journalistes lui ont demandé si elle avait peur d'affronter Frédéric Beauchemin dans sa circonscription.
5: Ah oui.
10: Vous savez que j'ai fait de la compétition toute ma vie, fait que la compétition, ça ne me fait pas peur.
11: Merci.
10: Merci.
11: Est-ce que vous vous représentez? Oui.
10: Combien de fois je vous ai dit que c'était le plan? Encore le plan?
7: Oui, c'est encore le plan de se représenter. Depuis, le plan a fait un 180 degrés aux Olympiques. Le juge lui aurait donné une note de 10 pour cette pirouette. Mmh. En parallèle, le vote des membres de la CAQ pour choisir un chef a commencé depuis hier. Ça se vend comme des petits pains chauds, ça a l'air. Déjà, plus de 40 % des membres auraient voté. Bernard Drinville serait sur une lancée et il est allé à Radio X hier où on l'a questionné à propos de sa position sur les gaz de schiste dont il refuse l'exploitation.
12: Ce que j'ai dit, c'est très simple. Si vous me demandez de choisir entre l'eau et le gaz, je vais toujours choisir l'eau. Puis par ailleurs, quand je dis que l'eau, c'est absolument important, vital, là, je regarde un gars comme Trump. Moi, je voudrais pas, à un moment donné, qu'ils se disent « Tiens, ils ont plein d'eau potable, eux autres, au nord. »
13: C'est quoi le lien?
12: Le lien, c'est que le gars, c'est un prédateur. Là. C'est un gars qui profite de la faiblesse des autres.
13: C'est quoi le lien avec le gaz de schiste?
12: Si tu veux protéger ton eau, protège-la comme du monde, puis donne pas de raison à ceux qui pourraient vouloir l'exploiter, venir la chercher, de montrer ta vulnérabilité ou ton manque de conscience pour la valeur stratégique de cette eau-là.
7: Ouais. Donc, l'exploitation des gaz pourrait altérer la nappe phréatique, ce qui pourrait laisser croire qu'on tient pas tant que ça notre eau et pourrait faire qu'un prédateur comme Trump débarque chez nous pour tout boire notre eau. Et c'est drôle parce qu'on dirait que c'est plutôt le contraire. Si on empoisonne notre eau, il en voudra pas de notre eau. On va tous mourir, mais au moins, ils l'auront pas, notre eau. Tandis que si on la garde propre, ils risquent d'écrire Trump sur Truth Social, nous allons anéantir la civilisation québécoise. Et d'ailleurs, au sujet de l'Iran, les réactions dans les médias sont passées d'un extrême à l'autre. Hein. Denis Gravel, à Boulevard FM, a lâché les euphémismes, lui, pour dire ce qu'il pense vraiment. Trump a un problème de coup.
14: C'est le président le plus dangereux, aux capacités cervicales les plus réduites.
15: Capacité cervicale?
14: J'essaye des affaires. J'essaye de me filtrer. C'est un gros crise de crétin, Donald Trump. OK?
7: Il a essayé de filtrer, ça n'a pas marché. Il a aussi fait un beau parallèle.
14: Ce gros maudit crétin chie présentement sur le tapis présidentiel, comme Michel Richard, qui voulait faire rentrer son chien à l'hôtel.
7: C'est difficile de dire si la comparaison elle est chienne pour Trump ou Michel Richard, mais Stéphane Bureau, lui, était plus nuancé. D'abord au sujet de cette idée d'anéantir l'Iran hier matin sur Cube.
16: Mmh. La promesse de Trump, d'ailleurs, qui frôle la vulgarité, on va les renvoyer à l'âge de pierre quand il parle de ces fous furieux qui gouvernent le pays et qu'ils doivent fucking réouvrir le détroit d'Hormuz. Ça trahit aussi une forme d'impatience.
7: Une forme d'impatience, oui, l'impatience classique où tu promets de renvoyer un pays à l'âge de pierre en 2 pauses publicitaires. Donc, hier, on faisait face à cette menace d'une apocalypse nucléaire ou ce qu'on pourrait aussi appeler un léger manque de savoir-vivre. Et à LCN, plus tard, M. Bureau a concédé que c'est pas juste frôler la vulgarité. Et c'était carrément vulgaire ce qu'a fait Trump et il a fait une analogie.
17: C'est du costaud, en fait, de faire disparaître, d'effacer la civilisation perse de la surface de la Terre. C'est probablement hyperbolique. Ça participe des manœuvres du joueur de poker. C'est vulgaire, c'est effrayant, disons-le. On est à la table, puis on essaie de montrer qu'on est les plus forts. Je reviens à l'image que j'avais employée avec Mario Dumont un matin la semaine dernière. C'est les lutteurs de sumo qui, avant le match, se regardent, se mesurent, tapent du pied. Je souhaite que ça soit ça.
7: Et c'est vrai qu'il avait aussi imité un sumo la semaine passée.
16: Tu sais, quand des lutteurs de sumo arrivent dans leur cercle,
18: ils se mettent à se dandiner.
16: Exact, puis ils se mettent à se dandiner l'un en face de l'autre en faisant rouler leurs kilos. Il y a un peu de ça.
5: Bon. Ça se peut pas que le décor du salon de Stéphane Bureau soit plus beau que de la radio professionnelle de Cube.
7: C'est vrai que c'est beau.
9: C'est vraiment beau, hein?
7: À Paris, en plus, ça
9: se coûte un beau. Il y a de beaux objets.
5: Ah, ouais. C'est des beaux objets.
9: Oui, oui, oui, oui, oui.
5: Ah, c'est bien fait. Regardez, il y a même une photo de Salvador Dali ou quoi. Un peu importe. Allez-y.
7: On pourrait le louer pendant qu'il est au Québec.
5: Absolument, absolument, absolument.
7: Bon. L'affaire des sumos, c'est que oui, les lutteurs sumos, ils font ça, mais c'est pas pour intimider. Là, c'est un rituel pour chasser les mauvais esprits du sol et purifier l'espace de combat. Ils pitchent aussi du sel sur la scène. C'est pas pour faire une recette, là, c'est aussi pour chasser les mauvais esprits. Puis après ça, ben, ils essayent de se pitcher en bas du ring à grands coups de bedaine. Je sais, parce que je suis déjà allé voir du sumo. 10 minutes de simagrée pour 30 secondes de combat, comme la dernière fois où vous avez fait l'amour, Jeannot.
5: Toujours à Cube. Comme si vous vous en souveniez.
7: Toujours à Cube. Ben Mulroney, lui, a dit que Trump a le langage parfait pour interpeller les dictateurs.
13: Il parle un langage que comprend les tyrans et que comprennent les dictateurs. Quand il a dit que ce soir, une civilisation va peut-être périr si le régime n'accède pas à ses demandes pour le cessage de la violence. Je pense qu'il parle directement aux ayatollahs, aux moulas.
5: Ouais. C'est quoi les capacités? In what capacity de ce gars-là, il analyse la politique étrangère?
9: Il n'animait pas là,
5: Canadian Idol.
7: Il y a un podcast aussi.
5: Ah,
7: il y a une émission aussi à radio.
5: Okay, non,
7: en anglais.
5: Il y a un podcast.
7: Je sais pas. Donc, c'est ça. Trump parle la langue des dictateurs. Mulroney, lui, c'est la langue de Justin Trudeau. C'est comme un Justin Trudeau conservateur. Au-delà du fait que c'est un peu inquiétant qu'il maîtrise si bien la langue des tyrans, Donald Trump, d'après moi, il parle de même à tout le monde, là, tout le temps, Donald Trump, là, genre même au service à l'auto du Tim Hortons, donne-moi des fucking Timbits où je vais t'annihiler. Et enfin, dans les cercles louches des candidats du Parti populaire du Canada, comme la chaîne de Daniel Brisson, le bras droit de Maxime Bernier, on voit une victoire sur toute la ligne pour Trump, même si la liste des 10 points de l'Iran, là, à partir de laquelle le président américain a accepté de négocier, ça inclut continuer l'enrichissement de l'uranium, le retrait des sanctions contre l'Iran, une promesse de compensation financière aussi. Mais M. Brisson accepte la version de Trump et il dénonce Radio-Canada qui est pro Iran, semble-t-il, selon le message qu'il a reçu d'un auditeur alors qu'il lisait la publication du président sur cette proposition de négociation.
18: Nous avons reçu une proposition en 10 points de la part de l'Iran et nous estimons qu'il s'agit d'une base de négociation viable. Oui. J'ai écouté Radio-Canada, Radio-Can, ils ont invité un gars en Iran pour régime Mollah, c'est décourageant, le gars fait de la propagande, gang de maudits débiles mentaux. Ben oui. Il invite quelqu'un qui est pro-Mollah. Hey, c'est sûr que... Hein? Ben oui, c'est sûr. Faut-tu être sans génie, pareil, quand tu y penses? Le média du Québec et du Canada qui fait ça. Gang d'épais. Faut-tu être tata?
7: Dur, mais juste. Quelle analyse. C'était Olivier Niquette en direct pour Radio Chinada.
5: Oh. Je vous remercie énormément.
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5: On va faire une petite pause du verglas. On va aller parler avec notre ami David Thibodeau qui se retrouve à Whitehorse au Yukon pour couvrir les Jeux de l'Arctique, mesdames et messieurs. Vous connaissez ça, les Jeux de l'Arctique?
20: Vraiment.
5: Ben non, je sais, très peu de gens connaissent ça, mais David, lui, visiblement, connaît ça. Bonjour, David.
20: Bonjour Jean-Philippe, je connais ça depuis 48 heures maintenant, fait que je suis un expert.
5: Excellent.
20: Non mais j'avais compris que c'était les Jeux de l'Arctique par un nul, je trouvais que c'était moins d'ouvrage à faire, fait que je suis juste allé me promener hier, je vous ai ramené des informations, ça vous va?
5: Ok, ben oui, c'est des questions de base, hein. Et comme la première, ce serait, c'est quoi les Jeux de l'Arctique?
20: C'est une excellente question. Merci. Jean-Philippe. C'est un événement qui regroupe 2000 jeunes athlètes du Nord. Ça, c'est pas mal le double d'athlètes aux Jeux paralympiques, by the way, là, mais avec moins d'effets médiatiques. C'est fortement influencé par le lifestyle du Nord et les traditions autochtones. Mario Dumont dirait là, ah, bon, OK. On retrouve des délégations du Yukon, territoire du Nord-Ouest, l'Alaska, le Nord de l'Alberta, Nunavut, Groenland, la région du Sapmi, ça, c'est des territoires autochtones au nord de la Norvège, la Suède, la Finlande, puis enfin, le Québec est représenté par le Nunavik. Alors, c'est des gens un peu partout. Les premiers Jeux, ça remonte aux années 70. On a créé ça, grosso modo, parce qu'on n'a pas l'argent de se développer comme au Sud. Donc, quand on arrivait aux Jeux du Canada, le Nord était moins fort. On a dit, hey, ça n'a pas de bon sens, fait qu'on va les faire s'affronter ensemble. Mais au-delà de ça, c'est une manifestations culturelles. Les jeunes du Nunavik, mettons, ils ont souvent un mode de vie plus proche des jeunes du Yukon que ceux de Boucherville, mettons. Là. Mais il y a Il y a quand même eu déjà des Jeux de l'Arctique au Québec. On l'a oublié, mais c'était en 76 à Schefferville. C'était le fun fact que j'avais sur les Jeux de l'Arctique et le Québec.
5: Ah, mon Dieu, c'était le fun. Mais, OK, qu'est-ce qui distingue techniquement aussi les Jeux de l'Arctique et des autres Jeux comme les Jeux olympiques? Parce qu'il y a une distinction, là, c'est pas juste la géographie.
20: Ouais, ben rapidement, médiatiquement, les Jeux de l'Arctique sont aux Jeux du Québec, ce que sont les Paralympiques aux Jeux olympiques. Là, je vais vous donner un exemple. Mettons que Olivier Niquet représente les Jeux olympiques. Ben si je rentre dans un bar à côté de Olivier Niquet, moi, je me sens clairement comme les Jeux de l'Arctique. C'est comme les gens me regardent moins. Puis l'autre chose, c'est que les sports sont différents. Puis c'est là que le fun commence. Parce que là, t'as les sports d'hiver classiques comme le ski alpin, le patinage, le hockey. Là, okay. Tout le monde connaît ça.
5: Ça existe.
20: Mais t'as des... Oui, puis t'as des sports intérieurs comme le badminton, la lutte, le ping-pong. Ils ont mélangé tout ça. Ça aurait pu être des sports d'été, mais c'est au jeu d'hiver. Qu'est-ce que tu veux? Mais t'as deux volets d'épreuves inspirées des traditions du Nord et autochtones. Et là, ça décolle, mon vieux. D'abord, les jeux d'aînés. Les d'aînés, c'est un groupe de Premières Nations nordiques, principalement au territoire du Nord-Ouest. Mmh. Ça comprend, entre autres, la traction du doigt. Je vais vous le mimer. Tu sais, un combat de doigts en crochet avec vos adversaires.
5: Oui,
20: la traction du bâton. Ça, c'est deux athlètes qui tirent de l'autre côté un bâton graissé, puis lui qui garde le bâton, ben il gagne. Ou le serpent à neige, mettons. Il faut que tu fasses glisser un bâton le plus loin possible. Ça neige, c'est spectaculaire. Et après les Jeux d'aînés, il y a les sports arctiques. Et là, c'est quelque chose, Jean-Philippe, parce que ça, c'est pas pour les peureux. Là. En tout cas, pas pour ceux qui affrontent une tempête de verglas. Mettons, parce que pour ici, une tempête de verglas, c'est un petit alizé qui caresse la joue. Quand t'assistes au sport arctique, tu te demandes c'est qui l'idiot qui a proposé le bridge en sport de démonstration aux Jeux olympiques.
5: Ouais.
20: Les sports arctiques, c'est des sports de force, d'agilité. Tu sais, nous autres, on a du fun à essayer de comprendre le curling à chaque Olympique. Là,
5: oui.
20: Moi, j'ai essayé de comprendre les Jeux de l'Arctique. Hier, je suis allé voir l'épreuve de la portée sur une main.
5: C'est-à-dire?
20: OK, fait que là, je vous mets dans l'ambiance. On entre dans un gymnase comme on entre dans une espèce de temple bouddhiste. Il n'y a pas un son, c'est calme. Il y a un esprit de communion. On enlève ses bottes à l'entrée. Il y a des spectateurs dérangés en rangée au mur. Au centre du gymnase, il y a plusieurs compétitions. On comprend pas trop c'est quoi la compétition. Ça fait pas de bruit. Des fois, ça applaudit. Je vous ai préparé une description en direct, là, Alain Goldberg style, pendant qu'une jeune porteuse sur une main du Groenland s'est exécutée. C'était hier à midi.
0: Il y a des gens par terre sur deux mains qui se tiennent sur deux mains. En haut d'eux, il y a une espèce de petite balle qui est suspendue à peu près à 2-3 pieds, un pied au-dessus de leur tête. Ça applaudit, mais j'ai pas encore trouvé pourquoi ça applaudit. C'est quoi qu'ils réussissent à faire? Ils sont sur une main, ils se tiennent en équilibre, puis je pense qu'ils doivent attraper la balle, toucher à la balle, regarder la balle, toucher à la balle. OK, fait que là, je vois une athlète. Elle se place sur deux mains, en équilibre. Elle va finir par enlever une main. Oh! Avec une main, elle essaie d'aller toucher la balle, et c'est réussi. Voilà, c'est réussi, c'est pour ça que ça applaudit.
20: Oh. Wow. Fait que, c'est ça, on l'a vécu ensemble, là, mais...
5: Ça donne des frissons, hein?
20: Pas tant, non. Mais oui, en fait, il fallait être sur place. Mais aujourd'hui, ça va en avoir des frissons parce que c'est le fameux saut sur les jointures. Vous avez vu ça passer sur... Non, sur les internets?
5: Non,
20: saut sur les... Non. Ben voyons, c'est inspiré de la position des chasseurs de Fox et Banquise.
5: Ah ben oui.
20: Ah, non, OK, vous allez me dire, OK, je vous fais ça grossièrement. Vous vous mettez en position push-up, Jean-Philippe,
5: ouais.
20: Mais vous vous appuyez pas sur les mains, mais sur les jointures.
5: Yes.
20: Oui, oui. Puis là, ben là, vous poussez par en avant, toujours avec les jointures. Le plancher du gymnase a l'air d'un accident de la Croix-Rouge après une collecte de sang après ça. C'est extraordinaire. Alors, moi, je vais aller voir ça cet après-midi. Je vous ramène peut-être un autre extrait.
5: OK. Wow. Puis rapidement, il y a des épinglettes. Il paraît qu'il y a un buzz avec les épinglettes.
20: Ben là, je pensais que c'était juste ici, mais c'est dans tous les Jeux olympiques. Là. Rappelez-vous Snoop Dogg à Paris, non? Son épinglette où il fume les anneaux olympiques. Vous n'avez pas vu ça? OK, bon, alors ici, tout le monde s'échange des olympiques, tu sais.
5: Des épinglettes.
20: Aux Jeux olympiques, on s'échange des épinglettes par des pins. En tout cas, vous savez de quoi je parle, là.
5: Ouais.
20: À chaque année, quand on parle aux olympiques, on parle des condoms qui sont échangés. Ben ici, on parle du nombre d'épinglettes que les gens s'échangent. C'est comme aux olympiques, il y a des chances que tu repartes avec quelque chose qui te pique, là, mais c'est pas la même chose. C'est comme tu mets ça sur tes vêtements, puis tu te fais chémer comme moi si t'en as pas. Mais en tout cas, en général, ici, les choses qui piquent te font pas peur. Il fait moins 20, ressenti moins 29, ça pique. Ici, se lever plutôt pour lever les essuie-glaces, c'est pour les faibles. Puis la glace, ben on enlève ça avec nos jointures. Voilà, Jean-Philippe, c'était les les Jeux de l'Arctique.
5: Merci. Amusez-vous. Je ne sais pas quoi d'autre vous dire, vraiment, David. Au revoir.
20: Et si vous voyez le studio dans lequel je suis, s'il y a une attaque nucléaire, dites-moi-le pas, je ne le saurais pas. Je suis dans le sous-sol à Whitehorse. Je suis en dessous du pergélisol.
5: Merci beaucoup, David. Au revoir.
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5: On a 6 minutes pour changer le monde.

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4: Personne, ouais. Disons, la plus abrutie qu'ils peuvent trouver dans leur entourage ou autour de l'entourage, ouais. Dans ce dîner, tous les mercredis. Et puis, c'est à qui sera le champion parmi les cons. Évidemment, ces cons-là sont pas mis au courant de la nature de l'invitation. Et donc, il invite, il trouve, un de ses amis trouve dans un train un spécimen, disons, ouais, qui est joué par Jacques Villeray, qui s'appelle François Pignon, et qui sera ce con. Mais l'éditeur Brochant... un tour de rein et non pas un torticolis comme Olivier.
5: Ouais. Il devient exactement très désagréable.
4: Très désagréable. Avant, était parfaitement un gentleman. Ouais, et donc, décide de pas aller à ce dîner, même s'il voudrait bien y aller. Puis finalement, Pignon passe la soirée chez lui et puis ils vont de boulette en boulette, et de catastrophe en catastrophe. Et je considère que la principale qualité de ce film, c'est qu'il dure 80 minutes. Je sais que c'est un peu votre genre d'argument, là, Jean-Philippe, mais moi, franchement, j'y suis allé pour vrai avec bonne foi.
5: Vous l'aviez regardé à l'époque.
4: Je l'avais vu à l'époque. Donc, peut-être aussi que en revoyant un film, puis vous pouvez me le dire, mais revoyant un film en 1.5, j'imagine, vous, là, on rit moins parce qu'on connaît les blagues, on les voit venir, mais pour vrai, il y a eu un moment où, pendant un fou rire de Francis Huster, je me suis dit, ah, je pourrais rire, mais je n'ai pas ri. Ouais. Et j'ai un témoin, mon fils de 22 ans, qui me disait, mais pourquoi tu regardes ça? Pourquoi? Ça a tellement mal vieilli. J'avais oublié, en fait, que c'était une pièce de théâtre, que c'était du vaudeville, parce que c'est tellement claquage de porte, ciel, mon mari, tout ça. Là,
5: c'est du théâtre de boulevard,
4: des années 90.
5: Mais oui, parce que c'est une pièce qui a été créée en 93, justement par Francis Weber. Ouais,
4: on dirait qu'elle a été écrite en 78, là, mais.
5: Oui, mais qui est mise en scène en 93, absolument, pour la première fois réellement, avec Jacques Villeray d'ailleurs, dans le rôle de François Pignon sur scène.
4: Il a gagné César, même.
5: Ben, avec raison, parce que.
4: Oui, il est très bon. Il est très bon.
5: Ce film-là, et puis ça divise beaucoup de gens. En fait, ça divise très peu de gens. Tous les gens sont d'accord, sur mes réseaux sociaux, sur les réseaux sociaux de la journée. Je dirais que c'est général. Les gens ont ri et rient encore de ce film qui est devenu culte. Ouais, est-ce que c'est un grand film? Peut-être pas.
4: Non, c'est un des 5 films préférés des Français, dit-on.
5: Oui.
4: Moi, je pense qu'il n'y a pas une minute de cinéma dans ce film. C'est vraiment du théâtre filmé.
5: Mais là, oui, absolument. Vous savez que Francis Weber voulait pas faire ce film-là parce qu'il trouvait justement que ça allait mal se traduire à l'écran.
4: Ah, ben, il y a plus de lucidité que je pensais. Ouais.
5: Pour vrai, on lui a tordu le bras pour pouvoir faire ça. Parce qu'effectivement, c'était pas transférable au grand écran. C'était son analyse à l'époque.
4: Ouais. Au théâtre, ça doit être formidable.
6: Ouais. On fait abstraction de ça, parce qu'il me semble que les comédiens sont tellement bons.
4: Ah, les comédiens sont bons. L'ermite est bon. Villeray est bon.
5: Est correct. C'est vraiment Villeray.
4: Il est bon. Ouais. Mais je veux dire, des comédiens bons, c'est plutôt la norme, là, quand ils sont pas bons. Sa femme qui vient de se faire annoncer qu'il y a une maîtresse 4-5 fois par semaine, mais à la fin, est prêt à tout lui pardonner.
5: Ouais, mais c'est pas grave, c'est pas ça le point.
4: Ah
5: voyons,
4: le point, c'est quoi? C'est des blagues sur juste le blanc? C'est Who's on First de Abbott and Costello qui a été repris par un Français? C'est quoi? Je comprends pas.
5: J'ai l'impression que je me sens un peu comme Sébastien Bovet quand, vous savez, Dimitri Soudas a traité Paul Saint-Pierre Plamondon de « Faut que je vous sauve, là, de vous-même. Là. Vous pouvez pas continuer comme ça. Vous allez vous faire suspendre par votre journal. »
4: Avec Barbara Judith jusqu'à la mort.
6: Bon, il y a des signes en arrière depuis tantôt.
5: Ouais, et Barbara qui, mon Dieu, ça a fait des signes Viva la Révolution. Je ne sais pas si c'est plus comme César Chavez ou comme Fidel Castro, mais d'un côté ou de l'autre, je veux dire, ça va finir mal, votre affaire.
4: Ouais. Non, mais vous l'avez revu et vous avez ri, vraiment.
5: J'ai non seulement ri, j'ai ri fort.
4: Ah oui?
5: À plusieurs reprises. On l'a écouté en groupe ici. On a ri à plusieurs reprises et ce, très fort.
4: Ah oui?
5: Et... je pense sincèrement que le jeu...
4: Il faut revoir votre médication?
5: Non. Je veux dire, à un moment donné, on peut pas être des millions à se tromper, Marc. Alors, la question que je vais vous poser, c'est, êtes-vous mort en dedans? Est-ce que vous êtes dans un moment de vie où est-ce que c'est plus difficile? C'est vrai qu'il pleut beaucoup?
4: Non, je retiens un sens critique.
5: Je sais pas.
4: Olivier, avez-vous vu ce film avec votre torticolis?
6: Non, mais je l'ai pas revu hier. Je l'ai vu peut-être il y a 10 ans.
4: Moi, j'avais gardé un souvenir, franchement, quelconque de ce film. Je me souvenais... Évidemment, quand Barbara Judith m'a dit, tout le monde me tombe dessus, je

0: ben moi, je pense pas aimer ça, mais je vais lui donner sa chance. Puis franchement, ben, ça vaut pas la peine.
1: On a une liste de commentaires.
0: C'est vraiment pas bon. C'est pas un bon film.
1: Les gens, ne laissez pas ça comme ça. Il ne faut pas que...
0: Vous avez tort, mais c'est pas grave.
1: Marc Asselineau ne peut pas dormir ce soir. En paix.
0: Ah oui.
1: En finissant ça comme ça.
0: Parce que des gens ne seront pas d'accord avec moi.
1: Ça ne m'empêche vraiment pas de dormir. C'est comme La vie est belle. La vie est belle, vous n'avez pas aimé ça, j'imagine.
0: Non, j'ai aimé ça, mais c'est... Quelques réserves, quand même.
1: Ah, la boulette.
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5: Bonsoir, voici les informations. Ottawa va transférer à Québec près de 10 milliards de dollars sur une période de 10 ans afin de financer des projets, notamment dans les secteurs du transport, des infrastructures et de la santé. La première ministre du Québec, Christine Fréchette, et le premier ministre du Canada, Mark Carney, en ont fait l'annonce aujourd'hui à Longueuil. La plus importante part des sommes sera consacrée aux transports en commun, dont les projets du tramway de Québec et le prolongement de la ligne bleue du métro de Montréal. L'annonce a toutefois suscité plusieurs critiques de la part des partis d'opposition. Voici donc dans l'ordre les commentaires du chef du Parti libéral, Charles Milliard, suivi de ceux du chef du Parti conservateur, Éric Duhaime.
6: C'est de l'argent dont on a besoin pour nos transports collectifs, nos infrastructures. Mais je ne vais pas non plus féliciter Mme Fréchette d'être la dirigeante de la dernière province à signer une entente avec le gouvernement fédéral.
7: Moi, je suis un autonomiste. Le Parti conservateur du Québec, c'est un parti autonomiste. On souhaite que cet argent-là soit donné aux provinces puis que le fédéral n'ait pas son mot à dire.
5: Le vice-premier ministre du Québec, Yann Lafrenière, a assuré que ces ententes respecteront les conditions et les champs de compétences du Québec. Et à présent, le ministre responsable du Commerce Canada-États-Unis, Dominique Leblanc, a passé l'après-midi à Washington, où il a rencontré son homologue, Jameson Greer. Cette visite survient au moment où Ottawa et Mexico recommandent officiellement le renouvellement de l'accord Canada-États-Unis-Mexique pour une période de 16 ans. Les États-Unis ont jusqu'au 1er juillet pour décider s'ils veulent renouveler l'accord, s'en retirer ou attendre l'an prochain pour prendre une décision. Voici le reportage à ce sujet de Yasmine Mehdi.
8: C'était cordial, l'ambiance était positive.
9: Pour la première fois depuis mars, Dominique Leblanc est à Washington pour tenter de donner un nouveau souffle aux négociations commerciales.
8: Nous avons présenté à l'ambassadeur Greer une série de propositions spécifiques qui, de notre avis, sont bonnes pour l'économie nord-américaine.
9: Ottawa et Mexico veulent prolonger l'accord Canada-États-Unis-Mexique jusqu'en 2042. Mais si le gouvernement mexicain a déjà commencé les négociations avec la Maison-Blanche, le Canada fait du surplace.
10: Le Mexique il a de plus d'avancées que le Canada de Mark Carney.
9: Le député conservateur Gérard Deltel.
10: On veut des résultats. Et malheureusement, les Canadiens n'ont pas de résultats depuis un an.
9: Pas de résultats et des relations toujours tendues avec le président américain. Hier, Donald Trump évoquait encore le 51e État dans une publication sur Truth Social.
11: Il faut être calme, il faut avoir un plan.
9: Le premier ministre Mark Carney y voit une tactique de la part de l'administration.
11: C'est un aspect de la négociation américaine.
12: Ça a l'air d'une joke de terrain de golf.
9: Le chef bloquiste François Blanchet non plus ne veut pas donner trop d'attention à cette nouvelle sortie. Il appelle plutôt le gouvernement Carney à agir.
12: Parce que ce dont les entreprises ont besoin, c'est de la prévisibilité.
9: Le Canada, les États-Unis et le Mexique ont jusqu'au 1er juillet pour s'entendre sur le processus de révision de la CEUM. Ici, Yasmine Mehdi, Radio-Canada, Ottawa.
5: À Ottawa, justement, les néo-démocrates ont déposé un projet de loi pour encadrer davantage les députés transfuges. Le texte de loi propose qu'aucun député ne soit autorisé à changer de camp sans avoir d'abord siégé en tant qu'indépendant, puis s'être présenté et avoir remporté un siège sous la bannière du nouveau parti. Le leader parlementaire du NPD, Don Davies, estime que l'approche du premier ministre Mark Carney, qui aurait consisté à obtenir une majorité grâce à des changements de cap, est antidémocratique et amène la population à remettre en question la légitimité des institutions démocratiques. En climat, maintenant, il risque de faire très chaud cet été. Selon l'ONU, un épisode El Niño est probable à 80 % entre juin et août. Ce phénomène climatique aux conséquences planétaires augmente les risques d'événements météorologiques extrêmes, comme des vagues de chaleur intenses, des sécheresses et de fortes pluies. Le chef des prévisions climatiques de l'Organisation météorologique mondiale, Wilfran Mufuma-Okia, explique à quoi pourrait ressembler le prochain épisode.
13: L'intensité d'El Niño, elle dépend de plusieurs facteurs. Hein. Le moment de l'année où il intervient, la vulnérabilité des pays. Et donc, d'après nos modèles, enfin nos prévisions, les centres s'accordent à dire qu'on aura un phénomène El Niño qui va aller d'une échelle de modéré à fort.
5: Les probabilités que cet épisode El Niño se maintienne au moins jusqu'en novembre avoisinent les 90 %. Et à l'international, en Ukraine, le bilan des victimes tuées dans une attaque russe massive de drones et de missiles ce matin continue de s'alourdir. Les autorités font état maintenant d'au moins 23 morts, dont 6 à Kiev et 16 dans la ville industrielle de Dnipro, dans l'est du pays. Plus de 90 autres personnes ont été blessées. Le président ukrainien avait mis en garde ces derniers jours contre une frappe massive et imminente de la Russie après que Moscou ait demandé à ses ressortissants vivant à Kiev de quitter la capitale. Volodymyr Zelensky a par ailleurs réitéré son appel urgent à une aide américaine pour recevoir davantage de systèmes de défense antiaérienne. Et en terminant, les concerts de Patrick Bruel à Montréal sont annulés. La billetterie de la salle de spectacle L'Olympia, qui devait accueillir 3 prestations du chanteur français au mois de novembre, précise que l'organisateur de l'événement a été dans l'obligation d'annuler. Ces concerts déprogrammés sont parmi les derniers en date pour l'artiste, visés au moins par 4 plaintes pour viol, et dont les concerts à Paris en juin et à Québec en décembre ont aussi été annulés. Voilà, c'est ce qui met fin à ce bulletin d'information.

Aujourd'hui, Marilyn Monroe racontée par les livres. On découvre la romancière américaine d'origine ghanéenne, Yaa Gyasi, et trois livres pour mieux connaître Jessica Barker.

0: ici Karine Lefebvre. Bon samedi après-midi, bienvenue à Dis-moi ce que tu lis. Et mine de rien, on en arrive au dernier mille de cette quatrième saison de Dis-moi ce que tu lis. Quelle chance quand même d'avoir un moment comme ça les samedis après-midi, en direct, je vous le rappelle, pour discuter, toujours en bonne compagnie, de livres, mais aussi de l'impact que la littérature a dans nos vies. Puis j'en profite pour faire un petit pas de côté, justement, avec l'impact de la littérature dans nos vies, parce que demain soir, on va vous servir une variation de ça. Ça s'appelle la Société des lecteurs. Ça va se passer donc demain dimanche à 20h, Maritime 21h, émission festive, grand cabaret, en direct, ici, du 7e étage de la nouvelle maison de Radio-Canada, avec Émilie Perrault, qui pilote l'autre grand rendez-vous de la littérature sur nos ondes. Et puis, je vous disais, festif, vraiment, de belles tablées, des gens qui vont nous parler de l'impact de la littérature, des livres dans leur vie, avec le thème de cette année de la résistance. Comment on fait? Qu'est-ce que la lecture peut nous apporter quand on vit dans des temps troubles? Alors, je vous donne quelques noms comme ça en primeur, la docteur Joanne Liu, Dominique Anglade, Isabelle Picard, Carl Bessette, Simon Boulris, Emmanuel Schwartz va être là pour lire des extraits de textes marquants. Nathalie Platt aussi, on va aller dans des cellules de résistance partout à travers le pays où vous allez entendre des auteurs de partout à travers le pays et un grand club de lecture autour d'un livre qui fait beaucoup jaser au cours des derniers mois. C'était ça ou mourir de Télisson Aurélien. On l'a soumis en club de lecture. Je sais que vous avez été nombreux d'ailleurs à écrire pour nous parler de ce que le livre avait eu comme impact dans vos vies. Donc, je vous donne rendez-vous officiellement demain soir, 20h, 21h dans les Maritimes pour la Société des lecteurs. Voilà, c'est dit. Ceci étant dit, on a un très, très beau menu, nous, cet après-midi. On va se parler de Marilyn Monroe. On va souligner lundi ce qui aurait été son 100e anniversaire de naissance. Elle est née le 1er juin 1926. C'est un sujet fascinant, une icône de la culture pop. Somme toute, une femme assez mystérieuse, quoique des tonnes de livres ont été écrits à son sujet. Puis c'est ça un peu l'angle qu'on va prendre cet après-midi. C'est Marilyn à travers les livres et on va le faire avec la journaliste Manon Dumais. Bonjour Manon.
1: Bonjour Karine.
0: Et la critique et autrice Hélène Paradis. Bonjour Hélène.
2: Bonjour.
0: Deux fans de la femme, oui, ouais, vraiment. Elle exerce une grande fascination. Vous évoluez toutes les deux autour du milieu du cinéma. Évidemment, Marilyn, c'est le cinéma d'abord et avant tout.
2: Elle et James Dean, quoi. Ça a formé les imaginaires de tout le monde. Je pense qu'elle est unique aussi dans l'histoire du cinéma. Mm-hmm. Il n'y a pas d'autres femmes, d'autres actrices comme elle.
1: Oui,
2: elle
1: c'est
2: vraiment
1: un des visages les plus connus du 20e siècle avec Che Guevara, Albert Einstein, Churchill. Mm-hmm. Et je pense que chez les acteurs, avec Cary Grant et Tom Cruise, ouais. Elle fait partie des trois plus grands, pas plus grands, mais plus connus acteurs.
0: Oui, des noms qu'on associe à l'univers du cinéma. Ouais. Pourquoi, à votre avis, près de 65 ans après son décès, elle fascine encore autant Marilyn?
2: Parce qu'elle est morte très jeune.
0: Ouais. Forcément,
2: ça crée chez les gens beaucoup de projections. On imagine ce qu'elle serait devenue. On a envie de savoir quel genre d'actrice elle serait devenue aussi avec le temps. Et je pense qu'il y a ça. Puis je pense qu'elle symbolise aussi la façon dont le cinéma traite les femmes.
1: Mm-hmm. Tout à fait.
2: Depuis toujours.
1: Et son histoire familiale est un roman tragique.
0: C'est
1: une orpheline. Sa mère, elle l'a à peine connue parce que sa mère était schizophrène. Son père, elle ne l'a pas connue. Et donc, ses maris, elle les appelait Daddy. Elle avait de la difficulté à prononcer les mots qui commençaient par M. Alors, certains psychanalystes ont dit c'est peut-être parce qu'elle avait de la difficulté à dire Mommy.
0: Elle était bègue, donc.
1: Oui, c'est ça.
0: Alors, on va découvrir avec vous des livres pour mieux la découvrir. Certains qui ont extrapolé un peu sur ce qu'on savait d'elle, mais aussi des livres photos. J'en vois quelques-uns, donc beaucoup de références. Beaucoup de livres à vous offrir. Merci à vous deux d'être là aussi. Je salue aussi la dramaturge et comédienne Stéphie Mazounia. Salut Stéphie.
3: Salut.
0: Stéphie, s'en est passé pas mal des choses depuis notre dernière rencontre. C'était au Salon du Livre de l'Outaouais il y a quelques mois. Depuis, ta pièce Chronologie a remporté le prix Michel Tremblay.
3: Oui.
0: Remis à.
2: Remis
0: au texte dramatique, le meilleur texte dramatique de la saison qui a été monté cette saison.
3: C'est fou, je ne m'y attendais pas. Franchement, c'est un immense honneur. Pour moi, c'est faire partie de l'histoire de la dramaturgie québécoise. C'est le prix Michel Tremblay quand même. Il y a le mot Michel Tremblay, donc pour moi, c'est un immense honneur.
0: Et puis Stéphie, je présume aussi qu'un prix comme ça, ça peut faire en sorte que la pièce soit vue davantage, qu'elle voyage même.
3: Absolument, en tout cas j'espère.
0: Oui.
3: C'est quelque chose que je veux. La pièce est déjà publiée, mais j'espère que ça va donner au moins le goût aux gens d'aller l'acheter.
0: Absolument, oui, c'est ça. Vous pouvez aussi l'acheter puis la consulter comme texte. Stéphie, dans Chronologie, pour ceux qui ont eu le plaisir de le voir, de voir le spectacle ou de lire la pièce, il y a un de tes personnages qui s'intéresse à la littérature, en fait, qui remarque aussi l'absence ou le manque de visibilité de la littérature écrite par des personnages afrodescendants ou africains. D'ailleurs, les titres des chapitres de Chronologie portent des noms d'ouvrages écrits par des auteurs afrodescendants. Donc, il y a comme un lien aujourd'hui avec ce qu'on t'a demandé de faire pour nous.
2: Absolument.
0: Parce que, on peut, justement, on va fouiller dans ta bibliothèque, Stéphie, aujourd'hui.
2: Mais exactement, c'est vraiment ça. Parce que moi, mon coming of age, comme je disais, ça s'est fait beaucoup par la littérature et aussi la littérature spécifiquement afrodescendante. Ouais. Et je pense que pour moi, c'était aussi important d'avoir un personnage qui grandit et se retrouve dans la littérature.
0: Alors, le roman dont tu vas nous parler aujourd'hui, c'est « No Home » de Ya Jiasi. Oui. Rapidement, dans quoi on navigue avec ce roman-là?
2: C'est l'histoire de deux sœurs, demi-sœurs, une qui évolue en Afrique, l'autre qui est esclavagisée jusqu'en Amérique du Nord. Et ensuite, en fait, les deux sœurs, leur génération sur 300 ans. Mm-hmm. Donc, on suit leurs ancêtres. Donc, c'est matriarcal et c'est une jeune femme ghanéenne grandie aux États-Unis qui écrit ce texte. Donc, c'est sûr que quand j'ai commencé à lire, c'est un texte dans lequel je me suis beaucoup projetée par l'autrice, mais aussi par les enjeux qu'elle aborde.
0: Excellent, parfait. Alors, Stéphie, on parle de ça avec toi au cours de l'heure. Mais d'abord, salut Jessica Barker.
4: Salut Karine.
0: Des fois, je suis comme Barker.
4: Je sais pas. J'ai toujours dit Barker. Tout est accepté.
0: Ouais, tu dis ce que tu veux.
4: Ce qui est moins accepté, c'est Penelope McQuaid qui m'appelle Jessica en anglais. Ça, c'est tout le temps
2: Jessica.
4: Bizarre.
2: Jessica.
4: Puis à chaque fois, je dis Hello Penelope. What's up?
0: Écoute, tu es multiple, t'en as plein des identités, comédienne, animatrice. Sensation web maintenant, Jessica. Je sais pas ce qui se passe, là.
4: Moi non plus, je sais pas, Karine. C'est ça qui est merveilleux.
0: Avez-vous vu les capsules Passion Lunch que Jessica fait? En fait, que t'as lancé comme ça, sans prétention, à la fois sur les plateformes des réseaux sociaux, Instagram,
4: exactement.
0: Facebook, où tu essentiellement...
4: Je fais les lunchs de mes enfants. C'est rien de plus sorcier que ça, des fois, c'est des choses comme ça qui peuvent plaire et créer un engouement qui me dépasse, en toute transparence, mais qui me rend joyeuse. Parce que, mon Dieu, j'ai des grandes conversations avec plein de monde au sujet des lunchs et je sens que j'ai touché quelque chose de vraiment émotif. En tout cas, les Québécois sont à bout des lunchs, puis moi, j'adore faire des lunchs. Alors, je suis cette espèce de bête étrange, si je peux dire, qui fait mes lunchs le matin dans le silence de mon petit matin et toute seule. Il y a quelque chose de... Je ne sais pas qu'est-ce que ça va faire, Karine, mais j'ai perdu le contrôle.
0: Mais c'est beau, faut laisser place à l'imprévisible dans la vie. Mais bon, en 40 ans de carrière, Jessica, tu as eu plusieurs canaux d'expression. Oui. Tu as eu la télé, tu as eu le cinéma, tu as eu les livres même
4: aussi. La radio.
0: La radio, beaucoup. Tu en as fait pas mal. Qu'est-ce que le web t'apporte? Qu'est-ce que tu peux exprimer là que tu peux peut-être pas exprimer dans les autres médiums?
4: Bien, assurément, il y a vraiment un contact. Le désir de communication est fort. Je veux dire, les gens sont... Il y a des débats sur est-ce que le ice pack doit être en haut de la bento box ou en bas. Et là, ça dégénère. Et je regarde ça et je me dis, on a besoin de jaser, je pense. Les Québécois s'ennuient seuls de leur côté. Alors, il y a quelque chose de... C'est ça, là. De nouveau, de différent, de très excitant.
1: C'est comme le juste œuvre utile, finalement.
0: Oui, c'est ça. Mais
2: c'est quoi le verdict?
4: À ce jour, ce n'est pas clair. J'ai l'intention de faire venir Martin Carly. Je suis rendue là.
0: Je veux juste dire, moi, je le mets sur le côté. Ça règle le problème.
4: J'adore, c'était ma théorie, mais on m'a dit qu'il ne fallait pas.
0: Bon, d'accord. C'est intéressant parce que Jessica, on t'a demandé de choisir des livres marquants dans ton parcours de lectrice. Puis avant d'y venir, j'ai vu que tu avais séparé ça par chapitre de ta vie.
4: Ouais.
0: Ça représente mon enfance, ça représente ma vingtaine. Donc, chronologiquement, si on était dans le livre de ta vie, à quel chapitre on est rendu, là?
4: Je ne sais pas, parce que je le vis en ce moment.
0: Ben oui.
4: Aux abords de la cinquantaine, j'ai fait un projet documentaire sur ça cet automne.
0: Avec Patricia Paquin, la mi-temps.
4: Oui, où on a mis de l'avant la réalité des femmes, l'espace des femmes, autant au cinéma, à la télévision, que même dans leur carrière. Qu'est-ce qui se passe avec la cinquantaine? Donc, je suis excitée de cette ce nouveau chapitre qui s'ouvre à moi dans 2 ans et qui va assurément... on est comme plus... En tout cas, je vais pas dire « on », là, je vais dire « moi
0: ouais. ».
4: On est mieux dans notre corps et dans nos têtes, je trouve, en vieillissant, et plus assumé et plus libre. Je suis assurément une femme plus heureuse qu'à 20 ans, en toute transparence. Alors, je me dis, ça ne peut qu'aller mieux. C'est comme ça que je le vois.
0: Mais c'est fantastique, ça. Il faut le prendre comme ça.
4: Ouais.
0: OK. Jessica, on va retourner avec toi au tout début de ton parcours de lectrice, puisque tu as tenu à le mettre en ordre chronologique.
4: Absolument.
0: Et le premier sur la pile, tu l'as amené. C'est un exemplaire qui a beaucoup, beaucoup de vécu.
4: Beaucoup de vécu.
0: C'est Babar en famille.
4: Babar en famille, mais une édition de 1966.
0: Oh, wow.
4: Qui est dans ma bibliothèque, dans la salle à manger, parce qu'à la maison, j'ai 2 bibliothèques. J'ai la bibliothèque comme best-of, là, les affaires qu'on aime.
0: Okay.
4: Puis j'ai la bibliothèque plus chaotique et archive dans ma chambre. Là. Alors ça, c'est comme dans vraiment les meilleurs livres de ma vie. Pourquoi? Je pense que c'est juste j'entends la voix de ma mère le raconter. Les images me touchent. Uh-huh. L'esthétique, c'est mon enfance. C'est des souvenirs. Puis c'est drôle, j'ai envoyé la photo de mes livres à mon frère. Puis la seule affaire qui m'a répondu, « Oh, Babar! » Mais qu'on est les deux pris avec Babar! Pourquoi? Je peux pas t'expliquer, mais c'est ça l'enfance.
0: C'est ça, puis t'as peut-être mis le doigt dessus. C'est un souvenir que t'associes à ta mère, à de la lecture donc en famille,
4: oui.
0: La petite fratrie autour du livre, puis on se fait raconter une histoire.
4: Et toujours la même. Il y a beaucoup ça avec les enfants. On répète les mêmes histoires. Je la connais pratiquement par cœur. Donc, tous les référents sont là. Puis, il y a quelque chose avec cette esthétique-là, les dessins, je sais pas, c'est de l'ultime réconfort. C'est mon craft dinner, ce livre-là. Si je vais pas bien, je regarde Babar, 3 pages, puis je vais mieux. C'est vraiment ça qui se passe.
0: Ça parle de quoi, Babar en famille?
4: Ben, c'est la naissance des 3 bébés.
0: Oh, c'est le début de l'histoire.
4: C'est le début de l'histoire. C'est le début de toutes leurs nouveautés. Bon, Babar qui est pas là à l'accouchement, c'est une autre époque. Qui apprend...
0: Juste Babar, c'est un éléphant pour ceux qui...
4: Ah oui, c'est ça, c'est un éléphant. Oui. Ils habitent à Célesteville, le nom de sa femme qui s'appelle Céleste. Cet endroit merveilleux où tout le monde est heureux tout le temps. Et donc, c'est les 3 bébés qui naissent et c'est le début de leur vie de famille. Ah, voilà, Babar en famille.
0: Ça, c'est le livre, Jessica, qui représente le mieux ton enfance à toi. Est-ce que tes filles ont un livre similaire qui représente ou qui encapsule leur enfance ou tu leur as imposé Babar?
4: Non, parce qu'ils n'ont pas le même amour que moi. Et c'est très drôle parce que, bon, moi, j'aurais apporté 25 livres, là, Karine. Là, c'est ça le problème. Là. C'était vraiment très compliqué comme exercice.
0: C'est un beau problème.
4: Moi, c'est Un jour tout neuf qui est un livre où les enfants que j'ai lu et relu à mes enfants, c'est d'un livre d'images et à l'intérieur, ils décident, ce matin, je vais porter mon chapeau, mon sac. Puis il y a comme une espèce de conversation qui s'installe avec cette lecture-là. Okay. Puis encore une fois, c'est un grand livre, puis il est magnifique. Il était dans la première pile originale, mais j'ai dû le tasser, mais j'en ai parlé. Un journaux.
0: C'est correct, c'est bien. Au moins, le nom a été dit. Je t'ai entendu dire, lui, il est dans la pile là, des classiques. Il y a une pile chaotique aussi, c'est quoi cette pile-là, Jessica?
4: Ah ben écoute, ça c'est la pile de l'angoisse. Ça c'est la pile...
0: Mais elle le dit avec un énorme sourire.
4: Non mais c'est la pile de... Oh mon Dieu, j'ai pas lu ça.
0: C'est la pile
4: c'est à lire. Et là, j'essaie de m'organiser dans ça. Mais c'est vraiment là, ça là... Ça, c'est à l'extérieur de la bibliothèque. C'est 2 immenses piles. Écoute, il doit y avoir 150 livres là-dessus. Ça n'a pas de bon sens. Puis ça, c'est vraiment chaotique. Là. Ça, c'est vraiment... Il faudrait un jour que je fasse le ménage là-dedans. Mais dans cette bibliothèque-là, qui est dans ma chambre, il y a aussi tous les souvenirs. Et c'est là qu'on va tomber dans ma vingtaine.
0: Ta vingtaine. Et puis ta vingtaine, ben, tu nous emmènes à New York.
4: À New York.
0: Tu as 21 ans, donc ça veut dire que la plupart des gens qui écoutent la télé te voient à l'écran depuis comme un bon 12-13 ans facile.
4: Ouais.
0: Et à 21 ans, tu décides que tu vas aller apprendre le jeu.
4: Ouais, je décide que je veux aller dans un endroit où personne ne sait c'est qui Charlotte des filles de Caleb. Non, mais c'est drôle quand même, mais parce que j'avais tellement d'a priori positifs ou négatifs qu'on dirait que j'étais pas capable de m'imaginer d'aller dans une école de théâtre au Québec. Fait que j'ai eu cet élan-là aussi parce que j'avais vraiment envie d'aller vivre à New York. Ben là, oui. On s'entend que c'est quand même
1: comme
4: un méchant trip. Je sais, tout est dans tout, là. Et donc, je me suis loué un petit appartement. Je suis allée faire un stage au Neighborhood Playhouse. Et ça, c'est le livre du fondateur, Sanford Meisner, on acting. Et lui et Lee Strasberg, c'était comme les deux, là, de l'époque, là. Ils s'étaient chicanés. Puis là, il y en a un qui a parti son école de théâtre plus downtown. Puis lui, il était plus uptown. Mm-hmm. Puis je suis allée faire le stage d'été pendant 3 mois. Écoute, j'étais dans Fame, là. J'ai vécu Fame, là. On s'en remet pas de ça, là. Sincèrement, c'était extraordinaire.
0: Fait que t'intègres une cohorte de jeunes adultes.
4: De partout dans le monde.
0: C'est pas dans ta langue.
4: Pas dans ma langue. Je suis la Québécoise avec le gros accent. Et ce fut vraiment une expérience extraordinaire. À la fin de ce stage-là, je décide de m'inscrire à cette école de théâtre-là, de tout quitter à Montréal. J'ai cet élan-là. Et le dernier soir, je soupe avec mon professeur qui s'appelle Ryan. Puis il me dit, j'ai une question à te poser. Est-ce qu'au Québec, il y a des gens qui t'appellent pour des auditions? Oui, toujours. Mm-hmm. Est-ce qu'au Québec, tu travailles? Oui, toujours. Il fait, ici, là, tous les serveurs, chaque personne qui est à New York est un acteur de grande qualité qui cherche de la job. Fait que là, il m'a regardé, il m'a dit, retourne au Québec. Retourne au Québec. Et j'ai fait ce choix-là.
0: Ah oui.
4: C'est drôle, hein, les chemins de vie, parce que des fois dans la vie, est-ce que j'aurais dû rester, est-ce que j'aurais dû partir? Mais on dirait qu'il m'a déstabilisée en me mettant de l'avant le privilège que j'avais,
0: ouais,
4: puis que je sous-estimais jusqu'à un certain point.
0: Ouais. Et tu retournais dans ce livre-là depuis que tu as appris, tu es allée à cette école-là? Parce que je pense que l'école Meisner, c'est vraiment le naturel, c'est trouver la vérité en soi pour jouer.
4: C'est tellement une belle technique. Mmh. On est sur la répétition de 3 mots, puis on peut refaire et refaire la même chose, puis à chaque fois, il y a une escalade. Les independent activities, écrire pour vrai, ce que moi, je faisais tout le temps, j'avais 8 ans quand j'ai commencé à jouer. J'ai jamais fait semblant, mais à un moment donné, on se met à faire semblant. Fait que là, on te ramène à l'essentiel. Donc, c'est vraiment une merveilleuse technique de jeu et une école fabuleuse.
0: Alors, On Acting de Sanford Meisner. Et moi, je l'ai trouvé, j'en parlais encore la semaine passée, le archive.org, archive.org. Vous avez plein de livres libres de droit. Je l'ai consulté, moi, ce matin avant l'émission. Puis
4: c'est cool, hein?
0: Oui, c'est ça. Ben,
4: Parce qu'il y a vraiment des exemples. Oui. Il fait la mise en scène.
0: Transcrit des classes, finalement, on le voit diriger des classes. Oui. On Acting, pour ceux qui ont le goût de se lancer, qui sait. Un autre livre important, là, on avance dans la chronologie des 30 ans. Là, tu tombes dans la bouffe.
4: Ben oui. Là, je tombe dans la bouffe, puis là, je m'en remets jamais.
0: En voilà un autre livre que j'ai vécu.
4: Momo Fuku, David Chang, livre de recettes extraordinaire qui m'est tombé dessus et que je lis et je relis. Mais moi, je lis des livres de recettes dans mon lit, là. Je lis ça, là, comme si c'était un roman, là. Mais parce que je trouve que maintenant, on est dans un rapport où les chefs racontent leur vie, justement. Mm-hmm. On rentre dans leur univers, on découvre leur réalité. Les anecdotes sont super intéressante, c'est super bien écrit. Puis là, c'est lui qui m'a dit, Jess, t'es une bonne cuisinière, continue.
0: Qu'est-ce qui t'a convaincu là-dedans?
4: Il m'a donné confiance, il m'a donné la créativité. Je me permets de challenger plusieurs de ses décisions au niveau du sel à certains moments, parce que là, David Chang, c'est un peu intense, des fois, il y a beaucoup de sel. Fait que je suis vraiment dans une relation, ça, il est dans mon best-of, là, il est pas dans les archives.
0: Là, on est dans une cuisine, Momo Fuku, donc,
4: coréenne,
0: restaurant nouilles, des ramen.
4: Les dumplings. Avant,
1: les sandwichs
4: incroyables. Le porc effiloché que j'ai fait et refait et refait et que j'ai même fait, ça c'était motif, à mon mariage. Moi, j'ai cuisiné à mon mariage. J'ai reçu les gens parce que je voulais partager et c'était mon menu de mariage, ce livre-là. Fait que ça, là, je veux dire, je vais mourir avec. Là. Dans ma tombe, je vais avoir mon livre de Momo Fuku.
0: C'est beau, puis il y a plein de post-it un petit peu usés. On sent le vraiment qui t'accompagne au quotidien.
4: Je l'ai lavé avant qu'il vienne. Il était plein de taches.
0: Tiens, je t'en passe un autre petit puisqu'il y en a beaucoup sur la pile. Celui-là, Jessica, on reste dans la trentaine, mais on avance. C'est quand la maternité arrive dans ta vie. La maternité, la face cachée du sexisme de Marie-Lise Hamelin. C'est un essai.
4: Ah. plaidoyer incroyable.
0: Est-ce que tu cherches, au moment où tu as tes filles, tu cherches des livres qui parlent de ce que tu es en train de vivre? Tu cherches une résonance dans ton expérience?
4: C'est plus tard un peu que ça m'arrive, parce qu'au début, tout ce que je fais, c'est essayer de passer à travers la nouvelle vie de maman, de pas dormir, d'allaitement. Puis je lis pas des essais, en toute transparence. J'essaye juste de passer à travers ça. C'est un peu plus tard, quand je me suis même posé des questions, à réfléchir à qu'est-ce qu'il y en est. Et je tombe sur ce livre-là de Marie-Lise Hamelin, parce que je la reçois à l'époque à un podcast que j'avais avant que les podcasts existent, avant audio, qui s'appelait Bien Libre, que je faisais il y a très, très, très longtemps.
0: Avec tes amis Vincent Bolduc et Guillaume Lemaitre-Vierge.
4: Qu'on a reçu et qui met de l'avant, en fait, à quel point on sous-estime l'égalité parentale. Elle n'est pas existante. Même si on a des bons chums, même si je sais que tu as plusieurs enfants, que tu as un chum présent, mais il y a une réalité, c'est que c'est nous qui avons porté l'enfant, c'est nous qui avons arrêté de travailler, puis c'est en général nous qui prenons un congé qui va avoir des conséquences à long terme financières sur nos vies. Et même maintenant, on s'est nommé, je l'ai mis d'ailleurs dans le documentaire de la mi-temps, les gens aiment pas ça quand on parle de ça, mais ça a des conséquences financières dans la vie des femmes à la retraite.
0: Plus tard, quand les enfants sont... En fait, quand elles sont mères, mais plus à temps plein.
4: Oui, puis en fait, cet argent-là qui n'a pas été mis de côté ou qui n'a pas été... où les avancements professionnels vont avoir des conséquences, puis il y a un écart salarial réel. Marie-Lise est arrivée tellement d'avance avec ce livre-là. Il y a eu une réédition cette année parce que c'est vraiment un livre important. Et je pense que toutes les femmes devraient le lire. Et... ben, les gars aussi, mais des fois, les gars, ils lisent moins ça. Fait que là, j'allais dire les gars, mais on dirait que je suis pas sûre qu'ils vont y lire.
0: Oui, en même temps, c'est un petit essai, vous pouvez le laisser traîner, puis il peut tomber dessus. Est-ce que c'est ça qui t'a amené à écrire ton premier livre, Jessica, Maman, dis-moi?
4: Oui. Oui. Ouais, c'est vraiment
0: c'est
4: lié
0: l'élan
4: à
0: de
4: ça.
0: Cette lecture-là.
4: Oui, puis la réflexion, puis le désir aussi de communiquer entre femmes, parce que c'est ce que Marie-Lise fait, puis elle le fait tellement bien. C'est un livre hyper important.
0: Tes filles sont encore petites, jeunes. Elles sont peut-être pas encore dans la réflexion autour de la maternité, mais est-ce que t'es arrivée à avoir ces conversations-là avec elle ou en tout cas en famille sur peut-être pas arrêter de normaliser ce manque d'égalité parentale-là?
4: Ils sont vraiment tannés. C'est un sujet du quotidien. Là.
0: C'est vrai.
4: Je veux dire, eux autres, là, watch out, là, ça va arriver là, avec des listes puis des limites. Non, c'est sûr que ça fait partie du quotidien. Mm-hmm. Puis de nommer ces choses-là, selon moi, sont hyper importantes. Puis le but, c'est vraiment pas de dire que les hommes font pas les choses bien, parce que là, c'est systémique, c'est installé, c'est qu'on sous-estime à quel point c'est comme ça. T'sais, le congé parental, là, faut qu'il soit 50-50. Mm-hmm. On est deux parents. Que la moitié, quelqu'un prend 6 mois, quelqu'un d'autre prend 6 mois, puis tout le monde va être heureux.
0: Oui, on a la chance au Québec d'avoir un congé parental qui est assez généreux, mais c'est pas le cas dès que vous sortez des frontières du Québec. Là, c'est une autre paire de manches.
4: Absolument, puis généreux. C'est 55% du salaire.
0: Oui, c'est vrai.
4: Il faut quand même remettre les choses en perspective. Ouais, c'est pas si généreux.
0: Mettons qu'on recule à l'âge où nos parents nous ont eus. C'était pas mal, vous avez 3 mois, puis après ça, vous retournez, c'était zéro, puis encore. OK, fascinant tout ça, Jessica. Il y aura d'autres livres sur la pile sur lesquels on va revenir tantôt. Merci d'être avec nous.
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0: C'est la chanson « Wanna be loved by you » popularisée par Marilyn Monroe dans le film « Some Like It Hot ». On est en 1959. D'ailleurs, c'est l'un de ses derniers films. Il restera Misfits 2 ans plus tard. Et puis, ce sera la fin tragique d'une femme qui mourra à 36 ans. Mm-hmm. Je vous le disais un petit peu plus tôt en ouverture d'émission, on va souligner lundi, le 1er juin, ce qui aurait été son 100e anniversaire. Elle qui nous a quittés à 36 ans seulement, née Norma Jean Baker. Marilyn Monroe, ben, c'est la séductrice, c'est la femme fatale, c'est la blonde bombshell, c'est une icône du 20e siècle. Et on s'est dit que, tiens, ce serait bien de se tourner vers les livres. Il y en a eu beaucoup, des biographies de Marilyn, c'est comme un genre en soi. Là. Ouais, ouais. Et on va le faire donc avec la journaliste Manon Dumais et la critique et autrice Hélène Faradji. Rebonjour à vous deux. Je le disais, fascinée, elle vous a fascinée toutes les deux depuis l'enfance presque.
1: Ouais. Ouais. Moi, c'était tous les samedis après-midi avec ma maman. Oh. On avait 3 cassettes vidéo, fait qu'on avait Cabaret, on avait Holy Grail des Monty Python et on avait Some Like It Hot. Mm-hmm. Et pour moi, Marilyn, dès l'enfance, ça a été une espèce de fascination, pas parce que je m'imaginais vouloir lui ressembler, mais parce que elle me faisait rire. Elle me faisait beaucoup rire dans Some Like It Hot. Puis au fil des années, j'ai plongée dans ma passion pour elle, à travers les films bien sûr, puis à travers les livres aussi, puis j'ai découvert une femme beaucoup plus complexe que l'image qu'on pouvait nous renvoyer, et beaucoup plus touchante aussi. Mmh. Et je crois que c'est une femme qui m'émeut profondément.
0: Ouais.
1: Ouais, vraiment.
0: Manon, on est dans le même rapport qu'Hélène.
2: Oui, absolument. Je suis émue par cette femme-là. Puis ça remonte à l'enfance. Moi aussi, j'avais pas de vidéocassette. Ça n'existait pas quand j'étais enfant. Et donc, moi, c'était à la télévision avec ma mère aussi qui était à la maison parce qu'à l'époque, c'était préférable de rester à la maison puisque les congés de maternité, c'était pas top. Et donc, je voyais des films avec elle comme 7 ans de réflexion, Bus Stop, tous ces films-là. Et pour moi, elle apparaissait comme une déesse. Elle avait ce nuage blond de cheveux, cette peau de porcelaine. Bon, elle avait des taches de rousseur, mais à l'écran, elle avait tellement de fond de teint blanc qu'on voyait plus rien.
0: Il y avait un masque devant Marilyn.
2: C'était un masque. Oui, presque un masque de pierrot dans Bus Stop, surtout. Là, même un fard blanc sur les paupières. Et donc, mais il y avait cette lumière-là parce que cette femme-là savait jouer avec la lumière. Elle connaissait très, très bien ses angles. Elle savait comment se placer devant une caméra. Mais ce que je percevais déjà petite, et peut-être parce que ma mère m'en avait parlé, parce que là, je vais dévoiler mon âge. À 4 ans, c'était le 10e anniversaire de sa mort, j'ai eu 4 ans. Et donc, sans doute que ma mère, j'ai vu son visage aux nouvelles, on a dû en parler, et donc j'ai demandé. Moi, j'étais cet enfant insupportable qui posait tout le temps des questions.
1: C'est qui?
2: Et donc, je savais qu'elle était morte jeune, et donc la mort me fascine depuis toujours. Et donc, de voir ce symbole. Pour moi, c'était la bonne humeur incarnée parce qu'elle était drôle.
1: Ouais, oui.
2: Et moi, j'avais tout le temps l'impression qu'elle
1: était hilarante. Je trouve qu'on parle très peu de la géniale actrice comique qu'elle était. Elle avait un tempo comique qui est hallucinant.
0: C'est son statut, finalement, de star, de vedette, la fascination que Hollywood a eue avec ses mariages.
2: Elle avait cette façon d'entrer en scène, c'est ça. J'avais l'impression qu'elle était toujours en déséquilibre, qu'elle allait tomber dans les bras de son partenaire.
1: Regardez dans Some Like It Hot la scène où elle marche vers le train avec son petit ukulélé, qu'elle se déhanche. Mais c'est d'une drôlerie incroyable. Puis ce timing dans sa diction qui est exceptionnel. Mmh. Vraiment, le rire, c'est de la mécanique. Et Marilyn l'avait entièrement compris. Et c'est drôle parce qu'on parle toujours d'elle comme la séductrice, elle était belle, effectivement, elle était d'une beauté inimaginable, mais c'est d'abord et avant tout une actrice merveilleuse. Et malheureusement, je pense que sa beauté a presque éclipsé ça.
2: Ouais, c'était le grand drame de sa vie. Ben et c'est pour ça, comme Jessica, elle est partie à New York parce qu'elle voulait être prise au sérieux. Mm-hmm. Parce que une fille, c'est une beauté californienne, mais c'est dit, bon, en Californie, elle travaillait pour la Fox, on la traitait comme c'était toujours la blonde idiote qu'on lui faisait jouer dans les comédies. Donc, elle s'est dit, je vais aller étudier chez Lee Strasberg, à l'Actors Studio, je vais tout lire Stanislavski. Et il paraît que la scène qu'elle a préparée préparée devant les étudiants qui étaient sceptiques. Elle était fabuleuse. Elle avait un réel talent au-delà de cette grande beauté, de cette lumière qui transparaissait en elle, qui transparaissait à l'écran. Elle avait quelque chose de très intérieur. Elle avait vraiment, elle avait très douée.
1: Elle avait une vraie vulnérabilité.
2: Exactement.
1: Elle avait une fêlure profonde. Et je pense que, bon, évidemment, où ça arrive jusqu'aux Misfits, où là, ça se dévoile. C'est vraiment un des films où on le voit. On voit sa fragilité, sa fêlure. Mais avant ça, Hollywood voulait pas ça.
0: Parce on n'était pas intéressé par le passé.
1: Non, c'est trop. Ça exact.
2: Pas.
1: Elle est partie à New York,
0: c'est pas sexy.
1: Entre autres parce qu'il y a 15 ans, n'a pas voulu d'elle dans un film et a dit publiquement « Je ne veux pas d'elle parce qu'elle pue le sexe.
0: Donc, prisonnière de cette image-là qu'Hollywood avait fabriquée d'elle.
2: Oui. Et d'autres réalisateurs la prenaient en disant « Mais je te prends parce que t'es une pute.
0: Ouais. »
2: Non, c'est terrible. Hélène en parlait au tout début de l'émission. Oui. C'est terrible.
0: Elle a laissé quand même pas mal d'écrits, ses journaux intimes, entre autres. Puis, on était curieux de voir par quel livre vous auriez envie de commencer. Mais vous avez toutes les deux choisi le même livre, qui n'est pas une biographie typique, en fait. Il y a beaucoup de livres qui se sont écrits sur elle, mais le premier, celui sur lequel vous vous êtes entendu, c'est « Marilyn, dernière séance » de Michel Schneider. C'est un psychanalyste français. Il ne l'a pas rencontré, Marilyn, lui. Donc, c'est quelqu'un qui est fasciné par la femme. Et la psychanalyse, c'est la porte d'entrée pour mieux connaître Marilyn. Pourquoi, Manon?
2: À cette époque-là, le monde des mots, soit de la psychanalyse, le monde des images, le cinéma, marchait main dans la main. Lee Strasberg, là, justement, qui disait à ses acteurs, allez suivre une psychanalyse parce que vous allez découvrir vos traumas profonds et ça va nourrir votre jeu. Donc, à peu près tous les acteurs suivaient une psychanalyse. Beaucoup de scénaristes faisaient appel à des psychanalystes pour approfondir les personnages, l'histoire. Et il y a même des acteurs qui devenaient psychanalystes. Et donc, Marilyn, grâce et à cause de Lee Strasberg, s'est lancée dans la psychanalyse à corps perdu. Et justement, dans les dernières séances, c'est le dernier, c'est Dr. Greenson qui a été son dernier psychanalyste, le dernier à l'avoir vivante. Mais je dirais qu'il aurait dû être radié de l'ordre des psychanalystes parce qu'il a été... Il voulait absolument la sauver, mais je pense que c'est lui qui l'a entraînée dans la mort.
1: C'est une relation psychanalytique hyper étrange parce que, au départ, effectivement, elle se confie à lui, elle a ses névroses, et il tombe comme pas mal d'hommes sous le charme. Elle devient trop proche de lui dans le sens où elle va chez lui, elle connaît ses enfants, elle connaît sa femme, et lui se prend une espèce d'affection un peu trop marquée pour elle et veut la sauver. Comme un homme voudrait sauver une femme, sauf qu'en même temps, c'est son psy. Et c'est lui qui lui prescrit ses barbituriques, qui vont la faire mourir. Donc, il est dans cette espèce de relation où il veut l'aider, en même temps, il est celui qui lui donne de plus en plus de médicaments. Et donc, on peut se demander jusqu'à quel point il n'a pas précipité aussi un peu cette mort. Mais tout est faux dans le livre.
0: Alors, c'est ça. Là, on n'est pas dans les rapports de psychanalyse. Ils ont été protégés. Dr. Greenson et sa descendance n'ont pas voulu dévoiler ça. Donc, Schneider, lui, va inventer ces derniers moments-là.
1: Exactement. Il suit les 30 derniers mois de psychanalyse. Et donc, il l'invente, mais à partir de recherche, de documentation, de qui était Marilyn, de qui... on sait quand même qu'elle a eu quelques amants célèbres au cours de ces années-là. Donc, il nourrit sa fiction avec énormément de réel. Et au final, le portrait qu'il fait et de Marilyn et du psychiatre semble assez plausible de ce qu'on peut connaître d'elle, tout en préservant un certain mystère. C'est vraiment un bouquin assez fascinant, surtout sur la psychanalyse. Ce que c'est que la psychanalyse.
2: Et c'est ce qui me fascine dans ce livre-là, c'est le rapport au langage de Marilyn. Je l'ai dit tout à l'heure, elle était bègue. Et donc, elle avait trouvé une façon de parler, de respirer, ce qui lui donnait cette espèce de voix, comme une caresse. Et donc, c'est ce qui l'empêchait de bégayer. Mais aussi, elle n'avait pas d'instruction. Et donc, elle était avide de culture et de lecture. Et ça, Miller, qui fut son dernier mari, elle finit jamais ses livres, mais elle traînait des livres toujours avec elle. Quand elle est morte, il avait plus de 400 livres dans sa bibliothèque. Et donc, la psychanalyse, c'était parfait pour elle parce qu'elle pouvait se permettre de jouer sur les mots. Par exemple, elle a eu des amants, mais elle le disait, je couche pour avoir des rôles. Et elle disait, mais moi, je ne me vends pas, mais je me laisse acheter. Elle faisait beaucoup d'esprit comme ça. Elle jouait avec les lapsus. Et moi, c'est ce qui me plaisait beaucoup là-dedans parce qu'on la voit comme une image. C'est souvent pour les belles femmes, des fois, on les prend pas au sérieux. Et Marilyn en est l'exemple parfait. français. Et donc, on ne pouvait pas croire qu'elle était intelligente alors que c'était une fille brillante. Elle n'avait pas fait d'études, mais ce qui n'empêchait pas d'être une fille brillante et assoiffée de lecture. Et elle est tellement peu sûre d'elle qu'aussi, elle prenait des notes sur les sujets qu'elle voulait aborder avec les personnes. Et d'ailleurs, Bobby Kennedy avait vu une liste et s'était moqué d'elle. Donc, à chaque fois qu'elle essaie de monter, il y a toujours quelqu'un pour la rabaisser.
0: Pour la descendre. Ces dernières séances-là ont aussi inspiré une BDiste, Manon?
2: Très, très belle BD de Louison. C'est Louison, c'est son nom. Là. Ouais, elle avait demandé la permission à Michel Schneider, qui est malheureusement décédé avant la parution. Il devait écrire l'introduction. Et là, il ne comprenait pas parce qu'elle avait écrit une bande dessinée sur François Hollande. Il ne trouvait pas le rapport entre François et Marilyn. Et elle lui disait, mais moi, je fais un livre qui reflète un peu l'esprit crépusculaire de Misfits. Mmh. Et donc, elle va faire disparaître toute la lumière et il n'y aura que du bleu. Elle va faire disparaître les couleurs pour faire entrer la lumière. Donc, il y aura du bleu qui va caresser les personnages comme une espèce d'ombre furtive. Et elle va faire beaucoup, elle va cadrer ses personnages de près, Greenson et Marilyn, surtout les yeux et évidemment la bouche de Marilyn qui a fait rêver tant d'hommes et de femmes aussi.
3: Parce
2: que ça, on pourrait en parler aussi. Mais donc, une parole, c'est la parole libérée de Marilyn aussi qui s'exprime dans ce livre-là. Donc, si vous n'avez pas le courage de lire le roman de Schneider, la BD, le roman graphique est une
1: ça
2: très bonne option.
1: Ça existe en balado aussi.
2: Ah oui. Et il y a un documentaire aussi.
1: Bref, c'est à l'infini. C'est décliné. Allons-y.
0: D'accord. Hélène, évidemment, il y a des gens qui ont côtoyé Marilyn Monroe, qui ont travaillé avec elle. Ça a donné la suggestion, certains l'aiment chaud, donc Some Like It Hot, et Marilyn de Tony Curtis. Donc Tony Curtis, acteur,
1: voilà.
0: Qui a joué à ses côtés dans ce film-là, qui décide de raconter quoi, sa version des faits?
1: Oui, à peu près, parce que, en fait, après le tournage, Tony Curtis avait été interviewé et sous forme de boutade, il avait dit, parce qu'on lui parlait évidemment de sa relation avec Marilyn, puisqu'il embrasse Marilyn dans le film, et il avait dit, embrasser Marilyn, c'est comme embrasser Hitler.
0: Pardon?
1: Ouais, c'est ça. Et donc, c'était resté un peu comme s'il y avait eu un tournage très difficile, comme si ça s'était très mal passé. Et finalement, il a fallu attendre qu'il ait 84 ans pour qu'il écrive ce bouquin et qu'il dise, maintenant, c'était juste une blague, j'ai fait une blague aux journalistes, puis ça a monté en épingle, alors que pas du tout, elle était formidable. Il révèle qu'ils ont eu une liaison, bon ça c'est pour le petit côté croustillant, mais il raconte surtout ce film en particulier, et ce que j'aime beaucoup, c'est qu'au-delà des souvenirs, des anecdotes, il parle de l'actrice. Et c'est un acteur qui parle d'une actrice. Et c'est très très beau parce que justement, il va dans ces détails que nous, on ne voit pas nécessairement quand on regarde le film, mais comment elle se présentait sur le plateau, comment des fois, elle décidait d'enlever la lumière qui émanait d'elle, puis qu'elle se faisait toute petite, puis qu'on la voyait presque pas, et que d'autres fois, au contraire, elle arrivait, puis c'était son plateau. C'était « Let's go, Marilyn est là ». Il parle beaucoup de ses retards aussi, parce qu'évidemment, sur les tournages, c'était difficile, à cause de son anxiété, à cause de ses fêlures. Elle n'y arrivait pas tout à fait, donc elle faisait prendre des retards énormes aux productions. Et ça mettait tout le monde dans l'embarras, mais en même temps, lui comprend que c'est de la fragilité, c'est de l'anxiété, c'est des choses dont aujourd'hui on parle beaucoup plus facilement. Mais qui, dans les années 60, fin des années 50, évidemment, la santé mentale des...
0: Non, il y avait les cachets pour ça.
1: Voilà, exactement. Ouais. Dieu sait qu'elle en a pris.
2: Oui, avec du champagne pour accentuer leur effet.
1: C'est ça. Et c'est très, très touchant de voir Tony Curtis parler d'elle avec beaucoup de tendresse.
0: Maintenant, on a parlé de Michel Schneider, le psychanalyste. Il a écrit un autre livre sur Marilyn. C'est vraiment sa muse.
2: Oui, absolument. Et il dit même que c'est son double parce que quand il est né, elle avait 18 ans. Et quand elle est morte, il avait 18 ans. Donc, c'est mon double. Et je suis gémeaux comme elle. Et donc, c'est un abécédaire. Donc, on retrouve les mots suicide, drogue, homosexualité, maladie, Kennedy, mère, évidemment, Zelda Zonk, qui était un de ses pseudonymes, encore deux lettres, deux initiales. Et donc, pour ceux qui ont lu dernière séance, ils n'apprendront pas grand-chose. Et puis, le livre, je décourage de le lire d'un couvert à l'autre parce que ça devient très redondant, mais de temps à autre, aller chercher un mot sur elle, comme dans un dictionnaire. C'est un très beau livre de chevet. Il y a beaucoup de tendresse, d'amour et d'admiration. J'ai rarement lu un auteur aussi amoureux, je pense, de son sujet. fait.
0: Marie-Lyne, Les amours de sa vie de Michel Schneider. Schneider publié en 2022. On va terminer avec les livres de photos. Vous en avez sélectionné toutes les deux, chacune un. Hélène, Marie-Lyne Monroe par Eve Arnold. Ça, c'est une référence.
1: Oh, c'est,
0: ils vont avoir une relation finalement. Eve Arnold va suivre Marie-Lyne pendant
1: 10 ans. Et c'est Marie-Lyne, en fait, qui tombe sur une photo qu'a prise Eve Arnold de Marlène Dietrich et qui dit « Cette photographe est extraordinaire, je veux la rencontrer ». Elle se rencontre et elle tombe en amitié. Elles deviennent vraiment très, très proches. Et pendant 10 ans, Eve Arnold va la suivre. Comme ça, va faire 6 séances photo avec elle. Et donc, le bouquin recoupe les 6 séances, mais se concentre particulièrement sur les misfits. Avec 2 parties. Une première en couleur, la deuxième en noir et blanc. Et je trouve qu'on voit quelque chose de Marie-Lyn que d'autres photographes n'ont pas réussi à capter.
0: Une vérité,
1: ouais. Une authenticité, un côté étrangement espiègle. Une fille qui avait l'air de s'amuser.
0: Quelqu'un qui n'avait pas eu d'enfance. Et peut-être
1: probablement, ouais. C'est vrai. Et aussi une sincérité. ce que j'ai beaucoup moins vu dans d'autres photos plus posées. Là, c'est des photos presque dans le quotidien, des trucs pris sur le vif. C'est assez extraordinaire. Et j'ai lu quelqu'un qui disait qu'Eve Arnold, elle avait un peu inventé le female gaze. Et c'est pas fou.
0: Le regard féminin.
1: Parce que c'est une femme qui photographie une autre femme et qui donc s'abstrait un peu de cette relation de désir.
0: On sort du regard de séduction.
1: Et ça fait du bien. Et elle est incroyablement belle dans cet album photo, Marie-Lyne.
0: Marie-Lyne Monroe par Eve Arnold. Le bouquin est réédité, évidemment, plusieurs fois. J'ai même lu qu'elle avait mis un embargo sur certaines photos au décès de Marie-Lyne pour s'assurer qu'il n'y ait pas exploitation de son image.
1: C'est une bonne chose.
0: Elle avait bien vu. Manon, on termine avec Marie-Lyne inédite, 50 séances de Milton H. Green.
2: Oui, c'est Joshua Green qui a réuni toutes les photos de son père. Enfin, pas toutes les photos, c'est 284 photos sur les milliers de photos qu'il a prises, dont 154 qui sont inédites. C'est des photos qu'il a dû regrouper pour une exposition à Shanghai en 2016. Et donc, il y a des photos qui ne sont pas parfaites parce que les négatifs ont été très, très mal entreposés. Mais dans ce livre-là, ce qu'il raconte, c'est la complicité, la relation d'amitié et professionnelle entre Milton Green et Marie-Lyne Monroe. Et donc, un peu comme chez Eve Arnold, c'est qu'on voit sa spontanéité, son côté ludique. Elle a un réel plaisir à être devant un objectif alors qu'elle était tétanisée sur un plateau de cinéma. Parce que devant l'objectif, elle n'a pas un mot à dire.
0: Ouais.
2: Ce sont les images
0: liberté, là.
2: D'elle-même. Et c'est des images, il y a très, très peu d'images du quotidien. Ce sont surtout des fois juste pour le plaisir, on essaie un vêtement, une coiffure, un objet, un nouveau studio, on fait des tests de lumière. Donc, on est dans le plaisir total avec Marie-Lyne et je pense que ce sont devant les objectifs des photographes, enfin, pas les paparazzis, les photographes en qui elle avait confiance, qu'elle a sans doute été le plus heureuse parce qu'elle aimait être vue.
0: Ouais.
2: Pas entendue, mais être vue.
0: Oui, alors c'est deux excellentes suggestions. Puis d'ailleurs, on évoquait tantôt le côté littéraire, son appréciation pour la littérature. Il y a un bouquin qui vient tout juste de paraître.
2: De Catherine Deneuve?
0: Marie-Lyne and Her Books, The Literary Life of Marilyn Monroe chez Simon & Schuster. Donc, si vous êtes curieux de...
2: C'est sûr que oui.
0: Absolument. Peut-être qu'on pourra mettre ça au club de lecture la saison prochaine.
2: Parce que j'ai découvert ça aujourd'hui. Il y a plusieurs années, j'avais vu un documentaire sur Marilyn commenté par Catherine Deneuve. Et là, ils viennent avec ce collectionneur de photos, ils viennent de sortir un livre chez Flammarion, Marilyn chérie. Et donc, ce documentaire-là, c'était un regard amoureux, plein d'empathie d'une grande actrice d'une grande beauté sur une consœur.
0: Ben
2: donc,
0: oui.
2: Il paraît que c'est très, très bon. J'ai lu la critique dans Libé ou dans les Arocs, je ne sais plus. Il paraît que c'est très bon.
0: Cent ans après sa naissance, Marie-Lyne fascine toujours. Merci beaucoup à vous deux.
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0: Avec la dramaturge et comédienne Stéphie Bazounia, récipiendaire du prix Michel Tremblay, je le redis, pour sa pièce Chronologie, et le prix du comité de lecture du quartier des autrices et des auteurs, prix international. Vraiment bravo,
1: merci
0: Stéphie. On va plonger dans l'une de tes lectures marquantes, le livre No Home de la romancière Ya Jiasi. En anglais, ça s'appelle Homecoming. Tu as été marquée par son histoire, mais par l'autrice elle-même, je pense aussi. Et ça, c'est son tout premier roman.
4: Oui. Oui. Moi, quand j'ai commencé, quand j'étais à l'école de théâtre, j'ai eu un moment où j'avais besoin de me retrouver dans la littérature. Mm-hmm. Et Eya Diassi a été une autrice qui a été très importante pour moi, comme Chimamanda. Donc, je dirais qu'il y a Homegoing et il y a Americana. Donc, Homegoing, en gros, c'est l'histoire, on suit la lignée de deux sœurs sur 300 générations. C'est une grande fresque où on suit non seulement les femmes, mais les hommes aussi de chaque lignée. Puis mm-hmm. à la fin, les descendants des deux femmes se rencontrent. Donc, c'est un livre qui m'a bouleversée parce que, premièrement, j'aime les histoires de femmes mmh. en général. J'aime les grandes fresques étalées sur plusieurs années. Ouais, c'est vraiment un livre que... C'est aussi une autrice qui, parce que j'avais besoin de me retrouver, parce que quand je pensais à la littérature, je pensais à des hommes dans la soixantaine. Mmh. C'est comme, ouais. qui ont fait
5: Ils ont été nombreux
4: à écrire,
5: oui.
4: C'est ça. Donc, j'avais besoin de voir une jeune femme comme ouais. moi, née en Afrique, de 26 ans, qui est capable d'écrire un premier roman qui a gagné des prix internationalement, ouais. qui a été reconnu, et qui est très, quand même très complexe, pouvoir écrire... un livre sur plusieurs générations, c'est incroyable. En gros, en fait, chaque chapitre parle d'un personnage mm-hmm. qui vient d'une lignée d'une des filles.
0: Alors, on s'imagine donc ces deux, on est en Afrique précoloniale. Là.
4: Oui.
0: On est quelque chose comme au 18e siècle, ces deux sœurs-là qui vont avoir des destins absolument différents. Avant d'entrer dans l'histoire, oui. Stéphie, cette autrice-là, donc, elle est toute jeune. Comment elle va se retrouver à raconter cette histoire-là? Pourquoi? D'abord, c'est le pays où elle est née, c'est ça? C'est le Ghana? Elle va y retourner?
4: Oui, elle okay. retourne au Ghana. Elle va visiter là où... il y a eu les esclaves étaient retenus avant d'être envoyés aux États-Unis, puis ça la marque beaucoup et c'est ça qui inspire l'histoire. Et apparemment à ce moment-là, dans les entrevues, j'entendais que ouais. Barack Obama avait visité là, donc il y avait beaucoup de touristes autour de cet endroit-là au Ghana. Et c'est ça qui a inspiré l'écriture. Et je dirais que ça m'a aussi inspirée dans Chronologie parce que je suis retournée au Burundi.
0: Mais oui.
4: Et c'est ça qui a inspiré, une des choses qui a inspiré l'écriture de Chronologie.
0: D'accord.
4: Et je ne sais pas pourquoi, mais j'ai besoin de suivre des autrices que j'adore et ouais. voir c'est quoi leur pratique et faire la même chose. Je ne suis pas très originale.
0: Non, mais à quelque part, il y a une curiosité. Ouais, puis, oui. Donc, elle grandit comme une Américaine en Alabama, donc dans oui. le sud des États-Unis. Ce n'est pas commun. Les gens qui ont la même couleur de peau qu'elle. Donc, on comprend absolument qu'il y a un désir d'aller voir.
4: Absolument. Et ce que je trouve intéressant, c'est qu'elle raconte non seulement l'histoire de l'Afrique,
0: ouais.
4: de la colonisation en Afrique, mm-hmm. en plus des Noirs. Celles des Noirs qui sont allés aux États-Unis, qui ont été esclavagisés aux États-Unis. Donc, c'est rare d'avoir les deux histoires racontées et de voir les traumas générationnels de toutes ouais. ces générations et de voir les liens entre eux. Et souvent, je trouve qu'il y a quand même des fois une division entre les Américains et les Africains. On dirait que c'est complètement différent, alors que nos histoires sont quand même liées.
0: Mm-hmm.
4: Et je trouve ça très intéressant parce que c'est très rare des gens qui sont capables de parler de ces deux expériences et de les nuancer au point où elle a fait. Et justement, bien sûr, elle est inspirée par des Toni Morrison, elle parle de Chinua Achebe. Donc, c'est vraiment des auteurs qui m'ont aussi marquée. Et on le sent dans l'écriture, mm-hmm. qu'elle est inspirée par Beloved de Toni Morrison, qu'elle est inspirée par Chinua Achebe, Things Fall Apart, on le sent. Puis il y a quelque chose où je me sentais comme si je me reconnaissais parce que c'est des auteurs que j'avais lus aussi.
0: Toi aussi, alors ouais. que okay, tu t'y intéressais. Stéphie Mazounia, tu dis que ce sont des histoires de femmes, donc elle prend ces deux sœurs-là qu'on va suivre sur plusieurs générations. Qu'est-ce que ça change que ce soit des histoires de femmes, qu'on suive ces lignées-là?
4: Parce que la plupart du temps, on suit les histoires d'hommes. Mm-hmm. Things Fall Apart de Chinua Achebe, c'est l'Afrique précoloniale, puis on voit l'arrivée des colonisateurs, puis on suit un homme dans ce parcours-là. Et c'est très rare dans les littératures des... Ben, maintenant, de plus en plus, mais à l'époque, c'était vraiment, on suivait des histoires d'hommes.
0: Mm-hmm.
4: Et là, avoir non seulement une jeune femme qui écrit, mais c'est, on suit majoritairement, c'est le point de vue des femmes. Et c'est ça qui m'intéresse aussi. Je trouve que ça a pas autant été raconté, le point de vue des femmes, écrit par des femmes afrodescendantes aussi.
0: Mm-hmm.
4: Donc, c'est ça qui m'intéresse, les grandes fresques de femmes. Parce que même moi, quand j'écrivais Chronologie, tu sais, j'ai beaucoup pensé à non seulement ma mère, mais j'ai pensé à ma grand-mère. C'était quoi sa vie? C'est quoi ses perspectives de ces femmes?
0: En quoi elle est différente de la mienne aussi? Comment on peut avoir des points en commun? Ouais, il est question aussi, ben, puis c'est quelque chose que tu abordes aussi dans Chronologie, Stéphie, de traumatisme intergénérationnel. Nous, on en parle beaucoup beaucoup au Canada, notamment avec les premiers peuples, où c'est très important. Comment elle aborde ça? Parce que ce sont pas des événements faciles à raconter. Quand on parle d'esclavagisme, quand on parle de l'histoire des États-Unis, le lynchage, par exemple, quelle approche elle prend?
4: Mais je dirais que c'est ça

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3: Je trouve qu'elle fait magnifiquement, c'est qu'on suit ces personnages et on s'attache à eux. Et quand quelque chose leur arrive, on est bouleversé parce qu'on s'est vu en eux. Et je trouve que c'est un procédé beaucoup plus efficace que de nous donner des grosses descriptions de une personne qui est pendue ou c'est comme une femme.
4: Pour aller bouleverser le lecteur, alors que le fait de développer une relation avec les personnages, en soi, c'est bien plus porteur d'émotions qu'une description graphique.
3: Mm-hmm. Absolument, puis c'est quelque chose dans ma pratique où je me dis, j'ai pas envie de... Par exemple, moi je parle des martyrs, des 40 martyrs de Bouta qui sont des jeunes qui ont refusé d'être séparés entre Hutu et Tutsi et qui ont tous été tués. Et j'ai beaucoup réfléchi à ce que je me mets à décrire qu'est-ce qui s'est passé. Et il y a des moments, oui, où j'en parle, mais c'est que je voulais que ça, pas que ça soit trop graphique, je voulais que ça, qu'on sente l'humain. Et je pense que c'est ça qui me touche dans la littérature, mais quand on sent l'humain, quand on sent que c'était juste des jeunes garçons de 14 et 24 ans, comme nous, qui allaient à l'école et qui ont eu ce courage de ne pas se séparer, et qu'on se reconnaît dans ces gens-là, je trouve qu'on s'attache mieux.
4: Ouais, absolument. Oui, absolument. Elle dépeint les descendantes de ces deux sœurs-là qui auront des destins très, très différents. L'une va être l'épouse d'un gouverneur britannique, donc dans ce château où il y a traite d'esclaves. L'autre va être envoyée comme esclave, c'est ce que je comprends. Quel regard elle porte sur ces deux trajectoires-là? Parce que donc les expériences sont très, très, très différentes. J'imagine que on n'est pas dans le noir ou blanc là, dans l'expérience ici. Là. Il y a des nuances dans ces expériences-là.
3: Absolument. Et ce que je trouve qu'elle aborde d'ailleurs, qui est très tabou en fait, dans les communautés afrodescendantes, c'est le fait qu'il y a des... Dans le livre, on voit des tribus africaines qui vont des tribus ennemies pour être esclavagisées et envoyées aux États-Unis, en Amérique du Nord. Et ça, c'est quelque chose qui est très tabou. Et dans les entrevues, elle en parle, que les gens ont la difficulté à l'admettre qu'il y a des tribus qui ont vendu des esclaves, des tribus africaines. Et moi, en tant qu'Africaine, c'est quelque chose qui est quand même très malaisant. C'est, que ça soit ma tribu ou pas. Ouais, c'est sûr que c'est plus en Afrique de l'Ouest. Puis moi, je viens de l'Afrique de l'Est. Mais c'est aussi le fait de se dire qu'on peut avoir une posture de victime, mais aussi d'oppresseur. Mm-hmm. Et que de comprendre toutes les nuances,
4: la
3: en fait.
4: La complexité, ouais, c'est de ça. Cette histoire-là.
3: Et c'est ça que je trouve courageux, le fait qu'elle n'évite pas cette complexité, mais que tout ça existe ensemble.
4: Alors, ça s'appelle No Home, en anglais Homecoming, de Ya Jiasi. C'est la suggestion de Sophie Mazounia. Merci de nous l'avoir fait connaître.
3: Avec plaisir.
4: Très hâte de replonger dans ta bibliothèque. Merci. Il nous reste une minute et quelques secondes, Jessica, pour ton dernier livre. Il est très beau. Et puis, tu as été offert par ton frère. Parents Must Unite and Fight.
5: Ouais, mon frère a vu ça dans une librairie à Paris, puis il a vu mon nom écrit au-dessus fluo avec des flèches. Il dit, il aurait été 1 000 $, je te l'aurais acheté, ma sœur, ton nom est écrit dessus. C'est une exposition d'un groupe de féministes anglaises qui ont pris des photos à différents moments de manifestations parce qu'elles demandent des places en garderie. Et moi, avec ma place au travail, combien de temps? En 2026, je fais la même chose. Je vais dans la rue et je demande des places en garderie parce qu'on vit le même problème. Alors, c'est tellement intéressant de voir à quel point on piétine, que l'avancement n'est pas réel, que les demandes sont les mêmes. C'est tellement un beau livre. Les livres d'art, grandeur, immense, font aussi partie des choses très importantes dans ma vie.
4: Que t'aimes.
5: J'en ai plein. C'est de replonger. Cette expo-là, je ne l'ai pas vue, mais quand c'est des expos qu'on a vues, qu'on peut replonger et retourner, c'est tellement extraordinaire. Donc, c'est un livre de Camille Richard. Il n'est pas trouvable. Cherchez-le pas.
4: Oh,
5: il n'est pas trouvable, mais moi, je l'ai dans ma bibliothèque.
4: Bon, devenez amie avec Jessica à travers ces capsules Passion Lunch en dessous là, dans les commentaires. Peut-être que vous pourrez le feuilleter. Merci beaucoup,
5: merci,
4: Jessica.
5: Karine.
4: Merci d'avoir partagé tout ça avec nous. Merci Manon Dumais, Hélène Faradji, Stéphie Mazounia. Merci aussi à toute l'équipe qui a travaillé fort à la confection de l'émission encore cette semaine, à la technique Bruno Frigon, la voix et du maître Marilyn Dumont-Sange, à la recherche Florence Mignot et Patrice Parent, à la réalisation Mathieu Beauchamp. Je m'appelle Karine Lefebvre. Je vous vois demain 20h pour la Société de la Sinon, on se voit la semaine prochaine. Salut!
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2: Bonsoir, voici les informations. Ottawa va transférer à Québec près de 10 milliards de dollars sur une période de 10 ans afin de financer des projets dans le secteur des transports, des infrastructures, entre autres. La première ministre du Québec, Christine Fréchette, et le premier ministre du Canada, Mark Carney, en ont fait l'annonce aujourd'hui à Longueuil. La plus importante part des sommes sera consacrée aux transports en commun, dont les projets du tramway de Québec et le prolongement de la ligne bleue à Montréal. Le Parti québécois ainsi que Québec solidaire ont toutefois dénoncé des tactiques électoralistes de la part du gouvernement caquiste.
3: On ne peut pas fermer les yeux sur le fait que, comme par magie, ces dossiers-là et cet argent-là commencent à couler juste avant l'élection.
4: On est à 2 semaines de la campagne de la fin de la session. On s'en va en campagne électorale et oups! Ça va bien là avec le fédéral, puis on a l'argent. Moi, j'ai l'impression que la CAQ aussi là, retarde les choses pour des raisons électoralistes.
2: Pour sa part, l'Union des municipalités du Québec s'est dite satisfaite de l'annonce qu'elle attendait depuis longtemps et qui permettra, selon elle, aux municipalités de lancer ou de poursuivre leurs projets structurants. Et maintenant, toujours au sujet des infrastructures vieillissantes au Québec, un regroupement d'entrepreneurs et d'organismes suggère des solutions pour freiner la détérioration du réseau routier. Le regroupement propose 5 idées, notamment de créer un fonds de prévoyance destiné au maintien des routes. Voici ce que Diana Gonzalez a préparé à ce sujet.
5: Le regroupement pour de meilleures routes au Québec estime qu'il faut miser sur l'entretien préventif et l'innovation afin d'éviter des reconstructions majeures plus coûteuses. Éric Lachance Tremblay, professeur au département de génie de la construction à l'ETS.
6: On se retrouve toujours à faire des interventions d'urgence.
5: C'est pourquoi ce regroupement propose de changer de façon de faire, comme l'explique Caroline Amiro, directrice générale de l'Association des constructeurs de routes et grands travaux du Québec.
7: Le déficit de maintien d'actifs qui est rendu à 31 milliards selon certaines sources qui sont sorties dans les 2 dernières semaines. Le 31 milliards, le problème, c'est qu'il ne fait que croître et les travaux qu'on réalise n'arrivent pas à atteindre le déficit.
5: Des recommandations visent notamment à créer un fonds de prévoyance dédié au maintien du réseau, en plus d'augmenter le recyclage des matériaux routiers. David Dayotte, vice-président de Colas Québec.
8: On est plafonné à 10 % en couche de roulement et à 20 % en couche de base. Ailleurs dans le monde, on est capable de recycler beaucoup plus.
5: Le ministre des Transports, Benoît Charrette, a commenté le dossier en marge d'une conférence de presse à Longueuil.
9: Donc, on est conscient que le système n'est pas viable. Il y a eu malheureusement trop de négligence au cours des dernières décennies et le rattrapage actuel n'est pas suffisant. Là.
5: Il affirme que des rencontres sont prévues au cours des prochaines semaines. Ici, Diana Gonzalez, Radio-Canada, Montréal.
2: Et le ministre responsable du commerce Canada-États-Unis, Dominique Leblanc, a qualifié sa rencontre avec son homologue Jamieson Greer de positive. En point de presse après leur discussion, le ministre Leblanc dit avoir soulevé la volonté du Canada de renouveler l'accord Canada-États-Unis-Mexique pour une période de 16 ans, en plus d'aborder l'impact des droits de douane américains sur l'économie du Canada. Il indique aussi avoir présenté un plan aux représentants américains au commerce sans donner de précision.
10: Nous avons présenté à l'ambassadeur Greer une série de propositions spécifiques qui, de notre avis, sont bonnes pour l'économie nord-américaine et qui répondent aussi à des enjeux que les Américains ont soulevés avec le Canada depuis longtemps.
2: Les États-Unis ont jusqu'au 1er juillet pour décider s'ils veulent renouveler l'accord, s'en retirer ou attendre l'an prochain pour prendre une décision. Et en Ontario, les députés prennent congé de la législature après avoir siégé seulement 30 jours depuis janvier. Le gouvernement progressiste conservateur a mis fin aux travaux parlementaires 2 jours plus tôt que prévu et les députés ne seront pas rappelés en chambre avant presque 5 mois. L'opposition accuse le premier ministre Doug Ford de chercher à fuir ainsi les critiques au moment où ses troupes perdent de la vitesse dans les sondages. Voici ce que Mirna Djukic a préparé.
11: Le gouvernement ontarien n'aura siégé que 30 jours depuis le début de l'année. Mais déjà, il estime avoir accompli tout ce qu'il voulait, selon le leader parlementaire Steve Clark. 2 jours avant la date prévue, les députés ont donc leur congé de l'Assemblée. Et ils n'y reviendront pas

0: le 27 octobre. On ne veut pas interférer avec les élections municipales qui se dérouleront le 26, a justifié Steve Clark. Pour l'opposition, c'est une excuse qui ne tient pas la route. La chef néo-démocrate Marit Stiles affirme que le gouvernement Ford ne s'est jamais gêné pour se mêler de dossiers municipaux par le passé.
1: Doug Ford can't take the heat.
0: Le chef par intérim des libéraux, John Fraser, accuse le premier ministre de chercher à fuir la pression. Les questions sur l'achat et la revente d'un avion à réaction pour faciliter ces déplacements ont dominé plusieurs périodes de questions et plombé les intentions de vote pour les progressistes conservateurs. Doug Ford promet pour sa part qu'il continuera de travailler tout aussi fort pendant le congé parlementaire. Plutôt que de rester ici à se chicaner entre nous, on va être sur le terrain à parler aux gens, dit-il. Il doit notamment se rendre en Alberta et aux États-Unis. Les comités parlementaires continueront aussi leurs travaux pendant l'été. Ici Myrna Djoukic, Radio-Canada, Toronto.
2: Et en terminant, les concerts de Patrick Bruel à Montréal sont annulés. La billetterie de la salle de spectacle L'Olympia, qui devait accueillir 3 prestations du chanteur français au mois de novembre, précise que l'organisateur de l'événement a été dans l'obligation d'annuler. Ces concerts déprogrammés sont parmi les derniers en date pour l'artiste, visé par au moins 4 plaintes pour viol. Voilà, c'était vos informations.
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0: Bonjour et bienvenue à cette émission du mardi. Pénélope McQuaid avec vous ce matin. Toute l'équipe, bien entendu, qui vous a préparé 2h30 de bien beau contenu aujourd'hui. Et du contenu doux. On va terminer l'émission d'aujourd'hui en douceur avec l'autrice, compositrice, interprète Marie-Pierre Arthur, qui a revisité son œuvre pour offrir vendredi dernier l'album Ensemble Doux. Elle a choisi des pièces et elle les a réarrangées pour laisser toute la place aux harmonies et aux voix. En quelque part, du chant choral, alors que c'est sa formation. À Marie-Pierre Arthur, ça donne un très joli album. En deuxième heure, comme tous les mardis, une heure entière consacrée à votre santé. Denis Fortier, Dr Chantal Vallée, Dr Guillaume Lafortune seront là aujourd'hui. Il sera notamment question de la sclérose en plaques avec Guillaume Lafortune. J'ai appris plein de choses en lisant ces notes et probablement que vous aussi, si vous ne connaissez pas cette maladie. Nous allons, dans une demi-heure, pour la dernière fois cette saison, accueillir nos journalistes qui couvrent l'actualité internationale, Laura Julie Perrault et Raymond Saint-Pierre. Raymond va nous expliquer ce qu'est le Parti des cafards, un mouvement devenu un phénomène sur les réseaux sociaux indiens et qui dérange le gouvernement Modi. Il sera aussi question de deux élections importantes en Amérique du Sud, donc au Pérou et en Colombie. Mais d'abord, on vous présente maintenant un livre qu'il faudra patienter 2 semaines pour lire ici, mais qui, déjà en France, est numéro 2 des ventes. Il s'agit d'un couple presque parfait aux éditions Albin Michel, un livre politique et people sur Emmanuel et Brigitte Macron. On joint son auteur à Paris, Florent Tardif. Bon après-midi.
1: Merci à vous. Bonne matinée.
0: Oui, oui, merci. Vous êtes journaliste politique à Paris Match depuis 3 ans. Vous suivez le couple Macron depuis l'élection de 2017 et vous faites partie du cercle de rédacteurs accrédités à l'Élysée. Qu'est-ce que ça veut dire, tout ça, en termes de rapport que vous entretenez avec eux?
1: Ça veut dire assez clairement que j'ai l'occasion de suivre le couple présidentiel, alors soit ensemble, soit séparément. Parfois, je suis uniquement Emmanuel Macron, parfois, je suis uniquement Brigitte Macron depuis... on va dire quasiment une dizaine d'années depuis leur arrivée, plus précisément à l'Élysée. Et puisque j'ai la chance d'être journaliste à Paris Match, on a des opérations qui sont parfois montées, donc pas uniquement avec le président de la République, mais avec l'ensemble des personnages politiques en France, qui sont des opérations dites embarquées. Alors qu'est-ce que ça veut dire concrètement? Ça veut dire que parfois, je me trouve être le seul journaliste en compagnie du personnage politique que nous suivons, et là en l'occurrence, c'est-à-dire Emmanuel Macron ou Brigitte Macron. Donc ces dernières années, en plus de les suivre comme énormément de journalistes, j'ai parfois eu l'occasion d'être en seul à seul, soit avec elle, soit avec lui, soit avec les deux.
0: Et pourquoi ils ne sont pas dans votre livre?
1: Ils sont à plusieurs reprises dans mon livre. Ensuite, par contre, je pense que votre question c'est
0: oui,
1: pourquoi
0: c'est ça,
1: non?
0: Exact.
1: N'ont-ils pas donné d'entretien? Je leur ai proposé à plusieurs reprises. J'ai fonctionné de manière pyramidale, c'est-à-dire que en fait, dans mon livre, je sais qu'il va y avoir énormément d'ouvrages, tout simplement parce que c'est la fin du deuxième quinquennat d'Emmanuel Macron et qu'il ne pourra se représenter. Donc, je me suis dit voilà, il va y avoir énormément de livres et notamment plutôt des livres à charge les concernant, tout simplement parce que c'est facile quand on a été aux côtés de d'Emmanuel Macron et qu'on a parfois été déçu ou alors qu'on souhaite se détacher de la figure politique qu'il est, d'être très critique. Parfois, c'est justifié, parfois ça ne l'est pas forcément. Donc je me suis gardé voilà, des personnages qui pouvaient, juste par intérêt, les critiquer sans forcément de fondement, et je me suis juste intéressé à leur entourage. Et donc je me suis concentré sur un entourage assez éloigné dans un premier temps, et ensuite je suis remonté un tout petit peu d'où cette image de la pyramide, et je leur ai proposé à tous les deux à ce qu'on se voit. Brigitte Macron, on s'est vu pendant, on va dire, une bonne trentaine de minutes sur un sujet bien précis. Je pense qu'on en parlera tout à l'heure. Et Emmanuel Macron n'a pas souhaité m'accorder d'entretien, effectivement.
0: Vous l'avez rencontré, mais vous ne la citez pas dans cet ouvrage.
1: Si, je la cite à plusieurs reprises.
0: Mais par le biais de ses proches, par de ses intimes.
1: Par le biais de ses proches, mais également par l'échange que nous avons pu avoir à ce moment-là, le 5
0: d'accord.
1: mars dernier.
0: Ah, ok, d'accord. On dirait que j'ai pas fait la différence entre quand elle s'adressait directement à vous et quand c'était des propos rapprochés, rapportés par des proches. Pourquoi ils vous ont pas mis des bâtons dans les roues et qu'ils ont permis justement à des proches, à des très intimes même, là. Il y a des gens, vous racontez des trucs, des textos par exemple qu'elle lit à une amie ou une réaction qu'elle a alors qu'il semble être juste deux dans la pièce. Généralement, quand on met pas des bâtons dans les roues, c'est parce qu'on autorise un certain nombre de choses, qu'un certain nombre de choses soient dites. Et si on les autorise, ben ça voudrait dire que ça peut être bénéfique sur le plan de la communication pour eux d'avoir laissé quand même toutes ces communications.
1: Je suis tout à fait d'accord avec vous. Je me suis posé la question à un moment donné, tout simplement parce que moi, j'estime qu'il faut faire preuve d'honnêteté dans notre métier. Donc, à partir du moment où j'ai débuté l'écriture de ce livre, puisque tout se sait à Paris, et j'imagine que tout se sait également assez rapidement au Québec, je me suis dit, voilà, ils vont savoir que j'écris un livre sur eux, donc... autant que ça soit moi qui en informe le palais. Donc j'ai informé Brigitte Macron et Emmanuel Macron via leur cabinet. Ensuite, ils n'ont jamais eu accès à mon ouvrage avant publication. Ils n'ont jamais pu vérifier ce que j'écrivais sur eux. Mais c'est vrai que j'ai eu des accès assez importants grâce à cet entourage. Je ne suis pas dupe. J'imagine qu'un certain nombre de personnalités avec lesquelles j'ai pu échanger ont dû demander, soit Brigitte, soit Emmanuel Macron, s'il pouvait ou non me parler. Et à un moment donné, j'ai échangé avec le conseiller spécial du président de la République. Je lui ai dit, non mais je suis quand même assez étonné parce que vous m'ouvrez toutes les portes. Voilà, je reprends votre expression, vous ne me mettez pas de bâton dans les roues. Pourquoi ? Il y a forcément un intérêt derrière cela. Et il m'a dit... Écoute, je pense que puisque tu t'attaches aux aspérités d'Emmanuel Macron et de Brigitte Macron, aspérités qui ont été lissées, gommées ces 10 dernières années, peut-être qu'en les révélant, ça peut les rendre plus humains. Et c'est vrai que nous, on a un débat assez important en France sur ce manque d'humanité de la part du président de la République. Donc c'était un peu un pari peut-être de leur côté de m'ouvrir toutes ces portes et d'espérer pouvoir en tirer quelques profits après la publication du livre.
0: En même temps, il y a aussi cette idée de présenter les politiciens, les politiciennes, les gens qui sont redevables auprès de la population par le biais de leur humanité. Et on vous a fait ce reproche, Florent Tardif, puis on rentrera dans le contenu du livre après cette question, de dire justement, et je cite Nathan Taki qui dit « Ce portrait amoureux pourrait bien servir, plus qu'il ne dessert, un président en quête de réhabilitation. Mettre en lumière l'amour du président pour sa femme pourrait bien dépolitiser le bilan d'une décennie de pouvoir. » Et donc leur restituer un semblant d'ordinaire. Donc il y a ça aussi qui peut devenir une critique à l'idée de à quel point on veut montrer cette intime et cette humanisation et ça sert de réhabilitation en quelque sorte. Qu'est-ce que vous répondez ?
1: Alors moi j'ai pas cherché à réhabiliter le président de la République. J'ai pas cherché forcément à expliquer. D'ailleurs je le dis dans l'avant-propos de ce livre, tout ce qui s'est passé ces 10 dernières années. Je suis juste parti du constat. Je ne sais pas si c'est également, enfin le phénomène est identique au Canada, au Québec et plus globalement au Canada. Mais je trouve que en France, on a une espèce d'aveuglement collectif. Sur le fait que un président de la République, parce que, et on a le terme d'ailleurs en français qui est représentant, parce qu'il nous représente, il doit forcément, c'est ce qu'on espère en tout cas, c'est ce qu'on attend de lui, avoir des choix éclairés, impartiaux, rationnels. Il doit en permanence envoyer cette image de maîtrise. Mais moi je dis oui, certes, c'est ce qu'un dirigeant doit faire, c'est ce qu'on attend d'un dirigeant. Mais il faut pas oublier que cela reste un homme, avec des passions, avec des craintes, avec des faiblesses. Et à un certain moment donné, et je le montre en tout cas dans ce livre, je tente de le montrer, ses craintes, ses faiblesses peuvent avoir des conséquences, y compris sur la manière dont il gère le pouvoir. Et je pense que c'est ça le but entre guillemets de l'ouvrage, qui est d'ailleurs une sorte d'ouvrage un peu universel. C'est-à-dire que ce que j'ai fait pour Emmanuel Macron et Brigitte Macron, j'aurais pu le faire pour d'autres dirigeants. C'est-à-dire que je dis attention, c'est pas parce que un représentant, on attend d'un représentant qu'il fasse, qu'il ne prenne que des choix rationnels, que c'est vraiment et véritablement le cas. C'est-à-dire que parfois, et Je vais vous donner un exemple très, très concret. Il y a eu toute une discussion ces dernières années sur le fait qu'il fallait ou non organiser un référendum en France. Il y avait cette volonté du président de la République, ça a même été annoncé à la télévision qu'il y aurait à un moment donné l'année dernière où il proposerait au peuple français, je reprends ces termes, de trancher. Sur plusieurs grands sujets. Il y a même une grande émission de télé sur TF1 qui est quasiment la chaîne de télévision la plus regardée en France, qui avait été organisée pour annoncer la tenue de plusieurs référendums en France. Et patatras, à quelques heures du début de l'émission, le grand patron de TF1 a été appelé par les équipes de l'Élysée et on lui a prévenu qu'il y aurait pas de référendum, il y aurait pas d'annonce et qu'en gros l'émission de télé ne servirait probablement à rien, disons-le très concrètement. De grosses déceptions de la part de TF1. En fait, qu'est-ce qui s'est passé? C'est qu'en coulisses, Brigitte Macron a tenté de dissuader son mari d'organiser ces différents référendums, tout simplement parce qu'il y avait voilà une tension assez importante qui n'est pas vraiment redescendue en France autour de la personne d'Emmanuel Macron et qu'elle craignait qu'il y ait de nouvelles manifestations importantes dans la rue, manifestations pourquoi pas violentes. Et voilà, elle avait tellement souffert des dernières manifestations qu'elle a tenté de le dissuader.
0: Donc on voit bien la grande influence qu'elle a eue sur toute sa carrière politique d'ailleurs. Puis on va entrer là-dedans. Florian Tardif est donc l'auteur de ce livre Un couple presque parfait qui va sortir chez nous le 17 juin. C'est publié chez Albin Michel. Alors effectivement, j'ai retrouvé les notes de mes notes de lecture, Florian Tardif, sur ce démenti. Effectivement, le 5 mars, vous avez parlé de ça. Et ce démenti vient sur un événement qui ouvre le livre, qui est probablement leur actualité conjugale la plus sulfureuse. Ça s'est passé il y a un an, cette fameuse claque au visage de Mme Macron qu'elle aurait assénée à son mari. En fait, qu'elle a assénée à son mari au Vietnam à la sortie d'un avion. Que s'est-il passé à ce moment-là?
1: Alors, il y a eu. Alors, on a tous été témoins de ce qui s'est passé. Moi, j'utilise pas le terme claque ou gifle, tout simplement parce que justement, lors de cet entretien avec Brigitte Macron le 5 mars dernier, elle a réfuté le terme. Donc, j'ai pris la décision de prendre en compte également son récit. En revanche, puisque c'était tout l'objet du livre, je me suis intéressé à montrer le récit officiel par rapport au récit plus officieux, c'est-à-dire à ce qui peut parfois se passé, c'est-à-dire à la réalité des faits, qui est ensuite légèrement lissée, gommée par les entourages respectifs.
0: Ben, lissée, gommée, en fait.
1: Et de madame.
0: On a même, je veux dire, dit un mensonge. On a dit que ça avait été des images truquées. Qu'il a fallu après démentir le message officiel était ça. En même temps, quand c'est un photo reporter d'une agence de presse reconnue qui fait les images, après ça, on met le doigt dans un drôle d'engrenage.
1: Oui, et ils se sont rendus compte assez vite.
0: Bah ouais.
1: Le début du livre commence donc par cette scène. Il y a un démenti, puis il y a un démenti du démenti, puis il y aura un démenti du démenti du démenti. Et pour vous raconter une petite anecdote, ce fameux 5 mars-là, lorsque je me rends au palais de l'Élysée, non pas dans un premier temps pour échanger avec Brigitte Macron, c'est pour échanger avec son entourage proche qui travaille au palais, et je leur dis très clairement, voilà, moi j'ai un problème dans mes recherches, je me suis rendu compte que ce que vous dites depuis un an ne colle pas avec le récit que me font les proches de Brigitte Macron et d'Emmanuel Macron.
0: Qui est quoi ce récit
1: que j'ai recoupé. Alors, le récit, c'est que dans ce trajet entre Paris et Hanoï, Brigitte Macron est tombée sur un message d'une actrice iranienne connue, Golshifteh Farahani. J'ai hésité à un moment donné à savoir si je la citais ou non. J'ai décidé de la citer tout simplement parce que il y a un contexte international que l'on connaît tous, ça c'est le premier point, et que deuxièmement, elle a été à plusieurs reprises interrogée sur des rumeurs qui existent ici à Paris.
0: Qu'elle a démenti.
1: Donc ça, c'est son deux points importants, mais sur lequel elle jouait. Et ça, c'est assez important, c'est-à-dire qu'elle jouait sur ces rumeurs-là jusqu'en avril 2025, et elle ne tient plus du tout le même discours à l'été 2025. C'est-à-dire, il y a eu une différence, et c'est d'ailleurs ce que je relate dans l'un des chapitres, c'est-à-dire, je prends un entretien de Paris Match, d'ailleurs, qu'elle a accordé à Paris Match en mars 2025, donc avant cet épisode du Vietnam. Et très clairement, je donne même deux passages qui n'ont pas été publiés, auxquels j'ai eu accès, Voilà, où elle est plus qu'ambiguë, voire même, elle est à deux doigts de dire qu'il se passe quelque chose. Et ensuite, effectivement, vous faites bien de le souligner, elle a donné un entretien à un gala quelques mois plus tard, en expliquant qu'il s'était jamais rien passé, que les gens qui inventaient des romances, c'était par manque d'amour personnel, entre guillemets.
0: Et qu'il y avait une culture, ce qu'elle avait dit avant, c'est qu'il y avait une culture en France où les maris ont des maîtresses, et effectivement, il y avait des...
1: Tout à fait, et ils ont du mal à se débarrasser de... ils ont du mal, en gros, elle comparait les Français aux Italiens, elle disait, voilà, les Italiens, lorsqu'ils aiment, ils sont prêts à tout donner par amour, alors que les Français, ils sont un peu coincés avec leur mère, en tout cas à cette figure maternelle, et même s'ils entretiennent des relations avec des maîtresses, ils ont du mal à aller jusqu'au bout, tout simplement parce qu'il y a cette figure maternelle auquel ils sont très attachés, donc ils préfèrent rester avec la mère qu'aller avec les maîtresses. Voilà, je vous laisse imaginer qui est la mère et qui est la maîtresse.
0: Ouais, c'est ça. Alors, cette actrice a fait face à une déferlante de haine. Elle a été sous protection policière. Elle sera à l'affiche chez nous ce vendredi, le film Lire Lolita à Téhéran, qui est sorti donc en mars 2025, sort chez nous. Elle ne fait pas de promotion, elle ne s'exprime plus publiquement. Ce qui lui arrive est assez terrible. Comment le destin destin politique d'Emmanuel Macron est intimement ou sinon entièrement lié à sa relation avec Brigitte Macron?
1: Ah, moi, je pense que Emmanuel Macron, je vais le dire très clairement, ne serait jamais devenu président de la République sans Brigitte. C'est-à-dire que Brigitte Macron a en quelque sorte, ce n'est pas l'unique femme de sa vie, il y a également sa grand-mère et sa mère, notamment sa grand-mère qui a beaucoup compté dans ses plus jeunes années. Je pense qu'il ne serait jamais devenu président de la République, tout simplement parce que, et je le relate à plusieurs moments dans ce livre, elle l'a en quelque sorte façonné. Il n'y a rien de péjoratif dans ce que je dis, mais très clairement, il y a une relation, au-delà de la relation amoureuse qu'ils ont pu avoir, de maître à élève, en quelque sorte. Et d'ailleurs, je vais vous donner plusieurs anecdotes pour étayer ce que je dis. Quasiment l'ensemble des discours d'Emmanuel Macron durant sa campagne, ou même depuis qu'il est à l'Élysée, sont en quelque sorte contrôlée par Brigitte Macron, c'est-à-dire qu'elle est derrière la caméra. Ça, les Français ou même vous au Canada, vous ne le voyez pas forcément, mais elle lui dit voilà, là, ce passage-là, tu étais trop long, ce passage-là, ta voix, cela n'allait pas, il faut refaire. Là, il faut que tu marques plus un accent tonique sur le début de ce mot-là pour qu'on soit embarqué avec toi. Donc voilà, elle le coach en quelque sorte. Ça c'est le premier point. Et deuxièmement, par rapport à ce que je disais tout à l'heure et sur l'influence qu'elle peut avoir, ils ont l'occasion, et c'est le terme même qu'elle utilise, de débriefer. C'est-à-dire que tous les soirs, ils adorent avoir des rituels. Ils déjeunent aux alentours de 7h40 et ils dînent aux alentours de 22h, 22h30. Des fois, ça peut changer, mais ils sont plutôt attachés à ces rituels-là. Et lorsqu'ils dînent, le soir, ils débriefent. Ils débriefent de la journée, donc ils se racontent leur journée comme tout à chacun. Mais également, ils débriefent de sujets plus politiques où elle lui donne très clairement son avis. Il ne suit pas toujours son avis, mais assez régulièrement, son avis est pris en compte.
0: Même qu'elle a accès, que les ministres, pour avoir accès à Emmanuel Macron, ont passé par elle à plusieurs reprises. Son influence semble se perdre maintenant, mais on y reviendra, Florian Tardif. Dans ce livre-là, il y a beaucoup de citations rapportées par les proches ou des conseillers ou des proches plus intimes des propos d'Emmanuel Macron, du genre... vous décrivez, c'est presque devenu un réflexe. Brigitte, où es-tu? Appelle Emmanuel Macron lorsque sa femme disparaît de son champ de vision. S'il ne la repère pas, il panique, rapporte un ancien conseiller du palais. Il dit régulièrement qu'elle est sa part non négociable, celle sans laquelle il n'avancerait pas et sans laquelle sûrement il s'effondrerait. Donc, il y a vraiment une influence très grande. Est-ce qu'on peut relier directement au début de leur relation, qui d'ailleurs, dans ce livre-là, semble plutôt anecdotique. Alors que dans les faits, cette relation-là, qui a commencé alors qu'il avait 15 ans, elle était institutrice au lycée de 24 ans, son aînée. Il était quand même mineur, elle était quand même dans une position d'ascendance sur lui, avec tout ce qu'on connaît maintenant sur le consentement éclairé. Ça soulève beaucoup de questions. Qu'est-ce qu'il y a dans ce début de relation-là qui crée cette interdépendance-là?
1: Ben c'est ce que je vous disais juste à l'instant. Alors pourquoi je l'ai c'est pas forcément anecdotique, mais je me suis pas effectivement concentré sur le début de leur relation, même si j'y reviens notamment à la fin du livre, tout simplement parce que ça a été beaucoup raconté. En revanche, pourquoi j'y reviens, justement parce que à un moment donné, ce nous, en plus de cette relation, cette fascination, notamment au début, qu'a Emmanuel Macron pour Brigitte, et ensuite Brigitte cultivera une certaine fascination pour ce jeune homme, il y a cette ascendance. Effectivement, entre Brigitte Macron et Emmanuel Macron, il y a ce lien enfin cette relation de maître à élève, très clairement, qui s'installe dès le début de leur relation. C'est-à-dire qu'ils se connaissent comment? Ils se connaissent parce que Brigitte Macron était professeure dans le lycée où était Emmanuel Macron, et qu'elle était notamment, elle donnait des cours de théâtre, et que le jeune Emmanuel Macron s'est inscrit à ses cours de théâtre, et que à partir de ce moment-là, ils ont commencé à travailler ensemble, mais sous cette première relation qui était la relation d'une maîtresse vis-à-vis d'un élève lambda, entre guillemets. Et c'est ensuite que autour d'eux, ils ont vu qu'ils se voyaient de plus en plus souvent. Dans un premier temps, il y avait le prétexte qui avait été donné par Emmanuel Macron de réécrire toute une pièce de théâtre,
0: mains,
1: tout simplement,
0: ouais,
1: parce qu'il y avait pas
0: avec elle,
1: voilà, à quatre mains, tout simplement,
0: elle,
1: parce qu'il y avait avec elle chez elle, on savait pas très bien ce qui se passait. Amiens, là où ils étaient tous les deux, est une ville de province, et comme toutes les villes de province, notamment moi, je viens d'une ville de province, on parle beaucoup, et on se demandait quel était concrètement l'état de leur relation. Est-ce que c'était toujours une relation maître-élève, ou est-ce que ça allait un peu plus loin? Enfin, on a beaucoup parlé. Et ils ont mis un certain temps avant d'accepter en fait ce qui était en train de se passer. Ça n'a pas été accepté par les parents d'Emmanuel Macron, qui ont très clairement convoqué Brigitte Macron, qui ont ensuite décidé d'envoyer leur fils loin d'Amiens. C'est-à-dire qu'il a été scolarisé ensuite, après la naissance de cette relation, à Paris, au lycée Henri IV. Le but, c'était pas de l'envoyer dans un lycée, parce que le lycée Henri IV est un lycée prestigieux. Le but, c'était pas de l'envoyer dans un lycée prestigieux. Ça, c'était le deuxième but, entre guillemets. Le but principal, c'était de l'éloigner de Brigitte Macron, et de l'éloigner de cette relation qu'il était en train de nouer, et qui est une relation effectivement inhabituelle.
0: Qu'ils étaient déterminés à vivre. Elle a donc laissé son mari, elle avait trois enfants, et donc laissé sa carrière aussi pour éventuellement se consacrer à celle de son mari, Emmanuel Macron. Ils ont été très malmenés. C'est plutôt normal qu'on malmène un président pour des décisions parfois désastreuses pour une partie de la population. Ce qui est peut-être moins normal, entre guillemets, c'est qu'on les malmène sur des choses vraiment reliées à l'intime. Donc, au début de la relation, on questionne l'orientation sexuelle de M. Macron, on lui prête une fréquentation homosexuelle avec un conseiller. Et là, on remet en question, bon, évidemment, malmené à cause de la différence d'âge. Pas besoin de faire la preuve ici qu'on est face à un âgisme dans un sens qui serait mieux vu dans l'autre sens. Mais on remet en question l'identité de genre de Brigitte Macron. Et elle va se défendre en cours, test à l'appui, pour prouver... est-ce que Brigitte Macron est la plus malmenée des épouses présidentielles de l'histoire?
1: Alors, j'ai pas fait le détail précisément de l'ensemble des épouses de dirigeants depuis le début de l'histoire de l'humanité. En revanche, je pense que Ça doit être effectivement, elle doit figurer parmi les épouses de chefs d'État ou de gouvernement les plus malmenées. Je m'avancerai peut-être à dire que c'est la plus malmenée depuis des décennies, mais ce qu'elle a vécu est, disons-le, ignoble. Qu'on puisse remettre en question son identité, qu'il y ait des personnes qui tirent profit, tout simplement parce que c'est un business juteux. Du fait de répandre ces rumeurs-là et de les instrumentaliser, de les faire vivre, de les nourrir assez régulièrement grâce à des vidéos, grâce à des livres, grâce parfois à des goodies qui sont créés pour maintenir entre guillemets cette rumeur dans les esprits des gens en France comme à l'étranger, on y croit à ces rumeurs-là. C'est-à-dire qu'il suffit d'aller sur n'importe quel réseau social, les auditeurs qui nous écoutent ce matin, vous pouvez aller sur des réseaux sociaux, par exemple, vous pouvez aller sur des grands sites qui vendent tout type de produits sur Internet, vous allez voir que parmi les premiers livres qui apparaissent concernant Brigitte et Emmanuel Macron, il y a des livres sur ces rumeurs-là qui sont totalement infondées.
0: Ouais, on n'invitera pas les gens à y aller, mais on entend ce que vous dites et ils ont décidé de poursuivre maintenant systématiquement. Et puis il y a des gens qui ont été condamnés là au début d'année, une dizaine de personnes pour harcèlement moral aggravé commis en ligne sur des rumeurs de supposées transidentité et pédocriminalité. Donc ils ont jusqu'à 6 mois de prison ferme. Parce qu'il reste que quelques minutes, Florian Tardif. On voit bien dans ce livre-là, le premier quinquennat, c'était le deal entre Emmanuel et Brigitte Macron.
1: C'était
0: un quinquennat,
1: contrat, ouais.
0: C'était le contrat. Et là, il y en a eu un deuxième. Et là, on sent vraiment qu'elle est en train de perdre beaucoup d'influence face à ce mari qui maintenant tente ou voudrait s'accrocher au pouvoir. Il ne pourra pas faire un troisième mandat consécutif, mais pourrait revenir en 2032 ou 2037. Et donc aujourd'hui, est-ce que Emmanuel Macron peut continuer à être l'homme politique qu'il a été si ce couple-là ne dure pas? Si je ne sais pas.
1: Je ne suis pas sûr.
0: Ouais.
1: Je ne suis pas sûr. Je vais vous citer Emmanuel Macron. D'ailleurs, pour étayer ce que je suis en train de vous dire, au tout début du premier quinquennat, et c'est ce que je relate dans le livre, il va voir Pierre-Olivier Costa, qui est à ce moment-là nommé directeur de cabinet de Brigitte Macron. Donc c'est la plus haute fonction au sein du cabinet de Brigitte Macron. Et lui dit, je te confie ce que j'ai de plus précieux, mais je te charge de rendre Brigitte heureuse. Si Brigitte est malheureuse, si le soir quand je rentre, elle me dit qu'elle s'ennuie, qu'elle se sent inutile, je le cite, je raterai ce quinquennat. C'est-à-dire que dès son arrivée à l'Élysée en 2017, il a conscience que le couple qu'il forme avec son épouse peut avoir, c'est-à-dire la santé de ce couple-là, peut avoir une incidence sur le pouvoir.
0: Mais Florian, est-ce qu'il veut encore le bonheur de Brigitte Macron comme il le voulait il y a 10 ans? Parce que votre livre ne semble pas pointer dans cette direction-là.
1: Effectivement, à la fin de mon livre, j'explique que, et là on en revient peut-être à l'âge, la différence d'âge, et d'ailleurs Brigitte Macron assez régulièrement, elle dit 25 ans c'est ce qui me manque. 25 ans, elle a conscience qu'ils ont 25 ans de différence et que cela rend plus compliqué parfois la relation qu'ils entretiennent. Pourquoi ? Tout simplement parce que, et on peut l'imaginer, qu'une personne qui se dirige vers ses 75 ans et envie, après l'exposition médiatique auquel elle a dû faire face, après l'ensemble des rumeurs qu'elle a dû affronter et dont on parlait à l'instant, qu'elle a envie d'une vie loin du tumulte du monde. Elle a d'ailleurs ce rêve qu'elle partage assez régulièrement avec des proches, d'une maison en bord de mer au volet bleu, où limite on voit sur la plage courir les petits-enfants. Et on peut le comprendre également que le président de la République, qui n'a pas 50 ans, n'est pas forcément envie de se retirer du monde lorsqu'on a été à la tête d'une des plus grandes puissances sur cette planète. Et d'ailleurs, il le dit assez clairement, c'en est presque un jeu dans les coulisses du pouvoir. Bon, bah, est-ce que Macron 2032, le nom de domaine, je le réserve ou pas? Tu devrais. Voilà, c'est ce qu'il dit à des proches. Vous devriez vous préparer ou parfois il dit, bon, bah, ça serait bien que tu te présentes à telle ou telle élection, tout simplement parce que si tu te présentes à telle ou telle élection, tu seras potentiellement potentiellement élu en 2032 et j'aurai besoin de soutien en 2032. Mmh. Donc oui, il se projette très clairement dans un comeback, hein, entre guillemets. Mmh.
0: Florian Tardif, ce livre est fascinant. Un couple presque parfait sur le couple présidentiel sort chez nous le 17 juin. C'est aux éditions Albin Michel. Merci beaucoup d'avoir pris ce temps ce matin en direct de Paris pour nous parler.
1: Mais c'était avec grand plaisir et merci à vous pour cette invitation.
0: Au revoir.
1: Merci, au revoir.

0: La voix de Fanny Bloom qui met encore plus de soleil dans cette journée, si c'est possible. J'espère qu'il fait soleil où vous êtes dans le pays présentement. Laura Julie Perrault, bonjour.
1: Bonjour, Pénélope.
0: Chroniqueuse aux affaires internationales à la presse. Plus. Raymond Saint-Pierre, bonjour.
2: On dit
0: plus
2: la presse.
1: Non, mais c'est toute la presse parce qu'on a plein de belles plateformes.
0: Oui, c'est ça. Raymond Saint-Pierre, bonjour, Raymond.
2: Oui, j'ai pas de plus, moi.
0: Raymond Saint-Pierre, plus. Nous allons parler donc de ce qui se passe, de ce que vous avez choisi de retenir comme actualité internationale. Et on commence, Raymond, avec ce qu'on appelle le Parti des cafards en Inde.
2: C'est un mouvement. Moi, ici, on dirait peut-être le Parti des coquerelles.
0: Oui, c'est ça. Qu'est-ce que c'est?
2: Ça semble péjoratif.
0: Oui.
2: En fait, oui, ça peut paraître marginal aussi. On n'en parle pas trop ici, en tout cas, du Parti des coquerelles en Inde. Mais ce qui s'est passé, c'est qu'il y a le juge en chef de la Cour suprême en Inde, dans une de ses déclarations, là, à la mi-mai, a dit que, justement, les jeunes chômeurs, parce qu'il y en a plusieurs dans le pays, la jeunesse a vraiment un gros problème d'emploi là, dans ce pays-là, et il les a traités carrément de parasites, ces jeunes-là. Évidemment, les jeunes de la génération Z, entre autres, n'ont pas aimé ça du tout, du tout. Et il y a un de ces jeunes-là qui étudie aux États-Unis, à Boston, en ce moment, un dénommé Abhijit Deepiket, de 30 ans, qui a parti, qui a démarré cette histoire-là, un peu à la farce, un peu pour s'amuser, en parlant du Parti des coquerelles. Puis tout de suite, son site Instagram a récolté 22 millions de membres. Oh. Pour vous donner une idée, le parti au pouvoir, celui de M. Modi, là, le premier ministre, il y a seulement 9 millions de membres dans son site.
0: Okay.
2: Et le gouvernement a commencé à s'inquiéter de ce phénomène-là. Là. Puis ils ont essayé de bloquer d'abord Instagram. C'est pas facile, c'est pas possible, en fait. Mais ils sont parvenus à bloquer le site X de ce groupe-là. Parce que là, ils aiment pas ce parfum d'opposition qui commence à se répandre. Là. Faut dire que dans ce pays-là, il y a beaucoup de jeunes qui sortent des universités, des diplômés.
0: Au
2: moins 5 millions par année. Ils sont très éduqués, très bien éduqués et tout ça, puis il n'y en a pas la moitié qui réussit à trouver un emploi. Donc, la réponse de ces jeunes-là à ce phénomène-là s'explique très facilement. Et aux dernières élections, le problème pour M. Modi, le premier ministre, c'est qu'un mouvement comme celui-là, il faut commencer à le prendre au sérieux, peut-être. À la dernière élection, en 2024, il a été élu de façon de justesse. Et il sent là qu'il a senti que peut-être que la prochaine élection, il allait perdre si jamais il faisait pas quelque chose. Et bon, par exemple, il s'est donné comme mission d'éliminer l'opposition, puis il y est parvenu pas mal. Entre autres, ces jours-ci, ce qu'ils font, c'est qu'ils éliminent, par exemple, des millions de gens de la minorité musulmane des listes électorales. La minorité musulmane, c'est 17% de la population, 170 millions de personnes. C'est assez énorme. Et ça fait partie du travail du gouvernement Modi là, pour essayer d'éliminer, de tuer dans l'œuf tout mouvement qui donnerait de la place à des gens qui créeraient peut-être une opposition. En tout cas, même les journaux très sérieux commencent à dire au gouvernement, mais faites attention, là, il y a des mouvements là, qui commencent à naître.
0: Celui-là,
2: est né spontanément. Ça peut avoir l'air d'une farce, la partie des coquerelles, mais pour l'instant, prenez-le au sérieux parce que c'est dans l'air en ce moment.
0: On en a vu d'autres, des mouvements qui sont partis du bas comme ça, qui avaient l'air de rien, puis qui sont devenus des grands mouvements d'opposition là, dans d'autres pays.
2: Jeunesse, absolument.
0: Laura Julie?
1: Oui, surtout qu'on a vu dans la dernière année, la génération Z se mobilise justement politiquement, puis ça a eu un gros impact sur plusieurs pays, notamment le Népal, qui est le voisin de l'Inde.
2: Oui.
1: Mais cette histoire-là, moi, elle me rappelle aussi, ça pourrait nous rappeler le Parti Rhinocéros au Québec un peu, là, d'une certaine manière, mais ça me rappelle aussi l'élection de 2024, que j'avais essayé d'aller couvrir sur le terrain, puis justement, le gouvernement indien n'avait pas laissé les journalistes canadiens rentrer à l'époque, parce que c'était une représaille de ce qui se passait avec Ottawa. Ça a changé un peu depuis, mais j'avais justement décidé de me brancher sur la génération Z et j'avais couvert un jeune humoriste qui s'appelait Shyam Rangila, 29 ans, qui a décidé de se présenter contre Narendra Modi dans sa propre circonscription. Et il le faisait avec beaucoup d'humour. Il avait été mis à la porte d'un concours d'humour parce qu'il avait osé
0: rire du gouvernement?
1: Non, mais imiter Narendra Modi. Okay. Donc, ça avait été vraiment mal pris. Il est devenu une célébrité à cause de ça.
0: Okay.
1: Et donc, lui aussi avait utilisé les réseaux sociaux et donc se présentait comme Narendra Modi. Mais ils lui ont mis tellement de bâtons dans les roues qu'il n'a pas vraiment réussi à se présenter. Ils se sont assurés qu'il ne puisse pas vraiment s'enregistrer, même s'il y avait des signatures et tout ça. Et lui, il m'avait dit, c'est vers là que notre pays s'en va. Ce n'est plus une démocratie. Mmh. C'est un sentiment qu'ont beaucoup de jeunes, il faut le dire. Il y a plus de jeunes en 18 et 25 ans en Inde qui en a nulle part ailleurs sur la planète.
0: Okay.
1: Et oui, ils sont de plus en plus éduqués. Longtemps, pour rentrer à l'université en Inde, c'était très difficile parce qu'il y avait peu de place pour beaucoup, beaucoup d'appelés. Il y a eu les universités privées qui se sont multipliées. Les gens vont à l'étranger. On le sait, au Canada, on a un grand, grand nombre d'étudiants indiens. Même chose aux États-Unis. Et là, ils arrivent dans leur pays. Ils retournent dans leur pays. Donc maintenant, on a une surdose de diplômés universitaires. En tout cas, l'économie, c'est pas encore tout à fait ajustée à cette grande offre de gens qualifiés.
0: Il risque donc de voir une grande partie de la force vive de son pays quitter. Là. Ça pourrait être ça.
1: Ça peut être ça, mais ça peut devenir d'excellents politiciens aussi. Donc, c'est sûr que c'est vraiment là où ça va chauffer pour Narendra Modi. Et ce sont des jeunes hindous, en grande partie, parce que justement, on le parle, mais il y a aussi des jeunes musulmans, il y a des jeunes bouddhistes et tout le monde. Donc, il y a toute une classe de jeunes éduqués qui sont en train de monter puis qui sont dans l'âge de lui chauffer les fesses.
0: OK, d'accord. Donc, à suivre. Là, il y a des élections au Pérou et en Colombie ces temps-ci. Et là, c'est quoi? L'enjeu sécuritaire est à surveiller?
1: Oui, c'est vraiment intéressant. En fait, ces deux élections qui arrivent en même temps. On se rappelle que le 3 janvier, il y a eu quand même un séisme politique en Amérique latine quand Donald Trump et son administration ont capturé Nicolas Maduro au Venezuela. Et dont on le sait, l'Amérique latine, c'est toujours une grande bataille entre la droite et la gauche. Puis on parle vraiment des droites assez radicales, de gauche assez radicale. Et là, on en a deux beaux exemples. Donc, le 7 juin, on attend le deuxième tour des élections au Pérou. Et là, ceux qui, au début, en fait, le premier tour, il y avait 34 partis qui se présentaient. Les journalistes là-bas ont appelé ça l'élection pointe de pizza, parce qu'il n'y a personne qui a eu un score extraordinaire. Donc, ceux qui sont arrivés en premier, il y a Keiko Fujimori, qui est la fille de l'ancien leader du Pérou, donc un président très, très, très autoritaire, qui avait beaucoup descendu le taux de criminalité au Pérou, mais qui avait en échange mis énormément de monde en prison. Et il y avait énormément de corruption dans son régime. Et là, elle vient à peu près avec les mêmes idées. Et là, pour l'instant, elle est en avance, mais avec 17 %. Donc, c'est pas gigantesque. Et juste derrière elle, elle a Roberto Sanchez, qui, lui, est de la gauche. Et donc, qui, lui, a pour l'instant 12 %.
0: Donc, est-ce qu'il y a une nostalgie de l'époque Fujimori, donc?
1: Ben, c'est ce qu'on va voir. Parce que pour l'instant, avec 17 %, en fait, les gens qui connaissent bien le Pérou disent... Elle s'est présentée 4 fois, ça n'a pas fonctionné. Mmh. Mais là, on dirait que c'est comme le morcellement, en fait, des partis qui fait que ça lui donne un certain avantage. Mais c'est un des personnages politiques les plus détestés aussi dans le pays. Donc, mais là, avec ce morcellement-là, elle a peut-être des chances de devenir présidente. Il y a eu 10, ça serait en fait le 9e, la personne qui va être élue le 7 juin, ça va être la 9e président ou présidente du Pérou en 10 ans. Et en grande partie, Mme Fujimori a joué un rôle là-dedans. Donc, souvent, des gens qui ont été destitués. Il y a toutes sortes d'accusations qui sont faites. Donc, ça joue vraiment dur. Et ça fait aussi qu'il y a eu une grande, grande vague dans les villes, notamment d'extorsion de la part de groupes criminels et tout ça. Et donc, sur la question de la sécurité, c'est un peu sa poigne. Et elle a dit qu'elle va complètement enrayer ça, mais ça va probablement se faire aussi avec un régime beaucoup plus dur. Alors que de l'autre côté, on promet plus de faire des réformes de gauche en disant ben moins les gens vont être pauvres, moins on va avoir de problèmes avec la criminalité. Et il se passe exactement la même chose en Colombie où on vient de vivre dimanche le premier tour des élections, où là, on a une espèce de mini-Trump qui s'appelle Abelardo de la Estrella, qui est un admirateur du président américain, qui lui, par contre, est allé chercher 43,74% du suffrage. Donc, il est en très, très bonne position pour gagner l'élection, le deuxième tour. Et lui aussi se ramasse donc avec le politicien de gauche qui s'appelle Ivan Cepeda, qui est l'héritier de Gustavo Petro, le président qui part en ce moment de gauche, qui est un ancien combattant et qui disait que lui, il allait ramener la paix avec tous les groupes en Colombie où il y a eu une longue guerre civile. Ça s'était calmé. Il y avait eu des pourparlers de paix, il y avait eu une entente. Mais là, ça a reparti de plus belle avec des anciennes factions, des groupes révolutionnaires qui ont repris et criminels qui ont repris du service. Dans les deux cas, c'est un peu, okay. Ça se ressemble.
0: Donc, le président Balcazar au Pérou, qui est le président actuel?
2: Oh, Castillo.
0: Oui, question. OK, c'est ça. Moi, j'ai ici José María Balcazar, donc depuis le 18 février, mais c'est sûr que quand ça se succède à ce rythme-là, on vous comprend d'être un peu mélangé. Lui, est-ce qu'on sait si son parti, comment son parti se présente?
1: Ben, en fait, c'est ça, celui qui arrive deuxième, oui. Là, c'est son dauphin à lui.
0: OK, c'est son dauphin à lui.
1: Non, exactement. Okay. Donc, dans les deux cas, on se ramasse avec le dauphin du président en place et la droite plus radicale qui arrive et toute la question de la sécurité qui est au cœur de ça. Puis comment on règle ça? C'est ça la question.
0: OK. Vraiment?
2: Mais tout ça, vous voyez, c'est dans les deux pays, surtout au Pérou, d'ailleurs, on remet en question l'idée de la démocratie comme telle. Au Pérou, on a mis 33 jours à dépouiller les votes. Et là, évidemment, les gens, tout de suite, le soupçon de fraude et tout ça. Même si, selon les observateurs internationaux, l'élection s'est bien déroulée, le doute dans la population est très présent. On est habitué dans ce coin-là à douter de la démocratie à cause de ces histoires, parce que c'est les candidats qui sont en tête, ils ont eu quoi, 17 % des voix, 16 %, donc c'est quand même assez minoritaire. Là. Et puis, pour vous montrer combien il y en a qui méprisent un peu la démocratie, pendant qu'on dépouillait les votes, l'armée péruvienne carrément a décidé d'acheter pour 2 milliards de dollars des F-16 américains, sans consulter les élus, les futurs élus ou les élus d'hier. Donc, vous voyez un peu qu'on peut piétiner la démocratie aussi.
0: D'accord. Donc, les élections au Pérou, deuxième tour au Pérou,
1: oui,
0: 7 juin.
1: Oui,
0: le 7. Et deuxième tour en Colombie, le 21 juin. Allons-y donc avec le point sur la situation en Ebola. Raymond.
2: C'est peut-être un peu mieux que ce qu'on pensait, parce que justement ce matin, l'Organisation mondiale de la santé a un peu modifié les statistiques et les gouvernements dans la région. Donc, je vais vous dire, le 15 mai, on a déclaré donc une nouvelle épidémie d'Ebola. Ça avait quand même évolué depuis un bon bout de temps, puis on savait pas ce qui se passait dans les régions. On n'était pas sûr que c'était bel et bien Ebola, parce que c'est les régions éloignées, des régions, on va en reparler, des régions difficiles pour travailler, autant pour les ONG et pour tout le monde. En tout cas, selon toutes les organisations du coin et l'OMS, c'est 116 personnes qui sont soupçonnées d'avoir contacté l'Ebola et 330 cas confirmés. Ça, c'est beaucoup moins que ce qu'on disait là, ces derniers jours. Qu'est-ce qui s'est passé? Est-ce qu'on a mieux raffiné justement les renseignements? Est-ce qu'on est parvenu à se rendre dans les régions puis à mieux déterminer qui était quoi, quel cas était sérieux et pas? On sait pas. En tout cas, c'est peut-être une bonne nouvelle d'une façon d'avoir réduit un peu, ou peut-être qu'on sait pas ce qui se passe exactement dans les régions. Mais en fait, c'est le 17e épisode d'Ebola dans cette région en 50 ans. Donc, ils sont habitués, ils connaissent la maladie.
0: Mais le problème... justement, on pourrait penser que s'ils sont habitués, ils pourraient, intervenir plus tôt, voire venir plus tôt.
2: Ben, on aurait cru ça, oui, justement, mais semble-t-il que ça, dans les régions, en tout cas, le message n'est pas passé ou c'est pas rendu là auprès de l'Organisation mondiale de la santé ou auprès des autorités centrales. Ou à la République
0: où elle s'est rendue, puis la réponse peut pas être installée rapidement comme
2: exactement.
0: On souhaiterait. Là.
2: Puis la souche de Ebola qui est là en ce moment, là, Bundibugyo.
0: Bundibugyo. On dit qu'elle est nouvelle, mais
2: on l'a déjà eu, on la connaît, mais on avait développé des vaccins pour les d'autres souches, mais il n'y a pas de vaccin pour celle-là, entre autres. C'est une histoire compliquée, mais il n'y a pas de traitement officiel non plus. Par contre, on a annoncé en fin de semaine, l'Organisation mondiale de la santé, le secrétaire général de l'Organisation mondiale qui était là, M. Ghebreyesus, a dit qu'il y a eu quand même 5 travailleurs de la santé qui avaient attrapé l'Ebola, cette souche-là, et qui ont été guéris. Donc, il y a des choses qui se passent. Est-ce que il faut être optimiste? Peut-être. Mais en tout cas, le gros problème que les gens soulignent dans le coin, c'est qu'il y a deux choses. D'abord, l'aide internationale a été considérablement réduite dans la région, par exemple les États-Unis, mais d'autres pays aussi ont considérablement réduit leur aide. Deuxième chose, pourquoi on a des problèmes avec la population? Pourquoi on a du mal à faire circuler l'information? Il y a des rumeurs dans la population qui circulent. Les ONG sont là pour s'enrichir sur notre dos. Ça, c'est vraiment très présent et ça cause des problèmes aux gens des ONG. Et dans la population, l'autre rumeur qui circule, parce que ça se passe dans la région est du Congo, du Zaïre, de l'ex-Zaïre, de la République démocratique du Congo. Il y a des mines d'or dans le coin. Mmh. Les gens disent, ah, ils viennent nous causer des problèmes parce qu'ils veulent s'emparer de nos mines d'or. Donc, il y a vraiment une résistance dans la population à l'intervention là, des organisations de santé.
0: Alors, Julie?
1: Oui, c'est vraiment un problème. Je parlais la semaine dernière à celui qui coordonne tous les

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4: Est mis sur pied pour aider dans un cas comme celui de l'Ebola. En plus, il manque d'électricité pour qu'on fasse des tests. Et on a testé pour la mauvaise affaire. Donc, c'est une des raisons pour lesquelles ça a pris autant de temps pour qu'on le découvre. Donc, il y a beaucoup de choses. Puis là, c'est comme un peu une tempête parfaite. Et pour empirer tout ça, les pays en ce moment en Occident réagissent comment? Ben, en fermant leurs frontières, alors que c'est la première chose que les travailleurs humanitaires leur disent de ne pas faire.
5: Pourquoi?
4: En disant, mais nous, il faut au contraire que les travailleurs humanitaires bougent, viennent, il faut qu'on fasse venir toutes sortes. Donc, si les frontières sont fermées autour de la zone affectée, aussi en Ouganda, au Rwanda, et sont fermées à l'étranger, ben nous, ça va juste retarder tout ce qu'on a à faire, alors que les risques en ce moment, puis là, ils sont amoindris, il y a beaucoup moins de cas qu'on pensait, sont pas en Occident, sont pas dans les pays, sont vraiment dans ce qui se passe au Congo. Donc, ce qu'il faut faire en ce moment, c'est combattre là-bas, envoyer le plus de ressources possible pour contenir tout ça et reprendre le dessus là, sur la maladie.
5: D'accord.
6: Il y a trois organismes qui travaillent sur des vaccins. Hein. Ça pourrait prendre de 6 à 9 mois, mais quand même, une autre raison d'être optimiste.
5: Et on parle beaucoup de USAID, qui a comme, dont l'aide a été grandement coupée, mais la France, l'Allemagne, le Canada ont beaucoup aussi coupé dans l'aide humanitaire, notamment concernant la santé.
4: Oui, puis quand ils ont fait des annonces la semaine passée, le Canada, on leur demandait, ils nous disaient, on avait déjà mis des fonds, donc là, ils sont activés, mais pour l'instant, il n'y a pas eu des fonds supplémentaires envoyés.
5: Chacune minute pour vos coups de cœur, Laura Julie.
4: Oui, j'ai regardé le film Amadou et Mariam, sont du Mali. C'est le film qui a gagné le meilleur film canadien au dernier Festival international de films sur l'art à Montréal. C'est un film donc sur ce groupe là, de Maliens, de deux musiciens aveugles, et ça raconte leur histoire. Ils sont passés en fait d'être vraiment mis de côté dans la société malienne, à être vraiment une fierté nationale. Et l'an dernier, Amadou est décédé. Donc, c'est un film assez hagiographique, je dirais. Là, c'est vraiment plus un hommage, mais c'est quand même une histoire extraordinaire qui fait beaucoup de bien à regarder.
5: Et qui va être à l'affiche donc le 26 juin prochain pour Amadou et Mariam, sont du Mali. Un autre, je suis en train de finir celui d'il y a deux semaines. Raymond, La femme en vert. Ça.
6: Oui.
5: Ben, c'est bon.
6: Oui, mais quelqu'un m'a dit, mais c'est un peu sombre.
5: Ah, c'est très sombre. Mais c'est ce qu'on s'attend de Raymond Saint-Pierre, là, qui nous propose quelque chose de plus sombre.
6: C'est gentil.
5: OK, sinon, celui qui s'en vient, là, la suggestion.
6: De John le Carré, l'espion qui aimait les livres de John le Carré, c'est son dernier livre. En fait, il l'avait écrit en 2010, puis il avait hésité à le publier, semble-t-il, parce que ça critiquait beaucoup les services d'espionnage britanniques. C'est une belle histoire. C'est l'histoire d'un espion à la retraite qui décide d'ouvrir une librairie dans la province. Puis là, il y a un étrange personnage qui vient le visiter, tout ça. Mais comme je dis souvent en vacances, il faut relire des livres aussi qu'on a relus à une autre époque de notre vie.
5: Mais
6: relisez donc la trilogie de Smiley, du même auteur, de Le Carré. C'est passionnant, ça rappelle l'époque de la guerre froide.
5: Et L'espion qui aimait les livres de John Le Carré, donc, est maintenant disponible en format poche aux éditions Point, donc publié en 2022, 2 ans après sa mort, mais écrit en 2010, comme vous l'avez dit, Raymond. Ah, je vais m'ennuyer de vous deux, mais je vais être hyper contente de vous retrouver à la rentrée en août. Raymond Saint-Pierre, Laura Julie Perrault, merci beaucoup pour cette belle saison.
4: Bon été.
5: Merci. On prend, j'allais dire une pause. On prend pas vraiment une pause parce qu'il y a des gens qui travaillent pour vous informer. Dans les prochaines minutes, on revient avec une heure santé.
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9: Ici Fred Harding, voici les informations. La première ministre Christine Fréchette et son homologue fédéral Mark Carney ont annoncé la conclusion de 5 ententes avec Ottawa qui totalisent 10 milliards de dollars sur 10 ans pour financer des projets d'infrastructure.

0: infrastructures en santé, en éducation et en transport. Une nouvelle que saluent l'Union des municipalités, l'organisme Trajectoire Québec ou encore la coalition HMR qui milite pour la modernisation de l'hôpital Maisonneuve-Rosemont à Montréal. Mais qui est pourtant froidement accueilli par les oppositions à l'Assemblée nationale. Voici le reportage de Mathieu Papillon.
1: L'un des investissements les plus importants de l'histoire du Québec.
2: Le fruit d'une entente annoncée en grande pompe. Au cours des 10 prochaines années, Ottawa injectera 1 milliard de dollars pour les infrastructures en santé, 2 milliards 700 millions pour les infrastructures en logement et en enseignement supérieur, et près de 6 milliards pour financer le transport en commun. Le premier ministre du Canada, Mark Carney.
1: Pour des projets structurants, dont le tramway du Québec. Peut-être comme le prolongement de la ligne bleue à Montréal.
2: Après des mois de négociations, Québec devient ainsi la dernière province à obtenir de l'argent du Fonds pour le transport en commun du Canada, annoncé en 2024.
3: Le Québec obtient sa juste part.
2: La première ministre Christine Fréchette s'en réjouit et se veut rassurante quant au compromis derrière l'entente.
3: Ça respecte les champs de juridiction du Québec. Ça, c'était incontournable.
2: Pour le député libéral Moncef Desragies, c'est trop peu trop tard.
4: C'est confirmé décembre. Pour des projets qu'on aurait dû lancer en 2019.
5: Attendez-vous à ce que le fédéral, tout d'un coup, devienne très généreux avec la CAQ?
2: Le chef du Parti québécois y voit plutôt une manœuvre intéressée d'Ottawa à l'approche de l'élection provinciale. Ici Mathieu Papillon, Radio-Canada, Québec.
0: Et le ministre responsable du commerce Canada-États-Unis, Dominique Leblanc, a qualifié sa rencontre avec son homologue Jameson Greer de positive. En point de presse après leur discussion, le ministre Leblanc dit avoir soulevé la volonté du Canada de renouveler l'accord Canada-États-Unis-Mexique pour une période de 16 ans, en plus d'aborder l'impact des droits de douane américains sur l'économie du Canada. Il indique également avoir présenté des propositions aux représentants américains au commerce sans donner plus de détails.
6: Nous avons présenté à l'ambassadeur Greer une série de propositions spécifiques qui, de notre avis, sont bonnes pour l'économie nord-américaine et qui répondent aussi à des enjeux que les Américains ont soulevés avec le Canada depuis longtemps.
0: Les États-Unis ont jusqu'au 1er juillet pour décider s'ils veulent renouveler l'accord, s'en retirer ou attendre l'an prochain pour prendre une décision. Et à Ottawa, les néo-démocrates ont déposé un projet de loi pour encadrer davantage les députés transfuges. Le texte de loi propose qu'aucun député ne soit autorisé à changer de camp sans avoir d'abord siégé en tant qu'indépendant, puisse être présenté et avoir remporté un siège sous la bannière du nouveau parti. Le leader parlementaire du NPD, Don Davies, estime que l'approche du premier ministre Carney, qui aurait consisté à obtenir une majorité grâce à des changements de camp, est antidémocratique et amène la population à remettre en question la légitimité des institutions démocratiques. Climat maintenant, des vagues de chaleurs extrêmes et de fortes pluies sont à prévoir cet été partout dans le monde en raison du phénomène El Niño. Selon l'ONU, un épisode est probable à 80% entre juin et août. Ce phénomène climatique aux conséquences planétaires augmente le risque d'événements météorologiques extrêmes. Voici les explications de David Savoie.
7: Il y a quelques semaines à peine, les habitants du comté de Machakos au Kenya avaient les deux pieds dans l'eau en raison d'une inondation. Des inondations qui pourraient revenir au cours des prochains mois en raison d'El Niño. Le phénomène naturel se caractérise par l'accumulation d'eau chaude à la surface de l'océan Pacifique entre l'Australie et l'Équateur, où elle est habituellement plus froide. Wilfrane Mufuma-Okia, chef des prévisions climatiques de l'Organisation météorologique mondiale, explique à quoi pourrait ressembler le prochain épisode.
8: Et donc, d'après nos modèles, enfin nos prévisions, les centres s'accordent à dire qu'on aura un phénomène El Niño qui va aller d'une échelle de modéré à fort.
7: El Niño bouleverse généralement le climat mondial. Il pourrait se traduire par des inondations en Afrique de l'Est ou de la sécheresse au Brésil et s'ajoute aux effets des changements climatiques. Pour la période estivale, le Canada verra le thermomètre grimper de quelques degrés. L'Atlantique pourrait connaître moins d'ouragans, mais c'est surtout en hiver que les effets se font sentir. Marco Markovic, d'Environnement Canada.
9: Durant l'hiver et durant le printemps, le impact est plus grand. Donc, en hiver, presque partout au pays, on s'attend d'avoir un hiver plus chaud que la normale. Ça, c'est aussi historiquement. Puis aussi le plus sec que la normale. C'est partout au Canada.
7: Le plus récent épisode d'El Niño en 2023 et 2024 avait mené à des records de température. Ici David Savoie, Radio-Canada, Montréal.
0: Et terminons en culture. Le chanteur de R&B Peebo Bryson, surtout connu pour son interprétation des duos dans les films de Disney, La Belle et la Bête avec Céline Dion, et A Whole New World, que vous entendiez à l'instant en compagnie de Regina Bell dans Aladdin, est décédé. Il avait 75 ans. Au cours de sa carrière, le chanteur originaire de la Caroline du Sud s'était mérité 2 prix Grammy. Voilà, c'est ce qui met fin à ce bulletin d'information.

0: je vous invite à quelque chose, je pense, qui est assez le fun. Parce que j'ai déjà commencé à lire ce que vous nous avez envoyé. On vous fait cette proposition pour ce vendredi. Ce sera notre dernière émission de la saison. On va avoir une émission un peu spéciale. Ce sera votre top 3 de la saison. Vous le savez, je vous offre des top 3 à chaque semaine. Les trois moments qui m'ont marqué pour toutes sortes de raisons. Des collaborateurs, des collaboratrices, des moments marquants, des entrevues touchantes, des affaires complètement drôles, farfelues. Et là, on s'est dit, non, dernier top 3 de l'année, c'est à vous que ça va revenir. Allez sur la bulle de conversation de l'application audio. Choisissez participer à l'émission. Puis là, on en a eu des commentaires. Puis écrivez-nous pourquoi. Puis remontez dans le temps, là, remontez au mois d'août, remontez dans le temps des fêtes. Il y a une chronique de Denis Fortier. Bonjour, Denis.
1: Bonjour, Pénélope.
0: Sur les orteils qui est revenu dans le top. C'est très spécifique, là. Ouais. Merci de m'avoir dit les orteils, nanana, ça a changé. J'en ai parlé à ma prof de yoga, on travaille ça, nanana.
1: J'en suis étonné, vous le voyez dans mon visage.
0: Je le sais. Donc, il y a plein de petits moments comme ça que vous avez dans votre tête, dans votre cœur. Partagez-les avec nous. Ça se peut qu'on vous lâche un coup de fil vendredi. Ça se peut qu'on vous mette en contact avec certains des invités qui ont été vos coups de cœur. Genre, on est en train de travailler sur une émission spéciale. Ça nous prend des détails, ça nous prend de la matière. Puis ça se peut qu'on vous appelle pas puis qu'on fasse juste vous lire aussi. Donc, n'hésitez pas à nous écrire sur la bulle de conversation de l'application audio. Cliquez sur « Participer à l'émission ». Dr Chantal Vallée, bonjour.
2: Bonjour, Pénélope.
0: Spécialiste en médecine interne à l'hôpital Charlemagne, professeur titulaire à l'Université de Sherbrooke. Guillaume Lafortune, bonjour.
3: Bonjour.
0: Docteur Lafortune, neurologue à l'hôpital de Granby et président de l'Association des neurologues du Québec. Et Denis Fortier, je l'ai dit, bien entendu. De quoi on parle tantôt, Guillaume?
3: Oui, on va parler aujourd'hui de la sclérose en plaques, donc une pathologie qui touche quand même beaucoup de monde, pour laquelle on a beaucoup de nouveaux traitements. Alors, c'est quand même très intéressant d'aborder ce sujet-là.
0: Denis?
1: Oui, c'est notre dernière présence cette année, cette saison-ci, le Trio Santé. Je me suis dit, on pourrait faire un examen de santé particulier.
0: OK. Oui. On va jouer?
1: On va jouer. Et la santé, c'est très près des mathématiques. Fait que je trouvais qu'un examen, ça serait une bonne idée. Je vous explique okay. Tout à l'heure.
0: On dirait qu'il me tente, celui-là, comparativement à tous ceux qui m'ont jamais tenté dans mes années d'études. Docteur Vallée, on va commencer ensemble. Des conseils pour un été en santé.
2: Oui.
0: Bonne idée.
2: En fait, je cherchais un peu comment approcher cette dernière chronique de l'année. Puis, contrairement aux années passées, je quitte pour mes vacances en début d'été cette année. Donc, il me reste 2 semaines et demie à travailler, surtout des cliniques. Et après ça, je pars en vacances. Et j'en suis déjà tout excitée. Ça sent déjà l'été, même s'il n'a pas fait si beau, si chaud depuis... quelques semaines. Donc, presque déjà en mode vacances, j'approche ces dernières semaines en mode préparation d'été, puis j'ai décidé de vous en faire profiter. En fait, je me suis rendu compte que je prodigue souvent des conseils à mes patients et mes patientes en vue de la belle saison. J'ai pensé que certains d'entre eux, les conseils, non pas les patients et les patientes, pourraient intéresser nos auditeurs et nos auditrices. Donc, voici un petit concentré de différents conseils pour se préparer à faire face à la belle saison.
0: OK, on commence avec le soleil.
2: On commence avec le soleil. Hein? Même si le temps chaud et ensoleillé, comme je le disais tout à l'heure, tarde à s'installer, la première chose à faire l'été, c'est bien sûr de se protéger des rayons ultraviolets. Donc, un bon écran solaire est de mise. Cela dit, le soleil demeure bénéfique. Je ne sais pas si vous vous souvenez, dans une chronique antérieure, on a déjà parlé de vitamine D et de l'exposition au soleil. Donc, l'exposition au soleil, on se rappelle, elle est essentielle pour l'activation de la vitamine D, pour qu'on puisse l'utiliser vraiment pour la bonne santé de nos os et de nos dents. Donc, l'utilisation d'écrans solaires pourrait-elle annuler l'activation de la vitamine D? La réponse, c'est que c'est vrai que l'écran solaire réduit la capacité de la peau à synthétiser ou activer la vitamine D. Là, ça, c'est clair et c'est bien démontré. Ceci dit, il n'existe absolument aucune donnée dans la littérature qui nous permette de conclure que l'utilisation quotidienne d'un écran solaire cause une carence en vitamine D. Donc, l'exposition au soleil qu'on peut tirer pendant l'été est suffisante malgré l'utilisation d'un écran solaire parce qu'il faut une exposition relativement courte pour permettre l'activation d'une quantité suffisante de vitamine D. Donc, il faut s'exposer au soleil, c'est effectivement bon pour notre santé, mais il faut se protéger du soleil et ça prend un bon écran solaire pour ce faire parce que c'est bien documenté que la brûlure du soleil, l'exposition aux rayons ultraviolets, vient entraîner vraiment des modifications au niveau des cellules de la peau et c'est ça qui est à l'origine, en fait, des différents cancers de peau.
4: Il y a des médicaments aussi qu'on peut prendre qui, tout d'un coup, on fait des plaques au soleil.
2: En fait, effectivement, il y a des médicaments qui vont entraîner une photosensibilité, c'est-à-dire un risque de rendre la peau encore plus sensible aux effets néfastes du soleil. Donc, effectivement, certains pourront nous faire plaquer parce qu'on va être plus susceptible de brûler au soleil. Certains vont simplement nous rendre plus sensibles et faire en sorte qu'on va avoir vraiment une peau qui est vraiment à la grandeur plus rouge, plus chaude. Et vous allez vous rendre compte dans la courte liste que j'ai pu dresser qu'il y a des médicaments là-dedans qui sont quand même assez couramment utilisés et auxquels il faut faire attention. En première ligne, les antibiotiques. Il y a certains antibiotiques comme le TMP-SMX, le Bactrin ou les sulfamides qu'on va appeler, les tétracyclines, la minocycline qu'on utilise entre autres dans l'acné, dans l'hydradénite suppurée, donc pour des conditions de peau particulières, et les quinolones, qui sont eux des antibiotiques fréquemment prescrits pour les infections urinaires et les infections respiratoires, donc la cipro, l'amoxicilline et la levofloxacine, ben, ces médicaments-là vont nous rendre effectivement plus sensibles au soleil.
1: Quand vous dites ça réagit à la lumière, c'est seulement au niveau cutané ou il y a un effet X, Y, Z sur le médicament lui-même dans son
4: sur
1: effet?
4: L'effet, ouais, bah
2: c'est vraiment au niveau cutané. La photosensibilité, c'est vraiment une sensibilisation à l'exposition de la peau au soleil. Donc, dans les zones qui sont exposées au soleil, on pense au visage, au décolleté,
1: c'est juste les
2: bras,
1: plaques,
2: les mains.
1: Ça va
2: nous faire plaquer ou ça va nous rendre plus rouge, définitivement.
4: Okay. Donc, on n'arrête pas de les utiliser, on se met un écran solaire?
2: On se protège bien du soleil. C'est sûr que quand on utilise des antibiotiques pendant une courte période de temps, ben on cherche un peu plus l'ombre, on s'expose pas entre 11h et 16h, là, qui sont les heures un peu les pires pour l'exposition au soleil. Donc, on va choisir de vraiment le faire de façon un peu parcimonieuse. Et oui, la base, c'est vraiment un bon écran solaire. Un écran solaire avec un FPS 60 va bloquer, puis effectivement, va faire en sorte de nous protéger contre cette réaction-là.
4: OK, il y a le soleil, mais aussi la chaleur.
2: C'est surtout le soleil, en fait.
4: Non, mais j'allais sur le prochain sujet.
2: J'aurais peut-être juste passé quelques mots encore sur certains autres médicaments avant qu'on passe à la chaleur. Oui. Il y a des médicaments pour le diabète, ça, les gens ne le savent souvent pas très bien. Donc, les sulfonylurées, le gliclazide, par exemple, qui est un médicament qui est quand même assez répandu là, dans le traitement du diabète, peut nous rendre un peu plus sensibles au soleil. Il y a des médicaments contre l'arthrite, le lupus, comme l'hydroxychloroquine, par exemple, ou le méthotrexate, qui vont aussi nous exposer à être un peu plus sensibles au soleil. Et parmi ceux qui sont très fréquemment prescrits pour les hypertension artérielle, des diurétiques, le furosémide et l'hydrochlorothiazide, qui peuvent aussi nous rendre un peu plus sensibles au soleil. Donc, il faut effectivement faire attention. Vous pouvez consulter votre pharmacien, voir. C'est le genre de médicaments, dans ceux que je viens de vous nommer, qui sont prescrits vraiment sur une plus longue période de temps. Il ne faut donc pas les arrêter en début d'été parce qu'on veut aller dehors. Il faut trouver des moyens de faire en sorte de se protéger du soleil, mais de continuer à avoir un traitement efficace pour nos conditions de maladies chroniques.
4: D'accord.
2: La chaleur maintenant. Effectivement, se protéger de la chaleur. Les personnes qui ont une condition de santé chronique, particulièrement les conditions cardiaques, les conditions respiratoires, vont en général moins bien tolérer les grandes chaleurs. C'est bien documenté. Comment on fait à ce moment-là pour se rafraîchir? Il y a parfois des petits gestes rapides qui peuvent vraiment aider. C'est sûr qu'on peut chercher les coins d'ombre, favoriser une bonne circulation d'air, mais on peut aussi appliquer de l'eau fraîche ou des glaçons au niveau des poignets, des tempes ou du cou. Ces endroits-là, en fait, vont souvent être exposés à la circulation sanguine, à des artères qui sont quand même assez près de la peau, qui va faire en sorte que si on humidifie ces endroits-là ou qu'on les refroidit même avec un peu de glace, ben on va avoir un effet de rafraîchissement qui va être quand même assez important. Donc, parce que les vaisseaux sont situés vraiment tout près de la peau, mais ça permet vraiment de distribuer l'effet de refroidissement de l'eau ou de la glace à tout le corps.
1: C'est comme une thermopompe centrale.
2: C'est une façon vraiment, effectivement, d'arriver à être payant en termes d'exposition au froid. Donc, l'utilisation d'un brumisateur aussi peut permettre de diminuer un peu la température corporelle par temps très chaud. On va avoir tendance à répandre une petite brume, donc un petit peu de liquide en fines gouttelettes au niveau du visage, au niveau du bras, au niveau du cou. Donc, ça aussi va pouvoir permettre vraiment de rafraîchir. On recommande de s'hydrater en favorisant des boissons fraîches, non sucrées. Il faut savoir que le sel et le sucre entraîne une concentration de l'eau. Donc, ça vient diluer un peu l'effet de rafraîchissement. Donc, on va vraiment préconiser des boissons fraîches non sucrées, donc de l'eau ordinaire ou de l'eau aromatisée à la menthe, au citron, du thé glacé non sucré. Ce sont de bonnes boissons à servir pour se rafraîchir. On n'attend pas que la soif se fasse sentir. On boit à intervalles réguliers. Si on a une restriction liquidienne, on est atteint de cirrhose ou d'insuffisance cardiaque et on doit faire attention à la quantité de liquide qu'on consomme dans une journée, bien, partant très chaud, on a le droit de se permettre un petit peu plus de liquide, parce que comme on sue énormément, parce qu'on respire parfois même un peu plus vite à cause de la chaleur, nos pertes qu'on dit insensibles en eau, parce qu'on le sent pas, c'est pas de l'urine, c'est vraiment juste par le fait d'avoir chaud, mais ces pertes insensibles-là sont plus importantes, donc on a le droit à ce moment-là de compenser par un petit peu plus de liquide. Bien sûr, on le fait de concert avec nos équipes soignantes, puis on valide effectivement qu'on dépasse pas. Une bonne façon, c'est de se peser. Si on se pèse tous les jours et qu'on perd un kilo d'une journée à l'autre, ça, c'est de l'eau qu'on a perdue. Même affaire, hein, si on gagne un kilo d'une journée à l'autre, ça, c'est parce qu'on a peut-être un petit peu surtraité nos pertes insensibles, puis on a pris un petit peu trop de liquide. Il faut peut-être faire attention à ce moment-là à la quantité d'eau qu'on va prendre la journée suivante. Il faut faire attention aussi à la consommation de sel. Hein. Ça peut entraîner une augmentation de la soif, favoriser la rétention d'eau. Donc, on évite de saler nos petits légumes qui sont bien appétissants en été.
4: Ça, c'est dur.
2: Oui, c'est ça. Parce que ça peut vraiment entraîner un effet de déshydratation un petit peu plus important. Donc, on favorise la consommation d'aliments riches en eau. On vient de parler de légumes, donc de crudités, de fruits à forte teneur en eau, donc concombre, céleri, melon d'eau, par exemple. Les sucettes glacées sont intéressantes, particulièrement si elles ne sont pas trop sucrées. Pour nos patients diabétiques sous insuline, on peut des fois même avoir besoin de revoir les doses d'insuline un petit peu à la baisse, hein, parce que par temps très chaud, très humide, bien, souvent, on va avoir tendance à moins manger. On a une plus grande consommation énergétique métabolique juste par le fait d'être exposé à la chaleur. Donc, des fois, on a un petit peu moins besoin d'insuline. Fait qu'il faut peut-être jouer un petit peu avec nos doses, particulièrement si on est pour aller s'entraîner.
3: Quelque chose qui peut être intéressant aussi, c'est que les gens pourraient avoir tendance à croire que de boire des boissons alcoolisées en bonne quantité, comme des seltzers et autres qui sont très populaires, pourrait hydrater, mais il n'en est rien, effectivement.
4: Est-ce que ça déshydrate?
3: Ça déshydrate.
4: C'est ça, hein?
2: Effectivement. Donc, il faut se méfier de l'alcool par temps très chaud. Les effets sont souvent un peu traîtres. On ne les sentira pas aussi bien. Tout à coup, ça va frapper. Et oui, on augmente notre risque de déshydratation à ce moment-là.
4: T'sais, je pense qu'on peut allonger beaucoup de ces drinks-là ou même notre vin blanc avec de l'eau minérale, avec des jus non sucrés, des glaçons,
2: glace, oui.
4: Des thés glacés. Comme ça, on a comme beaucoup, beaucoup, beaucoup de liquide pour une petite quantité d'alcool.
2: Effectivement.
1: C'est agréable, ces sujets-là, dans un trio santé.
4: Quand même, hein?
1: Parler
4: des
1: d'alcool,
4: recettes.
1: Des recettes
4: cocktail.
1: Ben oui.
2: Il faut surveiller les signes de déshydratation,
4: ouais,
2: bien sûr.
4: Hein?
2: Si on s'inquiète si, de concert avec la chaleur, on va développer des maux de tête, des étourdissements, de la grande fatigue, une sécheresse de la peau. Puis même si on pince la peau puis qu'on voit qu'elle a tendance à rester comme pincée, la peau, là, c'est la persistance du pli cutané, ça nous inquiète en fait qu'on est en train de se déshydrater.
4: Même chose chez les animaux. Je veux juste le
2: même
4: dire parce que depuis tantôt, j'arrête pas de penser à plein de ces conseils-là,
2: oui,
4: qui sont très bons pour les animaux aussi.
2: Ah,
4: là, les coups de chaleur, les coups de soleil, les petites sucettes glacées, la déshydratation.
2: Tout à fait. C'est sûr que si en plus on a des nausées, hein, des diarrhées, ben là on augmente encore plus notre perte d'eau. Donc il faut ajuster la quantité de liquide à boire. Les eaux avec un petit peu d'électrolyte peuvent être utilisées comme solution de réhydratation. On peut penser à des boissons du commerce, mais on peut aussi se préparer une solution maison. Hein. On mélange 360 ml de jus d'orange sans pulpe, sans sucre ajouté, à 600 ml d'eau bouillie idéalement. On ajoute une demi-cuillère à thé de sel, donc 2,5 millilitres, et on garde ça 24 heures au froid.
4: Mm-hmm.
2: C'est une très bonne solution de réhydratation.
4: Mm-hmm.
2: Là, ça va vraiment pouvoir compenser les pertes. On la consomme à petite gorgée, particulièrement si on est un petit peu nauséeux.
4: On pourrait faire aussi eau, sirop d'érable, sel.
2: Oui, effectivement.
4: Si le jus d'orange est trop acide.
2: Exactement.
4: Ou,
2: okay. Il faut faire attention parce que là, à ce moment-là, les quantités vont varier un petit peu. On va mettre un peu, vraiment beaucoup moins de sirop d'érable pour par rapport à la quantité de jus d'orange. Il faut être prudent aussi si on s'entraîne par temps très chaud. Hein, on voit en effet plus de rhabdomyolyse, donc de pertes musculaires, de dommages musculaires aigus liés, par exemple, à la course de fond, au crossfit, par temps très chaud, très humide. Particulièrement si l'apport en eau n'est pas suffisant. Et il y a certains médicaments comme les antipsychotiques, les neuroleptiques, certains antidépresseurs, certains anxiolytiques aussi qui vont pouvoir augmenter le risque de dommages musculaires par temps très chaud. Donc, il faut être effectivement très prudent. Parmi les autres médicaments dont il faut se méfier, ben on le mentionnait tout à l'heure, les diurétiques, ça favorise une augmentation de la perte nette d'eau. Hein, ça nous fait uriner de l'eau, donc on perd plus d'eau que d'autres choses. Fait que ça peut avoir l'air drôle à dire, mais quand on augmente les pertes insensibles par la sudation, la transpiration, et si en plus on est malade, puis qu'on prend un diurétique, ben là c'est sûr qu'on risque fort la déshydratation. Donc il faut compenser en augmentant la consommation d'eau ou en sautant une dose de médicaments. Donc, c'est partant très chaud. Des fois, ça peut être correct de sauter notre dose de diurétique, de la prendre seulement le lendemain en suivant notre poids, comme on le mentionnait un petit peu plus tôt. Il y a une autre classe d'antidiabétiques orales, les inhibiteurs du SGLT2, la dapagliflozine, l'empagliflozine, la canagliflozine, qu'on prescrit beaucoup pour le diabète, un peu aussi pour l'insuffisance cardiaque. Mais ces médicaments-là font perdre énormément d'eau et de sucre dans les urines, donc nous exposent aussi à un petit risque de déshydratation. Il faut aussi être prudent avec ces médicaments-là. Enfin, les médicaments qui ont un effet sur la tension artérielle, comme les IECA, les fameux prils, le ramipril, le périndopril, ou les ARA, qui sont leurs petits cousins, telmisartan, candesartan, donc tous les sartans, bien, ceux-là vont entraîner une plus grande baisse de tension artérielle par temps très chaud et pourra favoriser à ce moment-là l'apparition d'étourdissements, particulièrement si on se bouge vite. Fait que ça peut être aussi un signe que wow, peut-être qu'il faut prendre un petit peu plus de liquide à ce moment-là. Les médicaments administrés sous forme de timbre pourront libérer leurs principes actifs plus rapidement par temps chaud. Donc, les patchs de nitro, par exemple, vont souvent être un petit peu plus efficaces quand il fait très chaud, très humide, parce que la dilatation des vaisseaux sanguins va permettre qu'il y ait plus de médicaments qui passent dans le sang. Et la transpiration de la peau va aussi favoriser souvent un passage un peu plus rapide du médicament à l'intérieur de la circulation. Donc, c'est pas anodin.
1: Ça peut changer quoi, par exemple, le fait que ça se fasse plus rapidement?
4: Une plus grande dose, plus rapidement,
2: puis surtout des effets secondaires qui peuvent être un petit peu amplifiés par temps très chaud. Okay. Donc, la nitro, qui va donner plus mal à la tête, qui va faire baisser la pression, qui va nous rendre effectivement un petit peu plus sensibles au changement de position rapide, bien, par temps très chaud, ces symptômes-là risquent d'être un peu plus prévalents. Il faut aussi réaliser que le temps chaud peut avoir un impact sur la conservation de nos médicaments, mais aussi sur les appareils qu'on sert pour ajuster nos traitements, comme les glucomètres et les bandelettes, par exemple, ne font pas bon ménage avec la chaleur, et non plus les capteurs de lecteurs de glycémie en continu. Donc, il faut penser à entreposer nos médicaments, nos appareils au frais, à l'abri de l'humidité.
1: Donc, on les met au frigo?
2: On peut les mettre dans un endroit frais, sec, à la noirceur, dans une pièce fraîche. C'est souvent suffisant. Donc, il faut se rappeler, votre médecin, votre pharmacien pourront être de bons conseils pour établir un plan de gestion de la médication par temps très chaud. On ne conseille pas de cesser, même temporairement, des médicaments sans en avoir préalablement discuté avec son professionnel de la santé. Mais à l'approche de l'été, d'avoir un plan de santé, ça peut être une bonne tactique pour faire face aux belles journées où on espère que le beau temps et la chaleur seront au rendez-vous. Avec le plaisir.
4: Absolument, avec tous ces bons conseils. Merci beaucoup, Chantal.
2: Ça fait plaisir.
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4: Avec nous, le docteur Guillaume Lafortune, neurologue à l'hôpital de Granby, président de l'Association des neurologues du Québec. Et le sujet aujourd'hui, Guillaume, c'est la sclérose en plaques.
3: Exactement. Alors, c'est une pathologie dont on entend beaucoup parler et qui n'est pas connue de tous. Alors, je trouvais intéressant d'en discuter avec vous ce matin. Qu'est-ce que la sclérose en plaques? Alors, je pense que... Abordons le sujet en définissant ce que c'est la sclérose en plaques. C'est d'abord une pathologie qui est inflammatoire, donc c'est de l'inflammation qui se produit dans le système nerveux central. Qu'est-ce que le système nerveux central? Alors, le système nerveux est divisé en deux parties, le système nerveux central et le système nerveux périphérique. Le central, c'est le cerveau, le cervelet, la moelle épinière qui passe dans toute la colonne vertébrale, en opposition au système nerveux périphérique qui inclut les nerfs, les racines, les plexus, bref, tout le filage qui part du système nerveux central qui va vers les muscles, la peau notamment. Alors, c'est une maladie qui atteint purement le système nerveux central. Et c'est une maladie aussi qu'on dit qu'elle est démyélinisante. Que veut dire ce grand mot savant? Ben, en fait, les neurones, autant dans le système nerveux central que dans le système nerveux périphérique, sont de petits fils électriques biologiques qui sont entourés de myéline. La myéline, c'est comme un isolant électrique qui permet au courant électrique d'aller beaucoup plus rapidement. Alors, la sclérose en plaques, qui est une maladie démyélinisante, ben c'est beaucoup la myéline qui est attaquée et qui fait en sorte que la conduction nerveuse ne fonctionne plus dans ces neurones-là, dans le système nerveux central. Alors, c'est ça, essentiellement, la sclérose en plaques. C'est une pathologie qui touche quand même beaucoup de monde. Quand on regarde au Canada, on dirait que c'est 90 000 personnes présentement qui sont touchées à savoir à peu près 20 000 personnes au Québec. Pourquoi? Ben, on pense que dans les pays nordiques comme le nôtre, je vais faire un lien avec la chronique de Chantal, l'exposition au soleil est moins grande. Probablement que ça mènerait à une diminution de la vitamine D. On connaît pas encore très bien les liens, mais on sait que il y a probablement des liens avec le fait d'avoir plus de risques de développer cette maladie-là.
4: Si on a une carence de vitamine D.
3: Si on a une carence en vitamine D. Et on expliquerait que c'est peut-être pour cette raison-là qu'au Canada, au Québec, dans les pays comme le nôtre, c'est un des endroits au monde où le taux est le plus élevé de sclérose en plaques dans la population.
4: Ah oui, OK, d'accord. Surtout les femmes? Ben, surtout plus les femmes?
3: Exact. Comme toutes les maladies immunitaires, inflammatoires, ce sont des pathologies qui touchent plus les femmes que les hommes. On parle ici d'environ 2,3 femmes pour un homme environ. C'est une maladie qui va commencer au début de l'âge adulte, classiquement dans la vingtaine, la trentaine, mais on dit entre 15 et 50 ans habituellement. Quoi qu'on peut en voir plus jeune ou plus âgé aussi, ça peut arriver parfois. L'âge moyen est autour de 30 ans, environ de début de cette maladie-là. C'est une maladie aussi qui va surtout toucher ce qu'on appelle les caucasiens, c'est-à-dire les personnes à la peau blanche. On ne connaît pas encore vraiment la cause de ça, mais c'est une caractéristique démographique qu'on note également. Quelle est la cause de cette pathologie-là? Ben, on la connaît pas encore complètement. Il y a beaucoup, beaucoup de recherches qui se font là-dessus. On sait que c'est une maladie qui est immunitaire. Donc, c'est le système immunitaire qui attaque la myéline des neurones dans le système nerveux central. Est-ce qu'on peut parler de maladies auto-immunes comme par exemple l'arthrite rhumatoïde ou le lupus? Non, parce que dans les maladies auto-immunes, on identifie un auto-anticorps. C'est un anticorps qui attaque notre propre corps. En sclérose en plaques, on n'a jamais été en mesure d'identifier un tel anticorps qu'on pourrait par exemple doser dans le sang pour faire le diagnostic. Alors, on sait qu'il y a de l'inflammation, on sait que le système immunitaire et que plusieurs types de globules blancs vont être impliqués, mais on n'a jamais trouvé vraiment d'anticorps qui permettrait de dire que c'est une maladie auto-immune classique. On sait qu'il y a des susceptibilités génétiques et des susceptibilités environnementales. Quoi qu'il y ait des susceptibilités génétiques, on peut pas parler d'une maladie héréditaire.
4: Okay.
3: Souvent, on a des patients qui vont être inquiets. Mon Dieu, ma mère a la sclérose en plaques, j'ai un frère qui a la sclérose en plaques, est-ce que je vais l'avoir? Probablement pas. Le risque est d'environ 2,5% si on a un parent du premier degré qui a la sclérose en plaques. Fait que oui, c'est plus que dans la population générale, mais on parle pas comme dans une maladie héréditaire de 25 ou 50%, tout dépendant du type de transmission dans les maladies génétiques.
4: Cela dit, si les membres d'une même famille ont le même environnement, parce que là, on parle d'épigénétique, est-ce qu'on pourrait donc se retrouver avec plusieurs cas de sclérose en plaques dans des grappes familiales ou des lieux géographiques?
3: Ben, ça arrive qu'on voit des personnes d'une même famille qui vont avoir la sclérose en plaques. Mais ça ne sera pas, par exemple, comme des variantes génétiques qu'on voit dans d'autres maladies comme le Parkinson ou la SLA, par exemple. Il n'y a pas vraiment de forme génétique à la sclérose en plaques, quoiqu'il y a un risque un petit peu plus élevé qui demeure quand même faible. Les facteurs environnementaux, j'en ai parlé. La géographie, c'est vraiment dans les pays nordiques. On parle du Canada, mais on parle aussi des pays scandinaves ou des pays très au sud, en Australie, en Nouvelle-Zélande. Probablement pour les mêmes raisons d'exposition au soleil. On n'est pas certain, mais c'est l'hypothèse la plus en vogue qui permettrait d'expliquer pour quelles raisons dans ces pays-là on trouve des taux un peu plus élevés. Le fameux virus Epstein-Barr, ça c'est un virus qui donne la mononucléose. C'est un virus extrêmement commun. C'est 83 à 90% des adultes qui l'ont, qui ont eu ce virus-là dans leur vie.
4: Ça peut être asymptomatique.
3: Souvent, ça va donner la mononucléose. Mm-hmm. Par contre, c'est pas 83 à 90% des adultes autour de nous qui développent la sclérose en plaques. Mm-hmm. Pourtant, chez les patients sclérose en plaques, virtuellement 100% ont eu ce virus-là.
4: Ah oui, OK.
3: Fait qu'il y a assurément un lien quelque part, mais pourquoi chez les gens qui sont exposés, c'est-à-dire à peu près tout le monde, il y en a qui vont développer la sclérose en plaques et d'autres pas. Ça, c'est pas encore clair. Probablement qu'il y a des gens qui ont des facteurs de risque et qui, lorsqu'ils sont exposés à ce virus-là, ben ça va déclencher quelque chose. C'est les hypothèses qui sont en cours présentement, mais on pense que ce virus-là pourrait avoir un rôle dans le développement de cette pathologie-là.
1: C'est toujours étonnant de voir pour une maladie qui est quand même connue, la sclérose en plaques, autant d'inconnus puis de pistes piste d'études, de réflexion.
3: Exact. Puis c'est souvent vrai en neurologie, hein, je fais une petite parenthèse, mais la maladie de Parkinson, la migraine, la sclérose en plaques, ce sont des pathologies communes qu'on connaît très bien, mais dont on ne comprend pas encore très bien les causes.
2: Puis c'est encore un peu plus vrai parce que ça atteint les femmes. Fait que, historiquement, il y a quand même un peu moins de recherche dans ces maladies-là. Ça prend un peu plus de temps à se faire une espèce de continuum et de cursus de savoir là, en lien avec ces conditions-là.
3: C'est malheureusement vrai. Heureusement, il y a beaucoup de recherche qui se fait aujourd'hui, oui. Puis c'est de moins en moins vrai, heureusement, effectivement. On sait que le tabagisme aurait probablement un certain lien, une certaine association qui a été démontrée par certaines études. Et l'obésité pendant l'enfance serait aussi possiblement un facteur de risque de développer la sclérose en plaques plus tard, quoi qu'il y ait une faible association. Encore là, on ne comprend pas exactement la cause. C'est des choses qui ont été notées de façon statistique.
4: OK.
3: Je rentrerai dans les formes cliniques. Il y a plusieurs types de sclérose en plaques. Il y en a quatre grands types. Il y a la forme cyclique qui est la plus fréquente, mais il y a aussi les trois formes progressives. Celle qui est primairement progressive, donc qui est progressive dès le début. Celle qui est secondairement progressive, c'est-à-dire qu'elle commence cyclique et elle devient progressive par la suite. Et la progressive rémitante qu'on appelle aussi transitionnelle, c'est-à-dire qui est un peu un mélange de cyclique et de progressive. Je reviens sur la cyclique qui est la plus fréquente, à peu près 85 %, la plus traitable aussi. La majorité des traitements qu'on a aujourd'hui visent cette forme-là. Comment ça se présente? Ben, c'est une forme où on a des poussées d'inflammation dans le cerveau, dans la moelle épinière, qui vont donner des symptômes, qui par définition vont durer plus de 24 heures.
4: Okay.
3: Ensuite de ça, ces symptômes-là vont s'amenuiser progressivement sur quelques jours à quelques semaines et vont se résoudre parfois complètement, parfois incomplètement.
4: Donc, on va revenir sur les symptômes.
3: Okay. Exactement, on va revenir sur ces symptômes-là. D'ailleurs, on y est. Alors, que seront les symptômes? Ben, un peu comme dans le cas des AVC puis des autres maladies neurologiques qui peuvent toucher une bonne partie du système nerveux central, ça va dépendre d'où aura lieu la poussée d'inflammation. Si elle a lieu dans le nerf optique, ben, ça va donner une atteinte de la vision d'un œil. Si elle a lieu dans la moelle épinière, ce qu'on appelle des myélites, qui est un des syndromes fréquents en sclérose en plaques, ben, ça va donner une atteinte de toutes les fonctions sous le niveau dans la moelle de cette myélite-là. À savoir, par exemple, une faiblesse des jambes, des engourdissements des jambes et même parfois des troubles sphinctériens, par exemple des incontinences ou des rétentions. Si ça a lieu dans un endroit qui contrôle le bras gauche, bien, ça va donner une faiblesse au bras gauche.
4: Okay.
3: Alors, ces poussées d'inflammation-là sont un peu une surprise chaque fois à savoir où aura lieu la prochaine poussée et quel syndrome elle va donner. C'est pour ça qu'on a des traitements pour cette...
4: Il n'y a pas de guérison, mais il y a des traitements.
3: Exactement. Okay. Fait que c'est une maladie qui est chronique. On ne guérit pas complètement la sclérose en plaques, quoique avec la greffe, possiblement qu'il y a des possibilités
4: de
3: guérir.
4: Greffe
3: de moelle osseuse. Dans les cas les plus sévères, là, on peut aller jusqu'à la greffe de moelle, mais ce sont des cas exceptionnels parce que on parle quand même de traitements avec beaucoup de risques et des traitements qui sont très...
1: Je m'excuse de vous interrompre. Juste pour bien comprendre, vous dites que c'est dans les cas les plus sévères, mais là, vous parlez de traitements qui sont efficaces.
3: Exact.
1: C'est ça?
3: Exact. Alors là, j'avais fait une petite parenthèse sur la greffe pour dire que c'est peut-être les cas d'exception où dans les cas les plus sévères, on peut parler de, entre guillemets, guérison. Okay,
4: donc, ça voudrait dire que les traitements ne sont pas toujours efficaces si on se rend jusqu'à la greffe?
3: Tout dépend des patients. Alors, il y a des patients on s'ajuste aux patients. Il y a des patients qui ont des formes beaucoup plus où il y a beaucoup moins d'activité de la maladie. Il y en a d'autres qui ont des formes où il y a beaucoup plus d'activité de la maladie. Et on s'ajuste.
4: Mm-hmm.
3: Et la beauté de la chose, c'est qu'on a près d'une vingtaine de traitements aujourd'hui avec des degrés d'activité divers ou des degrés d'efficacité, mais aussi des degrés de risque échelonnés qui nous permettent de faire le juste choix pour le bon patient. Et le but de ces traitements-là, surtout dans la forme cyclique, c'est de diminuer de façon très significative le nombre de poussées. Alors, chez un patient ou une patiente qui aura des poussées et où il y aura une accumulation de dommages neurologiques si on ne fait rien, ben au contraire, si on a ces traitements-là qu'on donne, on va réduire et même idéalement empêcher les poussées de survenir, ce qui fait en sorte qu'on modifie carrément le décours de la maladie et le pronostic.
4: Une poussée, ça peut durer combien de temps?
3: La poussée clinique, ça dure... Par définition, au moins 24 heures.
4: Okay.
3: Habituellement, quelques jours à quelques semaines.
4: OK, d'accord.
3: Ouais. Fait que je vais vous donner l'exemple de la névrite optique. Un œil qui se met à voir très, très flou jusqu'à presque la cécité totale souvent va apparaître sur quelques heures à une journée, deux jours. Puis après ça, ça va diminuer tranquillement sur plusieurs jours.
4: Et revenir. La vue revient.
3: Et la vue revient. Pas toujours à 100%. Et c'est pour ça qu'on peut donner un médicament pour faire accélérer la guérison qui s'appelle la cortisone à très haute dose, le solumédrol, qui fait en sorte que les poussées durent moins longtemps.
4: Et on peut prévenir une poussée?
3: Exactement. Fait que c'est ça. Le but des traitements en sclérose en plaques, des traitements immunomodulateurs que je décrivais, c'est justement de réduire de façon très significative la quantité de poussées pour réduire le dommage qui pourrait s'accumuler dans le système nerveux.
4: Puis une poussée peut survenir au combien de temps? C'est aux plusieurs années, aux plusieurs semaines, aux plusieurs mois? On sait pas?
3: Plus qu'une par année, c'est beaucoup. Ah, là. Okay. Fait que ça dépend des patients. Okay. Là, évidemment, on voit de tout. Là. Okay, mais j'en ai déjà eu qui en ont eu 4, 5, 6 dans une même année.
4: Puis il y en a qui ça peut prendre quelques années avant ça.
3: J'ai des patients qui ne sont pas traités puis qui en ont une aux 20 ans.
4: Une maladie complexe.
3: Alors, on voit vraiment de tout. Puis c'est pour ça que c'est important de donner le bon traitement au bon patient pour justement ne pas donner un traitement, oui, très efficace, mais avec beaucoup d'effets secondaires à quelqu'un qui n'en a peut-être pas besoin.
2: Bien, c'est un peu ça, en fait, quand vous mentionniez, Denis, tantôt, la greffe, c'est la raison pour laquelle on va garder ça dans des cas très sévères. Même si ça pourrait, à la limite, guérir, les conséquences d'une greffe de moelle osseuse sont quand même pas banales.
3: Exact, exact.
4: Docteur Lafortune, vous parliez des séquelles. Vous parliez tantôt, il pourrait avoir du dommage neurologique. Qu'est-ce que ça peut avoir comme séquelles?
3: Les séquelles seront, en fait, les symptômes de la poussée qui vont perdurer dans le temps. Par exemple, si on fait une poussée dans la moelle épinière qui va donner une faiblesse aux jambes avec un engourdissement, des troubles de l'équilibre, ben souvent cette poussée-là va récupérer progressivement sur quelques jours à quelques semaines, mais pas toujours complètement. Alors il peut rester des troubles d'équilibre, des troubles de continence par exemple qui vont perdurer dans le temps. C'est pour ça que ça va être important de donner un traitement pour prévenir l'apparition de ces poussées-là.
1: Mais c'est intéressant aussi d'un point de vue musculo-squelettique après une poussée quand ça va mieux de s'assurer que les capacités physiques reviennent. Sont maximisées, reviennent si c'est possible ou reviennent à leur maximum. Et parfois, si on a diminué nos activités physiques pendant une semaine, un mois, six mois, le simple fait d'avoir arrêté tout ça peut avoir des conséquences et ajouter à la sclérose en plaques. On veut récupérer au maximum après ces poussées-là.
3: Ça va être important de demeurer actif justement pour pouvoir éviter qu'il y ait un déconditionnement qui s'ajoute à ce qui pourrait rester.
1: Y compris le cardiovasculaire.
3: Tout à fait.
4: Donc, on voit les traitements symptomatiques là, contre les spasmes, l'incontinence, la douleur aussi, je vois ça. Mais c'est quand même encourageant, si je comprends bien, Guillaume, parce qu'il y a beaucoup de choses qui avancent et qui se font.
3: C'est un des domaines de la neurologie où il se passe le plus de choses. Il y a beaucoup, beaucoup de recherches. Dans les 2-3 dernières décennies, on est passé d'une poignée de traitements à presque 20. Donc, on a vraiment un grand choix d'arsenal thérapeutique pour aider nos patients et réduire les risques d'invalidité à long terme, améliorer le pronostic et jouer directement sur la maladie.
4: Docteur Lafortune, merci beaucoup. Je rappelle que vous êtes neurologue à l'hôpital de Granby, président de l'Association des neurologues du Québec. C'était très, très intéressant. On joue avec Denis.
1: Oui, on joue.
4: Je vous ai coupé le soufflette, Denis Mairet.
1: C'est moi qui n'ai pas compris.
4: J'étais pas clair.
1: On fait un examen, ça part mal.
4: On joue à J'ai...
1: Oui.
4: C'est ça qu'on joue.
1: Ben oui, parce qu'en fait, moi, j'aime bien les mathématiques. J'ai toujours aimé les mathématiques et j'ai fait de la musique et je fais encore de la musique. On se dit la musique, c'est des mathématiques, ça va ensemble. Mais la santé, la
4: et
1: médecine, il y a beaucoup de mathématiques dans tout ça. Là, je suis en train de regarder pas mes réponses. je vais tourner mon ordinateur.
4: J'ai rien devant nous. J'ai pas de notes, pas rien.
1: Bon, alors, on joue avec vous trois autour de la table, l'équipe technique et tous nos auditeurs et nos auditrices. Et pour ceux et celles qui ne connaissent pas le jeu, le classique Jeopardy. Et en même temps, moi, j'avais le goût d'être un peu relax aujourd'hui, d'être pas trop sévère. Donc, je vous donne les réponses et vous allez trouver les questions. Moi, j'ai jamais été capable de jouer à ça. Je suis dyslexique. Ça m'a pris, je pense, 3 ans avant de comprendre le principe du jeu. Donc, à main levée autour de la table, si vous voulez, vous risquez. Il y en a vraiment qui sont faciles.
4: Comment ça, on n'a pas de buzzer?
1: Des petits buzzers. Oui, c'est ça. Je vous donnerai pas un champ individuel. Levez la main, ça va être correct. Donc, la première réponse que je vous donne, et vous devez trouver la question. Donc, c'est la suivante, et ça sera juste des chiffres.
4: Question de
1: rendre ça encore plus difficile. Donc, le chiffre que je vous donne, qui est la réponse, 140 sur 90.
2: maximale pour être traité, pour entraîner un traitement.
1: C'est ça. À partir de quelle tension artérielle parle-t-on souvent d'hypertension artérielle? Exactement. 140 sur 90, pardon. Il y a comme un petit enjeu, des fois, du 135, Chantal?
2: Oui, indépendamment des patients.
4: Mais c'est possible de répondre, c'est son champ d'expertise.
2: La cible peut être un peu moindre pour les patients diabétiques. C'est juste ça
1: que
2: je voulais dire.
1: Et c'est intéressant de parler aussi de la tension artérielle. Et il y a plein d'études qui se font encore, qui sont sorties tout récemment. Par exemple, une tension artérielle à mi-vie, là, à 45-50 ans, semble être associée à un risque accru de déclin cognitif, de troubles neurocognitifs majeurs ou de démence, si vous préférez. Et on s'intéresse aussi à la variabilité maintenant de la tension artérielle, c'est-à-dire des fluctuations de la tension artérielle qui pourraient être liées notamment à la santé du cerveau. Chantal?
2: Particulièrement la baisse nocturne. Il y a une baisse nocturne naturelle de tension artérielle qui survient normalement quelque part entre 1h et 3-4 heures du matin. Si cette baisse-là n'est pas présente, ça augmente le risque cardiovasculaire et cérébrovasculaire de complications.
4: Donc, c'est pour ça qu'on nous fait rentrer à la maison avec un truc pour
2: moniteur de pression artérielle de 24 heures. Oui.
1: Donc, 140 sur 90.
4: C'est quoi une bonne pression artérielle?
1: 120 sur 80.
4: OK.
1: N'est-ce pas, docteur, au pluriel? Ouais, c'est bon, Guillaume, vous êtes d'accord?
3: Tout à fait.
1: OK. Deuxième réponse, et vous devez trouver la question. 220 moins l'âge.
4: Ah, pas l'IMC.
1: C'est plus difficile, ça.
2: La fréquence cardiaque maximale à l'effort.
1: Exact. Visible. 2 points pour Chantal sur 2 questions. Ah. Donc, la question que vous deviez trouver, quelle formule approximative utilise-t-on souvent pour estimer la fréquence cardiaque maximale,
4: c'est-à-dire
1: à l'effort. Donc, c'est 220 moins votre âge. Et ça, le chiffre que vous avez,
4: ça fait 200.
1: Bon, c'est ça. En fait, c'est facile pour vous, puis c'est un petit chiffre rond. Mais ce chiffre rond-là que vous avez, sachez qu'il y a quand même des nuances. C'est pas fiable à 100. J'aurais pu vous donner une sous-question aussi qui aurait été 60 à 100.
2: La fréquence cardiaque normale au repos.
1: Tout à fait. Vous avez 1 point chacun, ça fait déjà 3 points donnés, c'est bon, Pénélope. Alors, 60 à 100, c'est la fréquence cardiaque au repos. Quand vous vous levez le matin, là, vous ouvrez les yeux, vous
4: 60 à quoi?
1: Entre 60 et 100. Et là aussi, il y a plusieurs études qui s'intéressent, par exemple, à la fréquence cardiaque au repos qui serait élevée. C'est pas seulement associé à des maladies cardiovasculaires, mais chaque 10 battements par minute de plus serait associé à une augmentation d'environ 10% de mortalité par cancer et avec une espérance de vie raccourcie de 3 à 4 ans. Le point que je veux faire, c'est que on se pèse tous au moins une fois dans notre vie, parfois tous les jours. Notre fréquence cardiaque au repos, souvent, on n'a pas d'idée c'est quoi. Et c'est un indicateur de santé.
4: Moi, quand on a une montre connectée, là, parce que de plus en plus de gens ont.
1: Tout à fait. Alors, ça peut aussi être un indicateur de santé. Et si vous vous entraînez, vous prenez soin de vous, vous prenez soin de votre alimentation, parfois, ça peut être motivant aussi de prendre notre fréquence cardiaque, qu'on peut le prendre au poignet. Là. Ça, vous pouvez le prendre même vous-même sans avoir un appareil.
4: J'en ai aussi des questions spring. Qu'est-ce qui pourrait faire augmenter le bon pouls au repos comme habitude de vie ou
1: enfin,
4: comme
1: on voudrait le faire baisser
4: Oui, mais je veux dire, on veut le faire baisser, mais est-ce que la cigarette, est-ce que le sel, est-ce que l'alcool, est-ce que le manque de sommeil,
1: Et vos capacités cardio-respiratoires, un indice, quand vous montez des escaliers, est-ce que vous êtes très, très essoufflé, il y a des chances que si vous entraînez, par exemple, ou ça peut être modestement, il y a des chances que votre fréquence cardiaque au repos baisse, mais ça baisse pas en 2 jours.
4: Qu'est-ce qui fait que des fois, on monte des marches, on est super essoufflé, puis des fois, on monte les mêmes marches, puis on n'est pas essoufflé?
1: Ah, ça faudrait faire une chronique là-dessus. Okay. En fait, ça peut être la fatigue, ça peut être votre condition musculaire, ça peut être votre alimentation, ça peut être pour des raisons de stress chronique. Il va y avoir plusieurs effets.
2: Si vous faites de la infection, ça va faire monter.
4: Autre question.
1: Et là, on pourra avoir autant de réponses par Guillaume en lien avec le système nerveux. OK, donc je vous donne une réponse et vous devez trouver la question. Elle est vraiment facile, celle-là. 7500 à 10 000.
2: Nombre de pas par jour. Ouais.
1: Ça, c'est facile. Donc, le nombre de pas par jour.
4: On le revisait à la baisse.
1: Qu'on entend le plus souvent. Alors, je voulais revenir avec ces chiffres-là. Oui, 7500 à 10 000. Mais sachez que si vous marchez très peu, il y a plein d'études qui ont démontré des améliorations significatives chez des gens qui marchent peu, qui sont très sédentaires, à partir de 3 à 4 000 pas par jour. Si vous en faites 2 000 et on vous dit on fait À partir d'aujourd'hui, monsieur, madame, 10 000 pas par jour, ça va être difficile d'atteindre cet objectif-là. C'est presque impossible. Sachez que 1000 pas de plus par jour, il y a ça aussi plein d'études qui ont démontré les bienfaits. Une autre réponse que je vous donne, et vous devez trouver la question, j'aime cette réponse-là. Plus ou moins 37 plus 3.
4: Plus ou moins 37 plus 3. Température.
1: Guillaume et Chantal, vous en avez parlé les deux durant votre chronique.
2: La température corporelle.
1: Oui, mais 37 plus 3, vous avez parlé tout à l'heure de chaleur.
4: Ah oui, c'est ça. Okay.
1: Oui, à partir de quelle température corporelle? C'est peut-être le temps d'en parler à son médecin. Ah. Ici, on fait 40.
2: Oui.
1: Hein, donc, vous êtes d'accord, Chantal et Guillaume? Oui. Alors, donc, notre température, je vous dis que la santé, c'est des mathématiques, mais ça aussi.
2: En fait, c'est probablement même de plus en plus ou moins 36. Parce que la température corporelle a comme un peu baissé dans les dernières années. Ah. On s'en rend compte. Là, il y a des belles études qui le démontrent. Donc, effectivement, notre seuil d'inquiétude devrait être probablement plus autour de 39 que 40 de nos jours.
1: Ah, OK, intéressant. Alors, on continue. Donc, la réponse que je vous donne, c'est 98 à 100. Et non, ce n'est
4: pas... Oxygénation du sang.
1: Oui, j'allais dire, c'est pas les résultats de fin d'examen de Guillaume et de Chantal. 98 à 100 La saturation, il faut rajouter idéal, parce que si vous avez 99, ça va. Et à partir de 70, 80 ans, on peut avoir 94, 96, et ça peut être considéré comme une saturation acceptable. Hein. C'est la quantité d'oxygène, disons, pour simplifier vraiment beaucoup,
2: idéal,
1: que dans le sang.
2: Idéal pour quelqu'un en bonne santé. Une saturation idéale chez quelqu'un qui a une maladie pulmonaire chronique sera très certainement inférieure à ce chiffre-là, ceci dit.
1: C'est ça. Et ce sont des chiffres qui ne bougent pas. Tant que ça, si vous avez un appareil pour le mesurer, vous passez de 98 à 70, c'est grave. Il y a vraiment quelque chose qui se passe. C'est des petites fluctuations qui donnent quand même des indicateurs de santé. Alors, je vous donne une autre réponse. Vous devez trouver la question. Elle est vraiment plus difficile. Et c'est à deux volets, la réponse. 7 à 9 et 5 à 6 chez les jeunes mamans.
4: 5... ça doit être une quantité de quelque chose à manger, à boire.
1: Le nombre d'heures de sommeil qu'on passe dans une nuit. Et ça a été mesuré pas par tant d'études que ça. Vous faisiez référence tout à l'heure, Chantal, au fait que les études sur la santé des femmes, elle n'est pas aussi développée. Encore aujourd'hui, vous avez raison, Guillaume, vous disiez tout à l'heure qu'il y a beaucoup de choses qui ont changé. Et oui, on fait des pas de géant, mais il y a encore quand même un décalage. Et je voulais trouver le nombre d'heures moyen de sommeil des femmes, des jeunes mamans. Et j'ai été étonné de trouver peu de réponses à ça. Et c'est quand même une question pertinente. Le nombre d'heures de sommeil, c'est important.
3: Là-dessus, je rajouterais, nous ne sommes pas tous égaux devant le sommeil. Alors, si vous, après 6 heures de sommeil, vous vous sentez bien, reposé, ou à l'inverse, si ça vous en prend 10-11, c'est normal. Les gens n'ont pas tous les mêmes besoins de sommeil.
2: Ils peuvent varier en fonction de où on est rendu dans notre vie.
3: Exactement.
2: Ils ne seront pas les mêmes à l'adolescence, à l'âge adulte, dans le grand âge. Donc, c'est normal, ça aussi, que ça change avec les années.
1: Comme vous nous avez déjà dit dans une chronique, il me semble, Guillaume, le cerveau, pendant qu'on dort, lui, est en état non seulement pas d'éveil, mais il y a besoin de ce sommeil-là pour se réparer, n'est-ce pas?
3: Exact.
1: Une autre question, ça c'est ma préférée. 206.
3: Nombre d'os dans le corps.
4: Ouais.
1: Là, vous êtes trop vite.
4: Ouais.
1: 206 et 350 pour les nouveaux-nés.
4: C'est les os.
1: C'est ça, c'est le nombre d'os.
4: Qu'est-ce qui se passe avec les autres os?
1: Ben oui, qu'est-ce qui se passe avec les os? Ben, en fait, donc, la question, c'est combien d'os possède approximativement un adulte et un bébé à la naissance. Ils fusionnent ces os-là, donc on en a 206, ça c'est universellement reconnu, mais on en a aussi 350, et là, ce chiffre-là peut vraiment varier. Il y a des études qui vont parler de 270 os chez les nouveaux-nés, d'autres 300, 350. Donc, qu'est-ce qu'on identifie comme un os chez un nouveau-né? Qu'est-ce qu'on identifie comme un cartilage? Et tout ça, et toutes les nuances aussi d'os entre les deux. Mais c'est quand même impressionnant de se dire qu'on a jusqu'à 350 ou même 270 os quand on naît. Alors, quand on pense au développement moteur, vous êtes neurologue, Guillaume, chez les bébés, c'est tellement fascinant de voir le développement moteur d'un bébé qui est tributaire, finalement, des avancées du système, de son système nerveux. Vous parlez du système nerveux périphérique, du système nerveux central tout à l'heure, mais le bébé, son système nerveux n'est pas terminé.
3: Donc, absolument.
1: Mais oui, c'est vrai pour les nerfs, mais c'est vrai aussi même pour les os.
3: Puis j'ai toujours été fasciné, moi, de voir que le cerveau d'un bébé va se comprimer lors de l'accouchement. Alors, les os du crâne ne sont pas fusionnés, ils vont embarquer un par-dessus l'autre pour passer dans le passage lors de l'accouchement. Puis pourtant, à l'âge adulte, s'il y a une chose que le cerveau n'aime pas, c'est la pression. Pensez aux hémorragies cérébrales, aux tumeurs qui prennent de l'espace dans le crâne.
2: En fait, moi, je ne peux pas m'empêcher de penser à 350 os par rapport à 206. Si on en avait 206, la rigidité que ça générerait à l'accouchement, de passer à travers le crâne.
4: C'est ça qu'on vient comprendre.
1: Vous parlez par expérience. Oui, il y a ça. Et l'arrimage des os et du système nerveux, ben ça aussi, c'est absolument phénoménal. Et de voir en physiothérapie des crânes, j'en ai déjà parlé à l'émission, des crânes chez des bébés naissants qui sont, entre guillemets, déformés ou aplatis d'un côté pour différentes raisons, soit ce qui s'est passé dans l'utérus, soit au moment de l'accouchement, mais particulièrement de l'expulsion, et de voir l'interférence, parfois, qu'un crâne asymétrique peut faire sur le développement moteur et même sur le cerveau. Et quand les os du bébé, du crâne du bébé se soudent trop tôt, là aussi, on a un arrimage qui se fait pas bien entre le système nerveux et le système osseux. Maintenant, un autre chiffre, ça c'est pour Guillaume, 86 milliards.
3: Nombre de neurones?
1: Oui, le nombre de neurones que le corps a. Moi, comment ils ont fait, premièrement, pour les compter? Et deuxièmement, il y a quelque chose qui me fascine. On a 86 milliards. Qu'est-ce qui se passe? Et là, je pose la question à Guillaume. Qu'est-ce qui se passe avec notre stock de neurones pendant toute une vie, comparativement à notre stock de fibres musculaires qui se renouvellent presque sans arrêt?
4: C'est ça, on a-tu les mêmes 80? Il n'y en a pas qui meurent.
3: Oui, ils meurent. C'est ça le problème, c'est qu'il y en a pas de nouveaux qui naissent, ou en tout cas très, très peu.
4: Mais 86 millions, c'est à la naissance?
1: 86 milliards.
4: Milliards, c'est à la naissance?
3: Exact. Alors, ces neurones-là vont se développer. Ils vont développer aussi ce qu'on appelle des synapses, qui sont des ramifications et des jonctions entre les neurones. Alors, quand on naît, on a tous les neurones, mais moins de synapses. Et avec l'âge, ben, c'est les jonctions entre ces différents neurones-là qui vont faire en sorte qu'on va acquérir de l'expérience. On perd un peu en puissance à cause du nombre diminué, mais on va acquérir en expérience avec les synapses.
1: Intéressant. Une autre question, volet neurologique, je vous donne un indice. 20 % de notre énergie.
3: Le cerveau.
4: Ah ben oui, c'est
1: l'énergie que le cerveau consomme. C'est quand même 2 % du poids corporel qui consomme 20 % de l'énergie. Un jour, vous nous ferez une chronique là-dessus, Guillaume. Et dernière réponse, parce que vous devez trouver la question, et c'est une question estivale, 75 minutes par semaine.
4: Ben d'accord. Oh, par semaine?
1: Ah.
4: 75
1: minutes. On est habitué d'entendre le 150 minutes, mais là, je vous donne le 75 minutes.
4: Le nombre de câlins, d'heures, de minutes de câlins qu'on devrait faire par semaine pour être en bonne santé psychologique.
1: Probablement qu'on fera une étude là-dessus, ça devrait fonctionner. Mais la vraie réponse, c'était quelle quantité minimale d'activité physique d'intensité soutenue recommande-t-on souvent chaque semaine? C'est 75.
4: Ben, donc, si vous avez. C'était pas 150?
1: Ça, c'est modéré. C'est quoi la différence entre les deux intensités? Modéré, vous êtes capable, vous avez chaud, vous respirez vite, mais vous
4: pouvez. Faut en faire de l'intense 75 minutes par semaine.
1: Ben, c'est un rabais, c'est deux fois moins que les 150 minutes. La seule différence, c'est que quand vous faites votre activité physique, vous ne devez pas être capable de parler. Vous devez être tellement à bout de souffle que vous ne pouvez pas parler. Et ça peut être une belle résolution pour l'été d'offrir à son corps 75 minutes par semaine d'activité d'intensité.
2: 15
1: soutenue.
2: Minutes, 5 fois par semaine. Ça ou une petite affaire plus que 10 minutes par jour.
4: Ou
1: 5 minutes 3 fois par jour. 5 minutes d'escalier 3 fois par jour. Bon été.
4: Oui, c'est ça. Puis les journées où je suis très essoufflée parce que je monte le même escalier, je pourrais utiliser ces journées-là pour
1: rabais.
4: Faire...
1: Voyez ça comme un rabais.
4: Okay. Merci beaucoup, Denis Fortier. C'était un quiz pas mal plus fun que ceux du ministère.
1: D'accord.
4: Je faisais référence aux examens en pensant à nos jeunes ados de la semaine dernière qui étaient en semaine d'examen. Allons-y maintenant avec vos brèves. Chantal, il y a des habitudes du quotidien qui peuvent fausser les lectures de glycémie.
2: En effet, on parlait tout à l'heure de l'exposition à la chaleur, mais outre ça, ce qu'on se rend compte, c'est qu'il y a certaines substances comme la vitamine C et l'alcool qui peuvent augmenter faussement la valeur de la glycémie avec l'utilisation de lecteurs de glycémie en continu. Là. Donc, les lecteurs à bottes libre, donc Freestyle Libre et Dexcom de ce monde. C'est une réaction enzymatique, en fait, qui est responsable de ça. C'est pas que le sucre monte réellement dans le sang, mais c'est vraiment que la vitamine C et l'alcool interfèrent avec le réacteur qui va détecter la concentration de sucre au niveau de la peau. Donc, il est recommandé à ce moment-là de prendre la peine de vérifier sa glycémie avec une bandelette ordinaire, un fameux vieux lecteur de glycémie contemporain. Même chose, hein, se coucher sur son capteur à l'inverse peut entraîner des valeurs de lecture glycémique plus basses qu'attendues, laisser croire à des hypoglycémies nocturnes. Donc, c'est important aussi de pouvoir valider et contrôler avec un bon vieux glucomètre ordinaire. Donc, c'est pas parfait, la technologie de la lecture de la glycémie en continu. C'est très utile pour nos patients diabétiques traités à l'insuline, mais il faut être conscient qu'il y a certaines choses qui peuvent effectivement influencer un petit peu les valeurs.
4: D'accord, merci Chantal pour ça. Docteur Lafortune, ah, ça c'est intéressant. C'est tellement triste cette histoire, mais il va faire œuvre utile, Claude Lemieux.
3: Ben oui, Claude Lemieux, ce grand joueur de hockey qui en a inspiré beaucoup, tout récemment d'ailleurs. Hein. Et puis
4: Portait le flambeau,
3: tout à fait. Et puis nous avons été nombreux à être très secoués par son décès. D'autant plus qu'on pense aux circonstances. Mais effectivement, il veut faire œuvre utile, il veut faire don de son cerveau à la

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3: Pouvoir se rattraper assez facilement sur l'application audio. Donc, directeur de la banque de cerveau de l'Institut Douglas. Avec ces mots-là, vous devriez être en mesure de retrouver cet entretien. Un médicament, Denis, qui offre un nouvel espoir dans la lutte contre le cancer du pancréas.
4: Oui, le cancer du pancréas, hein, qui est une maladie souvent mortelle. Et c'est des chercheurs américains qui ont présenté des résultats vraiment très encourageants pour un nouveau médicament contre le cancer du pancréas appelé Daraxonrasib. Et ce médicament cible une mutation appelée KRAS, présente dans à peu près 90% des cancers du pancréas. C'est une cible qui a vraiment été longtemps considérée comme presque impossible à traiter. C'est une étude qui a été menée auprès de 500 patients. C'est vrai, c'est un petit échantillon qui étaient tous atteints d'un cancer métastatique avancé. Et la survie moyenne est passée, vous allez me dire, ça se compte en mois, mais c'est quand même très, très encourageant. C'est passé de 6,7 mois à 13,2 mois en moyenne. Donc, ça double, l'espérance de vie. Et les patients rapportaient aussi moins de douleurs et une meilleure qualité de vie. Mmh. Et ça, c'est une moyenne. Donc, il y a des patients qui avaient une espérance de vie encore plus grande, donc un peu plus faible. Ce sont des très bonnes nouvelles. Et pour les gens qui ont reçu un diagnostic comme ça, apporter un peu d'espoir, je pense que c'est jamais
3: de
4: trop.
3: Ben ouais, absolument. Ça a été un plaisir. Puis on se sent bien chanceux d'avoir pu vous entendre aujourd'hui, comme toutes les semaines où vous venez. Cher Trio Santé, Denis Fortier, Dr Chantal Vallée, Dr Guillaume Lafortune, on se retrouve assurément la saison prochaine.
5: Oui, bon
3: été. Ouais, merci beaucoup. À vous trois. Vous êtes très bien intégrés dans notre gang santé, Dr Lafortune. Ça a été un plaisir de vous avoir.
5: Plaisir partagé.
3: Bonjour Alec.
6: Bonjour Pénélope.
3: Alors, l'émission du mardi sera faite de quoi?
6: Sera faite de plusieurs choses. Grosse annonce au pluriel pour Mark Carney et Christine Fréchette, donc à Longueuil cet après-midi. Plusieurs milliards de dollars, 4 ou 5 ententes qui vont être signées entre Ottawa et Québec là, dans le domaine des transports en commun, dans le domaine des infrastructures, pour les hôpitaux, pour les ponts, pour les routes, pour les logements. Bref, grosse réunion Québec-Ottawa cet après-midi. On va en parler évidemment à l'émission. On va parler également de l'état de nos routes. Tiens, on parle d'infrastructures, mais l'état de nos routes sont dans un piteux état. Et il y a des solutions. Il y a un nouveau regroupement qui vient de naître, composé de gens de l'industrie, d'experts, de représentants des automobilistes qui disent, ben voici les 5-6 solutions là, qu'on peut appliquer pour améliorer l'état de nos routes, donc on va en parler à l'émission. Et la menace aussi de l'intelligence artificielle pour les médias, le New York Times, pour la presse, pour Le Devoir, pour Radio-Canada, le référencement en ligne sur Google qui est menacé. On va faire le point là-dessus également aussi.
3: On vous écoute dans une demi-heure, Alec.
6: Merci beaucoup.
3: Après les infos, tout en douceur, Marie-Pierre Arthur vient nous proposer de ses anciennes chansons avec un tout nouveau son. À tout de suite.
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9: Ici Fred Harding, voici les informations. La première ministre Christine Fréchette et son homologue fédéral Mark Carney ont annoncé la conclusion de 5 ententes avec Ottawa qui totalisent 10 milliards de dollars sur 10 ans pour financer des projets d'infrastructures en santé, en éducation et en transport. Une nouvelle que salue l'Union des municipalités, l'organisme Trajectoire Québec ou encore la coalition HMR qui milite pour la modernisation de l'hôpital Maisonneuve-Rosemont à Montréal, mais qui est pourtant froidement accueilli par les oppositions à l'Assemblée nationale. Voici le reportage de Mathieu Papillon.
10: L'un des investissements les plus importants de l'histoire du Québec.
11: Le fruit d'une entente annoncée en grande pompe. Au cours des 10 prochaines années, Ottawa injectera 1 milliard de dollars pour les infrastructures en santé, 2 milliards 700 millions pour les infrastructures en logement et en enseignement supérieur, et près de 6 milliards pour financer le transport en commun. Le premier ministre du Canada, Mark Carney.
10: Pour des projets

0: structurelles dont le tramway du Québec. Peut-être comme le prolongement de la ligne bleue à Montréal.
1: Après des mois de négociations, Québec devient ainsi la dernière province à obtenir de l'argent du Fonds pour le transport en commun du Canada, annoncé en 2024.
2: Le Québec obtient sa juste part.
1: La première ministre Christine Fréchette s'en réjouit et se veut rassurante quant au compromis derrière l'entente.
2: Ça respecte les champs de juridiction du Québec. Ça, c'était incontournable.
1: Pour le député libéral Moncef Desragies, c'est trop peu trop tard.
3: C'est confirmé décembre. Pour des projets qu'on aurait dû lancer en 2019.
4: Attendez-vous à ce que le fédéral, tout d'un coup, devienne très généreux avec la CAQ?
1: Le chef du Parti québécois y voit plutôt une manœuvre intéressée d'Ottawa à l'approche de l'élection provinciale. Ici Mathieu Papillon, Radio-Canada, Québec.
5: Et le ministre responsable du Commerce Canada-États-Unis, Dominique Leblanc, a qualifié sa rencontre avec son homologue Jameson Greer de « positive ». En point de presse après leur discussion, le ministre Leblanc dit avoir soulevé la volonté du Canada de renouveler l'accord Canada-États-Unis-Mexique pour une période de 16 ans, en plus d'aborder l'impact des droits de douane américains sur l'économie du Canada. Il indique également avoir présenté des propositions aux représentants américains au commerce sans donner plus de détails.
6: Nous avons présenté à l'ambassadeur Greer une série de propositions spécifiques qui, de notre avis, sont bonnes pour l'économie nord-américaine et qui répondent aussi à des enjeux que les Américains ont soulevés avec le Canada depuis longtemps.
5: Les États-Unis ont jusqu'au 1er juillet pour décider s'ils veulent renouveler l'accord, s'en retirer ou attendre l'an prochain pour prendre une décision. Et à Ottawa, les néo-démocrates ont déposé un projet de loi pour encadrer davantage les députés transfuges. Le texte de loi propose qu'aucun député ne soit autorisé à changer de camp sans avoir d'abord siégé en tant qu'indépendant, puisse être présenté et avoir remporté un siège sous la bannière du nouveau parti. Le leader parlementaire du NPD, Don Davies, estime que l'approche du premier ministre Carney, qui aurait consisté à obtenir une majorité grâce à des changements de camp, est antidémocratique et amène la population à remettre en question la légitimité des institutions démocratiques. Climat maintenant, des vagues de chaleurs extrêmes et de fortes pluies sont à prévoir cet été partout dans le monde en raison du phénomène El Niño. Selon l'ONU, un épisode est probable à 80% entre juin et août. Ce phénomène climatique aux conséquences planétaires augmente le risque d'événements météorologiques extrêmes. Voici les explications de David Savoie.
7: Il y a quelques semaines à peine, les habitants du comté de Machakos au Kenya avaient les deux pieds dans l'eau en raison d'une inondation. Des inondations qui pourraient revenir au cours des prochains mois en raison d'El Niño. Le phénomène naturel se caractérise par l'accumulation d'eau chaude à la surface de l'océan Pacifique entre l'Australie et l'Équateur, où elle est habituellement plus froide. Wilfrane Mufuma-Okia, chef des prévisions climatiques de l'Organisation météorologique mondiale, explique à quoi pourrait ressembler le prochain épisode.
8: Et donc, d'après nos modèles, enfin nos prévisions, les centres s'accordent à dire qu'on aura un phénomène El Niño qui va aller d'une échelle de modéré à fort.
7: El Niño bouleverse généralement le climat mondial. Il pourrait se traduire par des inondations en Afrique de l'Est ou de la sécheresse au Brésil et s'ajoute aux effets des changements climatiques. Pour la période estivale, le Canada verra le thermomètre grimper de quelques degrés. L'Atlantique pourrait connaître moins d'ouragans, mais c'est surtout en hiver que les effets se font sentir. Marco Markovitch, d'Environnement Canada.
9: Durant l'hiver et durant le printemps, le impact est plus grand. Donc, en hiver, presque partout au pays, on s'attend d'avoir un hiver plus chaud que la normale. Ça, c'est aussi historiquement. Puis aussi le plus sec que la normale. C'est partout au Canada.
7: Le plus récent épisode d'El Niño en 2023 et 2024 avait mené à des records de température. Ici David Savoie, Radio-Canada, Montréal.
5: Et terminons en culture. Le chanteur de R&B Peebo Bryson, surtout connu pour son interprétation des duos dans les films de Disney, La Belle et la Bête avec Céline Dion, et A Whole New World que vous entendiez à l'instant en compagnie de Regina Bell dans Aladdin est décédé. Il avait 75 ans. Au cours de sa carrière, le chanteur originaire de la Caroline du Sud s'était mérité deux prix Grammy. Voilà, c'est ce qui met fin à ce bulletin d'information.

Un court segment à passer ensemble encore aujourd'hui, mais un court, pas si court, assez pour pouvoir en profiter. Mais avant, je vous rappelle que demain, dernière participation d'Eugénie et Dumas à l'émission cette saison. Donc, comme d'habitude, ils vont faire une critique musicale. En fait, ils vont faire une critique musicale, non pas d'une nouveauté là, mais de quelque chose qui est sorti dans les derniers mois, dont ils n'ont pas pu parler, finalement, faute de temps. Il y aura aussi une proposition supplémentaire, ce qu'on appelle l'algorithme humain, et... une surprise, puis je peux pas vous le dire, c'est quoi. Mais je vous invite fortement à être à l'écoute demain pour Eugénie et Dumas.

0: Ça, c'est ma pièce préférée de son plus récent album. Vous avez peut-être reconnu l'air hyper accrocheur d'Amène-moi, sorti en 2012, mais avec quelque chose de tout doux dans la vibe. Bonjour Marie-Pierre Arthur.
1: Bonjour Pénélope.
0: Je suis très contente de te recevoir.
1: Ah, je suis très contente d'être avec toi.
0: Parle-moi de ton besoin de douceur.
1: Musicalement aussi, dans ce que j'écoute, et je pense que j'ai besoin d'être entourée. C'est ça, ça répond à ce besoin-là. D'être collée aussi, parce que pour chanter dans cette douceur-là, il faut être très, très, très proche physiquement. Parce que sinon, on chante plus fort pour s'entendre, pour arriver à quelque chose. Fait que même sur le stage ou en studio, on est collé, puis on s'entend directement acoustiquement dans nos oreilles, puis il y a quelque chose qui me réconforte, qui m'apaise, parce que depuis longtemps, ce que je fais, c'est plutôt... ça déménage quand même.
0: Oui, ça déménage, puis t'avoir live, vu en show, ouais, absolument. Ouais.
1: Puis, je sais pas, c'est comme un... J'avais besoin d'un petit reset aussi, je pense, de... Oui.
0: Ça s'appelle Ensemble doux, cet album qui est disponible depuis vendredi dernier. Mm-hmm. Comment c'est né un peu par hasard, cette affaire-là?
1: Oui, c'est comme une suite d'événements. Ça fait longtemps que j'ai hâte de chanter en chorale.
0: Parce que c'est ça ta formation?
1: Oui, oui. Je, quand j'étais petite, j'en ai fait beaucoup, mais c'est Cégep Saint-Laurent, puis
0: la seule raison pour laquelle t'allais aller à l'église, t'aimais aller à l'église quand t'étais petite.
1: Oui.
0: C'était pour ça.
1: Ah oui,
0: oui,
1: mais ça, les Noëls, même dans l'église où est-ce que c'était, on écoutait le curé, puis on chantait dans nos bancs, puis mon père nous gênait parce qu'il faisait ses doubles voix. Il appelait ça des doubles
0: voix. C'est quoi des doubles voix?
1: Ça veut dire pas chanter la mélodie. Tu chantes tout ce que... fallait pas chanter vraiment la mélodie. Tu chantes un bac, c'est de même que ça s'apprend. T'sais, si tu si t'as le droit de chanter la mélodie, tu vas chanter. Fait que ça prend.
0: Fait que lui faisait le bac de la chorale.
1: Tout le monde faisait des bacs. Chez nous, il y a personne qui fait la mélodie de aucune tune.
0: Ça c'est drôle.
1: Ouais.
0: Ok, donc cet album-là est né comment?
1: L'album d'avant, l'album bleu. Après un an, j'ai fait une version de luxe, donc 4 chansons reprises du même album, mais dans une version plus acoustique. Puis là, je me suis emportée, puis j'ai rajouté des tonnes de voix, parce que c'est ça qui me tentait d'entendre. Puis là, ça a été comme le début de « aïe, aïe, aïe ». Imagine que ma vie, c'est ça, pendant un moment, de juste chanter dans cette formule-là, d'arrêter d'être jalouse de toutes les chorales quand j'en vois une. Puis...
0: D'en faire une,
1: tu sais. Fait que c'est resté comme ça. Puis j'ai fait un spectacle du Deluxe après. Puis là, j'ai commencé à intégrer des vieilles chansons pour avoir, parce que 4 tunes, c'est pas un long show. Fait que là, j'ai repris plein de chansons, puis c'est devenu... c'était trop le fun, en fait. Fait que le public est venu me voir, puis j'ai reçu tellement de messages de « on voudrait juste pouvoir le réécouter. Y a-t-il une façon... »
0: De réécouter le show que t'as fait.
1: Oui.
0: OK.
1: Fait que là, j'avais pas envie de l'enregistrer live parce que c'est trop imparfait quand même. Fait que j'ai décidé de rentrer en studio. On l'a refait. On l'a fait dans toute sa... Ça a été super vite puis super émouvant. Fait que là, je me suis dit que ça pouvait pas ça non plus être la dernière fois que j'allais faire ça. Fait que finalement, il y a une tournée qui s'en vient. Fait que ça a tout le temps été comme juste mon cœur qui faisait comme juste, ça pourra pas être la dernière fois, là.
0: Et moi, je trouve que le premier spectacle qui va avoir lieu dans le cadre des Franco, pour moi, c'est exactement ma littérature. C'est-à-dire, c'est tout doux, tout fun, au foufoune électrique.
1: Pour ceux
0: qui ne connaissent pas les foufounes électriques, vous en avez sûrement entendu parler, peu importe où vous êtes, là, parce que c'est vraiment une scène mythique. Comment tu te décrirais, toi, les foufounes électriques? Tu étais là quand tu étais ado?
1: C'est comme une... Ben non.
0: Okay. Ah, parce ado, que tu n'étais pas ici.
1: J'étais pas ici. Puis j'ai pas... Non, j'ai pas vécu les foufounes dans son prime. Mais là, on pourrait dire que les foufounes sont de retour pour la musique québécoise, de plus en plus. Mais la raison pour laquelle j'ai voulu aller là, c'est que j'avais chanté avec... C'est peut-être ça aussi le début de...
0: Avec Étienne Copé.
1: Oui, qui
0: les Foufounes douces.
1: Oui.
0: C'est comme ça s'appelle.
1: Exactement.
0: Je viens de catcher que c'est une Foufoune douce.
1: C'était aux Foufounes.
0: Les petites fesses douces.
1: Les petites fesses douces.
0: Les Foufounes douces.
1: Et moi, j'avais été invitée avec eux. J'avais fait le spectacle avec eux. Puis je pensais que c'était une série de shows doux. Ça, je pensais que c'était les Fofundus. Fait que moi, j'ai levé ma main, j'ai dit, je veux aller aux Fofundus.
0: Je veux faire partie de la série.
1: Oui. Mais c'était juste pas une série. Une idée d'Étienne d'aller faire les Fofundus, tu sais.
0: Mais
1: tu sais,
0: c'est une superbe idée.
1: Mais oui.
0: Lui, il a tout doux, là.
1: Ben oui. Mais moi, j'ai capoté sur le concept. Puis aussi, tu sais, il y a une façon, on change la disposition, le stage, il y a des gens dessus. Il y a des gens qui vont être sur le stage. Moi, je m'en fais un en bas.
0: Mm.
1: Fait que tout le monde est proche, tout le monde, il y a des gens assis. Ça, c'est vraiment, je fais un petit cocon au fouf, là. Je fais pas ça en mode tout le monde debout puis on saute, là. Oui, ça va pas être ça.
0: Ça fera pas punk. OK. Marie-Pierre Arthur, quand le recherchiste Jean-François Blais et moi, on s'est assis pour voir ce qu'on allait concocter comme entrevue ensemble. Comme c'est des anciens succès puis que je connais super bien ton répertoire puis que je lis pas mal suivi, en fait, tes albums au fur et à mesure que toi t'es faisais. Donc, il y avait des états d'esprit à ce moment-là. Mm-hmm. Puis là, je me disais, ah, tiens, ce serait intéressant de voir dans quel état d'esprit Marie-Pierre Arthur était au moment de cette chanson-là et c'est quoi son état d'esprit aujourd'hui.
1: C'est comme un avant-après.
0: C'est comme un avant-pendant.
1: OK.
0: Et donc, t'as embarqué dans le jeu, tu nous as proposé trois chansons pour le faire. La première que t'as proposée, c'est Pourquoi, qui est en fait ton premier succès radio, ça?
1: Oui, mais c'est mon premier single. C'est la première fois que je me suis présentée aux gens, dans le fond.
0: T'étais dans quel état d'esprit?
1: C'était à un moment de ma vie où j'étais quand même la vingtaine perdue, là. Genre, par quel bout je vais prendre la vie, une carrière. J'étais vraiment entre deux. Je savais pas encore que j'allais faire un disque quand elle a été écrite. Okay. J'étais pas certaine. Je me sentais flottante. Puis j'attrapais pas encore. J'avais pas une vision claire de où
0: mais
1: je voulais m'en aller.
0: Comment ça a commencé, ta carrière? Je l'ai su, puis là, je me rappelais plus. Parce que d'où tu sors pour avoir fait une chanson sans vraiment savoir si tu vas faire un album? T'étais-tu signé avec quelqu'un? Quelqu'un t'avait spoté quelque part? Je me rappelle pas de ça.
1: Non, c'était quand même... c'était un désir qui est apparu... Premièrement, j'étais déjà en tournée tout le temps. Je jouais avec d'autres comme bassiste, choriste. Je connaissais tout ça. J'aimais ça en plus. Mm-hmm. Puis, un moment donné, j'avais juste envie de chanter plus. Puis, j'ai rencontré François Lafontaine, mon chum, mm-hmm. qui est encore mon chum mm-hmm. et avec qui tout se compose mm-hmm. depuis.
0: Mm-hmm.
1: Qui composait déjà beaucoup pour Carquois.
0: Mm-hmm.
1: Fait qu'il était tout le temps un peu dans mon champ de vision, en train de faire des choses que j'avais pas encore faites, puis qui avaient l'air vraiment très le fun. Puis j'étais comme, ah, ça, ça me tente de faire ce qu'il fait là.
0: De mettre leur
1: ça m'intimidait
0: là-dedans.
1: Beaucoup.
0: Ben oui, ça doit.
1: Ben oui, parce que moi, j'étais une interprète, je jouais avec les autres, tout ça. Puis on a gossé sur des affaires avant que ça se décide. Là.
0: Okay.
1: Puis pourquoi c'était une co-composition avec lui.
0: Et t'étais donc dans quel état d'esprit? Ton émotion à ce moment-là, c'était, si on avait à la nommer?
1: Perdue.
0: Parfait. On écoute la version originale de 2009, mm-hmm. suivie de la version d'aujourd'hui. Et je pense que Marie-Pierre s'est un peu trouvée. Ce sera à suivre.

0: Alors, qu'est-ce que ça nous fait, Marie-Pierre, des harmonies? Qu'est-ce que je vis, là, à entendre ça? Qu'est-ce que les gens qui nous écoutent vivent, ce moment-là, que je sais qu'il y a plein de gens qui nous écoutent qui ont la chair de poule présentement?
1: Je pense que c'est la connexion qui s'entend entre les chanteurs, entre la guitare, les chanteurs. Il y a comme... moi, je l'ai vécu en le chantant. Ça s'imbrique un dans l'autre. On s'influence, on se mélange. Ça s'entend, on est sensible à ça, je pense, tout le monde.
0: C'est qui Ensemble Doux?
1: Ensemble Doux, c'est Naomi Delorimier, une chanteuse que son projet s'appelle N Nao. Émilie Pompa, que son projet s'appelle M Pompa. Velours Velours, Raphaël Pépin-Tanguy. C'est les quatre chanteurs principaux. Il y a aussi Sabrina Fournier, qui est ma nièce, qui est venue faire son tour.
0: Sur Si l'aurore et Amène-moi qu'on a entendu au début.
1: Oui.
0: Flavie Melançon aussi, sur
1: oui,
0: ces chansons-là.
1: Exactement. Exactement. C'est des grands chanteurs avec une sensibilité assez remarquable. Ces gens-là me touchent tous un par un, fait que c'est
0: décuplé quand ils sont ensemble. Ouais. François Lafontaine au piano, puis Joe Grass à la guitare.
1: Oui.
0: Donc, comment se sont faits la fabrication? Ça s'est-tu tout fait ensemble? Parce que pendant qu'on écoutait l'extrait, Marie-Pierre, tu me disais, ça, c'est la guitare de Joe Grass, lui est arrivé avec ça.
1: Oui, parce que quand on est rentré en studio, il y avait une couple de chansons que je n'étais pas certaine de ce qu'on allait faire avec, puis Joe s'est mis à jouer cette part-là de guitare, puis ça a emmené tout de suite la version qu'on a là. C'est pas en les rejoignant de la même façon mm-hmm. qu'on peut nécessairement avoir des nouvelles idées. Mm-hmm. Mm-hmm. Fait qu'à chaque fois qu'on commençait une chanson, il y avait des propositions soit de François, soit de Joe Grass qui nous emmenaient quelque part, ou bien ce qu'on avait créé en les chanteurs amenait les musiciens ailleurs aussi. Mais il faut arriver avec des couleurs différentes pour s'en aller vers des arrangements plus doux ou plus complexes, mm-hmm. ou peu importe. Ouais.
0: Si tu étais perdu en 2009, t'es quoi en 2026?
1: Je peux pas dire que je suis sortie du bois, là. C'est pas le même... je suis pas du tout dans la même peur. C'est mm-hmm. pas la je m'adresse pas à la même peur, mais je reste quand même quelqu'un qui en a qui a beaucoup d'émotions à gérer.
0: Ah, t'es en chemin sur la trail.
1: Oui, je suis en chemin puis ce que j'avais tout à inventer, j'avais un son à créer, ça a pas de bon sens comme pression que ça me mettait. Mm. Il fallait que quand on se présente, il faut qu'on fasse une bonne impression, sinon il est trop tard. Ça avait pas de bon sens, cette affaire-là.
0: C'est la pression des artistes, ouais.
1: C'était comme bonjour, puis il fallait que mon bonjour marche. Tu comprends? Ben, là, je suis plus là pantoute, tu sais, je suis pas mal dégagée de cette...
0: Mais, tu sais, 18 ans plus tard, elle marche encore. Pourquoi, là, dans sa version originale, là, c'était comme un beau bonjour, là?
1: Oui, okay. Merci.
0: Allons-y avec « Où est-ce que tu étais? » On va entendre « Si tu savais » de l'album « Aux alentours » en 2012. Mm-hmm. T'étais où? C'était quoi ton état d'esprit?
1: J'étais nouvellement mère. Mm-hmm. J'ai accouché à la fin de la première tournée. Et un mois, même pas un mois après... J'écrivais cette chanson-là après que j'ai accouché parce que c'était... ce que je vivais, c'est que tout pressait. Puis là, la peur de ce moment-là, c'était d'échapper ce que je venais de créer.
0: Musicalement, créativement,
1: oui.
0: Pour toi.
1: Oui.
0: Moi, je me rappelle à ce moment-là, je t'avais interviewé, puis ton désir de rester libre et ton questionnement par rapport à ce à quoi allait t'attacher la maternité.
1: Oui.
0: Puis... Je me rappelle, c'était une préoccupation, mais je veux dire, on en a entendu beaucoup d'autres. Là, Anaïs Barbeau-Lavalette en a parlé, puis Fanny Britt en a parlé, puis je pense que tu sais, les mères créatrices, c'est une des grandes préoccupations.
1: Oui. Puis ça vient avec une urgence. Je sais pas pourquoi je ressentais autant. Tout était extrêmement urgent. Puis j'avais besoin de nommer. C'est la première fois que j'ai senti que c'était plus dur d'être une femme.
0: Dans le milieu.
1: Oui.
0: C'est la première fois que tu le sentais.
1: Alors qu'on me posait toujours la même question, genre, ça doit pas être facile d'être une bassiste dans un monde d'hommes, etc. Puis je l'avais pas, j'ai jamais senti quelque chose de difficile là-dessus. Mais quand je suis devenue mère, j'ai fait, OK.
0: Marie-Pierre Arthur, Monique nous écrit « J'ai la chair de poule ». Je le savais. Je savais qu'il écouterait ça. OK. Chair de poule numéro 2, on va écouter un extrait donc de « Si tu savais » de l'époque en 2012 et ce que c'est devenu sur Ensemble Doux.

0: régie, tout le monde tripe en arrière. Là. Ça sonne comme... ça sort comme une tonne de briques. OK, donc ton fils, aujourd'hui, il est grand.
1: Mm-hmm.
0: Il a ses aspirations artistiques. Il fait plein d'affaires. Oui. Peter Pan, la famille Adams. Il a joué dans Sorcière. Il va jouer dans le prochain Luc Picard.
1: Oui.
0: Donc aujourd'hui, ton regard sur ta maternité?
1: Ah, mon Dieu, je regrette absolument rien, même les breaks que j'ai décidé de prendre par rapport à la France, parce que au moment où j'ai eu des vraies chances, puis que j'ai eu des tournées là-bas, c'était le moment où est-ce que mon enfant était très petit, puis qu'à un moment donné, j'ai tiré sa plug, puis... Quand j'y pense, je peux pas croire que ça me
0: traversait l'esprit.
1: Ça me fatiguait autant de j'avais peur de manquer plein de choses. Puis maintenant je suis comme ça c'est pas un regret pantoute.
0: Il y a 15-16 ans aujourd'hui.
1: Ouais.
0: OK, dernier extrait, dernière chanson Rien à faire paru sur l'album C'est l'aurore en 2015. T'étais où il y a 10 ans dans ta tête?
1: On était dans cette chanson-là en particulier. Par album, il y a une chanson à peu près que Gaëlle, la fille avec qui j'écris les chansons, mon amie, est partie avec une toune par album à peu près, puis est allée l'écrire dans son coin parce que Marie-Pierre est passée détachée du sujet. C'est moi qui vais l'écrire, celle-là. Puis, elle revient avec des cadeaux tout emballés. Là. Cette chanson-là, c'en est une comme ça. Et c'était par rapport à ce qu'elle voyait que je devais faire, accepter que j'étais pas... que j'allais être pognée toute ma vie avec autant d'émotions à gérer, avec une hypersensibilité.
0: Tu as dit à notre recherchiste, j'ai compris alors que j'étais montée à l'envers, ouais. Et qu'il fallait que j'arrête de me changer.
1: Il fallait que... C'est parce que je travaillais à me réparer alors que là, j'ai arrêté ça. Puis je travaille maintenant à vivre avec.
0: Rien à faire.

0: David nous écrit percé. Je me souviens très bien d'avoir vu live Marie-Pierre Arthur enceinte jusqu'aux yeux à Sorel avec sa basse sur sa bedaine. Chaque fois que j'entends de ses pièges, j'ai des frissons. Et puis, on a Martin qui, ici qui nous écrit qu'il a très hâte de te voir au Fouf. Elle est toujours excellente en show. Donc, les Foufounes électriques, c'est le 17 juin dans le cadre des Franco. Mais après ça, il y a, à partir du 1er août, là, ça s'enchaîne minimalement jusqu'à un an. Et puis, il y aura aussi, Marie-Pierre, les Plaines, le spectacle des Plaines le 23 juin. Ça, c'est revanche l'année passée.
1: Oui. Mais oui, à quelques minutes du spectacle, c'était annulé. Grosse tempête.
0: Ah, ouais.
1: C'était vraiment très... On était tristes, là, mais on le refait. Fait que tout est beau.
0: C'est ça. Fait que tout est beau. La peine est finie. Becky Bobo. Alors, Ensemble Doux, c'est disponible. Achetez des billets pour les spectacles parce que c'est beaucoup là que ça se passe. Puis en ce moment, c'est pas facile, on le sait. Si vous pouvez, allez-y. Puis on va te voir le 23 juin. Marc-Pierre, merci infiniment.
1: Merci, Pénélope. J'adore.
0: Ouais, moi aussi, j'ai vraiment aimé ça. Merci à vous d'avoir été là. On se retrouve demain. Bye-bye tout le monde.
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5: Ici Émilie Perrault. Aujourd'hui, à l'émission, on va passer les 30 prochaines minutes avec Boshra Manaï. Bonjour, Boshra.
6: Bonjour.
5: Ici, en tant qu'écrivaine.
6: Oui.
5: Et donc, on dit souvent que lire, c'est un exercice d'empathie. Ça nous permet de voir le monde à travers les yeux des autres. Ce que je trouvais intéressant dans l'exercice de ton livre, qui s'intitule « Lettre d'amour à Baba », donc tu t'adresses à ton père, c'est que finalement, l'autre, ça peut être quelqu'un qui est très près de nous.
6: Ouais. Oui, oui. Ben, surtout si l'espace de l'écriture est un espace dans lequel on s'est toujours donné, puis ouais, dans lequel on s'est confessé. Oui, l'autre, ça peut être le plus proche, là.
5: Oui, et ça peut nous permettre de comprendre même des gens qui sont très, très près de nous. Donc, on va parler de ce livre, « Lettre d'amour à Baba ». Et en deuxième heure, un peu dans la thématique familiale, d'ailleurs, il va y avoir un filon aujourd'hui. On va passer un moment en famille avec la mère de celui qui se fait appeler maire de Laval, Mounir Kadouri, qui sera là donc avec sa maman Nargis et qu'on a découvert dans son documentaire « Après moi, le déluge », un documentaire sur la crise des médias. On a eu un coup de cœur pour la mère de Mounir. On avait vraiment envie de la rencontrer, de parler justement du patrimoine culturel qui unit cette famille-là. Et je vous le dis, ça se passe beaucoup devant le petit écran. Il y a la psychologue Rosemarie Charret également qui va nous expliquer pourquoi on continue de lire un livre ou on continue de regarder une série qu'on déteste pourtant. Qu'est-ce qui nous pousse? Est-ce qu'on est masochiste? On va le découvrir avec Rosemarie Charret. Et également une version de Macbeth au cirque. Je vous propose une rencontre avec le metteur en piste Alex Trahan. Tous ces gens réunis pour prouver encore une fois qu'il restera toujours la culture.

0: Ma prochaine invitée a grandi dans une maison où les livres et la musique occupaient toute la place. Sa trajectoire a été marquée par le cinéma de Spike Lee, la sociologie d'Abdelmalek Sayad et les œuvres de Stefan Zweig. Mais l'objet culturel qui va la suivre partout, toute sa vie, c'est un livre que son père a dédicacé. D'ailleurs, c'est à lui qu'elle répond aujourd'hui dans Lettre d'amour à Baba, un récit intime, bouleversant, où l'exil, l'engagement politique, la condition des femmes et l'amour se répondent. Et parlons d'amour, Bushra Manaï, cette chanson de Tracy Chapman, ça te ramène où?
1: Alors, cette chanson me projette à l'Olympia, dans mon début de vingtaine.
0: Celui de Paris.
1: Celui de Paris, exactement. Mais c'est Paris, Montréal, oui, c'est tellement ça. Proche. À l'Olympia de Paris, devant la magnifique Tracy Chapman, dont j'ai évidemment tous les albums depuis plus de 20 ans. Et une demande en mariage, en fait.
0: Voilà,
1: c'est ça, c'est ça.
0: Donc, sur cette chanson-là, spécifiquement.
1: Exactement.
0: Moment très romantique.
1: The Promise.
0: C'est ça. Bushra, tu es géographe de formation. Jusqu'à tout récemment, tu étais la directrice du bureau des commissaires à la Ville de Montréal, où tu as instauré une pédagogie antiraciste. Tu es née en Tunisie, d'une union entre un père tunisien et d'une mère algérienne. Ouais. Quand tu avais 10 ans, en 1992, ta famille se réfugie en France pour des raisons politiques. Ton père, Ahmed Manaï, était un militant pour les droits de la personne. Et 10 ans plus tard, toi, tu fais le choix de venir étudier à Montréal, où tu vas finir par t'établir. Donc, le Québec, c'est l'endroit où tu auras vécu le plus longtemps.
1: Exactement. Ça y est. J'ai vécu le plus de temps, en fait, au Québec. Très peu de temps, en fait, au final, en Tunisie. Puis même si j'ai vécu beaucoup en France et que ça a été, on va dire, la période qui a été marquante comme adolescente, comme femme, au final, c'est vraiment le Québec que j'ai choisi pour vivre, pour travailler, pour m'établir, pour élever mon fils.
0: Oui.
1: Puis pour vivre toutes ces histoires d'amour dans ma ville-refuge.
0: Le point de départ, donc, de ce livre, c'est un geste d'une grande pudeur. En 2002, ton père t'écrit une longue lettre qu'il va garder secret, qu'il va garder pour lui pendant peut-être 20 ans. À quel moment est-ce qu'il décide de te la remettre, cette lettre-là?
1: C'est vraiment drôle parce que c'est comme un peu dans un geste de pudeur. Je dirais qu'il appartient peut-être à la paternité ou à la paternité arabe, africaine. Mais je pense que tous les papas peuvent avoir cette pudeur-là. Il me l'attend un jour que je suis en Tunisie, dans la maison familiale. Je dois prendre l'avion quelques heures plus tard. Et il la ferme et il la cachette de sorte à ce que je ne puisse pas l'ouvrir sur place, évidemment. Puis il me l'attend, donc mon fils avait 2 ans. Et il n'y avait pas une raison apparente, à part que dans les dernières années, avant qu'il décède, mon papa était beaucoup dans clairer les affaires.
0: Aha, il faisait un peu de ménage.
1: Exactement. Okay. Fait qu'il donnait ce qui devait être donné. Puis il me l'a tendu en me disant, ça a été écrit il y a longtemps, mais peut-être que c'est encore d'actualité. Et c'était d'actualité.
0: Et alors le début de cette lettre, il est bouleversant. J'en lis un court extrait. Ma chère fille Bushra, tu ne peux pas imaginer combien ça me coûte de t'écrire alors que nous vivons sous le même toit. Cela signifie tout simplement qu'on ne communique pas.
1: Ouais.
0: Il y a une grande pudeur, je disais, dans son écriture, mais comme tu le soulignes, on sent aussi beaucoup d'amour derrière l'analyse sociologique de votre famille, parce que c'est ce qu'il va faire dans cette lettre-là. On sent un grand respect qu'il avait, j'ai envie de dire, pour l'agentivité de ses enfants. Il respectait, en fait, que tout le monde choisissait son parcours. Mais vers la fin, donc, il aborde le fait que tu vas te marier.
1: Ouais.
0: Cette fameuse demande en mariage. Donc là, est-ce que je comprends qu'on n'a pas la lettre au complet dans le livre?
1: Non, elle est. Et c'est ça qui est fascinant. C'est qu'il se décide de m'écrire une lettre sur l'amour, sur le mariage, sur c'est quoi la famille, où 75% de la lettre, c'est de la sociologie. Ben oui, il ne parle pas de ça, pas en tout. Puis il s'arrête avec ces 3 petits points. Et je pense que ces 3 petits points disent un petit peu tout de ce que j'essaye d'exposer dans le livre, c'est-à-dire, il a voulu m'expliquer c'est quoi, mais en réalité, il avait surtout voulu, je pense, me donner la liberté d'avoir ma propre expérience. Fait que la lettre, elle est complète. Ça se termine avec 3 petits points.
0: Ça se termine, mais c'est encore plus fascinant. Audrey, je revois le livre différemment. Je me disais peut-être qu'elle a voulu garder...
1: Non,
0: ça finissait vraiment comme ça. Donc, c'est intéressant que même 20 ans plus tard, il n'ait pas eu envie de la compléter non plus.
1: Non.
0: Et donc, dans ce livre dans lequel tu lui réponds finalement, Lettre d'amour à Baba, tu prends le taureau par les cornes, donc tu lui parles de toutes les relations amoureuses qui ont parsemé ta vie. À quel moment le geste de lui écrire est devenu un livre, Bochra?
1: Ça, c'est excellent. Moi, toutes mes affaires commencent généralement par un article scientifique qui se termine en livre. Là, à la base, je voulais juste lui répondre. Donc, j'ai reçu sa lettre, je suis rentrée à Montréal. Évidemment, j'ai pleuré, j'ai braillé. Puis là, j'ai commencé à répondre et d'un coup d'un seul, en peut-être 2-3 heures, j'avais comme 5 pages. Fait que j'étais comme, OK, je pense que j'ai quelque chose à, t'sais, à raconter. Et dans le fond, c'est pendant la pandémie, en 2020, donc on est tous confinés chez nous. Et moi, l'écriture est toujours une façon pour moi de me réfugier. C'est mon moment où j'écris, puis je réécris, c'est le moment où je me repose et où je me retire du monde et je me réfugie.
0: Ce que ton père faisait aussi.
1: Exactement.
0: Toute ta vie, t'as vu ton père faire
1: exactement.
0: Ça.
1: Exactement, ouais. Psychologiquement, là, il y a comme pas mal de mimétisme. Puis, dans le fond, on est en confinement, je suis chez moi, puis je suis comme, OK, il faut que je fasse quelque chose avec tout ce que j'ai écrit. Et je l'envoie à une amie qui a eu la gentillesse, la bienveillance de me lire et de me répondre en me disant, dans tout ce que j'ai lu, c'est vraiment dans la lettre à ton père que j'entends ta voix. Et c'est là que j'ai décidé de vraiment réécrire tous les fragments que j'avais depuis quelques années et d'en faire comme une longue lettre. Et donc, de 2020 à aujourd'hui, c'est un long processus d'écriture, de réécriture, de sculpture. Il y a des choses que j'ai fini par assumer plutôt à la fin.
0: Oui.
1: Il y a des choses pour lesquelles j'étais peut-être un petit peu trop touchée par certaines relations, etc. Puis, avec le temps, on lisse un peu, en fait, les choses. On est moins dans les douleurs amoureuses. Puis, ce chapelet d'amour, comme je l'appelle, pour moi, il est pas là pour exposer ces personnes. Il est surtout là pour exposer comment, comme femme, en fait, c'est quoi nos conditions de femme dans des relations amoureuses, comme femme qui assumons, par exemple, d'avoir une vie publique ou un travail assumé professionnellement, etc. Et donc, c'est ça. Donc, au final, cette écriture m'a aussi permis de me raffiner peut-être dans les 6-7 dernières années.
0: Et tu l'as dit, ton père est décédé en 2024.
1: Exactement, janvier 24.
0: Alors, est-ce qu'il a lu quelque chose de cette lettre?
1: Alors, il a su que j'ai commencé à lui écrire dès le moment en fait, où j'ai commencé à répondre. Et je pense qu'il y a une part de perfectionnisme qui m'a à chaque fois empêchée de lui envoyer. Et donc, à chaque fois, je lui disais « Oui, mais là, je suis encore en train de le travailler, tu l'auras bientôt, etc. » Une semaine avant son décès, il était comme « Mais là, elle est où ? Il est où le 100 pages là, que tu m'as promis ?» Et sur la fin de sa vie, il avait eu un AVC, malheureusement, qui l'empêchait de... En tout cas, il avait perdu certaines
0: facultés de lire.
1: Exactement, exactement, et d'écrire. D'ailleurs, c'est fascinant pour un écrivain. Mmh. Et donc, j'essayais de trouver des façons de le lui lire. Et il décédera donc une semaine plus tard, à la veille de l'anniversaire d'ailleurs de la Révolution tunisienne. Et ce que j'ai fait, c'est que je lui ai lu, après l'enterrement, je lui ai lu sur sa tombe. Donc, mais il y a une part très convaincue de moi qu'il savait tout ce que je... Il savait tout, là, comme on a fumé des cigarettes ensemble, fait qu'on se racontait des affaires.
0: Oui, et toi aussi, tu avais eu le temps de clairer les choses.
1: Absolument.
0: C'est ce qu'on entend.
1: Absolument.
0: Mais donc, parce que je reviens à la question de la pudeur, à la page 171, tu écris « Je crois que dans le silence et la pudeur, nous avons fonctionné, mais que la rédemption vient parfois des mots pour accepter de nommer les souffrances. » Donc, il a fallu que tu sois, d'une certaine façon, impudique pour écrire ce livre-là.
1: Absolument. Et sincèrement, là, comme quasiment jusqu'à la fin du processus, je me disais « Mais pourquoi tu veux publier ça ?» Comme, pourquoi ? Comme, c'est quoi le... Et je sais pas, je sentais que c'était comme un... Il y a des formes d'écriture qui sont des appels ou des... On les sent un peu comme des nécessités. Je sentais le besoin de lui parler à lui. Et à travers aussi ce récit ou cette correspondance, je pense qu'il y a une façon pour moi de lui reconnaître une part d'éternité. C'est-à-dire, oui, mon père est décédé, donc il est plus là. Je le visite évidemment chaque fois que je retourne en Tunisie. Mais par cet échange, je pense qu'il y a une façon de lui reconnaître tout le legs et puis le fait que quand on écrit, on rentre dans l'éternité pour moi.
0: Pour avoir une idée du ton de cette lettre d'amour à Baba, c'est le titre de ce livre publié chez Mémoire d'Encrier, on a demandé à l'autrice et éditrice Yara El Ghadban de nous en lire un extrait.
1: Oh.
0: On l'écoute.
2: Bab, ton engagement m'a donné un ancrage et ta mission de vie était grandiose. Mais c'est le quotidien qui fait l'éducation et la socialisation. C'est Mama qui m'a appris à répondre au racisme que j'ai connu dès le premier jour d'école en France. C'est aussi elle qui, parfois maladroitement, m'a inculqué une résistance à la potentielle violence des garçons. Elle m'ordonnait de ne jamais me laisser faire. Si je me sais la fille d'un grand homme, je me sais aussi le vœu d'une femme qui n'a jamais lésiné sur la place qu'il fallait se faire. Féministe ? Sans étiquette, oui. Elle l'était par nécessité, parfois avec dureté, souvent avec rigueur, comme pour se protéger, toujours dans le respect d'elle-même. J'ai lu ta lettre, Baba, avec délectation et affection. Je l'ai relue, et une grande ambivalence a émergé, parce que le chemin dont je te fais le récit a été semé de roses et d'épines. Et si tu m'avais donné cette lettre à l'âge de 20 ans, aurais-je été à la quête de cette condition humaine que l'expérience amoureuse permet de découvrir? Et si tu avais décidé de semer les germes de la convenance dans ma vie? En réalité, rien n'aurait pu se passer autrement. Et je sais que je suis le fruit de votre bravoure et de vos blessures, à toi et maman. Cette voie de liberté que tu as réussi à te tracer était en réalité ton legs pour nous, tes enfants.
1: Waouh! Ça, c'est une belle surprise.
0: C'était Yara El Ghadban qui lisait un extrait de cette lettre d'amour à Baba. Alors, on va y plonger dans ces histoires d'amour qui sont racontées dans ce livre-là. En fait, Bushra Manai, il y a toute l'idée de... On a tous une conception de l'amour. Hein? On grandit avec des normes sociales. On a souvent des idéaux qui sont inatteignables. Lequel était le tien? Dans ta, si je retourne à l'adolescence, les premiers émois amoureux, quand tu te projetais dans l'amour.
1: Mais, adolescente, pour moi, l'amour, c'était... On trouve une personne avec qui on vit tout. T'es de façon passionnée, de façon... un peu à l'image de mes parents aussi, de façon, j'ai envie de dire, aventureuse. C'est-à-dire, on prend des risques ensemble. C'était deux, il fallait être deux. Évidemment, l'expérience de vie m'a montré que cette image ou cet idéal, que sincèrement, je peux encore continuer. Tu sais, je me surprends encore à le cultiver, malgré tout ça. D'où, en fait, c'est là qu'on voit la force de la socialisation, la force des normes sociales. Donc, je me surprends à encore le cultiver, mais je pense que mon expérience m'a permis de voir que c'est un tas de choses, en fait, l'amour. Je ne dis pas que j'ai la solution. mais oui, cet idéal, je pense qu'il a été un peu, j'ai envie de dire, éclaté par la réalité de la vie, la réalité des couples, la réalité de la condition de femme. Je pense que comme femme, comme féministe, on essaye de naviguer toutes ces zones qui... Et les hommes aussi. Hein, c'est-à-dire, je pense que la masculinité aussi essaye de négocier des affaires qu'ils ne comprennent pas toujours, honnêtement, avec tous les changements de normes sociales.
0: Toute la question de la mixité aussi.
1: Oui, exactement, des couples mixtes. Mm-hmm. Je n'ai été quasiment que dans des couples mixtes. J'ai envie de dire, c'est vraiment petit à petit que je découvre la masculinité arabe, que j'ai, on va le voir dans le livre aussi, mais que j'ai comme souvent tenu à distance aussi, bizarrement.
0: Ça fait longtemps donc que tu travailles sur ce projet-là. En 2020, tu animais un cercle de parole à Montréal sur les relations amoureuses en contexte de diversité. Et à ce moment-là, tu disais en entrevue au journal Métro que les histoires d'amour mixte méritent d'être racontées. Comment est-ce que ces histoires-là de cœur et l'intimité deviennent finalement politiques?
1: Ouais, mais en fait, ce qui me fascine dans les relations mixtes, d'abord, je pense que c'est important de dire que il appartient à chacun de déterminer avec qui il se sent en sécurité, avec qui il veut partager son affection. Fait que mon objectif n'est pas de dire voici la norme, puis il faut éviter les couples mixtes, etc. Pas en tout là. Mais Ce qui m'a fascinée à travers mes expériences aussi, c'est comment le politique, l'actualité peuvent se glisser en fait dans des espèces de failles si on n'est pas blindé, là j'ai envie de dire, là, l'immigration par exemple, l'immigration, il y a beaucoup de recherches qui démontrent comment le fait migratoire, le fait qu'un couple se déplace dans un autre pays peut fragmenter en fait la cellule familiale puis le couple, tout simplement parce que ces deux personnes finissent par vivre des expériences très très différentes.
3: Mais c'est un stress énorme, juste un déménagement.
1: Exact.
3: dans la même ville peut avoir le même effet, alors on imagine encore plus quand on s'éloigne de son réseau.
1: Exactement. Fait que moi, ce qui m'a intéressé, c'est de voir comment ça se glisse en fait dans les, j'ai envie de dire, les failles du quotidien. Et personnellement, j'ai pas envie de dire j'ai failli parce que ce serait comme une norme de dire j'ai échoué. Non, ce sont pas des couples que j'ai réussi. Le couple, d'une manière générale, je le trouve compliqué à gérer, la cohabitation. Il y a des affaires que je trouve encore extrêmement complexes avec lesquelles on doit naviguer.
3: D'où les trois petits points peut-être.
1: Aïe, c'est clair. J'en suis certaine. C'est que même lui essayait d'expliquer en fait ce qu'est l'amour, ce qu'est le couple. Ben en réalité, comme y a-tu quelqu'un qui peut vraiment nous donner comme une solution ? Non.
3: D'où le choix de ne pas finir cette première lettre. Tu utilises une expression que je trouve magnifique, Bochra, dans ce livre-là. Les femmes filets. Ce sont les femmes qui nous protègent, qui nous rattrapent quand on tombe. Ta mère, ta sœur, tes grand-mères. Parle-moi de ta sœur, par exemple.
1: Ma sœur.
3: Tu la surnommes avec beaucoup d'humour. En fait, tu dis que vous avez un duo, c'est bikini et burkini. Donc, chacune à votre façon. Mais ce que je trouve beau, c'est au sein d'une même famille, on sent ce respect-là sans jugement.
1: Ouais. En fait, ça c'est la chose que je trouve, c'est le plus beau cadeau que je pense que nos parents nous ont légué. On est 5 enfants, mais extrêmement différents, vraiment. Et ma sœur et moi, dans le fond, ma sœur a porté le voile pendant très longtemps en France. Elle a décidé de le retirer à un moment donné, étant vraiment comme tannée, comme épuisée par toute l'ambiance politique. Puis donc souvent on se retrouve sur les plages à chaque été, donc à chaque hiver on planifie l'été, puis à chaque été on se retrouve, puis c'est fascinant parce que donc moi je me baigne en bikini par exemple où que je sois, et elle avec sa pudeur elle se baigne en burkini, donc c'est ce, dans le fond c'est cette espèce de vêtement complet là, comme les surfeurs. Et donc tout sur papier, d'après le contexte social ou politique, ferait qu'on devrait avoir comme des conflits, etc. Ouais. Mais pas du tout, en fait. On a cultivé une forme, je pense, de respect, d'affection que l'on maintient à travers les cafés virtuels du samedi matin parce qu'il n'y a pas une fin de semaine où je ne parle pas à ma sœur. Et ma sœur a été comme un modèle féminin, même si on n'a pas le même modèle. Elle est mariée depuis toujours, elle a 4 enfants, etc. Mais elle a toujours été là quand j'avais besoin justement de lui parler de toutes mes histoires de cœur qui échouaient.
3: Ça aurait pu s'appeler lettre à Mira, ouais. Mais finalement ça avait déjà tout été discuté dans vos cafés.
1: Exactement. Mais elle, j'ai un autre projet d'écriture aussi dans lequel je pense qu'il y a toute la question plutôt de comment elle a vécu, toute la question de l'islamophobie, donc, plutôt cet aspect-là de notre relation intellectuelle, je dirais. Mais oui, ma sœur a été comme un filet, et je le suis pour elle sur d'autres questions en fait. Et on est deux modèles complètement différents, mais il y a un respect et un amour indéfectible, j'ai envie de dire.
3: J'aime beaucoup en tout cas cette expression-là, des femmes filets. Dans sa lettre, Bochra, ton père parle de sa profonde douleur à l'idée de devoir t'écrire en français plutôt qu'en arabe. Pour lui, le français c'était comme devenu une prison, il y a eu des déboires avec les services secrets français. Mais c'est ta langue aujourd'hui. Comment est-ce qu'on transforme une langue qui a été, on l'entend, synonyme de souffrance pour ton père, alors que pour toi c'est ta façon de t'exprimer, c'est presque un lieu de liberté, là,
1: absolument,
3: le français.
1: Absolument. Mais en fait, je trouvais ce moment de la lettre très déchirant parce que mon père faisait beaucoup d'efforts pour qu'on parle l'arabe à la maison, mais il le faisait souvent très maladroitement, genre « Ah, faut parler en arabe !» Puis, en fait, moi, ça me bloquait. Mais même si ça me bloquait, je continuais à suivre des cours d'arabe. Donc moi, par exemple, j'ai passé la langue arabe au bac, donc au baccalauréat français. Je faisais j'étais en études littéraires et je faisais trois langues, donc notamment l'arabe. Fait que je suis toujours allée me rapprocher de cette langue que j'aime beaucoup, que j'écoute en musique, mm-hmm. que je continue de lire un petit peu, même si mon niveau est pas super top. Et donc dans ce moment de la lettre, ce que je voulais lui dire dans le fond, c'est que j'ai un amour évidemment infini pour cette langue arabe. J'aime qu'on me parle en arabe. Pour moi, l'arabe, c'est une langue d'amour absolument incroyable. La poésie arabe, c'est absolument sublime. Et dans le fond, l'histoire de notre exil a fait que le français est devenu pour moi un de mes patrimoines linguistiques. Et c'est ma langue de pensée. C'est-à-dire que c'est là que je suis stratégique, c'est là que je suis aiguisée. Et l'arabe, c'est devenu une autre langue que je continue évidemment de pratiquer. Mais oui, cette partie-là de s'écrire en plus en français, ça a été tough pour lui. Mais en réalité, lui-même, son livre l'a écrit en français. Donc, il a beaucoup quand même utilisé des langues qui peut-être qu'il considérait aussi comme une langue coloniale, comme tunisien qui est né dans une Tunisie qui se décolonisait. Mm-hmm. Et donc, pour moi, c'est ça. C'est comment la langue reste un outil dont on reconnaît l'histoire aussi, mais qui reste un outil extrêmement important, comme je le dis dans le livre, pour toucher les cœurs.
3: Ouais. Et le livre de ton père, c'est Supplice tunisien.
1: Ouais.
3: Il est encore en circulation, les gens peuvent le lire. Je prends le temps de le dire, de Hamed Manaï. Donc, ton récit est beaucoup habité par la musique, Boshra. J'ai envie qu'on écoute quelques pièces pour que tu nous expliques ce que ça représente pour toi. Et tu parlais justement de ton attachement à cette langue. On écoute ceci.

0: que c'est, cette chanson?
1: Alors ça, c'est une des chansons. Donc la chanteuse s'appelle Warda. Elle est aussi connue sous le nom de Warda Aljazaïria, donc Warda l'Algérienne. Et c'est une chanson que ma mère écoutait tout le temps. Donc Warda était en onde, j'ai envie de dire, comme tout le temps quand on était enfant. Donc j'ai beaucoup entendu ces sonorités quand j'étais jeune. Et je pense que pour ma mère, cette chanson, parce qu'elle parle de la douleur, de la distance, etc. Donc c'est vraiment comme les chansons arabes qui parlent d'amour, c'est toujours très drama. Mais c'est magnifique, ça dure super longtemps, là, ça c'est comme, je sais pas combien de minutes, mais ça c'est comme tu la mets, puis tu peux faire le ménage, je sais pas combien de fois. Puis, donc dans le fond, c'est comme un souvenir d'enfance.
2: Mais aujourd'hui, elle disait autre chose pour toi.
1: Et c'est ça, en fait, qui est vraiment drôle, c'est que ben, j'ai un chum arabophone, arabe, et quand,

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4: En 2008, et je l'écoutais en boucle et j'ai écrit tout mon mémoire là-dessus. Puis cette chanson, pour moi, elle, ce qu'elle insuffle, c'est le réveil des personnes racisées comme Kerry. Mm-hmm. Et toute cette, j'ai envie de dire, toute cette mosaïque de personnes, artistes, journalistes, entrepreneurs, qui ont grandi en banlieue et qui, dans le fond, dans leurs conditions de banlieusard, ont toujours senti qu'ils étaient un peu relégués. Et puis je l'ai vécu en quelque sorte aussi. Et pour moi, c'est comme un hymne à ce que l'on peut être malgré les conditions d'exclusion. Et je la trouve absolument comme magnifique. Pour moi, c'est un poème absolument incroyable, cette chanson-là.
5: On dirait que je serais curieuse de lire ce mémoire de maîtrise. À quel point est-ce qu'on ressent la charge sur laquelle il a été.
4: Et c'est drôle parce que c'était mon mémoire que je faisais sur une. Je pense que c'était la comparaison sur la communauté haïtienne. Je faisais une comparaison entre Paris et Montréal sur l'implication dans les organisations, etc. Et en fait, c'est ça. C'est, cette chanson-là, il est encore dans une forme d'espoir.
5: Ouais.
4: Dans la République aussi nous appartient. Et je la trouve absolument sublime. D'ailleurs, je fais une dédicace dans ma thèse de doctorat. Je fais une dédicace à Kerry James que je remercie.
5: Bashra Manaï, je rappelle le titre de ce livre, Lettre d'amour à Baba. Ça arrive en librairie aujourd'hui, c'est publié chez Mémoire d'Encrier. Il y aura un lancement le mercredi 17 juin au Parc Jarry. C'est un lancement familial, pique-nique, couverture. Et en cas de pluie, ça aura lieu chez Mémoire d'Encrier. On invite les gens donc à y assister et à lire. Donc, Lettre d'amour à Baba, merci beaucoup Bashra.
4: Merci beaucoup à vous.
5: Et restez avec nous parce qu'en deuxième heure, on va passer un moment en famille avec Mounir Kadouri et sa maman.
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10: Ici Fred Harding, voici les informations. La première ministre Christine Fréchette et son homologue fédéral Mark Carney ont annoncé la conclusion de 5 ententes avec Ottawa qui totalisent 10 milliards de dollars sur 10 ans pour financer des projets d'infrastructures en santé, en éducation et en transport. Une nouvelle que salue l'Union des municipalités, l'organisme Trajectoire Québec ou encore la coalition HMR qui milite pour la modernisation de l'hôpital Maisonneuve-Rosemont à Montréal. Mais qui est pourtant froidement accueilli par les oppositions à l'Assemblée nationale. Voici le reportage de Mathieu Papillon.
11: L'un des investissements les plus importants de l'histoire du Québec.
12: Le fruit d'une entente annoncée en grande pompe. Au cours des 10 prochaines années, Ottawa injectera 1 milliard de dollars pour les infrastructures en santé, 2 milliards 700 millions pour les infrastructures en logement et en enseignement supérieur, et près de 6 milliards pour financer le transport en commun. Le premier ministre du Canada, Mark Carney.
11: Pour des projets structurants, dont le tramway du Québec. Peut-être comme le prolongement de la ligne bleue à Montréal.
12: Après des mois de négociations, Québec devient ainsi la dernière province à obtenir de l'argent du Fonds pour le transport en commun du Canada, annoncé en 2024.
13: Le Québec obtient sa juste part.
12: La première ministre Christine Fréchette s'en réjouit et se veut rassurante quant au compromis derrière l'entente.
13: Ça respecte les champs de juridiction du Québec. Ça, c'était incontournable.
12: Pour le député libéral Moncef Déragi, c'est trop peu trop tard.
14: C'est confirmé décembre. Pour des projets qu'on aurait dû lancer en 2019.
15: Attendez-vous à ce que le fédéral, tout d'un coup, devienne très généreux avec la CAQ?
12: Le chef du Parti québécois y voit plutôt une manœuvre intéressée d'Ottawa.

0: À l'approche de l'élection provinciale. Ici Mathieu Papillon, Radio-Canada, Québec.
1: Et le ministre responsable du Commerce Canada-États-Unis, Dominique Leblanc, a qualifié sa rencontre avec son homologue Jameson Greer de positive. En point de presse après leur discussion, le ministre Leblanc dit avoir soulevé la volonté du Canada de renouveler l'accord Canada-États-Unis-Mexique pour une période de 16 ans, en plus d'aborder l'impact des droits de douane américains sur l'économie du Canada. Il indique également avoir présenté des propositions aux représentants américains au commerce sans donner plus de détails.
2: Nous avons présenté à l'ambassadeur Greer une série de propositions spécifiques qui, de notre avis, sont bonnes pour l'économie nord-américaine et qui répondent aussi à des enjeux que les Américains ont soulevés avec le Canada depuis longtemps.
1: Les États-Unis ont jusqu'au 1er juillet pour décider s'ils veulent renouveler l'accord, s'en retirer ou attendre l'an prochain pour prendre une décision. Et à Ottawa, les néo-démocrates ont déposé un projet de loi pour encadrer davantage les députés transfuges. Le texte de loi propose qu'aucun député ne soit autorisé à changer de camp sans avoir d'abord siégé en tant qu'indépendant, puisse être présenté et avoir remporté un siège sous la bannière du nouveau parti. Le leader parlementaire du NPD, Don Davies, estime que l'approche du premier ministre Carney, qui aurait consisté à obtenir une majorité grâce à des changements de camp, est antidémocratique et amène la population à remettre en question la légitimité des institutions démocratiques. Climat maintenant, des vagues de chaleurs extrêmes et de fortes pluies sont à prévoir cet été partout dans le monde en raison du phénomène El Niño. Selon l'ONU, un épisode est probable à 80 % entre juin et août. Ce phénomène climatique aux conséquences planétaires augmente le risque d'événements météorologiques extrêmes. Voici les explications de David Savoie.
3: Il y a quelques semaines à peine, les habitants du comté de Machakos au Kenya avaient les deux pieds dans l'eau en raison d'une inondation. Des inondations qui pourraient revenir au cours des prochains mois en raison d'El Niño. Le phénomène naturel se caractérise par l'accumulation d'eau chaude à la surface de l'océan Pacifique entre l'Australie et l'Équateur, où elle est habituellement plus froide. Wilfran Mufuma-Okia, chef des prévisions climatiques de l'Organisation météorologique mondiale, explique à quoi pourrait ressembler le prochain épisode.
4: Et donc, d'après nos modèles, enfin nos prévisions, les centres s'accordent à dire qu'on aura un phénomène El Niño qui va aller d'une échelle de modéré à fort.
3: El Niño bouleverse généralement le climat mondial. Il pourrait se traduire par des inondations en Afrique de l'Est ou de la sécheresse au Brésil et s'ajoute aux effets des changements climatiques. Pour la période estivale, le Canada verra le thermomètre grimper de quelques degrés. L'Atlantique pourrait connaître moins d'ouragans, mais c'est surtout en hiver que les effets se font sentir. Marco Markovitch, d'Environnement Canada.
5: Durant l'hiver et durant le printemps, le impact est plus grand. Donc, en hiver, presque partout au pays, on s'attend d'avoir un hiver plus chaud que la normale. Ça, c'est aussi historiquement. Puis aussi le plus sec que la normale. C'est partout au Canada.
3: Le plus récent épisode d'El Niño en 2023 et 2024 avait mené à des records de température. Ici David Savoie, Radio-Canada, Montréal.
1: Et terminons en culture. Le chanteur de R&B Peebo Bryson, surtout connu pour son interprétation des duos dans les films de Disney, La Belle et la Bête avec Céline Dion, et A Whole New World que vous entendiez à l'instant en compagnie de Regina Bell dans Aladdin, est décédé. Il avait 75 ans. Au cours de sa carrière, le chanteur originaire de la Caroline du Sud s'était mérité 2 prix Grammy. Voilà, c'est ce qui met fin à ce bulletin d'information.

0: Ici Émilie Perrault. Il restera toujours la culture. Se poursuit avec Mounir Kadouri, qu'on connaît comme étant aussi alias maire de Laval. Bonjour Mounir.
1: Bonjour, ça va bien?
0: Oui, et Mounir qui n'est pas seul. Il est avec sa maman. Non. Bonjour Nargis.
2: Bonjour.
0: Une première fois à la radio pour ta maman.
1: Ben oui, moi c'est le rêve de lui faire vivre ça. C'est comme...
0: Merci d'avoir accepté l'invitation, Nargis.
2: Ça m'a fait plaisir d'être ici.
0: Mais là, c'est qu'on a découvert ta maman dans le documentaire, après moi, le déluge. Tout le monde a eu un gros coup de cœur pour elle. Très heureuse donc qu'elle soit là. Et là, Mounir, j'en profite aussi quand même pour dire que tu as reçu un prix hommage. T'es déjà rendu là dans ta carrière.
1: Oui, c'est Lifetime Achievement.
0: Au gala Influence Création qui avait lieu ce week-end, c'était une façon de souligner ton influence positive et ton rayonnement social. Bon, t'avais, c'est pour les gens qui sont abonnés à ta balado, ta podcast, comme t'aimes le dire, Café Snake, t'as pas toujours été tendre envers ce gala. Alors, comment est-ce que t'as reçu ce prix?
1: Mais j'étais complètement pris par surprise, mais je pense que ça fait partie aussi d'un peu de l'œuvre de contenu que j'ai eu à travers les années d'être critique. Fait que je pense que je les ai pas épargnés depuis que ça existe. Mais au moins, ils sont pas rancuniers, disons.
0: Visiblement, on va le dire. Et autour de la table, je salue également Rosemarie Charest. Bonjour,
3: bonjour.
0: Rosemarie. Rosemarie, une demande spéciale
3: oui.
0: qu'on vous a faite. En fait, on se posait la question. Je pense que tout le monde va se reconnaître là-dedans, mais des fois, il arrive qu'on écoute une série télé ou même moi, des fois, je lis des livres qui m'énervent.
3: Ouais.
0: Et pourtant, je continue de les lire.
3: Ah,
0: pourquoi est-ce qu'on fait ça?
3: On est en libre d'arrêter quand on veut. Il y a deux phénomènes là-dedans.
0: Oui.
3: On va en parler. Il y a celui de lire, mais celui d'aimer raconter à quel point vous avez haï ça.
0: Ah, OK, donc c'est en deux étapes. C'est non seulement qu'on est accroché, mais
3: ça.
0: En plus, on projette le moment où on va pouvoir aller
3: oui, c'est
0: café
3: ça.
0: Snake.
1: Ça
0: veut, c'est un peu ça l'expression snake.
1: C'est un peu ça l'idée, oui.
0: Rosemarie, merci beaucoup d'avoir accepté l'invitation de nous expliquer ce phénomène. Là. Et un peu plus tard également, on va rencontrer un metteur en piste. C'est Alex Trahan qui propose en ce moment à la TAHU une adaptation circassienne de Macbeth.

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1: Enfin, la famille. Le 7 mai dernier, Mounir Kadouri, alias maire de Laval, lançait son documentaire « Après moi, le déluge » en collaboration avec l'ONF au sujet du rôle qu'on attribue à la jeunesse dans la crise des médias au Québec. Et en plus de découvrir des réflexions très pertinentes, on découvre la mère de Mounir, Nargis, avec qui on tombe amoureux dès qu'elle parle du rôle de la télévision dans son sentiment d'appartenance au Québec quand elle a émigré du Maroc au début des années 90. On avait envie donc de creuser cette question-là aujourd'hui. Mounir, est-ce que tu le savais que tout le monde aurait un coup de cœur pour ta mère et c'est pour ça qu'elle est au tout début de ton film?
2: Ouais, ben je savais que tout le monde allait avoir un coup de cœur pour elle. Si même il y avait une partie de moi et une volonté de comme la protéger, de pas genre c'est comme tellement un amour pur. Mais je pense que...
1: Oh, t'avais peur? Parce que des fois, tu dois recevoir des critiques là, ouais, en non, t'exposant. C'est ça, mais... Oh, tu voulais pas que ta maman vive ça.
2: Mais ben, il n'y a pas de critique.
1: Mais non, genre... c'est sûr que non.
2: Je trouvais que... Tu sais, dans la démarche de faire ce documentaire-là, puis même dans tout ce que j'ai fait avant, je suis jamais vraiment dans une espèce de parcours exploratoire de ma relation personnelle avec les enjeux que je touche. Puis je trouve que dans ce projet-là, qui est comme mon premier documentaire, puis aussi en m'inspirant un peu de ma blonde, de ma conjointe Daphné, qui elle est vraiment dans cette démarche-là, dans son œuvre, de comme, hey, si je veux vraiment installer rapidement pour des gens qui me connaissent pas pourquoi ça me touche, ben il faut que je donne quelque chose.
1: Ouais.
2: Puis moi, quand je repense à mon lien affectif avec la culture directe, c'est comme je ferme les yeux, je vois ma mère. Tu sais, fait que c'est comme, je pensais que c'était la meilleure façon, puis en fait la façon juste d'introduire tout ça sans raconter ma vie, mettons.
1: Est-ce que vous étiez à l'aise avec cette idée-là quand il vous a proposé ça, Nargis?
3: Oui, au début, j'étais un peu... Ben, j'hésitais, mais non. Mais j'étais correcte avec ça parce que c'est sa façon de parler de son émission et vraiment le message qu'il veut passer dedans.
1: Ta mère a une grande confiance en toi.
2: Ouais, je suis chanceux.
1: Oui, hein, c'est ça, mais c'est vrai. Puis c'est ce que ça prend pour prendre la parole comme ça. On va aller écouter donc un extrait de ce documentaire « Après moi, le déluge ».
3: Pour moi, la télé, c'était tout. J'étais toute seule. Je venais d'un pays, bien sûr, il était francophone. Puis ouvrir la télévision et trouver le français, c'était une façon de connaître la culture. Je me sentais comme en famille. Il y avait les Michel Richard. Il y avait les débuts de Céline Dion. Des émissions avec les Taillefers aussi, pour la culinaire aussi, pour connaître le pâté chinois. Tout ça, ça m'a aidé vraiment à être bien, puis aller au marché du travail, puis de ne pas me sentir seule dans le Québec. La télé a vraiment joué un rôle très, très important pour m'intégrer vraiment.
1: C'est
2: Nargis. Ouais. Puis ça, c'est fou parce que, tu sais, comme on a tourné ça, mais tu sais, qu'est-ce qu'on a gardé dans le fond? C'est vraiment action puis elle part, tu sais.
1: T'as pas
2: eu
1: de poser une question
2: après. Non, mais tu sais, on avait fait une espèce de allé souper avant. J'avais dit, OK, mais tu sais, genre, moi, c'est vraiment ça, genre, le rôle que j'ai pour toi, genre, là-dedans. C'est ça que j'aimerais que tu développes dessus, puis elle est arrivée, tu sais, puis c'est comme sorti direct.
3: Oui, c'est sûr. Oui, mais on a enregistré comme 30 minutes, oui, mais ils ont fait un montage, mais j'ai pas arrêté.
1: Pendant les 30 minutes, il y en a eu des discussions. Mais donc, à ce moment-là, on est dans les années 90, et il faut dire que de la représentativité à l'écran, il n'y en avait pas tant que ça.
3: Non.
1: Mais malgré tout, c'était pas un obstacle pour avoir envie de regarder la télé québécoise, Nargis?
3: Ben, il n'y avait pas d'Internet à ce moment-là, puis il n'y avait pas beaucoup de chaînes, il n'y avait pas de choix, puis il y avait Radio-Canada, TQS, puis Radio-Québec aussi. Il y avait comme 12 ou 13 chaînes, c'est tout, avec... Donc, il n'y avait pas beaucoup le choix, mais c'est sûr, c'est une façon. La première des choses, c'est d'écouter, puis d'essayer de connaître où est-ce qu'on est, puis la culture, c'est sûr. Puis c'était vraiment une richesse à ce moment-là. Il y avait le début de beaucoup de chanteurs, il y avait des séries. C'était vraiment incroyable. Je suivais beaucoup de séries, il y avait Chambre en ville, je peux les nommer toutes là. Juliette Pomerleau, Jasmine Diva, il y avait tellement de séries très intéressantes. Si on comptait les chanteurs, il y avait Kathleen, Jalbert.
1: On était dans l'âge d'or de la télé.
3: L'âge d'or de la télé, vraiment, il y avait beaucoup, beaucoup de choix. Puis il y avait le début de Musique Plus.
1: Et c'était une présence, donc, la télé
3: télévision,
1: dans votre quotidien.
3: Ah, oui, définitif.
1: Mounir, ta mère, dans ce documentaire-là, elle est sur le même piédestal que Sylvain Lafrance, président de ce téléfilm. Denis Dubois, ex-directeur de la programmation de Télé-Québec. Pourquoi son expertise, elle était nécessaire à ton documentaire?
2: Ben, en fait, c'est parce que, tu sais, il fallait arriver dans comment tout ce qu'on produit, puis comment tout ce qu'on fait, ça sert à quoi, dans le fond, tu sais? Puis on peut... tu sais, puis là, c'était dans une démarche documentaire, c'est comme moi, mon rapport avec ça. Puis t'as quelqu'un qui arrive ici, qui est en perte de repère, tu sais, moi, je pense, je sais pas, c'était quoi la situation de... Tu sais, au tout début qu'elle arrive, il y a quand même un déracinement profond. T'arrives, tu connais pas de gens ici, tu sais. C'est pitié dans le documentaire, tu sais, c'est pas moi qui ai dit dire ça, mais je me sentais comme en famille, tu sais.
1: Ouais.
2: Quand je regardais ces émissions-là, puis tout, puis il y a un rapport où, tu sais, justement, il y a pas FaceTime, il y a pas Skype, il y a pas ça, t'as pas un ligne direct avec ta famille que tu viens de quitter à 6000 km. Fait que, tu sais, c'est de quoi de profondément, genre, précieux, en fait, qu'est-ce qui s'est passé, tu sais.
1: Et c'est ce qui se passe aujourd'hui dans la traite que les jeunes ont, par exemple, pour les YouTubers. Moi, hier, je regardais ton documentaire. Mon fils de 11 ans qui passe devant la télé, qui s'arrête parce qu'il a vu Alex Lachance, le producteur et monteur de Chaîne Le West.
2: Chaîne West,
1: oui. Oui, ouais, il portait son... je comprends pas ton français, c'est son... son chandail coton ouaté. Et là, il arrête et fait « Ah, pourquoi il est là? » Et tout à coup, c'est le même... Je me sens en famille. Ah, lui, je le connais. Là, tout à coup, la télé, elle me parle à moi, là.
2: Mm-hmm. Ben oui, mais c'est juste à travers ces espèces de contenus qu'on consomme. Puis chez les jeunes, avec les créateurs de contenu, c'est sûr qu'il y a une dynamique relationnelle qui a évolué, là. Comme ouais. Comment les créateurs de contenu font du contenu puis se mettent en scène, c'est différent. Il y a un degré de séparation qu'il n'y avait peut-être pas avec la télé. Tu sais, il y a un sentiment de proximité. Ça va avec l'évolution des médias. Mais ça touche les mêmes affects. Tu sais, ça touche, comme, justement, ce créateur-là, Shaheen ou Alex, qu'ils ont créé, ben ça anime des discussions de cours d'école. Oui. C'est comme... Puis ça anime peut-être... Puis le contenu qu'ils font en ce moment, pour moi, il est à l'échelle de regarder n'importe quel jeu télévisé à la télé. Fait ça peut être regardé en famille
1: on
2: aussi.
1: On est dans du divertissement.
2: C'est ça, tu sais. Fait que... Ouais, je sais pas, je... À un moment donné, quand on faisait ça, puis il y avait pas cette partie de ma mère puis de mon soeur, était pas dans le scénario pendant longtemps. Là. Ça a été une épiphanie un peu. Puis je trouve maintenant, ça aurait pas pu exister sans ça. Ça aurait pas eu sens, vraiment, ouais. En fait.
4: Ça aurait été plus académique.
1: Oui,
2: ouais,
1: vrai,
2: c'est ça.
1: Ouais. Quand les jeunes, dans cette série-là, tu vas à la rencontre de jeunes aussi, quand ils te parlent de leurs idées d'émission, il y a un moment où c'est quand même assez fascinant parce qu'ils te parlent de trucs qui existent finalement. Puis là, tu te dis, mais ça existe, ça prend pas la chasse à Papineau, par exemple. Il y a Rouge Forêt aussi sur Télé-Québec. Mm-hmm. Ils connaissent pas ça, alors qu'ils seraient le public cible. On a vraiment un problème... pour les rejoindre, ces gens-là.
2: C'est ça, puis, tu sais, moi, le fait de mettre ça dans le documentaire, c'était pas de faire comme, oh my God, ces jeunes, on produit des affaires pour eux, puis ils connaissent pas. Puis je pense que ça a été ça, le mécanisme, ou en tout cas, comment ça a été décrit depuis 5 ans, disons, dans le langage, si on va à ATM, à Jonquière, c'est comme, oh oui, vous connaissez pas Véronique Cloutier, c'est quoi votre problème? Puis je pense que c'est un retournement, il faut faire une espèce d'inversion de la... Puis tu sais, c'est des gros mots, mais de la culpabilité, tu sais, c'est pas vraiment de leur faute si, à travers les canaux de communication qu'eux, ils utilisent, on n'a pas réussi à mettre sur pied des initiatives de marketing qui les rejoint, puis qui les séduit, qui les attire. T'sais.
1: Alors que ça prend pas la chasse à Papineau, c'est exactement pour eux, là.
2: Ouais, c'est fait pour eux. Toutes les réflexions, tout même l'espèce de travail de comme convaincre, de faire une espèce de production comme ça, tous les choix sont faits pour eux. Mais après, c'est ça aussi. Puis on en parle un peu parce que dans le fond, l'initiative On filme de l'ONF se décline en 4 contenus. Puis il y a un contenu, c'est un plus pour l'industrie. C'est une balado que j'ai réalisée avec Catalina Brissegno, qui est la directrice de l'École des médias de l'UQAM, puis Karine Dubois, fondatrice de Pigbois Productions. Puis on parle un peu de les pourcentages qui sont alloués à la mise en marché dans les espèces de budgets totaux de, mettons, le financement que le fédéral ou le provincial donne à des œuvres culturelles. Puis c'est comme vraiment une espèce de pensée secondaire. C'est comme on est tellement pris par la démarche créative, tout ça, faire des choix, faire financer des choses. On parle, mais à la fin, puis là, le produit est fini, puis c'est comme, ah, c'est vrai, il faut
4: des yeux, des oreilles.
1: Il faudrait peut-être que des gens soient au courant que ça existe, alors que si on le pensait en amont, il y aurait peut-être un accès.
2: Mais c'est l'idée, d'un. Parce que là, ça va au choc aussi avec les espèces de démarches créatives. Tu veux pas qu'un artiste, un scénariste se transforme soudainement en espèce de personne de marketing.
1: Non, c'est ça.
2: Mais il y a quand même une réflexion peut-être de d'autres gens, de d'autres systèmes, de penser ça, puis aussi de le mettre en contraste avec qu'est-ce qu'on appelle genre les GAFAM ou les géants du web, une compagnie comme Netflix. Puis ça, c'est justement Catalina Brissegno qui amène cet exemple-là. Quand ils ont conçu une série comme House of Cards, par exemple, au milieu des années 2010, ben toute l'idée de développement, de mise en marché est arrivée avant même d'avoir écrit une ligne de scénario. Fait que c'est ça notre compétiteur, dans le fond. Il faut analyser comme le niveau de réflexion qu'eux se passent. Puis c'est pas nécessairement, c'est pas souhaitable de juste tout commodifier notre production culturelle à ce point-là. Mais c'est quand même bon d'être lucide. Ben, c'est qu'est-ce qu'on affronte, disons. Puis je pense qu'au lieu d'essayer d'essayer de pas adopter, mais comme de compétiner un peu plus à armes égales, puis pas d'armes financières, mais armes de comme réflexion. On est juste comme, oh my god, c'est de leur faute, il faudrait faire une loi pour comme les obliger de financer, ou genre les bloquer, ou genre mettre une espèce de pastille Québec dans les Apple TV, ça va leur montrer, tu sais. C'est que, moi, je pense que, je crois, en fait, qu'on peut comme rivaliser avec eux, parce que forcément, on est Québécois, on fait des affaires pour les Québécois, on a un edge sur eux. Genre, moi, cette mentalité de défaitiste, ça fonctionne pas. Tu sais, c'est comme, c'est meilleur qu'est-ce qu'on fait ici, pour les gens d'ici. Moi, j'y crois profondément.
1: Est-ce que c'était comme ça, vos soupers de famille, Nargis? Est-ce que Mounir a toujours parlé autant?
3: Oui.
2: Je suis pas le seul aussi.
1: Nargis aussi, donc elle est à mon niveau. Mais on va en profiter donc pour plonger dans votre patrimoine culturel commun, parce que, je le dis, c'est ce documentaire-là qui nous a donné envie de recevoir Mounir avec sa maman Nargis. D'abord, on va saluer les autres membres de la famille, le grand frère Samy, la petite sœur Nadia. Ouais. Pour comprendre comment la culture se vivait au quotidien, le contexte importe. Donc, tes parents se sont séparés quand tu étais jeune. Donc, on parle d'une garde partagée une semaine.
2: On salue le père Barek aussi.
1: Ben oui, on salue absolument. Et donc, maman monoparentale une semaine sur deux avec trois enfants. C'est sûr que la réalité d'une mère qui doit travailler, c'est pas nécessairement qu'on a le temps d'aller dans des recommandations de lecture. Mais la pop culture, le petit écran, on le comprend que c'était important. Et quand on a demandé à Nargis une chanson qui lui ramène à de bons souvenirs, voici ce qu'elle a identifié.

0: Alors ça, c'est le générique d'une série.
1: Ouais.
0: C'est One Tree Hill.
2: Oui, One Tree Hill au Québec, on disait les frères Scott.
0: Les frères Scott. Non, mais la puissance d'un générique. En argiste.
1: Ah oui, définitif. Ouais.
0: Ça, c'est une chanson quand on... Tiens, ça nous amène dans une émotion. Pourquoi cette chanson-là, Nargis?
1: Ben, c'est... Ils l'écoutaient ensemble, puis parfois, il y avait des tâches à faire, puis ils écoutaient la série. Donc, c'est ça, c'était vraiment drôle. Mais il l'a chanté aussi. Donc, ouais. C'était le moment où on soupait. Donc, ils étaient devant la télé, puis tu vois le portrait de tes enfants comme ça. Tu travailles toute la journée, puis ils sont rassemblés autour de la télé. Donc, je trouve ça...
0: C'est un bon souvenir.
1: Ouais, oui, à l'heure du souper, oui.
2: C'est ça, mais l'anecdote est un peu édulcorée, là, mais tu sais, souvent, c'est genre, on a ça à faire, on a des devoirs à faire. Puis là, ma mère est comme, non, là, c'est quoi tu disais? Elle disait, parce qu'elle était comme, c'est pas eux qui vont vous acheter du pain, le to be, elle disait. Parce que, I don't wanna be, elle disait, c'était la chanson pour parler du show, elle disait, to be.
0: To be. Oh, mais c'est bon, oui, c'est ça. Donc, c'est les devoirs qui vont vous aider.
1: C'est ça, c'est quand il y avait des tâches à faire et tout ça, puis ils étaient tout le temps devant la télé. Donc, je me disais, c'est pas ça qui fait.
0: C'est pas les frères Scott là, qui vont te donner un diplôme. On va aller écouter la chanson que Mounir a choisie, qui lui ramène donc à de bons souvenirs d'enfance.

0: souvenir, Kadouri, ça te ramène où, cette chanson-là de Shakira?
1: Ben, c'est fou, parce qu'en plus, c'est le temps de la Coupe du Monde qui arrive, fait que ça me fait penser à Shakira tout le temps, mais, tu sais, moi, quand mes souvenirs fonctionnent, c'est très des images, genre, très claires, là, tu sais. Puis, ma mère, elle avait le CD de Shakira dans sa voiture. Puis, cette chanson, je nous vois, genre, on conduit autour du centre de la nature à Laval, genre, on vient d'aller se baigner, on s'est arrêté au Tim, on a acheté un ice cap, puis je suis comme, c'est comme, tu sais, j'ai genre 8 ans, là, tu sais, c'est comme l'apogée de la vie, là, tu sais.
0: Ouais.
1: Puis là, on aimait ça faire des balades dans, genre, les espèces de quartiers cossus de Laval, regarder les grosses maisons, là. On était comme, oh my god, regarde cette maison, regarde cette maison. Fait que là, la chanson jouait, l'album jouait, puis là, on se promène en voiture un après-midi d'été. C'est comme vraiment, c'est ça l'image, là, tu sais.
0: Ah.
1: C'est incroyable. En fait.
0: C'est tellement beau le bonheur à cet âge-là. Hein? C'est ça. Ça fait une balade en voiture. Est-ce que comme parent, Nargis, vous étiez consciente à quel point ça le rendait heureux?
2: Ah oui, définitivement. Ben, c'est ça, il fait beau, tu te promènes, la musique à fond, les fenêtres ouvertes avec un café ou avec une glace pour les enfants. Donc, c'était vraiment des après-midi après une baignade. C'est sûr que, pas comme maintenant, les petits bonheurs, c'est facile d'avoir un bonheur avec ses enfants à ce moment-là. Il n'y avait pas de choses d'Internet, il n'y avait pas des choses, tu écoutes la musique, tout le monde y a les oreilles dessus. Donc,
0: tout le monde vit la même chose en même temps.
2: Ça rassemble, oui, définitif.
0: Gros privilège pour un enfant également, c'est quand ta mère travaille au cinéma.
1: Ouais.
0: Ça là, Mounir, tu dis le cinéma, c'était la meilleure sortie pour toi. Et en plus, comme ta mère, y travaillait, donc tu pouvais passer du temps longtemps.
1: Ouais, puis j'étais très jeune, on allait au cinéma. Je fais juste rester là. J'allais voir des parties de films. Des films, des fois, j'étais pas censé voir nécessairement. Il y a plein des films en anglais. C'est au cinéma Colossus à Laval, ils diffusent des films en anglais. Je comprenais même pas. Je m'assoyais dans la salle avec mon frère. On attendait. On regardait plein de films. Je pourrais même pas te nommer un film que j'ai vu. C'est juste comme une espèce de flux de chez moi. J'ai passé beaucoup de temps au cinéma.
0: C'est un sentiment d'être aussi VIP, là.
1: Ben oui, c'est ça. C'est comme tu connais le monde un peu, tu te promènes, tu vas guetter un peu de popcorn, tu reviens. Même au, tu sais, c'était ma fête la semaine passée avec Daphné, je suis comme, moi, j'aimerais ça qu'on aille au cinéma. Ah,
0: les bonheurs simples, encore une fois.
2: Ben, oui, définitivement.
0: Mais pour la maman qui, elle, travaillait, est-ce que c'était un peu stressant d'avoir les enfants
2: non.
0: autour, non?
2: Ah non, non.
0: Non, non. Au contraire, c'était plus simple.
2: Ils étaient occupés à écouter des films. Non, non, c'était bien. C'était des après-midi très agréables. Là. Ils s'amusaient, puis ils aimaient beaucoup ça. Là. Donc, c'était intéressant.
0: La passion du cinéma, donc, tous les deux, ça vous habite. Et si on vous demande un film culte pour votre famille, vous répondez à peu près la même chose.

0: Ça me rappelle ça.
1: Le Seigneur des Anneaux.
2: Oui.
1: Combien de fois avez-vous vu ça, Narges?
2: Ben surtout Mounir, parce que chaque enfant, il y a oui. Parce que pour lui, c'est le Seigneur des Anneaux. Mon grand, c'est Harry Potter.
1: Mm-hmm.
2: Donc, chacun, mais on l'a écouté beaucoup. C'était vraiment...
0: Surtout que c'est des longs films.
1: Oui, hein? C'est des projets, là.
0: Exact, c'est ça. Puis je me rappelle peut-être une phase, genre, pré-adolescence, parce que genre, j'étais comme, OK, je veux vraiment les écouter. Puis je pense que le troisième sortait ou whatever. Puis j'arrivais jamais, genre, à le finir. Tu sais, je m'endormais. Parce que c'est... genre, on leur checkait, mais ma mère, elle les checkait au complet à chaque fois. Fait que c'est comme moi, ouais, on a passé, si ça a regardé Harry Potter ou tout ça, mais ça, Harry Potter, j'étais comme profondément investi. Mon frère était fan, mais moi, j'étais vraiment. Moi, j'étais dans les livres, mon frère.
1: Oui, dans
0: était...
1: les livres. les livres Harry Potter, ça a été marquant.
0: Bah oui, c'était même quand j'étais très jeune, j'avais quand même de la difficulté en français. Ça a quand même comme structuré mon rapport à la littérature. Quand j'avais la misère à écrire, genre l'orthographe, je me relisais trop vite. Fait que je faisais souvent des erreurs de français simple. Puis tout ça, ça a comme structuré mon rapport avec la lecture. Je trouvais ça, c'était comme une tâche scolaire pour moi, tout ce qui a trait au monde des lettres. Puis quand j'ai lu Harry Potter, c'était la première fois de ma vie que j'étais comme, oh my God, je lis ça pendant des heures, je veux l'autre livre maintenant. Tu sais, fait que ça a comme...
1: Le plaisir, tu sais, d'associer du plaisir à ça. Là.
0: C'est ça, ça a été comme vraiment charnière dans ça, de maintenant que genre, je peux m'asseoir pour lire un livre, puis même croire que ça va être possible, que ça va pas juste être une tâche.
1: Ouais. Comme maman, ça doit être agréable de voir notre enfant complètement plongé.
2: Ah oui, définitif. Oui, il a aimé beaucoup Harry Potter, oui. Mais c'est sûr, c'est une belle histoire. Puis c'est sûr, le film, il ne reflète pas tout. Quand tu lis les livres, il y a plus de détails, il y a plus des choses plus approfondies. Mais il a été beaucoup sur la lecture, oui. Ça l'a aidé pendant son français, d'ailleurs.
1: Et là, on l'a évoqué un peu plus tôt, mais le petit écran, ça a été vraiment important dans votre famille. Et quand on vous demande une émission de télévision marquante, vous répondez encore la même chose tous les deux.
3: Je les ai tous choisis. Aujourd'hui, par quelle stratégie vont-ils jouer le jeu? Qui survivra alors qu'il ne doit en rester que deux?
1: Je me rappelais plus de la chanson. Love Story, on est à TQS. Ouais. Donc, très important dans votre famille, Narges?
2: Surtout les premières. Ouais. La première et la première deuxième année, là, au début.
1: C'est toujours meilleur, les premières éditions. Hein?
2: Ah, c'était très intéressant. Intéressant, donc on était là, puis chacun y choisit. Hein, puis il y avait de la discussion là-dessus, sur les éliminations, sur plein de choses. Donc, c'était vraiment rassembleur aussi. On riait, puis on n'était pas toujours d'accord.
1: Ouais.
0: Mais c'est ça. Puis là, après, on va parler un peu de regarder des choses qu'on n'aime pas, puis là, c'est comme, tu sais, mettons, ma mère, quand elle regarde une show comme Love Story, tu veux être à côté d'elle.
1: Ah oui?
0: Ah, parce qu'elle a des opinions sur tout le monde. Puis, tu sais, c'est quand même drôle parce que moi, après, tu sais, j'ai quand même fait beaucoup de vidéos sur ma chaîne YouTube. Comme quand j'étais plus jeune, c'était de la critique d'Occupation Double. Tu sais, je vois la ligne directe de comme regarder puis bitcher sur Love Story avec ma mère. Puis, genre, moi qui fais ça sur YouTube, genre, 10 ans plus tard, là, tu sais, c'est comme.
1: Ah.
0: Oh, non, c'était. Puis, tu sais, après, on était 4, là, tu sais, tout le monde est un peu volubile.
1: Non, c'est ça. Puis là, ça nourrit les échanges. Mais c'est vrai qu'on est en lien direct avec ce dont on va parler tantôt. Mais il y a beaucoup de gens qui sont accros à la télé-réalité aussi pour ça.
4: Ah oui, oui,
1: c'est
4: oui,
1: qu'on
4: oui,
1: aime
4: oui.
1: justement
4: ah,
1: critiquer.
4: Oui. On aime critiquer.
1: On aime...
4: Je vous dis, on aime haïr.
1: Oui. On va l'approfondir, ça. Mais il y avait aussi parfois des shows de télé marocaines.
0: Ouais.
1: Toi, tu dis, je ne pourrais pas en nommer un, mais il y a un moment où vous en
0: écoutez. Ouais, je ne pouvais pas les écrire. Ouais. C'est plus mon rapport avec écrire l'arabe. Non, mais pas, parce que pendant la période du Ramadan, c'est quand même intéressant. C'est un peu peut-être l'espèce de ciné-cadeau marocain. Là.
1: Okay.
0: Mais la programmation de la chaîne d'État du Maroc 2e est comme complètement orienté vers genre, OK, ben, tout le monde veut finir par manger à cette heure-là. On a une programmation spéciale. Puis moi, je me rappelle de regarder des espèces de sitcoms marocaines que je comprenais pas trop, ou genre télé-réalité, justement, le La La La Roussa.
1: Genre,
0: ça, c'est du génie. On devrait avoir ça au Québec. C'est une télé-réalité qui fait le tour du Maroc, qui prend des couples. Puis genre, ils doivent compétitionner à qui va organiser le meilleur mariage. Puis lui qui gagne le grand mariage royal. C'est tellement du génie comme émission. Puis il y a plein de drama puis tout. Fait que je me rappelle de vraiment pendant la période du Ramadan, c'était là qu'on était vraiment comme connecté à ce qui se passait au Maroc plus.
2: Ouais, c'est ça, parce que c'est sûr qu'on a double culture aussi, ben oui. Marocain, donc il y a des coutumes, il y a des traditions puis tout, puis aussi on avait de la télé marocaine, donc
1: vous y aviez accès.
0: Il y a des moments où à un moment donné, on a eu comme accès à la télé marocaine.
2: Ben c'est ça, c'est sûr, c'est la culture en général, donc tu cultives ton enfant de ce qui a rapport avec son origine, puis
1: c'est
2: aussi
1: important.
2: Oui, de la culture de où il vit, c'est sûr. Puis on suivait beaucoup d'émissions, oui. C'était très, très drôle.
1: De façon toujours aussi active aussi dans les commentaires.
2: Oui, définitivement.
1: Donc, je rappelle qu'on est en famille avec Mounir Kadouri et sa maman Nargis. Je rappelle également que tu as un grand frère, Samy, qui lui est musicien.
0: Oui, et producteur de musique.
1: Producteur de musique. Ta petite sœur, Nadia, elle?
0: Formatrice d'infirmière auxiliaire et préposée aux bénéficiaires.
1: Voilà. Et là, on vous a demandé quel artiste pourrait être membre honoraire de votre famille et quel artiste on pourrait inviter dans votre famille. J'aime beaucoup la réponse de Nargis. Je pense que c'est peut-être la meilleure qu'on a reçue. Elle a répondu « J'ai déjà beaucoup » avec deux artistes dans la famille.
2: Ben, c'est sûr, oui.
1: Mounir, lui, pourtant, pensait que sa mère allait répondre ceci. Quel est mon destin? 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Céline Dion. Ah, est-ce que Céline Dion aurait pu faire partie de la famille?
2: Ben, définitivement, j'adore.
1: Finalement, il y a de la place, hein?
2: Il y a de la place.
0: Céline, il y a de la place pour Céline, mais oui.
2: Parce que Céline, j'étais là au début, puis avant son mariage avec René Angélé, les rumeurs, le gros mariage, là, je l'aimais beaucoup aussi, puis c'était à Musique Plus aussi, donc...
1: Oui, puis c'est vrai qu'on le suivait presque comme une télé-réalité. Vous savez, pas que le moment où elle a fait son entrevue, où officiellement, elle avouait qu'elle était amoureuse de René. Vous avez tous suivi ça, là. ton grand frère, donc je le disais, Samy est producteur de musique sous le nom Aslo. Une chanson que tu te rappelles d'avoir écouté beaucoup avec lui, Mounir, c'est celle-ci.
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0: Donc, t'écoutais ça avec ton grand frère. Pourquoi?
1: Ben, en fond, moi, je suis un petit frère, disons. Ouais. Là, c'est comme, fait que beaucoup, quand j'étais très jeune, mes goûts étaient autour.
0: Ben,
1: de,
0: oui.
1: Si je retrace, c'est comme, ben, à ce moment-là de ma vie, j'aimais ça. Puis après, j'aimais ça. Puis là, quand tu vois, c'est comme, moi, ben, mon frère, il aimait ça. Puis quand Alors on danse de Stromae, il est sorti, mon frère, il commençait vraiment la production musicale. Il avait downloadé FL Studio. Puis Stromae, il incarnait ça. Ouais. C'était, oui, c'était l'artiste, mais c'était aussi la production musicale.
0: Mm-hmm. Il faisait même des tutoriels, là,
1: c'est
0: sur YouTube,
1: ça, exact. Ouais. C'est ça. Fait que je me rappelle, tu sais, il y a plein de chansons de même, comme justement Alors on danse, ou genre Umbrella de Rihanna, que je me rappelle la soirée qui l'a téléchargé, on l'a écouté genre 15 fois, il était juste genre en mode analytique, genre c'est quoi cette chanson?
0: Oui, c'est ça, comment est-ce qu'on arrive à faire une chanson comme celle-là? Bon, le temps file, mais il y a une chanson qui fait danser, semble-t-il, Nargis, et c'est la suivante.

0: juste pour voir le sourire sur le visage de ta mère, ça valait la peine de faire jouer ça. Mika. Ouais. Mika Nargis, ça vous aimez?
1: Ah oui, c'est la joie de vivre, je sais pas, je trouve qu'elle est...
0: Absolument.
1: Ah oui, ça fait l'été, ça fait...
0: On a le goût de partir en voiture, regarder les belles maisons de Laval ensemble. Merci beaucoup, Nargis, d'avoir accepté l'invitation.
1: Ça m'a fait plaisir, merci pour l'invitation.
0: Merci, Mounir Kadouri. D'ailleurs, je rappelle que tu vas bientôt devenir père aussi.
2: Oui.
0: Et est-ce que ça t'habite déjà de penser à ce que tu vas vouloir transmettre?
2: Constamment. J'ai déjà commencé, il est tapped-in sur les playlists, là, t'sais. Non, c'est ça, c'est imminent. Là. On espère que tout va bien se passer, puis c'est comme, c'est la prochaine étape. Là. C'est ça, c'est, je pense que c'est la dernière entrevue que je vais faire. Après, là, moi, je disparais dans ce périple.
0: Ben, merci d'avoir exploré les racines de ta famille alors que ça va se prolonger. Nargis, qui va être grand-maman pour la première fois. Félicitations, Nargis. Mounir, je rappelle, le documentaire Après moi, le déluge, c'est disponible sur YouTube. Le balado Café Snake, également, j'invite les gens à aller écouter ça. C'est disponible sur les plateformes et on peut également s'abonner au Patreon. Tu restes avec nous, vous restez avec nous parce que là, on va aller au fond de la question avec Rose-Marie Charest. Pourquoi on aime donc ça? Écouter quelque chose qu'on haït.

0: Louane, la Robina Vos de mi vida, qu'on recevait d'ailleurs dans notre segment En famille il y a quelques semaines avec son papa Juan Sébastien La Robina. Allez rattraper aussi ce moment-là. C'était aussi agréable qu'avec la famille de Mounir Kanouri, ce qu'on vient tout juste de vivre. C'est Alex Courteau qui est à la programmation musicale cette semaine. Donc, c'est lui qui choisit toutes les chansons qu'on entend. Et on a reçu un message, Mounir, à ton avis, à ton sujet. Jérôme Morin nous écrit « Mounir a une voix tellement importante et rafraîchissante dans cet univers. J'écoute régulièrement son podcast Café Snake. Je ne saisis pas toujours, mais c'est une fenêtre pour mieux comprendre notre temps. »
1: Mais c'est trop gentil, merci.
0: Magnifique. Snake. Mais moi aussi, c'est vrai, quand j'écoute votre balado, j'ai vraiment l'impression que vous m'ouvrez les portes sur tellement d'angles morts. J'invite les gens à aller écouter ça avec ta chère Daphné, évidemment.
1: Oui.
0: On la salue aussi.
2: Rosemarie Charret.
0: Pour sa dernière chronique de la saison, notre collaboratrice, la psychologue, conférencière et balade en nature pour l'esprit, Rosemarie Charret a accepté de se pencher sur une question que je me pose depuis longtemps. Pourquoi est-ce qu'on s'acharne et même on prend plaisir à consommer des œuvres qu'on déteste? Est-ce qu'on est masochiste, Rosemarie?
3: Certains, oui. En fait, il y a une grande variété rapport à ça. Il y a des gens qui font beaucoup, beaucoup ça. Mm-hmm. Il y a des gens qui continue même s'ils aiment pas ça. Et il y a des gens qui sont très intolérants. Il y a des gens qui sortent avant la pause,
0: avant
3: la fin d'un film, même d'une pièce de théâtre. Il y a des gens qui peuvent pas tolérer. Bon. Ça dit beaucoup, beaucoup de choses de qui on est.
0: Je prends l'exemple d'un livre, là.
3: Ouais, prenons l'exemple d'un livre.
0: Je suis pas obligée de le finir, à part quand il y a une entrevue, évidemment. Mais si c'est pour le plaisir, là. Mais des fois, je me surprends à continuer. Parce que j'haïs ça, mais il y a comme une espèce de... C'est presque pervers, là, de...
3: Non, parce que il en va de la culture comme de la vie.
0: Oui.
3: Il y a des choses qu'on déteste, mais c'est rare, qu'il y a absolument, mais absolument rien qui nous intéresse, là. Même le méchant qu'on déteste, puis que cette histoire-là n'a pas de sens, il y a quand même une petite curiosité de voir comment ça va évoluer. Parce que la culture, c'est quoi? La culture, c'est l'occasion qui nous est donnée de vivre autre chose que ce qu'on vit. Mm-hmm. Hein? C'est enrichir notre vie en étant capable de s'identifier ou et d'aimer ou d'haïr. Enfin, des fois, notre ennemi y est à l'intérieur de l'histoire.
0: Ouais.
3: Des fois, notre ennemi, c'est l'auteur. Où est-ce qu'il avait la tête? Pourquoi il a écrit ça?
0: Et je voyais dans les notes, je trouve ça intéressant aussi, c'est la notion de on peut haïr sans culpabilité. Parce que quand on est, par exemple, juste dans... Là, on n'est pas allé écrire sur Internet à l'auteur directement pourquoi tu as fait ça. On est entre moi et moi. Il y a comme quelque chose d'inoffensif aussi.
3: Absolument. Parce que la colère, bon, la haine est un grand mot, là, mais la colère, le fait de ne pas aimer, le fait de détester, ça fait partie de nos émotions. On n'a pas que des belles émotions harmonieuses et tout ça. Ça fait partie de nos émotions. Et ces émotions-là, toute notre vie, on cherche une façon de les vivre sans trop nuire aux autres et sans trop se nuire ou sans trop... Et donc, à travers la culture, on peut se permettre ça. On peut détester un personnage. On parlait tout à l'heure de la différence entre regarder ensemble une émission et tout ça. Mm-hmm. Ben, écoutez, cette année, de ce temps-ci, il y a peut-être une émission que les gens regardent plus. Il y a eu District 31, là, il y a Stat en saison régulière. Ben, quand il y a eu le personnage à haïr, il y a eu des conversations communes. Il n'y a pas personne qui a dit « Oh, moi, je saute ». Non, on saute les... Quand on les regarde, les enregistrements, là, on saute les publicités, mais on saute surtout pas les scènes qu'on déteste. Avec les personnes qu'on déteste, on veut justement les voir. Parce que on veut pouvoir vivre ces émotions-là sans que ça fasse de tort à personne.
0: Oui. Il y a quelque chose d'inoffensif.
3: Mais dans l'état actuel des choses, il y a un autre phénomène qui se passe tout de suite après. Ouais. C'est à ça que je référais tout à l'heure quand je disais haïr ensemble. Ouais. C'est cette espèce de besoin de dire, j'ai haï ce livre-là, je l'ai lu jusqu'à la fin et je vais aller tout de suite sur les réseaux sociaux pour me trouver du monde avec qui je vais pouvoir haïr. Puis moi, je me dis... Tant mieux s'ils font juste haïr des personnages.
0: Oui, bon. Quand on est dans la fiction, ça fait pas de mal.
3: Quand c'est dans la fiction. Ouais. Mais quel est ce besoin-là de ne pas être seul? Bon, premièrement, on est des êtres qui continuons toute notre vie à chercher qui on est. Mm-hmm. On cherche notre identité. Puis l'identité, c'est toujours par rapport à quelque chose d'extérieur et de différent. Et quand j'affirme que telle chose n'est pas bonne, mm-hmm. je suis en train de prendre une distance par rapport à ça. Et donc, de considérer que moi, qui en suis juge de ce qui n'est pas bon, j'ai pour un moment un sentiment de supériorité.
0: Oui.
3: D'être de ce juge-là. Et donc, il y a une satisfaction qui peut venir avec ça. Mais il y a une satisfaction en soi de ne pas être seul. Écoutez, il y a des émissions, juste avant, en m'en venant ici, oui. j'écoutais La Journée est encore jeune à Radio-Canada. Il y a quand même à tous les jours, on écoute des choses, on se met ensemble pour être critique oui. envers quelque chose.
1: Pour ne puis, pas aimer Olivier pour Niquel.
3: Pour qu'Olivier Niquel nous aide à ne pas aimer des choses et tout ça. Bon, moi, ce que je trouve qui serait dommage, c'est que quelqu'un ne puisse plus rien apprécier.
0: Vous savez, le juste de l'autre côté,
3: juste
0: justement.
3: De l'autre côté. Mm-hmm. Juste, vous savez, on a tous des périodes dans la vie où soudainement, on est moins passionné par ce mm-hmm. qu'on lit, on trouve moins de films intéressants. Ouais. Mais si ça fait un bout de temps qu'il n'y a pas un auteur qui vous a plu, qu'il n'y a pas un film qui vous a plu, dites-vous qu'il y a un dénominateur commun. Mm. Que peut-être qu'en dedans de vous, en ce moment, il y a quelque chose qui n'est plus capable d'aimer.
0: Ouais.
3: Alors ça, notre besoin d'être aimé, il est reconnu, on le ressent. Mais ce qu'il faut pas perdre de vue, c'est notre besoin d'aimer. Notre besoin d'être capable de continuer d'apprécier. Apprécier les êtres humains, les mm-hmm. autres autour de nous, apprécier la culture. Et ce que je trouve qui est précieux, c'est que quand je vois pourquoi j'ose me poser la question, mais pourquoi je déteste tant
0: c'est ça? C'est ça, parce que le questionnement, il est intéressant,
3: oui,
0: en fait.
3: Ça me permet de me ouais. connaître. Mm-hmm. Comment ça se fait que je ne suis pas capable de tolérer ça? Ouais. Est-ce que c'est le miroir d'une partie de moi que je n'aime mm-hmm. pas? On sait aussi que la culture est un miroir ouais. pour beaucoup de choses. Donc, une façon de se connaître soi-même. Mais on ne peut pas, dans l'univers, dans la richesse de l'univers culturel qui est le nôtre, mm-hmm. on ne peut pas juste trouver des affaires à ne pas aimer.
0: Oui, puis après, il y a aussi toute la dimension de l'économie de la haine, c'est-à-dire c'est que c'est ça, qui fait cliquer. Hein?
1: Ben, c'est ça que le territoire des réseaux sociaux, c'est quand même intéressant, parce que très rapidement, ces conglomérats-là ont réalisé que si leur métrique principale, eux, qu'est-ce qu'ils veulent en fait comme résultat, c'est que les gens passent le plus de temps possible sur leur fil algorithmique, ben, la façon qu'ils ont trouvé que ça arrive le plus facilement, c'est générer des affects négatifs, le genre ouais. de faire d'être justement dans une économie de la rage, mmh. puis même des gens qui vont être dans un système de monétisation, qui vont faire, ben moi je veux de l'engagement sur mes publications, donc je vais essayer de susciter des émotions négatives. Fait qu'il y a quand même aussi de quoi de, tu sais, si dans un territoire où il y a tous les types de contenu, il y a du contenu positif, il y a des vidéos de chiens, mmh. des vidéos d'enfants qui apprennent à faire du vélo, mais il y a aussi cette espèce de commentaires critiques sur un politicien ou de peu importe, commentaires sur une figure du divertissement, puis il y a plus de gens qui vont graviter vers.
3: Ça vient chercher aussi une autre dimension. C'est que dans la haine, il y a une partie de honte aussi. Ah. Et ce que les réseaux sociaux permettent, c'est d'être isolé chacun, d'être anonyme pendant mm-hmm. ce temps-là.
0: Ouais.
3: Et donc, et plus on est souffrant, plus on a besoin justement de diviser le monde en deux, les bons et les mauvais, et plus on a besoin d'un lieu où on ne sera pas tout seul pour le trouver mauvais, le
0: ouais.
3: monde.
0: Mm-hmm. Donc, il faut faire attention, puis il y a des choses là-dedans qui sont calculées. Mais ce que j'entends, c'est qu'à petite dose, dans le salon chez Nargis, on peut continuer d'écouter Love Story.
3: Puis, à rire de certaines télé-réalités.
0: Ça, c'est inoffensif.
3: Si ça fait 3 mois qu'on n'a rien trouvé de bon, il y a un problème.
0: Là, il y a peut-être effectivement un petit drapeau rouge qui s'élève. Rose-Marie Charest, c'est toujours un plaisir vous avoir
3: Merci
0: à l'émission.
3: Merci pour la question, c'était une belle question.
0: Et je rappelle donc le livre « Ce que j'ai appris de vous » est disponible en librairie et également en version audio lue par Rose-Marie Charest. C'est sur l'application audio. Et dans un instant, rencontre avec un metteur en piste. On va parler de cirque avec Alex Trahan après cette chanson.

0: C'est dans son Yamachiche natal, près de l'abattoir familial, que mon prochain invité s'est initié au conte et qu'il développe ensuite une fascination pour le genre fantastique d'Harry Potter à Amos d'Aragon, en passant par les Chevaliers d'Émeraude. Et dans cette lignée, il faisait paraître cet hiver son premier roman, La couleur du feu, qui lance la série fantastique pour ados Les mages de Balka. Sa palette de talents, elle est large. Lui qui est aussi comédien, metteur en piste, qui propose présentement une relecture circassienne de Macbeth à la Tohu, mais surtout à l'extra, expert en Adèle.
1: Oui, absolument.
0: C'est ton aveu culturel. Tu connais toutes les chansons d'Adèle par cœur.
1: Oui, je pense que oui. Là, j'ai dû me retenir pour ne pas chanter à toute tête pendant qu'on entendait Adèle. Écoute, c'est comme un talent caché peut-être, je sais pas.
0: Et là, j'espère que ça ne te déconcentre pas trop de l'entendre en même temps qu'on parle.
1: Hein. Un peu, mais c'est correct, je vais rester concentré.
0: Adèle, va falloir que tu quittes la conversation. Alex, les plus jeunes te connaissent en tant que Top Cornichon.
1: Oui.
0: Série jeunesse de Télé-Québec dans laquelle tu tiens le rôle titre. Toi, quand t'es entré à l'école de théâtre à l'UQAM, il y a une quinzaine d'années, est-ce que tu t'attendais plus à jouer un cornichon ou à travailler dans le milieu du cirque?
1: Aucun des deux, je t'avouerais. Là, c'est vraiment des trajectoires surprenantes.
0: Ouais.
1: Super le fun, les deux, bien sûr. Le cirque est apparu de ma vie pendant que j'étais à l'école de théâtre. Puis Top Cornichon, ben, c'est tout récemment, là, depuis 2 ans, je pense qu'on tourne ça. Donc, ouais, c'est super.
0: Le cirque, donc, c'est ça. C'est quelque chose qui est arrivé dans ta vie, vraiment dans le détour, là, que tu ne t'attendais pas. Tu dis qu'une œuvre qui a été déterminante, ce sont les minutes complètement cirque. Qu'est-ce qui s'est passé à ce moment-là?
1: Exact. En fait, c'était tout simplement une invitation sur un babillard de l'école de théâtre de l'UQAM. Une invitation à venir passer des auditions pour un spectacle pendant l'été. Puis j'ai décidé d'y aller, j'ai pris une chance. Mm-hmm. Je me suis présenté à l'École nationale de cirque avec plein d'acrobates qui savaient faire 3000 backflips puis des splits. Puis moi, j'étais comme, bon, ben c'est super. J'étais là avec un copain de classe. On n'avait pas rapport là, mais on a été sélectionnés. Puis on a fait le spectacle pendant l'été avec des circassiens sous la direction de Anthony Venice. Puis je me suis vraiment bien entendu avec le metteur en piste. Puis donc, on a pu continuer à travailler ensemble sur ses créations. Je suis devenu son assistant. Puis de là, ça m'a vraiment ouvert la porte sur l'univers du cirque et les possibilités qu'on pouvait en faire.
0: Et donc aujourd'hui, tu es aussi metteur en piste, parce que bon, c'est l'équivalent de metteur en scène, mais pour le cirque. Et on voulait te recevoir parce que tu signes donc une relecture de Macbeth pour le spectacle des finissants de l'École nationale de cirque. Donc Macbeth, on connaît la pièce de théâtre de Shakespeare. L'adapter au cirque, ça vient d'où cette idée-là, Alex?
1: Écoute, une belle folie, je te dirais. Non, mais on voyait beaucoup de... Dans le fond, je travaille aussi avec Natacha Filiatro, qui était à la chorégraphie pour le spectacle. Puis tous les deux, ça nous a bien gros inspirés parce qu'on se disait, ah, il y a tellement de potentiel de mouvement dans Macbeth de Shakespeare. C'est-à-dire qu'il y a des banquets, il y a des batailles, il y a des sorcières, il y a des fantômes. Il y a vraiment tout le bon cocktail pour en faire quelque chose avec du cirque, de rendre ça plus grand que nature puis de le faire vivre à travers des disciplines de cirque. Et donc là, moi, je me suis attelé à la tâche de transposer les disciplines des artistes en tableau vivant du spectacle. Donc, pour raconter l'histoire un peu à la manière, disons, de l'opéra ou du ballet, on s'amuse à faire des parallèles, dans le fond, si ce banquet-là va être raconté avec 3 sortes de disciplines dedans, puis on le fait vivre au public.
0: Et donc, est-ce qu'il faut être familier avec l'histoire avant de s'y rendre ou on peut vraiment suivre à partir du cirque?
1: Pas du tout. On peut vraiment suivre à partir du cirque. Puis nous, on a inséré quelques narrations aussi qui font en sorte qu'on est capable de suivre avec une espèce de petit fil rouge. Puis ensuite, il faut juste se laisser porter par l'histoire, tout simplement.
0: Et comme on fait quand on va assister à un spectacle de cirque. Donc là, tu travailles avec les finissants de l'École nationale de cirque. Comment va la relève circassienne?
1: Oh wow! À vous dire comment ils sont talentueux, généreux, on tombe en amour tout de suite avec eux. Ils sont merveilleux. C'est, et les choses qu'ils sont capables de faire aussi, c'est incroyable. Les acrobaties sont de très, très, très haut niveau. C'est impressionnant, mais moi, c'est surtout leur cœur aussi qui me touche profondément. C'est pas facile ce qu'on leur demande là, de plonger comme ça dans l'interprétation plus théâtrale, en plus de la technique qu'ils doivent faire. Puis chacun d'entre eux le relève, ce défi-là, avec brio. C'est super de pouvoir aller à la rencontre du public comme ça.
0: Et donc, ça se passe à la Tohu. C'est présenté jusqu'à dimanche pour les gens donc, qui veulent aller découvrir cette relève-là et cette relecture de Macbeth. Je le disais un peu plus tôt, Alex Trahan, tu viens d'une famille d'agriculteurs. La vocation d'artiste, là, ça a été reçu comment dans ta famille?
1: Oui, bien c'est ça. Moi, mon père avait un abattoir de cochons à Yamachiche. Donc, tu sais, le niveau culture, c'était pas... on écoutait plein d'affaires, là, c'était super, mais c'était pas direct, là, c'était pas une porte d'entrée logique. Il y a ma tante, par contre, qui a joué dans Passe-partout. Donc, elle, c'était un petit peu le mouton noir de la famille qui avait fait quelque chose de très différent.
0: Qu'est-ce qu'elle faisait, t'attendre dans Passepartout?
1: Un des deux singes qui étaient reliés ensemble.
0: Oui.
1: Fait que ça, c'était...
0: ça, c'est la nouvelle génération de Passepartout.
1: Non, les plus jeunes.
0: Mais oui. Deux, mais
1: oui,
0: c'est ça.
1: Oui, je comprends ce que tu veux dire, oui. La suite.
0: Ça commence à être un peu technique, là, mais bref, dans l'ancienne génération, il y a eu deux moutures et c'est là qu'il y avait les
1: exactement.
0: Singes. Et ta tante était là-dedans.
1: Exactement. Okay. Donc, pour moi, ça a juste ouvert une porte, une petite fenêtre qui disait, OK, il y a ça peut-être d'autres chemins possibles que celui qu'on t'a tracé.
0: Peut-être que je pourrais être un cornichon.
1: Un jour. Exact. Un jour, j'espère.
0: Mais évidemment, donc, avec ton père, comme tu dis, qui avait son abattoir, il y a quand même tout le côté entrepreneur auquel tu as eu accès là, dans ta famille.
1: Ouais.
0: Et pour être artiste, il faut aussi être un peu entrepreneur. Et je veux qu'on prenne un moment pour parler de la Fratrie. C'est la compagnie de création multidisciplinaire que tu as cofondée. Et ça fait 10 ans maintenant que ça existe. C'est avec Irka Mathieu et Patrick R. Lacharité. Je vais lire la description de la compagnie telle que vous la présentez. Donc, c'est un espace de recherche, de jeu, de solidarité, toujours vivant, souvent tannant, mais jamais plate.
1: Oui.
0: Qu'est-ce que vous aviez envie, à quoi est-ce que vous vouliez pallier en créant ça? Parce que quand on crée une compagnie, c'est qu'on a l'impression que ce qu'on a envie de faire n'existe pas encore, j'imagine.
1: Exactement. En fait, dans le fond, on vient de milieux un peu différents. Erika, elle est scénariste télé. Patrick et moi, on est vraiment formés comme acteurs, tous les deux, donc du milieu du théâtre. Puis, on était très, très, très bons amis dans la vie. On était déjà sur nos créations de tous et chacun. Donc, on avait envie de créer, de faire des créations multidisciplinaires. Donc, allier plusieurs disciplines ensemble. Théâtre, cirque, théâtre, danse, tout ça. Puis, ce qui nous a appelés, en fait, c'est... vraiment de pouvoir créer des projets où les formes sont libres. Donc, la forme peut bouger selon ce que demande le projet, d'une part. Puis aussi, dans le processus, de créer un sentiment de famille à travers les créations et les années, d'où la Fratrie. On a envie que nos collaborateurs, collaboratrices soient des gens avec qui on a envie de bâtir quelque chose à travers le temps, puis de créer un environnement sain qui va nous... un lieu de plaisir, tu sais, et de légèreté, de rester là-dedans. Puis ça, depuis 10 ans, on réussit à l'accomplir, puis voilà.
0: On recevait Alexa Jeanne Dubé il y a quelques jours pour parler justement de la soirée Belle Lune, c'est ça? Qui était avant Nice Try, Belle Essai. Donc, c'est avec vous qu'elle collabore là-dessus. Et là, en septembre prochain, la prochaine création de La Fratrie, ça va s'intituler Nos Espoirs Furieux. Qu'est-ce que tu peux nous dire sur ce spectacle-là?
1: Oui, Nos Espoirs Furieux, c'est vraiment la rencontre

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4: Dans le fantastique, il faut tout de suite penser à tout l'univers. Là. C'est pas juste un roman.
5: De... Oui, il y a comme une trajectoire là, que tu as envie d'accomplir. Ouais.
4: Alors, le titre, je disais, c'est La couleur du feu, c'est aux éditions David. Je rappelle aussi Top Cornichon. On peut toujours écouter ça sur Télé-Québec. Oui. Et on va surveiller donc les projets de la fratrie. La prochaine création, Nos espoirs furieux, c'est à la Chapelle Sainte-Contemporaine. Donc, c'est à Montréal du 31 août au 20 septembre. Je rappelle aussi que tu es le neveu de Oran ou Outan.
5: J'adore.
4: On ne sait pas.
5: À vérifier. À vérifier. Je reviens avec ça. Parfait.
4: On voudrait avoir une confirmation. Et d'ici là, également, on invite les gens à aller découvrir ce spectacle de Macbeth qui est présenté à la TEU. Merci beaucoup, Alextra.
5: Merci de l'invitation. C'est super.
4: Et c'est là-dessus que se termine l'émission. Demain, c'est Jocelyn Lebeau qui sera à l'animation. Exceptionnellement, le Club d'écoute Indom aura lieu un mercredi avec Ingrid Saint-Pierre et Dominique Tardif. Également, Jocelyn Lebeau va recevoir la chanteuse d'opéra Karina Gauvin. Moi, je vous retrouve jeudi, donc c'est un rendez-vous dès 13h30.
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10: Ici Fred Harding, voici les informations. La première ministre Christine Fréchette et son homologue fédéral Mark Carney ont annoncé la conclusion de cinq ententes avec Ottawa qui totalisent 10 milliards de dollars sur 10 ans pour financer des projets d'infrastructure en santé, en éducation et en transport. Une nouvelle que salue l'Union des municipalités, l'organisme Trajectoire Québec ou encore la coalition HMR qui milite pour la modernisation de l'hôpital Maisonneuve-Rosemont à Montréal, mais qui est pourtant froidement accueillie par les oppositions à l'Assemblée nationale. Voici le reportage de Mathieu Papillon.
11: L'un des investissements les plus importants de l'histoire du Québec.
12: Le fruit d'une entente annoncée en grande pompe. Au cours des 10 prochaines années, Ottawa injectera 1 milliard de dollars pour les infrastructures en santé, 2 milliards 700 millions pour les infrastructures en logement et en enseignement supérieur, et près de 6 milliards pour financer le transport en commun. Le premier ministre du Canada, Mark Carney.
11: Pour des projets structurants, dont le tramway du Québec. Peut-être comme le prolongement de la ligne bleue à Montréal.
12: Après des mois de négociations, Québec devient ainsi la dernière province à obtenir de l'argent du Fonds pour le transport en commun du Canada, annoncé en 2024.
13: Le Québec obtient sa juste part.
12: La première ministre Christine Fréchette s'en réjouit et se veut rassurante quant au compromis derrière l'entente.
13: Ça respecte les champs de juridiction du Québec. Ça, c'était incontournable.
12: Pour le député libéral Moncef Desragis, c'est trop peu trop tard.
14: C'est confirmé décembre. Pour des projets qu'on aurait dû lancer en 2019.
15: Attendez-vous à ce que le fédéral, tout d'un coup, devienne très généreux avec la CAQ?
12: Le chef du Parti québécois y voit plutôt une manœuvre intéressée d'Ottawa à l'approche de l'élection provinciale. Ici Mathieu Papillon, Radio-Canada, Québec.
10: Et le ministre responsable du commerce Canada-États-Unis, Dominique Leblanc, a qualifié sa rencontre avec son homologue Jameson Greer de positive. En point de presse après leur discussion, le ministre Leblanc dit avoir soulevé la volonté du Canada de renouveler l'accord Canada-États-Unis-Mexique pour une période de 16 ans, en plus d'aborder l'impact des droits de douane américains sur l'économie du Canada. Il indique également avoir présenté des propositions aux représentants américains au commerce sans donner plus de détails.
16: Nous avons présenté à l'ambassadeur Greer une série de propositions spécifiques qui, de notre avis,

0: sont bonnes pour l'économie nord-américaine et qui répondent aussi à des enjeux que les Américains ont soulevés avec le Canada depuis longtemps.
1: Les États-Unis ont jusqu'au 1er juillet pour décider s'ils veulent renouveler l'accord, s'en retirer ou attendre l'an prochain pour prendre une décision. Et à Ottawa, les néo-démocrates ont déposé un projet de loi pour encadrer davantage les députés transfuges. Le texte de loi propose qu'aucun député ne soit autorisé à changer de camp sans avoir d'abord siégé en tant qu'indépendant, puisse être présenté et avoir remporté un siège sous la bannière du nouveau parti. Le leader parlementaire du NPD, Don Davies, estime que l'approche du premier ministre Carney, qui aurait consisté à obtenir une majorité grâce à des changements de camp, est antidémocratique et amène la population à remettre en question la légitimité des institutions démocratiques. Climat maintenant, des vagues de chaleurs extrêmes et de fortes pluies sont à prévoir cet été partout dans le monde en raison du phénomène El Niño. Selon l'ONU, un épisode est probable à 80 % entre juin et août. Ce phénomène climatique aux conséquences planétaires augmente le risque d'événements météorologiques extrêmes. Voici les explications de David Savoie.
2: Il y a quelques semaines à peine, les habitants du comté de Machakos au Kenya avaient les deux pieds dans l'eau en raison d'une inondation. Des inondations qui pourraient revenir au cours des prochains mois en raison d'El Niño. Le phénomène naturel se caractérise par l'accumulation d'eau chaude à la surface de l'océan Pacifique entre l'Australie et l'Équateur, où elle est habituellement plus froide. Wilfran Mufuma-Okia, chef des prévisions climatiques de l'Organisation météorologique mondiale, explique à quoi pourrait ressembler le prochain épisode.
3: Et donc, d'après nos modèles, enfin nos prévisions, les centres s'accordent à dire qu'on aura un phénomène El Niño qui va aller d'une échelle de modéré à fort.
2: El Niño bouleverse généralement le climat mondial. Il pourrait se traduire par des inondations en Afrique de l'Est ou de la sécheresse au Brésil et s'ajoute aux effets des changements climatiques. Pour la période estivale, le Canada verra le thermomètre grimper de quelques degrés. L'Atlantique pourrait connaître moins d'ouragans, mais c'est surtout en hiver que les effets se font sentir. Marco Markovitch, d'Environnement Canada.
4: Durant l'hiver et durant le printemps, l'impact est plus grand. Donc, en hiver, presque partout au pays, on s'attend d'avoir un hiver plus chaud que la normale. Ça, c'est aussi historiquement. Puis aussi le plus sec que la normale. C'est partout au Canada.
2: Le plus récent épisode d'El Niño en 2023 et 2024 avait mené à des records de température. Ici David Savoie, Radio-Canada, Montréal.
1: Et terminons en culture. Le chanteur de R&B Peabo Bryson, surtout connu pour son interprétation des duos dans les films de Disney, La Belle et la Bête avec Céline Dion, et A Whole New World, que vous entendiez à l'instant en compagnie de Regina Bell dans Aladdin, est décédé. Il avait 75 ans. Au cours de sa carrière, le chanteur originaire de la Caroline du Sud s'était mérité deux prix Grammy. Voilà, c'est ce qui met fin à ce bulletin d'information.

Comme invité ce soir à l'émission, je vais vous lire une partie de son CV parce que c'est quand même impressionnant. Depuis le lancement du satellite Gaïa par l'Agence spatiale européenne, cet invité analyse de nouvelles données pour découvrir des centaines d'étoiles de petite masse qui appartiennent à des associations d'étoiles jeunes. Cela lui permet de mieux comprendre les propriétés de ces très petites étoiles et par le fait même celles d'exoplanètes en orbite autour de ces étoiles. Cet astrophysicien fait partie de projets internationaux dont Backyard Worlds, Planet 9, qui se concentre sur la découverte et l'étude de naines brunes, donc des petites étoiles. Ces projets de recherche l'ont mené à découvrir plusieurs naines brunes dont la masse est tellement petite qu'elles sont comparables à des exoplanètes géantes gazeuses. Imaginez, là, un peu comme Jupiter. Dans ses temps libres, notre invité explore aussi d'autres choses et on parlera pas de naines brunes ce soir, on va parler avec lui de café. 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

0: Alors, bonsoir tout le monde. On va faire un peu exception à la règle qui nous caractérise ce soir, parce que vous savez qu'on se vend, on se pète beaucoup les bretelles aussi, ben, en parlant aux gens qui sont les ultra spécialistes dans leur domaine. Puis là, ben, on a un astrophysicien avec qui on va parler de café. Vous l'avez peut-être reconnu parce qu'il vient souvent parler de café, puis on est très content de le recevoir ici. Mais ce pourquoi je vous dis ça, c'est parce que c'est un peu gênant, parce que là, c'est la troisième fois que Jonathan Gagné vient ici à l'émission. Bonsoir, Jonathan.
1: Bonsoir.
0: Qui est astrophysicien. Il est au Planétarium de Montréal avec notre illustre collègue qu'on adore, Olivier Hernandez, et une autre invitée qu'on a reçue souvent qui est tellement extraordinaire également, Oriane Égal. Quel beau milieu de travail quand même,
1: vraiment,
0: le Planétarium. Et donc, ben c'est pour ça que je vous dis que c'est un peu gênant, parce que là, c'est la troisième fois que vous venez et on n'a jamais parlé de naine brune.
1: Ben oui.
0: C'est, en tout cas, vous savez, c'était quoi la première fois quand il est venu? Ça, c'était encore pas dans son
1: ça
0: domaine.
1: Avait moins rapport.
0: On avait eu une question de quelqu'un qui voulait savoir s'il y a plus de portes ou de roues dans le monde. Et
2: c'est polyvalent.
1: Non, mais ça, c'était en dehors de mon expertise.
0: Il est un couteau suisse, mesdames et messieurs. Mais là, par exemple, là, je vous le dis, là, ça nous prend des questions sur son domaine de recherche. Parce que, en préparant cette entrevue, j'ai vu que Jonathan était aussi un spécialiste des... Écoutez bien ce nom, je suis persuadé, 100% du monde n'a jamais entendu ça. Peut-être 99,999, là. Ouais. Vous êtes aussi un spécialiste des planémos.
1: Ouais.
0: Qu'est-ce que c'est un plat ou une planémo? Un planémo?
1: On dit, en français, on dirait un planémo.
0: Un planémo?
1: Oui, c'est une contraction des mots Planetary Mass Object en anglais. Et la raison qu'on appelle ça des Planetary Mass Object, c'est qu'on ne peut pas vraiment les appeler rien d'autre sans que quelqu'un se fâche.
0: OK, il y a un débat là-dessus.
1: Ben, c'est parce qu'on n'a pas de nom. C'est des objets qui ont la même masse qu'une planète gazeuse, mais qui flottent librement dans l'espace. Mais si on dit planète flottante, c'est pas vraiment ça parce que ça respecte pas la définition.
0: La nomenclature.
1: Exactement. Ouais. Parce que même si on dit exoplanète, exo pour l'extérieur du système solaire, si on dit exoplanète flottante, non, dans la définition exoplanète, il faut être en orbite autour d'une étoile. Donc, et on sait pas, on peut pas dire planète éjectée, on sait pas si elles ont déjà été autour d'une étoile.
0: Fait qu'on a de la misère avec ce nom-là.
1: Ben, ouais, mais il y a beaucoup d'objets en astronomie, là, qui défient toutes les catégories. Puis là, faut inventer des noms.
0: OK. Voilà, l'invitation est lancée. Moi, je veux des questions, là. Ça n'a pas de bon sens, là. Je veux dire, la quatrième fois, il faut que Jonathan parle de son domaine de recherche. S'il vous plaît.
1: Cool.
0: S'il vous plaît. Mais là, on a un gros débat à régler, là, parce qu'il y a des gens dans la MRC de l'Abitibi qui ils servent des tasses de café avant que ça soit fini de couler, cette affaire-là. Et là, on va régler une question de bureau, là.
1: Pour avoir le sens des priorités.
0: Ah, ouais, absolument. Puis Jonathan a écrit deux livres sur le café, à part de sa spécialité. Vous avez entendu les gens qui ricanaient ici en studio. Il y a Véronique Raymond, qui est très bonne.
3: On ne retire jamais le pot avant la fin.
0: OK, parfait. Dave Ellenberg, qu'est-ce que vous pensez de ça, vous?
4: Je bois pas de café.
0: Ah, mais mettons, vous feriez quoi? Est-ce que vous serviez une petite tasse avant que ça soit fini?
4: Ouais, peut-être.
0: OK. Denis Réal, bonsoir.
5: Bonsoir. Moi, le café fit, non, pour les questions d'estomac, mais l'expresso, oui.
0: OK. Donc, mais avez-vous une opinion sur la question?
5: Est-ce qu'on doit retirer?
0: Ouais,
5: moi, je dirais que oui, on peut. Oui, oui, on est libre de faire ce qu'on veut.
0: Parfait.
4: C'est ça.
5: Juste pour voir la réaction de Véronique.
0: Avant d'aller plus loin, Denis, je vais souligner, on a un onglet peut-être un petit peu plus long à expliquer ce soir, parce que vous faites appel aux gens qui habitent autour de lacs où il y a des huards, parce que vous voulez qu'ils participent dans une de vos recherches.
5: Oui, ben c'est un peu d'autopromotion. On recherche des gens qui peuvent faire le suivi de la reproduction des plongeons huards, notamment dans les lacs de Laurentides, mais s'ils sont ailleurs, autour d'un lac, tant mieux. Parce qu'en fait, on s'intéresse dans un projet de recherche citoyenne, à essayer d'évaluer l'effet de la perturbation humaine sur la reproduction des huards. Donc, voilà.
0: Véronique,
5: tout volontaire,
0: vous allez
5: aller visiter notre site web.
3: Le 30 juin prochain, je vais vous parler du projet de recherche.
0: Incroyable. Ah. Ça fait petite famille.
5: Ouf.
3: Parce que c'est important, les huards.
0: Ben non, mais c'est clair. Qui n'aime pas les plongeons huards? Mais je veux dire, quel oiseau extraordinaire. Donc,
5: notre site web, super, on a un nouveau site web.
0: C'est
5: et
0: quoi?
5: Puis, c'est sur ce site web qu'on peut aller s'inscrire. C'est www.plongeons-huard-québec sans accent.ca.
0: Je suis très content que vous ayez dit WWW. Très longtemps que j'ai entendu. Puis...
5: Ça fait 2000, ça.
0: On est vieux. Hein? On sort la chaise berçante.
3: Et puis Mathieu, excusez-moi, mais c'est le 30 juin. Ça sera pas la date de diffusion. Moi, je vais faire l'entrevue avant. Des fois, je me mélange.
0: Non,
3: pour pas induire personne en erreur.
0: C'est vrai. Soyons rigoureux. Comme disait l'autre. Merci, Véronique.
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0: Avec notre ami David Lemberg, qui boit pas de café, mais on l'aime pareil. Il est neuropsychologue, il est professeur à l'Université de Montréal. Il va répondre à la question de Gabrielle et son papa Martin. Ma fille Gabrielle, 9 ans, se demande quel est le lien entre l'oreille et le mal de cœur ou nausée lors du mal des transports et pourquoi lire en auto donne-t-il la nausée à certaines personnes et pas à d'autres? Alors, la neuropsy a beaucoup de choses à dire là-dessus, n'est-ce pas, David?
4: Oui, puis c'est une question importante parce que quand on passe quand même un certain nombre de minutes, d'heures en voiture, ben c'est une belle façon de passer le temps aussi.
0: Mais
4: ben, malheureusement, c'est un phénomène qui est pas rare. On a une très grande étude qui s'est penchée là-dessus, Smith et collègues, 2020. Ils ont fait des entretiens avec près de 4500 personnes de plusieurs pays, États-Unis, Royaume-Uni, Chine, Brésil. Et 75% des gens rapportent que lire en voiture, leur donne une sensation de nausée. Mm-hmm. Mais ce qui est plus intéressant, c'est que d'autres chercheurs sont allés un peu plus loin. Ils ont amené ça dans le laboratoire. Donc, des voitures là sur des plateformes hydrauliques où on est capable de créer des accélérations, freinage rapide, virage à gauche, virage à droite. Et là, on demande aux participants de lire pendant tout cela. Et ils ont plein de capteurs. Et ce qui est intéressant, c'est que même quelques minutes avant que les gens rapportent ressentir de la nausée, on peut déjà mesurer une chute de température, les sueurs froides apparaissent, augmentation du rythme cardiaque, le sang diminue au visage, hein, c'est pour ça que les gens finalement ont l'air pâle un peu, et surtout augmentation des contractions dans l'estomac. Donc j'ai appris que l'estomac normalement fait 3 contractions par minute qui va du haut vers le bas. Mm-hmm. Mais là, les contractions inversent. C'est 9 par minute, mais ils partent du bas vers le haut.
0: Ouais.
4: Donc, ce qui explique c'est ça.
0: Ouais.
4: Donc, ça veut dire que le cerveau, plus particulièrement le système nerveux autonome, déclenche une réaction de stress importante. Et puis, plus concrètement, quand on questionne les gens, ce qui est rapporté, c'est un sentiment de fatigue. Fatigue soudaine, importante, sensation de chaleur, étourdissement, malaise, inconfort à l'estomac et, bien évidemment, nausée, haut le cœur, parfois des vomissements.
0: Voilà, c'est ce mal des transports qu'on appelle la cinétose.
4: Oui, dans le jargon scientifique, en effet. Donc c'est un phénomène qui est neurologique. Hein, ça ne se passe pas dans l'estomac. C'est lorsqu'il y a un conflit, c'est un peu comme une chicane de ménage dans le cerveau entre le système visuel, le système dans l'oreille interne qui est le système vestibulaire. Donc le système vestibulaire, faut le dire, c'est une sorte de niveau qu'on a, comme une bulle miniature qui est composée de petits canaux qui sont remplis de liquide, remplis de cristaux. Et donc, quand la tête bouge, le liquide bouge, les cristaux se déplacent. Et ça envoie un signal électrique. Hein? Ça nous dit, hop, hey, on tourne à gauche ou attention, on va freiner.
0: Ouais.
4: Et donc, le cerveau, lui, combine, il compare l'information qu'on voit.
0: Qu'est-ce que mes yeux voient? Qu'est-ce que mon oreille interne m'envoie? Et là, on regarde si tout ça concorde.
4: Puis on regarde si tout ça match. Puis généralement, ça raconte la même histoire. Hein? Presque tout le temps, on marche, par exemple, si on va prendre une marche, le monde défile devant nous, les arbres, tout ça, on voit un mouvement là-dedans. L'oreille interne envoie un signal que la tête se déplace, mais le corps aussi envoie un signal. Hein?
0: La proprioception est importante aussi
4: Exactement.
0: Dans ce phénomène.
4: Donc, ces récepteurs dans les articulations, dans les muscles, qui disent « Hey, mes jambes bougent, mes mains bougent. » Donc, tout le monde est content parce que ça raconte la même histoire.
0: Bon, qu'est-ce qui se passe quand on lit en voiture? Il y a conflit, si je comprends bien ce que vous nous dites.
4: Là, il y a un conflit, c'est ça. C'est parce que pour le système visuel, quand on est en train de fixer quelque chose, comme un livre, c'est aussi vrai pour le téléphone cellulaire. En passant, il y a des études qui ont comparé, on a le même phénomène, mais rien bouge. Donc, le système visuel, lui, il dit « Hey, rien bouge ». Mais pendant ce temps-là, l'oreille interne détecte des accélérations, des freinages, et le corps aussi détecte ces mouvements-là. Alors, le cerveau se fait dire par les yeux qu'on est immobile, mais le reste, système vestibulaire, proprioception, nous dit que ça bouge.
0: Ouais. Donc, corollaire, chez bien des gens, ça a produit de la nausée, mais comment le cerveau C'est comme une, on dirait que c'est comme une, comment dire, une conséquence un peu bizarre, là. Je veux dire, on n'a pas besoin de vomir dans ce temps-là, là. C'est qu'est-ce qui se passe?
4: Ben, c'est ça. Premièrement, quand il y a ce conflit-là, il y a une théorie, une certaine théorie du conflit. Quand ça arrive, le système vestibulaire envoie un signal au tronc cérébral, hein, qui est la région du cerveau qui vient réguler plusieurs des fonctions de base, qui envoie ça à un certain groupe de structures qui sont impliquées dans la nausée et le vomissement. Donc, lorsque le réseau est activé, ça déclenche une cascade de réactions, dont celle que j'ai mentionnée. Puis là, on se dit, ben, pourquoi, pourquoi que ça fonctionne de même? C'est quoi la raison? Ben, on n'a pas de raison précise, mais il y a une hypothèse justement qui nous vient de un peu de l'évolution, qui est intéressante, qui demeure débattue. Donc, selon cette hypothèse, le cerveau réagirait par précaution. Lorsque les yeux nous disent qu'on est immobile, mais que le système, l'oreille, nous dit qu'on bouge, mais peut-être que le cerveau dirait « est-ce qu'on est en train d'halluciner? » Et puis c'est quoi dans l'environnement naturel qui cause des hallucinations? Qu'on a ingéré une substance toxique pour le système nerveux.
0: Très intéressant.
4: Alors le cerveau pourrait interpréter ça comme s'il a été empoisonné et déclencher un mécanisme ancestral de défense, hein, un vieux mécanisme de défense, et puis bof, la nausée pour essayer d'éliminer cette substance. Alors c'est l'hypothèse en fait qui est la plus... À laquelle on
0: la plus plausible.
4: Plausible.
0: Cela dit, il y a quand même 25 % des gens qui ressentent à peu près rien. C'est quand même... D'ailleurs, quel bonheur d'être capable de lire dans le transport. On dirait que tout passe plus vite. Qu'est-ce qui explique ça, cette variabilité?
4: Plusieurs facteurs. Facteurs génétiques. On voit que ça court dans la famille. Donc, le mal des transports. Aussi, l'âge, en fait, avant l'âge de 2 ans, ça arrive pas trop. Progressivement, ça arrive pendant le développement quand le système nerveux, en fait, développe ses zones d'intégration où on peut analyser à la fois l'information visuelle et des autres sens. Mm-hmm. Mais ce qu'on sait, c'est que les femmes sont plus susceptibles, les personnes qui ont des migraines sont plus susceptibles, mais on sait aussi que ça s'apprend. C'est-à-dire que ça pratique. S'apprend.
0: Ah oui, on peut se désensibiliser.
4: On peut se désensibiliser. Et le premier livre que j'ai écrit une partie en Inde pendant que j'ai fait des journées entières en voiture et j'ai écrit, j'ai lu.
0: Sur des routes indiennes qui ne sont pas réputées pour être les plus lisses au monde.
4: Je pense qu'il y a des
0: gens ici qui s'ennuieraient de leur nez de poule.
4: Oui, c'est vrai. En effet. Mais on s'habitue.
0: Ouais, c'est vrai, hein?
4: Oui.
0: Bon. Et donc, vous avez écrit un livre sur les routes indiennes.
4: Non, sur les commotions cérébrales.
0: OK, mais je dis sur les routes indiennes. Ceci va peut-être avec ça. En tout cas, on n'entrera pas là. Vous n'avez pas ce mal-là, là, si je comprends bien.
4: Ben, c'est ça qui est drôle. Je ne l'avais pas, mais maintenant, je l'ai.
0: Ah, c'est peut-être les routes indiennes.
4: Peut-être, ouais.
0: Alors, comment on fait?
4: Ben écoutez, plusieurs stratégies. La première et la plus importante, c'est quand ça arrive le plus vite possible, on retire nos yeux de la page, on regarde au loin, on regarde l'horizon. Et puis, pour essayer, puis on bouge les yeux pour regarder différents endroits dans le système donc de l'image. Ouais. L'autre chose, ben peut-être qu'il faut passer au livre audio. Hein, c'est une autre stratégie. Malheureusement, ça c'est pas comme lire.
0: Ben non.
4: Mais ce qui est intéressant, c'est que il y a un petit bidule, un petit gadget qui a été développé, mais qui semble fonctionner, qui a été validé scientifiquement, donc des lunettes où il y a des anneaux sur le côté qui sont remplis d'un liquide bleu qui bouge. Ouais. Et donc, ça a été développé, ça a été développé pour les marins de la Marine nationale française qui passent des longues heures dans les navires à fixer des radars. Oh. Et puis ça, si t'as la nausée, en même temps que tu fais ta job, c'est pas une bonne chose.
0: Et donc, ces lunettes-là ont été testées sur la Marine française.
4: Ont été développées pour eux.
0: Ben oui. Puis ça marche?
4: Et ça marche. En fait, ça a été breveté en 2015, commercialisé par Citroën en 2018. Et on peut les trouver sur les internets.
0: Des lunettes Citroën anti-nauséeuses.
4: Exactement.
0: Cette chose est extraordinaire.
4: Donc là, je pense m'en procurer pour pouvoir reprendre cette habitude.
0: Aller écrire un autre livre sur les routes indiennes.
4: Sur les routes indiennes.
0: Voilà, la suite.
5: J'étais enfant en France, je ne sais pas si ici c'était pareil, ils avaient un petit système, c'est comme une bande en caoutchouc qui traînait à l'arrière de l'auto. Oui. Puis qui était soi-disant faite oui. pour éliminer les nausées.
3: Je ne sais pas si ça marchait ou pas. C'était validé, mais mon père nous disait qu'il l'avait installé pour pas qu'on ait mal au cœur.
6: Un petit bidule en caoutchouc qui traînait.
5: Bande en caoutchouc qui traînait à l'arrière.
3: Qui doit toucher le sol, comme un ground.
6: Oh mon Dieu.
3: Excusez, là, je fais mon électricien.
6: Je ne fais pas.
4: Une prochaine chronique.
6: Ben oui.
3: Voilà.
1: Ça a l'air. Peut-être avec les accélérations.
6: Comment?
1: Peut-être ça flapote avec les accélérations.
6: Comme les.
4: Il faut que le système visuel ait le même signal de mouvement. Si on capte un signal de mouvement, peut-être que ça peut compenser. On verra.
6: Ben, ça serait le fun d'avoir une question là-dessus, voir si ça a été validé scientifiquement, ce petit bidule. Très bonne question de Gabriel et son papa Martin. Et encore une fois, Dr Dave Ellenberg, neuropsychologue, professeur à l'Université de Montréal. Merci d'y avoir répondu.
4: Toujours un plaisir.
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6: Il y a un débat qui fait rage parmi certains employés de la MRC d'Abitibi. Là, c'est Philippe Anger. On les salue. On salue d'ailleurs tout le monde qui nous écoute là-bas. C'est Philippe Anger qui nous envoie ceci. Je me suis dit que vous seriez l'équipe toute désignée pour trancher un débat qui fait rage à mon bureau depuis plusieurs mois. Soit, doit-on attendre que le pot de café soit rempli au complet avant d'en prendre, afin de ne pas diluer le reste du café pour les autres? Certains disent qu'aussitôt que le café commence à couler, on peut prendre notre tasse et que celle-ci ne sera pas plus forte et rendra le restant de la batch, et là je le cite, pas moins fort. Alors que d'autres avec une volonté plus forte, donc il y a deux groupes, là, ça s'obstine, en font maintenant une chasse gardée. Alors, il y a vraiment un gardien du café, si je comprends bien, et interdisent à quiconque de prendre une goutte de café avant que le pot ne soit complètement rempli, afin que toutes les tasses prises aient la même concentration de café. Alors voilà, Jonathan Gagné est astrophysicien, donc c'est un spécialiste du café. Il est conseiller scientifique au Planétarium de Montréal, professeur associé au département de physique de l'Université de Montréal. Il est aussi auteur de deux livres sur la physique du café. Bonsoir Jonathan.
1: Bonsoir.
6: Alors Jonathan, il y a une autre question de Jean Tremblay, on va y répondre éventuellement. Ouais. On va commencer avec celle-ci. Alors, on tranche le débat comment?
1: Ben, c'est une question de politesse, non. Non, mais il y a une raison vraiment physique pourquoi ça a un impact de prendre une tasse de café avant que ça soit fini. C'est pas seulement la concentration. En fait, c'est vrai que ça va rendre la concentration pour tous les autres plus faible, mais ça va aussi changer complètement le profil de goût. Parce que les composés chimiques qui s'extraient au début dans le café ne sont pas les mêmes que ceux qui s'extraient à la fin, en moyenne.
6: OK. Donc, le petit smart, là, ou la petite smart, je sais pas, qui va aller prendre... Tu sais, t'attends, là, dans le fond, qu'il y a assez de café pour remplir une tasse. Là, tu verses cette tasse-là. Ouais. Quelle sera la différence entre cette première tasse-là et celle... Mettons qu'on l'enlève, là, puis là, on remet la carafe. Et on continue à faire infuser. Qu'est-ce qui va se passer?
1: Ben, ça va dépendre. La description, là, en termes de goût, va dépendre du style de café, surtout du style de la torréfaction. Moi, j'ai l'habitude de boire des torréfactions pas mal plus légères, qui vont sur les goûts un peu de fruits, d'acidité. Si je faisais ça, que je prenais avant que l'infusion se termine, une gorgée au début, de un, ça va être plus concentré, mais aussi, ça va être beaucoup plus sur l'acidité. Ça va paraître un peu moins sucré dans le goût. Et ça va aussi diminuer l'amertume. Donc, ça peut sembler quelque chose d'intéressant si on aime l'acidité, mais souvent, ça va être un peu trop. Mmh. Fait que ça risque d'être débalancé, en fait. Puis pour les autres, ben, ça va être un peu plus amer, en plus d'être plus faible.
6: OK, donc plus faible, ça veut dire que la caféine va se solubiliser rapidement dans la solution.
1: Ben, en fait, c'est vrai, la caféine sort très rapidement, ce qui fait que ça va être plus faible en termes de caféine.
6: OK, donc pour les plus faible aussi. De manière générale, mais
1: exact.
6: Aussi en termes de caféine.
1: Exactement, les deux. Surtout de caféine.
6: Ah oui, hein?
1: La caféine, c'est un des composés qui sort le plus facilement. Donc, la personne qui va aller voler un peu de café va voler beaucoup de la caféine aussi.
6: Ouais. OK, puis en termes de goût aussi, le profil aromatique risque de changer. Moi, j'ai appris une chose aussi en préparant cette entrevue. C'est qu'il y a un concept parmi les amateurs de café. Je pense que tout le monde va rire. Moi, j'ai trouvé ça très drôle. On appelle ça les salami shots. Ouais. Il faut que vous nous parliez de qu'est-ce que c'est un salami shot, Jonathan.
1: Ouais, ben ça, c'est dans le contexte de l'espresso et des forums de fanatiques d'espresso. C'est une expérience qui est souvent faite pour illustrer ce phénomène-là, de comment le goût change à mesure que l'extraction se fait. Donc, le principe, c'est de faire un espresso avec une machine à espresso, mais on prend 3 ou 4 petites coupes et on les interchange pendant que l'eau coule pour récolter le début, le milieu et la fin de l'extraction et on goûte aux 3. On peut faire ça avec du café filtre aussi, mais c'est ça, typiquement, c'est salami shot.
6: Ça se fait avec des espressos. Donc, et là, on est capable, véritablement, là, il n'y a pas besoin d'être un sommelier avec 3 post-doctorats comme vous, du café pour en déceler les différences de profil aromatique?
1: Non, pas vraiment. C'est pas si difficile à déceler. C'est dans les choses quand même plus faciles à déceler dans le goût du café. Et la leçon qu'on en tire souvent de ça, c'est quoi l'impact de changer le ratio entre l'eau et le café? Si je mets plus d'eau ou moins d'eau, c'est quoi l'impact sur le goût? En faisant le salami shot, on peut vraiment illustrer ce qui s'extrait au début, au milieu et à la fin et mieux comprendre l'impact de la quantité d'eau qu'on utilise.
6: Ah, donc, si vous étiez arbitre à la MRC d'Abitibi, vous diriez clairement à l'équipe, vous débalancez complètement la nature de ce qui est dans la carafe là, si vous prenez une tasse au début.
1: Oui, puis je dis pas que, OK, peut-être que quelqu'un préfère la tasse une fois que quelqu'un a pris une partie au début. Là, c'est pas nécessairement mauvais, mais ça a clairement un impact. Ça a débalancé.
6: On a maintenant une autre question, puis il y a un lien quand même avec ce dont on vient de parler. C'est Jean Tremblay de Sherbrooke qui dit « Si j'utilise une cafetière filtre régulière, que je me fais 2 cafés différents. Le premier, je mets 1 cuillère à soupe de café moulu dans le panier avec 1 tasse d'eau. Le deuxième, je mets 1 cuillère à soupe de café moulu dans le panier avec 2 tasses d'eau. Est-ce que mon organisme aura absorbé la même quantité de caféine dans les 2 cas? »
1: Bon, là, encore une fois, on va revenir au fait que la caféine s'extrait très rapidement et très facilement. Donc, ça va dépendre de certains détails, la réponse exacte, mais la réponse approximative, c'est que ça changera pas grand-chose. Donc, la caféine va sortir quand même assez rapidement. Et même si on utilise peu d'eau, ça va être suffisant pour en faire sortir une grande partie. Ouais. C'est sûr qu'en ajoutant plus d'eau, il y aura un peu plus d'espace pour solubiliser un peu plus de caféine. Mais à moins d'aller dans des cas extrêmes, là, avec très, très peu d'eau, ça va pas changer grand-chose.
6: Mais qu'est-ce qui se passe, par exemple, avec les fameuses cafetières Bodum, là, où le café reste très longtemps en solution avec l'eau chaude? Est-ce qu'il arrive un moment où la caféine arrête carrément d'entrer dans la solution ou bien tant qu'il y aura les grains dans le fond, la caféine continue là, à entrer?
1: En fait, ça va finir par s'arrêter, mais une façon de voir ça, c'est plutôt qu'il y a de la caféine dans les grains de café. Il y en a beaucoup qui sortent au début parce que l'eau est pure. Et à mesure que l'eau devient plus concentrée en caféine, ben il y a aussi de la caféine qui retourne dans les grains de café. Puis à un moment donné, on atteint un équilibre chimique où est-ce qu'il y a la même quantité qui sort que la quantité qui rentre quand la concentration est égale dans l'eau et dans les grains. Et là, ça cesse de s'extraire.
6: Mais est-ce que c'est un mythe de dire que, par exemple, ces cafetières-là vont servir du café qui est beaucoup plus caféiné que d'autres?
1: Ben oui, dans le sens que ça dépend de trop de variables. Et c'est aussi la même chose quand on dit filtre versus espresso. Ça dépend surtout de la quantité de grains de café qu'on a mis et surtout le poids. Si on pèse le poids des grains de café qu'on a mis, ça, c'est vraiment la première variable qui va affecter la quantité de caféine. Donc, si on fait un Bodum avec 20 grammes de café, puis on compare avec un espresso italien qui a 12 grammes de café, il y aura presque 2 fois plus de caféine dans le Bodum.
6: Mais si on fait la petite poque là, avec plus de café pour notre espresso qu'il y a de grammes de café dans notre Bodum, notre espresso aura davantage de caféine, exact. Même si ça infuse plus longtemps dans le Bodum.
1: Exact, parce que même dans les 30 secondes que l'espresso coule, la majorité de la caféine aura le temps de sortir. Mm-hmm. Donc, c'est facile de faire sortir la caféine.
6: Qu'est-ce qui se passe avec les infusions à froid? Est-ce que c'est différent? La manière dont ça se produit. C'est notre réalisatrice qui me l'a soufflé à l'oreille. Ouais. Elle vient pas pas de moi.
1: Non, alors, mais c'est une très bonne question.
6: À tout seigneur, tout honneur.
1: Je suis pas certain, mais je suspecte que ça changera pas grand-chose parce que chaque molécule différente a un niveau d'activation où est-ce qu'il faut atteindre une certaine température pour commencer à la soutirer des cafés. Donc, il faudrait que je vérifie c'est quoi l'énergie d'activation de la caféine, donc quelle température on a besoin pour le faire sortir. Mais intuitivement, je suis presque certain que c'est très bas. Et ben déjà, j'ai déjà fait l'expérience aussi pratico-pratique de
6: c'est-à-dire?
1: Boire beaucoup de cold brew en travaillant et j'ai fini par entendre l'électricité là. Comme.
6: Ah oui.
1: Donc il y avait définitivement de la caféine qui sortait là.
6: Rapidement en terminant, vous disiez Jonathan Gagné que vous préfériez les torréfactions disons moins foncées.
1: Ouais.
6: Quel impact ça a sur la quantité de caféine? Est-ce qu'il va en sortir davantage ou moins, ou quand on a des cafés là, tu sais, qui sont presque noirs là, puis que ça goûte quand même, c'est assez solide là, comme goût. Est-ce qu'il y a plus de caféine quand ça goûte davantage?
1: Pas vraiment. Si on pèse le même poids de café, encore une fois, plus on torréfie, plus on détruit un peu de la caféine, mais on évapore aussi beaucoup d'eau. Fait que par gramme de café, il reste à peu près la même chose. Ça file juste plus intense à cause du goût beaucoup plus amer, mais c'est pas plus caféiné nécessairement.
6: Et donc, dans la torréfaction plus légère, on peut retrouver les mêmes quantités, même si ça goûte souvent beaucoup plus floral, beaucoup plus, des fois même des agrumes qu'on peut trouver là-dedans.
1: Ça peut être traître. Des fois, je fais goûter du café à des amis, puis là, souvent, c'est comme du jus de fruits, puis là, ils continuent d'en boire, puis là, après ça, ils sont complètement sur café.
6: Ah non, mais sincèrement, moi, je peux vous le dire que j'ai eu la chance quand même de me faire servir un café par Jonathan au Planétarium, au mois de décembre. Et c'est une expérience que je recommande à tout le monde qui a la chance, bien évidemment, parce qu'il n'y a pas son petit kiosque à l'entrée. Non, parce que Jonathan étudie les naines brunes, s'il vous plaît. On veut des questions sur les naines brunes. Ça n'a pas de bon sens. Là. La quatrième fois qu'il vient, il faut qu'il parle des naines brunes. Parce qu'à un moment donné, ça n'a pas de bon sens.
5: Le café à froid, ce serait une autre chronique, ça.
6: Ouais. Ouais. Non, mais après les naines brunes, s'il vous plaît. Il faut parler des planémos avant. OK? Alors, moteur de recherche @radio-canada.ca. Hey, ça fait deux bonnes questions. Jean Tremblay et Philippe Anger. J'espère qu'on règle des débats. J'espère qu'on ne crée pas trop de chicanes au sein de la MRC de l'Abitibi. Jonathan Gagné, merci d'être passé en studio.
1: Ça fait plaisir, merci.
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6: Tout à l'heure, on va parler avec Véronique Raymond des vaisseaux sanguins et de l'influence de leur santé sur la santé de notre cerveau. Parce que paraît qu'il y a quand même des bonnes corrélations dans le domaine. Et Denis Réal va répondre à une question pas chargée du tout. Il n'y a pas de dynamite
7: juste
6: là-dessus.
7: Un petit peu.
6: Du tout. Pourquoi il y a de l'homosexualité dans nos sociétés? Si d'un point de vue évolutif, ben c'est vrai, c'est comme il n'y a pas de descendance. Mais notre but dans la vie, c'est pour ça que nos gènes nous ont... créer, entre guillemets, éduquer, on va essayer de voir quelles sont les hypothèses.
5: On va voir ces hypothèses.
6: Oui. Voilà. Auparavant, 4200, c'est la quantité de centres de données qui sont répertoriés aux États-Unis, seulement aux États-Unis, sur une nouvelle plateforme qui vient d'être lancée, je vous le donne en mille, par Erin Brockovich. Vous vous souvenez d'Erin Brockovich? Le très bon film, c'est la Erin Brockovich, lanceuse d'alerte pour le moins tenace, qui a été incarnée au cinéma par Julia Roberts dans un excellent film du même nom. Pour mémoire, c'est elle donc, qui a fait condamner la société Pacific Gas and Electricity Company dans les années 90 à la suite d'une pollution de sources d'eau potable en Californie par du chrome hexavalent. Ça avait causé une flopée de problèmes de santé, des morts aussi parmi la population. Eh bien, sachez, Erin Brockovich a maintenant placé sa mire sur un type de développement qui cristallise bon nombre d'enjeux à la fois énergétiques, sociaux, environnementaux, les plus criants des dernières années aux États-Unis, soit le développement, on va le dire, anarchique des centres de données destinés à l'intelligence artificielle générative. Et contrairement, on va dire, à la croisade qu'elle a menée dans les années 90 et qui, évidemment, s'était terminée en cours, elle n'a pas besoin cette fois-ci nécessairement d'aller en cours pour prouver ce qu'à peu près toutes les études observent. Il est déjà très bien établi que ce développement, qui est souvent réalisé à la sauce libertarienne de l'IA générative, est considéré par à peu près toutes les études qui s'y penchent comme incompatible avec le respect du concept de ce qu'on appelle les limites planétaires. Rappelons que les limites planétaires, c'est un cadre scientifique qui a été développé par une équipe dirigée par Johan Rockström, qui est directeur de l'Institut Potsdam l'ONAM pour la recherche sur l'impact climatique et qui définit donc 9 seuils environnementaux critiques liés aux activités humaines et sous lesquelles nous devrions évoluer. Rappelons qu'on en a fracassé à ce jour 7 sur 9. L'IA générative génère, sans mauvais jeu de mots, des dizaines d'exemples qui démontrent comment on fracasse ses limites dans plusieurs domaines. Un exemple parmi vraiment beaucoup, la semaine dernière, c'est la réputée climatologue Valérie Masson-Delmotte qui a partagé une étude de l'Agence internationale de l'énergie qui observe que l'essor, et là je cite l'Agence internationale de l'énergie, qui observe que l'essor des centres de données entraîne une forte augmentation des investissements dans les gaz aux États-Unis, ce qui place désormais les dépenses des États-Unis en matière d'énergie fossile devant celle de la Chine. C'est quand même pas rien. C'est ce genre de nouvelles, et elles sont vraiment très nombreuses, que l'on retrouve sur le site d'Erin Brockovich. Elle vient aussi de lancer sa propre carte interactive. D'ailleurs, le site est très bien fait. Je vous invite à aller faire un tour où on peut voir les différents centres de données aux États-Unis qui sont associés évidemment aux nombreux enjeux qui les concernent, qu'il s'agisse là parmi quelques exemples, leur consommation d'énergie, d'eau, la chaleur aussi qu'ils émettent, ça c'est de plus en plus sur les radars des scientifiques, ou encore de l'augmentation des déchets électroniques, évidemment que ces derniers induisent. Et on trouve ce site qui va sûrement faire jaser à l'adresse suivante. J'aime beaucoup le nom de ce site web, ça s'appelle BrockovichDataCenter.com.
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6: Avec Denis Réal, qui est professeur en écologie évolutive et comportementale à l'UQAM, avec la question que voici, c'est Salomé Poirier-Doneda qui nous l'envoie. Je suis une étudiante très curieuse du programme de sciences de la nature. J'adore votre émission. Voici ma question. Comment expliquer l'homosexualité en termes évolutifs si notre but, il le met entre guillemets, est la survie de l'espèce? C'est vrai que c'est une très bonne question, n'est-ce pas? Rebonsoir, Denis.
5: Rebonsoir, c'est une excellente question, mais je vais commencer par une question à vous poser autour de la table. Pensez-vous que l'homosexualité a créé un frein à la croissance de la population humaine ou encore pourrait entraîner sa disparition?
8: Non.
6: Jamais.
5: Non, hein, on est bien d'accord. Jamais. L'homosexualité, elle est présente dans de nombreuses sociétés dans le monde. Elle est apparemment, elle existe depuis la nuit des temps, d'après certains travaux en archéologie. Et pourtant, nous sommes 8 milliards d'êtres humains sur la planète, et donc clairement, l'homosexualité n'entraînera pas la disparition d'espèce humaine, on est bien d'accord. L'idée de survie d'espèce, c'est un truc qui est très accroché dans nos sociétés. Hein. En évolution, cette explication n'est pas valide. La sélection naturelle peut très bien favoriser des génotypes, des gènes qui agissent au détriment de l'espèce et qui, malgré tout, se répandent dans la population. Alors, les comportements sexuels n'ont aucune conséquence néfaste sur l'espèce humaine. Et moi, j'irais plutôt pour penser que c'est plutôt les comportements guerriers ou la surexploitation des ressources naturelles qui pourraient entraîner la disparition de l'humanité.
6: Ouais. Vous n'êtes pas le premier qui s'est intéressé à la question ici à l'émission. Il y a notre collègue Yulia Badescu, illustre primatologue, qui avait fait une chronique sur la prévalence de l'homosexualité dans plusieurs populations animales. Puis c'était quand même assez incroyable de voir qu'on en retrouve pas partout, là, mais dans beaucoup d'espèces.
5: Effectivement. Et plus on en cherche, plus on en trouve. Et donc, notamment chez les mammifères, chez les primates surtout, et parmi les primates, chez les grands singes. Alors, par exemple, dans leur livre « Bonobo, the Forgotten Ape », Franz De Waal et Franz Lanting, qui sont des primatologues, interprétaient les comportements homosexuels des bonobos, masturbation, fellation, frottis-frotta, toutes ces choses-là, comme des actes d'apaisement social. Les bonobos sont bisexuels, mais ils sont très libérés, beaucoup plus que certaines sociétés humaines.
6: Ouais, effectivement. Mais si c'est pas la survie de l'espèce, comme vous le dites, là, qui doit être considérée là-dedans, la question se pose néanmoins. Ça existe et, entre guillemets, Ça ne semble servir à rien là, d'un point de vue évolutif.
5: Oui,
6: et parce que ces gènes-là ne se perpétuent pas. Là.
5: Voilà, c'est ça. C'est la question qu'on doit se poser. C'est la question adaptative. Donc, en gros, ici, on ne va pas se demander comment ça marche. On ne se pose pas la question de savoir est-ce qu'il y a des effets hormonaux ou des questions au niveau neuronal qui pourraient expliquer le développement vers des préférences homosexuelles. Mais ça, c'est ce qu'on appellerait des causes proximales. En biologie, nous, on va s'intéresser aux causes ultimes. Qu'est-ce qui a fait au niveau de l'évolution, hein? Comment, en fait, la préférence sexuelle sexuelle pour le même sexe a pu apparaître au cours de l'évolution et s'est maintenue au cours de l'évolution si elle se traduit, en fait, par une réduction des chances de produire une descendance. Et ça, et Loulia en parlait dans sa chronique, c'est un paradoxe darwinien, c'est-à-dire un comportement qui existe, mais qui devrait avoir été éliminé par la sélection naturelle. Un peu comme les fourmis ouvrières dans nos sociétés de fourmis qui sont stériles, mais qui existent quand même.
6: Bon, alors qu'est-ce qui se passe? Quelles sont les hypothèses?
5: Pour que ce soit un paradoxe, il faut que ce soit génétique, et effectivement, on a des travaux qui nous montrent qu'il y a bien une influence génétique de la tendance à être homosexuel.
6: Il n'y a pas un gène de l'homosexualité.
5: Non, il n'y a pas un gène de l'homosexuel. Ce n'est pas l'histoire du petit pois ridé, du petit pois lisse de Mendel, ici. La propension à être homosexuel, c'est influencé par un très grand nombre de gènes qui, chacun d'entre eux, ont des effets mineurs. On ne connaît pas ces gènes, d'ailleurs. Et puis, ce n'est pas très grave. Et c'est-à-dire qu'en fait, ce qui est intéressant, c'est que cette propension à l'homosexualité, elle varie plus en degré qu'elle varie en nature. Ce n'est pas noir ou blanc, c'est pas tout ou rien, c'est une question de degré. Ça, c'est intéressant parce que ça réduit les chances que la sélection élimine ce genre de caractères qui sont beaucoup plus quantitatifs. L'autre chose qui est intéressante, c'est que ça entraîne une possibilité d'avoir une plasticité développementale, c'est-à-dire que les individus disposent de gènes qui leur permettent en fait de se développer avec des préférences pour le même sexe selon les conditions environnementales. Donc des fois oui, des fois non. Et puis bien sûr, certains individus avec certains génotypes vont avoir une propension plus grande dans les mêmes conditions environnementales à devenir homosexuels que d'autres individus. Et donc, on peut aussi se poser cette question, est-ce que la plasticité développementale est elle-même adaptative? Dans quelles conditions on pourrait imaginer que c'est intéressant, d'un point de vue évolutif, de développer cette préférence pour le même
6: sexe? Justement, comment on peut poser ces hypothèses-là?
5: Alors, il y en a plusieurs, il y en a plus, mais je vais vous en donner quatre qui me semblent très intéressantes. La première, c'est ce qu'on appelle l'hypothèse de la sélection parentale. Alors, ça, c'est au-delà, d'ailleurs, de l'homosexualité, ça peut intégrer de nombreux comportements. L'idée ici, c'est que le coût de l'homosexualité, en termes de diminution du nombre d'enfants, j'entends bien, elle serait compensée par le fait que l'individu homosexuel aide ses apparentés et donc leur permet une meilleure reproduction. Alors là, ce qui est important, c'est qu'on ne s'intéresse pas à ce qu'on appellerait la fitness darwinienne, l'aptitude de l'individu, mais plutôt à son aptitude inclusive, c'est-à-dire non seulement sa descendante, mais aussi la descendance de ses apparentés. Et donc l'individu transmet ses gènes par le biais de la reproduction de ses frères et sœurs, par exemple. Alors cette hypothèse, elle est intéressante, mais elle n'a pas été validée dans toutes les sociétés. Les études nous montrent que dans certaines sociétés, par exemple, oui, les jeunes hommes, par exemple, homosexuels, ont un intérêt plus important pour leurs neveux et nièces que les hétérosexuels. Mais dans d'autres sociétés, les sociétés occidentales, par exemple, c'est pas le cas. Donc, à elles seules, c'est pas suffisant pour expliquer le maintien de l'homosexualité.
6: Très intéressant. Ça, c'est la première hypothèse dont vous nous parlez. Il y en a d'autres,
5: Oui, alors, l'hypothèse de l'effet de l'ordre de naissance fraternelle. Ça a été vérifié empiriquement de nombreuses fois. La probabilité qu'un homme, c'est pour les hommes, devienne homosexuel ou soit homosexuel, bien ça augmente avec le nombre de grands frères dans la famille. Cette réponse, en fait, c'est une réponse plastique aux conditions environnementales. Plus on a des grands frères, plus on a tendance à se développer comme homosexuel. Certains auteurs, en fait, suggèrent ici que l'aspect adaptatif, c'est que c'est une réponse développementale qui serait adaptative parce qu'elle réduirait la compétition entre les frères pour les ressources et la reproduction, donc trouver par exemple des partenaires sexuels pour avoir une descendance, uniquement bien sûr dans les sociétés où on reste les fils restent dans le giron familial.
6: Et donc ça c'est
5: bénéfique. Alors c'est bénéfique pour la mère et pour les frères. Et on pourrait même penser, certains nous disent, il y a peut-être une question de manipulation maternelle ou fraternelle. Alors, quand on passe de manipulation, ici, attention, c'est pas du tout, c'est totalement inconscient. C'est-à-dire, ça peut être, par exemple, des modifications au niveau intra-utérin durant la croissance du fœtus de certains
6: très
5: aspects hormonaux. Donc ça peut jouer.
6: Très
5: mais on n'a pas encore vraiment d'idée de ces mécanismes.
6: OK, donc encore là, c'est des hypothèses. Ouais. Il y en a d'autres.
5: Alors, l'autre, c'est l'antagonisme génétique intersexuel. Là, c'est que les gènes qui influencent une forte fertilité chez les femmes seraient aussi impliqués dans la tendance des frères à être plus homosexuels et donc être moins fertiles. Donc, on a une espèce de compensation entre les sexes dans la famille. Et ça montrait qu'en fait, il y a des études qui nous disent que les sœurs d'hommes homosexuels ont plus d'enfants. Alors ça, c'est intéressant parce que c'est difficile à séparer de l'autre hypothèse des grands frères, parce qu'en fait, plus les sœurs d'homosexuels sont fertiles, les mères aussi, puisque c'est dans la famille, c'est génétique.
4: Ouais.
5: Et donc, on pourrait penser que les mères d'homosexuels font plus de fils, et donc, il y a plus de chances de voir apparaître un jeune dans la famille qui sera homosexuel.
6: Waouh. Ça en fait beaucoup.
5: Ça en fait beaucoup. On en fait encore une autre?
6: Oui, oui, allez-y, allez-y.
5: C'est la dernière, qui est la sélection surdominante. Là, c'est que les gènes favorisent un développement homosexuel, surtout lorsqu'ils sont à l'état homozygote, c'est-à-dire, en fait, qu'il y a deux copies du même allèle sur ces gènes-là, mais ils se traduisent par de l'homosexualité et une plus grande fertilité. Alors, c'est une petite nuance par rapport à la précédente. Hein. Lorsqu'ils sont à l'état hétérozygote, lorsqu'on a deux copies différentes sur ce gène-là, de deux allèles. Et ça, ça nous dirait qu'en fait, les frères et les sœurs d'une personne homosexuelle du même sexe, eh bien, auraient plus d'enfants. Cette hypothèse, elle n'a pas encore été vérifiée et validée de façon empirique très fortement.
6: Bref, beaucoup d'hypothèses qui nous montrent que dans le fond, c'est toutes des manières de s'adapter à des situations un peu différentes qui ont été privilégiées ou pas selon des conditions sociales, peut-être.
5: Oui, tout à fait. Ça peut être des conditions sociales, environnementales, très tôt dans la vie.
6: Ouais.
5: Oui. Alors, un des problèmes, c'est que mes collègues Michel Raymond et Pierre-André Crochet, qui sont des chercheurs de Montpellier, biologistes évolutionnistes, qui s'intéressent à ces questions beaucoup, ben, nous montrent qu'il y a peu d'études empiriques encore, qu'il y a des problèmes de réplication des études. On a souvent des petits échantillons. Mmh. On a aussi des biais de publication en faveur de résultats positifs. Donc, ils encouragent aussi les chercheurs à développer des recherches beaucoup plus robustes pour essayer de comprendre un peu ce qui se passe à ce niveau-là.
6: Très intéressant. C'est un mystère encore.
5: Encore un mystère.
6: Encore entier avec des hypothèses qui nous permettent aussi de comprendre un peu comment fonctionnent nos sociétés également et la manière dont on peut s'adapter à des situations très diverses. Alors, mais on peut le dire, c'est, entre guillemets, naturel.
5: C'est naturel,
6: ça existe. Cette chose
5: Ça existe dans le monde vivant,
6: cette
5: dans le monde animal.
6: Existe. Voilà. Merci beaucoup, Denis Réal. Je rappelle que vous êtes professeur en écologie évolutive et comportementale à l'UQAM.
5: Le plaisir est pour moi.
8: La recherche.
6: Avec Véronique Raymond, rebonsoir Véronique.
9: Rebonsoir Mathieu.
6: Vous nous parlez de Jessica Royer, est-ce que c'est Y?
9: Royer,
6: R-O-Y-E-A.
9: Oui.
6: Elle est au post-doctorat à l'école d'optométrie de l'Université de, l'Université de Montréal. Mais là, c'est optométrie,
9: oui.
6: Mais santé de vaisseaux sanguins qui a une influence sur notre cerveau.
9: Oui.
6: Ça m'a l'air un peu loin.
9: On est vraiment dans le pluridisciplinaire, puis on va faire un petit chemin ensemble pour s'y rendre. Mais oui, l'œil est une fenêtre sur le cerveau.
6: Ah ouais.
9: Alors, ça, je vais résumer ça comme ça. Jessica Royer vient des Cantons de l'Est. C'est une anglo-québécoise passionnée de sciences depuis toujours. Elle a fait son baccalauréat à l'Université Concordia. Et c'est là qu'elle a découvert les neurosciences, sa future passion. Elle a ensuite fait un premier stage avec des souris, où elle étudiait le comportement, mais elle dit, c'était pas un sujet qui l'emballait tant que ça, elle allait en faire un autre sur la démence chez les humains. Et là, elle a trouvé sa mission. Elle a fait un doctorat en neurosciences à McGill. Elle a ensuite été faire un premier postdoctorat à l'Université d'Ottawa sur les maladies neurodégénératives. Et là, elle en termine un second postdoctorat. Mais aussi, elle est en congé de maternité parce qu'elle a eu deux enfants à travers tout ça. Elle a remporté un nombre incroyable de prix et de bourses. Je ne les nommerai pas toutes, mais vous ne serez pas surpris. Elle est financée par une bourse des Instituts de recherche en santé du Canada. Elle a eu la bourse postdoctorale Crabtree et plusieurs autres.
6: Voilà.
9: On va l'écouter nous présenter son projet.
10: Pendant longtemps, on a surtout étudié les neurones lorsqu'on parlait du cerveau, mais maintenant on réalise de plus en plus que les vaisseaux sanguins jouent un rôle essentiel dans la santé cérébrovasculaire. Et le cerveau a besoin vraiment d'apporter de l'oxygène et des nutriments constamment. Donc, lorsque la circulation sanguine est perturbée, cela peut avoir un impact majeur sur la cognition et augmenter le risque de la démence. Donc, moi, je trouve ça vraiment fascinant. Le lien entre la circulation sanguine, le vieillissement et la fonction cérébrale. Donc, j'étudie les micro-AVC, c'est des petites obstructions de vaisseaux sanguins dans le cerveau. Il peut contribuer au déclin cognitif et à certaines formes de démence vasculaire.
6: Des micro-AVC,
9: oui,
6: c'est ce qui l'intéresse.
9: Exactement. Donc, on peut aussi les appeler le micro-infarctus. Puis, ben, si on faisait une petite métaphore avec le réseau routier,
6: ouais.
9: Ben, l'idée, c'est que quand il y a un petit AVC, s'il y a un petit embouteillage dans une petite route, ça ne va pas vraiment avoir d'impact. Mais si on se met à en avoir beaucoup, beaucoup dans une ville, hein, ben, le quartier au complet va être bouleversé. On le sait, on le vit à Montréal.
6: Mm-hmm. Ouais.
9: Mais ce qui est intéressant, c'est que ce n'est pas ça qui se passe dans le cerveau. Alors là, on a des surprises et c'est un sujet peu exploré, mais le nombre de micro-infarctus qu'on va trouver dans un cerveau n'est pas proportionnel aux effets qu'on va avoir.
6: Okay, mais là, vous me faites peur. Est-ce que ça veut dire que quand on vieillit, on a tous des micro-infarctus?
9: On en a tous. Okay. Et oui, voilà.
6: Mais des fois, c'est pas si grave.
9: Exactement. Okay. Et le sujet étant peu étudié, quand elle s'est lancée dans la revue de la littérature, ben, il n'y avait pas grand-chose. Il y a très peu de laboratoires qui s'intéressent à ça. Et d'abord, elle a trouvé une énigme, c'est que ces problèmes de santé-là qui semblent être associés, par exemple, à la démence, on a des cerveaux qui en ont beaucoup, des micro-lésions, il n'y a rien qui se passe, d'autres qui n'en ont pas beaucoup. Et là, elle a vu que ce serait un facteur qui s'ajoute à d'autres maladies. Mais encore là, avec peu d'études, quelle maladie, dans quelles circonstances, qu'est-ce qui se passe? Alors,
6: elle avance à tâtons.
9: Vraiment. Alors, elle fait vraiment là, de la recherche fondamentale. Parce qu'on a un autre défi, c'est qu'on ne peut pas voir les micro-lésions. Nos technologies ne nous permettent pas de voir ça chez un humain vivant. Dave,
6: vous en êtes témoin?
9: Exactement, oui, Dave, vous confirmez.
4: C'est un enjeu, la démence vasculaire. C'est...
6: Ah oui, absolument.
4: Vraiment. Plus commun qu'on le pense.
9: Oui, et c'est un enjeu qui touche beaucoup les femmes.
6: Alors, plus que les hommes?
9: Oui, bien c'est ça. Ça, c'est un autre angle mort qu'elle a remarqué en regardant les études. C'est que les études sur des animaux regroupaient les mâles et les femelles ensemble. Ce qui fait que s'il y a un effet qui touche plus les femelles, bien, il se diluait dans la moyenne. Alors, elle a fait le pari de séparer les deux groupes et de faire une étude qui, oui, s'intéresse aux mâles, mais aussi aux femelles et de séparer ses résultats. Parce que c'est ça, c'est environ 2 personnes sur 3 qui vivent avec une démence qui sont des femmes. Et souvent, après la ménopause, autre piste qu'elle veut étudier plus tard, les hormones, mais pas aujourd'hui.
6: Bon.
9: Bref, elle provoque des micro-infarctus chez des souris en injectant des minuscules billes pour aller bloquer, aller créer ces petites obstructions. Donc, elle les injecte dans une artère, dans un seul côté du cerveau. Ce qui va lui permettre d'avoir un côté sain et un côté qui ne sera pas sain et qu'elle va pouvoir observer. Les souris sont modifiées, sont transgéniques. Uh-huh. Leurs neurones ont été rendus fluorescents. Donc, ça permet évidemment de bien suivre l'activité. Et il y a un groupe témoin, bien sûr, qui ne reçoit que de la solution saline. Et ça, c'est pour s'assurer que les manipulations qu'on fait, les microchirurgies qu'on fait pour provoquer ça, c'est pas celles-là qui provoquent les micro-infarctus, c'est vraiment les petites billes qui vont créer les occlusions. Et là, il y a une difficulté qui tient au hasard de la méthode, c'est que les billes, ils vont jamais au même endroit. Là. Ça se répand dans le cerveau, on ne peut pas contrôler ça. Donc, elle est obligée de cartographier leur position pour bien comprendre les effets qui sont ensuite notés. Elle utilise plein d'imagerie, donc l'imagerie calcique avec les neurones fluorescents, l'imagerie laser pour suivre le débit sanguin, la microscopie à feuilles de lumière pour repérer le cerveau entier et faire cette cartographie des billes. Elle prend des mesures 1er, 3e, 5e, 7e, 10e et 14e jour. Elle fait des journées de 14 heures parce que...
6: Là, vous n'avez pas dit tout à l'heure qu'elle avait 2 enfants?
9: Oui.
6: Oh mon Dieu.
9: Exactement. Et elle accumule une quantité incroyable de données et elle m'a dit, on ne donne pas ça à l'intelligence artificielle. C'est trop complexe pour faire analyser ça par une machine.
6: Ah, ouais.
9: Ça prend des humains pour faire cette analyse-là. Exactement. Et donc... Pourquoi l'œil? Ben, on en a parlé tantôt, c'est qu'elle s'est dit, puisqu'on n'a pas de technique pour observer ces micro-lésions-là, peut-être qu'on pourrait les voir à travers l'œil.
6: D'où le lien avec l'optométrie.
9: Oui, exactement. Okay. Et justement, après les micro-infarctus, les veines de la rétine se dilatent et deviennent tortueuses, j'ai vu de ces images, mais pour un temps seulement, avant de revenir à la normale. Donc, c'est une piste de recherche intéressante, mais ça reste que c'est un effet passager.
6: Donc, on pourrait éventuellement... du conditionnel, mais voir la trace de ces micro-AVC-là...
9: Quand ils se produisent à travers les veines de la rétine. Exactement.
6: Okay.
9: Et donc, voilà. Qu'est-ce qui se passe dans le cerveau quand il arrive, là, ces fameux micro-infarctus? Bien, la circulation se réorganise. Le sang, il va essayer de trouver des voies de contournement puis de faire son chemin. Mais ça a des limites. Les zones les plus touchées vont être privées d'oxygène. Les neurones vont être privés d'oxygène. Et là, ils vont libérer du glutamate, beaucoup trop, et ils vont s'intoxiquer, là, en quelque sorte. On parle d'excitotoxicité. Et cette suractivité-là va finalement, à la fin, laisser des zones mortes, parce que les cellules sont mortes, donc des zones où l'activité s'éteint carrément. Et puis là, quand il y a des ondes qui s'éteignent dans le cerveau, l'activité se brouille, puis toute l'orchestre est un peu perdu.
6: Ce qui peut mener vers les démences, mais vous avez mentionné tout à l'heure qu'il y a des gens qui en ont beaucoup.
9: Exactement.
6: Et qui ne manifestent pas de signes de démence.
9: Exactement. Et donc, si ça fait partie de son plan de recherche à plus long terme, elle va regarder les liens avec le diabète, avec d'autres maladies, l'hypertension, ouais, qui est vraiment aussi très, très liée. Et là, ce qui est aussi intéressant, c'est que ben, les femelles souris, donc on a des résultats, encaissent moins bien à quantité égale les micro-infarctus. Elles ont davantage de difficultés de coordination, de motricité fine, de mémoire de travail. Et dans le cortex visuel, leur cortex visuel primaire est plus atteint. Les mâles, les souris mâles sont donc pas épargnés, mais ils s'en sortent vraiment mieux. Alors là, vous voyez la piste de recherche encore une fois à approfondir. Là, elle va publier ses résultats. Elle est en train de travailler sur son article en prenant son congé de maternité, bien sûr.
5: Pourquoi pas se compliquer la tâche?
9: Et donc, elle espère que ce sera révisé par les pairs. Mais les résultats ont été présentés dans un congrès scientifique. J'ai eu la chance de voir l'affiche. Et ben, son plus grand rêve à long terme, c'est d'avoir son propre laboratoire pour continuer d'étudier les différences entre les sexes et mieux comprendre la démence.
6: On lui souhaite son laboratoire et on se le souhaite aussi.
9: Oui, et elle le veut évidemment. Au Québec, qu'elle me disait.
6: Jessica Royer, R-O-Y-E-A, post-doctorat à l'École d'optométrie de Montréal, dont vous nous faisiez la recension.

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4: Voilà, Elena Martinez, La dysmorphie de l'être, c'est aux éditions de la Francophonie, chaudement recommandé par Dave Ellenberg. Mais c'est à vous toutes et tous qui nous écoutez. On est là demain 19h. Soyez-y, bye-bye.
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10: Ici Fred Harding, voici les informations. La première ministre Christine Fréchette et son homologue fédéral Mark Carney ont annoncé la conclusion de 5 ententes avec Ottawa qui totalisent 10 milliards de dollars sur 10 ans pour financer des projets d'infrastructures en santé, en éducation et en transport. Une nouvelle que salue l'Union des municipalités, l'organisme Trajectoire Québec ou encore la coalition HMR qui milite pour la modernisation de l'hôpital Maisonneuve-Rosemont à Montréal, mais qui est pourtant froidement accueilli par les oppositions à l'Assemblée nationale. Voici le reportage de Mathieu Papillon.
11: L'un des investissements les plus importants de l'histoire du Québec.
12: Le fruit d'une entente annoncée en grande pompe. Au cours des 10 prochaines années, Ottawa injectera 1 milliard de dollars pour les infrastructures en santé, 2 milliards 700 millions pour les infrastructures en logement et en enseignement supérieur, et près de 6 milliards pour financer le transport en commun. Le premier ministre du Canada, Mark Carney.
11: Pour des projets structurants, dont le tramway du Québec. Peut-être comme le prolongement de la ligne bleue à Montréal.
12: Après des mois de négociations, Québec devient ainsi la dernière province à obtenir de l'argent du Fonds pour le transport en commun du Canada, annoncé en 2024.
13: Le Québec obtient sa juste part.
12: La première ministre Christine Fréchette s'en réjouit et se veut rassurante quant au compromis derrière l'entente.
13: Ça respecte les champs de juridiction du Québec. Ça, c'était incontournable.
12: Pour le député libéral Moncef Desragies, c'est trop peu trop tard.
14: C'est confirmé décembre pour des projets qu'on aurait dû lancer en 2019.
15: Attendez-vous à ce que le fédéral, tout d'un coup, devienne très généreux avec la CAQ?
12: Le chef du Parti québécois y voit plutôt une manœuvre intéressée d'Ottawa à l'approche de l'élection provinciale. Ici Mathieu Papillon, Radio-Canada, Québec.
10: Et le ministre responsable du commerce Canada-États-Unis, Dominique Leblanc, a qualifié sa rencontre avec son homologue Jameson Greer de positive. En point de presse après leur discussion, le ministre Leblanc dit avoir soulevé la volonté du Canada de renouveler l'accord Canada-États-Unis-Mexique pour une période de 16 ans, en plus d'aborder l'impact des droits de douane américains sur l'économie du Canada. Il indique également avoir présenté des propositions aux représentants américains au commerce sans donner plus de détails.
16: Nous avons présenté à l'ambassadeur Greer une série de propositions spécifiques qui, de notre avis, sont bonnes pour l'économie nord-américaine et qui répondent aussi à des enjeux que les Américains ont soulevés avec le Canada depuis longtemps.
10: Les États-Unis ont jusqu'au 1er juillet pour décider s'ils veulent renouveler l'accord, s'en retirer ou attendre l'an prochain pour prendre une décision. Et à Ottawa, les néo-démocrates ont déposé un projet de loi pour encadrer davantage les députés transfuges. Le texte de loi propose qu'aucun député ne soit autorisé à changer de camp sans avoir d'abord siégé en tant qu'indépendant, puis s'être présenté et avoir remporté un siège sous la bannière du nouveau parti. Le leader parlementaire du NPD, Don Davies, estime que l'approche du premier ministre Carney, qui aurait consisté à obtenir une

0: majorité grâce à des changements de camp est antidémocratique et amène la population à remettre en question la légitimité des institutions démocratiques. Climat maintenant, des vagues de chaleurs extrêmes et de fortes pluies sont à prévoir cet été partout dans le monde en raison du phénomène El Niño. Selon l'ONU, un épisode est probable à 80 % entre juin et août. Ce phénomène climatique aux conséquences planétaires augmente le risque d'événements météorologiques extrêmes. Voici les explications de David Savoie.
1: Il y a quelques semaines à peine, les habitants du comté de Machakos au Kenya avaient les deux pieds dans l'eau en raison d'une inondation. Des inondations qui pourraient revenir au cours des prochains mois en raison d'El Niño. Le phénomène naturel se caractérise par l'accumulation d'eau chaude à la surface de l'océan Pacifique entre l'Australie et l'Équateur, où elle est habituellement plus froide. Wilfrane Mufuma-Okia, chef des prévisions climatiques de l'Organisation météorologique mondiale, explique à quoi pourrait ressembler le prochain épisode.
2: Et donc, d'après nos modèles, enfin nos prévisions, les centres s'accordent à dire qu'on aura un phénomène El Niño qui va aller d'une échelle de modéré à fort.
1: El Niño bouleverse généralement le climat mondial. Il pourrait se traduire par des inondations en Afrique de l'Est ou de la sécheresse au Brésil et s'ajoute aux effets des changements climatiques. Pour la période estivale, le Canada verra le thermomètre grimper de quelques degrés. L'Atlantique pourrait connaître moins d'ouragans, mais c'est surtout en hiver que les effets se font sentir. Marco Markovic, d'Environnement Canada.
3: Durant l'hiver et durant le printemps, l'impact est plus grand. Donc, en hiver, presque partout au pays, on s'attend d'avoir un hiver plus chaud que la normale. Ça, c'est aussi historiquement. Puis aussi le plus sec que la normale. C'est partout au Canada.
1: Le plus récent épisode d'El Niño en 2023 et 2024 avait mené à des records de température. Ici David Savoie, Radio-Canada, Montréal.
0: Et terminons en culture. Le chanteur de R&B Peebo Bryson, surtout connu pour son interprétation des duos dans les films de Disney, La Belle et la Bête avec Céline Dion, et A Whole New World, que vous entendiez à l'instant en compagnie de Regina Bell dans Aladdin, est décédé. Il avait 75 ans. Au cours de sa carrière, le chanteur originaire de la Caroline du Sud s'était mérité 2 prix Grammy. Voilà, c'est ce qui met fin à ce bulletin d'information.

0: Bonjour, chers Lève-tôt. Bon début de journée. C'est Ariane Cipriani avec vous ce matin. Je remplace Évelyne Charruet. Avez-vous bien dormi? Avez-vous de l'appétit pour cette journée toute neuve? Les températures sont agréables, hein? Contrairement à la France où vous avez vu cette semaine, il y a une canicule historique. De notre côté, c'est la belle saison qui foisonne et c'est émouvant de voir la nature éclore comme ça. Et ce retour des beaux jours, il s'invite partout sur nos ondes cette semaine. Il y a plusieurs actualités sur les oiseaux, sur les activités extérieures, comme la pêche par exemple. Hein. Il y a quelques jours avait lieu le 40e tournoi de pêche au brochet de Cache Bay en Ontario. Alors bonjour à vous les pêcheurs. Et il y a une évidence dans tous les contenus cette semaine, c'est que d'est en ouest, on a envie de mettre le nez dehors. Alors c'est ce qu'on va faire ce matin. Vous êtes peut-être en train de planifier vos vacances. Un peu plus tard, on aura pour vous une chronique pour vous guider si vous comptez rester au pays et faire ce qu'on appelle du tourisme intérieur. Dans quelques minutes, je vous présente Antoine Moses, qui est le champion de la plantation d'arbres. Il a 27 ans et il détient le record mondial du plus grand nombre d'arbres plantés en 24 heures. Et parlant d'arbres, notre entrevue d'aujourd'hui portera sur l'ombre. Est-ce que vous cherchez l'ombre quand vous devez sortir de la maison pendant l'été? Est-ce que vous la trouvez parfois insuffisante? Bien, on va justement regarder quelles sont les normes d'urbanisme dans les parcs et les espaces publics. Notre première escale ce matin, c'est sur la péninsule gaspésienne. Si vous avez de jeunes enfants, vous irez peut-être vous promener à proximité d'un cours d'eau cet été. Bien, vous allez peut-être trouver des artefacts, hein, qui sait? Parce que sur le bord de l'eau, c'est toute une histoire autochtone et maritime qui a laissé ses traces. Il y a des petits chanceux qui ont trouvé un crâne de morse sur le bord de la rivière Matane. Alors l'équipe de l'émission L'après-midi est à nous, s'est posé la question, qu'est-ce qu'on fait si on trouve un artefact? La journaliste Alice Jacotin est allée chercher la réponse.
1: Alors, rappelle-nous d'abord ce que c'est que cette histoire de crâne de morse.
2: C'est une drôle d'histoire. En fait, ce crâne, cet événement, il date de 2022. C'est un événement intriguant parce que des morses, Fabienne, on n'en voit pas beaucoup, on n'en voit pas du tout même dans le paysage du bassin Laurent. Alors, comment est-ce qu'il s'est retrouvé là, à Saint-René-de-Matane? C'est l'histoire d'une après-midi de baignade qui s'est transformée en une découverte digne, selon moi, d'Indiana Jones. En fait, la jeune Maya Bouffard était chez son oncle, Martin Mercier, au bord de la rivière Matane.
3: Mais dans le fond, je me promenais, puis j'ai vu un morceau de sa défense dépasser du sol. Puis là, ma sœur arrêtait pas de me dire « c'est un morceau de bois ». Mais moi, je croyais pas ça. Fait que là, on l'a sorti de là, puis il était comme vraiment dégueulasse, plein de vers, des algues, je sais pas trop. Là. Le fait que je creuse en plus pour sortir un os, là, j'ai vraiment aimé ça. Mais j'étais vraiment surprise, dans le fond, parce que j'ai jamais vu un crâne, en fait.
2: Fabienne, je ne sais pas comment tu aurais réagi en déterrant un crâne de morse.
1: Je ne sais pas. Je crois que je n'aurais pas réagi. J'aurais fait « Oh, waouh, qu'est-ce que c'est que ça
2: ?» Ça peut arriver à tout le monde, surtout au bord du Saint-Laurent. On en voit un peu de toutes les formes, des trouvailles. D'ailleurs, si les auditeurs en ont trouvé, n'hésitez pas à nous écrire, à nous envoyer votre meilleure trouvaille. C'est super intéressant. Mais donc, les réflexes de M. Mercier étaient les bons. C'est-à-dire, il a contacté d'abord la ZEC de la rivière Matane avant de se tourner vers Lynn Morissette, qui est donc biologiste marine.
1: Alors justement, tu parles de réflexes, d'avoir les bons réflexes. Mm-hmm. C'est quoi quand on fait une telle trouvaille?
2: Mais pour avoir la réponse, avec Myriam Ouellette à la caméra, on s'est rendu à Lillet-sur-Mer, donc en Chaudière-Appalaches, à l'école secondaire Bon Pasteur, et plus précisément à l'étage du club de robotique. Il y avait 8 jeunes, sous le nom de l'équipe des pionniers, qui sont penchés sur la question dans le cadre d'un concours provincial de robotique. C'est la compétition Lego First. Et là, tu vas me dire, pourquoi est-ce qu'on parle de robotique, c'est quoi le lien avec un crâne de morse? C'est qu'il y a tout un volet du concours qui était consacré à un projet d'impact social, une présentation scientifique à faire devant le jury. Et cette année, le thème, c'était déterrer. Donc, qu'est-ce qu'on doit faire lorsqu'on déterre une trouvaille? On peut écouter les conseils d'Anaïs Lapierre et de Olivier Labrie.
4: Mais faut pas y toucher.
5: Faut pas y toucher?
4: Non, faut pas y toucher. C'est toutes les spécialistes qu'on a vu, c'est la première chose qu'ils nous ont dit.
6: Il faut prendre plusieurs photos pour le présenter aux professionnels. Puis prendre où est-ce qu'il est situé, puis donner ça aux archéologues pour qu'ils sachent où le trouver.
4: Même nous, on a eu de la difficulté à trouver qu'est-ce qu'on devait faire. Fait que si nous, on a eu de la difficulté, les autres aussi. Fait que ça pourrait vraiment les aider.
2: Puis le travail de l'équipe des pionniers, ça a pris la forme d'un signet, un petit papier rectangulaire avec 5 conseils et des coordonnées, des codes QR vers le lien des formulaires de recensement lorsqu'on trouve un artefact. D'ailleurs, c'est un travail, j'ai envie de dire, journalistique, parce que ces jeunes, ils ont consulté 5 expertes, des femmes en plus, chercheuses en radiochronologie, paléobiologie, historiennes et présidentes d'institutions muséales. J'ai d'ailleurs écrit au ministère de la Culture pour savoir. Puis les informations contenues sur ce signet, elles sont exactes. Donc c'est vraiment un travail rigoureux. Faut savoir que c'est obligatoire de déclarer la trouvaille d'un bien ou d'un site archéologique. Il suffit simplement de remplir un formulaire. Ça permet que l'objet ou la trouvaille soit recensé, puis ensuite le ministère analyse s'il faut fouiller davantage. Mais d'ailleurs, si un objet est trouvé sur une propriété privée, il appartient au propriétaire du terrain.
1: Et alors, on sait de quand il date, ce crâne de mort? C'est plutôt récent, très ancien?
2: C'est le grand mystère. Ouais. Et le travail de recherche des jeunes qui s'inspirent de l'histoire de M. Mercier et du crâne de Saint-René de Matane, ça a permis de l'envoyer en datation à l'Université Laval. Donc ça mérite d'être souligné parce qu'il y a des scientifiques qui vont se pencher sur la question. Il y a quelque chose qui m'a marqué quand j'ai rencontré les jeunes, c'est lorsque Julien Bois, âgé de 13 ans, sort une pancarte sur ses genoux avec une courbe et qu'il me vulgarise tout bonnement le concept de la datation au carbone 14. On peut l'écouter.
5: C'est quoi le carbone 14?
7: Tous les jours, les humains, on en produit, ben, les animaux, toutes les espèces en produisent. Puis, quand l'être meurt, la dose de carbone 14 chute au fil des années. Selon le pourcentage de carbone 14, avec cette courbe-là, on est capable de savoir quelle année l'animal est mort.
2: Donc sur l'origine du crâne, il y a deux hypothèses principalement qui sont chacune d'une époque éloignée. Mais ça, je vais laisser une scientifique les présenter à ma place. C'est la biologiste marine qu'on connaît, Lynn Morissette, qui est aussi la mentor de l'équipe de robotique. Et c'est elle que M. Mercier a contacté pour dater le crâne.
8: Donc la première option, c'est que ce crâne-là, s'il est très très vieux, on parle de 10 000 ans à peu près. Donc, si notre crâne a à peu près 10 000 ans, mais ça date de l'époque où le bord du fleuve était peut-être à 25 km dans les terres en Gaspésie. L'autre hypothèse, c'est qu'il est un peu plus récent, qu'il est probablement l'objet d'une chasse qui a eu lieu sur le Saint-Laurent tel qu'on le connaît aujourd'hui, mais par quelqu'un qui a remonté le bord de la rivière Matane pour aller peut-être à son campement pour dépecer ça. Mais même ça, ça peut être quand même assez vieux parce que les derniers morses qui ont été aperçus dans le Saint-Laurent, c'était à la fin des années 1700. Après ça, ben, l'espèce, elle est disparue.
2: Donc, même si la datation elle n'est pas exacte, on comprendra que ça penchera vers l'une ou l'autre hypothèse, ça permettra de trancher.
1: Hey, j'en reviens pas que ce soit si vieux que ça, là, surtout que j'ai vu les photos, puis je vous invite à aller le voir sur le site internet, la page de la Gaspésie, parce qu'on voit très bien le crâne. Alice, ces élèves de secondaire, ils sont quand même assez allumés. Hein?
2: Ah non, mais Fabienne, c'est carrément des petits génies. Je ne sais pas, moi, à 12 ans, je ne faisais ni de la programmation, ni de la conception de robots, et encore moins des recherches sur la datation au carbone 14. Donc, je les ai trouvés super inspirants. Mais il y a d'autres gens qui sont fiers d'eux, notamment Martin Mercier, le propriétaire du crâne de morse. Il était super emballé par le projet. Il y a aussi leur enseignante en mathématiques et coach Isabelle Gamache, ainsi que Lynn Morissette. Alors, on peut leur offrir un peu de louange.
9: Ça, c'est extraordinaire. Des jeunes qui font des recherches de même. Là. C'est pour ça que j'ai embarqué dans le dossier 100 000 à l'heure. Là.
5: Puis est-ce que tu es fière du travail des pionniers cette année?
10: Vraiment fière, parce que en arrière de tout ce projet-là, il y a vraiment beaucoup d'heures de travail, beaucoup d'apprentissage de fait aussi, tant sur le niveau des connaissances là, pour le projet, puis de la programmation, mais aussi pour le être ensemble.
8: Et ils ont des idées qui sont extraordinaires, c'est des jeunes qui sont dynamiques, puis ça me donne beaucoup d'espoir, parce que si c'est ça la prochaine génération de jeunes qu'on a pour notre société, ben je pense qu'on s'en va dans la bonne direction.
11: C'est prometteur pour la relève, effectivement. Et vous pouvez le voir, ce crâne de morse qui est pas mal gros. Vous pouvez aller sur le site de Radio-Canada parce que nos collègues du web ont fait un long format sur le sujet avec plein de photos. Et de la rivière, on revient sur la terre ferme. Avez-vous déjà planté un arbre? Pouvez-vous dire, comme Gilles Vigneault, j'ai planté un chêne, ce qui signifie j'ai posé un geste qui va me survivre, qui va me dépasser. Ça peut s'appliquer à bien des choses dans une vie. Mais là, dans les prochaines minutes, on le prend vraiment au sens littéral. On vous présente le jeune homme qui plantait des arbres et qui les plante assez vite, merci. Antoine Moses a commencé à planter des arbres à l'âge de 17 ans comme emploi d'été. Et depuis, il a travaillé dans plusieurs régions du Canada. Et en 2021, il a établi un record Guinness en plantant, écoutez bien ça, 23 060 arbres en 24 heures seulement. Il a fait ça près de la crête en Alberta. Et là, il vient de battre son propre record, mais au Kenya. En fait, il a plus que doublé son précédent record parce qu'il a planté 47 460 mangroves en 24 heures. Voici son entrevue avec Isabelle Craig à l'émission La Folle Aventure.
12: J'ai commencé à planter des arbres en Gaspésie pour une compagnie forestière, dans le fond, juste à la suite de la coupe forestière, et puis on replante des arbres. C'était vraiment un emploi d'été. J'ai commencé ça au cégep, et puis je tombais en amour complètement avec l'emploi parce que ça venait un peu combler mon côté compétitif, pousser mon corps, essayer d'aller dans les performances athlétiques, mais en même temps d'avoir un genre de une plus-value là, sur l'effort physique tel quel. Là.
13: Mais ça, c'est intéressant parce que vous êtes un athlète, vous courez en sentier, et là, votre premier record Guinness, c'est en Alberta, à la Crête, en 2021. Et là, en 24 heures, vous avez battu le record Guinness du plus grand nombre d'arbres plantés, plus de 23 000 arbres. Alors, qu'est-ce que c'est que ces espèces de contre-la-montre? Vous êtes contre vous-même, vous êtes contre le temps. Comment ça fonctionne? À quoi ressemblent les endroits où vous plantez des arbres?
12: Ouais, ben dans le fond, le record que j'ai battu en 2021, c'était un record forestier, si je peux me permettre. C'était vraiment à la suite d'une coupe. On parle des arbres classiques de tree planting canadiens où on vient reforester à la suite, comme je dis, d'une coupe. Et puis, ce terrain-là avait été brûlé auparavant. Donc, on venait reforester les arbres qui avaient été brûlés. Et puis, c'était 23 000 arbres que j'ai plantés au fil de la journée, vraiment sans arrêt. À toutes les heures, je plantais environ 1 000 arbres. Ça s'est ralenti durant la nuit, mais c'est vraiment le gros de la job, c'est ça.
13: Ouais. Donc, alors, Antoine, on va raconter, vous le disiez, vous l'avez fait pour des compagnies forestières au début qui font du déboisement et bien souvent de la coupe à blanc. Elles sortent les arbres de là. Et vous avez changé votre fusil d'épaule. Il y a eu une prise de conscience à un moment donné. Vous avez quoi? Vous avez constaté que c'était une façon de faire qui était quoi? Trop radicale pour vous et pour la forêt? Qu'est-ce qui s'est passé?
12: C'est plus que au bout du compte, c'était mon emploi, donc c'était mon gang-pain. Je faisais ça à chaque été. Et puis des avenues plus de restauration et puis environnementale, il y a pas beaucoup d'emplois à ce niveau-là.
13: Ouais.
12: Et puis au fil des années, j'ai développé une carrière un peu en ligne, si je peux me le permettre. Je suis suivi par 4 millions de personnes maintenant sur les réseaux. Et puis ça m'a permis d'utiliser toute cette visibilité-là, puis de l'utiliser pour faire financer des projets de restauration par des entreprises qui veulent du marketing. Donc c'est un peu ça de comment je fonctionne maintenant. Ça me permet d'utiliser ma visibilité en ligne pour financer des projets de planting de restauration complètement. Donc, je suis plus dans la foresterie. Puis c'est à cause de mes réseaux que j'ai développé cet œil vers la restauration parce que ça m'a ouvert les yeux sur le pourquoi les gens y pensaient que je sauvais la planète, même si je faisais juste de la foresterie au départ.
13: Ouais,
12: j'ai un peu voulu faire ce qu'ils me pensaient que je faisais.
13: Ah oui, OK. Fait que donc, quand on travaille pour la forestière ou la compagnie forestière, c'est que là, on peut pas dire que c'est vraiment environnemental. Oui, vous plantez des arbres, mais en même temps, c'est parce qu'il y a eu des coupes à blanc qui ont été faites. Alors que là, quand vous faites de la plantation, parlons par exemple du Kenya, c'est pas parce qu'il y a eu des coupes à blanc, c'est pas parce qu'il y a eu des compagnies forestières qui sont passées. Racontez-nous, vous arrivez du Kenya, vous avez battu le record mondial du plus grand nombre, je le disais, d'arbres. Ce sont des mangroves plantées en 24 heures, plus de 47 000. Dans quel contexte ça s'est fait et quel genre de terrain on voulait reboiser?
12: Ouais, dans le fond, le mangrove, c'est un arbre aquatique là, qui pousse autour des berges et de la mer. Donc, au Kenya, il y a eu un désastre, exemple, une inondation qui est venue comme dévaster un peu le terrain où il y avait des mangroves auparavant. Et puis là, c'était juste un effort de restauration, d'instaurer la mangrove à nouveau. C'est aussi pour aider les communautés là-bas. Donc, ça vient créer des habitats pour les poissons que les pêcheurs peuvent en plus bénéficier dans la communauté. Ça vient créer de l'emploi. Donc, c'est comme un peu un genre de projet communautaire, collectif, qui vient aider autant l'environnement que la communauté du Kenya. Puis ce projet projet-là de 45 000 arbres, ben, venait, c'était sur les côtes du Kenya.
11: Donc, pour bien comprendre, ça veut dire qu'à la base, Antoine, il y a une entreprise qui souhaite à quelque part refaire un peu son image, est consciente qu'elle a peut-être une empreinte écologique plus importante et vous engage pour faire ce travail-là? Parce qu'à quelque part, comment vous pouvez vous gagner votre vie en plantant des arbres de façon écologique?
12: Ouais, exactement. Dans le fond, en fait, ce projet-là avait été financé par The Ordinary, qui est une compagnie de cosmétiques, qui le mentionnent eux-mêmes, qui sont pas très écologiques, mais qui font des projets écologiques pour compenser un peu leur image. Et puis, eux, ils ont décidé de planter 100 000 arbres au Kenya. Donc, à travers mon projet, j'étais là pour en planter, j'en ai planté environ 60 000 là, durant mes deux semaines là-bas. Donc, 47 000 le jour du record. Et puis, c'est comme ça que je fonctionne maintenant. J'utilise justement des entreprises qui veulent financer des projets de planting pour leur image, pour leur marketing, pour les bonnes choses. J'ai des entreprises qui demandent rien en retour, qui veulent juste planter des arbres. C'est les meilleurs, mais c'est pas tout le monde qui fait ça non plus.
13: Oui, oui, c'est pas toujours pour faire du, entre guillemets, greenwashing, comme on l'appelle, c'est-à-dire pour redorer le blason. Pourquoi 47 000? Comment on plante 47 000 arbres en 24 heures? Je vous ai vu, vous étiez dans la boue jusqu'au genou. En tout cas, c'était quelque chose, le terrain dans lequel vous plantez ça.
12: Ouais, justement là, les Kenyans me l'ont dit là que je l'ai fait à la dure le record. Donc on a eu deux types de terrains durant le record. On avait un terrain qui était dans la boue, comme vous dites là, j'avais les genoux jusque dans les genoux dans la boue. Et puis c'était assez difficile. J'ai passé environ 8 heures dans la journée à ce terrain-là. Et puis une fois que la marée est montée, on a dû se déplacer de terrain. Puis on avait un autre terrain qui avait été aménagé avec des tranchées que la communauté avait construite pour être sûr de. Dans le fond, ça vient retenir l'eau de la mer. Pour que ça hydrate les arbres, ça vient. Ils ont testé beaucoup dans les années passées pour les meilleures fonctions pour que les arbres poussent. Puis ça en était une bonne. Donc et à cet endroit, c'était un peu plus facile pour moi de planter. Puis les arbres étaient même plus petits, donc je plantais à deux mains environ en moyenne. Presque 2500 à 3000 arbres par heure. Donc, assez élevé comme quantité. Là.
11: Ouais. Et ce qui est intéressant aussi, Antoine, c'est qu'au fond, les prochaines années, on est certain, vous faites un suivi avec ces arbres-là. Alors, on est certain que pour la biodiversité, c'est bon, ça va créer de l'emploi, même qu'il y a comme des puces, on tracte à quelque part là, les arbres pour assurer qu'ils grandissent bien.
12: Ouais, exactement. C'est ça que je voulais aussi discuter. C'est que j'ai été là-bas avec une compagnie qui s'appelle Verytree, qui est basée à Vancouver, qui est une compagnie de certification, vérification de projets environnementaux comme celui-ci que je viens de faire. Donc, avec Verytree, on a pu tracker, prendre des photos, mesurer toutes les arbres que j'ai plantés au fil de la journée. Donc, il y avait vraiment quelqu'un de là-bas, un expert, qui me suivait, prenait des photos, prenait vraiment des suivis de toutes les arbres que je plantais. Puis ensuite, moi-même, j'ai pris le trajet complet de ma journée de planting. Comme ça, on peut savoir exactement j'ai planté les arbres où. Puis, ces arbres-là il va avoir un suivi au fil des prochains mois et au fil des prochaines années pour être sûr que les arbres poussent, qu'on voit les résultats. Là.
11: Le mois de mai, c'est tellement effervescent. Et là, déjà, juin est à nos portes avec son ensoleillement impérial. Et avec le soleil vient la grande chaleur. Et on le sait, les canicules sont de plus en plus précoces. Et moi, je me rends compte combien je suis de plus en plus sensible au soleil. Je ne sais pas si vous êtes comme moi. Est-ce que vous craignez, quand vous devez passer un moment à l'extérieur, qu'il manque de zones d'ombre pour vous réfugier de la chaleur et de la luminosité? Et j'avais lu un livre l'an dernier, écrit par un jeune journaliste environnemental américain qui s'appelle Sam Block. C'est un essai intitulé « Shade, the promise of a forgotten natural resource ». Donc, l'ombre, la promesse d'une ressource naturelle oubliée. Je vous le suggère, c'est un ouvrage qui est fascinant. Il parle d'Hippocrate qui enseignait la médecine sous un arbre. Il parle des villes américaines où il n'y en a pratiquement pas. En fait, il fait l'éloge de l'ombre comme une ressource naturelle, mais aussi comme un droit humain fondamental. Alors, quelles sont nos normes actuelles en matière de zones ombragées? Eh bien, on a trouvé un invité qui pourra nous éclairer là-dessus. Je vous présente André Gassien. Bonjour, Monsieur Gassien.
14: Et bonjour à vous.
11: Monsieur Gassien, vous êtes directeur de l'innovation et architecte paysagiste à Projet Paysage. Avant de rentrer dans le sujet de l'ombre, là, plus précisément, en quoi ça consiste le travail d'un architecte paysagiste?
14: C'est un peu la bataille d'un architecte paysagiste. Comment je peux dire? Qu'est-ce que ça mange en hiver? Donc, je passe beaucoup de temps à expliquer aux gens, non, je peux pas t'aider avec ta plate-bande. J'ai des collègues qui peuvent t'aider avec ta plate-bande, mais personnellement, je peux pas t'aider. Donc, si j'avais à résumer, c'est quoi un architecte paysagiste?
11: C'est plus qu'est-ce que ça mange en été, finalement.
14: Oui, c'est ça. Donc, c'est peut-être un peu raconter mon histoire personnelle. Moi, ma spécialité, par le passé, c'était les parcs aquatiques. J'ai conçu des parcs aquatiques pour Disney, Universal. J'ai fait beaucoup de récréo touristique. Le bureau où est-ce que je travaille, on a conçu, on a travaillé sur le village récréo touristique de Mont-Tremblant. On fait des places publiques. On a même conçu la placette publique qui est en face de la maison Radio-Canada.
11: Ah ouais?
14: Donc, qu'est-ce que ça fait un architecte paysagiste? Mais ça fait de la conception, à échelle humaine généralement, des espaces extérieurs. Puis cet élément, à échelle humaine-là, je pense qu'il vient chercher certains des éléments du livre ou de l'essai que vous avez lu récemment. Et l'aspect humain, l'impact humain de l'ombre était quand même un élément assez important. Puis ça fait partie de la profession d'architecte paysagiste de se mettre à la place des gens et d'anticiper leurs besoins.
11: Mais est-ce que ça fait partie de la philosophie de tous les architectes paysagistes ou est-ce que pour vous particulièrement, c'est une matière essentielle?
14: Bien, je peux répondre avec confiance pour moi, personnellement. L'expérience humaine, c'est au centre de ma philosophie de design. Ça fait partie de mes valeurs et ça inclut l'ombre. Parce que pour être confortable dans un espace, il y a plusieurs facteurs et ça inclut le confort thermique, les rayons de soleil direct. On a juste à penser à c'est quoi la meilleure terrasse? C'est la terrasse qui est au soleil avec un petit peu d'ombre juste pour nous. Mais ce genre d'expérience-là se conçoit. Donc, je peux répondre pour ça. Pour le volet d'architecture de paysage, j'ai été membre du CA de l'Association des architectes paysagistes du Québec, justement parce que ça faisait partie des choses que je voulais mettre de l'avant. Je voulais m'assurer que la profession avance et met au centre de sa pratique l'être humain. Je peux pas affirmer que tous les architectes paysagistes le font, mais ayant côtoyé des collègues quand même assez extraordinaires, ayant connu l'ensemble du comité exécutif, je peux dire que généralement, ça fait partie de façon intégrale à la profession que de considérer l'être humain.
11: Mais est-ce qu'il y a des normes en architecture qui concernent les zones ombragées dans les espaces publics et est-ce qu'on fait des mises à jour avec le réchauffement climatique ou est-ce qu'on a été négligent? Parce que si on regarde le passé et le présent, faut aussi regarder dans l'avenir parce que ce qu'on fait maintenant, ben ça va rester là pour les citoyens des prochaines générations.
14: Vous touchez un petit peu à un sujet un peu, je sais pas si c'est épineux le bon mot, mais par exemple, nous, ça fait au moins 20 ans, parce que je suis allé à l'école il y a plus de 20 ans, qu'on en parle des changements climatiques, qu'on en parle du besoin d'adapter comment on conçoit les choses. Et à l'époque, c'était le New Urbanism dont on parlait beaucoup, qui est en fait du vieil urbanisme, qui je pense est un peu abordé dans l'essai Shade, qu'on faisait les choses mieux avant, on oubliait comment le faire avec l'avenue de l'urbanisme de l'auto. Puis là, il y a comme un retour de ces vieilles connaissances-là, puis de ces vieilles façons de faire.
11: Qu'on a laissé de côté pour bétonner beaucoup.
14: Oui.
11: Oui.
14: Mais je pense qu'on va revenir à votre question précédente. Est-ce qu'il y a des normes? C'est un peu flou parce que l'architecture de paysage est mal encadrée juridiquement. Parce que c'est clair quand il y a le code du bâtiment qui s'applique. Mm-hmm. Puis là, il y a des normes claires, il y a des lois claires. Nous, on intervient, le code du bâtiment s'applique dans certaines situations, notamment les piscines, mais pas dans d'autres. Donc, après ça, il peut y avoir certaines normes comme sites qui peut exiger une certaine quantité de couverture, de canopée et d'ombre. Mais on parle souvent pas de confort de l'être humain. L'humain n'est pas au centre de ces normes-là. C'est souvent pour contrer les effets négatifs de l'automobilisation de notre société. Donc, c'est pour couvrir le stationnement, couvrir du béton avec de l'ombre, plutôt que dire les gens ont droit d'être confortables.
11: Fait que ça, c'est... Oui, c'est ça. On couvre les voitures avant de couvrir les humains.
14: Oui.
11: C'est étonnant.
14: Je pense juste à des stationnements de Walmart au Mexique, où est-ce que je suis allé, puis il y a de l'ombre pour les autos, puis il n'y a pas d'ombre pour les gens.
11: Quand vous démarrez un projet, est-ce que tout de suite, vous y pensez, vous, personnellement, à un ratio ombre-soleil?
14: Moi, ça fait partie des choses que je prends pour acquis, que je prends inné. Donc, il faut comprendre que, comment je peux dire, lorsqu'on pratique une profession, il y a plusieurs réflexes qui deviennent innés, on n'y pense même plus. C'est comme dire, est-ce qu'un architecte mettrait de l'imperméabilisation pour son bâtiment? Ben oui, il pense même pas. Ça fait partie des choses qui sont automatiques dans sa réflexion. Et je peux pas parler pour tout le monde, mais moi, ça fait partie de ce à quoi je réfléchis. Un excellent exemple à Montréal, ce sont les piscines. Je travaille sur plein de piscines en ce moment, dont la piscine Baldwin, la piscine du Parc Jarry.
11: Des piscines publiques.
14: Oui, des piscines publiques. Si je regarde juste les piscines des années 60, 70, 80, qui sont en béton, clôture frost, pas d'ombre.
11: Oui.
14: On parle pas de confort. Mais c'était une réponse à un besoin à l'époque et c'était en ligne avec la pensée de l'époque. Et ça fait des années là, qu'on travaille sur ce type de projet-là. Au début, je dirais pas qu'il fallait se battre, mais c'était pas dans les pratiques acceptées ou c'était pas la norme que de dire hey, on va mettre de l'ombre, on va mettre des arbres, on va mettre des toiles. On pouvait même pas mettre de chaises pour que les gens s'assoient à l'époque. Pourquoi c'était pas dans les normes? Parce que si on regarde où on partait, ben, le changement est toujours un peu plus difficile. Fait que ça fait des années qu'on travaille en collaboration avec les villes, puis que les gens s'en rendent bien compte là, que on est plus confortable, que c'est important l'ombre. Quand on va à la piscine, si t'es au soleil toute la journée, ben tu vas pas rester à la piscine très longtemps. Tu vas être là 30 minutes au soleil, tu brûles, tu t'en vas. Donc l'idée d'introduire des zones d'ombrage, tu sais, et une variété d'expériences, ça commence à être accepté, même que les tout récents appels d'offres pour la conception de projets de piscine qu'on voit en ce moment sur lesquels on travaille, alors que par le passé, c'était pas d'ombre, pas d'ombre, pas d'ombre. Maintenant, on parle, c'est une exigence. Tu es obligé de concevoir avec de l'ombre ce projet-ci.
11: Ça me réjouit. Monsieur Gatien, vous avez quand même voyagé là, à travers le monde. Vous êtes allé à Dubaï, vous avez travaillé en Floride, vous êtes allé à Copenhague récemment. Qu'est-ce que vous avez appris d'une peut-être meilleure utilisation de l'ombre à l'étranger? Est-ce qu'on est dans ceux qui sont avant-gardistes ou pas du tout?
14: Autant que je l'aime, ma ville, autant que c'est une ville de design, autant que lorsqu'on voyage, il y a certains éléments qu'on voit qu'on est... On est un petit peu en retard, mais ça ne veut pas dire qu'on n'a pas des belles initiatives. Je vais prendre un exemple concret, parce que je parlais de piscine il y a quelques instants. Et j'avais remarqué dans un parc aquatique une pataugeoire pour enfants. Et c'est à Dubaï, t'es en plein désert, il fait chaud. Je me dis, mais comment est-ce qu'ils vont faire pour que les parents amènent leurs enfants à la pataugeoire? Ça marche pas. Je me présente, je marche avec les clients, on se promène dans son parc parce qu'on avait un projet d'expansion, puis ils montent la pataugeoire. Puis là, mon Dieu, c'est merveilleux. Il y a des toiles d'ombrage qui font pas un ombre solide, qui font un ombre filtré, qui recrée l'ombre des arbres, qui naturellement, en tant qu'être humain, on a vécu à la lisière des arbres, sous les arbres, pendant combien de générations? C'est encore quelque chose qu'on trouve confortable. On a une réaction automatique à ça. Fait qu'il y avait des toiles perforées qui laissaient entrer une ombre légère sur toute la surface de la pataugeoire et les zones avoisinantes pour les parents. Puis là, il y avait des familles qui étaient installées là, puis qui étaient bien là, dans le milieu du désert, puis ils étaient bien à cet endroit-là, juste parce que tu avais mis de l'ombre. Fait qu'amener cette réflexion-là, ça fait des années qu'on le fait au bureau, ça fait des années que moi je le fais, ça fait des années que mes collègues architectes paysagistes le font. Puis souvent, c'est juste, tu dis, hey, mesdames et messieurs, on fait un projet, mais pourquoi on le fait? On le fait pour les gens. Naturellement, ça veut dire qu'ils doivent être confortables, puis ça passe par plein d'éléments, incluant c'est avoir de l'ombrage.
11: Oui, et toutes les grandes villes à travers le Canada sont aux prises aussi avec les mêmes problèmes de canicules précoces, plus nombreuses et le réchauffement climatique. Et on a envie de profiter de la belle saison parce qu'elle est courte. Alors, je nous souhaite à tous, collectivement, plus d'ombre, surtout en zone urbaine. Vive l'ombre! C'est rare qu'on dise ça, ça fait bizarre, mais vive l'ombre! Merci beaucoup, André Gatien. Je rappelle que vous êtes directeur de l'innovation et architecte paysagiste à Projet Paysage. Merci beaucoup.
14: Merci à vous.

0: qui dépasse, c'est la toute nouvelle chanson de Colin Léo. Est-ce que vous êtes dans la planification de vos vacances? Encore une fois, cet été, c'est le tourisme intérieur qui devrait avoir la cote. L'an dernier, il y a eu plus de 100 millions de déplacements à l'intérieur même de nos frontières, parfois d'une province à l'autre, parfois dans une même région. En fait, on fait de plus en plus de tourisme chez nous. Les Canadiens voyagent de moins en moins aux États-Unis, ça on le sait. Mais là, pour d'autres, on essaie d'éviter de payer un billet d'avion aussi. Et il y a l'inflation qui nous fait revoir nos choix autrement. Selon Statistiques Canada, il y a environ 40 % des voyageurs canadiens qui ont aussi le désir de soutenir les entreprises locales à travers ce tourisme intérieur. Et il y a aussi des nouvelles formes de tourisme. Parce qu'il y a 20 ans, on parlait pas de tourisme autochtone, par exemple. Alors, comment choisir quand il y a tant d'options qui s'offrent à nous sur notre territoire qui est si vaste? Eh bien, l'émission À échelle humaine en Ontario vous propose une sorte de carte du Canada pour les vacances avec toutes sortes d'astuces, à commencer par l'impératif de s'y prendre à l'avance. Hein, c'est le premier conseil, mais aussi de s'ouvrir à l'inconnu parce qu'il y a tant à découvrir, du powwow à l'astrotourisme.
1: Les conseils de base là restent les mêmes. Le tourisme, c'est une expérience humaine. Parlez à vos proches, découvrez, essayez de sortir des sentiers battus et surtout réservez.
2: Mm-hmm. Et les mêmes conseils s'appliqueraient aussi pour des aventures qui dépassent aussi nos frontières provinciales?
1: Oui, absolument. Pour l'hébergement, j'avais parlé un peu des auberges de jeunesse, des hostels. Mm-hmm. Alors, c'est possible de visiter ces auberges de jeunesse-là en famille. Il y a plusieurs site de réservation en ligne. Là, il y a 86 adresses au Canada. Il y en a beaucoup aussi en Colombie-Britannique, en Alberta, au Québec. Il y a des présences partout. Et sur le site hostelworld.com, qui est une plateforme de réservation, il y a aussi des hôtels bon marché et des gîtes. Alors, c'est une bonne façon de trouver des endroits là pour se loger à bon marché. Mm-hmm. Si vous voulez sortir des sentiers battus, réservez aussi. Il y a certaines organisations qui proposent des alternatives aux parcs les plus fréquentés. On pense à Parc Canada. Ils vont vous dire, ben, plutôt que d'aller à la péninsule Bruce, allez mm-hmm. aux îles de la Baie-Georgienne qui sont tout près. Mm-hmm. Plutôt que d'aller à Jasper, allez à Glacier. À Banff, préconisez plutôt Revelstoke. Alors, Pacific Rim aussi, qui est super achalandé sur la côte ouest. Ben, à ce moment-là, essayez les îles Gulf. Alors, ce sont des produits qui sont pas aussi fréquentants, mais tout aussi beaux.
2: Mm-hmm. Parlons exploration. Tourisme autochtone.
1: Oui. Absolument, c'est vraiment en très forte croissance. On observe là du côté des organisations sectorielles une augmentation des adhésions. Ça veut dire qu'il y a de plus en plus d'organisations touristiques qui vont joindre les structures qui sont en place. Il y a beaucoup d'expériences touristiques préparées dans l'Ouest, en Alberta, en Saskatchewan, en mm-hmm. Colombie-Britannique. Il y en a beaucoup aussi en Ontario, faut mm-hmm. le dire, et puis du côté du Québec. Maintenant, comment choisir? Parce que bon, on a l'embarras du choix. Il y a l'Association touristique autochtone du Canada qui a un site web qui s'appelle The Original Original. L'URL est en anglais, mais le site est bilingue. Mm-hmm. C'est comme une étampe d'authenticité, en fait. Leur site consommateur aussi, il y a Destination Indigenous. Il y a des forfaits là, qui sont offerts, de la croisière à 5 000 $, mais il y a aussi la marche guidée à 60 $.
2: Alors, okay. il y a vraiment... Là, vous avez vu mon sourcil monter complètement français.
1: Oui, fois la famille, là, ça va vite. Mais il y a une carte interactive si vous voulez explorer. C'est sûr que tout n'y est pas. Mm-hmm. Mais en tout cas, la carte interactive va déjà vous aider à vous retrouver.
2: On sait qu'on peut mettre autre chose aussi dans la liste pour faire du tourisme autochtone aussi. Est-ce qu'il y a peut-être des événements ou certaines choses à ne pas manquer?
1: Absolument. Si vous avez jamais assisté à un powwow, il faut vraiment vivre cette expérience-là. Vous allez trouver en ligne des guides avec des dates. Vous allez trouver aussi des guides sur comment assister à un powwow, ça c'est vraiment important. Où aller, comment participer, les règles de base. Il faut savoir d'abord que le regalia, qui est super impressionnant, qui est porté par les danseurs et les danseuses, c'est pas un costume, c'est cérémoniel, c'est chargé de symboles pour la personne qui le porte. Aussi, quand vous allez à un powwow, n'ayez pas peur de poser des questions. Souvent, les organisations Tourisme Autochtone Québec, par exemple, vont dire oui, posez-les vos questions. Faut juste savoir quand s'arrêter.
2: Oui. Ou ça forme former un petit minimum au début. Avoir un petit peu d'infos déjà à la base, on peut poser encore de meilleures questions, je trouve, quand on se déplace.
1: Absolument.
2: Mais il y a aussi un phénomène quand même, l'astrotourisme. Puis ça, ça gagne aussi en popularité.
1: Absolument. Puis est-ce que c'est un résultat de la COVID?
2: Est-ce on
1: que
2: se demande.
1: C'est, oui, ben, il y a déjà eu une montée là, avec la COVID. Mm-hmm. Ensuite, l'éclipse solaire totale il y a quelques années, la course à la Lune, fait qu'il y a beaucoup de choses qui s'accumulent. Et puis, le 12 août, il y a une éclipse solaire totale. C'est sûr que le 100% est en Espagne ou au Portugal, je crois, mais ça va être quand même visible de la Gaspésie, du Nouveau-Brunswick, tout ce qui est plus à l'ouest. Là, on peut voir à 37,5% là, l'éclipse à partir de l'île de Terre-Neuve. Et ça coïncide avec les Perséides. Alors, c'est vraiment un super prétexte pour sortir, partir à l'aventure. Je parlais à un consultant en astrotourisme qui sont très peu nombreux d'ailleurs, qui est basé au Nouveau-Brunswick. Puis lui, il disait qu'il y a une nouvelle plateforme. Je pense que c'est lui qui est à l'origine. Là. Ça s'appelle Dark Sky Destinations. Alors, on parle d'hébergement surtout, beaucoup de parcs provinciaux en particulier. Ceux du Nouveau-Brunswick, parce que c'est de là où il étend le réseau. Là, mais donc, il y a des hébergements là, où on peut aller profiter vraiment du ciel étoilé.
2: Parc Canada met aussi de l'avant beaucoup de destinations.
1: Oui, destination Ontario aussi. Il y a le parc de Fundy, Kouchibouguac au Nouveau-Brunswick. Il y a Kijimkujik en Nouvelle-Écosse, c'est un super site. Chez nous, il y a Pointe-Pelée, Peninsula Bruce, Pocassa. Et tout ce qui est lac supérieur, Kitiko, bien sûr, tu sais, les endroits plus éloignés. Mm-hmm. C'est des bons endroits pour observer le ciel.
2: Andréane, vous vous intéressez aussi au tourisme dans les communautés francophones en situation minoritaire. Ça, il y a pas de surprise là-dedans.
1: Non, non. Puis il y a beaucoup d'offres. Je vous invite rapidement là à aller. Bon, c'est sûr que du côté de l'Atlantique, il y a beaucoup de destinations qui sont francophones. Terre-Neuve et Labrador sont en train de développer une offre touristique en français super intéressante. C'est Explore TNL. En Alberta aussi, on prépare une infolettre en français. Puis du côté de Manitoba, il y a Tourisme Riel. Alors, il y a vraiment du choix. Si vous voulez déborder un peu puis découvrir la francophonie canadienne, il y a beaucoup de choix pour le faire.
2: Oui. Près de l'Ontario?
1: Oui, un bain français en Abitibi-Témiscamingue. Ben, dans le nord de l'Ontario, faut le dire, là. Mm-hmm. Clairement. En Abitibi-Témiscamingue, en Outaouais, on peut profiter des festivals, la foire gourmande, entre autres, là, en Abitibi-Témiscamingue, festival d'humour, de musique, puis aussi, les offres de plein air, là, sont super intéressantes de ce côté-ci.
3: C'est de la préparation quand même en les vacances. C'est pour ça qu'il faut choisir quelque chose qui nous convient et qui nous plaît. Écrivez-nous sur vos expériences de tourisme intérieur ou si vous avez essayé quelque chose de nouveau ces dernières années. Voici l'adresse de l'émission, levto@radio-canada.ca ou sinon, vous pouvez aussi passer par la bulle de conversation de notre application audio. Direction les îles de la Madeleine maintenant pour vous parler de l'art du clown et surtout pour vous présenter un artiste qui a un parcours vraiment singulier. C'est le Madelino François-Guillaume Leblanc qui vient tout juste de recevoir le prix du Calque Artiste de l'année aux îles de la Madeleine. Il fait carrière depuis les années 2000 comme clown, comédien, metteur en scène. En fait, il fait plein de choses parce qu'il fait aussi du clown thérapeutique, il fait de l'improvisation, il aime beaucoup enseigner son art aussi. C'est lui qui avait créé le personnage central du spectacle OVO du Cirque du Soleil. Ça l'a amené à faire le tour du monde, hein, vous vous en doutez bien. Et il a aussi fondé le théâtre Biscornu dans la ville de Québec. Et là, il est revenu vivre aux îles de la Madeleine il y a quelques années. Alors, si vous êtes à la recherche de votre état clownesque, bien, il peut vous aider à le trouver et vous serez accueilli à bras ouverts.
4: Depuis 2023, que je me suis réétabli ici, j'ai racheté la maison familiale, on est revenu avec les enfants, tout ça. Une des raisons qui me faisait dire « je reviendrai aux îles pour cette raison-là, c'est mes enfants pour qu'ils connaissent l'environnement dans lequel j'ai grandi et m'investir dans ma communauté. » Fait que m'investir avec mes connaissances, faire en sorte que ce que je peux apporter ici puisse... nourrir les gens de la communauté, puis qu'on puisse faire vibrer la scène culturelle dans une sorte d'art de la scène qui est pas très mise en valeur en général, mais qui ici est peu connue quand même, mais dans lequel moi j'ai les mains depuis le début de ma vingtaine. Je donne des ateliers dans ces deux pans-là. Je donne aussi de l'impro les mercredis soirs par la LMI. La LMI donne des ateliers au niveau adulte. Puis moi, les mardis et lundis, je suis rendu avec deux groupes. L'année passée, j'avais un groupe qui était très stable. Je donne les arts clownesques. J'appelle ça les arts clownesques.
5: Puis on parle de personnes de tous les âges qui participent?
4: De tous les âges. C'est vraiment fascinant. On parle de début vingtaine jusqu'à 70 passés. Le plus vieux ayant 76. Et c'est mon père, Édouard Leblanc, ouais. Alors, il a décidé de se lancer là-dedans pour faire rire ses petits-enfants. Puis finalement, il a trouvé une gang. T'sais? Puis mon père, il continue d'en faire. Principalement, oui, pour l'expérience, mais principalement pour être avec les gens qui sont là. On part de où pour créer un personnage clownesque ou d'avoir l'état clownesque? Dans le fond, c'est ça que j'enseigne, c'est d'avoir l'état clownesque. C'est quoi l'état clownesque? Ben, c'est moi, François Guillaume, donc chacun d'entre nous, avec mes qualités, mes défauts, mes façons de réagir, qui est mis sous une loupe. On accentue, on exagère qui on est par le jeu physique. Pour rendre ça plus grand que nature, rendre ça comique, avoir un effet comique, mais surtout pour montrer les forces et les faiblesses de l'être humain que tout le monde a. On a tous des forces puis des faiblesses, donc on se reconnaît à travers le clown. Fait que ça, c'est pour développer un personnage clownesque, on commence par ça. Mais il y a des techniques particulières, dans le fond, qui sont différentes du théâtre. Par exemple, au théâtre, on a le quatrième mur, c'est-à-dire un mur invisible qui est là entre l'audience et les acteurs, qui fait comme si on regardait le cinéma, par exemple. Mais au clown, il n'y a pas ça. Il n'y a pas le quatrième mur. Donc, le clown, lui, il rentre pour le public. Il sait qu'il y a un public. Donc, il joue pour lui. Il le regarde dès son entrée. Dans le fond, le contact est fait dès la première seconde. Le clown regarde son public. Donc, quand j'enseigne le clown, il y a beaucoup ça, tu sais, de prendre le temps avec l'audience, de connecter avec au niveau du regard. Le fait d'avoir une régularité dans les cours, ça a créé comme une rencontre familiale quasiment. Tu sais, c'est un groupe qui s'est soudé. Puis au-delà de faire juste des ateliers le mardi soir, ben on se fait des soupers potluck les samedis. Puis là, différents projets qui commencent à émerger à l'extérieur des ateliers de clown. Moi, c'était ça mon objectif. C'était de créer comme une scène ou créer une communauté de gens qui ont envie de créer ensemble. Puis il y a vraiment quelque chose qui est en train de s'installer au-delà de juste le mardi soir, le petit atelier de clown. Là, t'sais. Puis tu sais, mon objectif, moi, ce que je veux faire, c'est de créer un génome clownesque dans l'ADN des îles de la Madeleine que les Madelinos font comme aux îles, il y a le théâtre clownesque. Puis manquez pas ça. Puis venez voir ça, puis qu'on en entende parler de l'extérieur, que le monde fasse comme « Hey, il y a un festival, hey, il y a un show, hey, j'ai envie de suivre une formation. » Dès les premiers ateliers avec moi, on enlève tout de suite le souci de performance. C'est pas important de performer. L'important, c'est de s'amuser. Première chose, puis on n'a pas besoin d'être extraordinaire. Non, tu es extraordinaire la façon que tu es, puis après ça, si t'es à l'écoute de ton public puis de toi-même, ça va être bon, on va être intéressé. Puis je nomme souvent un clown américain qui s'appelle Avner l'excentrique. Il dit, quand je donne des ateliers, je vois souvent des gens qui essayent d'être drôles. Mais qu'est-ce qu'on voit dans ce temps-là? On voit quelqu'un qui essaye. On voit pas quelqu'un qui est drôle, on voit quelqu'un qui essaye d'être drôle. Il dit, soyez intéressé par ce que vous faites et vous allez devenir intéressant. Fait que juste le fait de s'intéresser à juste notre présence puis notre qualité de présence face au public, puis de s'intéresser au public, mais de moi devant un public, voilà, ça devient intéressant à regarder parce qu'on voit que la personne est libérée de ses tracas. Ouais, s'amuser avec les autres, l'objectif principal.
3: Il y a un segment qui nous a beaucoup, beaucoup touchés cette semaine. C'est le récit d'un homme qui a été adopté dès la naissance et qui a retrouvé ses frères et sœurs biologiques 65 ans plus tard. Souvenez-vous, il y a presque 2 ans, on a ajouté des dispositions dans le Code civil et dans la Charte des droits et libertés de la personne qui font que toute personne adoptée peut maintenant connaître son identité biologique, même si au départ, les parents avaient refusé que ce soit révélé. Christian Saint-Onge, qui est un homme de Val-d'Or, mais qui est né dans les Laurentides, a eu de très bons parents adoptifs, mais une fois qu'il est devenu parent lui-même, la curiosité de ses origines s'est intensifiée. Et il a entamé des démarches il y a plus de 20 ans, ça a été tout un parcours, et finalement, il a retrouvé ses frères et sœurs biologiques, et il les a rencontrés pour la première fois il y a quelques jours seulement. Et il a accepté de raconter à chaud ses retrouvailles assez exceptionnelles au micro de David Chabot de l'émission Des Matins en Or.
6: C'était en 2007 que j'ai eu la confirmation que ma mère d'origine était décédée, mais là encore là, on ne veut pas donner de nom. On m'avait, en forçant, j'avais réussi à avoir le prénom Monique, et j'avais réussi à savoir qu'elle était de la région des Laurentides aussi. C'est les deux seules informations, et pas par écrit, on m'avait donné ça verbalement, puis il avait fallu que je pousse pour avoir ces informations-là. C'est autour de 2018, quand il y a eu la première ouverture de dossier. Alors, c'est à ce moment-là que j'ai mis mon nom dans la machine, puis j'ai laissé aller les trucs, et c'est en 2020 que j'ai appris le nom de mes parents, d'origine. Alors, à partir de là, ils m'ont demandé, est-ce que tu veux savoir si tu as de la fratrie? Bien sûr, oui, OK, on va continuer les recherches. Et puis, mais moi, à partir de là, j'ai fait mes petites recherches de mon côté avec tout simplement Google, Facebook. J'ai réussi à retrouver Diane, Daniel, que j'ai rencontré là, récemment aussi. Mais j'attendais d'avoir la confirmation. Je les avais retrouvés via Facebook, mais là, j'attendais d'avoir la confirmation du gouvernement là, pour aller plus loin là, dans les démarches.
7: Donc, vous faisiez ça un peu, je dirais pas en cachette, mais en étant timide, parce qu'on veut pas initier des choses qui sont pas confirmées, mais à partir du moment où la confirmation arrive, c'est là qu'on franchit la ligne suivante, c'est ça?
6: Ben c'est ça. Tout ça, c'est fait par personne interposée, par une travailleuse sociale là, du ministère. Moi, j'étais mal à l'aise. On avait un ami en commun, moi et Diane. Alors, j'avais ça dans ma poche arrière que si jamais c'était trop long avec le ministère, j'aurais pu essayer d'avoir son numéro de téléphone. J'étais très mal à l'aise de l'appeler puis de dire, bonjour, savez-vous que vous avez un demi-frère là, qui traîne quelque part. Alors, j'attendais que ça se fasse par la travailleuse sociale, là, que ça se fasse par personne interposée.
7: Elle arrive quand, là, avec travailleuse sociale? Est-ce que c'est au moment où vous déposez votre nom avec cette volonté d'en connaître davantage?
6: Oui, eux autres s'occupent du service de retrouvailles. Alors, là, depuis 2018, depuis 2020, du moment où ils me demandent est-ce que tu veux retrouver de la fratrie, mais là, eux autres, c'est eux autres qui s'occupent de ça et qui commencent, à un certain moment, ils m'appellent. Puis elle me dit, OK, je te confirme que Diane, que tu as trouvé, entre autres, là, avec le reste de la famille, c'est vraiment ta fratrie. Alors, est-ce que tu veux, là, on l'appelle, on continue les démarches? Oui, c'est ça. Puis là, ça s'est fait très rapidement qu'elle m'appelle et elle me dit oui, c'est un appel hyper positif. Diane et toute la famille sont au courant de ta naissance, savent que tu existes depuis tout le temps. Ma mère d'origine avait une photo de moi dans son portefeuille qu'elle a gardé toute sa vie. Alors j'étais à terre là quand on m'a annoncé tout ça. J'ai pleuré comme un enfant quand j'ai eu fini mon coup de fil avec la travailleuse sociale. C'était vraiment beaucoup, beaucoup d'émotions. J'en ai encore.
7: Ben oui, mais je comprends.
6: J'en ai encore juste à en parler.
7: C'est sûr.
6: Alors là, ça s'est fait encore très, très lentement. On est allé petit pas par petit pas, des petites communications écrites avec Diane et jusqu'à la rencontre là, du 17 mai dernier.
7: Ben voilà, ça fait à peine une semaine, Christian, oui, que vous avez vécu cette rencontre-là avec Diane et Daniel, qui sont tout comme vous, là, les enfants de Monique, votre mère d'origine.
6: Et voilà.
7: Comment ça s'est passé?
6: Ça s'est très bien passé. Ça a été parfait. Ça a été un scénario, je l'ai décrit comme ça, c'est une journée parfaite, un scénario parfait. On savait d'un côté et de l'autre qu'on était intéressés à se rencontrer, sauf qu'on s'était jamais parlé, on s'était jamais vu. On avait mis nos photos sur Facebook, c'est tout ce qu'on avait. Diane demeure à Mont-Laurier. Par un effet du hasard, je pouvais être à Mont-Laurier ce fin de semaine-là. Alors, on s'est rencontrés. Elle est arrivée, on était émus tous les deux, puis on avait tous les deux la même question. Qu'est-ce qu'on fait? Est-ce qu'on se donne la main? Est-ce qu'on se fait un câlin? On est liés par le sang, mais on s'est jamais vus. On est des étrangers, c'est un peu les deux. Alors, on s'est tendu la main et elle a eu la même question que moi. Elle disait, est-ce qu'on se donne juste la main? Alors, on est allé all-in, on s'est fait un beau câlin, avec Daniel aussi. Et puis là, tout a coulé de source. On a jasé pendant 3 heures de temps. On a parlé de tous les sujets, mais en périphérie. Là, on n'est pas entré dans le détail. Alors, puis on a convenu qu'on garderait contact, qu'on se reverrait là, quand ce serait possible.
7: Est-ce que Diane et Daniel ont aussi été confié à l'adoption ou...
6: Non.
7: Ils ont été élevés par Monique.
6: Oui, Monique s'est mariée en 63 et elle a eu Daniel, elle a eu Sylvie qui n'était pas présente à la réunion. Elle a eu Nathalie qui est décédée malheureusement à un jeune âge et il y a Diane qui est la plus jeune de la famille.
7: Puis il y a une autre partie de votre famille aussi qui reste à découvrir du côté paternel, est-ce que j'ai bien compris?
6: Et voilà, c'est ça, j'ai 2 demi-frères côté paternel. Eux autres, la situation est un peu différente parce que le Jacques en question n'a jamais parlé qu'il avait eu une blonde, que sa blonde était enceinte et qu'il s'était laissé. Alors, quand le plus vieux de la famille a reçu un appel pour dire « Saviez-vous que votre père avait eu un enfant? » Alors, ça a été une surprise. Mais de ce que j'ai comme information, ils sont ouverts de ce côté-là aussi à m'envoyer les informations que j'aimerais avoir. Ils sont du côté de Trois-Rivières, alors c'est peu probable qu'on se rencontre dans un avenir rapproché. Mais je devrais recevoir des informations au niveau de la santé, une description de ce genre-là et aussi un bilan de santé, un peu décrire là, qui était le personnage.
7: Est-ce que vous avez trouvé la plupart des réponse à vos questions, Christian Saint-Onge.
6: Oui, c'est ça qui fait du bien. Ben, je parle pour moi parce que, comme je le disais en début d'entrevue, chaque enfant adopté a sa propre histoire, mais il y a des choses qui se recoupent aussi. Et ben, moi, évidemment, de savoir que ma mère d'origine m'a eu dans son cœur pendant toutes ces années-là, c'est un grand baume que ça fait.
7: Ouais,
6: c'est pour un enfant adopté.
7: C'est beaucoup de gestion d'émotions, oui. J'en conviens.
6: Oui,
7: absolument. Puis c'est pas terminé aussi parce que ce n'est que le début de cette belle histoire avec vos soeurs et votre frère.
6: Ben, je pense que oui.

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0: Ici Madeleine Blais-Morin. À ça nous regarde ce soir.
1: Aujourd'hui, je suis contente de vous annoncer que le Québec obtient sa juste part.
0: Entente entre Ottawa et Québec, près de 10 milliards de dollars en 10 ans en matière d'infrastructure.
2: Nous travaillons ensemble avec un esprit de fédéralisme coopératif.
0: Qu'est-ce qui a fait débloquer les négociations? Et est-ce que ce sera suffisant? Aussi à l'émission « Comment attirer les jeunes dans les salles de cinéma », on vous parle du succès du film d'horreur « Backrooms » d'un cinéaste âgé de 20 ans qui avait déjà ses adeptes sur le web. Et un nombre croissant d'entreprises au pays offre maintenant de payer son loyer avec sa carte de crédit.
3: I just thought it'd be an interesting idea just as a way to gain more points on my credit card.
0: Si les récompenses sont alléchantes, cette pratique inquiète les experts.
4: C'est un marché en fait qui est très prédateur, qui s'attaque à une population particulièrement vulnérable, c'est-à-dire les jeunes.
0: Bon mardi soir à tous. Le Québec s'entend finalement avec Ottawa sur les infrastructures. Pour les habitués de l'émission, on le disait hier, c'est la dernière province du pays à signer un accord avec le fédéral. Pourquoi maintenant? Et est-ce que le Québec a dû se plier à des conditions? Dans un instant, on va analyser la politique derrière l'entente avec Véronique Prince, puis on va se demander avec Catherine Morancy de la chaire mobilité de Polytechnique Montréal, est-ce que l'argent prévu pour le transport en commun sera suffisant? Mais d'abord, Mathieu Papillon dresse les grandes lignes de cette entente de 10 milliards de dollars sur 10 ans. Ce sont les projets de transport en commun qui vont surtout bénéficier de ces nouveaux investissements. Mais les secteurs de la santé, du logement et de l'enseignement sont aussi visés par l'annonce.
2: L'un des investissements les plus importants de l'histoire du Québec.
5: Le fruit d'une entente annoncée en grande pompe par le premier ministre Mark Carney. Au cours des 10 prochaines années, Ottawa injectera 1 milliard de dollars pour les infrastructures en santé.
2: Des investissements qui permettront de construire de nouveaux hôpitaux et de nouvelles cliniques.
5: Mais aussi 2,7 milliards pour les infrastructures en logement et en enseignement supérieur et près de 6 milliards pour financer le transport en commun.
2: Pour des projets structurants, dont le tramway du Québec. Il y a d'autres projets qui pourraient aussi bénéficier de ces investissements, peut-être comme le prolongement de la ligne bleue à Montréal et le tramway de Gatineau.
5: Après des mois de négociations, Québec devient ici la dernière province à obtenir de l'argent du Fonds pour le transport en commun du Canada, annoncé en 2024.
1: Et aujourd'hui, je suis contente de vous annoncer que le Québec obtient sa juste part. Obtient même plus que sa juste part.
5: La première ministre s'en réjouit.
1: On a conclu 50 ans avec le gouvernement fédéral pour appuyer nos projets d'infrastructure prioritaires. Et ces priorités, en fait, ce sont celles des Québécois.
5: Christine Fréchette se veut aussi rassurante quant au compromis derrière l'entente.
1: Ça respecte les champs de juridiction du Québec. Ça, c'était incontournable.
5: L'annonce est saluée par l'Union des municipalités, l'organisme Trajectoire Québec et la coalition qui milite pour la modernisation de l'hôpital Maisonneuve-Rosemont à Montréal.
6: C'est vraiment de l'argent qu'on attendait depuis plusieurs années.
5: Mais pour le député libéral Bonsef Déragie, c'est trop peu, trop tard.
6: C'est confirmé décembre pour des projets qu'on aurait dû lancer en 2019.
7: Attendez-vous à ce que le fédéral, tout d'un coup, devienne très généreux avec la CAQ?
5: Le chef du Parti québécois y voit plutôt une manœuvre intéressée d'Ottawa à l'approche de l'élection provinciale. Ici Mathieu Papillon, Radio-Canada, Québec.
0: Et je retrouve à Québec notre analyste

0: Politique. Véronique Prince, bonsoir Véronique.
1: Bonsoir Madeleine.
0: Les premiers ministres Mark Carney et Christine Fréchette utilisent tous les deux le mot partenariat pour décrire leur discussion des dernières semaines. Je ne sais pas si c'était entendu sur le mot.
1: Probablement, mais savez-vous, Madeleine, je remarque en général qu'il y a quelques modifications de vocabulaire par rapport aux mots qui étaient habituellement utilisés ces dernières années pour la négociation de ce genre d'entente-là. Un vocabulaire qui fait l'affaire des deux gouvernements, visiblement, là. Par exemple, vous savez que le gouvernement Legault a refusé à quelques reprises de signer des ententes parce qu'il voulait rien savoir de faire une reddition de compte à Ottawa sous prétexte que le financement touche un de nos champs de compétences au niveau provincial et qu'on n'a pas de compte à rendre. Voilà, notamment, bien sûr que Christine Fréchette peut pas dire « mon gouvernement va l'accepter, la reddition de comptes » parce qu'elle aurait ses propres caquistes aux barricades. Donc, au lieu de parler de reddition de comptes, ben, voyez-vous, nos sources à Québec nous parlent plutôt de protocole de communication. Ça veut dire essentiellement qu'Ottawa peut exprimer des volontés, des préférences, on les écoute, mais ça veut pas dire qu'on les accepte, on tente plutôt de trouver un consensus. Je rappelle que c'est Jean Boulet qui est aux relations canadiennes, reconnu pour avoir fait sa carrière en droit du travail. Un proche aussi de François-Philippe Champagne, le ministre des Finances à Ottawa, je pense quand même qu'on doit le souligner. Lui a visiblement une manière différente de fonctionner du temps où c'était Simon Jolin Barrette qui occupait cette fonction. D'ailleurs, M. Jolin Barrette n'a pas voulu commenter de la journée. On ne sait pas si lui aurait accepté de signer et on n'a pas vu non plus les petits caractères de l'entente.
0: Donc, est-ce qu'on sait s'il y a des conditions? Parce que c'était aussi ce qu'on se demandait hier. Est-ce que le gouvernement caquiste sous Christine Fréchette va accepter des conditions d'Ottawa? Il y en a généralement quand un montant aussi élevé est annoncé.
1: C'est vrai qu'il y en a généralement, mais voyez-vous, encore une fois, quand je vous dis que le vocabulaire est différent, on parle pas de conditions ici. On parle de partage d'informations. C'est une expression différente.
0: Protocole de communication, partage d'informations.
1: Ouais.
0: Oui, bon voilà.
1: C'est ça.
0: On contourne les mots.
1: C'est tout à fait ça. Je vais vous donner un exemple justement de conditions qui serait plutôt du partage d'informations. Québec accepte de partager des données sur l'achalandage du transport collectif auquel contribue financièrement Ottawa. On dit de toute façon c'est public comme information. Si c'est une condition pour eux en échange d'argent, pas de problème, on va leur envoyer l'information qu'ils pourraient déjà trouver de toute façon dans nos documents. Et selon nos informations, il y aura aussi des rapports annuels sur le niveau d'avancement des projets. À chaque phase réalisée, il y aurait une partie du financement qui sera versée. La mairesse de Montréal, Soraya Martinez-Ferrada, et le maire de Québec, Bruno Marchand, s'expliquent tous les deux cette annonce par la volonté politique. Pour eux, ce qui change par rapport à François Legault, ils ne le nomment pas directement, mais on comprend qu'ils y font référence, c'est que tous les deux pensent que Christine Fréchette a une volonté plus grande, finalement, que M. Legault. Et tous les deux attendaient des projets importants comme le tramway de Québec ou le prolongement de la ligne bleue à Montréal.
0: Une volonté politique. J'aimerais vous entendre sur ce qu'a dit Paul Saint-Pierre Plamondon. On l'entendait dans le reportage, là. Il disait, attendez-vous à ce que le fédéral, tout à coup, devienne très généreux avec la CAQ. On est à quelques mois d'une élection. Est-ce que c'est possible que le gouvernement fédéral veuille montrer qu'un parti qui n'est pas un parti qui cherche un référendum peut finalement s'entendre avec Ottawa, là?
1: Absolument. C'est difficile de pas faire cette observation, disons. Paul Saint-Pierre Plamondon a dit aujourd'hui, vous allez voir, la machine fédérale va s'activer. C'est comme ça qu'il l'a qualifié à la prochaine élection. Il pense que M. Carney et Christine Fréchette veulent tenter de contrer son élection potentielle. Dans un sens, il y a pas complètement tort, parce qu'effectivement, Christine Fréchette et Mark Carney ont tous les deux un intérêt évident à s'entendre pour empêcher justement que ce soit le Parti québécois qui se fasse élire. Elle veut se faire réélire, elle veut montrer que depuis son arrivée en poste, ça bouge, elle règle des dossiers depuis un mois et demi. Imaginez si elle revenait pour 4 ans. Elle veut montrer aussi que la troisième voie de la CAQ fonctionne et qu'on peut en faire des gains, ce que François Legault avait eu de la misère à démontrer dans le dernier mandat. Et Mark Carney, lui, a tout intérêt à démontrer que la fédération fonctionne, surtout avec ce qui se passe en Alberta, avec le mouvement séparatiste là-bas, celui au Québec aussi, évidemment. Et il a intérêt également à, je vais le mettre entre guillemets, à faire plaisir au Québec alors que des élections partielles vont être déclenchées dans les prochains mois, étant donné les départs des députés fédéraux Alexandre Boulris, Stephen Guilbeault, Simon-Pierre Savard-Tremblay aussi, là.
0: Véronique Prince, à Québec, merci.
1: Merci, Madeleine.
0: Avec nous ce soir, Catherine Morancy, elle est titulaire de la chaire mobilité de Polytechnique Montréal. Madame Morancy, bonsoir.
2: Bonsoir.
0: Merci d'être en studio. Madame Morancy, quand on parle d'argent public, on parle généralement en milliards de dollars. Donc, ça devient difficile de mesurer l'ordre de grandeur. Alors, je vais vous demander, 6 milliards en 10 ans pour le transport en commun, qui est votre domaine d'expertise.
2: Oui.
0: Est-ce que c'est beaucoup?
2: Ça dépend, on se compare à quoi. C'est mieux que zéro, c'est évidemment. On aime mieux avoir de l'argent pour faire des projets de transport en commun. Le chiffre que je donne souvent pour que les gens aient une idée là, de l'ampleur des choses, c'est combien les ménages québécois mettent dans leur véhicule privé annuellement, et c'est 42 milliards. Donc, 6 milliards
0: collectivement au Québec.
2: Parce qu'on dépense beaucoup. Hein. Évidemment, ma spécialité, c'est la mobilité, c'est aussi les changements de comportement. Donc, il faut investir effectivement massivement dans les réseaux de transport en commun. Je pense que ça va prendre beaucoup plus que ça, pour quand on regarde l'ampleur du déficit de maintien d'actifs et le fait qu'on n'arrive pas à investir suffisamment pour qu'il se résorbe.
0: Je ne veux pas vous interrompre, mais il y a les sociétés de transport collectif au Québec disaient qu'il faudrait 20 milliards d'ici 2035, donc d'ici presque 10 ans, pour simplement maintenir les actifs.
2: Tout à fait.
0: Donc là, on est dans des projets autres.
2: Oui.
0: Est-ce qu'il faudrait prioriser le maintien d'actifs ou le développement ou faire les deux?
2: Je pense qu'il faut prioriser le transport en commun pour commencer. Parce que si vous regardez nos PQI, notamment au Québec, c'est pas ce qu'on fait. Les plans québécois d'infrastructure, c'est pas ce qu'on fait. On ne priorise pas encore les réseaux de transport en commun. Donc, c'est un montant intéressant. On veut faire des nouveaux projets, mais il faut aussi se préoccuper grandement de l'état de nos infrastructures actuelles, notamment, évidemment, le métro de Montréal. On en parle souvent. Donc, c'est difficile d'être négatif quand on annonce de l'argent neuf pour faire des projets, mais on en veut plus parce qu'il y a vraiment un déficit structurel d'investissement dans les réseaux de transport en commun. Mais je pense que c'est plus profond que simplement de dire ça prend des projets pour de l'argent pour les transports en commun. C'est qu'il faut revoir où est-ce qu'on met notre argent collectif.
0: Quand même, là, on a entendu parler aujourd'hui de la ligne bleue du métro de Montréal, le prolongement, le tramway à Québec, un projet. Qu'est-ce que vous pensez de ces priorités-là? Je comprends qu'il faut faire plus, mais mettons qu'on a l'argent disponible sur la table. Qu'est-ce que vous pensez de ces choix-là?
2: Oui, mais c'est intéressant. Ces projets-là sont déjà amorcés. Hein? Donc, effectivement, je dirais que c'est pas étonnant que ce soit ces projets-là qui soient choisis. Le tramway de Québec, je le dis souvent à la plaque, moi, je l'ai étudié en l'an 2000, quand je commençais mon doctorat, et il était déjà justifié. Donc, c'est un projet qui est quand même facile à justifier en termes de besoin de mobilité. La ligne bleue aussi, elle est quand même en travaux. Donc, c'est pas une surprise qu'on les annonce. On voudrait avoir les autres projets qui sont... Bon, on peut penser au prolongement de la ligne orange ouest vers Bois-Franc. Donc, il y a plusieurs projets. Évidemment, je connais pas les projets partout à travers le Québec. Je trouve aussi que, on voit à travers ce qui est annoncé aussi de l'investissement pour mettre plus de lignes de bus, donc diversifier le service un peu partout à travers le Québec. Il faudrait que ce soit encadré par une vision plus claire de la mobilité au Québec, notamment inclure le transport interurbain, parce qu'on en parle peu au Québec, le transport entre les régions. Donc, c'est un très bon point en avant. Tant mieux si ça se matérialise. Je ne suis pas étonnée que ce soit ces projets-là, mais on en a besoin de plus.
0: Vous avez commencé en nous donnant un ordre de grandeur en parlant de la voiture.
2: Oui.
0: Est-ce que ça doit se faire au détriment de la voiture? Parce qu'il y en a qui sont probablement en train de nous écouter dans leur
2: auto
0: et qui se disent « Hey, on a des nids de poules, là. »
2: Oui. Ben tout à fait. Puis je pense peut-être qu'on a trop de routes, mais il faudrait commencer à se poser la question de notre capacité à payer pour les infrastructures, parce qu'on se pose pas souvent la question est-ce qu'on en a trop. Et c'est toujours délicat ce sujet-là.
0: Bien sûr.
2: Mais évidemment, quand on investit dans le transport en commun, on contribue à améliorer la santé financière des collectivités et des ménages. Parce que quand vous regardez les dépenses des ménages, vous avez l'habitation, l'alimentation et le transport. Ce sont les trois principaux postes budgétaires. Donc si on veut vraiment améliorer leur santé financière, il faut réduire le coût de ces composantes-là. Puis réduire les coûts de transport, c'est réduire la quantité de véhicules possédés. Et ça passe par la diversification des autres options de mobilité. Donc, on veut bien pouvoir déplacer tous les gens, mais on le sait aussi que c'est plus efficace des réseaux de transport en commun quand on calcule l'ensemble des coûts et quand on regarde la quantité de gens qui peuvent être déplacés. Donc, je sais que c'est délicat, mais on sait aussi partout, on fait le même constat que c'est la direction où aller. Il faut investir davantage dans les réseaux de transport en commun et les modes actifs. Que voulez-vous?
0: Catherine Morancy, on va réfléchir à tout ça. Je rappelle que vous êtes titulaire de la chaire Mobilité de Polytechnique Montréal. Merci.
2: Merci.
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0: Du nouveau maintenant dans le dossier des négociations commerciales entre le Canada et les États-Unis. Le ministre responsable du dossier, Dominique Leblanc, était de passage à Washington aujourd'hui pour rencontrer son homologue américain. Une visite éclair de moins de 24 heures. Il en a profité pour lui annoncer que le Canada souhaitait renouveler l'accord Canada-États-Unis-Mexique jusqu'en 2042. C'est dans 16 ans. On en parle avec Yasmine Midi à Ottawa. Bonsoir Yasmine.
4: Bonsoir Madeleine.
0: Le ministre Leblanc vient de faire le point. Il dit que la rencontre s'est bien passée. Est-ce qu'il y a des avancées?
4: Écoutez, Madeleine, on n'a pas eu droit à des annonces concrètes de la part du ministre Leblanc qui a rencontré Jameson Greer cet après-midi, le représentant américain au commerce. Une rencontre qui a duré environ une heure. Donc, en point de presse, il y a quelques minutes, Dominique Leblanc a dit que la discussion avait été cordiale et constructive, qu'ils avaient abordé beaucoup d'éléments technique, notamment au sujet des tarifs sectoriels, donc les tarifs sur l'acier, l'aluminium, le bois d'œuvre et les autos. Faut dire que c'était la première fois depuis le mois de mars que Jameson Greer et Dominique Leblanc se rencontraient en personne, même si on sait que les deux hommes ont longuement échangé par visioconférence la semaine prochaine. D'ailleurs, la semaine dernière, plutôt, d'ailleurs, c'est pendant cette conversation la semaine dernière qu'ils se sont mis d'accord pour se rencontrer en personne dans la capitale américaine, parce qu'il y a une date butoir qui approche dans le processus de révision de l'ACE. Je vous rappelle que les trois pays signataires de cet accord de libre-échange, donc le Canada, les États-Unis, le Mexique, ils ont jusqu'au 1er juillet pour soit renouveler l'accord pendant 16 ans, soit s'en retirer ou encore attendre l'an prochain pour prendre une décision. Et puis, vous le disiez, hier, le Canada a formellement communiqué avec les États-Unis et le Mexique pour indiquer que, sans surprise, sa recommandation, c'était de réviser puis de renouveler l'entente jusqu'à 2042. Aujourd'hui, il y a le gouvernement mexicain qui a fait la même recommandation. Le seul pays qui n'a pas encore fait connaître sa position pour l'instant, c'est les États-Unis. L'administration Trump a dit par le passé qu'elle n'allait probablement pas renouveler l'entente sans obtenir quelques concessions de la part du Canada et du Mexique. Je vous laisse tout de suite écouter le ministre Dominique Leblanc qui a dit aujourd'hui qu'il était optimiste de parvenir à une entente tout en admettant qu'il y avait encore beaucoup de travail à faire d'ici le 1er juillet.
5: En se basant sur ces progrès, nous avons présenté à l'ambassadeur Greer une série de propositions spécifiques qui, de notre avis, sont bonnes pour l'économie nord-américaine et qui répondent aussi à des enjeux que les Américains ont soulevés avec le Canada depuis longtemps.
0: Vous avez dit, Yasmine, qu'il est optimiste. Est-ce que ce sera suffisant pour rassurer les autres partis à Ottawa?
4: La réponse courte, c'est probablement que non, parce que ce que les partis d'opposition font remarquer, c'est que contrairement au Canada, le Mexique a déjà commencé à négocier de manière formelle avec les États-Unis pour régler certains irritants et pour faire progresser les pourparlers à l'approche du 1er juillet. Ça fait dire à certains que le Canada tire de l'arrière et que le premier ministre Mark Carney ne tient pas ses promesses, lui qui avait promis une entente commerciale avec Washington le 21 juillet de l'année dernière. On écoute tout de suite des réactions du député conservateur Gérard Deltel, suivi du chef bloquiste Yves-François Blanchet.
6: On croit comprendre que le Mexique il a de plus d'avancées que le Canada de Mark Carney. Rappelons-nous que cet homme-là s'est fait élire en disant « Moi, je vais me tenir ferme face à M. Trump, je vais être fort aux États-Unis, j'ai une réputation internationale à défendre et ça va bien aller. »
7: Ce dont les entreprises ont besoin, c'est de la prévisibilité. Maintenant, est-ce qu'encore une fois, le premier ministre canadien ou le Canada annonce quelque chose qu'il ne sera pas capable de livrer?
0: Et là, Yasmine, pendant qu'on parle de négociations commerciales, Donald Trump est revenu à la charge avec son idée de 51e État?
4: Oui, dans une publication sur son réseau, Truth Social, hier soir, le président américain a partagé un article par rapport à la récession technique dans laquelle le Canada est plongé, en ajoutant un commentaire qui va comme suit, 51e État. Bon, ce n'est pas la première fois que Donald Trump tient des propos du genre. Par contre, ce qui est intéressant de noter aujourd'hui, Madeleine, c'est que au sein de la classe politique canadienne, on a vraiment senti une volonté de ne pas prendre cette sortie trop au sérieux. Pierre Poilievre, le chef conservateur, a dit que c'était ridicule, que le Canada ne devait pas se laisser distraire par ses propos. Yves-François Blanchet a dit, et je le cite, que c'était une joke de terrain de golf. Le premier ministre Carney aussi a réagi par rapport à ça alors qu'il était en conférence de presse à Longueuil. On l'écoute.
8: Dans un autre monde, c'est un peu bizarre. Mais nous vivons dans le monde actuel. Et c'est une manière, c'est un aspect de la négociation américaine. Il faut le dire comme cela. Alors, c'est un aspect. Il faut être calme. Il faut avoir un plan.
4: Les partis d'opposition répondraient probablement que le gouvernement Carney ne semble pas justement avoir de plan pour relancer les négociations formellement avec l'administration Trump. Alors, est-ce que la visite de Dominique Leblanc à Washington aujourd'hui va avoir fait bouger les choses? Ce sera à suivre. Tout à l'heure, le ministre disait qu'il allait reparler à Jameson Weir la semaine prochaine, mais il a mis en garde les Canadiens. Il a dit que oui, il était optimiste, mais qu'il s'attendait quand même à des turbulences lors des prochaines semaines là avec l'administration Trump.
0: Oui, parce que ces négociations au niveau des ministres et secrétaires d'État ou des secrétaires à Washington, mais après ça, il faut encore confronter tout ça avec Donald Trump. Merci beaucoup, voilà. Yasmine. Au revoir.
4: Bonne soirée. Au revoir.

0: On vous a déjà parlé à l'émission des nombreuses plaintes que reçoivent des compagnies aériennes au pays. On vous en reparle ce soir pour explorer de quelle façon des compagnies peuvent essayer d'éviter de devoir payer des dédommagements. CBC a révélé qu'une trentaine de passagers du transporteur aérien WestJet se sont vus refuser une indemnité à la suite de l'annulation de leur vol, des sommes pouvant aller jusqu'à 1 000 par passager qui leur seraient dues en vertu de la Charte des voyageurs. Les raisons évoquées par WestJet pour ne pas indemniser ses clients seraient pour le moins questionnables, selon des experts rencontrés par nos collègues de CBC. Et notre journaliste, Élise Allard, est avec nous pour en discuter. Bonsoir, Élise.
1: Bonsoir, Madeleine.
0: Vous vous êtes intéressée à l'un de ces cas révélés dans le reportage, un Québécois de Sherbrooke, qui a réclamé 5 000 $ à WestJet pour un vol annulé.
1: Oui, Simon Turcotte-Langevin devait prendre un vol avec sa femme, son fils, sa mère et sa belle-mère de Montréal vers la République dominicaine le vendredi 12 décembre à midi. Un voyage d'une semaine réservé avec vacances Sunwing. Et là, il reçoit un texto à 6 heures du matin, le jour de son départ, qui lui indique que le vol est annulé, le vol qui devait avoir lieu à midi. Mm-hmm. Finalement, il s'envole avec sa famille sur les ailes de WestJet 47 heures plus tard, soit le dimanche 14 décembre. Et il faut savoir qu'en vertu du règlement sur la protection des passagers aériens, aussi appelé la Charte des voyageurs, qui est en vigueur au Canada depuis 2019. Si un vol est retardé de 3 à 6 heures, le transporteur aérien doit verser une indemnité de 400 $ par passager. Mm-hmm. Un retard de 6 à 9 heures entraîne un dédommagement de 700 $.
0: Et pour, c'est banalisé.
1: C'est
0: là.
1: Banalisé, voilà. Et pour 9 heures et plus, c'est 1 000 $ par passager. Donc, c'est environ 5 000 $ pour Simon Turcotte-Langevin. Un vol retardé de plus de 9 heures peut représenter des indemnités de plusieurs dizaines de milliers de $ qu'une compagnie aérienne doit verser à ses passagers de l'avion en question. Mais selon la charte aussi, il y a des exceptions au dédommagement. Si un vol présente un problème de sécurité, par exemple, un problème mécanique imprévu ou des conditions météorologiques dangereuses, s'il y a des circonstances hors de contrôle du transporteur aérien, comme des guerres, des troubles politiques, des décisions en lien avec le trafic aérien ou une catastrophe naturelle ou encore une grève, on peut annuler le vol sans indemniser les passagers. Mm-hmm. Et dans le cas de M. Turcotte-Langevin, WestJet a rejeté sa demande d'indemnisation en invoquant une maintenance non planifiée. Ils auraient raison de dire ça. Or, il a découvert en faisant des recherches sur le site Flight Radar que l'avion qui avait été assigné à son vol du vendredi a été réassigné à un autre vol. Donc, il soupçonne que l'appareil n'avait pas de bris mécanique qui l'empêchait de voler, comme l'indiquait WestJet dans sa réponse. Alors, on écoute la réaction de M. Turcotte-Langevin.
2: Ça signifie que WestJet nous ment en plein visage parce qu'ils nous disent que notre avion était brisé alors que j'ai la preuve qu'il a fait un vol la même journée. Ils nous ont réassigné un avion qui était brisé et ils ont annulé notre vol. Mais à l'origine, notre avion était bon, là. On a manqué 2 jours en République dominicaine, puis on les aura jamais. Donc, on a fallu se dépêcher là-bas. On avait 4 jours. On commençait à peine à connaître l'hôtel. C'était le temps de repartir. Donc, c'est vraiment pas des beaux souvenirs de voyage.
0: On parle du cas de M. Turcotte-Langevin, mais nos collègues de CBC ont rencontré une trentaine de personnes dont le vol a été annulé par WestJet et le transporteur aérien a refusé de les indemniser pour la même raison.
1: Oui, l'émission Go Public, qui est comme l'équivalent anglophone de l'émission La Facture sur les ondes de CBC, a identifié au moins 34 cas où des passagers se sont vus refuser une indemnisation par WestJet. Et dans tous ces cas, le transporteur aérien a invoqué la même raison de maintenance liée à la sécurité pour ne pas dédommager ces personnes. Alors, les journalistes de l'émission ont fait un peu comme Simon Turcotte-Langevin. Ils sont allés sur un site d'analyse des données de vol, FlightStats, pour voir quelle était la raison liée à ces plaintes-là. Et dans certains cas, on découvrait que l'avion qui devait s'envoler a été remplacé à la dernière minute par un autre avion qui, lui, était cloué au sol depuis au moins une journée entière. Donc, il y a un avocat spécialisé en droit des passagers rencontré par les journalistes de CBC, Maître Simon Lin, qui croit qu'un avion qui n'était pas en état de voler a pu remplacer l'appareil qui était signé au vol à la dernière minute pour pouvoir invoquer ensuite un problème de sécurité. Autrement dit, WestJet aurait pu remplacer un bon avion par un mauvais pour annuler le vol et avoir une bonne raison de le faire. Alors, le directeur de l'Observatoire international de l'aéronautique et de l'aviation civile et professeur à l'École de sciences et gestion de l'UQAM, Mehran Ebrahimi, n'hésite pas à qualifier de voyou un transporteur aérien qui userait de ce stratagème et qui n'a rien d'illégal, cela dit. On l'écoute.
3: Moi, je trouve ça un comportement voyou, alors que quand on transporte des passagers, on a des responsabilités. Il y a toute une question morale et éthique, même si légalement, ils n'enfreignent pas la loi, mais à mon avis, c'est immoral.
0: Et WestJet répond quoi?
1: WestJet a refusé la demande d'entrevue de CBC, mais dans un communiqué, le transporteur indique que des changements d'appareils sont parfois effectués, et là, je le cite, pour minimiser les perturbations pour le plus grand nombre de passagers. WestJet n'a pas répondu, par contre, aux questions plus précises concernant les raisons de ces changements d'appareils survenus peu avant les annulations et silence radio aussi par rapport au refus d'indemnisation des passagers. Il y a l'Autorité des transports du Canada qui a déclaré à CBC dans un communiqué prendre très au sérieux ces allégations d'infraction tarifaire. Il y a d'ailleurs une enquête qui est en cours.
0: Élise Allard, merci.
1: Je vous en prie, au revoir.
0: Restez à l'écoute plus tard à l'émission. On vous parle des cimenteries du Québec. Le gouvernement avait promis de les forcer à réduire leurs émissions de gaz à effet de serre, mais la stratégie est moins ambitieuse que prévu. Mais d'abord.
4: I found something. In the store.
5: Okay. What did you find?
4: The place.
0: C'est un peu angoissant, hein? Ce que vous venez d'entendre, ça provient du film d'horreur, Backrooms, qui a pris l'affiche en Amérique du Nord la fin de semaine dernière. La particularité? En fait, il y en a plusieurs. Son réalisateur, Kane Parson, est un YouTuber. Il a 20 ans et son film vient de connaître un démarrage exceptionnel, malgré un film à petit budget. Est-ce que c'est une nouvelle recette pour ramener un public qui avait déserté les salles de cinéma et un public jeune de surcroît? Avec nous ce soir, Éric Falardeau, il est réalisateur de films d'horreur. Il a notamment réalisé en 2012 Thanatomorphose et il est professeur adjoint de cinéma à l'Université Laval. Éric Falardeau, bonsoir.
6: Bonsoir.
0: Éric Falardeau, vous l'avez vu, Backrooms?
6: Oui.
0: Comment vous décririez ce film?
6: Ben, en fait, faut s'imaginer un passage dans une réalité alternative, et cette réalité alternative-là est composée essentiellement de pièces décorées ou non. Donc ici, des pièces d'une maison, souvent des pièces de bureaux, de boutiques, de magasins, qui se rejoignent de toutes sortes de manières, un peu en un format labyrinthique. Puis à l'intérieur de ce labyrinthe, il y a entité, donc je veux pas trop dévoiler de choses pour votre public, mais bon, il y a quelque chose qui se promène donc dans ce lieu un petit peu étrange et familier à la fois. Donc oui, il y a vraiment cette idée-là d'utiliser quelque chose de très familier pour créer finalement une ambiance angoissante.
0: On va pas divulgâcher le film, mais j'aimerais qu'on parle de son succès, de la recette du succès, parce que je le disais, il y a plusieurs particularités là. Plus de 160 millions de recettes en une fin de semaine, c'est beaucoup. Que ce soit un YouTuber qui ait réalisé le film, donc il ne provient pas des écoles de cinéma, est-ce que c'est frappant selon vous?
6: C'est très frappant, mais en fait, petit bémol par rapport à Kane Parson, c'est quelqu'un qui a appris sur son temps libre un logiciel de création d'effets spéciaux et d'environnement là, pour le jeu vidéo qui s'appelle Blender. Et donc, il avait créé une série de courts-métrages déjà autour de cette idée de backroom, inspirée là, d'une publication qu'il avait eue sur la plateforme 4chan en 2019, si je me trompe pas. Et donc, il y avait déjà eu un certain succès. Donc, toute l'idée des creepypastas, là, ces histoires en ligne qui sont créées avec une nouvelle mythologie autour, finalement, de ce qui est étrange, des légendes urbaines. Et donc, lui a créé une série de courts-métrages, je pense qu'il y a à peu près pour 2 heures là, de courts-métrages, autour de cette idée-là. Et ça a été extrêmement populaire sur les réseaux sociaux. Donc, YouTube, oui, mais TikTok et tout ça. Donc, vraiment, ces plateformes-là qui sont habitées finalement par peut-être des jeunes, plus jeunes générations et qui ont rejoint ce public-là. Et donc, c'est comme ça qu'il s'est retrouvé à avoir...
0: Déjà un succès en amont.
6: Oui, déjà un succès qui a amené les studios à aller le rencontrer puis lui dire, ben, on aimerait ça que tu fasses un film avec ça.
0: Parce que la prise de risque devient moins grande de la part d'un producteur s'il voit que quelqu'un a déjà un succès. C'était des 200 millions de visionnements, si je ne m'abuse, sur les plateformes numériques. Ça peut donner une certaine garantie que le public sera au rendez-vous dans des salles plus traditionnelles.
6: Ben oui, parce qu'en fait, le cinéma est une économie de prototype. Là, on ne sait jamais qu'est-ce qui va fonctionner ou qu'est-ce qui fonctionnera pas. On a peut-être des idées sur ce qui pourrait fonctionner, mais c'est sûr que en allant chercher des gens qui ont déjà un fanbase en ligne, ben on attire aussi ce public-là en salle, donc en théorie. Donc, on évite certains, on prend moins de risques, définitivement. Donc, et ça, on voit ça pas juste avec les réalisateurs. Là. Ces temps-ci, il y a quelques réalisateurs de cinéma d'horreur qui sont passés par YouTube, qui ont été découverts sur les plateformes de réseaux sociaux, mais aussi des nouveaux des comédiens qui sont des influenceurs. Donc, il y a vraiment toute une redécouverte de nouveaux talents, mais qui n'est pas anodine. À la fois, ces gens-là ont du talent, oui, mais pour les producteurs, c'est aussi une façon de s'assurer là, qu'il y ait un public et qu'il y ait une prise de risque peut-être un peu moins grande.
0: Éric Falardeau, c'est vous l'expert, mais je lisais aussi quand même que ces personnes qui sont très actives sur les réseaux sociaux sont très réactifs aussi, voient rapidement quel contenu fonctionne et quel contenu ne fonctionne pas. On n'a pas besoin de produire un film pendant des mois et des mois pour voir s'il y aura un succès. On est comme ça en réaction beaucoup plus rapide avec le public. Là. Donc, ça permet de s'adapter aussi à ce qui fonctionne.
6: Bien, définitivement. Puis après ça, le grand défi, c'est de passage finalement à un format long métrage dans ce cas-ci, peut-être avec une narration plus traditionnelle. Donc, il y a quand même des défis que ces gens-là doivent relever lorsqu'ils font le saut. Mais c'est vrai que la présence en ligne, elle est parfaite pour ce type d'expérience-là, comme les backrooms, par exemple, parce que c'est des vidéos de 2, 5, 10 minutes où on explore des lieux étranges, il y a des choses qui se passent. Donc, on peut s'imaginer, on regarde ça le soir, couché dans le lit, fait noir. Donc, il y a toute une expérience spectatorielle de ce type de vidéo-là qui fait en sorte que oui, effectivement, ça fonctionne très bien. Puis les créateurs ben, peuvent voir ce qui accroche ou ce qui accroche pas. Et ensuite de ça, ben, il y a une réaction directement du public, non pas justement au niveau des vues, mais aussi au niveau des partages, des commentaires. Sans dire que c'est ça, mais il y a quand même une dimension très collaborative dans la création de cette expérience-là et de ces univers-là.
0: Cette semaine, l'Institut de la statistique du Québec publiait des données qui sont pas réjouissantes du tout là, pour les salles de cinéma au Québec. Donc, en 2025, les cinémas du Québec ont enregistré 11,5 millions d'entrées. Mmh. C'est une baisse de 15 % par rapport à l'année précédente, 2024. C'est quand même une baisse encore plus importante si on se base aux années pré-pandémiques. Pensez-vous que ce dont on vient de discuter, l'apport de la communauté, l'apport du web, du succès sur le web, est-ce que ça peut représenter une solution, à votre avis, Éric Falardeau, à cette baisse de la fréquentation dans les cinémas?
6: Ce qu'on constate, c'est qu'en 2026, là, cette année, pour l'instant, le peu de chiffres qui sont sortis, c'est qu'on a vraiment une année qui s'annonce pour être une année record, si ça continue comme ça cette année. Donc, et qu'est-ce qu'on a eu depuis le début de l'année? Ben oui, il y a eu les gros films comme Super Mario Galaxy, mais il y a aussi eu tous les films de cette vague de cinéastes-là venant du web, comme par exemple Obsession, qui est sorti également il y a 2 semaines à peu près, de Curry Barker.
0: Aussi dans l'horreur.
6: Aussi dans l'horreur, Aaron Long, qui est sorti au début de l'année, qui était aussi un film d'un influenceur YouTuber qui a eu un gros succès. Définitivement, je pense que le fait que ces créateurs-là aient l'âge aussi de leur public et donc certaines préoccupations ou une certaine compréhension de l'univers dans lequel ils vivent et peut-être aussi de ce qui leur parle, et si ça leur parle, ça peut rejoindre un public plus jeune. Définitivement, c'est pas une mauvaise chose. Et c'est sans sauver le cinéma en salle, je crois que c'est une preuve que peut-être les intérêts d'une frange du public, peut-être un public plus jeune, sont peut-être mal compris par une certaine industrie qui a un certain âge, qui a une certaine façon de concevoir les choses. Puis quand je dis que ça pas nécessairement sauver le cinéma en salle, c'est que, de toute façon, avec la pandémie et l'émergence et la prise en place des réseaux numériques donc, et des chaînes en ligne, donc il y a aussi un déplacement, finalement, de l'expérience de consommation des images en mouvement. Et la salle n'est peut-être plus non plus la valeur étalon qu'elle a toujours été pour définir ce qui constitue un succès ou un échec et même ce qui constitue le cinéma.
0: Éric Falardeau, vous êtes réalisateur de films d'horreur et professeur adjoint de cinéma à l'Université Laval. Merci.
6: Merci.

0: que les individus vont voir, c'est la possible gratification de nouveaux points, sans penser que ce n'est pas compatible avec une santé financière à long terme et tous les risques qu'il y a derrière.
1: Payer son loyer avec une carte de crédit, ce nouveau service offert par un nombre croissant d'entreprises au pays, inquiète la titulaire de la chaire de recherche du Canada en finance des ménages, Claire Sylvérier, que vous venez d'entendre. Avec des loyers qui dépassent les 2 000 $ par mois dans certaines villes au pays, l'attrait des récompenses et des remises qu'offrent certaines cartes de crédit sont alléchants. Catherine Brulotte s'est penchée sur le phénomène.
2: I don't know where I heard about it, but probably online or something. And
3: Michael Elliott a appris en ligne l'existence de services qui lui permettent de payer son loyer avec sa carte de crédit.
2: I just thought it'd be an interesting idea, just as a way to gain more points on my credit card and try to use my credit card as, you know, as much as possible.
3: L'idée d'obtenir des récompenses pour le paiement mensuel d'un loyer au centre-ville de Vancouver lui a semblé assez attrayante pour qu'il saute sur l'occasion.
2: So you kind of got to do the math if you're going to use a card, because it sometimes can outweigh. Based on what the fee is.
3: Pour lui, la stratégie est avantageuse malgré les frais.
4: On prend un frais là-dessus et vous recevez des récompenses et votre destinataire reçoit le paiement sans aucun trouble, à la même façon qu'il le recevrait déjà et ça juste fait de la valeur pour vous.
3: L'ingénieure informatique Emily Goose travaille pour la jeune pousse torontoise Checksy, une des premières start-up à s'être lancée dans le marché des plateformes de paiement.
4: Les processeurs de paiement, par exemple Visa, Amex, ils nous prennent quelque chose pour faire des paiements et aussi on fait d'argent de ces frais aussi. Mais la plupart des cartes de crédit donnent des récompenses qui sont au-delà de ce...
3: Sur chaque paiement de loyer, de taxes municipales ou de frais de condo, par exemple, Checksy impose un frais d'1,75. La plateforme dessert plus de 200 000 utilisateurs et a facilité des transactions s'élevant à plus de 2 milliards de dollars.
0: Je pense que c'est un marché en fait qui est très prédateur, qui s'attaque à une population particulièrement vulnérable, c'est-à-dire les jeunes, les locataires.
3: La professeure agrégée de finance au Collège Rotman de l'Université de Toronto, Claire Sylvérier, voit beaucoup plus de risques que d'avantages dans la stratégie.
0: Ce que ces startups promettent aux banques, c'est de leur amener des nouveaux clients avec ces produits-là. Ils ne pensaient pas qu'il y allait avoir des retards massifs et des intérêts payés sur ces montants-là. Il n'y aurait aucun intérêt pour eux à offrir ce service. Donc, c'est rentable. Pourquoi c'est rentable? Parce qu'ils anticipent des retards de paiement et des intérêts sur des montants importants de cartes de crédit.
5: You know, this product is not for everybody.
3: La cofondatrice et présidente de Checksy, Lisa Agvilziani-Caro, reconnaît que la plateforme n'est pas pour tout le monde, mais souligne que son entreprise n'encourage pas l'endettement.
5: Like, we don't ever encourage you taking on additional debt. If you think about Checksy, we're not really a debt product. Like, your rent is what your rent is.
3: Mais les consommateurs, en particulier les jeunes, rencontrent déjà des enjeux de gestion de crédit au Canada. L'an dernier, près d'un Canadien sur trois ne remboursait pas complètement ses cartes de crédit à la fin d'un mois donné, selon le plus récent rapport de Paiement Canada. À nouveau, la professeure Claire Sylvérier.
0: On voit que, en fait, ces populations jeunes ont des taux de délinquance et de retard sur les cartes de crédit qui sont à des niveaux qui n'ont jamais été vus historiquement. Et au Canada aujourd'hui, en fait, c'est 2,55% pour les moins de 26 ans. C'est un taux historiquement élevé. Et encore, c'est encore plus élevé si on cible sur les locataires dans les grandes villes. Là, ils ont des taux de délinquance sur leurs cartes de crédit qui sont à 3 à 4%.
3: La titulaire de la chaire de recherche du Canada en finance des ménages estime que le gouvernement devrait intervenir pour mieux réguler l'industrie du crédit.
0: En Europe, c'est très différent, c'est beaucoup plus régulé. Donc, par exemple, en Europe, les frais de transaction pour les cartes de crédit sont 10 fois plus faibles que ce qu'on observe aujourd'hui au Canada ou aux États-Unis. Il y a une limite qui a été imposée par l'Union européenne. Et d'une manière générale, le crédit à la consommation est beaucoup moins poussé. Il y a, davantage une conscience en fait des problèmes que ça pose pour les populations les plus vulnérables et de soutenabilité en général.
3: Elle déplore aussi l'attrait, selon elle, inéquitable des programmes de récompense des cartes de crédit.
0: Le développement de ce système de récompense par les cartes de crédit est extrêmement inégalitaire. Parce que qui peut se permettre d'être très prudent? Qui peut se permettre de ne pas avoir de retard de paiement? Ce sont les plus riches, ceux qui ont des situations financières stables. Ça implique un transfert de richesse des plus pauvres aux plus vulnérables aux plus riches. Donc quand on développe ce type de produit, on encourage juste encore plus ce système de transfert de richesse. Comment ça se passe? Les plus pauvres et les plus vulnérables, ils vont payer davantage de frais de retard, de taux d'intérêt. Mais aussi, ce qui se passe, c'est que plus ces systèmes sont généreux, plus les frais de transaction vont être élevés. Et donc, les marchands, ils se retrouvent à payer des frais de transaction importants. Et donc, ça se répercute aussi sur les prix. Donc, ça affecte, en fait, les populations vulnérables de deux manières différentes, directement sur l'utilisation de leur carte de crédit, mais aussi indirectement. Quand on va chez le commerçant aujourd'hui, on paie un prix qui répercute ces frais de transaction, qui servent en grande partie à financer ces systèmes de récompense des cartes de crédit qui bénéficient, encore une fois, aux plus favorisés.
3: Conscient des risques, Michael Elliott continue de croire que le jeu en vaut la chandelle.
2: Flights is what I use pretty much all of my points on.
3: Il n'hésite pas non plus à changer de produit de crédit au gré des promotions, histoire de s'envoler plus rapidement avec ses points. Ici Catherine Brulotte, Radio-Canada, Toronto.
1: Oui. Vous en pensez quoi, vous, de cette idée de payer votre loyer avec une carte de crédit pour gagner des points? Est-ce que vous le feriez? Vous pouvez nous écrire. Rendez-vous sur l'application Radio-Canada Audio maintenant. Cliquez sur la bulle de conversation de notre émission en direct. Sinon, il y a le courriel. Ça nous regarde, @radio-canada.ca. J'ai une collègue qui me demande, est-ce qu'on peut payer notre hypothèque avec notre carte de crédit? J'avoue que je l'ignore. Va falloir vérifier.

0: On va maintenant parler d'environnement, des cimenteries au Québec. Dans la province, c'est le secteur industriel le plus émetteur, autour de 12 % des émissions totales de gaz à effet de serre. Il y a 2 ans, le gouvernement de la CAQ a demandé aux 4 cimenteries de la province de lui remettre un plan de réduction des gaz à effet de serre. L'intention était de leur serrer la vis. Mais 2 ans plus tard, difficile d'avoir l'heure juste, mais on comprend que les objectifs sont beaucoup plus modestes que prévu. J'en parle avec mon collègue Vincent Ressayer. Bonsoir Vincent.
1: Bonsoir Madeleine.
0: Vous avez tenté de prendre connaissance des feuilles de route des 4 cimenteries et c'était complexe.
1: Oui, parce que le ministère de l'Environnement ne veut pas les rendre publics. La raison invoquée, c'est que ces documents comportent des secrets industriels. Alors le ministère m'a gentiment invité à prendre contact directement avec les entreprises. Et des 4 cimenteries, une seule a joué la carte de la transparence, c'est Ciment Québec, qui se trouve dans la région de la capitale nationale. Les 3 autres cimenteries n'ont pas voulu communiquer leur feuille de route. Et on vous le disait, ça a une importance stratégique, hein, parce que par exemple en Gaspésie, l'usine de ciment Méguénis émet à elle seule plus d'1,5 million de gaz à effet de serre par année, ce qui en fait le plus grand émetteur industriel au Québec. Et dans un courriel, son porte-parole nous dit justement que des actions ont été entreprises pour réduire les émissions, mais au moment où on se parle, bien évidemment, impossible de savoir quels sont vraiment les objectifs.
0: Impossible de savoir quels sont les objectifs, mais je le disais, ils seraient plus modestes que prévu. Le ministère de l'Environnement ne semble pas avoir l'intention de taper sur les doigts des mauvais élèves.
1: Non, c'était pourtant l'objectif affiché par Québec il y a 2 ans, parce que en 2024, le ministère de l'Environnement avait la volonté d'établir des seuils d'émission pour l'industrie, et en cas de non-respect, le ministère prévoyait des conséquences pécuniaires importantes, en tout cas c'est ce qu'il nous avait écrit dans un courriel à l'époque. Mais dans un autre courriel, il y a quelques semaines, ce même ministère nous écrit cette fois, je cite, « Les feuilles de route ne sont pas de nature réglementaire et le ministère ne peut pas sanctionner les cimenteries », alors on comprend pas d'exigence, pas de sanction. Ce n'est peut-être pas négatif, nous dit Pierre-Olivier Pinault, titulaire de la chaire de gestion du secteur de l'énergie, parce que des seuils d'émission peuvent être difficiles à appliquer. On le voit par exemple avec la fonderie Horn à Rouyn-Noranda. Mais quand même, M. Pinault estime que Québec devrait mettre plus de pression sur l'application des feuilles de route et surtout le faire de manière transparente.
2: Ce que a fait le ministère est très bon, mais au-delà de cette simple exigence, il faut vraiment les analyser et faire un plan de décarbonation pour l'industrie pour voir comment est-ce qu'on peut mieux accompagner ces compagnies-là dans leur décarbonation et évidemment rendre le maximum de choses publiques. Et là-dessus, le gouvernement aurait pu et pourrait encore mieux coordonner tous ces efforts-là.
1: Alors du côté de Ciment Québec, dont nous avons consulté la feuille de route, il y a un plan précis, mais ça ne semble pas vraiment intéresser le ministère de l'Environnement parce qu'il n'a fait aucun commentaire sur ce document qui, je le rappelle, a été déposé il y a maintenant 2 ans. Voici le directeur général Jean-Pierre Gaudreau.
3: On n'a pas reçu de feedback là, vraiment négatif par rapport à la feuille de route qui a été déposée. 2030, c'est presque un engagement ferme. 2050, la variabilité est plus grande.
1: Et donc, on ne sait pas quels sont les objectifs des 3 autres cimenteries. Ce qu'on sait, en revanche, c'est que réduire les émissions de gaz à effet de serre, bien, ça représente un énorme investissement. C'est ce que vous allez entendre dans mon reportage.
4: L'édifice en tôle jaune, c'est un atelier où sont les broyeurs et les équipements périphériques aux broyeurs.
5: Luc Papillon nous fait faire le tour du propriétaire. Perché sur une passerelle à une quinzaine de mètres du plancher des vaches, il est fier de nous montrer sa nouvelle chaîne de production.
4: C'est quand même une ligne complète. Beaucoup d'équipements à faire tourner puis à calibrer.
5: Depuis 2006, Ciment Québec a investi près de 400 millions de dollars, soit presque la moitié de la valeur de son usine implantée à Saint-Basile-de-Portneuf. Québec a contribué à hauteur de 46 millions à ces investissements qui ont pour objectif d'améliorer la productivité et par la même occasion de réduire les émissions de gaz à effet de serre.
4: On va utiliser ces broyeurs-là pour fabriquer à grand débit les ciments à plus faible teneur en carbone, donc à plus faible empreinte carbone.
5: Ces broyeurs flambant neufs vont permettre de réduire la quantité de clinker dans la poudre de ciment. Le clinker, c'est de la pierre calcaire chauffée à haute température, une opération qui représente 60 % des émissions totales de dioxyde de carbone.
4: La teneur en clinker de nos ciments actuels, c'est 90 %. Le 10 % additionnel, c'est de la pierre calcaire pour 5 et du gypse pour 5 %. Et on va effectivement pouvoir réduire à 80 % la teneur en clinker dans notre tonne de ciment à plus faible empreinte carbone, qui va être remplacé, ce clinker-là, par de la pierre calcaire.
5: Jean-Pierre Gaudreau est le directeur général de l'usine qui a rejeté 820 000 tonnes de GES en 2024.
3: Une 10 % de pierre, ça correspond environ chez nous à 65 000 tonnes de CO2 en moins dans une année. Donc, c'est considérable dans notre portrait d'émissions.
5: Ciment Québec a aussi investi dans un nouveau four, un long tube qui fait presque 100 mètres de long.
3: La cinquième génération, un four beaucoup plus performant, avec une tour de préchauffage et une fournaise à calciner allongée. Donc, on a des économies substantielles d'énergie.
5: La troisième piste pour réduire les émissions de gaz à effet de serre, c'est l'utilisation de combustibles moins polluants pour alimenter les fours.
3: On substitue les combustibles fossiles conventionnels, comme le gaz naturel et le charbon. Donc, dans les combustibles alternatifs, on retrouve tout ce qui concerne le bois, OK, le bois, la biomasse. Ensuite, on retrouve beaucoup de matériaux de construction et démolition.
5: Et selon Jean-Pierre Gaudreau, chaque geste est important pour atteindre les objectifs.
3: Nos objectifs de réduction d'ici 2030, c'est 29 % de nos émissions par rapport à nos données de 2006. 2050, on parle de 46 %. C'est quelque chose qu'on pense atteignable à très haut niveau.
5: Et pour y parvenir, il estime qu'une bonne partie des mesures seront possibles seulement s'il y a des changements de réglementation.
3: Je prends un exemple très concret sur l'utilisation des combustibles alternatifs. C'est sûr qu'on ne peut pas utiliser n'importe quel type de combustible alternatif. Il y a des contraintes. C'est des avenues qu'il va falloir considérer dans le futur.
5: Dans son plan de réduction, Ciment Québec n'a pas considéré à court terme la technologie de la captation du carbone parce qu'elle n'est pas assez développée. Ici Vincent Rességuier, Radio-Canada, Saint-Basile-de-Portneuf.
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0: Le plus grand projet résidentiel mené par des Autochtones au Canada a accueilli ses premiers locataires ces derniers jours. Il s'agit du méga projet Cénacre à Vancouver. Dans une ville où le marché est devenu inabordable au fil des ans, Cénacre est présenté comme une solution à la crise du logement et comme l'un des rares complexes immobiliers à zéro émission nette dans le monde. Valérie, bonsoir.
7: Bonsoir, Madeleine.
0: On dit qu'à terme, ça va ajouter 6 000 logements sur le marché, mais aucun n'est à vendre.
7: Exact. Aucun n'est à vendre. C'est que du locatif. C'est la vocation que choisit la nation Squamish qui pilote le projet et qui l'a voté par référendum en 2019. Et ça, ça peut étonner au premier abord parce que, bon, pour vous situer, on est dans le quartier de Kitsilano. C'est un secteur résidentiel assez calme, pas loin d'une plage assez populaire de Vancouver. Le projet Cénacre, par contre, il ressemble à rien d'autre aux alentours parce que le but, c'est de densifier. Donc, on veut loger beaucoup de personnes dans une dizaine de tours. On n'en est pas là, là. En ce moment, on est à la première phase. Il y a une première tour. Mais à terme, la plus haute, elle va compter près de 60 étages. Mmh. Et c'est assez impressionnant. On parle d'une densité 13 fois plus grande que ce qu'il y a en ce moment dans le centre-ville de Vancouver.
0: Ce qui me semble déjà assez dense.
7: Ce qui est déjà assez dense. C'est supérieur aussi à ce qu'on voit à Manhattan, à New York. Mmh. C'est ce que rapportait mon collègue Francis Plourde. Tout ça sur une parcelle de terre qui fait environ 5 terrains de soccer. Et sur les 6 000 logements prévus, 1 200 seront des logements abordables. Puis là-dessus, certains seront réservés aux membres de la nation Squamish. Mais sinon, n'importe qui peut y vivre dans ce méga projet. Et donc, tous ces logements que Cénacre entend créer, c'est de loin supérieur à ce que Vancouver est capable de créer en une année. D'où l'idée d'aider là, à lutter contre la pénurie de logements. Puis cette crise-là, la nation Squamish, ça l'affecte particulièrement. Sa communauté, elle est assez jeune. Elle est répartie sur son territoire ancestral qui est dans le sud-ouest de la province, très densément peuplé. Alors voilà, la nation, elle dit avoir élaboré Cénacre en ayant en tête les 7 prochaines générations. Donc on crée de l'emploi, oui, mais l'idée c'est surtout de planifier puis de générer des revenus à plus long terme au lieu de juste réaliser un profit avec la vente.
0: La nation avait voté en faveur de ce méga projet-là en 2019. Mm-hmm. Il y a eu la pandémie. Il y a l'ampleur du projet là, quand on pense à ces tours-là. Ils ont quand même réussi à remettre les clés au premier locataire assez rapidement?
7: Oui, ça a été très rapide et ça s'explique par le fait que la nation Squamish, elle est propriétaire, elle est souveraine sur ce terrain-là. Mmh. C'est des terres qui lui ont été restituées, en fait. Le nom du projet, Sénac, c'est le nom du village qui se trouvait là autrefois. Mais en 1913, le gouvernement provincial a offert de l'argent aux gens de la communauté pour qu'ils s'en aillent. Sauf que ça s'est pas fait dans les règles de l'art. Et des années plus tard, à la fin des années 70, la nation a contesté cette vente en cours, a dit qu'on l'avait dépossédée illégalement de cette terre et elle a gagné. Ça veut dire qu'aujourd'hui, la nation Squamish est autonome. Elle est donc pas soumise aux réglementations municipales. Mmh. Ça explique pourquoi elle peut construire plus en hauteur que tout autre promoteur. Elle a pas besoin de demander des changements de zonage. Elle a pas besoin d'attendre des permis. Ce qui l'a aidé à aller vite aussi, c'est qu'elle a reçu un prêt de 1,4 milliards de dollars du fédéral sous Justin Trudeau. Alors voilà, on comprend qu'elle travaille pas seule dans son coin. Elle a conclu aussi une entente avec la ville de Vancouver pour assurer qu'il y ait des services, par exemple raccorder le tout au réseau d'eau potable et d'égouts notamment.
0: Et les résidents autour qui voient des tours comme ça monter plus haut que les leurs, mm-hmm. ils réagissent comment?
7: Ben c'est sûr que ceux qui étaient déjà là sont pas très contents de se faire cacher la vue, mais surtout ils s'inquiètent de l'afflux de gens que ça va créer dans mm-hmm. le secteur. Ils ont d'ailleurs contesté l'entente avec Vancouver devant les tribunaux, mais en vain, ça n'a pas marché. Faut dire qu'ils critiquent aussi beaucoup le fait qu'il y a très peu de places de stationnement prévues pour le nombre de logements. Mais ça, c'est voulu aussi parce qu'on vend Sénac comme le plus grand projet résidentiel à zéro émission nette au Canada, potentiellement l'un des plus importants au monde. Et ça passe par des modes de transport plus actifs, des pistes cyclables, des promenades, des commerces de proximité. On veut déconstruire cette dépendance à l'automobile. Et quand on parle justement de réduire les émissions de gaz à effet de serre le plus possible proche de zéro, ça implique aussi produire de l'énergie différemment. Donc, Sénac va transformer la chaleur résiduelle qui provient du réseau d'égouts en énergie propre. Et c'est comme ça qu'on va alimenter les logements, qu'on va les chauffer, qu'on va les climatiser aussi. L'idée, ce serait d'en faire bénéficier un jour d'autres projets à Vancouver, mais on n'est pas là. Pour le moment, on veut que la première phase, les premières tours, soient occupées. Deux autres tours devraient d'ailleurs ouvrir d'ici la fin de l'année, selon ce qui est prévu.
0: Et est-ce qu'elles sont occupées en ce moment? Est-ce qu'on sait s'ils réussissent à trouver des locataires?
7: Il paraît qu'ils reçoivent beaucoup de demandes, qu'il y a beaucoup d'intérêt, non seulement de la part des membres de la nation Squamish, mais d'autres personnes à Vancouver.
0: Qui cherchent des logements abordables, entre autres. Valérie Boisclair, merci.
7: Merci.
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0: Et avec François, on va parler de ce qui se passe en Afrique du Sud qui est en proie à des violences racistes. Le gouvernement du Mozambique, donc pays frontalier, a accusé hier les autorités de Pretoria de n'avoir pas su empêcher la mort d'au moins 5 de ses ressortissants lors d'attaques xénophobes. C'est le terme qui a été utilisé par les autorités du Mozambique. François, bonsoir.
8: Bonsoir.
0: D'abord, qu'est-ce qui s'est passé?
8: Bon, alors, si on en croit la description faite par le gouvernement mozambicain, 7 citoyens de ce pays sont morts à la suite de violences subies, c'était vendredi, à Mosselbé. Ça, c'est à l'extrême sud du pays, pas très loin du Cap sur la côte. Là. Donc, 5 décès en conséquence directe d'attaques xénophobes et 2 autres décès. Ça, je cite le communiqué du Mozambique. Mais la police sud-africaine, elle, a déclaré à l'AFP qu'il y a eu seulement deux ressortissants tués qui avaient été tués dans un bidonville de Mosselbé, tous deux des suites de multiples blessures infligées par une agression. Alors, il s'est agi, si on comprend bien, d'agressions individuelles, même si le pays a aussi vu par le passé des violences collectives, des émeutes xénophobes qui se traduisaient par exemple, des pillages, de petits commerçants tenus, de petits commerces tenus par des étrangers, donc des pillages de commerce. Le pays fait face en ce moment à une recrudescence des marches anti-migrants. Il y a des groupes organisés qui organisent font des manifestations pour exiger des politiciens des mesures d'expulsion contre les étrangers. C'est devenu un thème important en vue des élections locales qui vont avoir lieu un peu plus tard cette année en Afrique du Sud.
0: Est-ce qu'il y a beaucoup de migrants irréguliers en Afrique du Sud?
8: L'Afrique du Sud compte environ, selon les statistiques officielles qui ont été citées aujourd'hui, entendu par la BBC, 3 millions d'immigrés en situation irrégulière. Ça, c'est à peu près 5 % du pays de 65 millions d'habitants. Donc, c'est un taux relativement élevé d'irréguliers, mais pas le plus élevé au monde. C'est quand même pas mal de monde. Et donc, près des deux tiers de ces gens-là sont venus de pays voisins, d'Afrique australe, comme le Zimbabwe, le Malawi, le Mozambique lusophone, le Lesotho. Mais il y en a qui viennent de plus loin, de pays comme la RDC Congo, la Somalie ou même le Nigeria. Et ces derniers jours, plusieurs de ces pays, comme le Mozambique, mais aussi le Ghana et le Nigeria, là on est à l'autre bout de l'Afrique, à peu près à 4 ou 5 000 kilomètres de distance, et bien ces pays organisent en ce moment des missions de rapatriement de leurs ressortissants menacés.
0: Mmh. Est-ce qu'il y a des précédents historiques à cette situation-là?
8: Oui. Alors, sans remonter en Afrique du Sud à l'époque de l'apartheid, aboli il y a 32 ans, sans parler d'un racisme anti-blanc dont l'administration Trump a fait son cheval de bataille, il y a eu des épisodes récurrents depuis 15-20 ans à peu près. C'est une xénophobie de pauvres, de noirs contre d'autres noirs, inspirée par l'inquiétude économique dans un pays lui-même ravagé par le chômage. Afrique du Sud, c'est 30 % de chômage et 50 % chez les moins de 24 ans. Donc, des flambées de violence généralement déclenchées par des tensions économiques, par des accusations qui visent les migrants, souvent accusés d'être responsables de la criminalité, de voler des jobs, etc. En 2008, alors deux, trois précédents, 2008, une série d'émeutes anti-migrants dans plusieurs régions du pays, 60 morts, des milliers de déplacés. 2015-2016, vague d'attaques contre des commerces tenus par des étrangers. 2019, émeutes et pillages de commerces, ça c'est dans la région de Johannesburg, il y avait eu 12 morts. Et on a vu plus récemment l'émergence de groupes organisés contre l'immigration, Operation Doudoula 2022, avec des manifs organisés, des blocages d'accès aux services publics. Le mot Doudoula en langue zoulou, ça veut dire abattre.
0: La situation économique en Afrique du Sud, elle est difficile, mais elle peut sembler enviable pour des pays voisins.
8: C'est tout à fait ça, et ça explique une bonne partie du problème. D'abord, notez bien qu'il y a très peu de migrants qui viennent de l'ouest ou du centre-ouest de l'Afrique australe, Botswana, Namibie. Ça, c'est des pays qui ont des niveaux de vie égaux ou supérieurs à ceux de l'Afrique du Sud. Et les PIB là-bas, en parité de pouvoir d'achat, sont dans les 15, 20, 20 22 000 dollars par année, par personne. Par contre, le Zimbabwe, même s'il a commencé à se redresser un peu par rapport à il y a 15 ans, reste un pays très pauvre, dans les 3, 4 000 dollars par année, par personne. Et on parle même pas du Mozambique, encore plus bas. Donc, c'est de là que les migrants viennent surtout à la recherche d'une amélioration de leur situation économique. Et c'est contre les Mozambicains et les Zimbabwéens que cette xénophobie est dirigée en priorité. L'Afrique du Sud, malgré tous ses problèmes, malgré son chômage, ses inégalités, reste la première économie d'Afrique, 500 milliards de PIB par an. Et donc, c'est un aimant pour les misérables de toute la région.
0: Et justement, le pays sud-africain, est-ce qu'il a réagi à ce qui s'est passé?
8: Alors, le président Ramaphosa s'est adressé aujourd'hui au Parlement. Il a dit, nous ne devons jamais céder à la violence, à la xénophobie. Il a dit aussi, nous devons lutter plus vigoureusement contre l'immigration irrégulière. Alors voilà donc un pays, Madeleine, où certains pauvres pensent aujourd'hui que les plus pauvres venus d'ailleurs représentent une menace et doivent être chassés par la force.
0: Merci François.
8: Au revoir.

Et c'est ce qui m'a fait à l'émission ce soir. Je vous demandais un peu plus tôt, est-ce que c'est une bonne idée de payer son loyer avec sa carte de crédit? On avait un reportage là-dessus. Il y a Sylvain qui dit, étant donné que mes cartes de crédit sont toujours payées et que mon loyer également, je vois pas pourquoi je pourrais pas payer avec ma carte pour faire des points. Donc, je suis d'accord qu'une personne qui est capable de respecter son budget, c'est un moyen financier qui devrait être avantagé de faire des points en payant sa carte à terme. Il y a Nathaniel qui dit, je comprends les préoccupations des experts. Cependant, le pouvoir d'achat des citoyens qui diminue continuellement. Je comprends l'attrait de ce type de service pour maximiser chaque dollar. Il dit, Nathaniel, personnellement, j'utilise le service depuis 2 ans et ça me permet d'aller en avion cette année à faible coût. Bon, on va lui souhaiter un bon voyage. Merci de nous écrire. Je vous rappelle notre adresse, ça nous regarde, @radio-canada.ca. Ici Madeleine Blais-Morin. Bonne soirée à tous. À demain.

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4: 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Le reportage de Yasmine Midi.
5: C'était cordial, l'ambiance était positive.
6: Pour la première fois depuis mars, Dominique Leblanc est à Washington pour tenter de donner un nouveau souffle aux négociations commerciales.
5: Nous avons présenté à l'ambassadeur Greer une série de propositions spécifiques qui, de notre avis, sont bonnes pour l'économie nord-américaine.
6: Ottawa et Mexico veulent prolonger l'accord Canada-États-Unis-Mexique jusqu'en 2042. Mais si le gouvernement mexicain a déjà commencé les négociations avec la Maison-Blanche, le Canada fait du surplace.
7: Le Mexique a de plus d'avancées que le Canada de Mark Carney.
6: Le député conservateur Gérard Deltel.
7: On veut des résultats. Et malheureusement, les Canadiens n'ont pas de résultats depuis un an.
6: Pas de résultats et des relations toujours tendues avec le président américain. Hier, Donald Trump évoquait encore le 51e État dans une publication sur Truth Social.
8: Il faut être calme, il faut avoir un plan.
6: Le premier ministre Mark Carney y voit une tactique de la part de l'administration.
8: C'est une manière, c'est un aspect de la négociation américaine.
9: Ça a l'air d'une joke de terrain de golf.
6: Le chef bloquiste Yves-François Blanchet non plus ne veut pas donner trop d'attention à cette nouvelle sortie. Il appelle plutôt le gouvernement Carney à agir.
9: Parce que ce dont les entreprises ont besoin, c'est de la prévisibilité.
6: Le Canada, les États-Unis et le Mexique ont jusqu'au 1er juillet pour s'entendre sur le processus de révision de la CEUM. Ici, Yasmine Midi, Radio-Canada, Ottawa.
4: À Ottawa, les néo-démocrates ont déposé un projet de loi pour encadrer davantage les députés transfuges. Le texte de loi propose qu'aucun député ne soit autorisé à changer de camp sans avoir d'abord siégé en tant qu'indépendant, puis s'être présenté et avoir remporté un siège sous la bannière du nouveau parti. Le leader parlementaire du NPD, Don Davis, estime que l'approche du premier ministre, Mark Carney, qui aurait consisté à obtenir une majorité grâce à des changements de camp, est antidémocratique et amène la population à remettre en question la légitimité des institutions démocratiques. Ottawa va transférer à Québec près de 10 milliards de dollars sur une période de 10 ans afin de financer des projets, notamment dans les secteurs du transport, des infrastructures et de la santé. La première ministre du Québec, Christine Fréchette, et le premier ministre du Canada en ont fait l'annonce hier à Longueuil. La plus importante part des sommes sera consacrée au transport en commun, dont les projets du tramway de Québec et le prolongement de la ligne bleue du métro de Montréal. L'annonce a toutefois suscité plusieurs critiques de la part des partis d'opposition. Voici les commentaires du chef du Parti libéral, Charles Milliard, suivi de ceux du chef du Parti conservateur, Éric Duhaime.
10: C'est de l'argent dont on a besoin pour nos transports collectifs, nos infrastructures. Mais je ne vais pas non plus féliciter Mme Fréchette d'être la dirigeante de la dernière province à signer une entente avec le gouvernement fédéral.
11: Moi, je suis un autonomiste. Le Parti conservateur du Québec, c'est un parti autonomiste. On souhaite que cet argent-là soit donné aux provinces puis que le fédéral n'ait pas son mot à dire.
4: Le vice-premier ministre du Québec, Yann Lafrenière, a assuré que ces ententes respecteront les conditions et les champs de compétences du Québec. Des vagues de chaleur extrême et de fortes pluies sont à prévoir cet été partout dans le monde en raison du phénomène El Niño. Selon l'ONU, un épisode est probable à 80 % entre juin et août. Ce phénomène climatique aux conséquences planétaires augmente le risque d'événements météorologiques extrêmes. Les explications de David Savoie.
12: Il y a quelques semaines à peine, les habitants du comté de Machakos au Kenya avaient les deux pieds dans l'eau en raison d'une inondation. Des inondations qui pourraient revenir au cours des prochains mois en raison d'El Niño. Le phénomène naturel se caractérise par l'accumulation d'eau chaude à la surface de l'océan Pacifique entre l'Australie et l'Équateur, où elle est habituellement plus froide. Wilfran Mufuma-Okia, chef des prévisions climatiques de l'Organisation météorologique mondiale, explique à quoi pourrait ressembler le prochain épisode.
13: Et donc, d'après nos modèles, enfin nos prévisions, les centres s'accordent à dire qu'on aura un phénomène El Niño qui va aller d'une échelle de modéré à fort.
12: El Niño bouleverse généralement le climat mondial. Il pourrait se traduire par des inondations en Afrique de l'Est ou de la sécheresse au Brésil et s'ajoute aux effets des changements climatiques. Pour la période estivale, le Canada verra le thermomètre grimper de quelques degrés. L'Atlantique pourrait connaître moins d'ouragans, mais c'est surtout en hiver que les effets se font sentir. Marco Markovitch, d'Environnement Canada.
14: Durant l'hiver et durant le printemps,

0: L'impact est plus grand. Donc, en hiver, presque partout au pays, on s'attend d'avoir un hiver plus chaud que la normale. Ça, c'est aussi historiquement. Puis aussi le plus sec que la normale. C'est partout au Canada.
1: Le plus récent épisode d'El Niño en 2023 et 2024 avait mené à des records de température. Ici David Savoie, Radio-Canada. Montréal.
2: En terminant, les concerts de Patrick Bruel à Montréal sont annulés. La billetterie de la salle de spectacle L'Olympia, qui devait accueillir 3 prestations du chanteur français au mois de novembre, précise que l'organisateur de l'événement a été dans l'obligation d'annuler. Ces concerts déprogrammés sont parmi les dernières dates pour l'artiste, visé par au moins 4 plaintes pour viol et dont les concerts à Paris en juin et à Québec en décembre ont aussi été annulés. Voilà, c'était les informations.

0: Ce fut le sacre d'un jeune prodige, un surdoué à peine sorti de l'adolescence qui allait propulser son pays parmi les grandes nations du soccer. Ici Maxime Gauthier, à Aujourd'hui l'Histoire, série spéciale Coupe du Monde. Ce soir, 1958, le sacre du roi Pelé.
1: Le Stade Aztèque a peut-être assisté à l'une des plus belles finales de Coupe du Monde.
2: En 1938, c'est à la France que revient l'honneur d'organiser cette troisième Coupe du Monde.
3: Gentlemen delegates, Mr. Avalanche received 68 votes.
4: Pelé! Oh, ma Pelé, Zabico!
5: De la main, ce but!
6: Ah là là, il l'a mis de la main!
1: Diego Armando Maradona soulève la Coupe du Monde dans cette finale de légende face à la RFA.
0: Quand la Suède accueille la planète foot en 1958, la survie du tournoi n'est plus à l'ordre du jour. Au contraire, 53 pays adhèrent désormais à la compétition et l'événement prend des proportions colossales. Dans les foyers, les télévisions sont de plus en plus nombreuses et le tournoi bénéficie pour la première fois d'une couverture télévisée internationale. Sur les écrans noirs et blancs, le monde entier découvre un jeune prodige. Il n'a que 17 ans, mais son talent est hors du commun. En finale contre la Suède, il scelle la victoire avec un doublé historique et offre au Brésil sa première Coupe du Monde. Ainsi naît le roi Pelé, joueur de légende, l'homme.

0: nom, il lui deu fama.
1: Qui c'est Pelé?
2: Pelé, c'est un footballeur.
1: Le meilleur.
3: Enfin, le meilleur, ouais.
1: Tout au moins en France, on n'a pas fait mieux. Hein. On a eu des super crashs, mais ça devait être de la petite bière à côté de Monsieur Pelé.
4: He used to sell peanuts, and now he's a very good football player.
5: Pelé is a very rich man right now.
6: Il était tireur de chaussures.
7: Oh, Pelé, c'est un joueur extraordinaire, il joue très bien.
8: I think he's the greatest player in the world.
9: Why?
8: Because they try to kill him in the games, but he keeps his cool.
7: Pelé, il a commencé à jouer au football à l'âge de 14 ans. Il jouait sur l'équipe les enfants. À l'âge de 16 ans, il est allé dans l'équipe nationale. C'est là qu'il a gagné la première chose, la première coupe mondiale.
10: Qui est Pelé? Petit vox pop tiré du documentaire Le Roi Pelé, réalisation François Reichenbach en 1977. Alors pour nous parler de cette Coupe du Monde de 1958, mon invité, Paul Dietschy, il est historien du sport, auteur de l'ouvrage Histoire du football, c'est publié aux éditions Perrin, directeur également de la revue Football, Histoire, Culture, Économie et Société, et puis professeur d'histoire contemporaine à l'université Marie et Louis Pasteur, c'est à Besançon en France. D'ailleurs, on le joint dans les studios de Radio France là-bas. Bonjour, merci d'être là.
11: Bonjour, c'est avec plaisir que je suis là.
10: 1958, première Coupe du Monde pour le Brésil, dans un contexte de rivalité entre l'Europe et l'Amérique du Sud, qui remonte, on peut dire, aux origines même de la Coupe du Monde, puis même avant.
11: Oui, tout à fait, parce que la Coupe du Monde, elle est liée aussi au rapport entre l'Europe et l'Amérique latine, au sens large, l'Amérique du Sud plus particulièrement. À partir de la Grande Guerre, la Première Guerre mondiale, les relations se distendent et l'Europe n'est plus un modèle. Et ça va se marquer, notamment dans le football, puisque dans les années 20, la meilleure équipe du monde, c'est l'Uruguay, qui remporte 2 tournois olympiques. Puis, la Coupe du Monde 1930, qui est organisée en Uruguay. Mais très vite, évidemment, les pays européens disent que eux aussi, ils ont leur tradition. Dans les années 30, l'Italie gagne 2 Coupes du Monde en 34 et en 38. Et donc là, on a les deux pôles, finalement, du football mondial, hors Angleterre. Et c'est autour, évidemment, de cette rivalité que se joue l'histoire de la Coupe du Monde jusqu'à nos jours, hein, puisque finalement, les pays qui ont remporté la Coupe du Monde, ce sont soit des pays d'Amérique du Sud, Uruguay, oui, Argentine, Brésil, soit des pays européens, donc l'Angleterre, l'Italie, l'Allemagne, la France, l'Espagne.
10: Ouais, toujours donc cette dualité. Puis pour comprendre l'ampleur de la victoire de 1958 pour le Brésil, il faut revenir sur le traumatisme de 1950. Le Brésil battu chez lui par son tout petit voisin, l'Uruguay.
11: Oui, le Brésil organise la Coupe du Monde en 1950. À Rio, on a construit un nouveau stade, le Maracanã, qui est un stade de plus de 150 000 places, voire 200 000 lorsqu'on est debout. Donc, c'est un stade, évidemment, qui est fait pour le triomphe des Brésiliens, d'autant que les Brésiliens, ils ont brillé en 38 en France. Ils sont arrivés troisième. Donc, toutes les conditions sont réunies, évidemment, pour qu'on gagne. Toute la presse carioca et brésilienne annonce à l'avance la victoire. Le préfet de Rio dit lui-même qu'il remettra la coupe au Brésil. Et puis, évidemment, le match ne se passe pas comme on l'attend. Alors, les Brésiliens mènent. Puis en seconde mi-temps, les Uruguayens, on sait que les Uruguayens, ils sont à la fois techniques, ils sont dangereux en contre, ils sont rudes sur l'homme. Eh bien, ils défendent bien. Et puis surtout, eh bien, ils vont réussir à marquer 2 buts au gardien brésilien Barbosa. C'est la consternation. Jules Rimet, qui est le président français de la FIFA, ne sait plus à qui remettre la Coupe du Monde parce que tout le monde pratiquement est parti. Il y a quand même des Brésiliens qui applaudissent les Uruguayens. Et eh bien, c'est la consternation. On dit que des gens meurent de crise cardiaque, une jeune fille se suicide. Donc c'est un drame national. Alors,
10: oui.
11: C'est vrai, drame national parce que le match est retransmis à la radio, c'est le temps déjà de la grande presse, mais c'est aussi évidemment un drame qui est mis en scène par les médias.
10: Oui, bien sûr. Donc arrive cette Coupe du Monde de 1958 dans un contexte de prospérité d'après-guerre. L'heure est à l'optimisme, puis le tournoi qui au début a connu bon, des débuts chancelants, là, je l'ai dit en introduction, il est là pour rester.
12: The World Cup final of 1958 begins.
11: Oui, là, la Coupe du Monde, elle est très bien installée. On peut dire que en 1954, en Suisse, c'est la première vraie Coupe du Monde parce que vous avez des équipes asiatiques, il y a la Corée, vous avez des équipes sud-américaines. Tout le monde est presque présent, sauf évidemment le monde colonisé. Donc là, la Coupe du Monde, elle est bien installée. Elle est connue, elle va commencer à concurrencer un peu en termes médiatiques les Jeux Olympiques. Et donc 58, évidemment, comme vous l'avez dit en introduction, c'est le moment phare parce que c'est le moment aussi où on est équipé de télévision, notamment en Europe qui a un peu de retard sur l'Amérique, et où on commence à suivre la compétition sur le petit écran, et avec évidemment cette formidable équipe. Mais c'est pas la seule, la France aussi est pas mal lors de cette Coupe du Monde 58.
0: Ouais, certainement. Et le Brésil le débarque là-bas, donc en Suède, très préparé, hein, sous la gouverne d'un entraîneur extrêmement rigoureux, Vicente Ferola, comme pour se débarrasser du traumatisme de 1950. C'est mis en scène ici, bon, dramatique bien sûr pour le cinéma, mais c'est dans le film Pelé, la naissance d'une légende.
9: Le Brésil est à un carrefour. Soit le monde retiendra de nous, nous sommes des sauvages, soit on entre dans l'histoire comme des êtres civilisés. Le président, ce matin même, m'a dit ces mots-là. Et je lui ai promis que cette équipe, mon équipe, à la différence de celle du passé, ne ferait pas honte à notre réputation, ni à celle du Brésil. Et toi, tu n'as peut-être que 16 ans, mais tu es maintenant un porte-parole de cette grande nation. Le style Jinga, ça marchait probablement quand tu étais à Santos, mais il ne servira à rien au niveau international.
12: Mais monsieur...
9: Je ne veux rien entendre! Ça ne se reproduira jamais. Dis-le.
12: Ça se reproduira jamais.
9: Quoi ?
12: Ça se reproduira jamais.
0: On est au cinéma, bien sûr. Bon, dramatisation oblige, mais qu'est-ce qu'on connaît, qu'est-ce qu'on sait de cet adolescent quand il débarque en Suède ?
11: Alors, c'est d'abord un adolescent prodige, bien évidemment, hein, ouais. Puisque il est né en 1940, hein, dans l'État de São Paulo. Il vient d'une famille très modeste, voire pauvre, mais... Quand même, son père est un ancien footballeur qui a vu sa carrière brisée par une blessure. Donc, il y a quand même la transmission d'une forme de capital culturel sportif. Hein. Pelé ne vient pas de nulle part. Alors, comme beaucoup de ces jeunes Brésiliens, il a joué avec, selon la légende, des boîtes de conserve, des oranges, etc., avant d'avoir un ballon. Donc, il s'est forgé cette technique formidable et ce corps hein, d'une souplesse extraordinaire dans la rue, avant de commencer à jouer dans un club amateur, et puis d'être recruté par le grand club de Santos, le port de l'État de São Paulo, à l'âge de 15 ans. Et il est vraiment surveillé. Hein. Il loge dans un hôtel où il mène une vie de moine, il s'entraîne. Donc c'est aussi une affaire à la fois de talent, on peut dire de génie, mais aussi de mérite.
0: Oui, certainement, puis très vite. Bon, il est remarqué en Suède, son talent il est exceptionnel, puis il joue avec une aisance hors du commun. Et c'est le cas notamment contre, vous l'avez dit, la France, qui avait pourtant une excellente équipe. Pelé va marquer 1, 2, 3 buts.
13: Garincha. Au prix avec Marcel. Garincha chance pour Pelé débarquer. Pelé à Bavard. Et, et c'est un but brésilien contre lequel vraiment Abbe ne pouvait rien faire. C'est Pelé qui le marque. C'est la catastrophe pour l'équipe de France. Mais vraiment, on n'y peut rien. Il n'y a rien à faire contre cette équipe du Brésil.
0: On vient de faire contre cette équipe du Brésil, hein, qui joue de façon remarquable, qui va battre la France, qui est pourtant toute une équipe, et qui va écraser la Suède lors du match final, 5-2. La Suède qui était pourtant chez elle et pour qui les espoirs, les grands espoirs étaient permis.
11: Oui, c'est alors la Suède, c'est un pays où l'amateurisme est resté très longtemps de mise, mais il y a beaucoup de joueurs suédois qui sont partis dans des grands clubs européens. La Suède avait déjà performé pendant la Coupe du Monde 38, donc c'est une équipe qui est à la fois technique, mais aussi qui est très solide. Hein. Il y a cette tradition, évidemment, de l'éducation physique suédoise. Et puis, évidemment, on est chez soi, même si l'ambiance dans les stades suédois, c'est pas l'ambiance des stades latins.
0: Ah, donc, ben non, oui,
11: l'ambiance est un petit peu plus mesurée, bien évidemment.
0: Oui, bien sûr, on est dans un pays nordique. Mais une victoire avec, faut-il le rappeler, hein, là encore, un doublé de Pelé et l'un des plus beaux buts de la Coupe du Monde. Alors, le roi Pelé est né, il n'a que 17 ans. Et là, le dieu football, il est noir. C'est pas rien, ça, pour tous les damnés de la Terre, c'est un peu la revanche. Et pas qu'au Brésil, un peu partout. Et c'est pas pour rien qu'ils deviennent une star dans ce qu'on appelait les pays du tiers-monde.
11: Tout à fait. Pelé a dit que son modèle, c'était Larbi Ben Barek, qui était un joueur marocain noir, qui avait joué pour l'équipe de France, puis joué en Espagne, et qu'il voulait devenir, en quelque sorte, ce Larbi Ben Barek. Mais déjà, au Brésil, dans les années 30, vous avez des joueurs noirs. Il y a un ethnologue qui s'appelle Gilberto Frère et qui a dit justement que le football, c'était un lieu où se forgeait la nation brésilienne et où les anciens esclaves, il faut dire que l'esclavage n'a été aboli au Brésil qu'en 1888, donc il y a peu de temps auparavant, donc ont pu s'intégrer. Mais on dit souvent aussi que, eh bien, au Brésil règne un racisme cordial, en quelque sorte. Eh bien, on n'est pas raciste officiellement, mais évidemment, il y a de nombreux préjugés contre les Noirs, et qui s'étaient fortement manifestés en 1950, puisque les deux coupables, entre guillemets, de la défaite du Maracana, c'était le gardien Barbosa et l'arrière Bigode, qui étaient noirs, et qui ont subi pendant toute leur vie l'opprobre. Et donc, Pelé, le victorieux, c'est celui finalement qui impose comme modèle sportif le noir. Et c'est vrai que ça intervient aussi dans un autre contexte, c'est celui de la décolonisation. Et dans les années 60, avec son club de Santos, Pelé va multiplier les matchs en Afrique où il est reçu en quelque sorte comme un libérateur.
0: Ouais. Pour le Brésil, Pelé devient un trésor national, l'enfant exceptionnel, le prodige d'une nation, même s'il assure, lui, qu'il est un homme comme les autres.
14: Je suis un homme comme les autres, qui fait son métier avec le maximum d'attention, qui se prépare au maximum pour le faire bien. C'est ce que je pense de moi, je suis normal. Êtes-vous un homme riche? Je pense que je le suis de santé et de célébrité. Si seulement j'avais la moitié de l'argent que l'on me prête, alors je serais un homme riche. Quelle est l'importance de l'argent pour vous? Je pense que l'argent, avec une note de 1 à 10, arrive en dernière position. Les relations des gens avec vous ont-elles changé? Quand vous atteignez une certaine célébrité, il y a toujours des gens qui veulent votre amitié. Maintenant, il y a beaucoup d'enfants qui veulent être Pelé, qui veulent être joueur de football. Mais avec les autres, je pense que mes relations n'ont pas changé.
0: L'influence de Pelé à l'échelle internationale. Pelé au sommet de la planète football. On est en 1970 au journal télévisé en France dans les archives de l'INA. On fait un grand bond dans l'histoire justement, parce que là, à ce moment-là, Pelé, il est devenu un homme en 1970. Et il est désormais, puis encore à ce jour d'ailleurs, le joueur le plus titré de l'histoire avec 3 Coupes du Monde.
15: Long ballon dans la profondeur. Et c'est terminé! Le Brésil remporte la Coupe du Monde 1970 dans une joie exceptionnelle, dans une cohue extraordinaire sur la pelouse de l'Estadio Azteca, ici à Mexico City. Quelle finale! Le roi Pelé, qui est porté par tout un peuple, auteur d'un but et de 2 passes décisives, Carlos Alberto dans les bras.
0: En parlant de cette Coupe du Monde de 1970 à Mexico, le football est devenu une immense business, puis Pelé en est le porte-étendard à ce moment-là.
11: Oui, la Coupe du Monde est retransmise à la télévision en télé-couleur.
0: Donc oui, c'est ça.
11: Ça change totalement. Et puis, depuis 1966, c'est retransmis par satellite. Donc là, vous avez au moins 1 milliard de terriens qui vont regarder Pelé. Et cette Coupe du Monde, à la fois, il y a des matchs formidables joués par les autres équipes, mais c'est en quelque sorte la compétition masterclass de Pelé, parce que il fait tout. Il tente un lob de 40 mètres contre le gardien Victor tchécoslovaque, il fait une tête contre le gardien anglais qui dit, et il dit ensuite, j'ai marqué un but, mais Gordon Banks l'a arrêté, parce que la tête était parfaite, et puis en finale, il est absolument formidable. Il marque un premier but de la tête, il fait 1m72, donc il est pas très grand, on a l'impression que c'est un hélicoptère qui reste donc dans les airs, et il place parfaitement la balle dans le coin du gardien italien, du but italien. Et puis il y a cette passe aussi formidable à Carlos Alberto sur le 4e but, et il montre tout son art, c'est-à-dire il est bon des deux pieds, il dribble, il passe et joue au meneur de jeu numéro 10, il est aussi bon de la tête, donc c'est le footballeur complet par essence.
16: Okay.
0: Ouais. Il a tous les atouts, tous les talents. Bon, il est bon, plus que bon, il est exceptionnel, mais non seulement ça, bon, il est beau, il est charismatique, il est souriant. C'est le rêve pour tous les publicitaires.
11: Oui, alors certains ont dit qu'il était un peu lisse, bien évidemment, oui, mais oui. Non, il a ce contact qui est facile. C'est vrai, il est resté, c'est vrai, humble, il est resté simple. Il s'exprime facilement. Donc, évidemment, c'est un excellent vecteur publicitaire. C'est le moment, en plus, où les équipementiers de football ont besoin de stars. Alors, ils chaussent à Mexico des Pumas, oui, et puis après, quand...
0: Oui, mais c'est digne de mention, parce que les Pumas, lors de la Coupe du Monde de 70, bon, ils jouent aussi le jeu des publicitaires, là, en s'attardant et en attachant ses lacets un peu plus longuement.
11: Voilà. C'est la lutte entre les deux frères, d'ailleurs, oui. Qui ont fondé Adidas d'un côté, Puma de l'autre. Et puis après, aux États-Unis, c'est là où il gagnera beaucoup d'argent lorsqu'il partira au Cosmos New York. Il chaussera d'autres marques. C'est la marque Pony, une marque nord-américaine, mais aussi c'est le premier footballeur à signer un contrat avec Pepsi Cola au début des années 70, qui lui rapporte beaucoup d'argent. Join the Pepsi people, donc oui, c'est avec des joueurs comme Johan Cruyff, ce sont ceux qui deviennent les vecteurs de promotion de ces global brands qui se développent à ce moment-là.
0: Il a la chance, on pourrait dire aussi, d'être, puis vous l'avez évoqué, d'être un enfant de la télé, parce que son apogée comme joueur, ça coïncide justement avec cette période, d'une part la commercialisation du sport, ses gros contrats faramineux, notamment avec Puma, mais aussi le développement de la télévision en couleur, de surcroît les images à Mexico. C'est esthétiquement beau.
11: Tout à fait. C'est par rapport à d'autres footballeurs de l'histoire. On peut penser à un Alfredo Di Stefano ou d'autres qui sont de très grands joueurs, Ferenc Puskás, etc. Le problème, c'est que ces joueurs, on n'a que des images qui sont de médiocre qualité de leurs exploits. Pour Pelé, alors les images de 58 sont très inégales, mais celles de 70, eh bien, elles restent en quelque sorte des images iconiques, des images de patrimoine, parce qu'on voit très bien la précision du geste, le rythme de l'équipe, et puis ce Pelé qui commande cette formidable équipe du Brésil et qui la porte évidemment à son troisième succès. Donc là, c'est vrai que l'association entre Pelé et la télévision est évidemment essentielle. Il est arrivé au bon moment.
0: Là encore, puis on boucle la boucle, mais 70, c'est pas rien non plus, parce que ça se passe à Mexico, on est en Amérique latine, dans cet immense stade, avec la victoire d'une nation sud-américaine. Donc c'est un peu aussi une revanche face à l'Europe.
11: Oui, tout à fait. Le Brésil avait gagné une première fois en Europe. Mais en gros, quand même, lorsqu'on joue en Amérique, ce sont plutôt les Sud-Américains qui l'emportent. Et lorsque les Européens l'emportent, c'est plutôt sur le continent européen. Les premiers Européens à l'emporter en Amérique, ce sont les Allemands. Au Brésil, justement, mais beaucoup plus tard, en 2014. Donc, il y a évidemment aussi cette idée de revanche, alors qui peut prendre différents domaines, contre l'impérialisme européen, bien évidemment, mais il y a aussi la question du métissage racial qui est dedans. Beaucoup de joueurs de l'équipe du Brésil sont noirs, donc ça correspond aussi à un moment où il y a des luttes, notamment aux États-Unis, on se souvient des Jeux de Mexico, deux ans plus tôt. Donc, c'est une sorte, lorsque Pelé exulte, notamment, torse nu, on voit ce torse noir, c'est une forme de revendication, mais chez Pelé, il n'y a rien d'agressif. C'est pas Mohamed Ali. Il veut aussi montrer qu'un noir, et ça c'est important au Brésil, peut réussir sans tomber ensuite dans la déchéance. Que son succès peut montrer que les Noirs peuvent appartenir à la classe moyenne, voire pour lui à la classe supérieure. D'ailleurs, il se mariera avec deux femmes blanches, sans doute pour montrer cette intégration qui lui sera reprochée par certains. Certains, plus tard, préféreront la figure de Maradona, parce que c'est le révolutionnaire.
0: Plus dramatique. C'est vrai que Pelé, il est lisse, il est parfait. On va terminer là-dessus, mais l'éternel débat en terminant. Est-il, quand on dit le roi Pelé, est-ce qu'il est le plus grand? Il y a Pelé, il y a Maradona, il y a Messi, l'éternel trio.
11: Alors, ça dépend de la génération, je pense. Pour des gens qui ont un certain âge comme moi, évidemment, Pelé, c'est la référence. Mais il me semble que c'est compliqué parce qu'ils ont tous les trois joué dans des contextes différents, dans des systèmes de jeu différents, dans des organisations du football différents. Donc, il faudrait pouvoir avoir une machine à remonter le temps et faire venir Maradona sur les terrains de Suède en 58 ou le stade Aztèque en 70. Donc c'est difficile. Mais malgré tout, pour moi, Pelé est le plus grand, notamment parce qu'il a une palette palette de jeux qui est tout à fait extraordinaire. Les deux autres, évidemment, longs. Oui. Mais ce que Pelé a parfaitement réussi dans sa carrière, c'est aussi à devenir, se mettre à jouer, à la fois celui qui marque des buts, mais qui en fait marquer, et donc qui dirige toute une équipe. Et de ce point de vue-là, je pense qu'il mérite son titre de roi.
0: Oui. Mais comme vous dites, hein, question de génération, mais c'est toujours hasardeux de comparer des époques. Mais pour vous, ben, c'est Pelé. Pour moi, ben, c'est Maradona. Puis pour mon fils, c'est Messi. Hein, comme quoi, voilà. Ça change selon le point de vue et l'époque de notre vie. Mon invité, Paul Dietschy, il est historien du sport, auteur de l'ouvrage Histoire du football, publié aux éditions Perrin, directeur également de la revue Football, Histoire, Culture, Économie et Société. Et puis, professeur d'histoire contemporaine à l'Université Marie et Louis Pasteur. C'est à Besançon, en France. Et nous parlait d'ailleurs depuis les studios de Radio France là-bas. Merci infiniment d'avoir été là.
11: Je vous en prie, c'était avec plaisir.
0: Alors demain, la suite de notre série spéciale sur la Coupe du Monde. On reste en Amérique latine, on va dans le pays voisin, l'Argentine. La Coupe de 1978, sous les bottes de la dictature. D'ici là, testez vos connaissances. Nous avons un quiz sur la Coupe du Monde de soccer. C'est sur Radio-Canada Audio, l'application dans la bulle de conversation. Ici Maxime Gauthier, merci d'avoir été là. Au nom de toute l'équipe, bonne soirée. À demain, au revoir.

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6: Une chose insensée est-elle une chose qui n'a pas de bon sens? En français moderne, l'S final du mot sens se prononce toujours, sauf dans les expressions sans dessus-dessous et sans devant-derrière. Évidemment, il serait maladroit de prononcer sens dessus-dessous et sens devant-derrière. En revanche, dans l'expression ça n'a pas de bon sens, il est recommandé de prononcer l'S final de sens. Il suffit de penser à l'expression synonyme ça n'a aucun sens, dans laquelle l'S final de sens est bien sonore. La prononciation sans est vieillie. C'était la prononciation en usage dans tous les pays francophones jusqu'au 19e siècle. La prononciation, ça n'a pas de bon sens, est peut-être ancienne, mais elle n'est pas fautive.
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1: On parle énormément ces jours-ci en France des jeunes musulmans qui partent prêter main forte au djihad en Syrie. Rien que la semaine dernière, 3 candidats à la guerre sainte étaient condamnés à des peines de 2 à 4 ans pour terrorisme appréhendé. Des jeunes interceptés avant leur départ pour le Moyen-Orient.
2: Ce qui est une peine sévère, hein, c'est une peine qui vise, je pense, à donner une leçon, à dissuader en tout cas tous les candidats au djihad, c'est une évidence.
1: Il y a 77 ans aujourd'hui, le 19 mars 1937, le gouvernement canadien adoptait une loi pour empêcher la jeunesse d'aller se battre pour ses idéaux dans un pays étranger. Tout citoyen canadien ne peut combattre dans une armée étrangère en guerre avec un pays ami, c'est ce que ça disait. Mais ça n'avait rien à voir avec l'islam radical. C'était les communistes qui recrutaient des volontaires pour aller se battre contre l'Espagne fasciste du dictateur Franco. L'effet dissuasif de la loi ne fut pas très grand. En juillet de la même année, la brigade canadienne Mackenzie Papineau rejoignait le mouvement des brigades internationales en Espagne républicaine. Mackenzie Papineau, c'était pour William Lyon Mackenzie et Joseph Papineau. Plus de 1200 volontaires canadiens et québécois s'engagèrent dans les MAC-PAP, comme on les surnommait.

0: À cette époque, le clergé canadien-français et Maurice Duplessis se rangeaient du côté de Franco par crainte du communisme. Beaucoup de ceux qui partaient se battre étaient des militants communistes, évidemment, mais plusieurs y allaient aussi pour l'aventure, tout simplement, et pour freiner le fascisme. Dans les rangs des Mackenzie-Papineau, un bon nombre étaient d'origine ukrainienne et finlandaise. Les anglo-saxons y étaient majoritaires quand même, le plus connu étant le médecin Normand Béthune. Et on comptait aussi à peu près une soixantaine de Canadiens francophones, dont Amédée Grenier, interviewé ici en 1986 par Anne-Marie Dussault.
1: Comme infanterie, on était bien armés, mais il nous manquait toujours d'artillerie. Il nous manquait d'aviation, puisque avec l'artillerie, il faut toujours d'aviation pour la protéger, cette artillerie-là.
2: Est-ce que des
1: hommes... L'ennemi l'avait, l'aviation.
2: Est-ce que des hommes sont morts parce qu'ils étaient mal entraînés, mal équipés, mal utilisés aussi?
1: Oui, dans certains, sur certains cas, c'est arrivé, ça, que parce qu'on n'était pas bien entraînés, les hommes, ils paniquaient.
0: Des conditions difficiles. Plus de 400 membres de Mackenzie-Papineau sont morts durant la guerre. Et pour ce qui est des vétérans, à leur retour, ils sont fichés par la GRC. On leur interdit de se réenrôler pour la Deuxième Guerre et on leur refusa toute reconnaissance militaire. On érigea un monument à Ottawa à la mémoire des soldats de la brigade Mackenzie-Papineau seulement en 2001. Le dernier vétéran canadien de la guerre d'Espagne, Jules Peviot, est décédé à l'âge de 97 ans en septembre 2013.
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5: À quoi servent le plasteur et le diachylon? Plaster est un terme à éviter. Il s'agit de la prononciation francisée du mot anglais plaster. Plaster vient lui-même d'un ancien mot français qui désignait une sorte d'emplâtre. Le diachylon est une bande adhésive comportant un petit pansement de gaz qu'on utilise pour protéger une blessure ou une plaie. En principe, il faudrait dire diachylon, mais la prononciation diachylon est acceptable. Quoi qu'il en soit, ce terme est considéré comme vieilli dans les autres pays francophones et on l'a remplacé par sparadrap. Chez nous, cependant, sparadrap n'est pratiquement jamais employé. Le terme le plus courant pour désigner ce type de pansement est pansement adhésif.
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0: Bonjour, bon mercredi, bienvenue à l'émission. Mathieu Bellumeur au microphone. Merci d'être avec nous pour cette nouvelle édition d'À la Une. Et on va vous parler ce matin, et il risque d'en être question dans l'actualité d'aujourd'hui, des États-Unis qui veulent imposer de nouveaux tarifs douaniers à 60 pays, dont le Canada. C'est ce qu'a mentionné donc l'administration Trump, de nouveaux droits de douane de 10%. Les biens conformes à l'accord Canada-États-Unis-Mexique en seraient exemptés. Cet accord d'ailleurs, qui sera en renégociation. Dominique Leblanc, le ministre responsable des relations Canada-États-Unis-Mexique, Canada-États-Unis plutôt, était justement aux États-Unis hier. On va y revenir, entre autres, dans l'émission. Et Jean-Philippe Robillard sera avec nous un peu plus tard pour faire le point et vous faire entendre les réactions à la suite de cette annonce hier du premier ministre canadien Mark Carney et de la et de la première ministre, c'est l'émotion, qu'est-ce que vous voulez. Et la première ministre, Christine Fréchette, sur 6 milliards de dollars en infrastructures pour le transport en commun également. Donc, on va vous parler de ça et vous faire entendre les réactions. Je vais passer la parole quelques minutes
1: à
0: mes collègues. Oui, c'est ça. Venez à mon aide. Julie Jasmine Boudreau, Olivier Pellerin, Véronique Mérand. Bonjour à vous trois.
2: Bonjour.
0: Alors, on va se parler aux actualités culturelles. Une nouvelle qui est tombée, je pense que c'est hier soir. Wow. Oui, un chanteur, Peebo Bryson, qui est très connu pour sa voix dans les films de Disney.
2: Voix, ce nom-là vous dit peut-être pas grand-chose, certainement sa voix, entre autres la voix du film Aladdin avec la chanson A Whole New World et ce duo mythique avec Céline Dion sur The Beauty and the Beast. Alors, on a appris son décès durant les dernières heures. Voilà, il avait 75 ans. Plus de détails tout à l'heure.
0: Parfait, on y revient tantôt, Julie, semaine avec vous. Parlons de météo avec Véronique. Encore du beau temps.
3: Encore du beau temps, du temps chaud, du temps plus chaud, vraiment typique de juillet, là, 28, 30 degrés, mais ce qu'il y a de bien, c'est qu'il n'y aura pas trop d'humidité. Alors, une chaleur quand même estivale, mais supportable. Rien d'accablant dans ça. Un ciel dégagé, un soleil qui se lève de plus en plus tôt. Montréal, 5h08 ce matin, levé du soleil.
0: On arrive ici, puis il commence à avoir les premières lueurs du soleil. C'est pas mal plus agréable que, mettons, le 3 novembre.
3: Mais oui, disons-le. Hein? Pas le même genre de matin. Non. Mais on en profite, les journées qui durent 15 heures et plus au cours du mois de juin. Donc, voilà, deux autres belles journées devant nous. Ça commencera à changer vendredi avec l'arrivée des nuages. Il y aura quelques précipitations dans ça, mais on a le temps d'en reparler. D'ici là, profitez du beau temps. Un vent d'ouest aujourd'hui, une vingtaine de kilomètres à l'heure. Un vent du sud-ouest demain après-midi, 20-40 kilomètres à l'heure. Donc, un petit peu plus venteux demain. Température 28-30 degrés. Aujourd'hui et demain, aujourd'hui, on pourrait dire 27-29. Demain, on peut dire 28-30, si on veut jouer avec les chiffres. C'est pour tout le sud, le centre du Québec. Les minimums, la nuit prochaine, autour de 16 pour le Grand Montréal. Ça variera entre 9 et 15 degrés vers les Laurentides de la Naudière. Secteur de Québec, la région de l'Outaouais. Du côté de l'Abitibi, on touchera la barre du 30 degrés aujourd'hui aussi, 28-30 aujourd'hui et demain, pas mal de soleil. Le Saguenay, le Lac-Saint-Jean également, autour de 28-29 degrés. Soleil dominant, ça donne des minimums autour de 10 la nuit. Vers le Bas-Saint-Laurent, 23-20 pour la Gaspésie, 17 pour la Côte-Nord, mais c'est du beau temps pour l'ensemble des secteurs, peut-être un peu plus variable sur la Côte-Nord. En territoire ontarien, ça se poursuit aussi. Tendance généralement ensoleillée partout, un peu plus variable sur la portion au nord, mais le mercure oscille entre 27 et 29 degrés sur l'ensemble du territoire. Dans l'ouest, du côté de Vancouver, il y a un peu plus de nuages. On est plus près de 21 degrés. Ça se poursuit, les précipitations, mais de moins en moins là, dans les prairies. Edmonton, Calgary, encore un peu de bruine ce matin, mais il y aura une tendance au dégagement par la suite. 18 à 21, c'est ce qu'on a pour ce qui est des températures aujourd'hui. Donc, une tendance un petit peu plus saisonnière, plus fraîche. Ça reste variable sur le sud de la Saskatchewan avec probabilité d'averse, risque d'orage, une vingtaine de degrés. Et du côté du Manitoba aujourd'hui, encore nuageux, il y a des possibilités d'averse, il y a des risques d'orage en après-midi. Et vous avez certainement vu passer ça du côté du sud du Manitoba. On a au moins 3 tornades de confirmées qui ont eu lieu hier après-midi. Ça a été confirmé par Environnement Canada. Donc, au sud-ouest de la province, il y en a une quatrième qui resterait à confirmer près du secteur de Dauphin. Okay. Donc, des tornades qui ont eu lieu dans cet épisode de temps violent hier après-midi. On surveille encore quelques orages possibles aujourd'hui. Et au Québec, vous savez qu'on a eu notre première tornade confirmée aussi.
0: Oui.
3: Secteur...
0: Saint-Jean, dans ce coin-là.
3: Exactement, Saint-Jean-Didyme, le 25 mai dernier, en raison de ces orages-là. C'est notre première au Québec également.
0: Merci beaucoup, Véronique.
3: Bonne journée.
0: Bonne journée. Alors, au sport, Olivier, c'est parti pour cette finale de la Coupe Stanley. Et ce sont les Golden Knights de Las Vegas qui ont gagné la première partie.
1: Et donc, oui, effectivement, les Golden Knights de Vegas qui sont allés chercher cette victoire de 5-4 et les Hurricanes de la Caroline qui n'ont fait qu'une bouchée du Canadien de Montréal.
0: Ils ont été freinés. Finalement.
1: Oui, lors de ce premier match qui n'aura peut-être pas mis en valeur les gardiens de but. Une victoire de 5-4 des Golden Knights de Vegas. Dans la victoire, Nicolas Ehlers a marqué 2 buts, oui, pour le Hurricanes, mais sinon, celui qui aura fait la différence, c'est Thomas Chertel, qui en fin de troisième période a marqué ce but gagnant d'une savante passe pour aller battre Frédéric Anderson. Et comme ça, ben, les joueurs des Golden Knights ont pris les devants dans cette série. Je disais que c'était pas une soirée qui a mis en valeur les gardiens de but. Faut dire, par contre, que durant la rencontre, Carter Hart, le gardien de but des Golden Knights de Vegas, a été la cible des amateurs ou des partisans des Hurricanes de la Caroline, déjà hué chaudement dès son entrée sur la patinoire. Mais surtout, on a entendu durant le match des « no means no » de la part des partisans dans la foule qui font allusion, bien sûr, à ce procès qui avait donc acquitté 5 joueurs d'équipe Canada Junior 2018 dans ce dossier d'agression sexuelle.
0: On se souvient un procès qu'il y a eu à Kingston.
1: À Kingston, effectivement, en Ontario. Et puis, donc, ça rattrape le gardien de but. On savait que c'était un retour qui était critiqué par plusieurs. Ben voilà que là, dans cette finale de la Coupe Stanley, ben c'est ce dossier ressort. Voilà pour ce premier match. Et d'ailleurs, je vous mentionne en terminant, hier, c'était nomination pour Zach Werenski qui s'est vu remettre le trophée Norris pour remis au meilleur défenseur de la saison. C'est la toute première fois qu'il met la main sur ce trophée. Il succède à Cale Makar.
0: Parlons de tennis parce que Félix Auger-Aliassime va disputer son match quart de finale à Roland-Garros. C'est un peu plus tard ce matin, autour de 8h, heure de l'Est.
1: Exactement, Félix Auger-Aliassime qui affrontera Flavio Cobolli dans ce match de quart de finale. On le disait, c'est très ouvert dans ce tournoi chez les hommes. Et Félix Auger-Aliassime va tenter d'aller mettre peut-être son nom déjà dans les demi-finalistes du tableau chez les hommes. Chez les femmes, hier, il y avait ce quart de finale entièrement ukrainien qui a été très émotif pour Marta Kostyuk qui a battu sa compatriote Elina Svitolina en 3 manches et qui a envoyé un message important pour les Ukrainiens qui, malheureusement, sont aux prises avec cette guerre avec la Russie qui est toujours en cours présentement. Voici les commentaires de Marta Kostyuk après le match.
4: We had a very difficult night again in Ukraine, especially in Kyiv. So many people dead. And I want to give this match to Ukrainian people and to their resilience. Thank you. Slava Ukraini.
1: Fait appel à la résilience du peuple ukrainien présentement et c'est d'ailleurs une première participation pour elle en demi-finale d'un tournoi du Grand Chelem et première fois qu'on voit une Ukrainienne en demi-finale du tournoi à Roland-Garros, donc une présence symbolique et d'ailleurs son prochain match sera contre Mira Andriva, une joueuse russe et d'ailleurs dans ses commentaires d'après-match, on lui a posé quelques questions sur les joueuses russes et elle a dit que ben en fait, elles auront à se positionner, elles acceptent de garder le silence, donc c'est une prise de parole par le fait même et donc un match qui sera très très très important pour elle dans cette demi-finale à Roland-Garros.
0: Oui, c'est ça, teinté de la situation de la guerre en cours entre les deux pays. Merci beaucoup, Olivier.
1: Un plaisir.
0: Bonne journée.
1: Bonne journée, au revoir.

la une ce matin, je vais commencer par le site de Radio-Canada. C'est une nouvelle qui est tombée au cours des dernières heures. Les États-Unis qui ont proposé, donc, tard mardi, d'imposer des droits de douane additionnels à 60 pays, dont le Canada, le Mexique, la Chine, l'Union européenne, le Japon et l'Inde. Selon Washington, ces pays combattent insuffisamment l'importation de biens issus du travail forcé. C'est une proposition qu'on dit non définitive, mais qui est la conclusion d'une enquête ouverte en mars par l'administration Trump en invoquant une loi sur le commerce qui date de 1974 pour trouver une voie légale de rétablir ces surtaxes douanières, vous savez, qui ont été annulées donc au mois de février par la Cour suprême. Donc, Jamieson Greer, le représentant américain au commerce, qui propose également d'imposer des droits de douane de 12,5% environ 45 pays. Voilà, on va suivre ça parce qu'il y aura probablement des développements dans les prochaines heures, mais vous pouvez lire l'article là-dessus sur le site de Radio-Canada ce matin. Dans une du Journal de Montréal et du Journal de Québec, Noël en juin, et on a une photo de Mark Carney, et avec l'aide de l'infographie, on lui a ajouté une tuque de Père Noël. On dit Carney distribue 10 milliards de cadeaux avec notre argent. Évidemment, on revient sur cette annonce d'hier. Jean-Philippe va revenir justement sur les réactions et les détails dans les prochaines minutes. Sinon, ce qui retient l'attention, c'est le décès d'une fillette de 3 ans à Montréal. Elle est morte à la suite de l'envolement du jeu gonflable dans lequel elle prenait place dimanche à Montréal. Et ce que l'on comprend à la suite de questions posées par le Journal de Montréal, c'est le Far West pour les jeux gonflables. Des entrepreneurs du secteur réclament des normes plus strictes. À peu près tout le monde et n'importe qui peut acheter de ces jeux, louer ça sur toutes sortes de plateformes sans que ce soit encadré. La Régie du bâtiment du Québec, lit-on dans le journal, peut intervenir seulement auprès de grandes structures commerciales. On pense par exemple à celle utilisée par le Cirque du Soleil. Mais pour ce qui est de ces jeux gonflables qu'on peut louer pour mettre dans sa cour arrière ou encore qui sont utilisés dans des parcs lors de fêtes familiales, c'est pas très encadré et malheureusement une histoire tragique effectivement avec le décès de cette fillette de 3 ans. Le décès a été confirmé hier par le bureau du coroner. Voilà pour le Journal de Montréal et le Journal de Québec. Le Devoir revient aussi sur ses milliards pour bâtir en grand le Québec. Donc, annonce de Mark Carney et de Christine Fréchette. Sinon, Le Devoir nous propose un texte sur un héritage dispersé aux quatre vents, que ce soit des tableaux, des reliques ou des livres. La congrégation de Notre-Dame fait l'inventaire de sa maison-mère à Montréal, qui est à vendre après 4 siècles d'histoire. Et il y a toutes sortes d'objets, certains importants, d'autres peut-être moins, mais qui seront comme ça éparpillés un peu partout parce qu'on doit se départir de ce vaste héritage, étant donné donc la vente de l'immeuble. Jean-François Nadeau, dans Le Devoir, nous raconte cette histoire-là. En une de la presse, on vient sur les patients qui sont inscrits auprès de groupes de médecine familiale, les GMF, inscrits ici, vus là-bas. C'est le titre de l'article de Marie-Ève Cousineau. Près de la moitié des patients inscrits, 45% des patients inscrits auprès d'un GMF n'ont jamais réussi à y avoir un rendez-vous. Et on donne l'exemple d'une dame de 71 ans qui vit dans la région des Laurentides. Et elle est prise en charge par un GMF, mais jamais, lorsqu'elle a pris rendez-vous, elle n'a pu se rendre à ce GMF-là. On l'a envoyée vers d'autres. Autre groupe de médecine familiale, ce qui n'est pas idéal, dit-elle, pour le suivi, entre autres. Donc, qu'on soit donc tout près ou pas de ce GMF, qu'on soit lié à ce GMF ou pas, dans 45 % des cas, selon les chiffres compilés par la presse, le patient n'est pas envoyé dans le GMF en question auquel il est relié et il sera envoyé vers un autre groupe de médecine familiale. Vous pouvez lire les détails et les réactions dans la presse. Et puis, je termine par le Globe and Mail qui revient sur la visite du ministre de Dominique Leblanc, le ministre responsable des Relations Canada-États-Unis. Il a rencontré donc les représentants américains hier. Il y a eu cette lettre également qui a été envoyée demandant à ce que l'accord Canada-États-Unis-Mexique soit renouvelé pour une période supplémentaire de 16 ans. Monsieur Leblanc a parlé d'une bonne rencontre, a refusé de dire quelle proposition lui et la négociatrice en chef du Canada avaient présenté à son vis-à-vis américain, Jamieson Greer. Tout ça alors que Donald Trump a écrit hier sur son réseau social Truth Social, est revenu avec cette histoire du 51e État lorsqu'il a mis sur son réseau social un article, il a cité un article de Bloomberg faisant état d'une récession technique au Canada et est revenu à la charge en disant que le Canada devrait devenir le 51e État. C'est dans le Globe and Mail de ce matin.

0: 10 milliards de dollars au cours des 10 prochaines années, ce qui en fait l'un des investissements les plus importants de l'histoire du Québec.
1: Mark Carney, le premier ministre canadien que l'on vient d'entendre, qui faisait cette annonce hier dans la région de Montréal avec la première ministre Christine Fréchette. Jean-Philippe Robillard est avec nous. Bonjour Jean-Philippe.
2: Bonjour Mathieu.
1: Oui, donc des investissements majeurs en infrastructure. On a entendu 10 milliards sur 10 ans. Il y a entre autres questions de logement, d'hôpitaux, de transport collectif. Une entente majeure.
2: Oui, entente qui a été conclue, il faut le mentionner, à quelques mois seulement des élections provinciales au Québec. Donc, vous l'avez dit, Ottawa et Québec, hier on vous en parlait, qui se sont entendus. Donc, une somme Québec qui va recevoir 10 milliards de dollars au cours des 10 prochaines années. Et de cette somme, Mathieu, il y a 6 milliards de dollars là, qui est prévu pour le transport en commun, le transport collectif, là, développer de nouveaux projets au Québec. Mm-hmm. On pense par exemple au tramway à Québec ou encore au prolongement de la ligne bleue à Montréal. Et ça, c'est de l'argent, Mathieu, qui provient d'un fonds qui avait été créé par le premier ministre Justin Trudeau. C'était en 2004. Le Québec est la dernière province au pays à s'entendre avec le gouvernement fédéral à ce sujet-là. Il y a également plus de 2,5 milliards de dollars qui est prévu pour la construction de logements étudiants, pour rénover également les cégeps, les universités qui en ont grandement besoin. Il y a un déficit d'entretien. On le sait. Il y a également 1 milliard de dollars qui est prévu pour moderniser les hôpitaux du Québec. On pense entre autres à l'hôpital Maisonneuve-Rosemont dans l'est de Montréal. Alors, vous l'avez dit, après des mois de négociations, des négociations qui ont souvent été difficile. La première ministre du Québec, Christine Fréchette, affirme que le Québec, Mathieu, obtient finalement sa juste part du gouvernement fédéral, alors que le premier ministre canadien, Mark Carney, lui, soutient que c'est la preuve que le fédéralisme d'ouverture peut fonctionner. Alors, je vous invite à les écouter, les deux.
3: Le Québec obtient sa juste part, obtient même plus que sa juste part dans les investissements fédéraux. Cette annonce-là s'inscrit directement dans l'approche de mon gouvernement, celle d'un partenariat entre le gouvernement du Québec et le gouvernement du Canada, dans le respect de nos champs de compétences.
0: Nous travaillons ensemble avec un esprit de fédéralisme coopératif pour rendre ce pays plus fort, plus juste, plus prospère. Le Québec est au cœur de cette mission.
2: Et ce sont des annonces, vous allez comprendre, qui ont été saluées tant par le maire de Montréal que par le maire de Québec, mais également par l'Union des municipalités.
1: Les partis d'opposition à Québec parlent d'annonces électoralistes.
2: Oui, selon eux, c'est clair que ce sont des annonces à saveur électoraliste, alors qu'on est, comme je vous disais tantôt, à quelques mois seulement des élections. Pour le chef du Parti québécois, Paul Saint-Pierre Plamondon, c'est une tactique électoraliste du gouvernement fédéral. On l'écoute suivi du chef libéral Charles Milliard.
4: On voit aussi que la machine fédérale semble très intéressée à jouer un rôle ou en tout cas s'intéresse à la prochaine élection québécoise.
5: Je ne vois pas cette entente-là comme une conspiration en vue de la prochaine campagne électorale, comme le pense le chef du Parti québécois. Je ne vais pas non plus féliciter Mme Fréchette d'être la dirigeante de la dernière province à signer une entente.
2: Autre réaction, celle de Rue Bagazal de Québec solidaire et du chef du Parti conservateur du Québec, Éric Duhaime.
6: On s'en va en campagne électorale et oups, ça va bien là avec le fédéral puis on a l'argent.
7: Pourquoi le projet de tramway à Québec avance à la vitesse grand V alors que le projet que les gens veulent, pas le projet que les gens sont contre, le projet que les gens veulent, le troisième lien, lui avance à pas de tortue.
1: Voilà pour les réactions. Merci Jean-Philippe.
2: Merci, au revoir.
1: Bonne journée. Julie-Jasmine Boudreau est de retour en studio. Julie-Jasmine, revenons sur Patrick Bruel, parce que là, il y a d'autres concerts qui ont été annulés, notamment Montréal.
8: C'est ça, il y a deux semaines, on avait appris ceux de Québec. Oui. Mais là, hier, sur le site de l'Olympia de Montréal, il n'était plus possible d'acheter des billets. Il y avait une note aussi qui disait que malheureusement, l'organisateur de l'événement a été dans l'obligation d'annuler finalement ce spectacle-là. Les détenteurs de billets vont être remboursés automatiquement. Et entre vous et moi, Mathieu, ce n'était qu'une question de temps, parce qu'on se souvient que vendredi passé, sa boîte de production avait dit « on annule ». On annule en France et à l'étranger la tournée cet été. Alors, et bien sûr, tout ça, c'est dans la foulée des nombreuses allégations de violences sexuelles qui le concernent.
1: Une nouvelle série documentaire sur Netflix au sujet de Michael Jackson qui se penche cette fois-là spécifiquement sur le procès de 2005 pour agression sexuelle sur mineurs.
8: Exactement, ça s'appelle Michael Jackson, The Verdict et c'est disponible dès aujourd'hui sur Netflix en 3 épisodes.
9: police right now searching Michael Jackson's Neverland Ranch.
10: This is part of an ongoing investigation.
11: He's the most famous man in the world being accused of the most heinous crime in the world.
8: Alors, l'homme le plus célèbre accusé du crime le plus odieux. Alors, on se penche vraiment sur ça. 2005, c'est vraiment le procès vu de l'intérieur. Et d'ailleurs, un des procès les plus suivis de la planète. Là, même, on avait parlé à l'époque de quasiment cirque médiatique. Mm-hmm. Alors, d'ailleurs, je vous rappelle que Michael Jackson avait été reconnu non coupable d'abus sexuels sur un jeune de 13 ans. Alors là, on va nous montrer vraiment les stratégies de la couronne et de la défense et refaire le fil. À l'époque, les caméras n'étaient pas... étaient interdites finalement dans la salle d'audience. Et pour raconter cette histoire-là, la production s'est vraiment basée sur des entrevues clés avec des personnes qui ont assisté, des journalistes mm-hmm. entre autres, pour le raconter vraiment. Et l'idée, c'est de comprendre comment s'est construit ce verdict là d'acquittement. Alors, et Netflix a annoncé ce documentaire-là il y a 2 semaines et déjà, seulement avec l'annonce, avant même que ce soit disponible, il y a bien sûr une frange de fervents défenseurs, d'admirateurs qui sont montés aux barricades. Ils sont retrouvés sur les réseaux sociaux pour dire, ben, critiquer Netflix, puis que vu qu'il y avait eu ce procès qui avait été reconnu innocent, bien sûr, il y a même ce mot clic cancel Netflix qui est apparu.
1: Ah oui.
8: Alors, et tout ça dans la foulée du biopic Michael qui est extrêmement populaire. Alors, puis on sait que Michael 2, donc un biopic, la suite va être disponible probablement 2028-2029, selon le magazine Forbes. Et là, on va se concentrer davantage sur les parts d'ombre, parce que c'est ce qu'on critiquait beaucoup
1: dans le film actuellement. Oui, c'est ça.
8: Alors voilà, le film, le documentaire, ça sort aujourd'hui sur Netflix et bien sûr, des réactions sont à prévoir.
1: Peabo Bryson, on en parlait au tout début de l'émission, est décédé à l'âge de 75 ans. Peut-être que le nom ne vous dit rien, mais sa voix, ses chansons vont certainement vous dire quelque chose. Il a été de plusieurs pièces importantes accompagnant les films de Disney.
8: Notamment celle

0: C'était avec une certaine Madame Dion. De Charlemagne, je pense.
1: Exactement. Et ça lui avait valu un Grammy, tout comme sa chanson du film Aladdin. Alors, donc, à 75 ans, on a appris son décès. Il avait, en fait, quelques jours après avoir subi un AVC, donc c'est sa famille qui en a fait l'annonce, il avait 75 ans. Puis Bo Bryson, alors bien sûr, cette voix qui donne de grands et de beaux frissons.
0: Merci beaucoup, Julie Jasmine.
1: Bonne journée.
0: Là-dessus, Marie-Michèle Bordua est maintenant en studio pour ce qu'on va surveiller aujourd'hui. Bonjour Marie-Michèle. Alors, oui, rencontre aujourd'hui entre les premiers ministres de l'Alberta et du Québec.
2: Dernière Smith qui sera de passage à Québec cet après-midi pour s'entretenir avec Christine Fréchette. Devrait notamment être question de séparatisme, d'énergie aussi. La première ministre de l'Alberta va participer d'abord à une discussion informelle organisée par le Conseil des relations internationales de Montréal et la Fédération des chambres de commerce du Québec. Et puis de son côté, la première ministre du Québec doit aussi le rencontrer ce matin l'ambassadeur des États-Unis au Canada.
0: Ça aussi question aujourd'hui de cibles de recyclage pour les matières de la collecte sélective au Québec.
2: Parce que l'industrie du recyclage en fait tire la sonnette d'alarme sur la décision du gouvernement provincial d'abaisser ses cibles, de repousser aussi leur entrée en vigueur. Elle redoute qu'une plus grande quantité de matières recyclables soit ainsi envoyée à l'enfouissement ou à l'étranger à défaut d'être transformée. C'est un dossier de Jean-Philippe Robillard. Et puis il y a les applications qui permettent de payer son loyer avec une carte de crédit qui se multiplie au Canada. Des jeunes entreprises là, comme Chexy, comme Casa présentent des récompenses et des remises comme un avantage pour les locataires. Mais il y a des experts qui mettent toutefois en garde les Canadiens à risque de surendetter. C'est un reportage à entendre notamment dans les radiojournaux de Catherine Brulotte.
0: Merci beaucoup, Marie-Michèle.
2: Bonne journée.
0: Voilà pour cette édition d'À la Une. Merci d'être avec nous. Je vous rappelle, vous pouvez toujours nous suivre sur Audio, la plateforme audio de Radio-Canada, sur à la radio, évidemment, et aussi sur RDI de 6h30, de 5h30 à 6h avant l'arrivée de l'équipe de première ligne. Bon, c'est fait. Vos équipes du matin prennent le relais. Bonne journée.
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4: Légal afin de rétablir les surtaxes douanières annulées en février par la Cour suprême. Une annonce qui survient quelques heures seulement après une rencontre entre le ministre responsable du commerce Canada-États-Unis, Dominique Leblanc, et son homologue américain au sujet de l'accord de libre-échange nord-américain. Reportage Yasmine Mehdi.
5: C'était cordial, l'ambiance était positive.
6: Pour la première fois depuis mars, Dominique Leblanc est à Washington pour tenter de donner un nouveau souffle aux négociations commerciales.
5: Nous avons présenté à l'ambassadeur Greer une série de propositions spécifiques qui, de notre avis, sont bonnes pour l'économie nord-américaine.
6: Ottawa et Mexico veulent prolonger l'accord Canada-États-Unis-Mexique jusqu'en 2042. Mais si le gouvernement mexicain a déjà commencé les négociations avec la Maison-Blanche, le Canada fait du surplace.
7: Le Mexique a de plus d'avancées que le Canada de Mark Carney.
6: Le député conservateur Gérard Deltel.
7: On veut des résultats. Et malheureusement, les Canadiens n'ont pas de résultats depuis un an.
6: Pas de résultats et des relations toujours tendues avec le président américain. Hier, Donald Trump évoquait encore le 51e État dans une publication sur Truth Social.
8: Il faut être calme, il faut avoir un plan.
6: Le premier ministre Mark Carney y voit une tactique de la part de l'administration.
8: C'est une manière, c'est un aspect de la négociation américaine.
9: Ça a l'air d'une joke de terrain de golf.
6: Le chef bloquiste François Blanchet non plus ne veut pas donner trop d'attention à cette nouvelle sortie. Il appelle plutôt le gouvernement Carney à agir.
9: Parce que ce dont les entreprises ont besoin, c'est de la prévisibilité.
6: Le Canada, les États-Unis et le Mexique ont jusqu'au 1er juillet pour s'entendre sur le processus de révision de la CEOM. Ici Yasmine Mehdi, Radio-Canada, Ottawa.
4: L'annonce des nouvelles ententes entre Québec et Ottawa pour financer des infrastructures en santé, en éducation et en transport est plutôt mal reçue par les partis d'opposition à Québec. Le Parti libéral reproche à Christine Fréchette d'avoir été la dernière première ministre provinciale à conclure une telle entente avec Ottawa. Le Parti québécois y voit plutôt une manœuvre du fédéral en vue des prochaines élections. Les ententes signées avec le gouvernement Carney totalisent 10 milliards de dollars sur 10 ans. Détail avec Mathieu Papillon.
8: L'un des investissements les plus importants de l'histoire du Québec.
10: Le fruit d'une entente annoncée en grande pompe. Au cours des 10 prochaines années, Ottawa injectera 1 milliard de dollars pour les infrastructures en santé, 2 milliards 700 millions pour les infrastructures en logement et en enseignement supérieur et près de 6 milliards pour financer le transport en commun. Le premier ministre du Canada, Mark Carney.
8: Pour des projets structurants dont le tramway du Québec. Peut-être comme le prolongement de la ligne bleue à Montréal.
10: Après des mois de négociations, Québec devient ainsi la dernière province à obtenir de l'argent du Fonds pour le transport en commun du Canada, annoncé en 2024.
11: Le Québec obtient sa juste part.
10: La première ministre Christine Fréchette s'en réjouit et se veut rassurante quant au compromis derrière l'entente.
11: Ça respecte les champs de juridiction du Québec. Ça, c'était incontournable.
10: Pour le député libéral Monsef Deragy, c'est trop peu trop tard.
12: C'est confirmé décembre. Pour des projets qu'on aurait dû lancer en 2019.
13: Attendez-vous à ce que le fédéral, tout d'un coup, devienne très généreux avec la CAQ?
10: Le chef du Parti québécois y voit plutôt une manœuvre intéressée d'Ottawa à l'approche de l'élection provinciale. Ici Mathieu Papillon, Radio-Canada, Québec.
4: Toujours à Québec, les députés de l'Assemblée nationale ont adopté à l'unanimité des motions pour dénoncer la haine et le racisme. La coalition Avenir Québec, le Parti libéral, Québec solidaire et le Parti québécois ont déposé ces motions à la suite de la manifestation de samedi à Shawinigan par des suprémacistes blancs. Puis en Colombie-Britannique, le gouvernement vient de se doter d'un plan pour lutter contre le racisme. Parmi les actions proposées, près de la moitié s'attaque directement au comportement raciste qui vise les Autochtones. La première ministre de l'Alberta va passer la journée au Québec. Danielle Smith doit prononcer un discours devant la Fédération des chambres de commerce du Québec ce midi. Elle va ensuite rencontrer la première ministre québécoise Christine Fréchette de façon formelle en après-midi avant un souper prévu ce soir à Québec. Allons en Ontario, les députés prennent congé de la législature après avoir siégé seulement 30 jours depuis janvier. Le gouvernement progressiste conservateur a mis fin aux travaux parlementaires 2 jours plus tôt que prévu et les députés ne seront pas rappelés en

0: en chambre avant presque 5 mois. L'opposition accuse le premier ministre Doug Ford de chercher à fuir les critiques au moment où ses troupes perdent de la vitesse dans les sondages. Mirna Djukic.
1: Le gouvernement ontarien n'aura siégé que 30 jours depuis le début de l'année. Mais déjà, il estime avoir accompli tout ce qu'il voulait, selon le leader parlementaire Steve Clark. 2 jours avant la date prévue, les députés ont donc leur congé de l'Assemblée. Et ils n'y reviendront pas avant le 27 octobre. On ne veut pas interférer avec les élections municipales qui se dérouleront le 26, a justifié Steve Clark. Pour l'opposition, c'est une excuse qui ne tient pas la route. La chef néo-démocrate Merritt Stiles affirme que le gouvernement Ford ne s'est jamais gêné pour se mêler de dossiers municipaux par le passé.
2: Doug Ford can't take the heat.
1: Le chef par intérim des libéraux, John Fraser, accuse le premier ministre de chercher à fuir la pression. Les questions sur l'achat et la revente d'un avion à réaction pour faciliter ces déplacements ont dominé plusieurs périodes de questions et plombé les intentions de vote pour les progressistes conservateurs. Doug Ford promet pour sa part qu'il continuera de travailler tout aussi fort pendant le congé parlementaire. Plutôt que de rester ici à se chicaner entre nous, on va être sur le terrain à parler aux gens, dit-il. Il doit notamment se rendre en Alberta et aux États-Unis. Les comités parlementaires continueront aussi leurs travaux pendant l'été. Ici Mirna Djukic, Radio-Canada, Toronto.
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0: De nouveaux affrontements ont eu lieu la nuit dernière entre l'Iran et les États-Unis, chacun s'accusant mutuellement de violer le cessez-le-feu toujours fragile. L'aéroport du Koweït a été forcé de fermer après une attaque de drones iraniens. Téhéran a aussi lancé des missiles contre le Bahreïn, continuant ainsi de cibler les pays du Golfe qui abritent des bases militaires américaines. Les États-Unis, pour leur part, ont frappé une île iranienne dans le détroit d'Ormuz. Pendant ce temps, les délégations israéliennes et libanaises doivent se retrouver de nouveau à Washington aujourd'hui pour négocier un arrêt des hostilités dans le sud du Liban, une condition non négociable selon Téhéran pour mettre fin à la guerre. Et des drones ukrainiens ont visé des installations énergétiques et militaires en Russie à Saint-Pétersbourg ce matin, au premier jour du Forum économique de Saint-Pétersbourg, où 20 000 personnes sont invitées et 130 pays représentés. Plusieurs infrastructures auraient été endommagées et l'aéroport principal a dû être fermé temporairement. Vladimir Poutine doit prendre la parole un peu plus tard vendredi dans le cadre de ce rendez-vous qui vise notamment à attirer des investisseurs occidentaux en Russie. Cette attaque survient au lendemain de frappes russes qui ont fait 23 morts en Ukraine. Les concerts de Patrick Bruel à Montréal sont annulés. La billetterie de la salle de spectacle L'Olympia, qui devait accueillir 3 prestations du chanteur français en novembre, précise que l'organisateur de l'événement a été dans l'obligation d'annuler les spectacles. Ils ont été annulés. Ils sont parmi les derniers annulés pour l'artiste qui est visé par 4 plaintes pour viol. Des concerts à Paris en juin et à Québec en décembre avaient aussi été déprogrammés. Et sur la scène musicale en terminant.

Le chanteur que l'on entend, Peebo Bryson, entendu ici avec Céline Dion, connu notamment pour ses duos emblématiques dans les films de Walt Disney, est décédé à l'âge de 75 ans. Il avait interprété A Whole New World avec Regina Bell pour le film Aladdin et cette chanson que l'on entend, chanson thème de La Belle et la Bête avec Céline Dion. Selon sa famille, l'artiste serait décédé quelques jours après avoir subi un accident vasculaire cérébral. Le chanteur originaire de la Caroline du Sud a remporté deux prix Grammy au cours de sa carrière. Voilà, c'était le Radio Journal. Plus de détails d'autres nouvelles sur notre site Internet. On va se laisser là-dessus. Bonne journée.

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1: Minutes, bon début de journée, milieu de semaine déjà. Mercredi 3 juin, bienvenue, on amorce des matins en or.
2: Pour beaucoup de gens, on a tendance à oublier ça, parce que marcher, ça a l'air d'être facile pour tout le monde, on le fait tous sans y réfléchir. Mais pour certaines personnes, rien que de mettre un ou deux pas devant l'autre, c'est déjà un énorme défi. Donc moi, c'est ça que je voulais symboliser avec ça, avec cette difficulté-là.
1: Le Rouyn-Norandien Sylvain Sébastien Santamaria va marcher pendant 12 heures bientôt, le 20 juin, pour amasser des fonds. C'est pour le bénéfice de la ressource pour personnes handicapées de l'Abitibi-Témiscamingue, nord du Québec. Il est enseignant en éducation physique de formation, entraîneur spécialisé en préparation physique, originaire de Belgique, et accomplira cet été ce défi en portant une charge totale de 112 livres. Ça, c'est 50 kilogrammes. Donc, si le 12 heures de marche est passé, on ajoute un petit 50 kilogrammes par-dessus ça. Je vous invite à consulter le texte de notre collègue Jean-Michel Côte-Noir sur ce sujet. C'est disponible ce matin au radiocanada.ca. Ce qu'il souhaite, c'est marcher 42 kilomètres en portant 112 livres pour les personnes handicapées. Bref, on va vous parler de cette histoire, entre autres, oui, sur notre site, mais bien sûr dans nos bulletins d'actualité également ce matin. Jocelyn Corbeil, bonjour.
3: Bonjour, David.
1: Madame Lesage, bon début de journée à vous.
4: Bonjour.
1: Code vestimentaire estival cet été, là, je regarde là, hein, l'été qui se fait sentir. Profiter de la journée un peu hier.
3: Oui, il fait beau, hein? Ouais. Quelle semaine, oui.
1: Oh, Lynn Debin, ça a été une journée vraiment extraordinaire. Vous savez quoi? Les bonnes nouvelles se poursuivent, messieurs, dames.
3: Oui.
1: Combien il va faire aujourd'hui, vous pensez?
4: De mémoire, 28.
1: Oui, ça, c'était hier, ça. C'est ce qu'on disait hier.
3: Ah oui?
1: Non, mettez-vous à jour, les amis.
4: Oh.
1: Ça ne tient plus du tout. 30 degrés en Abitibi.
3: Ah oui?
1: 31 au Témiscamingue. 27 dans le secteur jamaisien. Et là, vous dites, wow!
4: Mais j'annule mon voyage dans le sud.
1: Une journée se passée, mais pas de problème. On en a pour la semaine. Bon, pour les amateurs de feu de camp et de saucisses au bout du bâton, oubliez ça, là, parce que l'indice d'inflammabilité va demeurer élevé. Évidemment, je me réjouis parce qu'on a tellement attendu l'été, on avait hâte de profiter de la terrasse.
3: Oui.
1: Je sais que votre patio attend depuis des mois, Jocelyn. On
3: printemps moyen, je
1: oui,
3: dirais,
1: très ordinaire même.
3: On est dû, là.
1: Hey, mais écoutez ça, là. 30 degrés aujourd'hui. Demain, 27. Vendredi, c'est la seule journée des 7 prochains jours où il y a un petit peu de nuages. Il n'y a pas de pluie nécessairement, mais un petit peu de nuages. On prévoit 24. Et samedi, dimanche, à repart. 24, 28, 33 lundi, 33 mardi. Sérieux, là. J'espère que vous n'avez pas pris des billets pour le sud à la fin des classes. Là. Je veux dire, c'est là que ça se passe en Abitibi-Témiscamingue.
4: Ben trop chaud, ça.
1: Oui, mais c'est vrai. Dans une certaine mesure, moi, je préfère quand c'est un peu plus frais quand même. Mais la saison estivale qui vraiment s'installe de plein fouet en Abitibi-Témiscamingue. Ce matin, 5 en Jamésie, Rouyn-Noranda autour de 4, La Sarre, 7, Val-d'Or, 6, Amos autour de 7 degrés. Il fait 7 au Témiscamingue. Et un peu plus tard à l'émission, vers les 6h40, on sait enfin où Jocelyn Corbeil va passer ses vacances cet été. C'est à venir, juste après les sports.
3: Ah oui?
1: Oui, Jocelyn.
3: Ça te parlait du soleil?
1: Me parlait du soleil. Okay. Restez à l'écoute, ça va vous intéresser. Donc, à venir un peu plus tard vers les 6h35, 6h40. Bon, trêve de plaisanterie. Merci d'être là. Vous souhaite un très bon début de journée. Évidemment, c'est difficile d'être marabout là, dans un mercredi comme ça, quand le soleil est bien présent. On en a vraiment pour les prochains jours. Dans nos actualités ce matin, Notre-Dame-du-Nord, on en parlait hier à notre émission, le tenait ce forum sur la sécurité publique, la santé et l'itinérance en réaction à cette vague de méfaits survenue l'automne dernier.
3: Oui, près de 25 intervenants du milieu de la santé, de la sécurité publique et du communautaire et des élus, citoyens également, qui se sont réunis pendant 2 heures. Notre collègue Bianca Sikini-Joly était sur place. Alors, on aura des réactions à vous présenter à 6h30 ce matin. Il y a l'industrie qui accueille à bras ouverts l'intention du gouvernement de fournir un accompagnement personnalisé aux aux compagnies minières dans le développement de leurs projets. C'est parce qu'à partir des prochains mois, Québec compte assigner un expert qui va aider notamment les entreprises à naviguer dans le processus administratif lié à l'obtention de permis environnementaux. Pas toujours évident. On aura la directrice de l'Association minière du Québec, Emmanuelle Toussaint, à vous faire entendre également à 6h30.
1: Et François Legault et Bernard Drainville, lors de leur dernier passage en Abitibi-Témiscamingue, avaient dit « faut accompagner les promoteurs miniers, entre autres, à pouvoir aller plus rapidement dans l'obtention de permis. » Je ne sais pas si c'est exactement de ça dont toutes les questions, mais chose certaine, c'est que c'est une volonté claire du gouvernement du Québec depuis un bon moment, déjà, là, de pouvoir justement accompagner l'industrie minière, entre autres, mais pas que, parce que ça prend des années là, moment où on trouve un filon puis qu'on veut l'exploiter. Oui, il n'y a pas que des permis à obtenir, mais ça fait une partie vraiment d'une bonne part de responsabilité, des délais en tout cas. Donc, on ira plus rapidement avec cet accompagnateur. Donc, détail de ça au bulletin de nouvelles vers les 6h30 aujourd'hui. Dans nos actualités culturelles maintenant, Jessica.
5: Marthe Laverdière remonte sur scène avec son deuxième spectacle solo, J'ai dit oui. Et il est question de son 45e anniversaire de mariage qu'elle va fêter l'an prochain, d'où le J'ai dit oui. Mm-hmm. Avez-vous dit oui, messieurs?
1: Oui.
5: Oui. Donc, elle va parler de Sylvain Talbot, son conjoint rebaptisé Minou. Et bonne nouvelle, en 2028, elle viendra nous présenter ce matériel en Abitibi-Témiscamingue.
1: Avez-vous été rebaptisé Minou, les amis?
5: Non, répondez oui. pas à cette question-là. D'ailleurs, elle sera l'invitée de Jean-Sébastien Girard à Bonsoir, Bonsoir, jeudi soir. On apprend que les concerts de Patrick Bruel seront annulés à Montréal. Et je reviens sur ce décès qui m'a beaucoup attristée. Donc, Peebo Bryson, qui chantait Beauty and the Beast, la version anglophone, c'est pour ça que je le dis comme ça, avec Céline Dion. Il était âgé de 75 ans. D'ailleurs, c'est mon film d'animation préféré. Mmh.
1: D'ailleurs, on l'attendait là, aux nouvelles, au bulletin de 6 heures, il y a quelques secondes, quelques minutes. J'ai cru comprendre qu'il est décédé à la suite d'un accident. AVC. C'est ça, un AVC cardiovasculaire. Et il me semble qu'il y en a eu plein de ça au cours des derniers mois. J'ai Benoît Gagnon en tête, mais il y a un journaliste aussi sportif qui a subi un AVC. J'oublie son nom, mais il me semble que c'est pas Renaud. En tout cas, j'y reviendrai, mais...
3: À TVA Sport.
1: Oui, c'est ça, exact.
3: Ben oui. Renaud Lavoie.
1: Oui, on a beaucoup marqué. Merci, Jocelyn. Un morceau de robot. Alors, on a beaucoup parlé de ça au cours des derniers mois. Je ne sais pas si c'est un hasard, mais en tout cas, le mois de juin, c'est le mois de l'AVC. Et puis, cette année marque le 20e anniversaire du déploiement des lignes directrices canadiennes. Il semble que ça a révolutionné le traitement de l'AVC d'un bout à l'autre du pays. On est en pleine campagne de sensibilisation et ce matin, on va discuter avec François Smith, qui a survécu, lui, à deux AVC hémorragiques, soit de sensibiliser le public à l'importance du rétablissement, de la résilience, du soutien des proches, la confiance envers les équipes de soins. Donc, ça sera notre invité vers 6h50 aujourd'hui là, à notre émission.
5: Vers 7h40, on parlait de température plus chaude. C'est chouette, mais pensez à ces muralistes qui sont à l'œuvre. Ouais. Et elles sont à l'œuvre dans le vieux Noranda. Je vous ferai entendre les propos notamment de la muraliste et illustratrice Annie Boulanger parce qu'il y a une nouvelle murale qui prend forme. D'ailleurs, c'est en collaboration avec l'organisme Neighbors. Les commentaires de Jessica Nesterchuk aussi à venir. Et en dernière heure, vers 8h40, j'ai parlé au chef de chœur par intérim de la chorale en sol mineur, Pierre Corneau, parce que ce soir se prépare un spectacle pour souligner les 100 ans de Rouyn-Noranda. Comment on fait pour choisir nos chansons? Parce qu'il y en a tellement pour célébrer les auteurs, compositeurs, interprètes de chez nous. Alors, il aura les réponses vers 8h40.
1: Ouais. À venir. Et puis au sport, il y a un Val-d'Orient qui s'est approché un peu plus de la Coupe Stanley hier soir, Jocelyn.
3: Oui, effectivement. Hier, les Golden Knights de Vegas qui tiraient l'arrière 0-2 en première période, ils sont revenus de l'arrière pour finalement remporter ce premier match de la Coupe Stanley 5-4 contre les Hurricanes. Ça se passait en Caroline en plus. Alors, les Golden Knights ont ici pris les devants 1-0 dans cette finale de la Coupe Stanley qui va se poursuivre demain jeudi du côté de Raleigh. Du coup, à Moss, maintenant, il y a les Forestiers et l'entraîneur-chef Jean-Daniel Charron qui ont convenu d'un commun accord de mettre un terme à leur association. Il aura passé deux saisons à la barre des Forestiers de Moss. On aura plus de détails au sport.
1: À venir à Démantanor aujourd'hui, entre autres, chronique santé avec Dr. Louise Perrault, pédiatre à Rouyn-Noranda, qui va nous présenter son guide estival des soins courants en pédiatrie pour se protéger du soleil, éviter la déshydratation, évidemment, des soins qu'on peut penser pour les tout petits. là, en pédiatrie, elle sera avec nous vers les 7h20. À la chronique économie, est-ce que payer son loyer mensuel avec sa carte de crédit pour aller chercher des points, là, vous savez, il y a plein de points, il y a plein de cartes de crédit qui offrent des points. Est-ce que c'est une bonne idée ou pas? C'est la question à laquelle tente de répondre Marjorie April. En fait, elle va faire plus que tenter. Elle va répondre Marjorie April à la chronique économie. Politique fédérale avec Joël-Denis Bellavance. Il y a eu des grosses annonces hier à Longueuil pour le transport en commun dans le Québec au grand complet, entre autres, particulièrement à Québec et Montréal quand même. On va parler de ça. Il y a la présidente et directrice générale de la Fédération des chambres de commerce du Québec, Véronique Proulx, qui est de passage en Abitibi-Témiscamingue. Elle s'arrête à notre émission vers 8h20. Et vous vous rappelez, hier, on disait que la production de saule sur des terres agricoles par l'entreprise Rameau dérange en Abitibi-Témiscamingue les producteurs agricoles, entre autres, qui voient une compétition déloyale parce que d'un côté, l'entreprise bénéficie de subventions fédérales du programme des 2 milliards d'arbres et de l'autre côté, on bénéficie aussi d'aménagements fiscaux qui sont destinés aux agriculteurs parce que la production de saule sur des terres agricoles, c'est de l'agriculture. Alors, on a un certain malaise entourant tout ça. On va recevoir ce matin. Hier, on entendait les gens de l'UPA. Ce matin, on entend Francis Allard. C'est le président et cofondateur de l'entreprise Rameau, présente chez nous là, en Abitibi-Témiscamingue, entre autres. Il sera avec nous vers la fin là, de notre émission, vers 8h40 aujourd'hui. Mais d'abord, cette émission s'ouvre en musique et s'ouvre en nostalgie, Jocelyn.
3: Ben oui, hein, chanteuse du jour qui amorce en septembre prochain une longue tournée de spectacles, tournée qui va s'arrêter à Rouyn-Noranda et Malartic. Attendez un peu, avril 2027.
1: Oh!
3: C'est loin quand même.
1: Hein? Oui, mais achetez vos billets tout de suite.
3: Ben, je pense pas que c'est encore en vente. Hein?
5: Non.
3: Hein? Alors, auteure, compositrice, interprète québécoise de 66 ans maintenant, qui est la fierté du Conservatoire de musique de Val-d'Or. On vous présente un grand succès de l'année 1982. Ça fait quoi, 46 ans environ. Une de mes chanteuses préférées, là, David a déjà deviné.
1: C'est Diane Dell.
3: On s'ennuie d'elle, on est content.
1: Vous auriez pu vous limiter à une de mes chanteuses préférées, Jocelyn.
3: Ah oui. Alors voici la pièce. Souvent, longtemps, énormément de Diane Tell, 1982, Mercredi Nostalgie.
1: Ça fait été à part
3: oui,
1: ça.
3: Oui, ça fait Miami, ça fait
1: bon choix,
3: ça fait Palmier.
1: Bon début de journée.
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0: Diane Tell au Mercredi Nostalgie, il est 6h26. Bon début de journée, vraiment c'est un beau mercredi matin. Il va faire très très chaud aujourd'hui, encore plus chaud au cours des prochains jours. Vraiment c'est presque la canicule qui s'installe en Abitibi-Témiscamingue. D'ailleurs, le Journal de Montréal nous le dit, le mois de juin s'annonce chaud et sec. Les Québécois pourront espérer profiter davantage de l'extérieur dans les prochaines semaines, après un mois de mai plutôt nuageux, avec des températures en dents de scie. Juin s'annonce plus chaud, plus sec. Le mois de juin qui s'est amorcé avec des conditions parfaitement estivales, mis à part le premier week-end du mois qui pourrait être marqué par des températures légèrement sous les normales. La première moitié de juin devrait dominer ou être dominée par des températures largement supérieures aux valeurs saisonnières selon Environnement Canada. Alors, c'est dans le Journal de Montréal aujourd'hui. Et pour ce qui est de l'Abitibi-Témiscamingue, là, j'ai l'impression qu'on sera pas beaucoup sous les normales. À ce temps-ci, c'est 20 le jour et autour de 7 la nuit. Pour les prochains jours, l'on prévoit au minimum 24 degrés, mais ça va culminer avec du 33 là, au début de la semaine prochaine. Alors vraiment, la chaleur assez intense qui s'installe pour la prochaine semaine. Et c'était une grosse journée hier sur la rive sud de Montréal pour cette annonce du gouvernement fédéral. Faut dire que Christine Fréchette était aussi là, mais on a annoncé des gros sous pour le transport en commun. 10 milliards versés par le fédéral, une victoire pour le Québec, selon Christine Fréchette. C'est le titre du texte d'Anthony Ouellet dans la presse aujourd'hui, à quelques mois des élections provinciales qui sont prévues au mois d'octobre. La première ministre du Québec, Christine Fréchette, et le premier ministre Mark Carney ont annoncé à Longueuil la signature d'un accord de transfert de près de 10 milliards de dollars sur les 10 prochaines années. Le Québec était la dernière province canadienne à ne pas avoir ratifié d'entente avec Ottawa pour débloquer ses fonds. Les négociations s'étiraient de façon infructueuse là, depuis 2024, notamment pour le volet des transports collectifs. Et la première ministre Fréchette s'est félicitée d'avoir obtenu ses gains sans condition. Les sommes fédérales viendront directement bonifier et sécuriser le financement de projets déjà identifiés comme prioritaires et inscrits au plan québécois des infrastructures. Alors, c'est à lire ce matin, c'est entre autres dans la presse. Autre sujet, comment mieux gérer nos routes? Il y a un nouveau regroupement qui demande qu'un fonds de prévoyance soit consacré à l'entretien des routes, que ce soit mis en place. Le Québec doit repenser sa façon d'entretenir ses routes en laissant plus de place aux nouvelles technologies, en dépensant adéquatement l'argent qui sert à entretenir son réseau s'il veut venir à bout de l'état de plus en plus lamentable de ses chaussées. Il y a plusieurs textes ce matin sur ce sujet. Le Journal de Montréal nous présente un tableau avec des solutions. C'est Olivier Fauché, journaliste, qui nous en parle. Mais il y a aussi Mathieu Laneuville et Isabelle Demers qui écrivent une lettre ouverte dans la presse. Aujourd'hui, il y a d'autres co-signataires là, d'ailleurs, mais on nous propose cette réflexion nationale sur les infrastructures municipales. Le Québec qui n'a plus le luxe d'attendre, nous disent les signataires de cette lettre. Et je pense qu'on en convient tous. Là. On n'a qu'à utiliser le réseau routier pour réaliser à quel point on a besoin de mise à niveau, de mise à jour, d'un peu d'amour, bref. Des bosses, des trous, des roulières. Il y en a à peu près partout dans toutes les régions du Québec. La nôtre n'y échappe pas avec l'omniprésence du transport lourd, entre autres. Alors, pour plus d'amour sur nos routes, là, c'est un peu l'idée derrière le souhait qu'on mette en place ce fonds de prévoyance. Jeux gonflables maintenant. C'est un terrible drame qui s'est déroulé à Ville-la-Salle dimanche après-midi. Je vous en ai parlé hier à notre émission. Des familles qui jouaient là, dans un parc avec un aménagement de jeux gonflables comme on voit là, partout, ici aussi en Abitibi-Témiscamingue, lors de rassemblements. Il est arrivé des bourrasques et puis la structure s'est envolée plusieurs mètres dans les airs. Il y avait quatre adultes, deux enfants qui s'y trouvaient. Et je vous disais hier qu'il y avait une jeune fillette de 3 ans qui était dans un état critique. Elle est malheureusement décédée. Et ce matin, ben, il y a plusieurs textes sur la réglementation et la gestion entourant la sécurité des utilisateurs des jeux gonflables. Le Journal de Montréal titre « C'est le Far West pour les jeux gonflables ». Les entrepreneurs qui réclament des normes plus strictes. Il n'y a pas vraiment d'encadrement, a dit Alexandre Séguin, il est propriétaire d'une entreprise qui s'appelle Evenox. C'est un peu le Far West. Je crois qu'il devrait y en avoir des normes parce que ce sont des petits-enfants qui jouent là-dedans. Selon lui, la popularité grandissante de ces installations combinée à leur grande accessibilité augmente les risques. Les entreprises spécialisées sont multiples, sans compter les particuliers qui en font la location sur des plateformes comme Marketplace. Alors, plusieurs qui prêchent pour davantage d'encadrement de l'utilisation de ces structures, c'est à lire ce matin. Il y a plein d'autres choses, là. Vous allez pouvoir retrouver différents textes fort intéressants. Par exemple, sur ixradiocanada.ca, les États-Unis veulent imposer des nouveaux tarifs douaniers à 60 pays, dont le Canada. On va y revenir d'ailleurs au Radio-Journal. Et en terminant, Jocelyn, que diriez-vous d'une facture sans taxe au restaurant?
1: Oui.
0: C'est la recommandation de Restaurants Canada dans la foulée des allègements fiscaux annoncés au Québec là, sur l'épicerie. L'association des restaurants, Restaurants Canada, qui défend 105 000 entreprises d'un bout à l'autre du pays, réclame un congé permanent de TPS et de TVQ sur l'ensemble de la nourriture, donc au supermarché, mais oui aussi dans les restaurants, dans les salles à manger, les commandes à emporter aussi. Donc, on pense qu'on devrait élargir suppression des taxes sur la nourriture en passant aussi par les restaurants. Je pose la question, vous en pensez quoi? Pour certains, on dira, ben, le restaurant, c'est peut-être du luxe, donc ça mérite d'être taxé. Pour d'autres qui vivent seuls, par exemple, ben, on y voit là une façon de se nourrir peut-être plus rapidement, ou en tout cas, c'est jamais nécessairement facile de faire à manger quand c'est pour des personnes seules. C'est des commentaires qu'on entend. Mais vous en pensez quoi? En tout cas, c'est la recommandation de Restaurants Canada. On aimerait bien que la suppression des taxes s'applique aussi là, à ce qui est servi en salle ou encore en commande pour apporter. C'est Nathalie Morissette qui en parle dans la presse aujourd'hui. Il est 6h32. Voici maintenant notre bulletin d'information régionale avec Jocelyn Corbeil. Mercredi, c'est le 3 juin aujourd'hui. D'abord, Notre-Dame-du-Nord au Témiscamingue a tenu hier là, un forum sur la sécurité publique, la santé et l'itinérance. C'est en réaction à la vague de méfaits survenue à l'automne dernier.
1: Oui, il y a 25 intervenants du milieu de la santé, de la sécurité publique et du communautaire, ainsi que des élus et des citoyens qui se sont réunis pendant plus de 2 heures. L'itinérance a occupé une place centrale dans des échanges qui ont donné lieu à plusieurs propositions, rapporte le maire Michel Vaillant.
2: Et donc un campement qui pourrait éventuellement voir le jour pour offrir des services aux personnes itinérantes de la région de Notre-Dame-du-Nord pour justement leur apporter des services et justement prévenir dans le même temps les vols à l'étalage.
1: Et la situation s'est stabilisée à Notre-Dame-du-Nord dans les derniers mois, notamment grâce à des plaintes qui ont mené à des arrestations. Après le forum, le public a été invité à échanger et à entendre les propositions. Les citoyennes Josiane Fizet et Sylvie Ranoux tenaient à être présentes.
3: Ben pour l'avenir de Notre-Dame-du-Nord aussi, puis j'ai des jeunes enfants qui sont dans l'adolescence et justement la sécurité.
4: Comme moi, ma clientèle, tu sais, chaque jour c'est redondant, ils parlent de bon ben il y a eu ci, il y a eu ça, puis l'itinérance on la voit à chaque jour, c'est vraiment triste.
0: L'industrie accueille à bras ouverts l'intention du gouvernement du Québec de fournir un accompagnement personnalisé aux compagnies minières dans le développement de leurs projets.
1: À partir des prochains mois, Québec compte assigner un expert qui va aider notamment les entreprises à naviguer à travers le processus administratif lié à l'obtention de permis environnementaux. La directrice de l'Association minière du Québec, Emmanuelle Toussaint, estime que cette ressource sera aussi utile pour les fonctionnaires du gouvernement qui ne comprennent pas toujours les subtilités d'un développement minier.
5: Souvent, ça va être le niveau de question qui n'est pas à la bonne étape de demander tôt dans un projet les émissions qui vont être créées par l'utilisation de véhicules miniers. Mais si la mine est prévue seulement pour ouvrir dans 6 ou 7 ans, c'est trop tôt pour demander ce genre d'informations-là. Alors, d'avoir un facilitateur, encore une fois, là, qui va être capable de mieux expliquer un peu où on en est rendu, c'est sûr que c'est quelque chose qui va aider.
0: Et la Légion royale canadienne célèbre son 100e anniversaire cette année.
1: Oui, pour l'occasion, 100 activités seront présentées en Abitibi-Témiscamingue. Martin Guédon a assisté au dévoilement à Val-d'Or.
6: Les 3 filiales régionales de la Légion royale canadienne s'unissent pour souligner ce 100e anniversaire en Abitibi-Témiscamingue. Défilés, kiosques, expositions et conférences s'ajoutent aux traditionnelles cérémonies du jour du souvenir qui ont lieu chaque année. Une occasion de mieux faire connaître l'organisme, explique explique Dominique Bernacci, président de la filiale de Val-d'Or.
7: Il y a beaucoup de monde encore, même à Passantin, ils ne nous connaissent pas. On demande au magasin des fois, quand on fait la campagne des coquicots, c'est quoi la Légion? Non, on ne sait pas c'est quoi, puis là, on est obligé d'expliquer.
6: La Légion royale canadienne compte plus de 120 membres dans la région, pour la plupart des vétérans des Forces armées canadiennes. Elle leur offre l'opportunité de briser l'isolement, selon Daniel Vien, président de la filiale de Rouyn-Noranda.
8: Là, toi, t'es tout seul dans ton coin, mais quand là, que tu rencontres un membre, tu rencontres un autre membre, t'en rencontres un autre, ah ben là, le sentiment d'appartenance, ça m'embarque un peu plus.
6: La Légion royale canadienne offre son soutien et accompagne les vétérans et leurs familles. Elle remplit aussi chaque année un important devoir de mémoire, rappelle Louise Levasseur, présidente de la filiale d'Amos et Lassar.
9: Que ce soit le jour du souvenir, qui est hyper important à souligner, je crois que quand on a fait notre service militaire, on a toujours ça à l'intérieur de nous qui demeure à dire ben, il y a des gens qui ont passé à travers des grandes guerres, des grandes étapes.
6: Ici Martin Guindon, Radio-Canada, Val-d'Or.
1: Voilà, David, ça complète les actualités.
0: C'est pas tout à fait complet, Jocelyn, sans le message de Julie de Lassar qui nous écrit en disant « Excellent choix de Jocelyn, on parle de la pièce de 6h20 au mercredi Nostalgie, nous dit « J'adore Diane Tell ». Bonne journée à vous tous.
1: Ah oui, allez la voir en spectacle en avril 2027 à Rouyn-Noranda, Malartic, parce qu'en plus d'être bonne, elle est drôle en spectacle. Oh oui, comique. Alors, ça vaut la peine d'aller voir si vous voulez passer une belle soirée. Là.
0: Ouais. Et si vous avez placé votre réveil pour 6h30 le matin, là, le mercredi, devancez ça d'une dizaine de minutes. Là, vous allez pouvoir vous aussi profiter des mercredis nostalgie de Jocelyn Corbeil. 6h37, météo, du soleil aujourd'hui. Un vent d'ouest à 20 km/h en mi-journée. On prévoit 30-31 degrés au maximum, 27 pour la Jamésie. Quelques nuages ce soir et au cours de la nuit prochaine, 12-13 comme minimum et encore beau demain, jusqu'à 28 au maximum, 23 pour la Jamésie. Le soleil s'est levé à 5h14, se couche à 21h10. C'est encore frais à cette heure-ci, 5 à Matagami, 4 dans la région de Rouyn-Noranda, la vallée de l'Or autour de 7 degrés, secteur Val-d'Or 6, Amos 7 et au Témiscamingue, c'est 7 degrés sous le soleil.
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0: Et puis, litre d'essence, là, je regardais ça encore ce matin, 1,89 surtout, presque partout. Il y a du 1,94 aussi, mais parfois, quelques coins de rue plus loin, il y a une station-service qui vous offre du 1,89. Donc, c'est à peu près le constat là, sur l'ensemble de l'Abitibi du Témiscamingue ce matin. Au sport maintenant, les Golden Knights sont aux commandes de la finale de la Coupe Stanley.
1: Oui, c'était le premier match, effectivement, de cette grande finale de la Coupe Stanley. Les gens qui ont regardé le match, là. Commençait tard, là. Mm-hmm. Paris, ça a été tout un match. Il y a les Hurricanes de la Caroline qui menaient 2-0 en première période rapidement, mais finalement, les Golden Knights sont revenus de l'arrière pour gagner 5-4. C'est Thomas Hertel qui a marqué alors qu'il ne restait que 3 minutes 24 à faire en troisième période. Alors, les Golden Knights ont ainsi pris les devants 1-0 dans cette finale de la Coupe Stanley qui se poursuivra demain jeudi du côté de Raleigh. Il y a les Forestiers d'Amos, M18-3, et l'entraîneur-chef Jean-Daniel Charron qui ont convenu d'un commun accord de mettre un terme à leur association. Il aura passé 2 saisons à la barre de l'équipe. L'organisation précise que cette décision vise à lui permettre d'explorer de nouvelles opportunités dans le monde du hockey. Le gardien des Huskies de Rouyn-Noranda, Samuel Meloche, prend la route de Saint John. Les Huskies ont échangé leur portier numéro 1 des 2 dernières saisons aux Sea Dogs en échange de l'espoir Cole Renault, d'un choix de première ronde, de 2 choix de 2e ronde et de 2 autres choix plus tardifs. La Meute cède aussi un choix de 2e tour pour compléter la transaction. Voici le directeur général des Huskies, Yannick Gaucher.
12: Il n'était pas sur le marché nécessairement. T'sais, nous autres, on aimait ce qu'il nous donnait, puis on était contents de ça. C'est juste qu'à un moment donné, quand tu reçois des offres, tu commences à y penser. Puis un peu dans le même style que Bill Zonon. C'est des joueurs qui ont été vraiment bons pour l'organisation. C'est des jeunes incroyables. Puis la même affaire pour Samuel Meloche. Il nous a rendu des services incroyables aussi pour les Huskies. Puis c'est de placer l'organisation dans une bonne situation pour qu'on soit prêt pour vivre des belles affaires dans les prochains temps. Là.
1: Voilà, David, c'est complet tes sports.
0: Merci. 6h40 maintenant. Je sais que vous avez commencé à chanter dans la voiture, là. Ram, dam, dam, waladou. Ça s'en vient la période des vacances. Et ce matin, on sait où Jocelyn Corbeil va passer ses vacances cet été.
13: Ah, je suis content de le savoir.
0: c'est où, Jocelyn? Hein?
13: Où est le soleil, David?
0: Où est le soleil? Ça, c'est la même bonne recette depuis 15 ans pour notre ami Jocelyn Corbeil.
13: Alors que maintenant, cette semaine, c'est ici, en
0: Abitibi-Témiscamingue. Oui, effectivement, l'été est vraiment en train de s'installer chez nous. C'est Météo Média qui nous propose une espèce de carte interactive pour nous montrer, ou en tout cas, on le résume aussi, mais où il fera bon célébrer les vacances estivales cette année. Alors, si vous êtes comme Jocelyn, là, de ceux qui couraient après le soleil, ben, si vous choisissez de rester à domicile ou que vous avez envie de rendre visite à nos voisins de l'Ontario, juin s'impose comme le moment idéal. On le constate bien ce matin, là, les prévisions annoncent vraiment un temps généralement ensoleillé, des épisodes de chaleur agréables, sans être suffocantes, quoique dans les prochains jours, ça va peut-être l'être par moment. Et si vous voulez attendre un peu, pas nécessairement une bonne idée, juillet et août s'annoncent un peu plus instables pour l'Abitibi-Témiscamingue, le Québec et peut-être même l'Ontario. Sans être des pertes totales, là, les deux derniers mois de l'été ont écopé d'un régime atmosphérique perturbé. On prévoit des averses plus fréquentes, des températures parfois plus fraîches, davantage d'orages. Ça réduit donc les chances d'aligner plusieurs journées consécutives de beau temps. Bon, si votre destination, c'est l'est du Canada et provinces maritimes, la péninsule gaspésienne, ben là, c'est pas pareil. Le mois d'août s'annonce comme le choix le plus bénéfique.
13: Ah oui?
0: Donc, Jocelyn, si vos vacances sont en août, vous prenez la voiture et vous roulez jusqu'en Gaspésie. Vraiment, ça va être un endroit où on pourra laver des chaleurs ou encore...
13: Les Îles-de-la-Madeleine,
0: les Îles-de-la-Madeleine, pourquoi pas? Ben oui, tout à fait. Et c'est vers la fin de la saison estivale que les plans d'eau vont se réchauffer vraiment pour rendre les activités aquatiques et la baignade vraiment très, très agréable. Si, cependant, votre idée, c'était de visiter les plages de la côte est des États-Unis. Ah, ça risque d'être un tantinet décevant, semble-t-il. Ouais, c'est ça. Pour ceux qui vont aux États-Unis, c'est ça. Le mercure risque d'y être un peu plus frais que les normales. Donc, Old Orchard, peut-être pas en haut de la liste en ce début de saison estivale. Et pour les amateurs de vraie chaleur, là, ceux qui veulent vraiment prendre la trempe puis en appliquer plusieurs fois par jour, là, le Mexique, la République dominicaine s'avère, semble-t-il, de très bonnes options cet été. On le mentionne, j'ai envie de dire pourquoi, alors qu'il va faire si beau, particulièrement en juin au Québec. Mais c'est ce que nous mentionne, pas Environnement Canada, mais Météo Média. Vous allez pouvoir consulter ça sur leur site. Et vous me faisiez remarquer, Jocelyn, que le CAA Québec publie aussi les résultats de son sondage annuel sur les destinations chouchou des Québécois. Bien, cette année, en tout cas, au Québec, on compte visiter Charlevoix dans 17 % des cas. La Gaspésie arrive au second rang avec 16 % la région de Québec, les cantons de l'Est et le Saguenay-Lac-Saint-Jean et le Laurentide. Et si vous êtes en vacances durant, je ne sais pas, les prochaines semaines, vous allez faire quoi? On la pose aussi, cette question-là. Plusieurs répondent, la plupart répondent, faire du tourisme. Et en deuxième position, se reposer et rien faire. J'adore ça.
13: À la plage.
0: Pourquoi pas? Alors, vous savez, là, vous avez des outils pour bien planifier vos vacances ce matin. 6h44.

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1: 6h45, le mois de juin, c'est le mois de l'AVC. Cette année marque le 20e anniversaire du déploiement des lignes directrices canadiennes qui, semble-t-il, ont vraiment révolutionné le traitement de l'AVC d'un bout à l'autre du pays. On vous en parle dans les prochaines minutes avec notre invité. Mais d'abord, les actualités culturelles du jour.
2: Il y avait un cède et tout. Il venait de le couper, le chupet. T'as revu le tas de terre, le trou qu'il y avait là, les roches. J'ai fait... Nya! Le gars de pelle. Hein? Qu'est-ce qu'il y a? Qu'est-ce qu'il y a? J'ai dit, qu'est-ce qu'il y a, niaiseux? Tu t'es trompé de terrain. Il dit, voyons donc, voyons donc. J'ai dit, t'es au 6, t'es au 10. Il dit, hein? Penses-tu qu'elle va s'en rendre compte?
1: C'est Marthe Laverdière qu'on entend. On apprend ce matin qu'elle va remonter sur scène.
3: Après le succès de Marthe Laverdière fait son show, elle a dit oui pour un deuxième spectacle solo et c'est le titre. Et c'est drôle parce que dans cet article de Bruno Lapointe dans le Journal de Montréal, elle dit « Jamais j'aurais pensé faire de l'humour. Je connais pas ce milieu-là. J'habite à une heure des spectacles et quand je sors de mon terrain, je veux pas aller voir des shows. Je suis trop fatiguée, des spectacles, je suis trop fatiguée. » Mais l'horticultrice a dit oui pour ce deuxième One Woman Show. Après avoir tourné quand même 2 ans avec son premier spectacle, elle a été applaudie par 180 000 spectateurs et récompensée par 3 Oliviers. Donc, on peut dire qu'elle a connu un bon succès. Elle va être en rodage à la fin de l'été. Ça se passe dans le coin des Laurentides, Sainte-Thérèse. Mais j'ai vu qu'en 2028, elle sera en Abitibi-Témiscamingue. Et dans ce deuxième spectacle, elle aborde le 45e anniversaire de son mariage avec son petit minou. C'est Sylvain Talbot, c'est son conjoint. On le nomme ainsi et c'est la facture visuelle aussi du spectacle. Si vous allez sur le site de Marthe Laverdière, vous allez voir, c'est tout de rose et elle est dans les bras d'un gros minou rose poilu. On a le goût de s'y blottir et on a le goût de découvrir son humour avec ce deuxième spectacle. Et d'ici là, je sais qu'elle sera avec l'équipe de Bonsoir, Bonsoir demain pour donner des conseils sur les plantes, jardins et les écureuils téméraires.
1: Oui, c'est le bon moment de l'année pour le faire. Oui. D'ailleurs, les concerts de Patrick Bruel à Montréal sont annulés.
3: Bon, quelle saga. 2 semaines après l'annulation des concerts de Patrick Bruel prévus en décembre à Québec. C'est au tour des concerts montréalais du chanteur français qui est visé par au moins 4 plaintes pour viol d'être déprogrammé. Il devait se produire en spectacle à l'Olympia. 3 soirs étaient prévus pour Patrick Bruel à la fin du mois de novembre. Tout ça est annulé. Les spectacles qui devaient se tenir dans le cadre de la tournée de l'artiste organisée pour les 35 ans de son album Alors regarde. Je vous rappelle que vendredi dernier, la société de production de Patrick Bruel avait annoncé l'annulation des concerts du chanteur prévus à Paris en juin. La semaine dernière, lors d'une représentation de la pièce Deuxième partie dans laquelle il joue, avait été perturbée à Paris par des militantes du collectif féministe Nous Toutes. Et c'est important de le mentionner, l'artiste conteste l'ensemble des accusations et bénéficie pour l'instant de la présomption d'innocence.
1: Maintenant.

0: Puis Bo Bryson, qui a chanté Beauty and the Beast, n'est plus.
1: Ouais. C'est mon film d'animation préféré. On peut lire cette nouvelle dans la presse sur Radio-Canada. C'est un peu partout ce matin. Donc, c'est un chanteur de R&B à la base qui a été lauréat d'un Grammy Awards deux fois.
0: C'est lui, là.
1: C'est lui qu'on entend écouter ça.

0: sa famille qui a déclaré dans un communiqué qu'il avait perdu la vie mardi. Il a été victime d'un AVC. Il avait 75 ans. Né, élevé en Caroline du Sud. Auteur, compositeur, interprète qui a débuté sa carrière avec le groupe Moses Dillard and the Text on Display dans les années 70. Et peu après, la maison de disques d'Atlanta Bang Records l'a recruté en tant qu'artiste solo. En 2019, il avait subi une crise cardiaque et là, il n'est plus. Mais on peut se rappeler ce beau succès qu'il a interprété avec Céline Dion. Et c'est lui aussi qui a chanté A Whole New World. Je vous le dis en anglais parce que c'est dans ses propos qu'il a chanté cette chanson avec Regina Bell pour le film Aladdin.
1: Et puis un mot en terminant sur Martin Scorsese qui adopte l'IA générative.
0: De quoi vous convaincre peut-être de baisser les gardes un peu et de faire place à l'intelligence artificielle, notamment dans le milieu du cinéma. Parce que cette légende du 7e art qui est derrière les films Affranchis, Taxi Driver ou encore Le Loup de Wall Street se met aussi à l'intelligence artificielle, alors qu'il est désormais le conseiller de Black Forest Labs. C'est une jeune entreprise qui est spécialisée dans la génération de l'IA d'images et de vidéo. L'objectif, et il l'explique bien, c'est de mieux transmettre sa vision à son équipe parce que depuis 70 ans, il crée lui-même ses propres scénarios images et des fois, c'est difficile de communiquer aux professionnels ce qu'on a en tête. Il rappelle aussi qu'il a utilisé la technologie 3D pour son film Hugo en 2011 et des technologies de rajeunissement pour The Irishman pour faire paraître, entre autres, Al Pacino, Joe Pesci et Robert De Niro plus jeunes. Mm-hmm. Donc, le point de Martin Scorsese, c'est « Hey, la gang, le cinéma évolue aussi. Donc, soyons quand même ouverts d'esprit. Et d'ailleurs, ce n'est pas le premier cinéaste à se rapprocher d'une entreprise spécialisée en IA. Depuis 2024 également, James Cameron, qui signe Avatar et Titanic, est membre du conseil d'administration de Stability AI, qui développe des générateurs d'images.
1: Merci beaucoup, Jessica. Il est 6h50.
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0: Le mois de juin, c'est le mois de l'AVC. On en a beaucoup parlé d'AVC dans l'actualité au cours des dernières semaines. Vous venez d'entendre d'ailleurs, là, dans nos actualités culturelles, le décès de Pippo Bryson. C'est lié à un AVC. On a parlé de Benoît Gagnon aussi récemment, l'animateur. Et ce matin, on va vous en parler encore parce que 2026 marque le 20e anniversaire du déploiement des lignes directrices canadiennes. Ça a révolutionné le traitement de l'AVC d'un bout à l'autre du pays. Vous comprenez qu'en ce mois de juin, on est en pleine campagne de sensibilisation. Et le porte-parole pour aborder le sujet, c'est François Smith. Il a lui-même survécu à deux AVC hémorragiques. Souhaite sensibiliser là, la population à l'importance du rétablissement de la résilience, du soutien des proches, de la confiance envers les équipes des soins. Il est avec nous au téléphone pour en parler aujourd'hui. Bonjour, M. Smith.
1: Bonjour.
0: Avant d'aller plus loin, racontez-nous un peu votre histoire, François Smith. Deux AVC dans une vie, deux AVC hémorragiques, c'est pas banal. Racontez-nous ce qui vous est arrivé.
1: Bon, le premier, j'avais 36 ans, 1990. J'étais quoi? J'avais deux enfants. J'étais très en forme. J'avais deux cours d'université. Je travaillais beaucoup. Et un soir, bon, en jouant au hockey, mes jambes, je me suis senti étourdi. Mes jambes se sont dérobées sur moi. Ensuite, j'ai eu les nausées. Je suis allé à l'hôpital le vendredi soir, ça. Et on m'a retourné à la maison et mon mal de tête augmentait. Lundi matin, je suis allé à la clinique et on m'a envoyé à l'hôpital Charlevoix. Et là, on m'a fait passer un scan et c'est là qu'on a découvert que j'avais un AVC, mais au cervelet cette fois-là. Et ensuite, juillet 2010, même chose. Et les jambes se dérobent sous moi, mais là, j'avais déjà vécu ça.
0: Exact.
1: J'ai dit, j'ai baissé la garde. Et effectivement, j'ai eu cette fois-là un AVC, mais au cerveau. Et la première fois, on m'avait suggéré apparemment que c'est un accident de la nature qui est arrivé. Ils n'ont jamais compris pourquoi le premier AVC était arrivé. On m'avait dit, prenez des aspirines à tous les jours, chose que je n'ai pas fait. Et finalement, 20 ans plus tard, c'est arrivé. Et ce qui était le plus beau, je pense, c'était comme on m'a fait à l'aise, soutien des gens très près, le système de santé. Et c'est incroyable. Parce qu'en juillet, j'ai eu des problèmes aussi. Je suis allé en Gaspésie, par exemple. Et là, je commence à avoir des étourdissements. Je suis allé à l'hôpital de Chandler. Et là, tout de suite, on m'a pris en charge pour voir s'il y en était. Mais tout était correct.
0: J'imagine que quand même, vous avez une bonne frousse avec l'expérience que vous aviez. Là, ça demeure inquiétant.
1: Oui, la deuxième fois, le neurologue m'a dit, « M. Smith, vous allez devoir prendre vos médicaments parce qu'il dit une troisième fois pour être catastrophique pour vous.
0: » Est-ce qu'aujourd'hui, il y a des séquelles quand même de ces deux épisodes?
1: Je n'ai pas eu au cerveau d'eau, mais au cervelet, je me suis... C'est le contrôle des émotions, hein. Et j'étais plus irritable. Après, j'ai posé la question au neurologue, il dit oui, c'est très possible, soyez plus irritable. Je me souviens aussi d'avoir dû réapprendre à écrire au premier, parce que le cerveau contrôle et tout ce qui n'est pas, comment c'est ça, par automatisme, écriture, la marche. Donc, j'avais perdu je marchais beaucoup moins bien. Je suis quand même une personne en état d'ébriété au tout début. J'avais des problèmes d'écriture et mes émotions avaient été touchées. Et ce qui est resté, c'est peut-être plus mes émotions. Et encore aujourd'hui, je peux avoir j'ai un peu plus de haut et de bas.
0: Oui, c'est important ce que vous nous dites là, parce que c'est pas à ça qu'on pense lorsqu'on entend parler d'un AVC. C'est pas un symptôme, mais une séquelle qu'on connaît bien. Là. C'est bon de le mentionner ce matin. On souligne cette année le 20e anniversaire du déploiement des lignes directrices canadiennes. Qu'est-ce que c'est que ça dans le traitement de l'AVC et la prévention aussi?
1: Excusez-moi, je n'ai pas compris votre question.
0: Cette année, là, on dit qu'on souligne le 20e anniversaire des lignes directrices canadiennes. C'est quoi ça?
1: Ben, les lignes directrices canadiennes, c'est reconnaître les symptômes, entre autres. Écoutez, vous voyez quelqu'un qui ne se sent pas bien, ou qui semble se dérobe, il y a des problèmes d'élocution, on va directement à l'hôpital. Et ce qui est important, je pense, c'est de suivre les directives. Entre autres, je prends mon deuxième AVC. Je n'ai eu un, c'est moi qui ai téléphoné. On a téléphoné à l'ambulance, ils sont venus me chercher, ils m'ont demandé c'était qui la personne qui avait l'AVC, c'est moi. Ils m'ont dit, il faut rester assis. Donc, il faut suivre les directives. Tandis qu'un premier AVC, c'est parfois inexplicable. On ne peut pas on remet tes compteurs à zéro pour essayer de voir ce qui s'est passé. Mais le premier, c'est un peu l'inattendu. Donc, si le principal mesure de population, c'est de reconnaître certains symptômes en observant des personnes. C'est déjà arrivé, on a observé une personne, on s'est rendu compte qu'elle était en train de faire un AVC. On a tout de suite téléphoné à l'ambulance. Et c'était bien ça.
0: De là, l'acronyme VITE, là, pour le visage affaissé ou tombant, incapacité de lever les deux bras normalement, T pour le trouble de la parole et E qui veut dire extrême
1: oui,
0: urgence.
1: Et les jambes, moi, mes symptômes principaux, c'est les jambes qui sont développées sous moi. Et dans les deux cas, les fatigues extrêmes, dans les deux fois. Mais si, je dis, hey, je me souviens, j'étais aussi fatigué la première fois que ça m'est arrivé. Donc, il faut être attentif à ça. En tout cas, lorsque l'ambulancier vient nous voir, là, ou le médecin, c'est de répondre à toutes les questions. Ne rien oublier. Ouais. Un peu comme une enquête policière.
0: Oui,
1: les petits détails, parfois, peuvent les diriger vers un diagnostic beaucoup plus réaliste. Là.
0: Et en conclusion, M. Smith, c'est lorsqu'on est pris en charge rapidement, lorsqu'on est en mesure d'identifier qu'on fait face à un AVC, on est en mesure d'intervenir puis passer à travers, dans une certaine mesure, là, l'épisode qu'on traverse, c'est ça?
1: Absolument. Ce que je vous dis, le premier, là, j'étais le cas de la semaine. Où on prend, le relais qui est arrivé dans ma chambre le matin me dit, M. Smith, vous êtes chassé d'ici ce matin. Vous êtes passé à 2 mm de la part. Parce que le cervelet, il ne savait pas si c'était une tumeur ou finalement, c'était un AVC, ça s'est résorbé. Mais l'important, c'est d'agir très rapidement et de ne pas lésiner ce que votre corps vous parle. Hein?
0: Oui.
1: Votre corps vous dit, ça ne va pas bien. Si bon, vous sentez que ça va très mal, vous téléphonez, exemple, à une ambulance ou quelqu'un vous mène très rapidement à un centre hospitalier et on vous dit, on va vous... Une fois qu'on prend soin de vous, là, on ne vous lâche pas. Moi, on est chez moi passé de A à Z pour voir ce qui s'était passé.
0: Monsieur Smith, oui, mais on devra se laisser ici faute de temps, mais merci pour votre témoignage ce matin. Je suis assez convaincu que ça contribue à la cause et que nos auditeurs apprécient. Je vous souhaite une bonne journée, François Smith.
1: Je vous remercie beaucoup. Là.
0: Merci.
1: Bonne journée.
0: Bonne journée. Au revoir. 6h59, il reste quelques secondes pour une manchette, Jocelyn.
2: Notre-Dame-du-Nord a tenu hier un forum sur la sécurité publique. On vous présente un reportage de Bianca Sekini-Joly.
0: À la culture, Jessica.
3: Une nouvelle murale prend forme au Vieux-Noranda.
0: Vous êtes à Des Matins en Or, le Radio-Journal suit. On vous retrouve dans une dizaine de minutes après les nouvelles. Bon mercredi.
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9: Washington menace d'imposer de nouveaux tarifs douaniers contre le Canada en pleine négociation sur la révision de l'accord Canada-États-Unis-Mexique. 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
10: Rappelons-nous que cet homme-là s'est fait élire en disant « Moi, je vais me tenir ferme face à M. Trump ».
9: 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Christine Fréchette affirme que le Québec obtient sa juste part, mais l'annonce est qualifiée d'électoraliste par l'opposition.
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3: Ça signifie concrètement pour le Canada, parce que ce qu'on comprend, c'est que les biens qui sont dans l'accord, qui sont privés à l'accord de libre-échange, là, en seraient exemptés.
4: Oui, l'accord Canada-États-Unis-Mexique. D'ailleurs, l'annonce en question de éventuellement l'imposition peut-être de tarifs survient quelques heures après cette visite du ministre responsable du commerce Canada-États-Unis, Dominique Leblanc, à Washington.
3: Oui, le ministre Leblanc, donc, est dans la capitale américaine pour la première fois depuis le mois de mars pour tenter de relancer, pour tenter de donner un nouveau souffle aux négociations commerciales avec l'administration Trump.
5: C'était cordial, l'ambiance était positive. Nous avons présenté à l'ambassadeur Greer une série de propositions spécifiques qui, de notre avis, sont bonnes pour l'économie nord-américaine.
3: Et puis, il y a le président Trump qui est revenu à la charge hier avec l'idée, Mathieu, de faire du Canada le 51e État américain. Sur son réseau social, il a écrit 51e État avec un lien, le lien d'un article parlant de la récession technique au Canada.
4: Merci, Jean-Philippe.
3: Merci, au revoir.
4: On va revenir sur l'annonce des ententes entre Québec et Ottawa pour financer des infrastructures en santé, en éducation et en transport qui est plutôt mal reçue par les partis d'opposition. On parle de 10 milliards de dollars sur 10 ans transférés donc du gouvernement fédéral vers Québec. Le Parti libéral reproche à Christine Fréchette d'avoir été la dernière première ministre provinciale à conclure une telle entente avec Ottawa. Le Parti québécois y voit une manœuvre électorale en vue des prochaines élections. Donc, on parle d'ententes qui pourraient servir à prolonger la ligne bleue du métro de Montréal et à Québec à compléter le financement du tramway. Je retrouve justement à Québec mon collègue Colin Côté-Paulette. Colin, certains sont soulagés, d'autres se demandent pourquoi ça aura été si long.
6: Oui, Mathieu, vous aviez par exemple le maire de Québec, Bruno Marchand, qui était tout sourire hier en disant que le financement était triplement bouclé. Le fédéral investira 2 750 millions de dollars ici, je le rappelle. Vous aviez aussi les pourfendeurs du projet qu'on sentait résignés, mais aussi bien des gens qui ont rappelé que les élus ont laissé la facture grimper dans ce projet. Souvenez-vous que ça a été lancé en 2019. On a longtemps parlé d'un coût de 4 milliards de dollars et l'estimation la plus récente équivaut à un peu plus de 7 milliards de dollars. Donc là-dessus, on peut écouter le porte-parole de l'opposition officielle en matière de transport, Moncef Desragies, ainsi que des résidents de Québec questionnés dans les rues.
7: Maintenant, on se ramasse avec une facture qui inclut l'inflation, les coûts de construction qui ont explosé. Si le gouvernement Legault et Fréchette ont lancé le tramway en 2019, on ne sera pas là aujourd'hui.
8: C'est sûr que maintenant, il faut que ça aboutisse. Là. On le fait ou on le fait pas. Là.
9: Oui, ça fait longtemps qu'on l'attend. Il y a eu du tatamouinage, c'est pas possible.
10: La projection de la Caisse des dépôts date de 2 ans. Là. C'est évident qu'il va coûter plus cher.
6: Autrement, Mathieu, ben le projet, il avance. Là. Tramcité doit être fonctionnel en 2033. Les consortiums pour les contrats majeurs ont été sélectionnés et les travaux souterrains s'intensifient un peu partout dans la ville actuellement. Et le premier ministre Mark Carney a signifié hier au maire de Québec qu'il voulait être présent lors de la mise en service du tramway. On verra.
4: Merci beaucoup, Colin.
6: Au revoir.
4: L'industrie du recyclage au Québec critique la décision du gouvernement de repousser et de réduire les cibles de la collecte sélective. Le secteur craint un recul du recyclage au Québec et une hausse des matières envoyées à l'enfouissement ou encore exportées à l'étranger. Le directeur général du Conseil des entreprises de recyclage, Kevin Morin, estime que cette décision pourrait freiner le développement de l'industrie.
11: Le recyclage au Québec est peut-être un peu compromis dans la mesure où, en baissant la cible, ce que ça l'amène, c'est une inquiétude qu'il y aura peut-être davantage de recyclage qui pourrait être fait à l'extérieur du Québec ou tout simplement qui ne pourrait pas être fait. Ça peut être un frein pour plusieurs entreprises de soit s'implanter au Québec, soit d'innover au Québec, de moderniser leurs installations ou tout simplement d'augmenter leur capacité de traitement. Donc, cette baisse de cible-là envoie ce message-là.
4: Certains groupes vont jusqu'à craindre des faillites chez des recycleurs québécois. Le gouvernement affirme vouloir accorder davantage de temps au déploiement du nouveau système de la collecte sélective. La ministre de la Santé du Québec veut laisser l'Agence Santé Québec décider des déploiements futurs du DSN, le dossier santé numérique. Sonia Bélanger dit ne pas être prête à envisager d'autres options technologiques pour la plateforme qui regroupe les dossiers de santé des Québécois. La présidente du Conseil du Trésor et ministre de la Cybersécurité, France-Hélène Duranceau, avait pourtant laissé entendre que le gouvernement pourrait évaluer d'autres technologies moins chères que celles proposées par la compagnie américaine Epic. Sonia Bélanger dit pour sa part être satisfaite jusqu'à présent de l'implantation des projets pilotes du DSN. Payer son loyer par carte de crédit, c'est un service qui est offert par un

0: nombre croissant d'entreprises un peu partout au Canada. La pratique gagne en popularité, mais inquiète des experts en finance, comme nous le dit Catherine Brulotte.
1: Ma carte de crédit me donne 4 % de remise sur des paiements mensuels récurrents.
2: Émilie Gousse travaille pour la jeune pousse Checksy et utilise la plateforme pour payer son propre loyer.
1: La remise que je reçois sur mon loyer, ça paye presque entièrement ma facture d'électricité.
2: Checksy est une des premières plateformes à offrir le service de paiement de loyer, de taxes municipales et d'autres factures récurrentes par carte de crédit. La plateforme ajoute un frais d'1,75 %, compensé par les programmes de récompense, selon la cofondatrice de Checksy, Lisa Agvilziani-Carou.
3: This product is not for everybody. This product is designed for you to gain cash flow flexibility.
2: Elle affirme que le produit s'adresse aux consommateurs qui parviennent à payer le solde de leur carte chaque mois. Un phénomène risqué, selon la professeure agrégée de finance au Collège Rotman de l'Université de Toronto, Claire Sellerier.
4: S'ils ne pensaient pas qu'il y allait avoir des retards massifs et des intérêts payés sur ces montants-là, il n'y aurait aucun intérêt pour eux à offrir ce service.
2: L'an dernier, près d'un Canadien sur trois ne remboursait pas complètement ses cartes de crédit à la fin d'un mois donné, selon le plus récent rapport de Paiement Canada. Ici Catherine Brulotte, Radio-Canada, Toronto.
5: Ailleurs dans le monde.
0: De nouveaux affrontements ont eu lieu la nuit dernière entre l'Iran et les États-Unis, chacun s'accusant mutuellement de violer le cessez-le-feu toujours fragile. L'aéroport du Koweït a été forcé de fermer après une attaque de drones iraniens. Téhéran a aussi lancé des missiles contre le Bahreïn, continuant ainsi de cibler les pays du Golfe qui abritent des bases militaires américaines. Les États-Unis, pour leur part, ont frappé une île iranienne dans le détroit d'Ormuz. Pendant ce temps, les délégations israéliennes et libanaises doivent se retrouver à nouveau à Washington aujourd'hui pour négocier un arrêt des hostilités dans le sud du Liban, condition non négociable selon Téhéran pour mettre fin à la guerre. Des drones ukrainiens ont visé des installations énergétiques et militaires à Saint-Pétersbourg, en Russie, ce matin, au premier jour d'un forum économique où 20 000 invités sont attendus. Plusieurs infrastructures auraient été endommagées et l'aéroport principal a dû fermer temporairement. Cette attaque survient au lendemain de frappes russes qui ont fait 23 morts en Ukraine. Au sport maintenant, au tennis, Félix Auger-Aliassime a rendez-vous avec Flavio Coboli en quart de finale des Internationaux de France ce matin. D'ailleurs, le match doit commencer dans environ une heure. C'est la troisième fois de sa carrière que le Québécois dispute la deuxième semaine d'activité à Roland-Garros. Et puis enfin en musique.

0: Le chanteur que l'on entend ici avec Céline Dion, Peebo Bryson, connu notamment pour ses duos dans les films Disney, est décédé à l'âge de 75 ans. C'est lui qui avait donc interprété la chanson thème de La Belle et la Bête avec Céline Dion. Selon sa famille, l'artiste serait décédé quelques jours après avoir subi un accident vasculaire cérébral. Voilà, c'était le Radio Journal. Merci d'être à l'écoute. Bonne journée.
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2: Il est 7h10, mercredi matin. Aujourd'hui, c'est le 3 juin. Bon réveil. Bienvenue. On amorce la deuxième heure des matins en or.
3: Un campement qui pourrait éventuellement voir le jour pour offrir des services aux personnes itinérantes de la région de Notre-Dame-du-Nord pour justement leur apporter des services et justement prévenir dans le même temps les vols à l'étalage.
2: On a parlé de ça hier matin, Notre-Dame-du-Nord au Témiscamingue qui tenait un forum sur la sécurité publique, la santé, l'itinérance en réaction à cette vague de méfaits survenue là, à l'automne l'an dernier. Et il y a près de 25 intervenants du milieu de la santé, de la sécurité publique et du communautaire, des élus, des citoyens aussi, qui se sont réunis pendant 2 heures. L'itinérance a occupé une place centrale là, dans les échanges. Ça a donné lieu à plusieurs propositions. Vous avez entendu le maire de Notre-Dame-du-Nord, Michel Vaillant. Il y a un compte-rendu aussi qui se trouve sur notre site Internet en ce début de journée. On amorce la deuxième partie de notre émission avec les collègues autour de la table. Je vous rappelle, c'est vraiment un beau début de journée, un beau mercredi matin avec du soleil, plein soleil, maximum 30, 31 degrés en Abitibi-Témiscamingue aujourd'hui. Et ça se poursuit comme ça. Là. La seule journée où il y a des nuages, pas de pluie, mais des nuages, c'est vendredi. Vendredi avec un 24 degrés au maximum. Sinon, la journée la plus fraîche, ça sera ça, le vendredi avec 24. C'est parti par la suite pour un 28 dimanche, 33 lundi, 33 mardi. Aujourd'hui, on est dans le 30 degrés aussi. Vraiment très chaud, vraiment très beau aussi en Abitibi-Témiscamingue pour les prochains jours. Le soleil s'est levé à 5h14, se couche à 21h10. Dans nos actualités régionales, vers les 7h30, on reviendra sur ce forum sur la sécurité publique au Témiscamingue, mais aussi l'industrie minière qui accueille à bras ouverts l'intention du gouvernement de fournir un accompagnement personnalisé aux compagnies dans le développement de leur projet.
4: Ouais, à partir des prochains mois, Québec qui compte assigner un expert qui va aider notamment les entreprises à naviguer à travers le processus administratif lié à l'obtention de permis environnementaux. Pas toujours évident, on aura les propos de la directrice de l'Association minière du Québec, Emmanuelle Toussaint, tout ça à 7h30.
2: À la chronique culturelle maintenant, Jessica Lesage.
5: Ça fait à peu près 20 minutes que j'essaie de trouver un jeu de mots avec mural et festival parce que quand l'été arrive, c'est beaucoup la musique, quand les festivals un peu partout, je pense à H2O d'Amos, mais c'est aussi le Festival des Murales. Alors, Murastival, peut-être. Et il y en a une qui prend forme actuellement dans le Vieux-Noranda. Les artistes qui sont derrière, notamment, je pense à Annie Boulanger, Ariane Ouellet. Je vous ferai entendre leur voix tout à l'heure, et notamment celle de l'organisme Neighbors de Jessica Nesterchuk qui récidive avec ce projet parce qu'il y en avait déjà une en collaboration avec les muralistes en 2017, si je ne m'abuse. Ouais. Et alors là, on remet ça cet été et c'est magnifique. Je sais qu'il y en a d'autres aussi du côté de la Sarre qui sont en branle. Une semaine tout en mural, j'ai le goût de vous dire.
2: Pour moi, là, ça fait une réelle différence dans une ville.
5: Oui.
2: Je trouve ça extraordinaire. C'est vraiment beau.
5: Parce que les murales racontent l'histoire aussi.
2: Et je ne sais pas si c'est par le choix des thèmes, des couleurs. Je trouve que c'est beau. Je trouve que ça égaye le territoire. Ça nous rend de bonne humeur.
5: Ça nous rend fiers aussi.
2: Oui, ça nous rend fiers. Ça fait pas des tonnes d'années là, qu'on voit ça apparaître en Abitibi-Témiscamingue. Je me souviens, en ayant voyagé un peu, je voyais ces œuvres-là dans d'autres villes. Puis je me disais, Caroline, c'est donc bien une bonne idée. Et là, chez nous, aujourd'hui, on n'a rien à envier à personne. Il y en a partout, il y en a dans toutes les villes. Et il faut vraiment être fier de ça. C'est des œuvres d'art, mais ça nous rend heureux, je trouve. Alors voilà, j'ai hâte de vous entendre vers les 7h40. Et au sport, Jocelyn.
4: Il y a les Golden Knights de Vegas qui sont revenus de l'arrière et pour l'emporter 5-4 face aux Hurricanes de la Caroline. Hier soir, c'était en Caroline lors du premier match de la série finale de la Coupe Stanley. Donc les Golden Knights Ils prennent ainsi les devants 1-0 dans cette finale qui va se poursuivre demain à Raleigh. Grosse transaction également chez les Huskies de Rouyn-Noranda qui ont échangé leur gardien de but, Samuel Meloche, qui prend la route de Saint John. On n'aura plus de détails au sport.
2: On s'y attendait pas, hein? C'est une surprise, je pense, chez les partisans. En même temps, on bâtit aussi, là, ça a une certaine valeur, mais je pense qu'on s'y attendait pas, que c'était une surprise quand même de voir le gardien Meloche quitter. À venir dans les prochaines minutes, la chronique santé avec Dr. Perrault, Louise Perrault, pédiatre à Rouyn-Noranda, qui nous propose son guide estival des soins courants en pédiatrie pour se protéger du soleil et éviter la déshydratation. Ça s'en vient là, dans les prochaines minutes à notre émission.

0: Jusqu'à 50 chansons marquantes de l'histoire du Québec, c'est ce dont vous nous parlez ce matin.
1: À travers les documents de Bibliothèque et Archives nationales du Québec, alors, on a accès à ces images, à ce matériel tellement précieux, et on crée avec ça 50 capsules en collaboration avec Urbania pour vous faire revisiter ces grandes chansons québécoises qui sont bonnes, même quand c'est pas la fête nationale, je vous le rappelle. Notre culture québécoise qui est tellement importante, on entendait en 2 juin de Robert Charlebois, bon, ça réveille, bon, ou ça réveille pas là, le matin, mais quand même qui est un grand classique. Et notre collègue Félix B. Desfossés, ancien collègue, a travaillé sur
0: ICI Musique aujourd'hui, oui.
1: Absolument, oui, il est animateur à ICI Musique tout l'été. Je vous fais écouter ceci.
2: Céline Dion est la chanteuse québécoise qui a connu le plus grand rayonnement international de l'histoire. Après avoir connu le succès en anglais avec son album Unison en 1990, elle revient avec un album francophone en 1991 sur lequel se trouve une pièce qui va laisser sa marque dans le cœur des Québécois.

0: Il y a un moment dans la carrière de Céline où elle vise tous les marchés. Elle vise le marché américain. Elle vise à consolider sa position au Québec de plus grande chanteuse, puis parallèlement, d'augmenter sa visibilité en France. Et l'album Dion chante plein Mondon arrive donc dans la foulée d'Unisson qui vient de sortir, qui a été très gros. Donc, René, Céline et Vito savent l'importance du prochain album français.
1: Donc, on parle ici de « L'amour existe encore », grande chanson parue en 91 de Céline Dion. Vous avez reconnu la voix de Félix Bédéfossé qui fait la narration et la voix également peut-être de Mario Lefebvre qui est directeur marketing chez Sony Music Canada, qui était de 1989 à 1991. Alors, c'est comme un livre d'histoire de chansons québécoises et tout ça est vraiment très, très bien imagé. Moi, ça me fait revivre mes années à Musimax où, avec mon petit chariot, j'allais chercher à la librairie, les cassettes pour aller chercher les extraits. J'ai travaillé notamment sur l'index québécois avec Claudine Prévost, où il y avait le top 10 des pires coiffures dans les vidéoclips québécois, par exemple. Et je trouve ça très chouette comme projet. Allez découvrir ça sur le site de la Bibliothèque et Archives nationales du Québec. 50 chansons marquantes de l'histoire du Québec. Je dis bravo.
2: Qui arrivait en haut du top 10 du toupet?
1: Ben, selon moi, Céline Dion était là parce que c'était assez crêpé. Ça sentait encore le spray net, même vrai. Au-delà de l'écran.
3: Ah, les bébés aussi.
1: Les bébés, oui. C'était pas juste les femmes, les hommes aussi.
2: C'était l'époque, 7h18.

0: 7h20. C'est la 30e semaine québécoise des personnes handicapées cette année et c'est sous le thème « Quand on voit seulement la différence, on perd de vue le potentiel ». Au Québec, il y a plus d'un million et demi de personnes qui vivent une incapacité. C'est 21% de la population âgée de plus de 15 ans. Et hier, en table ronde à l'émission « Ça vaut le retour », Rémi Mailloux, directeur général sortant pour la ressource pour personnes handicapées Abitibi-Témiscamingue, Nord du Québec, et Étienne Maillé, vice-président de la ressource, ont notamment échangé sur les défis vécus au quotidien. Je vous invite à entendre un extrait de cette discussion.
1: Je pensais à une affaire bien stupide, d'une règle gouvernementale au niveau des appareils auditifs.
2: Oui.
1: Quand tu es un enfant, puis quand tu travailles, tu as le droit à deux appareils auditifs. Mais aussitôt que tu vieillis ou tu ne travailles pas, tu as le droit à un appareil auditif.
2: Ben non.
1: C'est des règles absurdes. C'est des petites technicalités, puis là, on pourrait passer la soirée là-dessus.
3: Nous, les parkings pour fauteuils roulants, c'est pas pour rien qu'ils sont proches non plus des magasins. C'est qu'on a besoin. Puis s'il faut se parquer dans le fond d'un parking, c'est dangereux aussi de circuler parce qu'on est plus bas. Puis souvent, on a besoin de l'espace justement pour débarquer. Puis quand on arrive, exemple, pour rembarquer dans notre véhicule après une commission, ben des fois, il y a des véhicules qui se parquent soit trop collés ou tout croche. Ben là, ça nous empêche d'embarquer dans notre véhicule. Puis l'hiver, c'est beaucoup moins plaisant. Ce matin encore, quand je suis revenu chez moi, il y avait une personne dans mon parking à mobilité réduite. Donc, c'est juste deux minutes. Non, mais deux minutes, c'est deux minutes de trop. Puis, si vous voulez prendre le parking, ben prenez l'handicap aussi, parce que c'est fait pour ça.
0: Je vous invite à rattraper cette table ronde en vous rendant sur Audio, bien sûr, le site Internet de l'émission « Ça vaut le retour ».
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0: agréable.
1: Ah, c'est le moins qu'on puisse dire. Il fait beau, fait chaud, c'est parti là, pour une grosse semaine de chaleur en Abitibi-Témiscamingue. Je vous rappelle, 30-31 degrés au maximum aujourd'hui. Ça va grimper jusqu'à 33 en début de semaine prochaine. C'est le moment tout à fait approprié pour le petit guide estival des soins courants en pédiatrie pour se protéger du soleil et éviter la déshydratation. C'est le sujet de la chronique santé de notre collaboratrice, Dr Louise Perrault, pédiatre à Rouyn-Noranda, en studio avec nous ce matin. Bonjour, Mme Perrault.
2: Bonjour.
1: Je pense que vous auriez pu nous proposer ce sujet-là 2 ou 3 semaines avant. Peut-être que ça ramenait le beau temps aussi, Dr Perrault.
2: Je le saurai pour la prochaine fois.
1: Non, mais on tombe à point ce matin quand même, parce qu'on est en plein dans l'arrivée là, du gros de l'été. Sauf que ça vient avec certains enjeux de santé spécifiques, là, notamment en raison des températures élevées, puis de l'exposition solaire. Ça sera essentiellement le sujet ce matin avec les enfants. Bien sûr, là, on parlait de pédiatrie, vous êtes pédiatre. Comment protéger mon enfant du soleil d'abord? Quels sont les premiers conseils à donner?
2: Oui, bien évidemment, il faut savoir que ça a été bien étudié, les coups de soleil, et que les coups de soleil avant l'âge de 18 ans sont un très grand facteur de risque pour le cancer de la peau. Donc, quand on sait ça, on se dit, bon, je dois protéger mon enfant. Commençons par les bébés. Il faut évidemment limiter leur exposition au soleil, bien, surtout pendant, c'est pas juste pour les bébés, là, mais pendant les heures où le soleil est plus intense. Ça veut dire que si vous regardez où est le soleil, il est au-dessus de votre tête, ça veut dire que c'est intense. Le rayonnement est très direct. Donc, on limite les très jeunes bébés à les exposer au soleil intense. On leur fait pas...
1: Ça, c'est crème ou pas, là. C'est-à-dire que même avec de la crème solaire, un bébé en dessous du gros soleil, c'est pas une bonne idée, là.
2: Non, c'est tout à fait pas une bonne idée. Se rappeler que la tête, elle a des petites fontanelles qui sont pas fermées et le rayonnement du soleil arrive directement, quasi, sur le cerveau. Donc, on les expose pas au soleil. On leur met des vêtements amples. C'est pas le temps de mettre les petites camisoles super serrées en tissu super chic, plein de nylon. Le coton est un des fibres naturelles qui respirent beaucoup mieux. On utilise évidemment le pare-soleil de la poussette ou évidemment un parasol. On les met à l'ombre et on leur applique de la crème solaire facteur 30, minimalement. Le FPS qui est écrit sur nos bouteilles de crème solaire, ça veut dire facteur de protection solaire, c'est minimalement 30 qu'il faut mettre. Rappelez-vous qu'on n'applique pas de crème solaire chez les petits bébés en bas de 6 mois.
1: Donc ça veut dire que...
2: Ça veut dire à l'ombre.
1: Ah oui, exactement. À l'ombre ou même à l'intérieur. Là, j'exagère un peu, il faut que les enfants puissent profiter du plein air aussi, mais à l'ombre, voilà.
2: Oui, voilà, parce que les enfants de moins de 6 mois, évidemment, ont des mouvements incoordonnés, se frottent souvent les yeux, donc irritation des yeux. Manger de la crème solaire en général, on ne conseille pas ça. Ah, c'est vraiment important. Donc, on s'assure aussi, quand ils sont un petit peu plus vieux, les bébés, d'utiliser des aires de jeu qui sont protégées, qui sont à l'embout, comme je le disais, avec un pare-soleil.
1: Qu'est-ce qu'on doit... comment on doit habiller notre enfant? C'est-à-dire que déjà, vous avez parlé de vêtements amples, de chapeaux, là, mais au sens un peu plus large, à quoi on peut penser?
2: Bien, le chapeau, c'est important qu'il ait un rabat pour le cou. Maintenant, on en voit de plus en plus, et c'est vraiment précieux. Parce que c'est toujours un endroit où, en général, on oublie de mettre de la crème solaire. Donc, avec un rabat, on protège les coups de soleil au niveau de la nuque. On parle de lunettes solaires de plus en plus, même pour les très petits bébés. Maintenant, ça existe avec une protection UV à 100 %. C'est un facteur de cataracte, hein? Plus tes yeux sont exposés au soleil intense, plus les cataractes deviennent précoces.
1: Ça, c'est vrai pour les adultes aussi?
2: Ah oui, tout à fait. Donc, mettez vos lunettes. Là. Ouais. Assurez-vous qu'il y a une protection UV. Puis encore là, et on l'a dit tantôt, des vêtements amples et de coton, fibres naturelles plutôt que synthétiques. Mm-hmm. Et il existe maintenant des petits vêtements qui sont marqués protection UV. Donc, les petits corps là, qu'on met pour les enfants, qu'on voit de plus en plus que les parents mettent ça pour la baignade, c'est une excellente idée s'il y a un facteur de protection UV.
1: La crème solaire, on la met quand, combien de fois, en quelle quantité?
2: Rappelez-vous du chiffre 30. C'est simple. 30 minutes avant d'aller au soleil. Et comme je l'ai mentionné, facteur 30 minimalement de protection solaire. C'est vraiment ça qui est important. Il y a des zones qu'on oublie toujours de protéger chez les enfants. À mon bureau, je vois toujours les coups de soleil à la même place et je les nomme. Donc, ne les oubliez pas. Ce sont les oreilles.
1: Ah oui?
2: Oui. Parce que, évidemment, le chapeau, ça ne couvre pas nécessairement. On met les petites casquettes, c'est mignon, ça protège le visage. Ça ne protège pas les oreilles.
1: On n'a pas tendance à frotter les oreilles de nos enfants avec la crème solaire.
2: Mais les cancers de peau arrivent sur le pavillon de l'oreille. Donc, ça, c'est vraiment important. Donc, les oreilles, le nez, parce qu'évidemment, il fait protubérance dans notre visage, puis il est plus exposé. Mm-hmm. Comme je le mentionnais, l'arrière du cou et l'arrière des jambes. Et sur le dessus des pieds.
1: Ah oui?
2: Oui. Il faut évidemment appliquer la crème solaire souvent, aux 2-3 heures. Évidemment, si on a chaud puis on est moite, c'est comme si on était allé dans l'eau, on remet la crème solaire. Et après la baignade, c'est super important.
1: Baume à lèvres.
2: Baume à lèvres, même chose. C'est sûr que les enfants, souvent, vont manger le baume à lèvres plutôt que de le garder sur leurs lèvres. Mais si vous avez la chance, même chose. Un facteur 15 pour les lèvres.
1: C'est le minimum.
2: C'est ça.
1: Bon. Là, on parle du soleil et des coups de soleil, mais la chaleur, de façon générale, c'est aussi un risque. Comment prévenir les maladies causées par la chaleur ou encore la déshydratation?
2: Ben, en fait, il faut comprendre que les enfants sont très enthousiastes l'été et ils jouent de façon très concentrée. Donc, ils oublient de boire. C'est le rôle de l'adulte qui les surveille, de leur faire penser de boire régulièrement. À toutes les 15-20 minutes, quand vous voyez qu'il fait très chaud puis que votre enfant est dynamique dans le jeu, et lui rappeler, amène ta gourde si tu vas au parc avec les amis et assure-toi que tu t'hydrates bien. Parce que le risque, c'est évidemment le coup de chaleur et la déshydratation. Comment on fait pour savoir que notre enfant est pas bien puis qu'il est en train de développer un coup de chaleur ou une déshydratation? Ben, il va avoir soif, mais comme je vous le disais, méfiez-vous, il va pas nécessairement le mentionner. Vous allez trouver qu'il joue de façon moins dynamique, qu'il est comme, il a l'air plus fatigué, plus amorphe. Les crampes, les mal de ventre, les mal aux jambes. Évidemment, s'il sue à grosses gouttes, on s'entend qu'il perd de l'eau. Hein? La sueur, c'est une bonne partie de l'eau. Donc ça, ce sont tous des signes qu'il faut rentrer votre enfant dans la maison ou le mettre à l'ombre ou sous un parasol dans un endroit frais pour qu'il soit évidemment réhydraté et refroidi. Rappelez-vous aussi que tous les conseils que je donne aujourd'hui s'appliquent aux adultes.
1: Oui, c'est ça.
2: Et qu'il n'y a pas mieux qu'un adulte pour donner l'exemple à un enfant.
1: Ah, c'est si bien dit.
2: Et un dernier mot.
1: Ça s'applique à tout, ça.
2: Ça s'applique à tout. Rappelez-vous aussi qu'il y a des insectes et que c'est les mouches noires qui arrivent. Donc, protégez vos enfants. Oui. Les enfants ne peuvent pas avoir de DEET supérieur à 30. Et les 0-6 mois, pas de DEET interdit. Et de 6 mois à 6 ans, le DEET, ça doit être 10 % après, c'est 30 %.
1: Ouais, on vise surtout les vêtements et non pas la peau directement.
2: Exactement. Ouais. Et on envoie le DEET dehors, dans un endroit, pas dans la maison.
1: Exact.
2: Ça, c'est vraiment important. Et j'ai souvent des consultations pour les petites bosses dans le cou, là. Les mouches noires adorent la nuque.
1: Oui.
2: Ce sont nos ganglions. Donc, le rôle est évidemment de défendre l'enfant contre les infections. Donc, si c'est des petites bosses de moins de 2,5 cm qui roulent en dessous des doigts, qui sont mobiles, ça sert à rien de consulter, là. Le corps fait bien sa job et il défend la zone piquée pour éviter qu'elle s'infecte.
1: Ah, voilà. Et je prends un vilain plaisir à dire que la migration des insectes piqueurs est arrivée en Abitibi.
2: Exactement. Et les mouches noires aussi.
1: Oui, merci, Dr. Perrault. Merci pour cette collaboration si précieuse. Nos auditeurs apprécient. Nous également. On vous souhaite un superbe été.
2: Oui, à vous tous aussi.
1: Merci. Bonne journée.
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0: Et à 7h31 minutes, à Des Matins en or, voici tout de suite les actualités régionales avec Jocelyn Corbeil. À Notre-Dame-du-Nord, d'abord, hier se tenait un forum sur la sécurité publique, la santé et l'itinérance en réaction à la vague de méfaits survenue l'automne dernier.
1: Oui, près de 25 intervenants du milieu de la santé, de la sécurité publique et du communautaire, en plus d'élus, étaient réunis. L'itinérance a occupé une place importante dans les échanges. Voici un reportage de Bianca Sikini-Joly.
2: Le maire Michel Vaillant demandait depuis longtemps ce forum qui s'est déroulé à huis clos. Plusieurs propositions sont ressorties de la réunion qui pourront être mises en œuvre dès cet été.
3: Et heureux de voir la participation.
2: Dans les derniers mois, le nombre d'entrées par infraction serait passé de 12 à 1 par mois, rapporte le maire.
3: La population a été partie prenante, a commencé à porter plainte.
2: L'itinérance est toutefois de plus en plus présente dans la municipalité au nord du lac Témiscamingue. Le groupe Image, qui offre de l'hébergement d'urgence à Ville-Marie, peut être mis à contribution, explique le coordonnateur clinique David Romain.
4: C'est une réalité qu'on peut bien connaître, donc c'est de redonner un peu cette expertise-là à la communauté ici à Notre-Dame-du-Nord.
2: Avec le Carrefour Jeunesse-Emploi, une idée de campement extérieur pourrait voir le jour prochainement. Des formations seront offertes aux commerçants et jeunes employés de la municipalité. Laurette Brisson, administratrice de la résidence pour aînés Pavillon Tête du Lac, a confiance en l'avenir.
5: Que tout le monde a un désir de travailler ensemble, une implication, là, même si on fait juste un petit pas.
2: Sylvie Ranoux si a pris part à la rencontre publique tenue après le forum.
6: Puis l'itinérance, on la voit à chaque jour. À chaque jour, c'est vraiment triste.
2: Ici Bianca Sikini-Joly, Radio-Canada, Notre-Dame-du-Nord.
0: L'industrie minière accueille à bras ouverts l'intention du gouvernement de fournir un accompagnement personnalisé aux compagnies dans le développement de leurs projets.
1: Oui, à partir des mois prochains, Québec qui compte assigner un expert qui va aider notamment les entreprises à naviguer à travers le processus administratif lié à l'obtention de permis environnementaux. La directrice de l'Association minière du Québec, Emmanuelle Toussaint, estime que cette ressource sera aussi utile pour les fonctionnaires du gouvernement qui ne comprennent pas toujours les subtilités d'un développement minier.
7: Souvent, ça va être le niveau de question qui n'est pas à la bonne étape de demander tôt dans un projet les émissions qui vont être créées par l'utilisation de véhicules miniers. Mais si la mine est prévue seulement pour ouvrir dans 6 ou 7 ans, c'est trop tôt pour demander ce genre d'informations-là. Alors, d'avoir un facilitateur, encore une fois, là, qui va être capable de mieux expliquer un peu où on en est rendu, c'est sûr que c'est quelque chose qui va aider.
0: Et le coup d'envoi du 3e grand tour d'école de la Fondation Christian Vachon sera donné ce matin à l'école Boréale de Lebel-sur-Quévillon.
1: Oui, défi à vélo qui s'arrête pour la première fois dans la région du nord du Québec fera aussi un passage dans quelques écoles de l'Abitibi-Témiscamingue avant de rejoindre Montréal et d'autres régions de la province. L'objectif est d'amasser des fonds pour les distribuer dans les écoles et l'Abitibi-Témiscamingue est une des nouvelles régions où une vingtaine d'écoles profiteront du soutien, effectivement, de cette association. Voici le président de la Fondation, Christian Vachon.
8: Plusieurs enfants qui vont se mériter des services au niveau de l'aide alimentaire, des vêtements, du matériel scolaire, des activités. En fait, la Fondation Christian Vachon, ça vient appuyer le travail des organismes communautaires qui gravitent autour de chacune des écoles où la Fondation est présente. Fait que nous, on vient un peu comme compléter le filet de sécurité autour de l'école pour s'assurer que les familles les plus vulnérables, les enfants aient les services de base.
1: Voilà, David, ça complète les actualités.
0: On a convenu avec Christian Vachon qu'on lui parle quelques minutes avant le départ ce matin. On va le retrouver à Lebel-sur-Quévillon on part à 8h30? On lui parle à 8h27, tiens, juste avant le départ ce matin. Météo, plein soleil, ça sera vraiment chaud, 30-31 degrés, un peu de vent cet après-midi. Ouest, 20 km/h. Le maximum en Jamaïsie va atteindre jusqu'à 27. Nuages ce soir, quelques nuages ce soir et au cours de la nuit prochaine, 12-13 degrés. Va faire super beau demain, 27, 28, 23 pour la Jamaïsie. Et je vous le dis, là, c'est ça pour la prochaine semaine. Il va faire beau et très chaud pour les 7 prochains jours. La seule virgule, elle est vendredi, où ce sera nuageux, mais quand même 24 au maximum. La fin de semaine, superbe week-end. Début de semaine prochaine, ça grimpe jusqu'à 33 degrés. Si vous avez prévu le feu de camp au cours du week-end pour faire griller vos saucisses au camping, oubliez ça. Interdiction de feu à ciel ouvert et c'est pas prêt, je pense, d'être levé avec les prévisions météo des prochains jours. Au thermomètre, présentement, il fait 11 degrés en Jamésie, 9 dans la région de Rouyn-Noranda, 10 en Abitibi-Ouest, jusqu'à 13 dans le secteur de la Vallée de l'Or. Un peu plus frais dans la région de Damos, il fait 11 et puis c'est 7 degrés, 9 maintenant sur le Témiscamingue.
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0: Et puis au sport, il y a un Val-d'Orien qui s'approche de la Coupe Stanley. Jocelyn, les Golden Knights qui sont aux commandes de cette finale face aux Hurricanes.
1: Oui, effectivement, Golden Knights qui ont pris les devants 1-0 dans cette série finale de la Coupe Stanley hier grâce à une victoire de 5-4 face aux Hurricanes. Match présenté en Caroline. C'est Thomas Hertel qui a marqué alors qu'il ne restait que 3 minutes 24 à faire en troisième période. Il y a le gardien des Huskies de Rouyn-Noranda, Samuel Meloche, qui prend la route de Saint-John. Les Huskies ont échangé leur portier numéro 1 des deux dernières saisons aux Sea Dogs en échange de l'espoir Cole Renault d'un choix de première ronde, de deux choix de deuxième ronde et de deux autres choix plus tardifs. La Meute qui cède aussi le choix de deuxième tour pour compléter cette transaction. Voici le directeur général des Huskies, Yannick Gaucher.
11: Il n'était pas sur le marché nécessairement. T'sais, nous autres, on aimait ce qu'il nous donnait et on était contents de ça. C'est juste qu'à un moment donné, quand tu reçois des offres, tu commences à y penser. Puis, un peu dans le même style que Bill Zonon. C'est des joueurs qui ont été vraiment bons pour l'organisation. C'est des jeunes incroyables. Puis la même affaire pour Samuel Meloche. Il nous a rendu des services incroyables aussi pour les Huskies. Puis c'est de placer l'organisation dans une bonne situation qu'on se préparerait pour vivre des belles affaires dans les prochains temps. Là.
1: Voilà, David, ça complète les actualités sportives.
0: Merci, 7h38. Qu'est-ce qu'on entend, Jessica, ce camion-là qui recule?
12: C'est pas votre espèce de sujet de remorque là, avec les camions qui pouvaient soulever 65 tonnes il y a une semaine. C'est pas ça du tout, non. Ça. Ce sont des artistes qui descendent de leur nacelle en plein projet de murale. Parce que oui, une nouvelle murale est en train de faire son apparition dans le vieux Noranda sur le mur extérieur du centre de congrès. Et c'est l'organisme Neighbors d'Abitibi-Témiscamingue qui en a fait la demande. Je vous laisse écouter les propos de Jessica Nesterrock qui s'occupe des relations publiques au sein de l'organisme.
13: Ben, dans le fond, on voulait faire un autre mural pour la centième du Rouyn-Noranda. Et dans le fond, on voulait faire quelque chose qui va représenter les dernières 100 ans de Rouyn. Et dans le fond, ça a quand même rapport avec notre première mural. C'est comme une... ça continue l'histoire.
12: Donc oui, Neighbors, qui était déjà derrière la mise en place d'une murale sur le mur opposé créée en 2017, c'était tout naturel de faire donc appel aux artistes qui avaient déjà travaillé avec eux dans le passé, dont la chargée de chantier Ariane Ouellet et l'illustratrice Annie Boulanger. Voici à nouveau Jessica Nesterrock.
13: Bien, en fait, la première murale, c'est Ariane et Annie qui ont travaillé dessus. Donc, on a déjà travaillé avec, donc on était confortable à avoir un nouveau projet avec eux. Puis, comme vous voyez à Rouyn, il y a tellement de murales qui sont faites par eux. Puis, c'est tellement beau. Puis, ils sont tellement une belle équipe en plus. Donc, on aime vraiment ça, travailler avec eux.
0: C'est tellement vrai. C'est vraiment beau. Beau, belle équipe. On observe les œuvres partout. Puis, encore plus, s'il vous plaît. C'est ce qui est en train de se concrétiser.
12: Tout à fait. Puis, il y a un projet aussi de mural qui va se concrétiser cet été. On se croise les doigts à Lassar. Mmh. Mais ça, je vous garde ça pour demain.
0: Oui,
12: bon. Donc, on revient à Rouyn-Noranda. L'artiste Annie Boulanger, qui voulait respecter les demandes de l'organisme Neighbors, soit de représenter la population immigrante et anglophone de Rouyn-Noranda tout en gardant une continuité avec le travail effectué il y a 10 ans. On l'écoute.
14: Je leur ai proposé cette illustration-là, dans le fond, qui joue un peu avec l'imaginaire. Il y a deux jeunes enfants, immenses enfants, qui sont en train de jouer avec un petit train jouet qui est un peu imaginaire, un peu en transparence et tout. Puis ce train imaginaire-là devient une vraie grosse locomotive avec plein de personnages. C'est comme s'il y avait des petits bonhommes. Les enfants jouent avec des petits personnages qui deviennent des vraies personnes qui plus on avance sur la murale, plus on se passe vers la locomotive, plus ça devient comme une scène de vie sur un quai de gare, en fait, avec un chef de gare et tout et tout.
12: Et la surface à peindre, selon vous, David, mesure combien?
0: J'en ai aucune idée.
12: 38 pieds de haut par 115 de large.
0: Oh, quand même, hein?
12: Et là, dès que le soleil se couche, les filles continuent de travailler aussi avec des projecteurs qui sont utilisés pour tracer les grandes lignes de l'illustration. Il va faire chaud dans les prochains jours.
0: Oui, c'est ça, jusqu'à 33 début de semaine prochaine.
12: Chapeau, eau, électrolyte. durant la journée, donc, les muralistes qui travaillent très, très fort. Hey, je vous fais entendre une dernière fois. Annie Boulanger, qu'est-ce que vous voulez dire?
0: J'allais juste dire que de mémoire, lorsqu'on a fait le viaduc avec inspiré des œuvres de Richard Desjardins, oui. De mémoire, il avait fait chaud. Il avait fait
12: et
0: vraiment
12: en plus, la
0: chaud.
12: Surface, oui, c'était tout un défi parce que c'est ondulé,
0: exact.
12: Alors que là, on est dans quelque chose d'un peu plus classique. On écoute Annie Boulanger.
14: C'est une belle surface. Le mur, c'est le fun à peindre. On a vécu des choses bien pires que ça avec le viaduc puis sa surface ondulée. Donc, c'est sûr que c'est un grand, grand mur sur le centre des congrès, mais c'est vraiment super agréable. Puis on est vraiment bien équipé. On a du bon matériel, des bons scissor lift, tout ça. Donc, c'est sûr que ça reste un défi quand même, mais c'est le fun.
12: Ça fait à peu près depuis le 20 mai que s'est commencé ce projet-là et ça devrait se poursuivre jusqu'à la fin du mois de juin, juste à temps pour le grand rassemblement familial prévu pour le 100e anniversaire de la ville. D'ailleurs, la communauté anglophone organise aussi un événement en fin de semaine de retrouvailles à la fin du mois de juillet pour souligner le tout. Donc, à surveiller. Je sais qu'il y a un article qui devrait paraître dans les prochaines minutes sur le radiocanada.ca/Abitibi-Témiscamingue. Un article rédigé par notre collègue Marie-Hélène Paquet avec de magnifiques photos du travail en cours.
0: Wow, à voir. Merci beaucoup.

0: 7h44 sur ici, radiocanada.ca. Ce matin, on apprend que l'administration Trump souhaite imposer de nouveaux tarifs douaniers de 10 % au plus sur les produits provenant de dizaines de partenaires commerciaux majeurs, dont le Canada. C'est une volonté d'imposer de nouveaux droits de douane qui découle d'une enquête sur les importations de marchandises qui auraient été fabriquées en recourant au travail forcé. Donc, le Canada, le Mexique, Taïwan, le Royaume-Uni, d'autres pays aussi, seraient soumis à des droits de douane supplémentaires de 10 % pour ne pas avoir prétendument appliqué l'interdiction d'importer des produits issus du travail forcé. C'est la raison, une parmi tant d'autres, cette fois, c'est celle-ci, lancée pour justifier ces nouveaux tarifs douaniers. Je vous invite à consulter notre site Internet, bien sûr. Il en sera aussi question lors du Radio-Journal de Radio-Canada. Dans les prochaines minutes, restez avec nous. Ce sera Politique fédérale avec Joël-Denis Bellavance, chef de bureau à Ottawa pour le quotidien La Presse, qui va nous parler d'élections partielles à venir à l'échelle nationale. Il faut dire que les annonces de départ se multiplient à Ottawa. On fait le tour avec notre collaborateur. 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
0: Mais tout de suite, finances personnelles avec Marjorie April.
2: Économie.
0: Bonjour Marjorie.
3: Bonjour David.
0: Notre bureau économique s'est penché sur un phénomène relativement récent, celui de payer son loyer par carte de crédit. Expliquez-nous d'abord comment ça fonctionne.
3: Ben ça fonctionne à travers des plateformes, des applications comme Checksy ou comme Casa qui prennent finalement l'argent des locataires sur leur carte de crédit et qui envoient l'argent aux propriétaires souvent par virement électronique. Ça nous permet de payer des choses qu'on ne pourrait pas payer autrement par une carte de crédit, comme un loyer, comme des frais de condo, comme toutes sortes d'autres factures qu'on ne peut pas payer en ce moment avec des cartes de crédit. Mais ça nous permet de faire ça. Pourquoi on ferait ça? Pour faire des points, évidemment, ou pour profiter des remises en argent, tout dépendant de la carte de crédit. On va écouter une ingénieure de Checksy qui va nous donner son propre exemple pour qu'on comprenne bien l'attrait de ce genre de plateforme. On écoute Émilie Gousse.
4: Même avant que j'étais employée à Checksy, j'utilisais le service. Par exemple, la remise que je reçois sur mon loyer, ça paye presque entièrement ma facture d'électricité.
3: Oui, alors ça peut être attrayant, mais il faut aussi qu'on sache que l'utilisateur, en général, paie des frais, mais il espère récupérer plus que les frais grâce aux récompenses de la carte. Par exemple, Checksy, des frais de 1,75% sur la transaction. Donc, sur un loyer de 2000 $, ça coûte 35 $ par mois utiliser ce service-là. Mais si on a des récompenses en argent de 4% sur notre carte, au bout du compte, on peut être gagnant. On peut faire 45 $ par mois en remise nette en payant un loyer qu'on aurait payé de toute façon. 45 $ qui peut permettre, comme dans le cas qu'on entendait, de payer la facture d'électricité, par exemple.
0: Ouais. Est-ce que ça m'en vaut vraiment la peine?
3: Bon, ça dépend du calcul et ça dépend de notre discipline et de l'état de nos finances. C'est une idée qui est très risquée, disons. Pour que ce soit avantageux, premièrement, il faut que la carte, comme je le disais, rapporte plus que ce que coûte le service. Mais il y a une condition encore plus importante pour que ce soit à notre avantage. Il faut payer le solde complet de la carte chaque mois. Sinon, on va se retrouver à payer des intérêts de carte de crédit sur notre loyer. On écoute là-dessus Claire Sellerier, qui est professeure agrégée de finances à l'École Rotman à l'Université de Toronto.
5: Je pense que c'est un marché, en fait, qui est très prédateur, qui s'attaque à une population particulièrement vulnérable, c'est-à-dire les jeunes, les locataires. Et si les banques sont intéressées, c'est parce que c'est profitable. Et c'est profitable comment? Avec des frais de retard et avec les intérêts payés sur des montants de crédit qui sont potentiellement en retard sur la carte de crédit.
3: Et c'est important ça parce que le tiers des Canadiens ont gardé un solde impayé sur leur carte de crédit d'un mois à l'autre l'an dernier selon Paiement Canada. Ça veut dire que le tiers des Canadiens ont traîné un solde impayé et donc ont payé des intérêts sur leur carte de crédit. Imaginez si on ajoute en plus un loyer à ça sur la carte de crédit. Et ça veut dire que tout le monde n'a pas la capacité ou la discipline de payer son solde chaque mois.
0: Oui, mais si on a la discipline pour y arriver parce qu'on paye le solde de notre carte à chaque mois, est-ce que dans ce cas-là, ça peut être avantageux?
3: Bien sûr que ça peut être à notre avantage, mais à condition que ce soit toujours le cas, qu'on paye toujours notre solde de carte de crédit, qu'on n'ait jamais de pépin qui nous empêche de le payer ou qu'on n'ait jamais la tentation de ne pas le payer parce qu'on a eu un autre imprévu ce mois-là. Je comprends l'intérêt parce que j'ai moi-même des cartes de points pour les voyages, mais j'ai eu une grosse prise de conscience en préparant le segment ce matin. Ce que j'avais jamais réalisé, c'est à quel point le système de récompense en points ou en argent des cartes de crédit, à quel point ça profite des inégalités et que ça les encourage. C'est ce que la recherche en finance a démontré. On écoute à nouveau la professeure agrégée Claire Sellerier.
5: Ces systèmes de récompense des cartes de crédit, ça implique un transfert de richesse des plus pauvres aux plus vulnérables aux plus riches. Donc quand on développe ce type de produit, on encourage juste encore plus ce système de transfert de richesse. Comment ça se passe? Les plus pauvres et les plus vulnérables, ils vont payer davantage de frais de retard, de taux d'intérêt. Mais aussi, ce qui se passe, c'est que plus ces systèmes sont généreux, plus les frais de transaction vont être élevés. Et donc, les marchands, ils se retrouvent à payer des frais de transaction importants. Et donc, ça se répercute aussi sur les prix. Donc, ça affecte, en fait, les populations vulnérables de deux manières différentes.
3: Et on se pose pas la question qui paye mes points. On voit ça comme un cadeau, mais l'industrie de la finance fait pas de cadeaux. Il y a quelqu'un qui paye nos points à la fin. Pour revenir à l'idée de payer un loyer avec une carte de crédit, c'est souvent la plus grosse dépense mensuelle des ménages. Mettre ça sur une carte de crédit, ça peut devenir un accélérateur d'endettement. Et si on prend une dépense essentielle, le logement, et qu'on transforme ça en dette de carte de crédit avec des intérêts de plus de 20%, c'est dangereux, bien sûr. Alors, pour ceux que ça intéresse, qui voudraient commenter aussi, qui voudraient nous faire part de leur expérience avec ce genre d'application, radiocanada.ca/info, vous allez trouver notre article en une ce matin. Vous pouvez laisser un petit commentaire sous l'article.
0: Oui, et gardez en tête que si vous manquez de discipline, c'est vous qui payez les points des autres.
3: Exactement.
0: Merci, Marjorie.
3: C'est vous qui payez un voyage au mieux.
0: C'est ça, exact. Bonne journée.
3: Bye.

0: 7h51 minutes, les annonces de départ se multiplient à Ottawa, tant et si bien que le premier ministre Mark Carney pourrait devoir déclencher 5 élections partielles d'ici l'automne. L'ancien ministre de l'Environnement, Stephen Guilbeault, est l'un des derniers à avoir annoncé son intention de quitter la politique fédérale d'ici l'été. Deux autres élus du Québec, Alexandre Boulris du NPD, Simon-Pierre Savard-Tremblay du Bloc québécois, comptent aussi faire le saut en politique provinciale aux élections qui auront lieu cet automne au Québec. Ce sera notre premier sujet ce matin en chronique politique fédérale.
1: Joël Denis Bellavance.
0: Qu'on retrouve à la colline parlementaire à Ottawa où il est chef de bureau pour le quotidien La Presse. Bonjour Joël Denis Bellavance.
2: Bonjour David.
0: Est-ce que ces élections pourraient compromettre, élections partielles, compromettre la mince majorité qui ont décroché les libéraux à la Chambre des communes au mois d'avril?
2: Eh bien, ça pourrait la mettre en péril, oui, mais pas, je ne crois pas, la compromettre au sens du terme, parce que il y a deux députés de l'opposition qui vont quitter en même temps aussi. Donc, vous avez parlé d'Alexandre Boulris, par exemple, du NPD, ou encore Simon-Pierre Savard-Tremblay. Donc, ça, c'est des députés de l'opposition. Ça dégarnit les banquettes de l'opposition. Alors, il y a comme un jeu d'équilibriste qui se fait, mais je pense que ça veut dire une chose, David, c'est que ces élections partielles, le premier ministre va vouloir les déclencher le plus rapidement possible. Et là, vous avez parlé de 5 joueurs de la politique fédérale qui vont quitter. On en a nommé 3 du Québec, ça c'est intéressant, mais il y en a 2 autres de l'extérieur du Québec. Jonathan Wilkinson, député et ancien ministre dans le gouvernement de Justin Trudeau, lui a été nommé ambassadeur. Il n'a pas encore officiellement quitté son poste, mais il va le faire bientôt pour se rendre à Bruxelles, où il va être ambassadeur. Et donc ça, c'est une circonscription qui appartient quand même aux libéraux dans la région de Vancouver. L'autre député qui doit quitter ses fonctions, c'est Nate Erskine Smith, un député libéral de la région de Toronto, qui, lui, voulait briguer la direction du Parti libéral de l'Ontario sur la scène provinciale, a échoué dans sa tentative de se faire élire, de se faire choisir comme député, comme candidat dans une élection partielle qui doit avoir lieu sur la scène provinciale. Donc, il va quitter d'ici la fin juin. Ça ouvre la porte quand même à 5 élections partielles. Donc, M. Carney va devoir appuyer sur le bouton. Mais ça ne devrait pas mettre en péril la mince majorité qu'il a obtenue. Pourquoi? Parce que ces élections partielles devraient avoir lieu assez rapidement. Et donc, avant des votes de confiance qui sont prévus à l'automne sur le fameux budget, maintenant qu'on dépose le budget à l'automne. Donc, je pense qu'il va regarder le calendrier parlementaire pour s'assurer que des élections partielles aient lieu le plus rapidement possible. Maintenant, je voudrais souligner ceci. La circonscription que détient Alexandre Boulris au Québec, c'est Rosemont la petite patrie, et les libéraux croient avoir de très bonnes chances de ravir cette circonscription au NPD, ce qui ferait augmenter leur mince majorité, si vous voulez, à la Chambre des communes, éventuellement, s'ils remportent la victoire comme ils le rêvent. Voilà.
0: Oui, mais tu sais, sans faire d'analyse approfondie, sans trop de recul, si je réagis froidement, je me dis, ça s'est bien passé pour Mark Carney là, depuis son arrivée. C'est-à-dire qu'en plus d'avoir gagné des élections partielles, il est allé chercher des députés transfuges. Alors, oui. Et puis, c'est pas rien passé de majeur, là. Peut-être à part la récession technique, nous dirait le chef des conservateurs. Oui. Mais sinon, il n'y a rien de majeur qui va lui mériter de retomber dans une position minoritaire, à mon avis.
2: Exactement. Je vous décrirais Mark Carney comme un aimant à l'heure actuelle, un aimant de la politique.
0: Voilà.
2: Un aimant, vous savez, qui attire des morceaux de métal qui se greffent à vous. Là. C'est ce pouvoir d'attraction qu'il a en ce moment avec les transfuges. Vous en avez parlé, ça, c'est vraiment, ça fait partie de l'équation qui a permis à Mark Carney d'avoir cette majorité à la Chambre des communes, mais aussi être en mesure de conserver des circonscriptions qu'on avait remportées par une très, très mince majorité. Un vote, Terrebonne, je vous le rappelle, que les libéraux avaient remporté, mais ça avait été annulé par la Cour suprême parce que le vote était trop serré. Il y avait un vote qui était allé au Bloc québécois qui avait été perdu dans Terrebonne. Mais lors d'un match revanche, on s'en rappelle, les libéraux avaient remporté à nouveau cette circonscription avec une majorité confortable. Et vous savez quoi? Il y a un sondage qui a été publié ce matin par le National Post, un sondage mené par la firme Léger, l'une des plus crédibles au pays, la firme de sondage, et place le Parti libéral à l'échelle du pays à 50 % d'appui. Du jamais vu en 23 ans. C'est donc dire que la lune de miel que l'on constate depuis que Mark Carney est sur la scène politique, eh bien, elle se poursuit de plus belle et ça ouvre la porte à des possibilités, là. Ça rend la chose possible, une victoire possible dans Rosemont, la petite patrie. Il faut dire que c'était la circonscription que détenait Alexandre Bourris, c'était pas la circonscription du NPD et le Parti libéral est arrivé deuxième aux dernières élections fédérales et donc je pense que ça pourrait facilement passer dans le camp du Parti libéral compte tenu de la popularité de Mark Carney, notamment au Québec.
0: Sauf que ça fait quand même quelques députés qui annoncent leur départ, même pas un an après l'élection fédérale du printemps. Ça soulève 2025, ça soulève des questions quand même sur leurs motifs et leur volonté de faire un mandat de 4 ans.
2: Voilà, aux 5 partiels qu'on a évoqués, il faut ajouter le départ de Chrystia Freeland, l'ancien ministre des Finances et des Transports. Il y a aussi Bill Blair, l'ancien ministre de la Défense. Ils ont quitté après quelques mois après avoir été réélus aux élections de 2025. Et oui, ça soulève un débat. Quand on vote pour un député, il doit faire un mandat de 4 ans, sauf que plusieurs ont quitté et ça suscitait un débat, d'autant plus que même chose se passe sur la scène provinciale en Ontario. Il y a l'ancienne ministre Caroline Mulroney qui a annoncé la semaine dernière qu'elle quittait ses fonctions à la fin juin pour des raisons familiales. Mais je vous dirais ceci. Ma réflexion générale, c'est que oui, des gens quittent et ça, c'est normal. Ça arrive souvent durant la vie d'un gouvernement et je pense que ça fait partie de l'équation. Ça veut dire aussi que la démocratie canadienne ou québécoise est en bonne santé si on réussit à attirer des gens à aller vers d'autres parlements comme l'Assemblée nationale, par exemple, dans le cas d'Alexandre Boulris Simon-Pierre Savard Tremblay, ça veut dire qu'ils veulent continuer à servir, mais sous d'autres cieux. Oui. Mais ça permet aussi à une certaine relève de se manifester.
0: Oui.
2: Donc, moi, je pense que ça fait partie ça indique que la santé, la démocratie canadienne se porte bien. L'état de santé de la santé, de la démocratie québécoise également.
0: Il reste à peu près une minute. J'aimerais qu'on parle de la visite de Dominique Leblanc à Washington. Qu'est-ce qu'on peut dire maintenant? C'est dans le dossier du commerce et des échanges avec nos voisins américains, bien sûr.
2: Ben, on tente de relancer les discussions. Monsieur Leblanc a eu un premier face-à-face depuis le mois de mars avec son homologue américain, Jimmy Greer. Il y a des tensions assez importantes entre le Canada et les États-Unis, notamment sur les irritants qu'on l'a dit majeurs du côté des États-Unis, l'interdiction de vente d'alcool des produits américains dans les provinces, le système de gestion de l'offre, encore une fois, les taxes sur les services numériques, ça irrite aussi l'administration Trump. Et voyez-vous, M. Trump continue à nous voir comme étant le 51e État.
0: On a vu ça ce matin.
2: Ça tête un peu les discussions et les négociations entre Ottawa et Washington. Veux pas. Surtout que cette réflexion de Donald Trump a été relayée par l'ambassadeur du Canada aux États-Unis, Peter Strzok. On peut peut-être lui enlever son titre d'ambassadeur et l'appeler l'intimidateur.
0: Oui, mais c'est ça. C'est encore la stratégie de l'intimidation qui est déployée. Voilà. Tout à fait. Joël Denis, merci. On se retrouve la semaine prochaine.
2: Bonne semaine, David.
0: Bonne journée. Au revoir. Notre collaborateur et chef de bureau à Ottawa pour la presse. Le Radio-Journal. Et au retour, on accueille la présidente directrice générale de la Fédération des chambres de commerce.
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8: Les États-Unis veulent imposer de nouveaux tarifs douaniers à 60 pays, dont le Canada. Des menaces qui surviennent quelques heures après la rencontre entre Dominique Leblanc et son homologue américain à Washington.
9: C'était cordial, l'ambiance était positive.
8: Notre analyste à Ottawa, Fanny Olivier, fait le point. Financement pour le transport collectif et les infrastructures. La première ministre du Québec, Christine Fréchette, affirme que la province a finalement sa juste part, mais l'annonce est qualifiée d'électoraliste par les oppositions.
10: Attendez-vous à ce que le fédéral s'implique pour tenter de prévenir un gouvernement indépendantiste?
11: On s'en va en campagne électorale et ça va bien là, avec le fédéral, puis on a l'argent.
12: Bonjour, ici Mathieu Bellumeur. Bienvenue au Radio Journal. Les États-Unis reviennent à la charge avec une nouvelle proposition d'imposer d'autres tarifs douaniers à 60 pays, dont le Canada. Cette décision fait suite à une enquête de l'administration Trump qui estime que ses plus importants partenaires économiques n'en font pas assez pour contrer l'importation de biens issus du travail forcé. Je retrouve à Washington ce matin ma collègue Valérie Michaela Bain. Valérie Michaela, c'est une réponse de la Maison-Blanche à cette décision récente de la Cour suprême qui a invalidé les tarifs réciproques en février.
13: Oui, le gouvernement Trump cherchait un moyen légal pour maintenir ses tarifs douaniers réciproques contre ses partenaires. Et aujourd'hui, l'administration s'appuie sur une loi sur le commerce qui date de 1974 pour rétablir

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3: À ce sujet, on peut l'écouter.
4: Dans un autre monde, c'est un peu bizarre. Mais nous vivons dans le monde actuel. Et c'est une manière, c'est un aspect de la négociation américaine. Il faut être calme, il faut avoir un plan, il faut avoir des options. Et surtout, il faut concentrer sur ce que nous pouvons contrôler.
3: Alors, le gouvernement Carney demeure confiant pour la suite de la renégociation de l'accord de libre-échange.
5: Merci Valérie Mikaela.
3: Je vous en prie, au revoir.
5: Le ministre responsable des relations commerciales Canada-États-Unis, Dominique Leblanc, qualifie de positive, lui, sa rencontre avec son homologue américain, Jameson Greer, hier. Sa visite ne semble pas, par contre, avoir permis de faire débloquer les pourparlers, justement, sur la révision de l'ACEUM. Fanny Olivier, notre analyste, est à Ottawa. Faut dire, Fanny, que les attentes étaient assez basses dès le départ.
6: Voilà, nos sources, tant américaines que canadiennes, nous avaient prévenu qu'il ne fallait pas s'attendre à l'issue de la rencontre à un développement majeur dans le dossier commercial. Ceux qui espéraient, par exemple, qu'on annonce là, la date d'un premier cycle de négociations entre Ottawa et Washington, comme celui qui vient de se terminer entre Mexico et Washington, ont peut-être été déçus. Par contre, selon le ministre Leblanc, la rencontre d'hier a permis des discussions techniques, dit-il, détaillées sur les demandes des Américains à l'égard du Canada et inversement sur les préoccupations des Canadiens envers les États-Unis. Il n'a pas voulu entrer toutefois dans les détails de ses demandes, fidèle à son habitude de répéter qu'il ne veut pas négocier sur la place publique, mais il semblait encouragé par le degré de précision avec lequel les discussions ont évolué. On l'écoute.
7: C'était cordial, l'ambiance était positive. Nous avons présenté à l'ambassadeur Greer une série de propositions spécifiques qui, de notre avis, sont bonnes pour l'économie nord-américaine.
6: Ce qui rend les choses difficiles, Mathieu, c'est que les États-Unis changent constamment les règles du jeu. Et on le voit là avec cette nouvelle menace de tarifs liée désormais au recours au travail forcé. L'administration Trump oblige Ottawa à constamment s'ajuster, revoir sa stratégie, réaffirmer sa souveraineté aussi. Et ça place le gouvernement Carney en position de faiblesse.
5: Merci, Fanny.
6: Je vous en prie.
5: Le Québec a finalement obtenu sa part du Fonds canadien pour le transport en commun. Des ententes conclues avec Ottawa hier prévoient 10 milliards de dollars sur 10 ans pour des projets, oui, de transport collectif, mais également en santé et en éducation. Une grande partie des sommes ira notamment au tramway à Québec et au prolongement de la ligne bleue du métro à Montréal. Si les municipalités saluent l'annonce, les partis d'opposition à l'Assemblée nationale y voient une manœuvre à saveur électorale. Je retrouve justement à Québec Marie-Josée Paquette-Comeau. Marie-Josée, le Québec était la dernière province à s'entendre avec Ottawa.
8: Oui, effectivement, ces sommes étaient déjà réservées du côté d'Ottawa dans les enveloppes, mais Québec ne s'entendait pas sur les critères à respecter pour l'obtenir. Et voilà qu'à 4 mois des élections, Québec a réussi à s'entendre. Alors, le Parti libéral reproche cette lenteur dans les négociations qui ont retardé notamment le tramway de Québec, hein, qui a fait grimper la facture de 4 à 7,6 milliards de dollars avec ce retard. Paul Saint-Pierre Plamondon soutient que la machine fédérale, ce sont ses mots, s'est mise en action pour empêcher son parti d'obtenir le pouvoir. Mais pour le ministre des Transports et de la Mobilité durable, il ne faut pas laisser de l'argent sur la table pour les Québécois. Le voici, Benoît Charrette.
9: Et on ne laissera pas sur la table 10 milliards uniquement pour jouer le jeu du Parti québécois qui veut démontrer que ces ententes-là ne sont pas possibles ou ne sont pas souhaitables. Le Québec a récupéré la part de l'argent qui lui revenait. Et oui, c'est possible de collaborer avec le gouvernement fédéral.
5: Et Marie-Josée, ce qui va retenir aussi l'attention à Québec aujourd'hui, c'est que Christine Fréchette va rencontrer officiellement la première ministre de l'Alberta, Danielle Smith.
8: Oui, les deux femmes ont soupé ensemble hier soir dans la capitale nationale et au menu, Christine Fréchette prévoit aborder formellement la renégociation de la CEUM. Et d'ailleurs, elle rencontrera l'ambassadeur américain Pete Extra ce matin, lui qui a republié un message sur le 51e état du président Trump. Il sera également question de cette négociation de la CEUM, mais ce sera une rencontre qui sera fermée aux médias.
5: Merci Marie-Josée.
8: Merci.
5: L'industrie du recyclage au Québec tire la sonnette d'alarme concernant la décision du gouvernement de repousser et d'abaisser les cibles de recyclage pour les matières de la collecte sélective. Elle soutient que cette décision risque de mettre en péril son avenir. Certains redoutent même qu'une plus grande quantité de matières recyclables soit envoyée à l'enfouissement ou encore à l'étranger, à défaut d'être transformée sur place. Jean-Philippe Robillard.
10: Quand le gouvernement du Québec a confié la gestion de la collecte sélective à Éco-Entreprises Québec en janvier 2025, il souhaite

0: et réduire la quantité de matière recyclable envoyée à l'enfouissement et augmenter le volume de ce qui est recyclé au Québec. Il a même imposé des cibles. Mais en mars dernier, face aux pressions des co-entreprises Québec qui jugeaient les cibles trop ambitieuses, le gouvernement a décidé de les repousser, en plus de les diminuer. Le directeur général du Conseil qui représente des entreprises dans ce secteur, Kevin Morin, estime qu'avec ce recul du gouvernement, il pourrait y avoir moins de matière de la collecte sélective de recycler.
1: En baissant la cible, ce que ça l'amène, c'est une inquiétude qu'il y aura peut-être davantage de recyclage qui pourrait être fait à l'extérieur du Québec ou tout simplement qui ne pourrait pas être fait.
0: Il craint même que la décision du gouvernement nuise au développement de l'industrie du recyclage au Québec.
1: Ça peut être un frein pour plusieurs entreprises de soit s'implanter au Québec, soit d'innover au Québec, de moderniser leurs installations ou tout simplement d'augmenter leur capacité de traitement.
0: Le directeur général du Front commun pour une gestion écologique des déchets, Karel Ménard, croit de son côté que des recycleurs québécois pourraient faire faillite.
2: Surtout avec le prix des matières qui est très bas actuellement, peut-être que certaines entreprises vont mettre la clé sous la porte.
0: Au cabinet de la ministre de l'Environnement, Pascale Diry, on nous dit qu'avec les ajustements, on veut se donner plus de temps pour permettre une transition plus réaliste du nouveau système de collecte sélective. Ici Jean-Philippe Robillard, Radio-Canada, Montréal.
3: Ailleurs dans le monde.
4: De nouveaux affrontements ont éclaté durant la nuit entre l'Iran et les États-Unis alors que les deux camps s'accusent de violer un cessez-le-feu de plus en plus précaire. L'aéroport du Koweït a suspendu ses activités après une attaque de drones iraniens. Les États-Unis ont mené une frappe sur une île iranienne dans le détroit d'Ormuz. Et des drones ukrainiens ont visé des installations énergétiques et militaires à Saint-Pétersbourg en Russie tôt ce matin, au premier jour du Forum économique de Saint-Pétersbourg où 20 000 invités sont attendus. Plusieurs infrastructures auraient été endommagées. L'aéroport principal a dû être fermé temporairement. On ne rapporte aucune victime.
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4: Au hockey, les Golden Knights de Las Vegas ont gagné le premier match de la finale de la Coupe Stanley. Ils ont vécu les Hurricanes de la Caroline au compte de 5 à 4. Donc, Vegas mène la série 1 à 0. Le deuxième match aura lieu demain, toujours en Caroline. Et puis, au tennis, on va surveiller plus tard ce matin Félix Auger-Aliassime dans son match de quart de finale au tournoi de Roland-Garros. Voilà, c'était le Radio-Journal. Merci d'être à l'écoute. Bonne journée!
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7: Il est 8h10, bon mercredi matin, c'est un beau mercredi, plein soleil sur l'Abitibi-Témiscamingue, on amorce la troisième heure.
8: Et la première fois, on m'avait suggéré pour mon... Apparemment, c'est un accident de la nature qui est arrivé. Ils n'ont jamais compris pourquoi le premier ABC était arrivé. On m'avait dit, prenez des aspirines à tous les jours, chose que je n'ai pas fait. Et finalement, 20 ans plus tard, c'est arrivé.
7: Le mois de juin, c'est le mois de l'AVC. Et puis cette année marque le 20e anniversaire du déploiement des lignes directrices canadiennes qui ont révolutionné le traitement de l'AVC là, d'un bout à l'autre du pays. Notre invité à 6h50 ce matin, c'était François Smith. Il a survécu lui-même à deux AVC hémorragiques et sensibilise maintenant la population à l'importance du rétablissement, de la résilience, du soutien des proches, de la confiance envers les équipes de soins. Il est avec nous le plus tôt à l'émission. Vous allez pouvoir retrouver facilement cet entretien en vous rendant sur l'application audio de Radio-Canada. On amorce maintenant la troisième partie de notre émission en ce beau mercredi. J'ai envie de vous rappeler les prévisions de la météo parce que vraiment, ça rend de bonne humeur. Bon, ça vient avec peut-être quelques petits inconvénients, là, mais le beau temps qu'on attend des temps s'installe pour la semaine. Plein soleil aujourd'hui, jusqu'à 31 au maximum. Quelques nuages ce soir et au cours de la nuit prochaine, on prévoit minimum à 12-13 degrés et vraiment beau encore demain. 27, 28, 23 degrés pour la Jamésie. Le soleil s'est levé à 5h14, se couche à 21h10 et déjà c'est agréable à l'extérieur. Rouyn-Noranda, 15 degrés. L'Abitibi-Ouest, un peu moins, le 13. Même chose dans le secteur de Amos, Val-d'Or, 16 maintenant sur le Témiscamingue, autour de 13 degrés sous soleil. Vraiment très, très agréable. Quand je parle d'inconvénients, évidemment, ça vient avec le reste, là, c'est-à-dire que le risque d'incendie est très présent. On parle beaucoup d'incendie de forêt depuis quelques semaines avec un un été qui s'annonce être assez sec et il y a des risques élevés. Il n'y a rien qui va contribuer à améliorer la situation au cours des prochains jours en Abitibi-Témiscamingue. Début de la semaine prochaine, on a du 33 degrés sous soleil et dans les 7 prochains jours, aucune gouttelette n'est prévue. On prévoit quelques nuages vendredi. Vendredi, ça va être gris, là, mais pas nécessairement de précipitations. Mais par la suite, là, c'est vraiment que du beau temps. Évidemment, quand on est en vacances, quand on veut profiter du camping, de la roulotte, les terrains de camping sont ouverts depuis quelques semaines. On est heureux, mais il n'y aura pas de saucisses au bord du feu au cours de la fin de semaine, là, à moins d'avoir l'installation qui le permet. Là, sinon, vraiment, l'indice sera pas mal élevé. Alors, bien sûr, on va suivre ça de près et vous tenir au courant. Les collègues sont en studio. On aura un bulletin de nouvelles régional à 8h30. Jocelyn, dans vos manchettes ce matin, il y a entre autres la Légion royale canadienne qui célèbre son 100e anniversaire cette année.
9: Oui, notre collègue Martin Guindon a assisté au dévoilement hier à Val-d'Or. On vous présente son reportage ce matin. Au Témiscamingue, Notre-Dame-du-Nord, qui a tenu hier un forum sur la sécurité publique, Bianca Sekinijoli s'est rendue sur place. On vous présente également son reportage dans quelques minutes.
7: À la chronique culturelle, les 100 ans de Rouyn Noranda sont célébrés ce soir au Théâtre du Cuivre.
10: Eh oui, si on avait raconté votre vie avec une seule chanson, ce serait quoi, Jocelyn?
9: Oui.
10: Quelle chanson vous représente?
9: Aucune idée.
10: Aucune idée, David? Hey. À brûle pour point, là, je vous mets sur la sellette.
7: Ouais. Pour Jocelyn, j'en ai une.
10: Ah oui?
7: Oui, oui. La danse des canards, sans aucun doute. Hein?
10: Pourquoi?
7: Non, c'est pas vrai. C'est pour le taquiner. Je sais pas, j'ai aucune idée.
10: Moi, j'irais peut-être avec du Diane Dufresne dans mon cas, parce qu'elle va dans tous les sens. Beaucoup d'émotions aussi dans ses chansons.
7: C'est vrai.
10: Mais oui, c'est vrai quand même. Et donc, ce sera coloré ce soir au Théâtre du Cuivre, parce que la chorale en sol mineur nous propose de spectacle Mélodie en sol mineur, 100 ans d'histoire en chanson dans le cadre du 100e de la ville de Rouyn Noranda. Peut-être qu'il y aura du Desjardins, ne sait-on jamais. Je vous présente les propos de celui qui dirige la chorale, c'est M. Corneau, vers 8h45.
7: Alors, à venir à la chronique. Et puis, au sport, il y a les Golden Knights qui sont aux commandes là, de la finale de la Coupe Stanley.
9: Oui, ils ont gagné hier le premier match de cette série finale par la marque de 5-4 contre les Hurricanes de la Caroline. Golden Knights qui prennent les devants 1-0 dans cette série finale. Et grosse transaction chez les Huskies de Rouyn Noranda, alors que le gardien but des Huskies, Samuel Meloche, prend la route de Saint-John contre notamment en retour l'espoir Cole Renault et plusieurs choix au repêchage. On vous en parle au sport tantôt.
7: Oui, dans les prochaines minutes, on accueille la présidente et directrice générale de la Fédération des chambres de commerce du Québec, Véronique Proulx. Elle est de passage en Abitibi-Témiscamingue. On l'accueille en studio pour une discussion. Rappelez-vous, c'est elle qui a succédé à Charles Milliard là, à l'automne 2024. Donc, discussion dans quelques minutes. On ira faire un tour aussi à Lebel-sur-Quévillon. Coup d'envoi ce matin du 3e grand tour d'école de la Fondation Christian Vachon. Il sera avec nous, Christian Vachon, juste avant de monter sur son vélo vers les 8h25.

0: Jocelyn, une bombe de pollen rend cette saison des allergies particulièrement pénible, semble-t-il. On a tous dans notre entourage, je pense, en tout cas, des amis, des collègues, la famille qui pourraient en témoigner.
1: Oui, effectivement, le pollen du début du printemps qui a été retardé par des conditions météorologiques. Printemps qui a été, somme toute, assez tranquille, plutôt maussade même. Ben, ça fait en sorte que ça a été plus long avant de voir l'arrivée de ce pollen. C'est du moins l'opinion de Daniel Coates, qui est aérobiologie d'Ottawa, du laboratoire de recherche là-bas. Et il dit que celui dont l'entreprise surveille le pollen à travers le Canada affirme que la saison des allergies est particulièrement pénible cette année. Nous sommes en quelque sorte en pleine bombe pollinique, affirme-t-il. Au début du printemps, plus froid que d'habitude a retardé la libération de pollen de certains arbres, tandis que le temps chaud qui vient tout juste de s'installer, a forcé toute une série de types de pollen différents à atteindre leur pic en même temps. Alors, c'est ce qui se passe actuellement. C'est pour ça, semble-t-il, que c'est une grosse saison au niveau des allergies. Vous pouvez retrouver plus de détails sur Ici Ottawa, Gatineau.
0: C'est plein de bon sens. Ouais. En même temps, c'est un moment difficile, disons-le quand même. Merci beaucoup, 8h17.
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0: 8h18 maintenant, la présidente et directrice générale de la Fédération des chambres de commerce du Québec, Véronique Proulx, est de passage en Abitibi-Témiscamingue ces jours-ci, rappelez-vous. Elle a succédé à Charles Milliard après son départ vers la politique à l'automne 2024. C'est maintenant elle qui dirige la Fédération des chambres de commerce. Elle est avec nous en studio ce matin. Bonjour, Véronique Proulx.
1: Bonjour, bon matin.
0: Merci de nous rendre visite. Merci d'avoir accepté notre invitation. Avant d'aller dans le cœur du sujet, Véronique Proulx, expliquez à nos auditeurs qu'est-ce que ça fait une présidente-directrice générale de la Fédération des chambres de commerce. Chacune des villes, ou presque, chez nous en Abitibi-Témiscamingue, a sa chambre de commerce. Pourquoi c'est important, d'un point de vue régional, d'avoir aussi une fédération qui fédère tout ça?
1: C'est une super bonne question. Alors, la Fédération des chambres de commerce, vous l'avez bien dit, on a parmi nos membres le réseau des chambres. Donc, il y a 120 chambres au Québec, en commençant par la Chambre du Montréal métropolitain, en passant par Québec, on sera en Rouyn-Noranda, on a les 4-5 chambres de l'Abitibi-Témiscamingue jusqu'à Matane. Fait qu'il y a un réseau très fort, bien ancré. Et je vous dirais que dans le contexte géopolitique actuel, c'est plus important que jamais pour les entreprises de s'impliquer avec leurs chambres locales, de se mobiliser, parce que les chambres animent leur communauté d'affaires et sont les voix pour leur localité, pour leur région. Maintenant, au niveau de la fédération, notre rôle, on a le réseau des chambres, mais on a aussi 1000 entreprises privées, des petites, des moyennes, des grandes entreprises dans tous les secteurs d'activité. Et nous, on est la voix des entreprises et des régions auprès du gouvernement provincial, fédéral, pour qu'ils mettent des lois, des règlements, un environnement d'affaires qui soit favorable à nos entreprises, à nos régions. Puis, ultimement, ce qu'on veut à la Fédération, c'est que les entreprises restent au Québec et qu'elles investissent au Québec. Ouais.
0: Un environnement d'affaires pour le moins stable depuis un moment.
1: Absolument. C'est le grand mot, l'imprévisibilité.
0: Oui. Bon, vous êtes en Abitibi-Témiscamingue, vous me corrigerez, mais je pense que vous êtes arrivé hier. Il y a un dîner devant les gens d'affaires aujourd'hui, mais pas que. Là. C'est quoi votre programme? Qu'est-ce que vous êtes venu faire chez nous?
1: En fait, on est là depuis avant-hier. Donc, toute une journée hier de rencontres, également aujourd'hui. Mon objectif, c'est de faire le tour de différentes industries, différentes entreprises, pour bien comprendre la réalité, les enjeux qui sont propres à leur secteur d'activité, mais aussi à la région. Moi, je le dis, depuis que je suis arrivée à la Fédération, souvent, quand on parle des régions hors Montréal, on met tout le monde dans le même pot, comme si tout le monde était pareil. C'est pas vrai. L'Abitibi est très différente de Chaudière-Appalaches ou de l'Estrie, que ce soit au niveau de la démographie, des secteurs économiques. Ici, bien sûr, le secteur minier est prépondérant. On est moins affecté par la guerre tarifaire que Chaudière-Appalaches, par exemple. Par contre, au niveau de la main-d'œuvre, enjeu numéro un de toutes les entreprises, tous les secteurs d'activité, tout le monde m'en parle. Alors, c'est un peu ça l'objectif, de venir prendre le pouls, comprendre les enjeux pour qu'après, quand on parle au nom des régions, on soit en mesure de bien représenter l'Abitibi et surtout d'être capable de faire ressortir les points communs entre les différentes régions pour pouvoir influencer nos gouvernements sur la question de la main-d'œuvre, sur la question des infrastructures aussi, parce que c'est un enjeu qui est criant ici en Abitibi.
0: Oui. Au niveau des tarifs américains, c'est vrai que l'industrie minière arrive à nous permettre d'avoir une certaine stabilité. Les gens de l'industrie forestière vous diraient le contraire en ce moment, eux qui sont frappés de plein fouet. Est-ce que vous visitez aussi des installations ou des rencontrez des dirigeants d'entreprises forestières dans votre tournée?
1: Pas cette fois-ci, mais on a parlé avec beaucoup. En fait, vous le savez, avec maintenant avec les Teams, on fait beaucoup de rencontres à distance. Donc, on a échangé avec plusieurs entreprises dans l'industrie forestière ici au Saguenay. C'est sûr que c'est une des principales industries affectées par la guerre tarifaire, donc acier, aluminium et l'industrie du bois d'œuvre. Et c'est pas facile parce qu'il y a un ralentissement des mises en chantier du côté américain. Les tarifs font en sorte qu'on est plus compétitif lorsqu'on arrive aux États-Unis. C'est vraiment une industrie qui est pas dans une bonne posture. Et d'ailleurs, aujourd'hui, à la Chambre de commerce, on vient présenter les résultats des consultations Priorité économique Québec 2030. Et pour l'industrie forestière, ben, il y a des recommandations particulière. C'est, dans un premier temps, il faut que nos gouvernements donnent davantage de contrats à cette industrie-là. On pense aux contrats publics, donner davantage d'opportunités dans le secteur de la construction, parce qu'on a perdu trop de parts de marché aux États-Unis. Et quand on parle d'industrie forestière, ben c'est l'économie de nos régions, avec tout l'impact que ça a sur l'écosystème. Donc ça, c'est l'un d'entre eux, mais ça va prendre des mesures d'aide spécifiques pour cette industrie-là, pour qu'elle puisse passer au travers de la crise.
0: Ouais, effectivement. Puis j'ai envie de dire le slogan aussi de l'industrie forestière en ce moment, c'est profitons de la crise du logement pour bâtir avec des composantes produites chez nous. Là.
1: Exactement. Faut encourager les produits, les sous-produits du bas, mais pour ça, ça va prendre certains changements au niveau législatif pour faciliter, par exemple, la construction en hauteur avec le bois. droit. Et ça, c'est certainement, c'est l'un des points sur lesquels on travaille avec le gouvernement du Québec.
0: Vous l'avez soulevé au cours des dernières secondes. Vous présentez les conclusions de ce rapport Priorité économique Québec 2030. Qu'est-ce que c'est que cet exercice-là qui vous mène à présenter le rapport aujourd'hui?
1: Bien, c'est clair que dans le contexte géopolitique actuel, avec la guerre tarifaire puis tout ce qui se passe à l'international, on sentait le besoin de refaire le point au niveau de l'économie, voir où sont les enjeux, les priorités, puis quelles sont les pistes de solutions. Donc, on a fait des consultations à travers le Québec. On a consulté les 17 régions, 80 chambres de commerce, plus de 140 entreprises également. Et on est allé voir à l'international quelles sont les meilleures politiques publiques en matière de main-d'œuvre, contrats publics, la fiscalité, puis la défense. Donc, plutôt que toujours chercher à réinventer les choses, qu'est-ce qui se fait bien à l'extérieur qu'on peut ramener chez nous? Et c'est ce qu'on vient présenter aujourd'hui. Donc, quatre grandes priorités et des solutions concrètes que le prochain gouvernement, parce qu'on a des élections qui s'en viennent, qui est à nos portes, le prochain gouvernement pourra prendre pour vraiment avoir un impact durable sur l'économie des régions.
0: Comment l'Abitibi-Témiscamingue se retrouve dans ce rapport-là? Parce que je sais que vous parlez des régions de façon générale. Ouais. Vous avez parlé de l'industrie minière. On se retrouve où? De quelle façon vous allez leur dire quoi aux gens de chez nous?
1: Alors, je vous dirais qu'il y a deux endroits où je trouve que l'Abitibi ressort ou a des enjeux qui sont peut-être différents ou plus importants que d'autres régions. Au niveau des infrastructures. Donc, quand on regarde l'état des routes à travers le Québec, l'Abitibi a le pire score. De loin, le pire score. Alors, c'est clair qu'au niveau de nos gouvernements, quand on parle de s'adapter aux régions, il y a des investissements à faire au niveau routier, les écoles, les hôpitaux. L'Abitibi a besoin d'investissements.
0: Cette affirmation-là, ça vient d'où? Ça vient de la consultation?
1: C'est des données. Alors, c'est un très bon point. On consulte les gens, mais on est allé chercher plusieurs données, Statistiques Québec, Canada, plusieurs études, pour être capable de faire des comparables entre les régions. Puis au niveau du secteur routier, c'est très, très clair. Là, l'Abitibi a besoin d'amour à ce chapitre-là. Là. Fait que dans nos recommandations...
0: Les auditeurs vous donneraient sans doute raison ce matin.
1: Oui. Oui. Alors, ça, c'est un des éléments. Le deuxième, c'est la main-d'œuvre. Alors, il y a beaucoup de travailleurs étrangers temporaires qui sont en région, qui travaillent dans vos McDo, qui travaillent dans le secteur de l'hôtellerie, mais dans le secteur manufacturier également. Mm-hmm. Tous nos équipementiers là, qui vendent aux minières ont des travailleurs étrangers temporaires. Puis ces gens-là vont être appelés à quitter au cours des deux prochaines années si les permis ne sont pas renouvelés. Fait que ça, je l'entends, le cri du cœur des gens dans la région. Puis ça, c'est un message que je porte beaucoup auprès du gouvernement pour dire la réalité de l'Abitibi, c'est pas celle de Montréal, c'est pas celle de l'Estrie. Vous pouvez pas faire du sur-mesure avec la main-d'œuvre. Puis ça, moi, je le porte ce message-là, mais j'encourage tous ceux qui m'entendent, qui m'écoutent, tous les gens que je rencontre puis qui seront là ce midi, il faut porter cette voix-là. Il faut la porter pour s'assurer d'avoir des solutions. Puis le troisième point qui est en train de m'échapper, c'est les grands projets miniers. Il faut accélérer la réalisation des grands chantiers énergétiques et miniers au Québec. C'est particulièrement vrai ici. On a deux enjeux qu'on rencontre. Un, c'est l'accès aux blocs d'énergie.
0: Oui.
1: Alors, nous, ce qu'on dit au gouvernement du Québec, quand vient le temps d'octroyer des blocs d'énergie, commencer par les entreprises qui sont déjà établies en région, qui contribuent au développement économique régional depuis des années, puis tenez compte de l'impact économique régional dans l'octroi des blocs. Puis le deuxième, c'est que vous devez accélérer les délais au niveau du ministère de l'Environnement. L'idée, c'est pas de court-circuiter, de pas bien faire les choses, mais faut trouver une façon d'être plus agile, donner plus de prévisibilité pour que les investisseurs aient envie de venir faire leur projet ici.
0: Bien, de nommer un accompagnateur, là, comme on l'a annoncé hier, c'est peut-être pas étranger à cette volonté-là. D'ailleurs, les thèmes que vous soulevez ce matin, ce sont des thèmes récurrents chez nous, là, donc ça trouve écho vraiment à des messages qu'on entend régulièrement. Merci d'avoir pris le temps d'être passé dans notre studio. Bonne
1: Merci
0: présentation ce midi là, devant les gens d'affaires.
1: Merci beaucoup.
0: Bonne journée. Au revoir. Notre invité, Véronique Proulx, est la présidente et directrice générale de la Fédération des chambres de commerce du Québec.

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1: J'amène à Lebel-sur-Quévillon ce matin parce que dans les prochaines minutes, ce sera le coup d'envoi de la troisième édition du Grand Tour d'école de la Fondation Christian Vachon. Peut-être l'avez-vous entendu à notre antenne hier après-midi. Mais là, on y est, le premier coup de pédale. Dans les prochaines minutes, on le retrouve à Lebel-sur-Quévillon, président de la Fondation. Bonjour, Christian Vachon.
2: Bien, bonjour, ça va bien?
1: Merci d'être avec nous ce matin. Oui, ça va bien. Rappelez à nos auditeurs qui n'ont peut-être pas entendu là, au cours des derniers jours, qu'est-ce que c'est que la Fondation Christian Vachon, puis qu'est-ce qu'on s'apprête à faire dans les prochains jours?
2: Bien, la Fondation Christian Vachon, ça existe depuis 20 ans. C'est notre 20e année d'activité. Ça a démarré en Estrie, dans la région de Magog. Puis au départ, on voulait aider une école primaire, l'école de mon quartier là, où j'allais quand j'étais petit. Puis, l'idée de base, c'était de fournir aux familles d'enfants plus vulnérables les besoins de base que les enfants ont besoin à l'école pour se développer puis réussir. C'est bien manger le midi, le matériel scolaire, les vêtements de la rentrée, les habits de neige, les inscrire à des activités. Fait que c'est tous des services que la Fondation donne. Au fil des années, on a réussi à amasser toujours un peu plus de sous, qui nous a permis d'aider plus d'écoles. Puis l'an passé, on a reçu un don important d'un regroupement de sœurs, les Filles de la Charité du Sacré-Cœur, qui sont originaires, leur mouvement est originaire d'Abitibi-Témiscamingue. Puis grâce à eux, on peut aider 3 centres de services scolaires cette année dans votre région, avec 22 à 25 nouvelles écoles qui vont être soutenues là, dès septembre prochain. Fait que aujourd'hui, ben on est à l'École Boréale, c'est le départ du Grand Tour d'école. Fait qu'on va visiter dans les 13 prochains jours, 16 écoles que la Fondation soutient pour rencontrer les jeunes, leur expliquer ce qu'on fait, puis amasser des sous pour la Fondation Christian Vachon.
1: Et lorsque vous passez dans ces écoles, qu'est-ce qui se passe? Parce que j'imagine ce matin là, qu'il y a quand même un nombre de jeunes qui sont là pour vous accompagner sur le départ, en tout cas pour souligner votre départ.
2: Oui, bien en fait, on rencontre les jeunes, on parle avec eux, on leur explique l'importance d'être persévérant dans nos activités au quotidien. Comme là, les jeunes de l'École Boréale avaient tous des examens ce matin. Fait que on leur explique le défi que je vais faire là, pendant les 13 prochains jours, 200 km par jour pendant 13 jours. Puis on leur remet un petit cadeau de la Fondation. Puis ça nous permet aussi de rencontrer le personnel des écoles qui nous permettent d'aider ces enfants-là, tu sais, qui, eux, voient au quotidien les besoins dans l'école, puis réfèrent notre Fondation aux familles. Puis après ça, les familles nous font confiance, puis elles font une demande à la Fondation pour qu'on accompagne leurs enfants. Puis tout ça, ben, sans que les enfants s'en rendent nécessairement compte. Fait que c'est ça la beauté du truc.
1: Sur la route, Christian, est-ce que vous avez un accompagnement quelconque? Est-ce que vous êtes le seul à faire la route à vélo ou il y a d'autres cyclistes qui sont avec vous?
2: Oui, il y a d'autres cyclistes. À chaque jour, il y a des cyclistes de des entreprises qui ont acheté des segments, qui ont acheté des journées. Fait qu'ils font un don à la Fondation de 4 000 pour rouler durant la journée. Fait que, parce que l'activité en question, ben c'est le but, c'est de ramasser aussi des sous pour la Fondation. Fait qu'il y a des entreprises à chaque jour qui vont rouler avec moi. Puis j'ai un VR là, qui me suit là, pour toutes les commodités. Puis à partir de ce matin, ben c'est possible d'aller sur le site fondationchristianvachon.com pour acheter un kilomètre. Fait que les gens du grand public qui veulent soutenir les enfants que la Fondation aide dans votre région, entre autres, ben peuvent acheter au coût de 20 $ un kilomètre. Puis moi, ça va me permettre de rentrer chez moi tranquillement pour le 15 juin.
1: Voilà. Alors, ce matin, direction Macamic pour le premier tronçon. La chaleur va être au rendez-vous. Est-ce que ça représente un défi particulier?
2: Ben c'est que du bonheur. Hein? Je pense qu'on a eu un début d'été de printemps assez difficile. Fait que je vais pas me plaindre de la situation. Fait que non, je suis extrêmement content. Puis Macamic, puis demain, on est à Val-d'Or. Puis durant la fin de semaine, on traverse le parc pour rentrer vers Montréal, pour aller voir les écoles qu'on soutient à Montréal. Fait que ouais, c'est un long périple qui commence. Puis en terminant, ce que je veux surtout dire, c'est que la Fondation Christian Vachon, c'est complémentaire aux ressources que vous avez déjà dans votre milieu. Fait que tu sais, nous, on est là pour vraiment s'assurer que quelqu'un est en mesure de nourrir les enfants. Quelqu'un est en mesure de fournir le matériel scolaire. Si vous avez déjà des organismes qui sont efficaces pour certains services, ben nous, on va juste compléter l'offre de services. Fait que c'est vraiment une aide là, complémentaire. c'est comme ça qu'on fonctionne depuis 20 ans.
1: Voilà, Christian, ben bon grand tour d'école, là, mais qui va vous faire quand même pas mal de kilomètres sur les routes au cours des prochains jours. Et puis, destination Macamé ce matin, départ de Lebel sur Quévillon. Saluez les jeunes à l'écoute pour nous ce matin.
2: Ça va me faire plaisir, puis bonne journée à vos auditeurs.
1: Bonne journée, au revoir. Le président de la Fondation, Christian Vachon. Christian Vachon qui était notre invité, c'est le début ce matin, le départ du grand tour d'école.

0: Et à 8h32, c'est le moment de s'informer. Voici les nouvelles régionales avec Jocelyn Corbeil. Bon, d'abord, la Légion royale canadienne célèbre son 100e anniversaire cette année.
1: Oui, notre collègue Martin Guindon a assisté au dévoilement hier à Val-d'Or.
2: Les trois filiales régionales de la Légion royale canadienne s'unissent pour souligner ce 100e anniversaire en Abitibi-Témiscamingue. Défilés, kiosques, expositions et conférences s'ajoutent aux traditionnelles cérémonies du jour du souvenir qui ont lieu chaque année. Une occasion de mieux faire connaître l'organisme, explique Dominique Bernacci, président de la filiale de Val-d'Or.
3: Il y a beaucoup de monde encore, même à Passantin, ils ne nous connaissent pas. On demande au magasin des fois, quand on fait la campagne des coquicots, c'est quoi la Légion? Non, on ne sait pas c'est quoi. Puis là, on est obligé d'expliquer.
2: La Légion royale canadienne compte plus de 120 membres dans la région, pour la plupart des vétérans des Forces armées canadiennes. Elle leur offre l'opportunité de briser l'isolement, selon Daniel Vien, président de la filiale de Rouyn-Noranda.
4: Là, toi, t'es tout seul dans ton coin, mais quand là, que tu rencontres un membre, tu rencontres un autre membre, t'en rencontres un autre, ah ben là, le sentiment d'appartenance embarque un peu plus.
2: La Légion royale canadienne offre son soutien et accompagne les vétérans et leurs familles. Elle remplit aussi chaque année un important devoir de mémoire, rappelle Louise Levasseur, présidente de la filiale d'Amos et Lassard.
5: Que ce soit le jour du souvenir, qui est hyper important à souligner, je crois que quand on a fait notre service militaire, on a toujours ça à l'intérieur de nous qui demeure à dire, ben, il y a des gens qui ont passé à travers des grandes guerres, des grandes étapes.
2: Ici Martin Guindon, Radio-Canada, Val-d'Or.
0: Au Témiscamingue, Notre-Dame-du-Nord a tenu hier un forum sur la sécurité publique, la santé et l'itinérance en réaction à la vague de méfaits survenue à l'automne dernier.
1: Près de 25 intervenants du milieu de la santé, de la sécurité publique et du communautaire, en plus d'élus, étaient réunis. Voici Bianca Sekini-Joly.
6: Le maire Michel Vaillant demandait depuis longtemps ce forum qui s'est déroulé à huis clos. Plusieurs propositions sont ressorties de la réunion qui pourront être mises en œuvre dès cet été.
7: Et heureux de voir la participation.
6: Dans les derniers mois, le nombre d'entrées par infraction serait passé de 12 à 1 par mois, rapporte le maire.
7: La population a été partie prenante, a commencé à porter plainte.
6: L'itinérance est toutefois de plus en plus présente dans la municipalité au nord du lac Témiscamingue. Le groupe Image, qui offre de l'hébergement d'urgence à Ville-Marie, peut être mis à contribution, explique le coordonnateur clinique David Romain.
8: C'est une réalité qu'on peut bien connaître, donc c'est de redonner un peu cette expertise-là à la communauté ici à Notre-Dame-du-Nord.
6: Avec le Carrefour Jeunesse-Emploi, une idée de campement extérieur pourrait voir le jour prochainement. Des formations seront offertes aux commerçants et jeunes employés de la municipalité. Laurette Brisson, administratrice de la résidence pour aînés Pavillon Tête-du-Lac, a confiance en l'avenir.
9: Que tout le monde a un désir de travailler ensemble, une implication, là, même si on fait juste un petit pas.
6: Sylvie Ranoux a pris part à la rencontre publique tenue après le forum.
10: Puis l'itinérance, on la voit à chaque jour, c'est vraiment triste.
6: Ici Bianca Sikini-Joly, Radio-Canada, Notre-Dame-du-Nord.
1: Voilà, David, ça complète les actualités.
0: Plein soleil aujourd'hui avec des vents d'ouest à 20 km/h cet après-midi, maximum 30, 31 degrés, 27 pour le secteur jamaisien. Des nuages aussi ce soir et au cours de la nuit prochaine. En fait, quand je dis des nuages, c'est quelques nuages, ce sera quand même assez dégagé. 12, 13 au minimum. Et encore très beau demain, 27, 28 degrés. On prévoit 23 pour la Jamaisie. Le soleil s'est levé à 5h14, se couche à 21h. 10. Présentement, à Jamaisie, sous le soleil, il fait 15 degrés à Rouyn-Noranda, 14 en Abitibi-Ouest, 16 dans la Vallée de l'Or, secteur Amos autour de 15 et c'est 15 degrés sous le soleil au Témiscamingue. Litre d'essence, 1,89 $ ce matin. Surtout, vous allez avoir du 1,92 $, du 1,94 $, mais pas très loin, vous devriez pouvoir trouver une station-service à 1,89 $. Il y a une tendance à la baisse depuis quelques jours. Je ne sais pas si ça va durer, là, mais pour le moment, c'est ce que nous dit le site de la Régie de l'énergie.
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0: Et puis au sport, les Golden Knights sont aux commandes de la grande finale de la Coupe Stanley.
1: Oui, grâce à Thomas Hertel qui a marqué alors qu'il ne restait que 3 minutes 24 à faire en troisième période, permettant aux Golden Knights de Vegas de l'emporter 5-4 face aux Hurricanes hier en Caroline. Les Golden Knights qui ont ainsi pris les devants 1-0 dans cette série finale de la Coupe Stanley qui va se poursuivre dès demain toujours à Raleigh. En terminant, les Forestiers d'Amos, Hockey M18-3A et l'entraîneur-chef Jean-Daniel Charon ont convenu d'un commun accord de mettre un terme à leur association. Il aura passé deux saisons à la barre de l'équipe. Alors, c'est complété ce soir.
0: Merci beaucoup.

0: Mais qu'est-ce qui nous dérange un peu, c'est quand même qu'on n'est pas sur les mêmes bases avec les producteurs agricoles. Lui peut avoir accès à certains données financières pour reboiser des terres agricoles. Que ces fonds-là, moi, c'est j'ai pas accès au même fonds, là.
1: C'est Pascal Rault, le président régional de l'UPA, que vous venez d'entendre. La production de saules sur des terres agricoles dérange en Abitibi-Témiscamingue. On vous en parlait hier matin. Essentiellement, l'Union des producteurs agricoles reproche à l'entreprise Rameau, qui cultive des tiges de saules, d'utiliser des terres agricoles souvent drainées à coup de subvention de la part du ministre de l'Agriculture du ministère de l'Agriculture du Québec, mais aussi qui a accès à du financement de la part de programmes fédéraux. On va aller aux réactions ce matin, aux explications peut-être aussi. Notre invité, c'est le président et cofondateur de l'entreprise Rameau. Francis Allard est avec nous par téléphone. Bonjour, M. Allard.
2: Oui, bonjour.
1: M. Allard, de mémoire, on s'est parlé il y a quelques années, c'est peut-être l'an dernier ou il y a deux ans, vous organisez des grandes portes ouvertes dans vos productions ici en Abitibi-Témiscamingue. Donc, on vous connaît, mais rappelez quand même à nos auditeurs qui vous êtes, Rameau, et qu'est-ce que vous faites, entre autres, chez nous.
2: Oui, effectivement, on se parlait il y a un peu moins de deux ans. Nous, Rameau, on est une entreprise québécoise qui est environ 80 employés qui développent des solutions environnementales à partir des saules. Et oui, on est présent en Abitibi depuis 2022. Puis l'idée, c'est de déployer les technologies puis de développer des projets d'économie circulaire en Abitibi avec différentes approches en partenariat avec différents acteurs locaux.
1: Vos productions, là, on nommait Saint-Marc-de-Figuri hier, mais sont situées où? Est-ce que c'est qu'à Saint-Marc?
2: Non, on est surtout établi dans le secteur de la MRC de l'Abitibi parce qu'il y avait quand même des projets de recherche qui ont été faits depuis 2008 en Abitibi pour évaluer le potentiel là, des saules dans le secteur. Donc, nous, en ce moment, je vous dirais qu'on a commencé notre premier projet à La Corne. Ensuite, on a des projets à Saint-Marc, un peu autour d'Amorce. Puis, je dirais peut-être le tiers de nos plantations sont aussi secteur de la Morandière, Roche-Beaucourt.
1: Et vous cultivez du saule, des tiges qui sont coupées à tous les 3-4 ans pour en faire, entre autres, des murs coupe-bruit, coupe-son. Aussi, ça coupe le paysage. Les gens ont peut-être l'image de celui installé à Malartic, à l'entrée sud de la ville, mais vous faites aussi des produits pour l'industrie du jardinage.
2: Oui, exact. En fait, on développe des amendements organiques à partir des copeaux de saule qui peuvent justement aider à reconstruire des sols agricoles. Ce marché-là, on appelle ça du bois raméal fragmenté, on le développe depuis plusieurs années. On est dans plusieurs centaines, mais près de 150 jardineries au Québec. Et déjà, là, il y a du matériel de l'Abitibi qui est maintenant déployé aussi ailleurs dans le marché du Québec. Et évidemment, en Abitibi, il y a d'autres possibilités liées à la restauration minière, donc créer des substrats à partir des matières qui sont produites ici dans nos plantations. Il y a l'industrie du panneau aussi qui est un autre créneau sur lequel on travaille. Et finalement, un élément qui est quand même important de mentionner, on travaille sur d'autres dossiers les gens ne savent pas, mais les saules, c'est assez connu dans le monde de la chasse, mais c'est une plante qui est très prisée par les orignaux. Puis, on a commencé à travailler sur l'intégration de la fibre de saule dans l'alimentation animale. Et il y a beaucoup de recherches en Europe qui se fait sur les bienfaits associés à cette fibre-là, notamment pour le bétail, mais aussi au point de vue santé, mais aussi au point de vue de réduction de production de méthane dans la digestion des ruminants. L'Abitibi étant un des plus gros producteurs bovins, on trouvait que c'était tout à fait à propos là, d'étudier ou de développer ce créneau-là.
1: Comment vous réagissez maintenant face à ce malaise exprimé par les dirigeants de l'UPA qui disent, ils viennent utiliser des terres qu'on a drainées grâce à de l'aide financière du ministère de l'Agriculture, puis en plus, ils bénéficient de programmes du gouvernement fédéral, c'est une compétition déloyale.
2: L'aspect des terres drainées, ce qui est arrivé, je pense, c'est la première terre qu'on a achetée en 2022. Il y avait une portion de cette terre-là qui était drainée.
1: Mais drainée ou pas, vous venez compétitionner les agriculteurs qui pourraient ultimement avoir besoin de ces terres-là?
2: Oui, mais faut pas oublier, les saules, c'est une production agricole qui se compare à une culture commerciale, que ce soit des céréales. Puis l'idée, nous, on avait besoin de terre pour le faire. Maintenant, on a un souci vraiment beaucoup plus poussé. Puis dès les premières années, on a travaillé avec les intervenants locaux, on s'est assis avec les gens pour établir justement ce dialogue-là. Et aujourd'hui, il y a des terres qu'on se fait proposer, qu'on refuse littéralement par justement évidemment pour assurer une bonne cohabitation. Au niveau du financement, dans le fond, par rapport à tout ça, faut pas oublier que le programme finance 50% des coûts associés à planter nos saules. Donc, l'autre 50% est assumé par des emprunts qu'on fait. Et je comprends l'UPA, le financement agricole, c'est un enjeu. Et pour moi-même, le vivre jusqu'à un certain moment, mais le programme de milliards d'arbres, c'était un programme pour lequel il y avait des formulaires ouverts à l'ensemble des Canadiens. Et nous, on a proposé des projets au fédéral. Les projets ont été acceptés. Puis l'Abitibi, c'est un des endroits où on déploie ces projets-là. Mais on a des projets partout au Canada. Ouais. En ce moment, je vous parle, je suis à Edmonton parce qu'on essaie de déployer un modèle similaire dans le secteur de Edmonton.
1: Avec les mêmes subventions, M. Allard?
2: Ben oui, dans le fond, nous, c'est un projet pan-canadien sur plusieurs années. Donc, l'idée, c'est du financement pour développer des solutions environnementales. Donc, on va avoir des projets liés au traitement de l'eau, à la valorisation de matière.
1: Je comprends que le programme existe, puis on saute sur l'occasion, c'est une aide financière, puis dans le monde des affaires, de l'aide financière, il n'en pleut pas, là, donc il y a une occasion, je comprends que vous la saisissez, mais entre vous et moi, quand Justin Trudeau a annoncé la plantation de 2 milliards d'arbres là, il y a quelques années, c'est pas tout à fait à ça qu'on avait en tête, là, des saules qu'on coupe aux 3 ans. Là.
2: Ben en fait, le programme il était issu du Fonds pour les solutions naturelles climatiques. Et oui, il y avait un volet plus de plantations traditionnelles, mais il y avait un volet de plantations de forêts urbaines. Il y avait un volet aussi de projets à caractère environnemental, mais lié à d'autres enjeux, notamment la qualité de l'eau, l'érosion. Donc, nous, on a aussi développé une autre dynamique. Puis, par exemple, en Abitibi, on a des projets où on a mis en place des feuillus pour la résilience des feux de forêt. Donc, il y a vraiment plusieurs projets qu'on a fait, pas juste en Abitibi, qui adressent des problématiques liées au traitement de l'eau, au passif environnemental. Au Québec, on a un passif environnemental de plusieurs milliards, que ce soit des sites contaminés, les eaux usées. Et ça, c'est des choses qu'on a présentées au fédéral aussi. Donc, c'était une façon aussi de diversifier les types de projets parce que le reboisement en général, c'est essentiellement des résineux qui sont plantés au Canada.
1: Oui. M. Allard, merci d'avoir répondu à nos questions ce matin. Ça nous aide d'avoir une meilleure compréhension là, de la globalité de cet enjeu-là. Merci pour l'entretien.
2: Et si vous me permettez, juste une dernière chose.
1: Oui, rapidement.
2: Nous, on a toujours tendu la main aux gens de l'Abitibi. Je pense que l'Abitibi a toutes les conditions gagnantes pour développer une filière. Puis nous, on tient à travailler avec l'UPA et les intervenants. Puis on a toujours été très transparent dans notre démarche.
1: Merci, M. Allard. Bonne journée.
2: Merci, au revoir.
1: Au revoir. Francis Allard, président et cofondateur de l'entreprise Rameau.

0: éclaircir la barouette.
1: La musique de Louis-Philippe Gingras pour souligner les 100 ans de Rouyn Noranda. Ça sera fait ce soir au Théâtre du Cuivre, c'est le sujet de la chronique culturelle.
2: À 19h30, Mélodie en sol mineur, 100 ans d'histoire en chanson, avec cette chorale qui est active depuis plus de 40 ans pour célébrer donc les 100 ans d'histoire de Rouyn Noranda. Ça se fait sous la direction de Pierre Corneau, qui est le chef de chœur par intérim de la chorale en sol mineur. Et après plus d'une centaine d'heures de répétition, le groupe est prêt pour ce soir.
3: On voulait mettre l'accent sur des chansons qui ont été soit composées par des personnes, des auteurs, des compositeurs qui sont demeurés, qui viennent de Rouyn Noranda ou qui ont demeuré à Rouyn Noranda, et ainsi de certaines pièces chansons qui parlent des différents aspects qu'on retrouve en région, les mines, la forêt, etc.
2: Et pour mettre ces thèmes de l'avant sur scène, il y aura, oui, bien évidemment, la chorale, mais du violon avec Adélaïde Lavoie, piano et direction des musiciens, c'est Régent Laplante qui sera là, à la clarinette Annie Boudreau et à la guitare Alain Bellavance. J'ai demandé au chef de chœur Pierre Corneau comment le comité avait fait pour sélectionner seulement une vingtaine de chansons parmi tout ce qui avait été proposé.
3: Oh, c'est très, très éclectique. On part vraiment du début de la colonisation. Donc, on a des vieilles chansons des Girolas. On a laissé une place à la musique classique également, avec deux incontournables, c'est-à-dire Jacques Marchand, le chef de l'Orchestre symphonique, et aussi Edgar Davignon, qui a été le fondateur du Conservatoire de musique de Val-d'Or. On a également plein de surprises, surtout dans la deuxième partie, où est-ce qu'on a fait de la place aux compositeurs plus récents. Ponto Paparo, qui a été bien connu à Rouyn il y a une vingtaine d'années, ainsi que Louis-Philippe Gingras, Louis Kerouac, entre autres. Les vieux Borloo, entre autres, que bien peu de gens connaissent, malheureusement, parce que leur musique est vraiment, je trouve ça très rigolo.
2: Et puisque M. Corneau était si triste que ce soit méconnu, les vieux Borloo, je vous ai sorti cet extrait.

0: Donc, ça va ressembler à ça, mais sous forme de chorale. Et Pierre Corneau, je vous l'ai dit, chef de chœur de la chorale en séminaire par intérim, qui assure un gros, gros mandat depuis quelques mois. Il a tenté de reprendre les rênes jusqu'à la présentation du spectacle de ce soir. Et je lui ai demandé en terminant comment il avait trouvé ce mandat.
1: Ça a été. Ça a bien été, mais ça n'a pas été évident au début. Parce que, bon, il faut s'approprier toutes les pièces. On a eu une centaine de pièces. Donc, le comité de sélection en a choisi 30 et pour en arriver à 22 en général. Ces pièces-là, il faut les trouver parce qu'ils ne sont pas toujours dans une banque de partitions. Là, il faut vraiment chercher quelqu'un qui va transcrire ces pièces-là en musique et puis ensuite faire un arrangement. Donc, c'est un gros travail. Je suis certain que ça va très bien aller. Les choristes sont prêts. C'est vraiment des personnes travaillantes. J'ai vraiment apprécié travailler avec eux autres. Et c'est des passionnés.
0: La passion s'amène loin. Et ce qui est chouette, c'est que les invités des chansons qui vont être prises ont été invités, oui, conviés à la soirée. Donc, peut-être que Jacques Marchand, Louis-Philippe Gingras ou encore Richard Desjardins, on peut toujours espérer, seront de la partie ce soir pour assister à Mélodie en sol mineur, 100 ans d'histoire en chanson, 19h30, Théâtre du Cuivre.
2: Monsieur Desjardins, d'Autanville, là, est passé à la station la semaine dernière pour répondre aux questions de Pénélope. Donc, peut-être que votre souhait sera exaucé. Merci, 8h52.

0: Le beau temps s'installe en Abitibi-Témiscamingue. Il va faire chaud au cours des prochains jours, jusqu'à 31 degrés aujourd'hui, mais le mercure qui poursuit sa hausse. 33 lundi, 33 mardi. Je ne sais pas si c'est à l'image de la saison estivale, mais en tout cas, dans le secteur de la santé, il va aussi faire chaud, peut-être un peu trop chaud. L'été s'annonce critique, c'est ce que nous dit en tout cas le président de la Fédération interprofessionnelle je suis en train d'oublier l'acronyme. Syndicat interprofessionnel en soins de santé de l'Abitibi-Témiscamingue, Jean-Sébastien Blais, président de la FICSISAT qui est avec nous en studio ce matin. Bonjour Jean-Sébastien Blais.
1: Bon matin.
0: D'ailleurs, vous êtes déjà visible face au CLSC de Rouyn-Noranda et vous avez invité les représentants de la presse cet après-midi pour dire essentiellement que l'été, ça vous préoccupe?
1: Ah, définitivement, l'été et l'automne prochain. En fait, on sait depuis un bout de temps qu'on va devoir cesser l'utilisation de la main-d'œuvre indépendante. On se rappelle qu'elle était très, très présente en région. À un certain moment, il y avait plus de 600 employés de la main-d'œuvre indépendante. Et à ce jour, on parle de moins de 100 employés de la main-d'œuvre indépendante qui est présente. Par exemple, la corrélation entre le nombre de départs et le nombre d'embauches n'est pas le même. C'est-à-dire que la pression à l'interne est très, très, très forte. Et puis, dans les dernières semaines, il s'est passé exactement ce qu'on avait prévu, c'est-à-dire que on a diminué l'utilisation à la main-d'œuvre indépendante et d'un autre côté, on n'est pas venu pallier avec finalement l'équipe volante nationale qui nous était promis. Donc, ça a mis de la pression sur le personnel de deux façons. Une hausse des heures en temps supplémentaire et temps supplémentaire obligatoire, là, qui est quand même assez astronomique. Là, c'est près de 13% des heures qui sont faites en temps supplémentaire. Donc, c'est largement dépassé l'espérance qu'on vise le 5% normalement. Et puis, d'un autre côté, c'est plus de des dizaines de milliers d'heures, près de 50 000 heures en soins infirmiers qui n'ont pas été remplacées aussi. Ça veut dire que concrètement, sur une unité, au lieu d'avoir 5 infirmières dans une journée, il peut en avoir 4, mais avec la même charge de travail. Donc, ça a fait que le taux d'absentéisme bondit de 8 à 12 %. Donc, concrètement, c'est une quarantaine d'infirmières qui sont sur le banc, si vous voulez, qui sont en maladie en ce moment, épuisés par la charge de travail. Et là, on arrive en période estivale, vous le savez, c'est les vacances, ça revient à chaque année. Mais là, on a moins de main-d'œuvre externe. Puis de la main-d'œuvre interne, ben il y en a plus qui sont en arrêt maladie aussi. Donc, on s'attend à avoir des fermetures de services cet été et probablement même à l'automne. C'est pourquoi aujourd'hui, on se mobilise pour dire aux gens, est-ce que c'est ce qu'on veut en Abitibi-Témiscamingue?
0: On laissera peut-être les dirigeants du CIS faire leurs annonces, mais déjà, vous pressentez quoi comme fermeture de services cet été?
1: Ben en fait, c'est certains services qui sont critiques qu'on entend qui pourraient effectivement fermer. Puis, tu sais, je pense que personne ne va être surpris de savoir que nos unités d'obstétrique puis certaines de nos petites urgences, c'est très fragile. Il y a certaines de nos petites urgences qui fonctionnent quasiment avec 100% de main-d'œuvre indépendante. On n'a qu'à penser qu'à l'urgence de Témiscamingue-Kipawa. Rendu au mois d'octobre, si on n'a plus de main-d'œuvre indépendante, on n'a plus d'infirmières à Témiscamingue-Kipawa. C'est 100% de la main-d'œuvre qui est là-bas. Donc, concrètement, ben cet été, avec les vacances, le CISAT aura des annonces à faire, aura des choix à faire, parce que la pression peut pas continuer comme ça encore, David, parce que à chaque jour qui passe, il y a des billets médicaux qui arrivent puis qu'on les voit passer dans les bureaux parce que les infirmières sont épuisées. Donc, ce qu'elles font aujourd'hui, c'est qu'on va se regrouper devant l'hôpital de Rouyn-Noranda et on va aller demander du renfort. Parce que depuis l'arrivée de Santé Québec, on nous dit on va tenir compte des réalités régionales, on va justement vous aider, mais concrètement, sur le terrain, la situation fait qu'empirer. Donc, est-ce que vraiment, on pourrait avoir un réel renfort d'ailleurs, ou est-ce qu'on pourrait au moins avoir des annonces qui vont nous dire que à court terme, la pression va être moins grande sur le personnel cet été?
0: Ouais. En même temps, vous présentez la fin de l'utilisation de la main-d'œuvre indépendante comme étant une fatalité. D'un autre côté, on le souhaite tous qu'on utilise moins de sous pour ça. C'est la contrepartie, là, le renfort que vous demandez qui est important dans cet équilibre-là. Mais il y a quand même des ententes qui ont été convenues avec des primes permettant l'attractivité de personnel infirmier, entre autres. Est-ce que je comprends que ça fonctionne pas à la hauteur des attentes?
1: Non, ça fonctionne quand même bien, mais je vous dirais que ça pourrait fonctionner encore mieux. Et savez-vous, en fait, c'est quoi le problème en ce moment? C'est qu'avec le gel d'embauche au niveau de Santé Québec, il n'y a plus personne au niveau du CISAT qui est en charge du recrutement. Donc, en ce moment, on espère que par magie, quelqu'un va être informé qu'il y a des primes, puis qu'il va venir déposer son CISAT, puis qu'une infirmière va vouloir venir s'installer. Nous, ce qu'on réclame, entre autres, aujourd'hui, c'est est-ce qu'on pourrait pas avoir une ou deux ressources dédiées à l'embauche de personnel infirmier, des gens qui vont aller parler dans des salons de poste là, à Montréal, à Québec.
0: Mais comme ça se fait historiquement. Là.
1: Comme ça s'est fait historiquement. Ouais. Mais depuis 2 ans, le gel d'embauche est là. Et puis, ben, il y a des gens qui sont partis puis qui n'ont pas été remplacés. Donc, on va dire, remanié un peu les différentes tâches à l'interne du côté du SAT et plus personne ne s'occupe du recrutement. Donc, comment voulez-vous qu'on sorte de cette situation-là si on n'a pas de la main-d'œuvre externe? Puis, on en a eu une soixantaine d'embauches. On a eu aussi 80 infirmières de l'international là, qui sont arrivées. Là. Puis il y en a plus de 90% qui sont toujours à l'embauche. Donc, il y en a des mesures qui fonctionnent. Mais en fait, il faut mettre l'effort. Les gens ne se présenteront pas nécessairement directement en Abitibi-Témiscamingue mais c'est quand même pour travailler si on ne va pas les recruter. Donc, vraiment, je pense que ça, c'est une des choses qu'on demande d'avoir des gens qui sont dédiés à l'embauche de personnel et aussi diversifier nos méthodes de recrutement. Vous le savez, on en a parlé longtemps dans le passé, les cohortes d'infirmières accélérées, le cours qui se donnait en 2 ans au lieu de 3 ans. Pourquoi est-ce qu'on ne va pas de l'avant encore avec d'autres cohortes? Pourquoi est-ce qu'on n'aide pas le cégep, justement, à mettre en place diverses mesures? Parce que je pense que c'est avec un ensemble de mesures, justement, vous l'avez dit, on a des beaux incitatifs. Bien, servons-nous-en, puis faisons-en la publicité, parce que moi, personnellement, j'en vois pas énormément passer de publicité. Je sais pas si vous en voyez énormément. Bon, mais
0: ça m'est pas destiné, mais je comprends la préoccupation, tout à fait. On devrait être plus visible dans les milieux pour assurer un recrutement et par la suite une rétention. Merci d'être passé ce matin. Il y aura Point Presse cet après-midi. On entendra sans doute parler de vous encore là, au cours de la journée. Merci beaucoup. Notre invité ce matin, Jean-Sébastien Blais, c'est le président de la FIC CISAT. Un rassemblement et prise de parole prévu devant le CLSC de Rouyn-Noranda à 15h cet après-midi. Et c'est sur cette note que se conclut notre Matin en Or aujourd'hui. J'espère que vous avez passé une agréable matinée. Dans les prochaines minutes, dans les prochaines secondes, Jocelyn s'installe pour le Radio-Journal de Radio-Canada. Et puis moi, je vous dis à demain, 6h, pour des Matins en Or. Vous savez, Vanessa, son équipe, ça vaut le retour. Ça commence à 15h30 aujourd'hui. Bonne journée. À demain.

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5: Ici Jocelyn Corbeil, voici les actualités. Les États-Unis reviennent à la charge avec une nouvelle proposition d'imposer d'autres tarifs douaniers à 60 pays, dont le Canada. Cette décision fait suite à une enquête de l'administration Trump qui estime que ses plus importants partenaires économiques n'en font pas assez pour contrer l'importation de biens issus du travail forcé. Valérie Michaela Bain est à Washington.
6: L'administration Trump s'appuie sur une loi sur le commerce qui date de 1974 pour justifier de nouveaux tarifs douaniers. Jamieson Greer, représentant américain au commerce, a déclaré que l'inaction des principaux partenaires commerciaux des États-Unis face à l'importation de biens issus du travail forcé était inacceptable et que cela engendrait une dynamique où les travailleurs américains étaient contraints de se battre pour leur place sur le marché mondial. Le gouvernement propose donc d'imposer des droits de douane de 12,5% à des pays comme la Chine, l'Inde et le Japon qui ne disposent d'aucune loi à cet égard et des tarifs de 10% pour le Canada, le Mexique et l'Union européenne qui ont mis en place de telles interdictions, mais qui ne les font pas appliquer. Tout ce qui est couvert par la CEUM serait exclu, tout comme l'acier et l'aluminium. Par ailleurs, le premier ministre Mark Carney n'a pas accordé d'importance à la récente publication du président Trump au sujet du 51e État.
7: Dans un autre monde, c'est un peu bizarre, mais nous vivons dans le monde actuel et c'est une manière, c'est un aspect de la négociation américaine. Il faut être calme. Il faut avoir un plan, il faut avoir des options et surtout, il faut concentrer sur ce que nous pouvons contrôler.
6: L'objectif du gouvernement Carney demeure de réviser l'accord de libre-échange avec les États-Unis. Ici Valérie Michaela Bain, Radio-Canada, Washington.
5: Donald Trump a affirmé dans une entrevue au New York Post qu'il souhaiterait rencontrer le guide suprême iranien. Voici Étienne Monet.
8: Sur les vidéos qui circulent, on voit les plafonds du terminal 1 qui sont calcinés. Par endroits, il y a des amas de débris. Les dégâts ont l'air importants. Les vols ont été partiellement suspendus, alors que le trafic est normalement soutenu. Cet aéroport

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3: Payan demandait depuis longtemps ce forum qui s'est déroulé à huis clos. Plusieurs propositions sont ressorties de la réunion qui pourront être mises en œuvre dès cet été.
4: Et heureux de voir la participation.
3: Dans les derniers mois, le nombre d'entrées par infraction serait passé de 12 à 1 par mois, rapporte le maire.
4: La population a été partie prenante, a commencé à porter plainte.
3: L'itinérance est toutefois de plus en plus présente dans la municipalité au nord du lac Témiscamingue. Le groupe Image, qui offre de l'hébergement d'urgence à Ville-Marie, peut être mis à contribution, explique le coordonnateur clinique David Romain.
5: C'est une réalité qu'on peut bien connaître, donc c'est de redonner un peu cette expertise-là à la communauté ici à Notre-Dame-du-Nord.
3: Avec le Carrefour Jeunesse-Emploi, une idée de campement extérieur pourrait voir le jour prochainement. Des formations seront offertes aux commerçants et jeunes employés de la municipalité. Laurette Brisson, administratrice de la résidence pour aînés Pavillon Tête-du-Lac, a confiance en l'avenir.
6: Que tout le monde a un désir de travailler ensemble, une implication, là, même si on fait juste un petit pas.
3: Sylvie Ranoux a pris part à la rencontre publique tenue après le forum.
7: Puis l'itinérance, on la voit à chaque jour, c'est vraiment triste.
3: Ici Bianca Sikini-Jolie, Radio-Canada, Notre-Dame-du-Nord.
8: Le Rouyn-Noranda Sylvain Sébastien Santa Maria marchera pendant 12 heures le 20 juin prochain afin d'amasser des fonds pour la ressource pour personnes handicapées, Abitibi-Témiscamingue, nord du Québec. Enseignant en éducation physique de formation et entraîneur spécialisé en préparation physique, l'homme originaire de la Belgique accomplira ce défi en portant une charge totale de 112 livres. Le défi Extreme Kettlebells aura lieu à la piste extérieure de l'UQAT. Il espère marcher la distance équivalente à un marathon, ce qui représente plus de 105 tours de piste d'athlétisme. Il soutient avoir été inspiré dans sa démarche par le jeune Rémi Taillon, 14 ans, qui vit avec un handicap et qui l'accompagnera à l'entraînement.
9: C'est vraiment la symbolique de vraiment représenter, ça peut être quoi la difficulté pour certains de marcher. Donc voilà, pour beaucoup de gens, on a tendance à oublier ça, parce que marcher, ça a l'air d'être facile pour tout le monde. On le fait tous sans y réfléchir. Mais pour certaines personnes, rien que de mettre un ou deux pas devant l'autre, c'est déjà un énorme défi. Donc moi, c'est ça que je voulais symboliser avec ça, avec cette difficulté-là.
8: En terminant, coup d'œil à la météo pour aujourd'hui. Ce sera une belle journée ensoleillée avec un maximum prévu de 30 degrés Celsius. Voilà, ça complète les actualités. 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

Bonjour et bienvenue à cette émission du mercredi. Pénélope McQuaid avec vous et toute l'équipe ce matin en route comme ça vers notre dernière de la saison ce vendredi. On a des belles émissions encore à vous proposer cette semaine avec des sujets riches comme vous les aimez et des surprises aussi. Aujourd'hui, on en a toute une à la fin de l'émission. Tous les mercredis, vous le savez, Eugénie et Dumas viennent s'installer ici. Et là, ben, c'est comme l'année Heated Rivalry. Jacob Tinner et son équipe ont remporté plein de prix. C'est un record au prix écran canadien la fin de semaine passée. Eugénie a été une des premières à embarquer dans cette série-là, alors qu'on se demandait tous, après le premier épisode, mais qu'est-ce qu'on regarde? Est-ce qu'on va suivre ça? Avant de tomber sous le charme comme tout le monde, Dumas s'est retrouvé sur la bande, sur la trame sonore de cette série-là. Ben, Dumas chante, Eugénie chante dans la vie. Alors voilà, il y aura une surprise à la fin de l'émission pour vous. Nous aurons nos illuminations, nos dernières illuminations de la saison aujourd'hui. Rachida Azdouz et la docteure Joanne Liu seront là ce matin dans une trentaine de minutes. La deuxième heure, on va les passer avec nos cuisinières. C'est comme ça que Richard Desjardins, la semaine dernière, a nommé nos testeuses. Il dit « Ouais, je les aime bien, les cuisinières ». C'est nos testeuses, c'est Leslie Chesterman, c'est Geneviève Evrel et c'est Looney. Donc, elles seront là aujourd'hui pour nous proposer des choses en route vers l'été qui a l'air de vouloir s'installer. Notre premier sujet, ça fait partie de ces sujets riches que vous aimez, qu'on décortique pour vous. La semaine dernière, le commissaire au lobbyisme du Québec a fait une rare conférence de presse pour proposer

0: proposer des changements concrets à la loi sur la transparence et l'éthique en matière de lobbyisme. Il dit que la loi existante est désuète et ne nous protège pas des scandales comme ça clique. Alors, à partir de ça, on s'est demandé, mais qu'est-ce que c'est exactement le lobbyisme? Comment ça fonctionne en coulisses? Et c'est qui ces lobbies, ces groupes qui ont une grande influence aujourd'hui au Québec et au Canada? Alors, on va démystifier tout ça avec Simon Tremblay-Pepin qui est avec nous. Bonjour, Simon.
1: Bonjour.
0: Professeur agrégé d'innovation sociale à l'Université Saint-Paul et auteur de l'essai « Intrigue, petit manuel pour une critique des relations publiques » qui est paru l'année passée chez Lux Éditeur. Et on joint à Paris Stéphanie Yates. Bonjour.
2: Bonjour.
0: Professeur au département de communication sociale et publique de l'UQAM et qui est à Paris justement pour un colloque sur le lobbyisme indirect. Alors Stéphanie, je commence avec vous. En quelques mots, là, parce qu'on va revenir en détail à travers la prochaine demi-heure sur ces questions-là, mais lobbyisme direct, lobbyisme indirect, de quoi on parle?
2: Ben alors, en fait, quand on imagine le lobbyisme, on s'imagine souvent des rencontres qui se passent dans des lieux fermés, dans des lieux très très feutrés. Il y a effectivement de ce type de rencontres-là. Le lobbyisme vise à influencer. Donc souvent, ça prend la forme de rencontres entre des lobbies et des titulaires de charges publiques, soit des ministres, des députés, des conseillers politiques. Mais souvent, le lobbyisme passe aussi par la place publique, par l'espace médiatique, et c'est ce qu'on appelle le lobbyisme indirect, où il s'agit en fait d'amener les revendications, les demandes, donc, dans l'espace médiatique, dans l'espace public, pour faire pression sur les décideurs et les décideuses politiques.
0: OK, donc des groupes, effectivement, qui veulent influencer l'opinion publique en espérant ça percole jusqu'à ceux qui prennent les décisions puis qui font les lois. Ou qui défendent les lois, ou qui défendent des projets.
2: Exactement. Donc, ça peut passer par des relations de presse. Je regardais un petit peu dans l'actualité récente. Là, avant-hier, on avait une lettre ouverte de la part d'une coalition concernant la réforme de la santé mentale. Ben, on avait donc une lettre signée par l'Association des psychiatres du Québec, l'Association des directeurs de police, l'Association des proches en santé mentale. Donc, ce genre de démarche-là, où on passe donc par la lettre ouverte, par l'espace médiatique, ça contribue donc à faire pression. Et là, en plus, on a une coalition de différents types d'acteurs qui s'unissent. Donc, ça aussi, ça vise à convaincre l'opinion publique et à faire en sorte que les décideurs et décideuses politiques aient de la pression pour agir en lien avec l'enjeu.
0: Simon Tremblay-Pepin, dans le fond, si on ramène le lobbyisme à sa plus simple expression, qu'est-ce que c'est à la base? Ça s'est professionnalisé, ça s'est complexifié, mais à la base, c'est quoi?
1: C'est un très vieux métier. Dès qu'il y a du pouvoir, dès qu'il y a des gens qui concentrent le pouvoir, il y a des gens qui veulent les influencer. Il y avait des courtisans à une époque. Il y a aujourd'hui des lobbyistes. C'est le lobbyisme, pour moi, c'est un symptôme du fait que certaines personnes dans notre société peuvent prendre beaucoup de décisions et ont une certaine marge d'arbitraire dans leur prise de décision. Et on vient leur dire, tu pourrais faire usage de cet arbitraire en ma faveur, plutôt qu'en la faveur de quelqu'un d'autre. Donc, c'est un espace où on essaie de jouer sur cette capacité de décision de certaines personnes. Et pour ce faire, on utilise les outils des communications, les outils des relations publiques, qui peuvent être extrêmement variés. Je pense que ma collègue vient bien de le démontrer. On peut passer par les médias, non pas pour influencer le public, mais pour influencer un très petit public, celui des décideurs, qui vont prendre des décisions dans une direction ou dans l'autre.
0: Ce que j'ai appris, c'est que le mot « lobby » vient des « lobbies », donc ces salles de parlement où les députés, les pairs se mêlent après les discussions officielles dans les chambres des Commons et des Lords. Mais aujourd'hui, Stéphanie Yates, comment ça se pratique concrètement au Québec et au Canada? De plusieurs façons.
2: De plusieurs façons. Donc, je mentionnais le lobbyisme indirect, mais ça passe aussi par des rencontres ou encore par des stratégies qui visent à multiplier ce genre de rencontres-là. Donc, souvent, les lobbies vont faire ce qu'on appelle des journées sur la colline parlementaire, donc soit à Québec ou à Ottawa, où il va s'agir finalement d'avoir un déjeuner où les députés vont être invités pour qu'on présente un peu les prises de position. Et lors de ces journées-là, on va tenter, les lobbies vont tenter de rencontrer le plus de gens possible pour les convaincre là, de du bien fondé de leur cause. J'aimerais revenir quand même sur le lobby comme symptôme. Moi, ça me fait quand même réagir. Mm-hmm. Dans ma conception, puis j'ouvre toujours mes cours comme ça, c'est-à-dire que le lobbyisme, pour moi, c'est quand même une activité qui est fondamentale en démocratie. On ne voudrait pas des gouvernements qui soient élus aux 4 ans et puis qui gouvernent ensuite en vase clos. Ça prend donc ces intrants de la part du terrain pour qu'on sache un peu, c'est quoi les conséquences des lois qu'on envisage, comment est-ce qu'on peut rendre ces lois meilleures pour qu'elles soient plus en phase avec justement les réalités du terrain. On l'a beaucoup vu ça pendant la fameuse pandémie de COVID-19 où les entreprises, les associations de dentistes, de professionnels allaient cogner aux portes en disant, attendez, là, le confinement, pour nous, ça veut dire ça. Alors pour moi, ce canal de communication, il est essentiel. Cela dit, évidemment, il y a certaines dynamiques ou certains déséquilibres qui font en sorte que ça peut poser des enjeux éthiques. Donc, l'idée, ce n'est pas d'être jovialiste, là, mais d'être pragmatique quant à la pertinence de cette activité.
0: Quand on dit prendre les meilleures décisions, Monsieur Tremblay-Pepin, les meilleures décisions pour qui? Parce que le lobbyisme n'a pas si bonne presse que ça. Il y a beaucoup de sous pour certains de ces groupes-là, quand on pense aux pharmaceutiques, aux pétrolières, aux minières.
1: L'industrie de la construction au Québec.
0: L'industrie de la construction, de l'agroalimentaire. On prend toujours la meilleure décision pour le bien commun?
1: Je reviens dans un instant pour vous répondre
0: d'accord,
1: sur ça.
0: D'accord.
1: Je veux faire une précision sur la question du style du lobbyisme. Ma collègue a évoqué le style le plus officiel. On rencontre les députés sur la colline, on va dans les bureaux, on fait des présentations, on donne des documents. Tout ça, ça existe, puis c'est disons la méthode très professionnelle de faire les choses. Mais il y a aussi plein d'autres façons de faire du lobbying.
0: Je mentionnais le beau-frère ce matin
1: je suis heureux que vous me parliez de lui.
0: Avec Patrick Masbourian, je disais oui, les ci, les ça, mais on peut aussi connaître le beau-frère d'un ministre ou d'un conseiller d'un ministre.
1: C'est les réseaux de confiance.
0: Ouais.
1: La question que se pose quelqu'un qui reçoit un mandat de lobbyisme ou de relations publiques en général, mais aujourd'hui on parle de lobbyisme, la question c'est qui peut prendre la décision que je veux qu'il soit prise?
0: Mm-hmm.
1: Et ensuite, qui peut influencer cette personne-là? Et oui, on peut l'influencer en allant dans son bureau, en lui faisant une jolie présentation. Mais on peut aussi l'influencer en la croisant dans un événement public. On peut aussi l'influencer en parlant à quelqu'un que cette personne-là écoute.
0: Mm.
1: Et donc, on a son oreille. Et là, est-ce que cette personne-là, que notre cible écoute, est inscrite au registre des lobbyistes? Peut-être pas. Est-ce qu'on a ici quelqu'un qui est un proche de la famille ou bien un conseiller du quotidien? C'est tout ça qu'on va essayer d'influencer. Donc, on bâtit un réseau. Et là, j'atterris à votre question.
0: Okay.
1: Est-ce qu'on prend toujours en faveur de l'intérêt public? Je pense que la plupart des décideurs ont l'impression qu'ils le font.
0: Mm-hmm.
1: Ou ont l'impression que c'est pas très grave de choisir tel entrepreneur de construction ou tel autre qui ont remis une soumission à peu près similaire. Comprenez bien que pour l'entrepreneur de construction qui est choisi ou qui est pas choisi, c'est déterminant.
0: Mmh.
1: Puis là, bien entendu, après ça, il y a la question des convictions, il y a la question de qui est-ce qu'on a convaincu moralement, éthiquement, que telle décision était bonne ou pas. C'est tout ça qui vient entrer en ligne de compte. Donc, la question de l'intérêt public devient un peu plus floue que dans une clarté limpide, comme ça peut nous apparaître quand on lit le rapport de la commission Galland, puis qu'on se dit, non, ça n'a pas marché pantoute. Là. On peut se dire, oui, c'était pas du tout dans l'intérêt du public. Mais je pense que dans le processus, beaucoup de gens pensent que, oui, ils font bien leur travail. Ils ont été conseillés, ils ont reçu des avis de plein de gens, mais des fois, ils ne se rendent pas compte que tous ces gens-là ont été lourdement rémunérés pour leur faire les conseils qu'ils leur font.
0: Vous venez d'entendre Simon Tremblay-Pepin, professeur agrégé d'innovation sociale à l'Université Saint-Paul, auteur de l'essai Intrigue, petit manuel pour une critique des relations publiques chez Lux Éditeur. C'est paru l'an dernier. Stéphanie Yates est à Paris présentement pour un colloque. Elle est professeure au département de communication sociale et publique de l'UQAM. Donnons certains exemples qui nous ont marqués, nous, la recherchiste et moi. Par exemple, revenons à des groupes citoyens ou des campagnes citoyennes où on fait passer à travers les citoyens un message, par exemple, des pétrolières. Si on prend là, le Canada's Energy Citizen, Mme Yates.
2: Oui, ben c'est un cas emblématique hein, qu'on a étudié, mon équipe de recherche et moi. Donc, le Canada's Energy Citizen, en fait, c'était un groupe, vous l'avez bien dit, là, qui se présentait comme un mouvement citoyen, de citoyens et de citoyennes en faveur de l'exploitation des sables bitumineux, de l'exploitation des ressources pétrolières et gazières au Canada. Par exemple, en faisant valoir que ce genre d'exploitation-là était beaucoup plus éthique que le pétrole canadien, en fait, était beaucoup plus éthique que le pétrole qu'on pouvait recevoir du Moyen-Orient. C'était une initiative de l'industrie. Donc, c'était l'Association des producteurs de pétrole qui avait financé ce mouvement-là. Or, là où ça pose quand même des enjeux de nature éthique, c'est que l'industrie, elle était un peu cachée derrière ce mouvement citoyen. Il y a d'autres exemples, là, même dans le cas actuel, je veux dire, dans l'actualité récente, on a le groupe Rights for Vapors qui plaide donc pour, je dirais, une réglementation très souple de l'industrie du vapotage, qui se présente comme un groupe citoyen. Or, on sait, quand on cherche un peu à travers quelques clics sur le site web, ben, on se rend compte que l'industrie est derrière ça. Aux États-Unis, on a un cas qui a quand même fait scandale. Là, c'était la coalition contre la douleur. Et l'idée, c'était vraiment donc de changer la trame narrative autour de la douleur pour faire de la douleur un enjeu de santé publique et pour pousser derrière
0: des antidouleurs,
2: la vente d'opioïdes.
0: Les opioïdes. Absolument.
2: Et encore là, c'est un mouvement qui se présentait comme un mouvement citoyen, mais on savait que l'industrie pharmaceutique tirait les fils derrière, mais des fois de façon très, très subtile. Donc, c'est là où je pense quand les porteurs d'intérêt apparaissent plus ou moins clairement, c'est là où ça peut effectivement poser des enjeux.
0: Puis il y a un autre exemple qu'on ne va pas en discuter, mais je voulais juste le nommer parce que c'est dans le quotidien des gens, puis on en entend beaucoup parler. Puis là, je commence à comprendre pourquoi on en entend tant parler. C'est le groupe Obesity Matters qui s'est présenté comme un groupe citoyen pour la gratuité des produits comme l'Ozempic et le Wegovy, alors que c'était des pharmaceutiques derrière.
2: Tout à fait. On est exactement dans le même type de dynamique.
1: C'est une vieille technique. Ça s'appelle l'astroturfing. Donc, c'est l'idée de créer des groupes citoyens à partir
0: de... Astroturfing, c'est le faux gazon.
1: C'est le faux gazon.
0: Mais oui,
1: c'est un jeu de mots sur grassroots. Donc, les mouvements qui sont des mouvements
0: citoyens,
1: authentiques,
0: qui viennent
1: citoyens,
0: de la base,
1: on les monter. Appelle grassroots en anglais. Donc là, on parle d'astroturfing parce que c'est comme si on mettait du faux gazon. Et en effet, ces groupes-là, les grands tabagistes en avaient créé à l'époque, dans les années 80-90, ils avaient créé des gens qui défendaient le droit des fumeurs. Mais évidemment, c'est tous des gens qui avaient été financés et appuyés par l'industrie du tabac pour aller dire à leurs députés « Non, non, non, vous passez pas des lois pour m'interdire de fumer dans les endroits publics. » Et tous ces gens-là, il y a plein de gens dans ces organisations-là qui sont très sincères. Mais ils ont été construits, nourris idéologiquement par l'industrie. Et là, ils se disent « Ben oui, et armés, bien sûr, avec des fonds, avec des capacités pour aller faire leur travail. » Donc, il y a tout ici quelque chose qui ressemble à du lobbying et qui en est du point de vue de ceux qui le font. Mais dans l'espace public, ça apparaît pas du tout comme tel. Les gens se laissent complètement berner dans le public.
0: Non, mais à quel point est-ce que je lis mon journal, là, j'ai des lettres, il y a la section lettres ouvertes, je vois les pubs, je vois les bulletins. À quel point, Stéphanie Yates, on est complètement envahi de lobbyisme? Tu sais, il y a 6552 lobbyistes actifs à l'Assemblée nationale du Québec, donc inscrits. 8703 à la Chambre des communes du Canada. On pourrait penser que c'est énorme. J'ai aucune idée ce que ça représente, si c'est peu ou pas. Mais à quel point notre vie entière est influencée?
1: Vous vous demandez si c'est peu ou pas. Il y a 125 députés, hein?
0: C'est beaucoup de monde. À quel point on est influencé puis on s'en rend pas compte?
2: Depuis 25 ans maintenant, ça ne me rajeunit pas, mais j'étudie cette question-là parce que le lobbying, il est présent partout dans notre vie. Ces influences-là se traduisent par des décisions concrètes quant à la manière avec laquelle on se déplace, la manière avec laquelle on se loge, comment on consomme notre culture, même comment on mange. Alors, un exemple que je donne souvent, c'est le guide alimentaire canadien. Vous vous rappelez peut-être le guide là qui a prévalu jusqu'en 2019, où on avait les quatre catégories de produits, dont une catégorie entière destinée aux produits laitiers, ben il y a beaucoup de place accordée à la viande. Ce ne sont pas des choix anodins. Il y a des industries qui poussent derrière pour ça. Et d'ailleurs, en 2019, donc ça, c'était une promesse du gouvernement Trudeau qui disait, ben cette fois-ci, on va faire un guide alimentaire qui ne sera pas influencé par les lobbies. Et on voit ce que ça a donné. Ça
3: a Mais
2: donné
3: est-ce qu'il a été influencé
2: différent.
3: Par les grains, l'industrie du grain? Parce que les grains ont pris beaucoup de place, là.
2: Écoutez, tous les lobbies ont tenté d'influencer, ça c'est clair. Donc le grain, le bovin, le lait, et lorsque le guide a été sorti, où on disait, ben finalement, buvez de l'eau, c'est mieux de boire de l'eau et puis manger des fruits et légumes. Par ailleurs, on disait effectivement, manger des produits à grains entiers, des légumineuses, ben le lobby des légumes, il y a un lobby au Canada, des légumineuses qui s'appelle Pulse Canada. Évidemment, eux, ils étaient très heureux. Alors que le lobby du lait, les producteurs laitiers du Canada, du Québec, ben ont fait pression par la suite pour tenter de faire changer les choses. Donc, pour revenir à votre question, oui, le lobby influence notre quotidien. Et c'est pour ça que c'est une question fascinante dont on parle assez peu, étonnamment. Même sur le plan de la recherche, il y a peu de chercheurs et chercheuses qui s'intéressent à ces questions au Canada. Donc voilà, je pense que vous faites œuvre utile ce matin en abordant cette question.
3: Puis là, je me suis dit dans l'actualité récente, là, il y a évidemment ce pipeline dans l'Ouest. La situation géopolitique fait en sorte que des lobbies qui avaient pas perdu en puissance, là, je pense qu'on peut pas dire ça, là, mais là je me suis dit, il y a des lobbyistes qui se sont fait aller, là, parce que là tout d'un coup il y a un détroit d'Ormuz qui est bloqué, il y a une situation Ukraine-Russie pour l'énergie, il y a une crise énergétique, il y avait moins d'acceptabilité sociale, comment on pourrait ramener ça sur le devant de la scène? Je regarde ce qui se passe avec les compagnies aériennes, là, qui avaient comme une charte du voyageur, puis là tout d'un coup, oups, on recule, là, tout ça se trame en ce moment, Monsieur Tremblay-Pépin, là.
1: Tout ça, c'est le travail de gens qui font. Là, aujourd'hui, on parle de lobbyisme qui touche spécifiquement les élus, l'influence sur les élus.
3: Oui, c'est vrai.
1: Tout ça, c'est du travail de relations publiques au sens large. Des gens ont des objectifs. Ils utilisent les communications dans l'espace public pour pouvoir les atteindre. Et ma collègue a tout à fait raison de dire que il y en a partout. Et l'objectif premier d'une bonne campagne de relations publiques, c'est que vous ne pensiez pas que c'en est une.
3: Ah, c'est ça,
1: si,
3: OK.
1: Si vous pensez que c'est une campagne de relations publiques, il y a déjà une partie du travail qui a mal été fait. Donc, évidemment, l'objectif, c'est de dire, voici ce qui se passe, voici la réaction naturelle au guide alimentaire que Trudeau nous propose. Les gens sont scandalisés de voir qu'il n'y a pas de place pour la viande. Ben oui, peut-être qu'il y en a qui le sont, mais peut-être aussi qu'il y a une industrie qui a intérêt à ce scandale. Donc, c'est cette approche de l'espace public d'un point de vue strictement stratégique. On a des objectifs, on souhaite les atteindre.
3: Monsieur Tremblay-Pépin, vous avez travaillé 15 ans comme conseiller en communication. Je le dis, vous avez participé à la création de Québec solidaire, vous avez été candidat non élu en 2022. Vous connaissez de très près tout ce dont on parle, aussi beaucoup du point de vue des relations publiques. Comment ça fonctionne dans les grandes firmes de relations publiques, là, comme National ou Tact, par exemple, qui sont probablement celles qui sont qui reçoivent le plus de mandats? Comment ça se passe, un mandat?
1: Écoutez, j'ai ni travaillé pour National ni pour Tact, mettons ça très clairement.
3: Oui,
1: mais un mandat de relations publiques, en général, il y a quelqu'un qui vient vous voir puis qui dit « j'ai un problème », puis « ou j'ai un objectif, je veux atteindre tel objectif ». Et la question que vous vous posez, c'est de dire « ok, comment on est capable de créer les conditions qui rendent cet objectif atteignable ?» Et dans ce cas-là, dans le cas du lobbyisme, comme c'est ce qui nous intéresse aujourd'hui, première chose qu'on fait, on situe la personne qui peut prendre la décision.
3: On situe
1: cette personne-là. On dit, OK, c'est cette personne-là qu'on veut influencer.
3: C'est pas juste des politiciens. Qui on peut vouloir influencer aussi?
1: C'est souvent une conjonction de gens qu'on veut influencer. Mais ça peut être aussi des entrepreneurs. Mm. Ça peut être aussi... ça peut
3: des
1: être
3: médias?
1: Les médias nous servent souvent davantage d'outils, de passeurs d'informations. Mais parfois, oui, on peut vouloir influencer des chroniqueurs, des éditorialistes, pour qu'ils changent un certain ton sur un certain discours. Tout ça peut être... Mais la grande question, c'est quel est le réseau de contact? Quel est le réseau de confiance autour de la personne qu'on souhaite influencer? Qui est-ce qu'on peut influencer, qui va l'influencer? Si je débarque demain matin, on se connaît peu, vous et moi, et je vous dis... Vous devriez faire ça. Ben, c'est sûr que vous pouvez prendre en compte ma recommandation.
3: Ouais, mais non, c'est sûr que les médias, on va dire, si quelqu'un nous dit qu'on devrait faire ça, laissez-moi fouiller l'autre côté de pourquoi on nous demande ça.
1: Tandis que si c'est quelqu'un que vous connaissez bien qui vous dit, quel sujet intéressant. Admettons que cette personne qui est recherchée, c'est vous, a un bon ami qui fait des relations publiques, puis qui a dit, regardez comment c'est intéressant ce sujet-là. Ben, ma foi, ce relationniste vient de faire son travail, puis vient de mettre dans une émission de Radio-Canada un sujet qu'il trouvait très intéressant.
3: Madame Yates, parlons quelques minutes, parce que je veux aller après ça sur comment on est protégé, parce que c'est encadré, on a des lois, on a des commissaires. Mais avant, peut-être qu'on pourrait, et chacun vous en avez à nommer, les lobbies les plus influents, là, ou quelques lobbies influents au Québec et au Canada, Stéphanie Yates.
2: Oui, peut-être juste rebondir très, très rapidement sur les moyens plus subtils. Dont on n'a pas parlé, ce sont, puis qui est important à mon avis, c'est pour ça que je me permets de le nommer, les portes tournantes en politique, les fameuses revolving doors. Ça fait écho un peu à ce que disait mon collègue, c'est-à-dire que cette influence-là, quelqu'un qui arrive de l'industrie, et puis qui est nommé soit comme qui est élu comme ministre ou qui est nommé comme sous-ministre ou comme conseiller
3: qui
2: politique,
3: arrive de l'industrie,
2: il peut amener
3: de l'industrie,
2: qui arrive d'une industrie pharmaceutique,
3: minière,
2: ou de l'industrie agroalimentaire, et se retrouve à l'intérieur de l'appareil gouvernemental, ben il peut exercer une influence un peu de l'intérieur, et ça c'est trajectoire professe parce qu'il arrive avec un bagage, il est convaincu du bien fondé des demandes de l'industrie. Alors ce sont des façons subtiles aussi d'influencer,
3: ça va
2: qui
3: aussi
2: sont un peu dans la foulée de ce que nommait mon collègue
3: Dans l'autre sens, quelqu'un qui était au gouvernement, on le voit souvent, et qui là se retrouve à travailler pour une industrie, à travailler du côté des cabinets de relations de presse.
1: Mais de ce côté-là, c'est un peu plus encadré, bien que c'est tout à fait vrai que ça
3: mais
1: se fait.
3: Mais c'est pas encadré quand ça se fait de relations d'industrie au gouvernement?
1: Non, ça c'est une bonne nouvelle pour le gouvernement. Enfin, on a embauché des gens compétents.
2: aussi, ce serait délicat d'encadrer ça parce que là, c'est vraiment une entrave à la mobilité dans le marché du travail. Ce qui fait, donc, est-ce qu'on dirait, on veut pas de ministres qui ont été pour l'industrie pétrolière auparavant?
3: Ben, moi,
2: donc,
3: j'en veux bien, mais j'aimerais bien que dans le même ministère.
2: Il faut que ce soit équilibré. Oui,
3: c'est ça. Il y a aussi des gens qui ont été dans des groupes environnementaux. Bon, c'est pas armes égales. On est d'accord que c'est pas armes égales, puis qu'il y a des industries et des secteurs qui ont des gros moyens et plus d'influence. OK. Allons-y rapidement sur quelques lobbies influents. Je commence avec vous, M. Tremblay-Pepin, au Québec et au Canada.
1: Je vous donne les données du commissaire. Là. Bon, la santé, l'immobilier. Immobilier, construction, là, au Québec, ça joue un rôle de lobbyisme très important. Beaucoup de gens. Okay. Parce que c'est pas très surprenant. Le gouvernement construit beaucoup, a beaucoup d'infrastructures à entretenir. Donc, évidemment, ces gens-là sont intéressés à parler à des élus. Mmh. On le comprend tout à fait. Mais aussi, tout ce qui est lié à l'entreprise en général, à l'économie, ce qu'on met sous le cadre économie. Mmh. Est-ce qu'on peut donner des contextes plus favorables à certaines entreprises, à certains secteurs? Ben là, tout ça, évidemment, ça va être des gens qui vont venir influencer.
3: Je vois zonage.
1: Ben, bien sûr. Vous devinez bien à quel niveau on est en train de parler, c'est au niveau municipal. Plein de gens veulent avoir de l'influence sur le zonage des terrains. Ça a des grandes conséquences pour plusieurs personnes. Mais également la question de la santé. La question de la santé est très importante.
3: Ben oui, ça c'est le numéro un de ce que je vois dans vos notes. OK, quelques lobbyistes au Québec qui voient le plus de monde, une petite liste là?
1: Ben, bien sûr, la FCEI, la Fédération canadienne des entreprises indépendantes, c'est un lobby pour les petites entreprises.
3: Okay.
1: Bien sûr, les gens qui sont dans la construction et dans le niveau des communications. Puis ben, là-dedans, c'est ajouté la FTQ.
3: Magali Picard.
1: Mais vous comprenez que, et ça c'est très intéressant, on va en parler tantôt, je présume, des modifications que propose le commissaire au lobbyisme.
3: Oui.
1: Il soulève la question du dialogue citoyen et moi je la trouve très importante de nous dire est-ce que toute approche d'un élu c'est du lobbyisme? Et je pense que ma collègue y faisait référence en tout début d'entrevue. Il nous dit ben il y a un espace normal, naturel en démocratie qui est la discussion entre les élus et leurs commettants. Et c'est vrai. C'est tout à fait normal que des élus parlent à des citoyens. Mais comment on fait pour différencier... Bon, permettez-moi la métaphore catholique, je viens d'une université catholique, le bon grain de l'ivraie. On a franchement une question à se poser, de se dire, ce dialogue citoyen-là, comment est-ce qu'il peut être authentique et sans toujours avoir des intérêts pécuniaires? derrière. Et je crois que le commissaire soulève la question de façon très intéressante dans son rapport.
3: On va revenir au commissaire, mais je veux quand même, Stéphanie Yates, que vous nommiez quelques lobbies qui, pour vous, sont influents chez nous, là.
2: Ben, je commencerai par dire que mesurer l'influence, c'est toujours complexe, hein, parce que l'influence, elle vient de différentes voies, de différents canaux, elle est multifactorielle et c'est très rare qu'un élu va dire « je prends cette décision parce que j'ai été influencé ». Cela dit, il y a quand même des journalistes, des chercheurs, chercheuses qui se penchent là-dessus. Et donc, selon une étude là, du Hill Times en 2023, ben, les plus influents, ce sont, ben, ça recoupe hein, beaucoup ce qu'a dit Simon, donc les producteurs de bœuf, l'industrie automobile, les chambres de commerce du Canada, l'Association immobilière du Canada, le commerce de détail, le canola, donc les producteurs de canola, l'Association nucléaire canadienne, l'Association des producteurs de pétrole, mais aussi, et ça ressort peut-être moins spontanément, je dirais, dans notre imaginaire, l'Alliance de la fonction publique du Canada, la Fédération canadienne des municipalités. Même dans cette liste-là de 2023, on y retrouve le groupe environnemental Environmental Defense. Donc, on ratisse un peu plus large, je dirais, que les lobbies auxquels on pense habituellement. Au Québec, on peut penser à l'Union des artistes, qui est quand même très, très active, à l'Union des producteurs agricoles. Ouais. Et il y a aussi des entreprises hein, qui sont...
3: Et moi,
2: sont
3: je vois Netflix. J'ai vu tout à l'heure Spotify dans vos notes aussi. Donc, on comprend pourquoi on a donc de la misère à faire accepter nos réalités culturelles québécoises et de découvrabilité quand il y a des Netflix puis des Spotify qui sont des géants et qui influencent. Donc, c'est ce qu'on comprend, Stéphanie Yates.
2: Absolument, mais heureusement, je dirais, et puis je voudrais pas qu'on reparte de ce segment avec une vision très, très cynique de la chose. Là. Je pense que parfois, il y a quand même des lobbies moins puissants qui réussissent à se faire entendre. Et ça, il y a eu des études là-dessus aux États-Unis qui montrent que les lobbies citoyens, entre guillemets, là, entre gros guillemets, mais peuvent finir par influencer parce que vous avez nommé l'acceptabilité sociale tout à l'heure, ça joue. C'est-à-dire que les élus, les décideurs et décideuses vont tenir compte quand même du pouls de l'opinion publique.
3: Le gaz de schiste, on l'a vu, est un exemple. Ben voilà, mais là, ça revient dans la discussion, là, mais oui. Ça a été...
2: Mais vous vous rappelez peut-être de la saga du Mont Offord, où les citoyens avaient gagné, la centrale du Sournois.
3: L'erreur boréale, le filaction boréale a fait changer des lois forestières il y a 25 ans.
2: Okay. Dans une actualité plus récente, il y a tout le projet là, d'agrandissement du port de Montréal avec la plateforme de Raymond Logistique, où là, il y a eu toute une mobilisation citoyenne dans la Hochelaga-Maisonneuve et qui a fait changer les choses. Alors, moi, je pense qu'il ne faut pas, faut pas être cynique, il faut être réaliste, mais en même temps, ce n'est pas vrai qu'on est complètement démunis devant ces influences.
3: Alain Brassard nous écrivait d'ailleurs pour dire est-ce que le lobbyisme peut aussi servir de moyen d'informer les décideurs. Alors, de toute évidence, je pense qu'on a répondu à ça. Revenons en terminant... Simon Tremblay-Pepin, et je vais rappeler vos titres à tous les deux pour les gens qui suivent la conversation, mais qui n'ont pas entendu vos titres exactement. Simon Tremblay-Pepin, professeur agrégé d'innovation sociale à l'Université Saint-Paul, et Stéphanie Yates, c'est professeur au département de communication sociale et publique de l'UQAM. Et on va terminer avec justement ce cri du cœur, cette conférence de presse du commissaire au lobbyisme du Québec récente, qui dit que la loi sur la transparence et l'éthique en matière de lobbyisme est désuète. Il propose un certain nombre de choses. Est-ce que vous êtes en mesure de nous parler de ça, Stéphanie Yates, ou je me tourne vers Simon?
2: Ben, je peux commencer.
3: Allez-y.
2: Pour compléter, ce cri du cœur, vous le dites bien. En fait, moi, je m'intéresse à cette question-là depuis 25 ans, alors qu'on adoptait en 2002 la loi sur la transparence et l'éthique en matière de lobbyisme, qui n'a jamais été revue depuis. Donc, ça commence effectivement à faire longtemps. Et ça fait longtemps que ce commissaire et ses prédécesseurs ont plaidé pour certains changements. Je nommerais deux changements qui me semblent vraiment opportuns. Le premier, c'est la notion de partie importante. Donc, qui doit s'inscrire au registre? Bon, peut-être d'entrée de jeu mentionner que cette loi-là prévoit donc qu'il y ait un registre public, c'est-à-dire que vous pouvez aller sur Carrefour Lobby Québec. Et là, si vous en faites une recherche par mot-clé ou par nom de lobbyiste, vous pouvez voir quels sont les mandats qui ont cours actuellement. Okay. Mais il y a différentes, je dirais, technicalités qui font en sorte que un lobbyiste à s'enregistrer ou pas. Et un des éléments, c'est que pour devoir s'enregistrer, un lobbyiste donc d'organisation ou d'entreprise doit constituer une partie importante de ses activités. Okay. Et ça, cette notion-là que le commissaire propose de retirer. Ça laisse place à toutes sortes d'interprétations et ça fait en sorte, par exemple, qu'un PDG qui communique une fois avec un ministre, que ce soit autour d'une partie de golf ou par téléphone ou dans un club, il communique une fois, donc c'est pas une partie importante de ses activités. Donc il n'a pas à s'inscrire. Sauf qu'on peut penser que ce genre de communication-là est quand même très importante en matière d'influence. Donc il y a cet élément-là qui me semble important et l'autre élément que je soulignerais, c'est le suivi des activités de lobbyistes. Donc si vous avez actuellement sur Carrefour Lobby Québec, vous faites votre recherche par mots-clés, vous allez trouver des mandats. Mais ces mandats-là sont formulés de façon très, très générale. Par exemple, je regardais l'entrée pour Marine Invest, là, qui est ce projet de pipeline à Baie-Comeau. Vous allez voir, Marine Invest souhaite rencontrer le ministère de l'Économie pour discuter de son projet. Point. Mais nous, ce qu'on veut savoir comme citoyens, citoyennes, comme journalistes, c'est ben, est-ce qu'il y a eu des rencontres? Combien de rencontres? Avec qui? Et ce détail-là...
3: Avec quel effet?
2: Ben, l'effet est toujours difficile. Comme je dis, on peut pas vraiment le mesurer, sauf qu'au moins, on pourrait savoir qu'est-ce qui a vraiment eu lieu sur le terrain. Et ce détail-là, on l'a au fédéral, on l'a pas au Québec, et le commissaire propose qu'on l'ajoute. Alors ça me semble un point intéressant.
3: Le mot de la fin, Simon?
1: Ce sont des ajouts essentiels, ce sont des ajouts importants, mais bien sûr... une augmentation de la transparence, ça ne réglera pas les enjeux éthiques profonds qu'il y a derrière le lobbyisme. Et ceux-là, ben, c'est des enjeux qui sont causés par la centralisation de la prise de décision politique à l'intérieur de nos systèmes de démocratie représentative. Quand on laisse peu de personnes prendre des décisions et quand on laisse peu de personnes avoir beaucoup d'argent, il est assez probable que les gens qui ont beaucoup d'argent vont vouloir influencer les gens qui prennent les décisions.
3: Alors, c'est une auditrice, Marie, qui nous avait texté il y a deux semaines ce désir d'éclaircir pour elle ce concept qui est flou pour moi. Elle écrit, que font-ils auprès de nos gouvernements? Pourquoi autant de pouvoir? Etc., etc. J'espère, Marie, qu'on a bien répondu à vos questions grâce à Stéphanie Yates, professeure au département de communication sociale et publique de l'UQAM, qui est justement à Paris pour un colloque sur le lobbyisme indirect, et Simon Tremblay-Pepin, professeur agrégé d'innovation sociale à l'Université Saint-Paul. Merci beaucoup à vous deux.
1: Je vous remercie.
2: Merci à vous.
3: Au revoir.

0: Ariane Moffat, c'est pas Ariane, c'est Ariane Moffat avec Grand Eugène. C'est ça qu'on est en train d'entendre. Ah, d'accord, j'étais en train de jaser avec nos invités, fait que j'en ai juste attrapé des petites bribes. Ariane Moffat, donc, avec Cimetière, qui est la reprise de la chanson de Grand Eugène. OK, alors, nos dernières illuminées de la saison, ou nos dernières illuminations de la saison, on les fait avec la docteure Joanne Liu. Bonjour Joanne.
1: Bonjour.
0: Pédiatre urgentiste au CHU Sainte-Justine, professeur à l'École des populations et de la santé mondiale à l'Université McGill. Bonjour Rachida Azdouz.
2: Bonjour Pénélope, bonjour Joanne.
1: Bonjour.
0: Psychologue et autrice, et on salue Alain qui ne pouvait pas terminer la saison avec nous. On le salue bien, bien chaleureusement. Avant qu'on parte, ça va être quoi tout à l'heure Rachida, l'illumination?
2: La mienne?
0: Oui.
2: Oui. Alors moi, je viens vous parler d'un livre qui date de 1967 quand même, La Société du spectacle de Guy Debord et qui n'a rien perdu de son actualité. Alors vous savez comme j'aime fouiller dans les archives.
0: On aime ça quand vous fouillez.
2: Voilà.
0: Joanne, tout à l'heure, l'illumination, la révélation sera autour du nombre zéro avec toutes ses déclinaisons et son symbolisme. Mais d'abord, revenons sur quelque chose qu'on a fait hier à l'émission et sur lequel on voulait revenir. Hier, avec Laura Julie-Perrault et Raymond Saint-Pierre, il a été question d'Ebola et j'ai dit cette chose... qu'après, c'était la 17e crise d'Ebola, donc que cette partie du monde connaît. Et j'ai dit, comment ça se fait qu'après 16 ou 17 crises, on n'est pas mieux outillé pour répondre plus rapidement? Puis il me semble qu'on devrait avoir appris. Puis vous vouliez apporter un éclairage vraiment de l'intérieur, s'il y en a une qui peut nous amener ça, c'est bien vous. Donc pourquoi c'est si complexe?
1: Ben merci hein, tout d'abord de revenir là-dessus. Moi, je me suis permis hier d'envoyer un petit courriel à l'émission et puis parce que pour un peu dire que j'avais trouvé que peut-être il y avait une séquence qui avait manqué de nuances par rapport à expliquer la situation en République démocratique du Congo, contextualiser où est-ce qu'elle se passe présentement. Puis moi, ce que je voulais mettre en lumière, c'est qu'en République démocratique du Congo, c'est un pays que ça fait plus de trois décennies qui sont dans un contexte de conflits. Ils sont passés à travers deux guerres. On parle de près de 6 millions de personnes qui sont mortes directement ou indirectement de ces guerres-là. Donc, on n'en parle jamais. Et ça, toute cette violence-là pour l'accaparement des minéraux critiques, avec une pression énorme sur la population civile qui est déplacée, juste dans les régions où se passe présentement l'épicentre de l'épidémie d'Ebola, il y a plus d'un million de déplacés internes. Ce qui dit population des placés, dit population précarisée, appauvrie, qui probablement n'auront pas les moyens d'aller consulter. Probablement, ils vont avoir peur, ils vont peut-être garder les gens malades chez eux. Donc, je veux dire, moi, c'est la 17e épidémie. Moi, j'ai travaillé à plusieurs reprises. J'ai fait à peu près 10 missions en République démocratique du Congo. Et je suis très admirative du peuple congolais parce que je me dis, mon Dieu, moi, si j'étais dans ce contexte-là, ça ferait longtemps que j'aurais probablement abdiqué. Et je les trouve courageux, je les trouve résilients, et notamment, quand on parle du professeur Jean-Paul Mouyembe, qui est le co-découvreur de l'Ébola en 1976, bien aujourd'hui, il n'a jamais quitté le pays. Il y a un laboratoire, il développe des traitements pour l'Ébola, il continue, il y a 80 ans. Donc, c'est juste pour vous dire que je voulais juste qu'on mette l'éclairage sur le fait que c'est un contexte difficile. Puis moi, je pense que la plus belle posture qu'on peut avoir comme Canadien, c'est d'être solidaire envers les Congolais.
0: Merci tellement pour ça, Joanne. Merci d'avoir écrit. Et merci de nous permettre d'avoir vu notre angle mort là-dessus et de pouvoir revenir là-dessus ce matin. Si on revient à ces révélations de Rachida et de Joanne, votre illumination, Joanne, c'est l'apparent vide du zéro.
1: Ben oui, ben tu sais, le zéro, on en parle, puis tu sais, c'est un nombre, c'est un objet mathématique, ça permet d'exprimer l'absence comme une quantité nulle. Ça, c'est ce que Wikipédia me dit.
0: Rachida, qu'est-ce que ça dit, zéro?
2: Ben moi, graphiquement, je trouve ça intéressant, le zéro, parce que c'est un cercle, ça n'a ni début ni fin, donc c'est comme les cycles, c'est comme l'identité, voilà, c'est pas statique.
0: Vide, c'est pas statique,
2: voilà.
1: Ouais. Mais donc, dans les dernières semaines, il y a des zéros qui m'ont interpellée. Et puis, je disais que c'est un topo un peu fleur bleue, mais je me dis, on est au printemps, fait qu'on va y aller. Donc, on connaît des zéros, hein, les zéros quand ça se passe pas bien, comme pas de financement pour un projet pour lequel on écrit une demande de financement, zéro intérêt pour l'apathie pour une crise comme au Soudan. Bref, des zéros avec des réponses qui sont pas toujours concluantes. Puis le zéro, souvent, aveugle ce qui a précédé avant. Ça veut dire l'effort, l'engagement derrière. Et donc, je voudrais parler de trois petits zéros qui m'ont retenu. Bon, le premier, je pense qu'on l'a tous vécu ensemble, là, collectivement. Là. C'est la défaite du Canadien 4-0 contre les Carolines. Hey, ça, là, c'est dans
0: vrai
1: l'ombre
0: que vous êtes
1: de la
0: fan, Joanne.
1: Oui, dans l'ombre de la victoire qui a remporté la Coupe Walter. Mais on a oublié derrière ce 4-0-là les tirs arrêtés par Dobès. Toutes les partisans qui se sont rassemblés puis qui ont été ensemble, l'énergie dépensée, la pression hors norme sur les joueurs, ça allait éclipser le chemin parcouru d'une équipe qu'on pensait pas qu'elle allait faire les séries éliminatoires. Donc ça, c'est le zéro. Okay. Moi, en tant que fan fini des Canadiens. Mais j'ai aussi parlé du zéro, le patient zéro en République démocratique du Congo, enfin qu'on vient à l'Ebola, qui est en fait, c'est que ce qui est important par rapport au patient zéro, c'est qu'on cherche éperdument où est-ce que ça a commencé. Parce que si on ne sait pas où est-ce que ça a commencé, ça va être très, très, très, très difficile de savoir quelle est l'ampleur, quelle est la taille de cette épidémie-là. Et en théorie, toutes les chaînes de transmission qui présentement sont plus espacées par plus de 100 kilomètres devraient converger vers ce patient zéro-là. Il y en a un qui a été identifié, mais tout le monde s'entend que c'est probablement pas cette infirmière-là qui est décédée le 24 avril à Bounia. Mais c'est important d'identifier ce patient zéro-là parce que ça va nous permettre de donner la taille, puis ses clés pour pouvoir s'assurer qu'on manque pas de chaîne de transmission.
0: C'est important de bien l'identifier parce que je reviens, par exemple, au sida, au VIH. Oui. Le patient zéro n'était pas véritablement le patient zéro et ça a tellement eu d'impact sur sa vie et probablement aussi sur la compréhension de la propagation du VIH. Donc, on comprend pourquoi c'est important. Et le troisième zéro?
1: Mais le troisième zéro, c'est parce que c'est j'ai été voir la pièce de théâtre Zéro de Benny Sulaiman-Lou. C'est une pièce de théâtre qui est super intéressante. Cette personne-là, en fait, elle a construit sa quête identitaire puis sa transmission générationnelle à travers son œuvre théâtrale de ses pièces de théâtre qu'elle a faites de 1 à 9. Puis à un moment donné, son père, parce qu'ils ont fui l'Iran, son père un jour lui expliquait qu'est-ce qui s'était passé le soir qu'il s'était fait arrêter par les gardiens de la révolution.
0: Il lui a raconté ça tard dans sa vie.
1: Et à ce moment-là, c'était pour Manny, il s'est dit, mon père s'est fait arrêter, et ce soir-là, il a choisi l'exil après avoir été arrêté, interrogé, maltraité. Puis il dit, ce que ça a fait en moi, c'est que je me suis dit, mon Dieu, je me suis fait toute cette quête-là identitaire, mais j'étais complètement à côté de la plate. Il a dit, on va réinitialiser, reset. Il dit, on va aller à zéro. On retourne à zéro. Et c'est ce zéro-là habité qui est chargé de son histoire, de l'histoire de son père, puis de l'histoire aussi qui va transmettre à son fils.
0: Parce que ce que Mani Soleimanlou nous expliquait, c'est que dans la signification du zéro iranien, c'est trois choses. C'est la fierté scientifique. Dans l'esprit collectif de l'Iran, le zéro, c'est la contribution de la civilisation persane aux mathématiques modernes. Le recommencement, l'exil, repartir à zéro. Puis la transmission. Parce que pour les Iraniens, le zéro, c'est le dilemme de la transmission intergénérationnelle. Plusieurs peuples, d'ailleurs, hésitent à transmettre parce que tu transmets aussi des traumas en transmettant. C'est intéressant, ces pôles-là qu'on retrouve dans le zéro de Mani.
1: Oui, mais je trouvais ça, moi j'avais décidé de le regarder parce que je disais que c'est le printemps, j'étais un peu fleur bleue aujourd'hui. Je dis c'est le zéro de la Renaissance, c'est le plus riche, le plus ancré. C'est chargé de tout ce qu'on porte en soi vers mon avenir plus positif. C'était ça mon illumination.
0: Ça, c'est une très belle illumination. J'adore ça. D'ailleurs, il y a bien des semis qui sont encore au point zéro. Là. Ils ont décidé, on en a parlé avec Pierre Gingras, cette année-là, ils sont même pas encore... Aussi, ils ont décidé d'incarner ce zéro un peu plus longtemps. Rachida, est-ce qu'il y a un lien entre ton illumination et celle de Joanne?
2: Oui. Alors, le lien entre ma réflexion et celle de Joanne sur le zéro, le patient zéro, l'année zéro, c'est que c'est ce zéro qui efface tout ce qui l'a précédé, qui gomme les mémoires et qui nous plonge dans une espèce de perpétuel jour de la marmotte où chaque époque, chaque génération réinvente la roue au lieu de consulter les archives de ceux qui l'ont précédé, comme ce livre qui, il y a 60 ans, presque 60 ans, 1967, n'a rien perdu de son actualité. Alors je trouve qu'il y a tout à fait un lien.
0: Alors, allons-y avec ce livre qui est La Société du Spectacle.
2: Alors, La Société du Spectacle, c'est pas une dystopie. Au sens où il prévoit l'avenir, où il prédit l'avenir, c'est plutôt qu'il identifie des tendances humaines et sociales qui peuvent réapparaître sous des formes nouvelles. Un peu comme Fahrenheit, hein, qui avait prédit la société où on est tous distraits.
0: Parce qu'on rappelle, si vous l'avez manqué, plutôt que c'est un livre écrit en 67.
2: Absolument.
0: Donc il aurait pu être prophétique, mais...
2: Absolument. Mais on est en plein dedans aujourd'hui. La Société du Spectacle, donc c'était une époque où la télévision dominait l'espace médiatique. Vous vous souvenez, c'était les masses médias et particulièrement la télévision. Pourtant, beaucoup de mécanismes qui ont été décrits par Guy Debord à l'époque semblent avoir été amplifiés aujourd'hui par les réseaux sociaux, par l'intelligence artificielle, etc. Debord explique que dans les sociétés modernes, on entretient un rapport de plus en plus médiatisé au monde. On ne vit plus directement les événements, on les consomme sous forme de représentation. Et ce que je trouve visionnaire chez cet auteur, ce n'est pas qu'il aurait prédit les technologies actuelles. C'est pas une dystopie au sens de Jules Verne qui avait prédit les sous-marins ou George Orwell ou Aldous Huxley. C'est plutôt il a identifié une dynamique profonde qui revient à travers les époques, la tendance des sociétés modernes à remplacer l'expérience vécue par sa représentation. Et ça, c'est fondamental. Et on est en plein dedans aujourd'hui.
0: Et ça veut dire quoi, remplacer l'expérience vécue par sa représentation?
2: Ben, il le dit. Dans le fond, ce que Debord explique, c'est que la société du spectacle, c'est l'aboutissement de la logique du capitalisme. Donc, pour lui, les sociétés traditionnelles étaient centrées sur l'être. D'accord. Les sociétés industrielles étaient centrées sur l'avoir, et le monde actuel, ça va, Joanne, qui tousse, est axé sur le paraître. D'accord. Ce qui est important, c'est pas de posséder l'objet de luxe. C'est de se prendre en photo avec l'objet de luxe. C'est pas de manger un plat, de le savourer avec des amis, c'est de le photographier et de le jeter sur Instagram avant même de l'avoir entamé. Et Debord n'a pas vécu à l'époque d'Instagram, mais c'est un peu ça.
0: Malheureusement, il n'a pas vécu. J'aurais tellement aimé ça l'entendre.
2: Ah ben moi aussi, il aurait peaufiné la réflexion. Joanne?
1: Ben, moi, ce que je trouvais très, très intéressant par les propos, c'est il y a plusieurs choses, notamment cette étape-là de passer à l'être, à l'avoir, au paraître. Et puis, je me disais, ben nous, quand pour faire le lien avec le zéro, je dis quand on est zéro, on est dans l'échec, la renaissance, la réinitialisation, on est tout nu à quelque part. Fait que on revient à l'être.
0: Oui, c'est ça, on n'a comme pas le choix.
1: On n'a pas le choix, on revient à l'être. Il y a ça que ça m'interpellait. Ça m'interpellait aussi sur le fait que c'est cette société de spectacle-là qui nourrit ce que j'appelle la spirale du voyeurisme, dans le sens que on met tout en scène, les crises humanitaires, les petits-enfants qui ont des mouches dans le visage, qui sont mal nourris. Puis ça, en fait, au bout de la ligne, ça banalise puis ça déshumanise des tragédies humaines.
0: C'est ça, c'est que ça devrait en principe nous amener un éclairage sur quelque chose qui nous pousserait à agir, mais c'est ça, quand on a été bombardé de ça, on devient comme insensible, c'est comme très insidieux, là. OK, donc dans les concepts importants de Debord, Rachida, là, dont tu voulais parler.
2: Oui, vraiment. Les éléments clés de la thèse de Debord, et vous allez voir à quel point c'est encore criant d'actualité, c'est le spectacle. La notion de spectacle, c'est un système où les apparences prennent le dessus sur l'expérience réelle. Donc le réel est complètement phagocyté par le virtuel, on le voit aujourd'hui. La médiation par les images. On accède au monde à travers des représentations plutôt que par l'expérience directe. Je me filme en train de visiter un musée. La passivité du spectateur. Lui décrivait le monde de la télévision dans les années 60. Vous vous souvenez ces images-là du spectateur, l'ouvrier qui était aliéné par le travail, qui rentrait chez lui, qui soupait et qui s'écrasait devant la télé, qui était complètement passif devant sa télé. Aujourd'hui, c'est devant les écrans. La marchandisation, ça c'est un autre concept clé. Tout tend à devenir un produit. y compris la culture, les loisirs et parfois même l'identité personnelle. Je suis une Instagrammeuse ou un Instagrammeur, j'ai 1 million de vues, donc je vais marchandiser, j'ai une valeur et je vais attirer des collaborations, des publicités, etc. L'aliénation. L'aliénation aussi est un concept clé de sa thèse. Les individus se sentent séparés de leur propre existence. Et Debord s'inscrit dans une critique beaucoup plus large du capitalisme. Selon lui, la logique marchande finit par coloniser l'ensemble de la vie sociale. Donc c'est vraiment la thèse marxiste, hein, l'aliénation par le travail. Et là, c'est l'aliénation par le spectacle, en fait, et la société du spectacle.
0: Et tu relis, Rachida, aliénation à dépossession aussi.
2: Oui, dépossession, absolument. C'est que après avoir été dépossédé de notre attention. Quelqu'un a décrété, moi je viens du milieu universitaire, quelqu'un a décrété que nos étudiants, par exemple, étaient plus capables, on n'était pas capable de capter leur attention, donc il fallait des capsules pédagogiques de 2 minutes. Mais qui a décidé qui a dépossédé comme ça nos étudiants de leur capacité d'attention? Quand on donne un contenu pertinent, intelligent, qu'on respecte l'intelligence de l'autre, il est capable d'être attentif. On ne souffre pas tous de déficit d'attention, d'accord? Donc on nous a dépossédé de notre attention. On a la dépossession relationnelle. Les faux amis sur Facebook, les
0: chats GPT qui deviennent des amis, des amoureux, des psys.
2: Ça, c'est la dépossession cognitive. Oui, absolument.
0: Mais relationnelle,
2: absolument. Mm-hmm. Même des amoureux sur l'intelligence artificielle. Et là, c'est la dépossession cognitive. Donc, l'intelligence artificielle devient carrément une prothèse cognitive pour certains qui vont déléguer, qui vont externaliser leurs pensées et leurs opérations intellectuelles et les confier à l'intelligence artificielle. Donc, c'est une triple dépossession.
0: C'est très intéressant tout ça. Donc, on recommande à tous et toutes la lecture de La Société du spectacle de Guy Debord.
2: Les profs de cégep, s'il vous plaît. Absolument. Faire lire Debord et faire lire Ray Bradbury, Aldous Huxley, toutes ces personnes qui ont pensé à nous, à ce que peut-être un monde dépossédé de sa capacité de raisonner, de réfléchir et de son esprit critique et ne pas présumer qu'on est tous devenus trop fragiles pour réfléchir et qu'il faut penser à notre place.
0: Oh, c'est intéressant. C'était nos dernières illuminations, révélations de la saison. On était avec Joanne Liu, qui est professeure à l'École des populations et de la santé mondiale à l'Université McGill, pédiatre urgentiste au CHU Sainte-Justine, et Rachida Azdouz, psychologue et autrice. Et évidemment qu'on salue Alain Crevier, qui vous a toutes les deux amenées à participer avec lui.
3: Salut Alain.
0: À ces segments.
3: Allô, Alain.
0: Merci beaucoup à toutes les deux, en espérant vous revoir la saison prochaine. Et après les infos.
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9: Ici Jocelyn Corbin, voici les actualités. L'industrie du recyclage tire la sonnette d'alarme concernant la décision du gouvernement du Québec de repousser et d'abaisser les cibles de recyclage pour les matières de la collecte sélective. Elle soutient que cette décision risque de mettre en péril son avenir au Québec. Certains redoutent même qu'une plus grande quantité de matières recyclables soit envoyée à l'enfouissement ou à l'étranger. Voici Jean-Philippe Robillard.
10: Quand le gouvernement du Québec a confié la gestion de la collecte sélective à Éco-Entreprises Québec en janvier 2025, il souhaitait réduire la quantité de matières recyclables envoyées à l'enfouissement et augmenter le volume de ce qui est recyclé au Québec. Il a même imposé des cibles. Mais en mars dernier, face aux pressions d'Éco-Entreprises Québec qui jugeait les cibles trop ambitieuses, le gouvernement a décidé de les repousser en plus de les diminuer. Le directeur général du Conseil qui représente des entreprises dans ce secteur, Kevin Morin, estime qu'avec ce recul du gouvernement, il pourrait y avoir moins de matière de la collecte sélective de recycler.
3: En baissant la cible, ce que ça l'amène, c'est une inquiétude qu'il y aura peut-être davantage de recyclage qui pourrait être fait à l'extérieur du Québec ou tout simplement qui ne pourrait pas être fait.
10: Il craint même que la décision du gouvernement nuise au développement de l'industrie du recyclage au Québec.
3: Ça peut être un frein pour plusieurs entreprises de soit s'implanter au Québec, soit d'innover au Québec, de moderniser leurs installations ou tout simplement d'augmenter leur capacité de traitement.
10: Le directeur général du Front commun pour une gestion écologique des déchets, Karel Ménard, croit de son côté que des recycleurs québécois pourraient faire faillite.
11: Surtout avec le prix des matières qui est très bas actuellement, peut-être que certaines entreprises vont mettre la clé sous la porte.
10: Au cabinet de la ministre de l'Environnement, Pascale Diry, on nous dit qu'avec les ajustements, on veut se donner plus de temps pour permettre une transition plus réaliste du nouveau système de collecte sélective. Ici Jean-Philippe Robillard, Radio-Canada, Montréal.
9: Payer son loyer par carte de crédit, c'est un service qui est offert par un nombre croissant d'entreprises au Canada. La pratique qui gagne en popularité inquiète toutefois des experts en finance. Voici Catherine Brulotte.
12: Ma carte de crédit me donne 4 % de remise sur des paiements mensuels récurrents.
13: Émilie Gousse travaille pour la jeune pousse Checksy et utilise la plateforme pour payer son propre loyer.
12: La remise que je reçois sur mon loyer, ça paye presque entièrement ma facture d'électricité.
13: Checksy est une des premières plateformes à offrir le service de paiement de loyer, de taxes municipales et d'autres factures récurrentes par carte de crédit. La plateforme ajoute un frais d'1,75 %, compensé par les programmes de récompense, selon la cofondatrice de Checksy, Lisa Agvilziani-Carou.
14: This product is not for everybody. This product is designed for you to gain cash flow flexibility.
13: Elle affirme que le produit s'adresse aux consommateurs qui parviennent à payer le solde de leur carte chaque mois.

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3: Ce matin, sur sa chaîne Telegram, Volodymyr Zelensky se félicite de l'opération. Entre notre frontière et le terminal pétrolier de Saint-Pétersbourg, qui travaille pour la guerre, écrit-il, il y a environ 1100 kilomètres. Entre notre ligne de front et l'entreprise impliquée dans la production d'armes que nous avons visée, 600 kilomètres. Nos sanctions à longue portée donnent de bons résultats. Je remercie nos combattants pour leur précision. Cette expression, sanctions à longue portée, le président ukrainien en a fait sa doctrine. Puisque les sanctions économiques occidentales ne sont pas efficaces, que Moscou continue de les contourner, alors l'Ukraine se donne les moyens de frapper elle-même les sites qui financent la guerre. En visant des dépôts de carburant et une base navale, Kiev entend aussi perturber la logistique du champ de bataille, sans oublier l'impact psychologique d'une telle frappe, il s'agit bien de montrer aux Russes que des sites très éloignés du front ne sont plus hors de portée.
4: C'était un reportage de Isabelle Labéry en Ukraine. Et les mesures mises en place par le gouvernement pour accélérer les projets miniers suscitent des réactions variées. La ministre des Ressources naturelles et des Forêts, Catherine Champagne-Jourdain, a annoncé hier que les compagnies minières seraient désormais accompagnées d'un expert pour faciliter ces communications avec les différents ministères. La ministre n'a pas voulu préciser quelles seraient les premières entreprises à bénéficier de cette mesure, mais elle assure que celle-ci n'entraînera pas de dépenses ou d'embauches supplémentaires.
5: On réorganise la manière d'accompagner les entreprises pour faire des gains d'efficacité. Et notre but, bien sûr, évidemment, c'est que si on a été capable de faire des gains d'efficacité d'environ 30 % du temps requis pour la délivrance des permis, eh bien, notre objectif va être atteint. C'est ça qu'on vise comme cible.
4: Voilà, ça complète les actualités ici Radio-Canada, première.

0: Est-ce que ça vous est déjà arrivé de vous offrir un cadeau à vous-même puis d'être vraiment content du cadeau que vous vous étiez fait? C'est un peu ce qui va se passer aujourd'hui dans une heure. J'ai demandé un cadeau, c'est pas compliqué, j'ai fait ça. J'ai demandé à Eugénie et à Dumas un cadeau. Donc, comme tous les mercredis, ils vont arriver avec une... En fait, ce sera pas une nouveauté musicale comme d'habitude, ça va être une nouveauté de cette saison qu'ils ont pas réussi à caser parce qu'il y avait trop de choses. Donc, ils vont partir chacun d'une nouveauté. Ils vont chacun, comme d'habitude, nous présenter, mais cette fois-ci, un choix algorithmique humain. Donc, si vous avez aimé cet album-ci, vous allez aimer ça. Et au lieu de faire un deuxième algorithme, je me suis commandé un cadeau. Les deux ont été très impliqués dans tout ce qui est heated rivalry. Mmh. Eugénie a été une des premières embarquées quand on se demandait encore qu'est-ce que c'est ça, puis on va-tu se rendre à le deuxième épisode, avant évidemment de tomber sous le charme. Elle était là au début, puis Dumas s'est retrouvé sur la bande sonore avec Une journée parfaite. Deux artistes, chante les deux, c'est tout ce que j'ai à dire. Okay, ça, c'est mon cadeau que je me suis commandé. L'autre cadeau, les testeuses, je vous l'offre. Bonjour Leslie.
1: Bonjour Pénélope.
0: Bonjour Geneviève.
2: Allô.
0: Salut Louni.
3: Bonjour Pénélope.
0: En fait, c'est un cadeau que Richard Desjardins vous a fait. La semaine dernière, on a fait un cher Richard Desjardins. Quand l'heure s'est terminée, les micros se sont coupés, on est passé à l'information, mais moi, j'ai jasé un peu avec lui. Puis là, il a dit, « Ouais, je l'écoute, j'aime bien les cuisinières. C'est le jeudi, hein? » J'étais comme, « Ah, les testeuses du mercredi, ils vous aiment bien les cuisinières, wow! Ils vous écoutent. Ça se peut qu'ils écoutent en ce moment même. »
2: Bonjour Richard.
0: Incroyable. C'était wow. Tellement charmant. Alors voilà, c'est
2: les
0: pour
2: cuisinières.
0: Vous.
2: Les cuisinières.
3: Les cuisinières.
0: Puis il y en a de la cuisine sur la table ce matin. Qu'est-ce qu'on va faire ensemble tout à l'heure, Leslie?
1: Alors, moi, j'ai une question. Est-ce qu'on dit biscuits aux pépites de chocolat ou biscuits aux briseurs de chocolat?
0: Biscuits aux pépites.
2: Mais les briseurs, c'est quand ce sont des morceaux, c'est comme plus les chunks.
1: OK, coupé en briseurs, je comprends. Alors, ou je dis CCC, chocolate chip cookies.
0: Oui, c'est ça.
1: ou c'est BBC. Mais oui, exactement, je vais tester. Il y a beaucoup de recettes qui disent qu'ils sont les meilleurs. Je ne sais pas si vous avez remarqué à quel point les gens cherchent la meilleure recette de biscuits

0: chocolate chip cookie, BBC. Et mais non, moi j'ai décidé de tester.
1: Non, Leslie, il faut pas dire BBC parce que quoi, en BBC? Anglais, ben je peux pas le dire en onde, mais ça a rapport avec des parties génitales des
0: hommes. Ah oui.
1: Donc on peut pas dire BBC.
0: Ok, bon. Alors,
1: mais je fallait que je colle la chatte là parce
0: les
1: que
0: biscuits,
1: lui,
0: les
1: biscuits,
0: les biscuits. Non mais biscuits. Il y a des choses que je comprends pas.
1: Les BBC.
0: Non, on va dire les cookies. On okay, va dire les cookies. On parle des cookies.
1: Ouf. Parfait.
0: Parfait. Alors, il y a beaucoup de gens qui disent que c'est les meilleurs.
2: On salue Richard Desjardins.
1: Non, mon Dieu.
0: Mais tout le monde, après l'émission, il faut me dire qu'est-ce qui se passe.
2: Avec
0: mais,
2: plaisir.
0: Oui, avec plaisir. Mais alors, on parle des cookies. Et okay. Je cherche la meilleure recette de cookies
1: okay, aux
0: pépites de chocolat. Et
1: puis,
0: voilà.
1: Leslie, vous allez, tu vas nous quitter plus tôt que d'habitude
0: oui,
1: aujourd'hui.
0: Oui, j'ai besoin de partir à mi-émission. Je pars à Halifax pour juste 3 jours. Mais,
1: OK, donc on va prendre toutes les secondes que tu as à nous donner ce matin. On fait quoi tantôt, Geneviève?
3: Mais je vais vous partager et j'espère que ça va se ressentir. À la maison, dans la voiture. Je suis une grande passionnée de fromage salé, mais pas de fromage en grains, pas de mozzarella, du tortillon salé. Donc, je vais vraiment vous expliquer pourquoi j'aime autant ça, puis à quel point je peux en faire à la maison. Ben, en faire à la maison, c'est surtout les assaisonner et tout. Bref, j'ai plein d'idées, plein de choses à vous partager par rapport au tortillon salé, donc j'ai très hâte.
1: Parfait. On commence, Louni, avec qu'est-ce que j'ai devant moi?
2: Ben, en fait, là, vous avez un petit cabaret avec 4 petites feuilles de laitue. Mon Dieu, il faut que je retrouve mes esprits avec tout ça. 4 petites feuilles de laitue avec des vinaigrettes différentes. N'écoutez pas tout de suite.
1: Non, non.
2: Parce que je me suis intéressée à l'art de la vinaigrette. C'est vraiment le début de la saison là, des laitues fraîches locales. Il commence à faire beau, on a envie de manger de la salade. Souvent, on va s'assembler une petite vinaigrette. Puis très souvent aussi, on se fait dire, achetez pas ça, tout fait de la vinaigrette, faites-la vous-même, c'est donc facile. Mm-hmm. Puis c'est vrai que c'est relativement simple, mais c'est quand même assez complexe. Il y a un art et une science derrière une bonne vinaigrette. Je vois Leslie qui opine.
0: C'est une de mes faiblesses. Et ma sœur, c'est la reine des vinaigrettes dans la famille. Alors, bon. C'est elle qui les fait tout le temps.
2: Mais il faudrait lui demander peut-être que, si elle a des conseils aussi en plus des miens.
1: Mais il y en a qui ont le don de mettre juste de l'huile et du citron. Puis quand moi, je mets de l'huile et du citron, ça goûte absolument pas la même chose que chez eux. Les Italiens, c'est l'huile du citron et celle du porc, puis c'est merveilleux.
2: Mais c'est ça, c'est là qu'on va se rendre compte. C'est quand même assez complexe, mais mon objectif, c'est pas de rendre ça plus complexe, c'est que vous repartez avec 2-3 petites astuces.
1: On aime ça.
2: Et puis on va y goûter aussi. Donc, peut-être quelques bases. T'sais, pour pas m'éparpiller, on aurait pu aller, tu sais, il y a tellement de sortes de vinaigrettes ou de sauces à salade. J'ai décidé de me concentrer sur justement une vinaigrette un peu plus française, classique, huile, vinaigre, Dijon, échalote, puis de comparer des variations, en fait, de cette vinaigrette-là. D'abord, ce qu'il faut savoir, c'est qu'on peut avoir une vinaigrette qui a une émulsion instable. Ça, c'est quand on a de l'huile et du vinaigre ou de l'huile et un acide comme du citron essentiellement. On doit vraiment la mélanger vigoureusement avant de la servir, puis ça va se séparer quand même assez vite. Une émulsion stable, c'est quand il y a un agent émulsifiant, comme par exemple la moutarde de Dijon, ça peut être un œuf aussi. Mais sinon, ça pourrait peut-être être de la purée de rhubarbe qu'on a vu il y a 2 semaines avec la pectine, ça garderait ça stable. De l'ail aussi en quantité suffisante avec l'aïcine, qui est un peu comme de la pectine, ça va garder ça stable aussi. Mais là, on a une vinaigrette plus onctueuse qui va bien napper les légumes, mais ça reste une émulsion qui est semi-permanente. Là, ça va finir par se diviser, puis on va simplement devoir la rebrasser. Mm-hmm. Pour ce qui est des proportions, je pense que c'est là où est-ce que c'est un peu le nerf de la guerre. Puis il y a plusieurs écoles de pensée ou plusieurs avis là-dessus. Dans un article qu'on peut retrouver sur Mordu, où est-ce que c'est une fiche technique un peu de l'ITHQ, on recommande 1 part de vinaigre pour 2 parts d'huile, ce qui est quand même assez généreux en acide. Oui, on est plus souvent, sinon, de 3 parts d'huile pour 1 part de vinaigre. Puis on va voir même que ça peut changer encore. Comme autre conseil aussi pour réussir la vinaigrette, on recommande de dissoudre le sel d'abord dans le vinaigre parce que le sel, ça ne se dissout pas bien dans l'huile. Donc, c'est vraiment, ça peut être un conseil à mettre en place. Mais là, je me suis intéressée à d'autres techniques. La première technique que j'ai testée, puis celle-là, on ne va pas la goûter parce que la vinaigrette est préparée à part. En faisant mes recherches, je suis tombée sur une vidéo d'archives de Radio-Canada de l'émission Bonjour, Madame, qui date date du 5 juin 1959. Donc, à deux jours près, on est à 67 ans. Là, c'était le 5 juin. C'était vraiment, je pense que c'était vraiment l'époque. Et on peut voir Mme Jeanne Benoît qui explique à l'animateur Lucien Water comment on fait ça, une bonne salade puis une bonne vinaigrette. La vidéo dure 6 minutes. C'est sur la chaîne YouTube de Radio-Canada dans la section des archives. Et ce que j'ai su, c'est que Mme Benoît, elle a ouvert le premier resto végétarien à Montréal en 1933. Ça s'appelait The Salad Bar. Je ne sais pas si vous saviez ça. Je l'ignorais. Non. C'était un bar à salade. Donc, elle connaît beaucoup les salades. Et elle dit que pour pouvoir en faire les yeux fermés, il faut en avoir fait 6000 des salades.
1: Pardon?
2: Ouais. C'est ce qu'elle dit dans la vidéo d'archives. Je dis, ben là, Mme Benoît, c'est parce que je ne suis pas
3: rendue là. Je dois être capable de rouler des sushis les yeux fermés.
1: Ah oui, je comprends.
3: Ben, j'imagine.
2: Autrement, elle
1: regarde. C'est sûr que oui, là. Mais t'en as fait plus que 6 000?
2: 6 000.
3: J'ai déjà roulé les yeux fermés. Pour vrai, c'est un petit défi cocasse, mais ça peut être pas donné un résultat.
2: Wow. Si on en a pas, mettons qu'on en a juste fait 4 ou 5 000, elle recommande plutôt de suivre une méthode. Les trucs, elle prépare tout directement dans le saladier. Elle ne fait pas une petite vinaigrette à part. Elle commence en mettant du gros sel dans le fond de son saladier et elle frotte ça avec une gousse d'ail. Fait que là, l'ail, c'est un peu. Hein,
1: ma mère faisait cette technique-là. Ça, ouais.
2: Ensuite, on va ajouter du poivre fraîchement moulu, puis soit de la moutarde en poudre ou de la moutarde de Dijon, ou les deux.
0: Moutarde en poudre, c'est tellement les années 50.
2: Oui, oui. Mais je pense que c'est quand même rare partout, que les gens ont ça à la maison, là, maintenant.
1: Mais est-ce que tu l'as fait?
2: Oui, je l'ai testé.
1: Puis c'est bon?
2: Ben oui, c'est très bon.
1: Mais la différence, en fait, ma question, c'est la différence de goût entre la moutarde en poudre puis la moutarde de Dijon.
2: C'est que c'est très fort. Ce qui arrive avec la moutarde en poudre, c'est qu'il faut vraiment bien la doser. Faut en mettre beaucoup moins qu'on s'imagine parce que c'est très, très fort. Oui, ben en fait, la moutarde de Dijon, c'est une moutarde préparée à partir de moutarde en poudre, de vinaigre puis de sel, essentiellement. Donc là, on ajoute l'huile, on brasse bien. Et là, ce que je trouve intéressant, là, elle ajoute des feuilles de laitue iceberg et des herbes fraîches aussi, de la menthe et de l'aneth. Elle dit ça, on appelle ça aussi du dill. Je me suis dit que Geneviève allait apprécier ça. Puis ensuite, on doit fatiguer la salade.
1: Oh. Hey, mais c'est intéressant. Ouais. Ils mettaient de la menthe et du dill.
2: Oui, oui. Il y a 70 ans. Oui,
1: wow.
2: Ouais. Et là, fatiguer la salade, ça veut dire brasser les feuilles dans. C'est essentiellement juste l'huile. On n'a pas ajouté de vinaigre encore. Là. On la brasse. Et c'est seulement qu'une fois que la laitue est fatiguée qu'on ajoute notre acide à ce moment-là, un vinaigre. Et ce qu'elle dit, c'est que, tu sais, Jeanne-Benoît a étudié les sciences culinaires à la Sorbonne. Elle connaît vraiment bien là, la science des aliments. Puis ce qu'elle dit, en fait, c'est que l'huile fait une petite couche protectrice autour de la laitue puis empêche que le vinaigre la fasse flétrir.
1: Ah, OK, d'accord.
2: Que le vinaigre rentre trop dans la laitue puis prenne le dessus. Fait que je trouve ça quand même intéressant comme technique. Évidemment, tu sais... Je pense que c'est peut-être moins intéressant si on veut préparer vraiment quelque chose d'avance. Là, c'est toujours mieux de préparer à ce moment-là nos laitues puis la vinaigrette à part puis on l'ajoute dernière minute. Mais je trouvais ça quand même très intéressant. T'sais. Là, j'ai pas de dégustation, évidemment, parce que c'était un petit peu complexe. Tant qu'à être dans les icônes du passé, je me suis intéressée à la recette de Julia Child, qui est une chef américaine qui a étudié aussi en France. Et elle, ce que je trouve intéressant, elle dit, moi, une bonne vinaigrette, c'est pas une part de vinaigre pour trois parts d'huile. Moi, je garde les mêmes proportions qu'un dry martini.
1: Oh wow.
2: Okay? C'est-à-dire, un dry martini, normalement, on a 6 à 7 parts de gin pour une part de vermouth. Elle a dit, je mets 5, 6, 7, 8 parts d'huile pour une part d'acide.
1: Moi, je suis plutôt comme elle.
2: Et là, ben, c'est là, justement, on va pouvoir y goûter. C'est la première, là, c'est celle de Julia Child. Donc, c'est de l'échalote française, ou tu sais, de l'échalote hachée très finement, moutarde de Dijon, sel. On mélange bien, on ajoute un petit peu de jus de citron, un petit peu de vinaigre de vin, mais ce sont des très petites quantités, là. Puis ensuite, on ajoute notre huile d'olive en filet, puis jusqu'à temps qu'on ait une émulsion, un petit peu de poivre. Donc, mais moi, je trouve que c'est quand même assez acidulé, tu sais. Je trouve pas que c'est pas assez.
0: C'est quel vinaigre?
2: J'ai pris un vinaigre de vin blanc. Oui, mais je trouvais que les proportions étaient quand même assez... je trouvais pas que c'était pas acidulé. Elle recommande donc d'y aller avec très peu. Comme pour vous donner une idée des proportions, pour une demi-tasse d'huile, il y a l'équivalent de une cuillère à soupe de vinaigre.
1: OK. J'aimerais savoir si, comme Joanne Benoît a fait ceci...
4: C'est important pour aromatiser la salade. Ici, j'ai de la menthe fraîche qui est délicieuse et qui se cultive si facilement. Et ici, c'est de l'aneth, jeune aneth, ou ce qu'on appelle le dill en anglais. On le connaît beaucoup mieux sous ce nom. Et du cresson.
1: Est-ce qu'il y a du dill dans Julia
2: Child? J'ai pas trouvé l'information. C'était vraiment ce que j'ai trouvé comme information, c'était sur les proportions de sa vinaigrette qui était apparemment assez choquant là, de dire ça, là, qu'on sortait des proportions habituelles. Mais je suis pas mal certaine que Julia Viatchal était fan du dill aussi. Là,
3: pour la prochaine explication de salade, je pense que tu devrais rouler tes airs.
2: Bon, là, on se déplace maintenant à New York. En fait, la vinaigrette que je vais vous faire tester, c'est une vinaigrette que la chef irano-américaine Samin Nosra, qu'on connaît beaucoup pour son ouvrage Salt, Fat, Acid, Heat. Il y a aussi une série documentaire là, qui accompagne ça. Puis elle dit la meilleure vinaigrette que j'ai mangée, c'est dans un resto à New York qui s'appelle le Via Carota. Et elle partage en fait le truc qui a été inspiré par la chef du restaurant, Jody Williams. Il y a deux choses en fait. Premièrement, on utilise une échalote, mais on va comme lui donner un petit choc sous l'eau fraîche. On va la rincer à l'eau bien froide dans un petit tamis et on va la laisser goûter avant de l'incorporer.
1: Là, on n'est pas dans du petit mesclun qui supporte rien, là.
2: Ben, ça dépend.
1: La romaine?
2: Moi, j'aime beaucoup des mélanges, là, de... Tu sais, comme là, par exemple, on a de la sucrine, là. Tu sais, c'est comme une toute petite, ça ressemble un petit peu à une mini romaine. Moi, j'aime beaucoup aussi des mélanges. J'aime beaucoup aussi, tu sais, d'ajouter des herbes aussi. Mais oui, je pense que, tu sais, une laitue comme une Boston, par exemple, plus fragile, ou une petite laitue frisée, moi, j'aime ça la mélanger avec. Ouais, donc, pour donner un peu de structure. T'sais. Sinon, je trouve que ça s'affaisse rapidement sous la dent. Donc, le premier truc, c'est ça, on rince bien notre échalote à l'eau fraîche. Et l'autre truc, c'est que le vinaigre, on le dilue un tout petit peu avec de l'eau chaude. Et pourquoi ce truc-là fonctionne, c'est que ça nous permet d'avoir une proportion où est-ce qu'on n'a pas trop d'huile, mais on n'a pas non plus trop de goût acidulé. C'est comme si on diluait un tout petit peu le goût acidulé. Il y a pas juste ça aussi dans la vinaigrette. Elle recommande un vinaigre de xérèse plutôt, c'est ce que j'ai utilisé, plutôt qu'un vinaigre de vin. Et aussi, un mélange de moutarde de Dijon, de moutarde à l'ancienne, un tout petit peu de sucré, il recommande du miel, moi j'ai pris du sirop d'érable, et un petit peu de thym frais et une gousse d'ail râpée. Donc tu sais, on est quand même dans quelque chose d'un petit peu plus bonifié que la base, mais vous pouvez goûter.
0: Je trouve que c'est très bon.
2: Oui, c'est délicieux. C'est la numéro 2, Pénélope.
1: On a sauté la 1?
2: Non, la 1, c'était la
1: celle de... Vas-y.
2: Mais la 1, c'était celle de Julia Child avec les proportions, avec très, très peu d'acide. Oui, c'est vraiment tout simple. La deuxième, justement, celle du resto Via Carota à New York, elle est un petit peu plus complexe, là, t'sais, avec justement du thym, un petit peu de sucré, un petit peu d'ail. Puis cette vinaigrette-là, Samin Nosra dit qu'elle pourrait la boire tellement elle la trouve bonne.
1: Geneviève, tu voulais ajouter quelque chose?
3: Mais on dirait que la première, elle me fait penser à la salade du Romados. C'est Romados ou Romanos?
0: Oui, Romados.
3: T'es d'accord avec moi?
1: Ben, le portugais.
3: Très huileuse, le poulet portugais qu'il y a sur le plateau. Mais bref, c'est une institution. Je trouve qu'elle est tellement huileuse et délicieuse.
2: Ben, c'est ça, c'est que...
1: Oh mon Dieu, la numéro 2.
2: La 2, c'est quelque chose, Fait que celle-là, c'est la vinaigrette du restaurant Via Carota. Puis c'est le petit goût sucré, je pense, qui apporte quelque chose. Puis c'est vrai qu'en rinçant brièvement, vraiment rapidement nos échalotes sous l'eau froide, on retire le goût trop fort, les composés sulfurés.
1: Moi, je déteste les échalotes. Mais, peut-être que je vais mettre à les aimer.
2: Oui, puis c'est pas long, juste quelques secondes à l'eau froide dans un petit tamis.
0: Pour
2: pas
0: enlever
2: besoin.
0: Le côté... Ouais. Acrid, comment on dit.
2: Oui, c'est le côté en fait très sulfureux puis très piquant. Bref, cette vinaigrette-là, effectivement, elle est très bonne. Puis ça m'amène à ma dernière section. En fait, j'ai voulu tester des trucs pour que notre vinaigrette reste plus stable, pour pouvoir faire de la vinaigrette d'avance puis la garder au frigo une semaine, peut-être même deux, dépendamment des ingrédients. Deux trucs. En fait, le premier, c'est de mélanger notre huile d'olive avec de l'huile de canola. Donc, de faire un moitié-moitié ou un tiers canola, deux tiers olive. L'huile d'olive, elle fige dès une température de 10 ou 13 degrés Celsius, donc au frigo à 3-4. Mm-hmm. C'est sûr que ça fige. C'est pas très grave, là. Ça va tempérer. Mais tu sais, peut-être que ça peut nous déranger si on veut la manger tout de suite. L'huile de canola, c'est plus vers moins 10 que ça fige. Donc, si on les mélange les deux, on se retrouve avec quelque chose qui est quand même assez stable au frigo. Donc, c'est un truc. Ça permet aussi, j'ai fait le calcul pour l'équivalent là, d'une demi-tasse d'huile dans une recette. Ça nous revient à environ 1,70 plutôt que 2,50 si on remplace la moitié par l'huile de canola. Fait quand même, ça peut faire une petite différence. L'autre truc, c'est d'ajouter un soupçon de mélasse dans notre vinaigrette. Pourquoi? Parce que dans la vinaigrette, on a la moutarde qui a un rôle d'émulsifiant, donc qui permet aux petites particules d'huile de vraiment bien se mélanger avec celles qui sont plus aqueuses. Et la mélasse, ça a un rôle de stabilisant. Donc, ça fait en sorte que la vinaigrette va rester stable longtemps. Dans les restos, on utilise beaucoup, par exemple, de la gomme de xanthane qui va garder ça stable. Mais la mélasse, ce sont des composés, en fait, qui vont... Ce qui arrive, c'est que ça va augmenter la viscosité du liquide à cause du sucre, mais à cause aussi de composés polymères qui sont issus de la réaction de Maillard. Tu sais, quand la mélasse, en fait, c'est quand on va chauffer du sirop de canne à sucre qu'on va l'obtenir, ce qui va donner le brunissement puis qui va donner des polymères qui vont qui vont pouvoir jouer un rôle de stabilisant comme ça. Et ça m'a amené à une question. Est-ce que ça fonctionnerait aussi avec, par exemple, une petite purée d'oignons caramélisés? Est-ce que ça aussi, ça pourrait bien stabiliser une vinaigrette? Même si ça ne fonctionne pas, ça serait délicieux, je pense. Et donc, vous pouvez goûter, c'est la numéro 3. On voit que ça donne une vinaigrette un petit peu plus foncée. Les proportions, c'est environ la même quantité de moutarde de Dijon que de mélasse. Mmh. Donc, ça donne vraiment un petit goût, tu sais, le petit goût de, tu sais, le petit goût un peu de brunissement puis sucré, je pense qu'il est quand même intéressant. Mais, tu sais, je ne sais pas à quel point c'est nécessaire que notre vinaigrette reste stable au frigo.
0: Toute une salade avec ça, moi, je goûte la mélasse.
2: Ouais. C'est ça.
0: C'est un peu weird.
2: Moi aussi, je ne sais pas si ça serait ma vinaigrette préférée. Ça m'amène à ma dernière.
3: On aurait-tu pu mettre du sirop d'érable?
2: Ben, pas nécessairement, parce que c'est pas juste le sucre qui augmente la viscose. Mais en fait, oui, on pourrait en mettre, ça serait délicieux.
3: Oui, oui. Mais pour la stabilité.
2: Si, c'est ça. Mais de toute façon, je ne sais pas à quel point je trouve ça nécessaire qu'une vinaigrette soit stable. Ma dernière technique, je me suis dit, est-ce que la levure alimentaire pourrait jouer le même rôle de stabilisant, parce que c'est aussi un épaississant.
3: Est-ce qu'il y en avait là-dedans? Non.
2: Il n'y en avait pas dans le 3, mais dans la 4, ce que j'ai fait, c'est que j'ai pris la vinaigrette du Via Carota qui me restait et j'ai ajouté un petit peu de levure alimentaire. Donc, j'ai juste comme élevé encore plus la vinaigrette que je trouvais qui était excellente. Et ça ajoute juste une petite saveur umami puis un petit côté un petit peu plus onctueux à la vinaigrette. Je pense que ça fonctionne bien, levure alimentaire. Donc, ce que je retiens de ça, c'est peut-être commencer en mettant pas trop d'acide, quitte à l'ajuster après. Puis, on peut vraiment s'amuser, rincer les échalotes. Ouais. Je pense que c'est un bon truc. Puis un petit peu d'umami, je pense que c'est toujours une bonne idée aussi.
1: Moi, mon secret, mon ingrédient secret qui a totalement changé la vie de mes vinaigrettes, c'est l'huile de cameline.
3: Oui.
0: Oh!
1: C'est tellement bon. Puis il y en a qui est plus concentrée. Elle est
2: grillée, hein?
1: torréfiée. C'est une goutte et c'est comme tout le monde qui vient chez nous sont comme wow. Fait que j'en mets juste, je
2: un
1: mélange
2: petit peu comme
1: d'huile.
2: On utilise l'huile de sésame grillée dans le fond.
1: Une petite affaire plus, mais vraiment avec parcimonie. Ouais. Sinon, il y a l'huile qui n'est pas torréfiée, qui est tellement bonne. Ouais. C'est un produit de chez nous puis on en fait des excellentes. Hey, merci beaucoup. On est en bon chemin vers l'été avec ça, Lou.
3: Merci.
1: Leslie, on est dans les biscuits ou briseurs de chocolat.
0: Les biscuits, oui. On fait juste sur les biscuits. Bon, alors... oui, alors, moi, j'ai vu passer les gens comme moi qui passent beaucoup trop de temps sur Instagram. On a remarqué qu'il y avait une grosse tendance de brownies. Il y avait une énorme tendance de gâteau Matilda, qui est le gâteau cochon au chocolat qu'on peut-être on pourra en parler dans le futur. mais il y a toujours cette idée de le best, le meilleur, le à tomber par terre des cookies aux pépites de chocolat. Alors, j'ai dit, coudonc, j'ai une recette moi-même dans mon livre chez Leslie de biscuits pépites de chocolat et j'ai travaillé comme une folle parce que j'avais une idée en tête d'un biscuit dans les années 80 pour les gens d'un certain âge à Montréal, d'un petit stand qui s'appelait Treats à les terrasses. OK, les terrasses, déjà pour les gens qui connaissent pas, les terrasses qui étaient sur la rue Sainte-Catherine. C'est tellement drôle qu'il y a des gens qui n'ont pas connu les terrasses. Les terrasses étaient dans où il y a le centre Eaton maintenant. Il y avait un petit stand.
1: Oui, les terrasses.
0: Les terrasses et ils avaient des biscuits aux pépites de chocolat et je mangeais ça. Et j'ai dit, ça, c'est le summum.
1: Ah, oui.
0: Alors, j'avais ça en tête quand
1: Mais c'était quoi le comptoir? C'était pas Felix & Norton?
0: Oui. Non, Felix & Norton, c'était après.
1: Ah, okay.
0: Alors, on est vraiment... années 80, pur et dur, là. Treats. Okay. Treats. Le nom, c'était Treats.
1: Ah,
0: alors,
1: ça s'appelle Treats.
0: Treats. Alors, en tout cas, alors, j'avais toujours ça en tête. Alors, quand j'ai fait ma recette, j'ai dit, je copie Treats. Puis, à la fin, j'ai réussi. J'étais tellement heureuse. Puis ensuite, je vois toutes sortes de gens qui disent, eux autres, ils ont les meilleurs biscuits au chocolat. Alors, le New York Times, ils avaient leurs meilleurs biscuits au chocolat. Il y avait Bon Appétit. La personne à Bon Appétit a dit, j'ai fait 60 recettes de biscuits pour trouver cette recette. Il y a le fameux Kenji Lopez, le monsieur de Serious Eats, qui cherche toujours le meilleur de tout. Il y a aussi...
1: Mais il n'y a pas Ricardo. Ricardo, c'est le meilleur tout, là. Surtout que tu vas sur son site.
0: Alors, quand j'ai posté ça hier sur Instagram, quelqu'un a dit il faut essayer Ricardo et quelqu'un d'autre m'a dit il faut essayer Patrice Demers. Je crois que c'était sa femme Marie-Josée. Mais à la fin, qui tombe bien Marie-Josée, parfait. Mais j'avais déjà fait 6 puis à la fin de faire 6 puis je vais être très honnête, pendant que j'étais en train de faire les pâtes, j'étais en train de déguster les pâtes crues aussi juste pour être sûre.
1: La pâte à biscuits crus.
0: Et à la 6, ça suffit. Hein, je peux dire que et avec 6 quand même, c'est des gens Claire Saffitz aussi, c'est quelqu'un qui travaillait à Bon Appétit avant, elle est, il y a beaucoup des meilleurs. Alors, c'est des gens que, un peu, leur business, c'est le meilleur. Alors, à la fin, j'ai dit, je vais trouver le meilleur et j'ai mis la mienne là-dedans aussi parce que, à la fin, moi aussi, je crois que la mienne est le meilleur. Oui. Ouais, c'est normal. Alors, ce qui est, c'est fascinant, encore une fois, qu'une chose que j'aime beaucoup faire avec les testeuses, c'est que on a tellement d'idées préconçues qu'avec ces tests, on est en train d'éclater nos idées. Mm. Parce qu'à la fin, un biscuit aux pépites de chocolat, c'est quoi? Alors, c'est la farine, c'est un pot de levain ou bicarbonate ou poudre à pâte, c'est sucre blanc, sucre brun, cassonade souvent.
1: Un mélange?
0: Toujours un mélange. Okay. Des proportions, ça peut être différent. Mm-hmm. C'est beaucoup de beurre à la fin. Moi, jeune, on faisait la recette sur le paquet de Chip-Its.
1: Ben oui.
0: Et je pense que c'était avec du Crisco. Je pense que c'était du Crisco.
1: Oh,
0: et ensuite, y a la farine, ça peut être la farine forte ou faible. La farine forte, c'est la farine à pain. La farine faible, c'est la farine à pâtisserie. Et du chocolat.
1: Alors, qu'est-ce que t'as avec toi? C'est un bucket de chocolat.
0: J'ai amené mon petit tour de chocolat et la raison, c'est que la première chose que je veux dire, c'est qu'il y a beaucoup de recettes qui disent de couper des barres de chocolat et de mettre des brisures, comme on disait, mm-hmm. des chunks. Moi, je suis anti-chunks pour deux raisons. Ouais? Premièrement, j'aime pas le chocolat trop noir dans les biscuits parce que ça fait trop amer. On finit avec un biscuit qui est très amer, que j'aime pas. Et deuxièmement, et c'est ça qui compte, c'est qu'une tablette de barre de chocolat, disons Lindt, c'est environ 7 $. Mm-hmm. Un paquet de brisures, de pipites de chocolat, c'est comme 6 $. C'est trois fois moins cher de mettre des pipites. Et ce que je fais, parce que je suis très rusée et assez cheap parfois, c'est que quand je vois les pipites sont en solde, je les achète en solde et moi, je fais une combinaison de chips. Alors, dans ma petite le contenant que j'ai...
1: Mais c'est un contenant à pâte? Parce qu'il est très haut, là. Les gens qui ne voient pas, là,
3: ça pourrait être des spaghettis.
1: On dirait que c'est un contenant spaghettis.
0: Ça pourrait être n'importe quel contenant. C'est quelque chose que j'ai eu. Alors, j'ai des mini chips qui étaient en solde. J'ai des chips au chocolat lacté et j'ai des chips semi-amères. Et je les mélange ensemble et je les cache parce que mes enfants pourraient vider ça en deux jours. Alors, il faut les cacher absolument. Oh, c'est pas seulement les enfants. Il faut dire que tout le monde pourrait les manger.
1: Mais la première chose que j'ai fait, j'ai ouvert le truc, je me suis pris une poignée.
0: Tu m'as vu? Mais comme c'est trois fois moins cher et on n'a pas besoin de le couper. Alors, et il y a une autre chose, c'est que quand on coupe le chocolat en chunks, on finit avec beaucoup de ce genre de petits poudres de chocolat autour qu'on met. Et moi, ce que j'aime bien dans ces biscuits-là, c'est le contraste entre vanille et chocolat.
1: Ouais,
0: et si on commence à mettre le petit poudre, on finit avec des goûts un peu flous et amers. Alors, je suis, si vous voulez mettre des chunks, vas-y, c'est votre vie.
3: Mais moi, je vous juge pas, mais...
0: Non, je vous juge pas, mais vous êtes en train de mettre beaucoup d'argent. On pourrait finir avec des biscuits de 14 $ juste en chocolat pour 30 biscuits. Oh. Pour moi, c'est ridicule, en tout cas.
1: Okay,
0: et si on commence à mettre des noix là-dedans, là, c'est... Alors, quand même. Alors, qu'est-ce que j'ai remarqué avec ces recettes? Alors, on a la même base. Alors, moi, j'ai dit à la fin, avant de commencer, j'ai dit, ils vont tous goûter pareil. Non, ils sont vraiment différents. Alors, qu'est-ce qu'ils font différemment? Premièrement, il y en a beaucoup qui font, ils vont faire dorer le beurre qu'on dit beurre noisette. Alors, on fait une cuisson de beurre noisette. Il y a des problèmes avec le beurre noisette, c'est qu'on fait évaporer l'eau dans le beurre. Alors, on finit avec des biscuits qui sont plus desséchés. Alors, il y a toutes sortes de techniques qu'on met de la glace dedans, qu'on met de la crème dedans, etc., etc. On peut l'utiliser le beurre tel quel ou fondu pour obtenir un cookie plus tendre.
1: Ah oui.
0: Utiliser un ratio précis.
1: Tel quel, mais est-ce qu'il faut qu'il soit froid?
0: Non, température pièce, c'est toujours émulsionné.
1: Okay.
0: J'ai vu une recette qui démarre avec un beurre qui est froid. En tout cas, c'était tellement compliqué, puis il y avait tellement, en tout cas, il y a trop. Quand même, c'est juste un biscuit. On n'a pas besoin de faire un chaud froid de volaille. Là. C'est un biscuit. Okay. À la fin, il faut que c'est assez simple. Ensuite, il y a un ratio d'œufs et de jaunes d'œufs. Il y en a qui mettent des jaunes d'œufs au lieu des œufs. Le blanc d'œuf va faire un ça va être plus croustillant.
1: Ah, okay.
0: Et le jaune d'œuf, ça va être un biscuit un peu
1: moelleux.
0: Plus riche. Le sucre granulé et le cassonade, c'est quoi les proportions? Ça a beaucoup changé. Bicarbonate de soude ou bicarbonate et poudre à pâte, parce que le bicarbonate va faire étaler le biscuit et le poudre à pâte. On va finir avec un biscuit qui va pousser par en haut, disons une petite montagne. La farine à pain ou pâtisserie, ça change complètement la consistance de notre biscuit. Et j'ai déjà parlé du chocolat. Je ne vais pas parler du chocolat encore une fois, mais... Le sel. Dans ces biscuits,
1: ça
0: prend du sel.
1: Mais
0: il y en a que non seulement ils mettent beaucoup de sel, mais ils finissent à mettre du sel après cuisson.
1: OK.
0: Alors, dessus. Vous allez ouais. voir qu'à la fin, on va voir... Oh, il y a une autre chose aussi. Le secret de beaucoup de gens, et moi, j'ai testé, je ne suis pas convaincue, mais il y a des gens qui vont laisser maturer la pâte à biscuit 3 jours dans le frigo.
1: Ouais, wow, ben comme tu dis, à la fin, c'est quand même bien juste un biscuit.
0: Moi, je ne vais pas attendre 3 jours pour les... Mais on peut les mettre au congélateur aussi. Il y a des puristes qui vont dire, je vais le faire 3 jours d'avance.
1: Mais tu ne l'as pas fait, fait que tu ne sais pas à quel point ça
0: moi,
1: a été...
0: Moi, j'ai fait 24 heures.
1: OK.
2: Mais Leslie, c'est, ce que je comprends, c'est que pour que la matière grasse fige, mais au-delà de ça, est-ce qu'il y a des transformations qui se font comme avec les sucres?
0: Apparemment, c'est la farine qui va absorber plus de l'humidité. Et aussi, il dit que ça va développer le goût.
2: Okay.
0: Moi, j'ai aussi remarqué, après trop longtemps, qu'on finit avec des biscuits qui sont assez desséchés.
2: Mm-hmm.
0: Je ne suis pas trop fan.
1: Il va falloir qu'on commence à goûter parce qu'on ne pourra pas tous les goûter.
0: On commence à goûter très vite. Et vous allez voir, je vais vous dire un peu les idées. Numéro 1, ça vient de BuzzFeed. Alors, c'est le meilleur biscuit au monde,
1: BuzzFeed,
0: encore une fois.
1: Site.
0: Beurre fondu avec du sel ajouté après cuisson. Moi, je vais vous dire à la fin de tout ça, j'ai trouvé qu'ils étaient tous assez délicieux.
1: Ben non, c'est ça. Alors ça mais ça goûte le sel.
0: Mais ils sont vraiment différents, mais pour d'autres raisons. Numéro 2, le fameux Jacques Thérèse pour le New York Times, encore le meilleur biscuit au monde. 2 sortes de farine, farine à pain et farine à pâtisserie. Du sel ajouté et un long repos au frigo.
1: Okay, quand tu vas vite, là, j'aurais jamais le temps de manger.
0: Non, mais comme j'ai dit à la fin, de trouver...
1: Oh, la texture est très différente.
0: Vous voyez, que, mais c'est encore bon.
1: Ben oui, c'est bon. C'est plus, il est plus croquant. Le premier est plus moelleux.
0: Yeah, il est plus croquant. Alors, numéro 3, c'était la mienne de mon livre. Qui a Oui, numéro 3. 2 sortes de poudre à pâte. Alors, poudre à pâte et bicarbonate. Et moi, j'ai mis moins de sel. Parce que...
1: Ouais. Les 2 premiers sont salés.
0: J'ai été voir mon docteur cette semaine qui m'a dit de peut-être couper le sel. Okay? Alors... Il y a des fois dans la vie qu'il ne faut pas exagérer. Et pour les gens qui ont la haute tension, peut-être numéro 3, c'est le meilleur. Il y a moins de sel. Il y a moins de sel.
1: C'est bon, là.
0: Mais c'est bon. C'est bon.
2: Et on caractérise les biscuits avec notre état de santé.
0: Mais oui, non, parfois, il faut faire ça. Puis il faut dire que de tous les biscuits goûtés à l'anonyme, mon chum a choisi la mienne. Alors, ça, c'est bon.
2: C'est beau.
0: Par contre, mon fils ne l'a pas choisi la mienne.
1: Alors, il a choisi laquelle?
0: Je vais vous dire à la fin. Numéro 4, c'est de le magazine Bon Appétit avec des jaunes d'œufs. Beurre noisette. Beurre, c'est quand même caramélisé un peu. Mais, numéro 4.
1: Il y a moins de personnalité que les autres.
0: Lequel? La mienne?
1: Non, le 4.
0: Ah, phew, OK.
1: Mais non.
3: Mais j'aime ces biscuits aplatis. Ils sont comme plus aplatis, ceux-là. Le 4 et le 5, là. Tu comprends ce que je veux dire?
0: Oui, c'est ça. C'est croustillant à l'extérieur et c'est quand même moelleux à l'intérieur.
3: Oui, j'aime ça.
0: Ensuite, il y a Serious Eats. Alors, ce chef Kenji Lopez, je pense qu'il a dit qu'il a fait 800 biscuits ou quelque chose avant de finir avec ça. J'ai dit, Kenji, peut-être prends des vacances parce que c'est bon. C'est bon, mais beurre noisette, sel ajouté, toutes sortes de tests sur les œufs. C'est bon, mais encore une fois.
1: Ben, c'est très bon, là.
0: C'est très bon, mais je veux dire, est-ce que. Il a travaillé 6 mois là-dessus, je sais pas, là, mais. Comme je dis, c'est juste un biscuit, tu sais, à la fin. Là.
1: J'avoue.
0: Oui.
1: Ils sont toutes bonnes.
0: Ils sont toutes bonnes, vraiment. Puis, si je pouvais trouver ma préférée, c'est numéro 6, mon fils aussi. C'est celui de Claire Saffitz. Elle a mis un peu de crème, la moitié du beurre est caramélisé, mais il est un peu cochon. Biscuit.
3: Ouais.
0: Et quand c'est un peu cochon, c'est bon.
2: Mais la crème, ça fait pas trop liquide.
3: Quelque chose.
0: C'était et celui-là, il faut faire attention parce que ces biscuits-là s'étalent beaucoup plus sur la plaque. Alors, la première fois, j'ai fini avec un énorme biscuit. mais elle a mis de la crème pour compenser si on fait caraméliser le beurre, si on beurre noisette. L'évaporation de l'eau. Merci. Et alors, à la fin... Tous ces biscuits sont fabuleux.
1: Ça goûte vraiment...
0: C'est bon, hein?
1: Le beurre et le gras, celui-là,
0: le
1: c'est
0: beurre
1: bon.
0: Et le gras. Mais...
1: Puis on dirait qu'il est comme semi-feuilleté. Il y a des bulles dedans.
0: Oui, il est excellent. Mais pour moi, de choisir un des meilleurs... J'étais là devant le comptoir, j'ai mangé combien de biscuits hier soir. Je dis à la fin, tout est bon. Est-ce qu'il y a un qui est meilleur? Non, il n'y en a pas de meilleur.
1: Ben tiens, là, évidemment.
0: À part de la mienne, qui est excellent, avec moins de sel. Et je pense à vous et votre santé. Alors, j'ai mis moins de sel.
1: Mais j'aime le 2 parce qu'il est plus... Il a levé plus.
0: Alors, numéro 2, ce qui est intéressant, c'est la farine forte, la farine à pain. On finit avec un biscuit qui est plus biscuit.
1: Il ressemble plus au commerce, dans la texture.
0: Ah, alors, c'est exactement ça, Penelope. C'est que
1: dans un sac, mettons. Là, pas dans un comptoir à biscuits, mais dans un sac.
0: Oui, c'est ça. Parce que si on va avoir une commerce, on ne peut pas avoir un biscuit qui colle aux autres biscuits, qui va s'effondrer, qui est trop délicat. Ça, c'est un biscuit qui, vraiment, qui tient la route. Et c'est délicieux quand même.
1: Je m'excuse à mon équipe. Je vais être dans le tapis, là. Je veux juste vous dire les 3 prochaines heures. Je suis dans le tapis, j'ai un rush de sucre et ça va être ça.
2: Ça va danser tantôt, je pense.
1: C'est ça. Wow! Oh my God!
0: Et il faut dire que toutes ces recettes-là, elles demandaient toutes sortes de chocolats différents. Moi, j'ai pris le mélange, ce mélange de chips en solde. Et on n'a pas besoin de mettre de passer notre temps et notre argent sur ces chocolats.
3: Peut-être que tu l'as dit, Leslie. Isabelle demande beurre salé ou non?
0: Ah! Alors moi, j'ai commencé toujours avec un beurre demi-sel. J'ai suivi les recettes quand même que eux autres, ils démarrent toujours avec du beurre non salé. Mais moi, j'ai que du demi-sel chez moi. Ça marche bien avec le demi-sel.
3: Je mets maintenant, moi, m'écrit cette personne, je mets, Paul, une demi-tasse de datte en purée et la petite quantité de cassonade, un quart, pas de sucre, tout le monde adore. Ça fait un biscuit tendre, moins sucré.
0: Et encore meilleur pour la santé, comme celui avec moins de sel. Oui, pourquoi pas, les dates,
1: excellent. Qu'est-ce qu'on fait quand on est vegan pour se faire un biscuit?
2: J'ai une excellente recette. J'en ai pensé quelques fois.
1: Je te voyais pas en manger, donc forcément,
2: oui,
1: c'est sûr.
2: Oui, mais on utilise du beurre vegan du commerce, entre autres celui de la marque Bessel, je trouve qu'il fonctionne super bien. Puis, on n'a pas besoin d'œufs, honnêtement, ça va se lier. Puis moi, je fais pour donner un effet beurre noisette, j'ajoute un petit peu d'huile de sésame grillée, tout petit peu de café instant et un tout petit peu aussi de pâte de miso. Et ça donne une petite saveur umami.
0: Je pense que tu as déjà amené des biscuits au miso ici.
2: Exactement. Mais oui, j'en ai quelques recettes, même sur Mordu, de biscuits très cochons, le vegan. Mm.
3: Et Madame G nous écrit de l'Estrie. Ma sœur a le livre de recettes de Leslie et fait souvent ses biscuits aux brisures de chocolat. Mm. J'avoue que ce sont les meilleurs et les plus beaux que je n'ai jamais mangés ni vus.
0: Merci.
3: Leur aspect est vraiment ravissant. Gastronomique spéciale, de très belles et fines petites craquelures sur le dessus que je n'ai jamais vues sur d'autres biscuits, comme s'il y avait une fine couche de meringue.
0: Merci.
2: C'est beau, c'est un hommage.
3: Merci. Alors, Leslie a plusieurs livres de recettes, dont celui-là dans lequel on retrouve des recettes de biscuits de brisure au chocolat. Leslie, tu seras au chef lundi prochain.
0: Oui, juge invité mardi prochain. Ooh. Et je veux dire que c'est une super émission.
3: Très hâte de voir ça.
0: Il y a une énorme surprise à cette émission-là. J'ai signé des papiers qui a dit que j'ai pas le droit d'en parler, mais je peux dire que ça vaut la peine de regarder parce qu'il y a une surprise.
3: Et tu nous quittes donc maintenant puisque tu as un avion à prendre et je suis ravie d'annoncer que tu as accepté d'être notre invité pour une entrevue 5 services.
0: Oui!
3: En septembre.
0: Je vais pratiquer tout l'été.
3: Ça va être fabuleux. Merci beaucoup, Leslie.
0: Merci, Penelope.

0: Elissa P. Isaac, qu'on vient d'entendre avec la pièce Inouk. Elissa P. est présentement en tournée au Canada, tentez de l'approcher chez vous. Je vous rappelle que dans une demi-heure, même pas, 20 minutes, Eugénie et Dumas seront là avec leurs algorithmes humains, mais aussi une surprise. Puis pas une petite, là. Genre une belle grosse surprise, là. Alors soyez là. Ce qu'on fait maintenant, c'est qu'on termine nos cuisinières, comme dirait Richard Desjardins. Il aime bien vos cuisinières le jeudi. Oui, Richard, mais c'est les testeuses de mercredi. Pas grave, je les aime bien. Leslie Tesselman nous a quittés. Si vous avez envie de réentendre ce qu'elle a fait, elle a testé plein de recettes de biscuits, de brisures aux brisures de chocolat. Il y a Caroline Noir, alias Looney, qui nous a testé des belles vinaigrettes. Et puis là, Geneviève, des tortillons de fromage.
1: Mais est-ce que vous connaissez ça? Ça vous dit quelque chose, des petits bâtonnets de fromage salé?
0: C'est en pot?
1: C'est en pot, ça peut être en sac. C'est,
0: oui,
1: c'est...
0: ça me dit quelque chose. Mais j'ai peur de péter, que mon cœur pète tellement qu'il y a de sel et de gras.
1: Ah non, mais honnêtement, ben, d'ailleurs, je suis contente parce que c'est d'entrée de jeu, je veux vous parler de mon amour. C'est quand c'est né, OK? Ma passion pour le tortillon salé, ça remonte à j'avais 6 ans. OK, je vais avoir 40 précis, dans 2 mois. Donc, oui, je me rappelle de tous les moments. Je me rappelle, j'avais des petites shorts en jeans. Non, mais non, pour vrai, ça a été un moment marquant dans ma vie, le tortillon salé. Je me souviens, je suis au parc avec ma mère. On se fait un pique-nique et on n'a pas beaucoup de sous. Mmh. Et là, on va au dépanneur. Ma mère va sans doute se chercher une consommation personnelle. Et puis, elle me dit, tu as le droit de t'acheter une chose. Tu sais, cette espèce de discours-là qu'on dit à nos enfants, juste une chose. Mmh. Et là, comme tout enfant normal, je pense, j'aurais dû être attirée par les bonbons, les chips, peu importe. Et non, je me suis dirigée du côté du frigidaire avec les produits laitiers. J'ai vu un petit sac avec des petits bâtonnets de fromage. Ce fromage-là s'appelait, parce qu'il n'existe plus, mais il y a quelqu'un, il a été rebrand, si on veut, il y a une autre marque maintenant, c'était du Darac. Okay. C'était du fromage salé Darac de la fromagerie Victoria.
0: Okay.
1: Bref. Et là, je vois ça, puis je me dis, oh mon Dieu, ça a l'air délicieux. J'ouvre ce sac-là, c'est des petits morceaux de fromage salé. Okay? Et là, mon amour n'a jamais cessé. Et je te dis, je sais pas comment ça va se terminer, Pénélope, mais j'en mange un par jour.
0: Un sac?
1: Depuis 33 ans.
0: OK.
1: Genre.
0: Bon.
1: Fait que pour
0: donc,
1: le moment,
0: t'as du bonheur tous les jours. C'est ça qu'on retient.
1: Ben, c'est ça.
0: C'est comme du sucre à la crème. Si t'en veux, tu t'en fais. Toi, c'est sous forme de tortillon.
1: C'est ça. Mais j'essaie tous les tortillons. Tu sais, la testeuse du tortillon salé au Québec, nomme-moi une fromagerie. Je peux te dire quelle texture, quelle grosseur, où il est dans le dépanneur.
2: Une sommelière du tortillon.
1: Je suis une.
0: Mais le problème, Geneviève, c'est qu'à chaque fois que tu nous parles de quelque chose avec beaucoup d'appétit,
1: ouais.
0: Le jour même, moi, j'ai envie de ça.
1: OK, parfait.
0: Et généralement, je me le procure.
1: Mais il y a plein d'options. Là.
0: Non, mais c'est
1: on
0: sûr,
1: vit dans le même quartier.
0: Chez nous, là.
1: C'est
0: exact.
1: Ça, je vais te guider. Donc, le tortillon salé, c'est quoi au juste, en fait? Je vais vous parler un peu du procédé en fromagerie, mettons. C'est vraiment, on fait cailler le lait, mais on récupère le caillé. Okay.
0: Mais c'est comme des fromages en grains.
1: Ben non, c'est ça, c'est pas okay, pareil.
0: Parfait, je
1: t'écoute. Et puis ensuite, on chauffe finalement le caillé pour l'étirer. C'est pour ça que souvent le tortillon salé est fait en petits bâtonnets effilochables, un peu comme un ficello, okay. Qu'on n'a pas le nommé, ou en petites brindilles longues, donc ou en tresse ou en torsade.
0: C'est ça. Moi, j'ai surtout vu en torsade.
1: Ben
0: je pense.
1: Oui, il est sous toutes ces formes-là, mais j'imagine qu'à la fromagerie, après ça, ils décident de l'ensacher en le coupant, en l'effilochant un peu d'avance. Donc, il y a vraiment chaque sac de fromage salé, de tortillon. Mais tortillon, tu vois, je me fais toujours avoir parce que c'est une marque. C'est un peu comme Kleenex.
0: Okay.
1: Donc, c'est vraiment des bâtonnets de fromage salé, puis il y a toutes sortes de sortes. Et moi, comme je vous dis, j'ai fait le tour du Québec plus qu'une fois et chaque fois, je me dois d'arrêter dans la fromagerie de la ville en question pour aller tester leur tortillon à eux. Leur fromage salé à eux.
0: Okay.
1: Donc, puis j'ai des caractéristiques. Mais je veux vraiment faire un peu l'hymne aux fromageries québécoises. Ça, je pense qu'on sait qu'on a beaucoup de chance. Mm-hmm. Qu'on a. Mais je pense que souvent, on est attiré vers le fromage en grains,
0: oui.
1: Les briques de les briques de fromage frais. Mais faut aller voir les petits sacs de tortillons. OK. Donc, la vache à Mayotte en Abitibi, sa particularité, honnêtement, c'est qu'il garde température pièce. OK?
0: Ouais.
1: Je le dis pas fort parce que je pense que c'est un des seuls qui laisse le fromage tortillon salé sur le comptoir.
0: OK.
1: Et dans les stations-service avoisinantes, parce que ça aussi, c'est une affaire de promenade en voiture du tortillon salé. C'est un petit snack, comme on dit. Donc,
0: S'il y en a, on en voit un dans un commerce ou sur le comptoir, il y a des bonnes chances que ce soit celui-là.
1: Ben,
0: est-ce que les autres seraient dans le frigo?
1: Ben, généralement, oui. Mais là, ça dépend, t'es où au Québec? Parce que, mettons, la vache à Mayotte, c'est vraiment en Abitibi. Je pense que c'est plus Val-d'Or, Rouyn. Donc là, on est est habitué. Parce que généralement, j'ai l'impression que les dépanneurs de ville, de village, encouragent leur fromagerie. Donc, si je vais, si je vais, ça a 20, puis je m'arrête chez dans un dépanneur, ça va être du Saint-Guillaume, mettons. Ça dépend vraiment de quelle fromagerie.
0: Où on est.
1: Exactement. Okay. Mais ils ont leur particularité. Évidemment, si on va au Saguenay, c'est le fromage Boivin. Mm-hmm. Mais là, il y a une ligne à front. Il y a une ligne très, très précise à ne pas franchir parce qu'après, c'est le Perron qui embarque. Et là, je veux pas que les gens chicanent.
0: Oh, j'aime tout ça.
1: C'est ça, parce que là, à un moment donné, j'avais fait un traiteur sushi à la maison au lac Saint-Jean, qui n'est pas le Saguenay.
0: Ouais.
1: Et là, j'étais toute fière. J'ai dit, j'ai apporté du Boivin, puis ils ont fait, ici, c'est Perron. Là, j'étais comme, oh mon Dieu,
0: mais l'autre bord de la rue, c'est Boivin. L'autre bord de la rue, c'est Boivin.
1: Exactement. Donc, je pense pas que c'est une guerre, mais je pense que c'est vraiment.
0: Ben, c'est bien,
1: chacun son territoire. C'est ça, okay. Exactement. Sinon, le Saint-Guillaume, lui, sa particularité, c'est qu'on l'a sous deux formats en dépanneur. Surtout sa 20 puis sa 40, pour la faire souvent. Les yeux fermés. Non, les yeux ouverts, mais je peux.
0: Non, c'est pas ça, là.
1: Non, mais en tout cas, je t'ai habitué.
0: Les doigts on va dire. Mais en même temps, sur le volant. On ne peut pas dire ça tant que ça.
1: C'est ça. Donc, on l'a en format sac. Donc, pas de saumure à l'intérieur. Puis c'est vraiment des petits bâtonnets. C'est vraiment des petits ficellos, mais la moitié d'un ficello en termes de grandeur. Et on a le barbecue. Il tâche énormément. Celle-là, traînez-vous des petites lingettes parce que le barbecue Saint-Guillaume, il est très goûteux, mais il tâche. Puis sinon, il l'a aussi en format saumure. Les bâtonnets sont plus longs. C'est dans un contenant en plastique, mais là, c'est un peu pas agréable en auto parce que là, du liquide. Ah. Fait que là, c'est moins commode, mais il est très salé. Puis vous pouvez rincer aussi. Si vous vous procurez un tortillon salé en saumure, le chaudière en fait en gros stress, là, en gros nœud. Là. Mais tu sais, videz votre saumure un peu, puis vous rincez un peu sous l'eau froide. Un peu celle qu'on peut retrouver aussi, pour ne pas nommer Adonis, qui est vraiment la tresse fine là, de fromage salé. Mais ça, je pense que c'est un fromage, là, le nom m'échappe, mais c'est une particularité de les nationalité. Banais. Ouais, c'est ça. Okay. C'est vraiment bon. Puis il y a des petits grains à l'intérieur de chanvre, je ne sais pas trop.
0: Ah oui,
1: c'est vraiment bon. Sinon, on a la fromagerie Victoria, dont je vous parlais, qui a vraiment explosé dans les dernières années avec leur brand, leur franchise, se sont retrouvés un peu partout. Là, t'sais. Ils ont comme quasiment des designs de peau de vache à l'extérieur. Leur fromagerie est vraiment, vraiment belle. Mais c'est eux qui faisaient le darak à l'époque. Mais là, étant donné qu'ils ont ils ont grandi le brand, ça fait en sorte que là, ils ont essayé plein d'affaires depuis les dernières années. Puis je sais pas pourquoi, mais en tant que, évidemment, un petit peu là, influenceuse, je reçois du tortillon salé et moi, je suis bien contente quand je reçois des trucs à essayer. Et voyez-vous, Victoria, ils ont essayé d'assaisonner à toutes sortes d'affaires dans les dernières années. Puis moi, j'aime ça, cette audace-là. Mais ils en ont fait un au ketchup. Un tortillon salé au ketchup. Mais ils en ont fait un à la bruschetta, puis ils en ont fait au cornichon. Mais là, le cornichon, c'est la grosse mode. J'ai pas besoin de vous le dire. Fait que là, il y en a plusieurs qui l'essayent. Puis là, je me suis dit, j'ai pas trouvé celui qui était bon.
0: Au dill ou au cornichon?
1: Ben, c'est ça. C'est qu'autant il peut avoir de l'aneth dedans qu'il peut avoir
0: pas des
1: du
0: morceaux
1: jus de pickle.
0: Ah oui,
1: OK. Fait qu'il y a plusieurs.
2: C'est plus comme le même assaisonnement qu'on aurait sur une croustille, par exemple, sur une chip.
1: Ben, ça peut être en poudre, oui. Ça peut être en espèce d'assaisonnement sec, si on veut. Mais là, je pense qu'il faut vraiment trouver la recette parfaite du tortillon à l'aneth. Parce que là, pour le moment, ça me satisfait pas que ce que je retrouve sur le marché.
0: Qu'est-ce qu'on a mangé? C'était notre aparté de radio vendredi, puis il y avait des arachides, planters à la nette.
1: Oui, mais là, à cette heure, les dérivés.
0: Ah,
1: oui.
0: C'est ça. C'était bizarre.
1: Ben, c'est ça. Ça c'est rendu qu'ils font des petits, les petits poissons, les petits goldfish à la nette aussi. Là.
0: Ah non, faut que ça cesse.
1: Ça dépend pourquoi. Ça dépend pourquoi.
0: Ça va aller vite, cette mode-là.
1: Sinon, il y a la fromagerie des Basques qu'on connaît dans le bas du fleuve. On n'a pas le choix d'arrêter là. C'est tellement touristique qu'il a fallu qu'ils en fassent une autre en farce, hein? Ils ont reproduit leur fromagerie l'autre bord de la rue pour éviter la congestion sur l'autoroute.
0: Ils ont deux fromageries.
1: Oui, une en face de l'autre. C'est à eux, mais j'imagine qu'ils
2: pour ceux qui vont dans un sens puis ceux qui vont dans l'autre.
1: Exactement. Puis il y en a une qui a la vue directement sur le fleuve et mon Dieu, c'est magnifique.
0: C'est tellement beau cet endroit-là.
1: Et eux avaient jadis un fromage qui n'est plus. C'était un fromage aux fines herbes. Je m'excuse, il était délicieux. Ils l'ont changé pour le à la nette récemment. Okay. J'étais déçue parce que j'aimais vraiment celui-là aux fines herbes, qui avait vraiment une particularité très aillée, si je peux dire ça comme ça. Mais sinon, évidemment, qui ont toutes les autres sortes. Et ils sont très bons aussi en fromage. Je pense qu'ils font juste le fromage en grains, mais au poivre. Ça, c'est très bon aussi pour ceux qui aiment le poivre.
0: OK.
1: J'aime ça, essayer toutes sortes de sortes. Sinon, il y a le Chaudière à Mégantic, dont je vous parlais, qui est souvent...
0: T'es tellement une connaisseuse du tortillon, ça n'a aucun sens.
1: Écoute, puis je tiens à dire que c'est aucune recherche sur les internets. Je les connais pour vrai, là. C'est de mon
0: cru. Donc là, on est à Mégantic chez qui?
1: Chaudière. Eux font évidemment fromage en grain et tout, mais eux autres sont vraiment, tu sais, on les connaît bien pour les grosses tresses torsades. En fait, c'est pas des c'est vraiment des boucles. Comme
0: un... Oui, c'est ça.
1: C'est vraiment un nœud. Oui, c'est vraiment un nœud. Ouais. Puis là, on peut les retrouver chez Costco pour ne pas le nommer, mais ils font les gros pots. Tu sais,
0: le géant, tu mimes un pot géant, là, tu mimes un pot de près de 2 pieds de haut. Là.
1: Et oui, rien de moins. Mais je me demande, c'est qui ces gens-là?
0: Donc, gros, qui mange ça? Tu peux le faire en tranche puis le cuisiner, je présume.
1: Ben, tu peux faire. Non, c'est pas comme du halloumi.
0: Ça se cuisine pas du tout.
1: Pas du fromage à griller. Moi, là,
0: Non, pas grillé, mais je veux dire, comme du fromage en grain.
1: Ben c'est plus salé, fait que ça dépend c'est quoi vos goûts, mais oui, effectivement. Puis tu sais, mettons, moi, fromage en grain, je suis une grande fan de le faire fondre au micro-ondes, OK? Un petit soir d'été, il fait chaud, puis là, tu mets du fromage en grain dans une assiette, tu mets un petit peu de fleur de sel, tu mets ça au micro-ondes.
0: Tu mets de la fleur de sel sur ton fromage en grain,
1: Ben oui, c'est pas assez salé.
0: Moi, je vais te faire une banderole comme les Miss États-Unis, mais ça va être écrit Miss Sel.
1: Attends, mais j'ai mieux que ça, parce que je me suis mis prénommée, je me suis trouvé un titre par rapport à ça. Vous allez adorer mon jeu de mots. J'attends, je vous garde ça pour la fin, ça va être bien trop excitant. Sinon, il y a une autre compagnie aussi qui en fait des recettes quand même assez funky. Donc, on peut retrouver du tortillon salé. Il y a la pinot. Pour ceux qui aiment ça, je vais
0: la jalapeno. Ça doit être bon, ça.
1: Mais oui, mais il faut que tu aimes ça. Quand tu aimes ça, tu es ravie. Mm-hmm. Moi, je suis une grande fan de la fumée Hickory.
0: Mm-hmm. Ah,
1: tu sais,
0: oui,
1: moi,
0: okay.
1: Les petits bâtonnets chips Julienne, Hickory, là, ouais. J'en ai tout le temps dans mon char.
0: Okay.
1: Dans mon coffre à gants,
0: les Humpty Dumpty.
1: Il faudrait que tu regardes Louis, je la lift. Ouais. Fait que c'est comme, regarde dans mon coffre à gants. Il y a toujours une petite croustille.
2: Oui,
1: sinon, c'est des puffs, mais bref, on ne partira pas sur ce sujet-là. Et Hickory, donc, ils font un fromage salé fumé. À saveur, au goût d'Hickory.
0: Okay.
1: C'est vraiment, vraiment bon, honnêtement. Et ça, c'est le fun, parce que là, les gens sont comme... Mais à part manger ça de même, on fait quoi avec
0: ça?
1: Tortillon?
0: Oui.
1: Et moi, je pense qu'une place où on peut mettre du fromage salé, puis c'est le mariage des saveurs est parfait, mais on rajoute pas de sel d'abord. Là, OK, on se calme quand même. Au niveau du sel, là, je fais de l'hypertension. Non, c'est pas vrai, même pas. C'est dans les tartares.
0: Ah et oui, j'ai déjà vu ça.
1: Ben, ça doit être moi. Parce que bien honnêtement, je pense mets que oui. Du tortillon salé dans plein de sortes de tartares parce que ce qui est le fun, c'est que ça... Tu sais, le sel, on le dit, c'est un rehausseur de goût. Donc là, on n'aura pas besoin. Puis on a notre petit fromage, on a le petit salé. Là, tu fais un petit tartare, mettons, tortillon, genre barbecue avec saumon, des petits cubes de mangue, un peu de mayonnaise épicée. Garde ces quatre ingrédients. Merci, bonsoir, c'est bon. Puis là, tu sers ça sur un petit craquelin, un petit chips de mountain, peu importe. Sinon, on peut s'assaisonner notre propre tortillon nous-mêmes aussi. Sauf qu'il faut faire attention. L'autre jour, j'ai fait mariner des bâtonnets de tortillon dans du jus de pickle, puis il a comme gonflé. Tu sais, mon tortillon est devenu un peu mollasson.
0: Ah, ouais, OK.
1: Fait qu'il faut faire attention. Donc, je veux vous inviter à aller et essayer les tortillons salés qu'on a au Québec. Ce sont les meilleurs au monde. Il n'y a personne d'autre qui fait ça. Hein. C'est très, très, c'est québécois. Là.
0: On dirait que mes yeux n'ont jamais voulu voir ça. Parce que je suis allée dans plein de ces fromageries-là.
1: Ouais.
0: J'ai vu le fromage en grains, mais peut-être qu'ils ne les mettent pas en valeur. Ben non, je ne veux pas dire n'importe quoi.
1: Mais je pense que tu veux dire.
0: J'ai peut-être été snob.
1: Si on y pense pas, on n'est pas...
0: Puis pourtant, je suis une fan finie de fromage. Là.
1: Ben non, mais là, ça se passe. OK, les prochaines fois, on s'en reparle sur... DM Instagram. Okay. Mais on termine en disant que, évidemment, que mon rêve va s'accomplir dans les deux prochaines semaines. Je sors mes deux sortes de tortillons salés et ils s'appelleront les Miss Sous Cheese.
2: Oh mon Dieu, bon. Écoute.
1: Voilà.
0: Les Miss Sous Cheese.
1: Merci.
0: Oh, Geneviève Évrel, on va surveiller ça certainement. Looney, les raccourcis Looney, le plus récent livre, le balado aussi à plat ventre sur audio. Et puis Leslie est avec nous aussi ce matin. Merci beaucoup les filles.
1: Merci.
0: Bon été. Bonjour Alec.
3: Bonjour Pénélope.
0: Il reste-tu des biscuits ou chocolate chip de ou Leslie? Je vous amène des biscuits.
3: Ah oui, ouais. S'il vous plaît. Merci. J'en ai besoin.
0: OK, sinon.
3: Ah oui, on va parler de cette idée de l'Association des restaurateurs canadiens d'abolir les taxes pour les repas au restaurant. Donc, est-ce que c'est une bonne idée d'enlever la TPS et la TVQ lorsque vous allez au restaurant? C'est l'idée que Restauration Canada, propose aux deux ordres de gouvernement. D'ailleurs, si les gens veulent répondre, j'ai ouvert la question sur l'application Radio-Canada Audio. Vous cliquez sur la bulle de conversation à côté de l'émission Midi Info. Oui, pour ou contre l'abolition des taxes aux restaurants. Ça promet un beau débat dont on va parler à l'émission. Puis on va revenir sur ces tarifs douaniers aussi imposés par l'administration Trump hier dans la nuit. Le Canada est touché, un peu moins que d'autres pays, mais quand même.
0: On va en parler. Bonne émission, Alec.
3: Merci beaucoup.
0: Dumas et Eugénie ont une surprise pour vous après les infos.
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8: Ici Jocelyn Corbeil, voici les actualités. La Cour d'appel du Québec rejette la demande du policier Michael Julien d'effacer les deux blâmes portés à son endroit par le tribunal administratif de déontologie policière. L'agent de la Sûreté du Québec avait été reconnu coupable en lien avec une poursuite policière à grande vitesse au centre-ville de la Sarre en 2017. Explication de Marc-André Landry.
9: Le tribunal de déontologie policière reprochait à Michael Julien d'avoir continué la poursuite en plein centre-ville de la Sarre, malgré le danger qu'elle pouvait représenter pour les piétons ou les automobilistes, les demandes répétées de sa collègue et la possibilité de procéder plus tôt par enquête. Le tribunal avait aussi jugé qu'il avait enfreint la loi en atteignant, lors de la poursuite, une vitesse susceptible de mettre en danger la vie ou la sécurité des personnes. Pour ces deux manquements, il avait écopé d'une suspension de 20 jours. Et dans son analyse du dossier, la Cour d'appel conclut que le tribunal administratif de déontologie policière n'a pas commis d'erreur manifeste et déterminante qui justifierait son intervention, confirmant du même coup la décision sur la culpabilité qui avait été rendue en août 2023. Ici Marc-André Landry, Radio-Canada, Val-d'Or.
8: En Cisjordanie, des colons israéliens bloquent depuis près de 2 mois un chemin qui permettait à des enfants palestiniens de se rendre à l'école. Ils sont désormais contraints d'emprunter une route plus longue sur laquelle ils sont régulièrement attaqués et insultés. Certains enfants n'osent plus sortir de chez eux. Reportage de Thibault Lefebvre près du village palestinien d'Oum Aler, près d'Hébron, au sud de la Cisjordanie occupée.
10: Le mardi 13 avril, la vie reprend après un mois d'interruption à cause de la guerre entre l'Iran, les États-Unis et Israël. Et ce jour-là, Fahed porte son cartable sur le dos. Il descend avec une trentaine d'autres élèves par le petit chemin de terre d'1 kilomètre qui relie son village à l'école. Mais il est désormais impossible de passer. La route est bloquée par des fils barbelés installés pendant la nuit autour des préfabriqués habités par une quinzaine de familles de colons israéliens. Quelques minutes après, l'armée arrive et disperse les enfants.
11: Ce sont des colons habillés avec des uniformes de soldats qui ont jeté des grenades vers nous. Ils ne veulent pas qu'on aille à l'école.
10: Aujourd'hui, les élèves empruntent un autre chemin, 3 fois plus long, et marchent à proximité de l'avant-poste illégal. Ils disent être régulièrement insultés. Et selon Tarek Al-Attaline, un des professeurs, 4 d'entre eux ne veulent plus aller à l'école.
12: Ce qui s'est passé, c'est au-delà de ce qu'ils pouvaient imaginer. Et aujourd'hui, certains d'entre eux sont encore en état de choc.
10: Les colons continuent d'aménager l'avant-poste. Sollicités, ils n'ont pas voulu nous répondre.
13: You don't want to speak?
14: I just talk to police.
10: Comme cette très jeune mère de famille qui a immédiatement appelé la police.
8: C'était Thibault Lefebvre. Notre-Dame-du-Nord a tenu hier un forum sur la sécurité publique, la santé et l'itinérance en réaction à la vague de méfaits survenue à l'automne dernier. Près de 25 intervenants du milieu de la santé, de la sécurité publique et du communautaire, en plus d'élus, étaient réunis. Bianca Sekini-Jolie a plus de détails.
15: Le maire Michel Vaillant demandait depuis longtemps ce forum qui s'est déroulé à huis clos. Plusieurs propositions sont ressorties de la réunion qui pourront être mises en œuvre dès cet été.
16: Et heureux de voir la participation.
15: Dans les derniers mois, le nombre d'entrées par effraction serait passé de 12 à 1 par mois, rapporte le maire.
16: La population a été partagée.

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4: Géopolitique actuelle, c'est plus important que jamais pour les entreprises de s'impliquer avec leurs chambres locales, de se mobiliser, parce que les chambres animent leur communauté d'affaires et sont les voix pour leur localité, pour leur région. Maintenant, au niveau de la fédération, notre rôle, on a le réseau des chambres, mais on a aussi 1000 entreprises privées. Et nous, on est la voix des entreprises et des régions auprès du gouvernement provincial, fédéral, pour qu'ils mettent des lois, des règlements, un environnement d'affaires qui soit favorable à nos entreprises, à nos régions. Puis, ultimement, ce qu'on veut à la fédération, c'est que les entreprises restent au Québec et qu'elles investissent au Québec.
5: En terminant, coup d'œil à la météo, tout d'abord pour aujourd'hui, c'est une belle journée ensoleillée avec des vents de 20 km/h en mi-journée, maximum prévu de 30 degrés Celsius. Voilà, ça complète les actualités. 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
6: La, la, la, la, la, la, la, la. Qu'est-ce qu'on va vivre ensemble encore une fois? Premièrement, Eugénie Dumas, bonjour.
7: Allô?
8: Allô?
6: Deuxièmement, Marie-Pierre Arthur était avec nous en entrevue cette semaine, hier, et elle m'a dit comment elle tripait sur votre segment musical. Oui, oui, oui, je me suis dit que
7: moi,
6: je dirais.
7: Moi, je tripe sur Marie-Pierre, Arthur.
6: Oui, c'est ça, exact. Donc, puis on sait que dans notre public aussi, beaucoup de gens qui aiment cette chronique. Donc, on est super contents de savoir que vous serez de retour la saison prochaine.
7: Merci.
6: Et on va terminer donc avec une surprise. Un cadeau, en fait, à la fin de cette chronique. Un cadeau, je vous ai demandé un cadeau. Ouais. C'est pas poli faire ça, mais je vous ai vraiment demandé.
8: Tu le mérites.
6: Puis vous avez dit oui. Mais nous allons donc faire une édition un peu spéciale des algorithmes humains. Une nouveauté que vous n'avez pas pu couvrir, dont vous n'avez pas pu nous parler cette saison, parce qu'il y en a eu beaucoup. Puis un algorithme, donc un choix. Tout à l'heure, Steve, il va être question de quoi?
9: De Coco Love, un artiste montréalais que j'ai découvert cette année et qui est incroyable. C'est peut-être votre disque de l'été.
6: OK, d'accord. On commence, Eugénie, avec un choix que j'adore.
7: C'est vrai? Ouais. Alors, c'est un album quand même récent. C'est sorti le 8 mai dernier. Ça s'appelle Alice Remixes, né de la volonté de faire connaître Alice Robbie à la jeune génération, mais aussi de l'éloigner des enjeux de santé mentale avec lesquels on l'a toujours associé et qui nous empêchent peut-être parfois d'apprécier sa musique, son instinct à sa juste valeur et l'interprète qu'elle a été. Donc, le duo qui a créé cet album-là s'appelle Millie et Bob. C'est Millimétrique et Bob Riddim. C'est deux producteurs québécois qui cumulent 40 ans d'expérience de carrière comme DJ, réalisateur, compositeur, etc. Beaucoup de musique électro, mais se sont fait connaître individuellement pour la réussite dans la fusion des univers sonores, du trip-hop, du house, du électro-funk et leur approche vraiment novatrice du reggae, de l'afrobeat et d'autres types de musique comme ça. Et c'est tout ça qu'on met de l'avant dans cet album qui arrive, je trouve, à temps pour l'été. Alice Robbie, évidemment, on remet en valeur tout le répertoire de la chanteuse qui est décédée il y a 15 ans cette année. C'est 10 chansons remixées et on puise vraiment dans l'influence latine de laquelle elle s'est abreuvée, Alice Robbie. Rappelons qu'elle est née Alice Robitaille en 1923 à Québec. En 1942, elle fait une reprise en français de Tico Tico No Fuba du compositeur brésilien Zequina de Abreu. C'est un succès monstre et ça fait d'elle ce qu'on dit une des premières stars internationale, québécoise. Et oui, Steve, fallait faire un petit clin d'œil à la musique brésilienne.
9: Je suis tellement content.
7: En 1948, en Californie, où elle travaillait, elle a eu un accident de taux. Découle de ça une commotion cérébrale. Et ensuite, il y a eu des impacts irréversibles sur sa santé mentale. On a fait un film, on en a beaucoup parlé. Les électrochocs, les internements, tout ça, ce qu'elle va vivre et subir, en fait. Et comme je dis au début, c'est ça qui reste un peu du mythe d'Alice Robbie, mais il y a quelque chose dans sa musique, dans sa voix, qui mérite vraiment qu'on l'ait
6: déjà rencontrée. Je l'avais interviewée quand j'étais à Salut Bonjour. C'était très spécial. Elle était souriante, elle était heureuse. Elle avait un public.
7: Donc c'est fidèle.
6: C'était vraiment impressionnant.

0: Non.
1: Et là, ce que je trouve vraiment réjouissant de constater, ce que maintenant, c'est ça, c'est que maintenant, on remet beaucoup de soleil dans sa musique et qu'un projet comme ça, ben, ça a le potentiel de l'élever encore plus au rang d'icône culte, je pense. On écoute la reprise donc de Tico, le remix.

0: Alors ça c'est le premier extrait.
1: C'est, ça marche, hein? Moi je trouve que ça fonctionne, une espèce de reggae derrière, puis c'est pas anodin cette sonorité où on ramène des sons latins, parce qu'Alice Roby, comme je disais, elle avait ce flair, cette audace d'être allée chercher un standard latin en fait pour son premier succès, et c'était donc Tico Tico. Elle a gagné son pari avec le succès qu'elle a eu, et on sent tout dans ce projet-là, donc Alice Remix, l'érudition musicale et le savoir-faire des gens qui se sont greffés au projet. À la co-réalisation, on retrouve Bougat, aussi Caro Dupont, qui est une proche de À la Claire Ensemble, co-compositrice de la musique de Tout un matin, ici, dans la région du Grand Montréal.
0: C'est une de mes artistes préférées.
1: Moi aussi, j'adore cette fille. Ouais. Elle est aux flûtes, voix et clavier, et Guillaume Tondreau aux guitares, basse, clavier et voix. Et dans la production, c'est vraiment tout l'univers du duo, avec les influences de musique dance marquantes comme Daft Punk aussi, qu'on va retrouver. On n'est pas juste dans des beats uniformes là, tout le long de l'album. On flirte avec le reggaeton, l'électro house, le bachata, le dance hall. On a ajouté les voix de Bougat aussi, la voix de Bougat sur une chanson pour faire comme une collaboration posthume. Donc, il y en a vraiment pour tous les goûts. Et moi, j'ai découvert aussi plein de chansons d'Alice Roby que je connaissais pas. Mais là, pour mon deuxième extrait, je suis allée quand même dans les évidences avec Besame Mucho.

0: OK, là.
1: Ça marche. Il y a plein de surprises ça. Même des surprises émotionnelles, là, je trouve. On pense aller dans une direction. Finalement, on fait un virage. Moi, je l'ai écouté en entier, l'album. Il faut être disposé, là, quelque part. Je prédis, honnêtement, je suis nulle dans les prédictions, mais quand même, que cet été, à l'apéro, aux fêtes d'enfants, au barbecue entre amis, au party de piscine, ne cherchez plus, là, c'est l'album que vous allez mettre de
0: Negroni
1: à Alès Robbie. Negroni à Alès Robbie, c'est vraiment bien. Exactement.
2: Ça me fait penser à la démarche de Poirier, là, qu'il avait fait avec Charlebois, avec l'album de remix, Tout est quartier, avec.
1: Et j'aurais pu tout à fait aller dans cette direction-là, en fait. Puis j'y suis un peu allée, mais en France, parce que ce qui m'a vraiment charmée instantanément, c'est le fait qu'on a un projet comme ça qui soit foncièrement québécois. Alors oui, effectivement, il y avait eu Poirier, mais sinon, je trouve qu'en France, aux États-Unis, ils sont particulièrement bons pour réactualiser certains sons avec l'échantillonnage ou carrément des remixes, ce qui est distinctif des reprises. Je trouve qu'au Québec, on fait plus de reprises, puis c'est correct, on les fait très bien, mais c'est comme moins une habitude ici de faire des remixes, et souvent, mais on voit l'effet pédagogique, en fait, quasi instantané. Alors pour moi, c'était une évidence de rappeler ce hit de 2019 pour mon algo, qui est le duo français Bon Attendeur et Isabelle Pierre, Le Temps est bon.

0: Bon choix. Wow. Bon choix de nouveautés et de premiers et d'algorithmes humains, Eugénie.
1: Reste ici avec un album que j'ai découvert par hasard. C'est un vrai algorithme humain. Un voisin de mon studio me dit à un moment donné, hey, je viens de matricer c'est un album d'un gars de Montréal. Tu devrais écouter ça. Le gars, il tourne aux États-Unis. C'est un jeune, il a du talent. Fait que là, je dis, bah, OK, envoie-moi le lien, tu sais, sans trop d'attente. Puis finalement, j'ai capoté. Et dès les premières écoutes, là, j'ai eu vraiment un coup de cœur. L'album s'appelle The Cost of Freedom et l'artiste, c'est Coco Love. Il écrit avec des K, ouais. Donc Coco Love. Et j'ai vraiment aimé l'album du début à la fin. La première fois que je l'ai entendu, j'ai dit, OK, ce gars-là, là, il a un sens des refrains et des hooks incroyables. Et je vous le dis aujourd'hui, c'est un album d'été, là, un vrai, peut-être que, en tout cas, je vous conseille fortement au moins de l'essayer, puis je pense que ça pourrait rester sur votre terrasse cet été. Et c'est le genre d'album moi que j'écoute en marchant au soleil, en roulant, en tournée, puis en même temps qui a quelque chose de lumineux, de libre, et il y a quelque chose de profondément, c'est ça, il y a une liberté, une jeunesse qui traverse chacune des pièces. Et il a fait des tournées aux États-Unis, mais il est pratiquement inconnu ici. Il a fait une collaboration avec Zach Zoya, mais il a commencé dans le métro de Montréal comme musicien de rue, puis il a appris une leçon essentielle là-dedans. Il disait en entrevue qu'il a appris à attirer l'attention des passants pressés, n'est jamais acquis, hein, puis c'est une expérience qui a été très formatrice pour lui, puis c'est de là qu'il découvre le pouvoir de la musique comme outil de connexion directe avec les gens. Donc, encore là, je parle d'algorithme humain, là, de quelque chose de vraiment humain. Et il y a quelque chose de très intéressant, c'est que lancer cet album-là, il l'a pas mis sur les plateformes. Il a dit, moi, je vais faire ça à l'ancienne. Il l'a juste mis sur Bandcamp. Il a pressé des vinyles, que j'ai eu la chance d'avoir une copie. Puis il a créé le buzz un peu comme ça avant de le mettre sur les plateformes. Puis il est sur les plateformes depuis le mois de mars. On va écouter pour se mettre dans l'ambiance la pièce Jump Head First in the Fire. 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

0: Tiré de l'album The Cost of Freedom de Coco. Ah,
1: vraiment,
0: mais une belle vibe.
2: Je trouve qu'il y a comme une intemporalité.
1: Énorme
2: aussi,
1: talent. Ouais,
2: j'aurais pu triper au secondaire.
1: Exactement. C'est drôle que tu dises ça. Quand la première fois que je l'ai entendu, je disais, ah, ça me fait penser au Mimum. Mimum et Morgan Teller, je pourrais être dans les années 90. Puis en même temps, le gars, il a comme, je pense qu'il doit avoir 22 ans, 23 ans. Oui. Il est tout jeune. Là. Et il y a le thème de la liberté qui revient dans l'album, je trouve, mais comme vraiment la liberté comme un idéal absolu. Là. Pas vraiment comme un idéal absolu plutôt, mais vraiment comme la liberté, c'est aussi de l'incertitude, de devoir choisir sa route, assumer ses décisions, porter la responsabilité de sa propre vie. Donc, tous des éléments qu'on a à 21 à 22, mais qu'on garde tout au long de sa vie. Puis vraiment, les textes sont intelligents. C'est vraiment bien réalisé aussi. Il fait ça avec un collaborateur qui s'appelle Soran Dussaigne, que tu connais. Comment je le prononce? Je
0: sais Soran.
1: Pas. Soran, tout court, hein, ouais, c'est ça, Soran. Son nom de famille, on ne connaissait pas. Mais moi, j'ai découvert, mais je sais que tu as déjà parlé, me
2: semble. Oui, c'est son dernier album, je l'avais adoré, je l'adore encore. D'ailleurs.
1: Exact. Donc, je pense qu'ils font ça ensemble dans le studio à Montréal. Puis, en tout cas, j'ai vraiment aimé ça. Il y a une chanson en duo, je l'ai dit, avec Zach Zoya, qui s'appelle Man I'm Not, qui a été troisième position au classement CBC Radio, qui a figuré en 2025 parmi les 100 meilleures chansons canadiennes, quand même. Ben donc, il y a quand même un bon rayonnement, mais on essaie de le pousser parce que je trouve qu'il y a vraiment un énorme talent.
2: Vous l'aurez entendu ici.
1: Oui, absolument. Puis j'ai hâte de voir qu'est-ce qui va, ça va être quoi la suite, mais vraiment, porter une oreille à Coco Love, là, je pense qu'on va en entendre parler beaucoup. On va écouter la pièce Man I'm Not.

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1: Si nous avons des Portugais à l'écoute, on aimerait savoir, puis c'est vrai, on va le demander, parce qu'on se le demande entre nous, mais on est bien pas portugais. S-E-U,
2: portugais-brésilien, ou des Brésiliens.
1: Ou des gens qui parlent.
2: Oui, c'est ceux qui parlent le portugais.
1: S-E-U, son prénom, J-O-R-G-E. On pense que c'est Seu Jorge, mais est-ce que c'est Jorge? Est-ce que c'est Seu? On le sait pas.
3: Ouais.
1: Aidez-nous.
3: Puis pourquoi on cherche ça?
1: Exact.
3: C'est parce que bon, c'est pour comme algorithme, j'ai décidé de tricher vu que c'est la dernière, tout ça. J'ai comme suite à Coco Love, ça a pas vraiment de lien avec Coco Love, mais c'est que je voulais vous parler pour une dernière fois d'un album brésilien parce que j'en ai parlé beaucoup pendant la saison. Puis il y avait un running gag dans l'équipe qui disait bon, dis-moi, tu vas-tu encore nous parler de brésilien aujourd'hui? Mais j'en profite vu que c'est la dernière. En fait, comment qu'on le prononce finalement, Seu Jorge, je pense?
1: C'est où Jorge, je sais pas, on cherche.
3: En fait, vous allez le reconnaître visuellement parce que c'est celui qui reprend des chansons de David Bowie dans le film The Life Aquatic de Wes Anderson, qui reprend des chansons de Bowie en portugais. Tu te rappelles de ça, Ginny?
1: Est-ce que c'est lui?
3: Oui, c'est lui. Puis il a sorti un nouvel album il y a 3 semaines qui est extraordinaire, réalisé pas par n'importe qui, là, par Mario Caldato Jr., là, ça vous dit rien comme ça, mais Mario Caldato, c'est Mike C. des Beastie Boys qui réalisait les albums des Beastie Boys. Ils travaillent sur l'album depuis comme des années et l'album est vraiment, vraiment excellent. Il y a un côté orchestral avec Miguel Atwood Ferguson qui fait les arrangements, entre autres, des albums sur The Flying Lotus, The Thundercat, The Kamasi Washington. Donc, vraiment, de la musique très raffinée, un peu cinématographique et surtout brésilien, et sa voix est au centre de l'album, et c'est vraiment, vraiment excellent. Ça fait penser à, entre autres, à Nick Drake, mais brésilien. Et j'ai choisi la pièce qu'il fait. Il y a plein de collaborateurs sur l'album, mais j'ai choisi une pièce avec Beck qui est vraiment excellente. On va écouter la pièce Riverman.

0: Alors, ce que vous entendez, c'est Riverman, donc, de cet artiste Seu Jorge. On pense qu'on prononce Seu Jorge, donc cet artiste. Album The Other Side, ça vient de paraître. Et pour nous rendre à ça, on est parti de Coco Love. The Cost of Freedom, c'est l'album. C'est paru en mars. C'est une édition un peu spéciale ici, puisque c'est des albums dont Dumas et Junet n'avaient pas eu le temps de parler pendant la saison. Si vous êtes à Rio, ben Seu Jorge est là le 5 juin. Le 16 juillet, c'est peut-être plus proche, le Blues Fest d'Ottawa pour Coco Love. Eugénie est partie d'Alix Remix. C'est paru le 8 mai dernier. Elle nous a envoyé ensuite sur Le Temps est bon, tiré de l'album de Bon Entendeur. Donc, si jamais vous êtes en France, ben Bon Entendeur est en tournée jusqu'à la fin juillet. Hey, quand je vous parlais d'une surprise, puis je vous disais que je me suis offert un cadeau de fin de saison. En fait, je vous ai offert un cadeau de fin de saison, vous qui nous écoutez, OK? Puis ils ont plongé. Parce que Heated Rivalry, Eugénie, toi, t'étais là dès les premières secondes quand nous, on se demandait encore qu'est-ce qu'on écoute puis on va tuffer à travers l'épisode 2.
1: Ouais, ben j'étais là. J'y ai cru à la proposition de Jacob Tierney avec toute cette brochette d'acteurs aussi. Puis j'ai adoré. Puis ça m'a amené même à suivre encore plus les Canadiens cette année. Et je sais que je suis pas la seule.
0: C'est fou ça. Alors toi, t'étais là vraiment du début, puis après, on t'en rejoint pas longtemps après parce que c'est un fait. Coup de food assez mondial pour cette série-là. Et Dumas, comment une journée parfaite s'est retrouvée sur la bande sonore?
2: Écoute, c'est vraiment Jacob qui a fait une demande. Nous, on a reçu ça. J'ai vu la scène où que le personnage marche. J'ai accepté, mais c'était un an avant que la série sorte. Puis à un moment donné, il y a eu comme une explosion sur mes réseaux. Je me demandais ce qui se passait sur les plateformes d'écoute. Et c'était, écoute, en décembre dernier. Puis la pièce est rendue à plus de 6 millions d'écoutes dans le monde.
0: Incroyable.
2: Dans le monde.
0: Pardon?
2: Et ça continue. Ouais, j'ai des messages de partout dans le monde, même du Brésil.
0: Ah, ben là, c'est sûr. En plus, quand ils vont découvrir ton amour du Brésil, oublie ça, là, tu vas devenir une star là-bas. OK, donc ce cadeau, ben, on s'est dit ce serait juste le fun. Et on s'est dit ça alors que Pop Montréal, le lendemain, annonçait une soirée spéciale en septembre, Heated Rivalry, avec Dumas, avec Peter, et bien d'autres aussi. Puis on vous a mis ça entre les mains, Eugénie, puis Dumas, est-ce qu'on écoute? Est-ce que tu nous racontes? Comment ça se passe?
2: On offre, mais on t'offre à toi, Pénélope, et aux auditeurs. Merci pour la belle saison.
1: Personnellement, on offre, mais on vous demande de l'indulgence.
2: Non, Eugénie.
1: C'est par amour pour toi, Pénélope, et pour ton équipe. Merci pour la belle saison.
2: Pour l'amour de la musique aussi.
1: Ouais.

0: que ça sonnait comme une tonne de briques. Ça va, Eugénie?
1: Ça va, ça va. Peux-tu la refaire?
0: Non, c'était parfait. Donc, ce mash-up, Dumas, merci d'avoir fait ce mash-up avec ta chanson, Eugénie. Merci infiniment.
2: Merci. Quel bonheur.
1: Faut dire qu'on a chanté en anglais parce que cette chanson-là de Tattoo est devenue et redevenue iconique à cause de Hit It Rivalry.
0: Exact.
1: Voilà.
0: On a tellement hâte de vous retrouver.
1: Nous aussi, Pénélope.
0: Est-ce que vous vous aimiez avant?
1: Est-ce que vous connaissiez avant? Je l'avais interviewé avant. Okay. La journée de sa fête, ça avait été tellement sympathique, mais là, c'est un coup de cœur.
0: Oui,
1: pour le reste de la vie.
0: On se retrouve la saison prochaine. Et nous, demain, bye-bye tout le monde.
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0: Bonjour, bon mercredi. Je veux d'abord féliciter notre collègue Azévol Deguerguis qui vient d'être nommé comme chef d'antenne au téléjournal 22h. Azeb, qui est correspondante à Washington, elle va animer le téléjournal 22h et succéder à Céline Galipeau à partir de la mi-août. Vous savez, Céline Galipeau qui a annoncé le mois dernier qu'elle quitte la barre du TJ pour animer une émission hebdomadaire à vocation internationale. Donc Azeb va être en poste à partir du 17 août. Elle est actuellement correspondante à Washington, dans la capitale américaine. Elle y est depuis 5 ans. Elle a auparavant, Azeb, été en poste en Côte d'Ivoire, à Londres pendant plusieurs années. Elle a été reporter au Manitoba, en Saskatchewan, en Atlantique. Bref, belle et longue feuille de route pour Azévol Deguerguis, qui va être chef d'antenne du TJ. Bravo, Azeb! Nous sommes très heureux pour vous et pour Radio-Canada. Sinon, nos sujets du jour. Êtes-vous favorable à l'abolition des taxes aux restaurants? Est-ce que les gouvernements devraient retirer la TPS et la TVQ pour les repas pris en salle à manger? L'Association Restaurants Canada demande au gouvernement fédéral de lever la TPS sur la facture de restaurant, comme le gouvernement Trudeau l'avait fait temporairement pour quelques semaines l'an dernier. Et l'association souhaite aussi que le Québec, oui, emboîte le pas. On va en discuter dans quelques minutes avec Jannick Cormier. Elle est vice-présidente pour le Canada Atlantique chez Restaurants Canada. Et on va y revenir également en grand angle avec Hélène Bussy, Zetti et Pierre Duchesne. Et j'ai envie d'avoir votre avis sur le sujet. Restaurants Canada dit que l'abolition des taxes augmenterait leur chiffre d'affaires, donnerait de l'oxygène aux restaurateurs aux prises avec l'inflation, créerait des emplois aussi. Alors, est-ce que c'est une bonne idée? Y êtes-vous favorable à l'abolition des taxes pour les repas au restaurant? Parce que c'est aussi, il faut le dire, là, des revenus de moins pour les gouvernements. Alors, si vous avez envie de participer à l'émission, rendez-vous sur l'application Radio-Canada Audio via la bulle de conversation, l'onglet « Participer à l'émission ». Vous pourrez répondre à notre petite question du jour. Vous pouvez laisser un commentaire aussi si le cœur vous en dit. Je suis en train de me prendre d'affection, moi, pour ce sondage du jour. J'aime ça avoir votre avis, votre opinion. Je ne vais pas en abuser, bien sûr. J'aime toujours vous lire, mais si vous avez envie de répondre par oui ou par non, ça se fait facilement. Et moi qui aime les sondages, je suis toujours curieux de savoir ce que vous pensez d'un sujet. Donc, vous pouvez le faire pour les restaurants aujourd'hui, puis on va revenir avec les résultats avec juste avant Hélène Buzetti et Pierre Duchesne en grand angle, parce qu'eux aussi vont nous en parler. Donc, résultats vers 12h25, n'hésitez pas à participer en grand nombre. Sinon, parmi les autres sujets, on va parler de ces nouveaux tarifs douaniers de 10% que l'administration Trump impose au Canada et à 59 autres pays, parce que ces pays ne luttent pas suffisamment contre le travail forcé, disent les États-Unis. Et on va parler des plans de vacances des Québécois. Le sondage annuel de CAA Québec vient d'être rendu public et le coût de l'essence pèse sur les choix de vacances cette année et les dépenses prévues aussi. Et on confirme que les États-Unis n'ont toujours pas la cote. Alors, on va en parler vers 12h18. Et avant de passer à mon premier sujet, donc juste vous mentionner que Félix Auger-Aliassime, qui est en quart de finale à Roland-Garros, mène actuellement, il a remporté la première manche 6-4. Il mène dans la deuxième manche 3-1. Il joue contre le 10e favori, Fabio Coboli, qu'il n'a jamais battu en carrière. Mais là, c'est bien parti pour Félix Auger-Aliassime. Je vais vous tenir au courant tout au long de l'émission. J'aime le tennis, vous aimez le tennis. Félix Auger-Aliassime est encore de finale et c'est quand même pas rien d'un grand chelem. Alors, je vous tiens au courant pendant l'émission. Mais d'abord, je viens de vous en parler. Restaurants Canada demande au gouvernement fédéral, qui prépare tranquillement son budget pour l'automne, d'abolir la TPS sur les repas au restaurant et les commandes pour emporter. Et les restaurateurs au Québec, membres de l'association, en profitent pour demander au gouvernement du Québec d'en faire autant avec la TVQ, alors que le gouvernement Fréchette vient d'annoncer un congé de TVQ sur certains produits en épicerie. Je parle de cette demande avec la vice-présidente pour le Canada Atlantique chez Restaurants Canada, Jannick Cormier. Madame Cormier, bonjour.
1: Bonjour.
0: Alors, pourquoi estimez-vous que les repas au restaurant devraient eux aussi bénéficier d'un congé de taxes?
1: Bien, dans le fond, à la fin de la journée, on parle à la base de taxer de la nourriture. Et donc, pour nous, manger, c'est vital. Et donc, taxer les repas au restaurant ou les collations à l'épicerie, etc., c'est un peu du non-sens parce que c'est vital, hein, en fin de compte.
0: Mais la nourriture qu'on taxe, c'est pas tout à fait le cas dans les restaurants. C'est-à-dire qu'à l'épicerie, la nourriture, les produits de base ne sont pas taxés, le pain, le beurre, le lait. Dans le fond, les restaurants, ce qu'on taxe, c'est le service. C'est le fait que quelqu'un le prépare pour nous, qu'il y a quelqu'un qui nous l'amène à la table. Donc, c'est pas tant la nourriture qui est taxée comme le service au restaurant, non?
1: Ben, on pourrait le voir comme ça, mais pour plusieurs Canadiens, un repas en restaurant fait partie de la vie quotidienne. Vous savez, parfois, quand on pense à une sortie au restaurant, on ne le pense pas comme ça, mais ton café puis ton bagel le matin en route au bureau, ça, c'est un repas en restaurant. Ça fait vraiment partie, les gens sont de plus en plus occupés et donc souvent vont déjeuner au restaurant, vont dîner au restaurant, s'acheter une pizza, le soccer et les cours de piano le soir. Ça fait vraiment partie de la vie quotidienne et c'est moins un service, mais plus une nécessité maintenant.
0: Donc, vous pensez pas que c'est davantage ceux qui ont les moyens de se payer des repas au restaurant qui en profiteraient?
1: Dans les recherches qu'on a faites à ce sujet, les gens les moins nantis dépensent une plus grande proportion de leurs revenus en restaurant que les gens les mieux nantis. Encore une fois, c'est on pense souvent quand on parle de la question c'est un restaurant du guide Michelin là, mais c'est pas ça. C'est vraiment nos petits déjeuners le matin, c'est nos lunchs quand on est au bureau. Et c'est ça, la grande majorité des 23 millions de repas par jour achetés en restaurant au Canada, la grande majorité, c'est ces repas nécessaires-là.
0: Vous vous êtes inspiré dans votre demande au gouvernement fédéral du congé temporaire de TPS accordé par le gouvernement Trudeau il y a un peu plus d'un an et demi. Là, donc, pendant deux mois, il n'y avait pas de TPS au restaurant. Est-ce que ça avait changé quelque chose pour les restaurateurs à l'époque?
1: Et ça a changé énormément. Vous savez, c'était un congé de taxes dans les mois les plus difficiles, les plus sombres de l'année, à l'exception de la Saint-Valentin. Donc, ça avait vraiment généré... il y avait plus de gens qui sortaient au restaurant. Mais quand ils sortaient au restaurant, mettons que leur budget pour leur soirée était de 100 $ au lieu que... le 15 $ du 100 $ ce qu'on met toutes les taxes ensemble, dans les coffres du gouvernement... Ils restaient dans le restaurant. Donc, les revenus ont augmenté. On a ajouté 23 000 emplois au Canada pendant cette période-là. Et donc, ça avait vraiment donné un boost à une industrie qui en avait vraiment besoin autant on en avait besoin le plus.
0: Donc, quand vous dites que l'argent restait dans le restaurant, c'est que les gens se permettaient un dessert de plus ou la bouteille de vin à 10 $ de plus parce qu'on savait que la facture allait être moins salée à la fin. C'est ça?
1: Exactement. Donc, les gens... avaient le même budget, mais ils prenaient une entrée, ils prenaient un dessert, peut-être un deuxième verre de vin ou un verre de vin. Et donc, ça avait vraiment généré énormément de retombées économiques pour notre industrie.
0: Mais là, si l'industrie de la restauration demande des congés de taxes, pourquoi est-ce que l'industrie du meuble ne demanderait pas la même chose, étant donné que c'est important d'avoir des meubles dans nos maisons? Les vêtements, c'est important de se loger ou de se vêtir aussi. Donc, à un moment donné, où ça s'arrête, là, est-ce que les restaurants sont à ce point différents de d'autres industries?
1: Ben, nous, on parle fondamentalement de nourriture. Donc, oui, ça serait différent de d'autres industries. C'est sûr qu'il y a d'autres nécessités à la vie, mais offrir un congé de taxes ou enlever les taxes sur la nourriture, pour nous, c'est une conversation qu'on croit qui est importante à avoir dans le pays.
0: Est-ce que vous avez chiffré combien représenterait l'abolition de la TPS au restaurant pour une famille typique sur une année, par exemple? Est-ce que vous savez combien ça pourrait représenter en termes de dépenses pour le gouvernement ou d'argent qui ne rentre pas dans les coffres? Est-ce que vous l'avez évalué?
1: Oui, on l'a, ben parce qu'on le sait combien on donne au gouvernement aujourd'hui. Ça serait à peu près 25 milliards de retombées que les contribuables garderaient dans leur poche. On sait que c'est salé comme facture. Mais on pense aussi que c'est une bonne mesure en termes d'abordabilité. Si les gens payent moins pour leur nourriture, ça va créer des économies ailleurs aussi pour les familles qui pourront les familles qui peinent à joindre les deux bouts, qui payent leur taxe sur leur sandwich à leur dîner, ça définitivement aiderait la question d'abordabilité.
0: Donc chaque année, les taxes collectées dans les restaurants avec service et ceux qui sont des commandes pour emporter, ça totalise 25 milliards de dollars par année qui retournent au gouvernement. C'est ça, dans le fond, c'est la facture de taxes au restaurant, c'est 25 milliards par année.
1: Oui, oui, ça génère, pour chaque dollar dépensé dans un restaurant, ça génère 2,25 $ de retombées économiques. La moyenne nationale est d'1,92 $. Donc, les dépenses en restaurant ont vraiment des retombées économiques incroyables sur une panoplie de différents secteurs. On pense évidemment à l'agriculture, aux pêches, etc. Mais c'est aussi c'est l'immobilier, c'est tout le j'appelle ça la danse autour d'un restaurant, les livreurs, etc. Ça génère énormément de retombées économiques.
0: Jeannick Cormier, vice-présidente pour le Canada Atlantique chez Restaurants Canada. Merci. Le débat est lancé. Nos auditeurs peuvent d'ailleurs nous écrire pour nous dire ce qu'ils en pensent. On va en reparler un peu plus tard à l'émission. Merci, Mme Cormier.
1: Il n'y a pas de quoi.
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0: L'administration Trump annonce son intention d'imposer de nouveaux tarifs douaniers à une soixantaine de pays, dont le Canada, en lien avec l'importation de marchandises qui auraient été produites avec le recours au travail forcé. On fait le point avec nos correspondantes, Marie-Hélène Tremblay qui est à Québec, Fanny Olivier qui est à Ottawa. Bonjour à vous deux.
3: Bonjour.
0: Alors Fanny, quelles sont les réactions à Ottawa? Parce qu'il y a évidemment des particularités, comme c'est souvent le cas avec les tarifs douaniers, là.
3: Oui, effectivement. C'est quand même une nouvelle tuile sur la tête du Canada. Bon, la plupart des produits canadiens exportés vers les États-Unis vont être exemptés par ce nouveau tarif parce que, bon, ça ne s'applique pas aux produits qui sont conformes à la CEU, mais reste que c'est un tarif douanier de plus qui est imposé au Canada, imposé au gouvernement de Mark Carney qui avait dit que son objectif numéro un, c'était qu'il y ait zéro tarif à l'avenir. Donc, on s'éloigne de plus en plus de cet objectif-là avec ce qui peut être perçu par certains comme un nouveau prétexte de l'administration Trump pour imposer sa vision protectionniste. Maintenant, rappelez-vous, Alec et Marie-Hélène, quand l'administration Trump a imposé des tarifs soi-disant parce qu'on laissait passer trop de fentanyl par notre frontière, que notre frontière était trop poreuse, ben, même si le gouvernement Carney disait que les tarifs étaient injustifiés, il avait quand même fait adopter un projet de loi sur la sécurité aux frontières, C-12. Donc, il avait répondu à la raison qui était invoquée par Donald Trump en changeant la loi canadienne. Et là, on comprend que ça va être la même chose avec les tarifs liés au travail forcé. Ce matin, à l'entrée du caucus, Mark Carney a dit « Nous partageons cet objectif d'éliminer le travail forcé et le gouvernement va proposer des changements dans les prochaines semaines. » Son ministre, Dominique Leblanc, a clarifié il y a quelques minutes sur X en annonçant qu'il y a un projet de loi qui allait être déposé ce mois-ci pour s'attaquer au fléau du travail forcé. Donc, il reste 2 semaines et 2 jours précisément là, avant les vacances parlementaires. Donc, on comprend que ça va devoir se faire très vite. Donc, le gouvernement Carney essaie de neutraliser le prétexte mis de l'avant par Donald Trump et en même temps donne au président américain une victoire, hein, la possibilité de dire « Ben voyez, j'ai fait plier le Canada, on m'a écouté, on change les façons de faire grâce à moi. » Je veux quand même mentionner que sur le fond, c'est vrai que le Canada en fait assez peu pour s'assurer qu'il n'y ait pas de produits du travail forcé qui entrent au Canada. Il y a 2 ans, il y avait le projet de loi S-211 de la sénatrice Julie Miville-Deschenes qui avait été adopté au Sénat et aussi aux communes et qui obligeait les entreprises canadiennes à produire un rapport annuel qui détaille comment elles s'y prennent pour bon atténuer là, le risque qu'on ait recours à de l'esclavage moderne. Mais tout ça, c'est du proactif, pas contraignant, alors que bon an mal an, il y a une quantité minime de cargaisons qui sont saisies au Canada parce qu'on pense que ça a été fait avec le recours au travail forcé. Le Bloc québécois a un projet de loi, C-251, pour renverser le fardeau de la preuve. Donc, on désignerait des régions du monde pour lesquelles on a des motifs raisonnables de croire qu'on a recours à l'esclavage moderne. Et ce serait, au fond, à l'exportateur de démontrer que c'est pas le cas. Et quand il avait déposé le projet de loi à l'époque, en octobre dernier, le Bloc disait, ben on veut s'inspirer comme ça du modèle américain pour gérer ce genre d'importation-là. Donc, est-ce que ça pourrait éventuellement inspirer le gouvernement Carney? C'est ce qu'on va voir dans moins de 2 semaines et 2 jours.
0: Marie-Hélène, au moment où on apprend que les États-Unis imposent ces nouveaux tarifs, l'ambassadeur américain au Canada, lui, est de passage à Québec pour rencontrer la première ministre Christine Fréchette. Je ne sais pas si ça fera partie des discussions ou ça a fait partie des discussions puisque c'était ce matin.
4: On a beaucoup discuté, en fait, davantage, si je comprends bien, des tarifs et de la position du Québec là, par rapport aux États-Unis. Mais cette rencontre-là, quand même, c'est intéressant parce que l'ambassadeur Pete Hoekstra a répondu à quelques questions à son arrivée ce matin au bureau de la première ministre. Et d'entrée de jeu, il est à la même place, Alec, que le président Donald Trump, qui perçoit encore le Canada comme étant le 51e État des États-Unis. L'ambassadeur américain au pays a d'ailleurs partagé hier la publication du président président à sujet, en fait. Pete Hoekstra estime d'ailleurs que Trump devrait avoir une conversation à sujet avec Mark Carney. Il a ajouté qu'il est au Canada pour représenter le président américain, que son rôle est de promouvoir les points de vue des États-Unis et non pas ses opinions personnelles. Alors, le message est assez clair, mais ce n'est assurément pas ce que ses interlocuteurs québécois et canadiens veulent entendre. Et c'est le cas de Louise Blais, qui a été nommée, rappelons-nous, émissaire du Québec pour la révision de la CEUM. Elle était présente à la rencontre de ce matin. Elle espérait, en fait, que cette lubie là, du 51e État, ben, c'était derrière nous. Elle a aussi accepté de répondre à quelques questions avant la rencontre et elle a précisé que le souhait, en fait, c'est que l'ambassadeur relaie aussi les bons messages du Québec au président américain, ajoutant qu'il ne faut pas se laisser distraire parce qu'il y a effectivement ce qui se dit sur la place publique quand on négocie, mais il y a surtout ce qui se dit en privé, et c'est ça qu'il faut retenir, selon elle. En se rendant à la période des questions, ce matin, la première ministre, elle, a mentionné que la rencontre avec l'ambassadeur américain, ça a été une bonne rencontre. Elle lui a rappelé, justement, l'importance des liens entre le Québec et les États-Unis, notamment dans les secteurs de l'aluminium, de l'acier et du bois. Et elle espère toujours un cadre de négociation stable et prévisible pour la révision de la CEUM. Là-dessus, le ministre des Relations internationales se montre, disons-nous, peut-être un peu plus terre-à-terre là, que Christine Fréchette, parce que Christopher Skeet admet qu'en ce moment, il est très difficile de négocier avec les États-Unis, ajoutant quand même que le Québec préfère avoir un ton différent de celui des autres provinces. On a bien tenté de savoir à qui il faisait référence. Ben, évidemment, on peut penser au ton du premier ministre de l'Ontario,
0: ben oui,
4: Doug Ford,
0: ben oui,
4: assurément à lui qu'il pensait quand il a évoqué le ton des négociations.
0: Fanny, la visite de Pete Hoekstra au Québec survient alors que le gouvernement Carney paraît céder à une autre demande américaine. En fait, on annonce ce matin avoir demandé au CRTC de revoir à la baisse les redevances de 15% qu'on planifiait imposer aux grands diffuseurs américains en ligne, les Netflix, Apple TV et
3: c'est
0: autres
3: ça.
0: Disney de ce monde.
3: Exactement. Et le ministre du Patrimoine, Mark Miller, donc, ordonne au CRTC de réviser sa décision sur ce fameux 15% qui devait stimuler la production originale québécoise et canadienne. Et du même coup, il annonce un soutien de 600 millions de dollars du gouvernement du Canada au secteur audio et audiovisuel du Canada. Donc, ce qui devait être payé par les géants en ligne, comme vous l'avez dit, le Netflix, Amazon, Disney de ce monde, ça va être payé par les contribuables canadiens. Et tout à l'heure, Mark Miller, à l'entrée du caucus, a dit, c'est vrai que c'est pas un secret que cette question-là constituait un irritant avec l'administration Trump. Ça fait partie d'une longue liste qui a été communiquée par les États-Unis. Alors, quand même le ministre le dit, c'est dur de ne pas voir ça comme une autre capitulation devant les Américains. Exactement comme on avait abandonné la fameuse taxe de 3% qui aurait dû être imposée aux services numériques, qui finalement a été abandonnée par le gouvernement Carney, sans pour autant que le Canada obtienne un allègement des tarifs douaniers imposés au Canada.
0: On avait déjà, du côté du CRTC, imposé un 5%, donc de
3: oui.
0: contenu, en fait, ouais, c'est ça, d'un contenu canadien. Là, on devait payer l'équivalent de 5% de nos revenus au Canada pour produire du contenu canadien, mais les grandes plateformes sont devant les tribunaux, sont en cours. Donc, ce 5%-là n'a jamais été appliqué. Là, on voulait grimper ça à 15% du côté du CRTC. Puis là, Ottawa dit, on n'est même pas capable de faire appliquer le 5%. Alors, on va donner l'argent au secteur, puis on verra ensuite si on est capable de faire appliquer nos propres réglementations. C'est un peu comme ça que je le vois, là.
3: Oui, absolument. Et c'était pas clair jusqu'à quel niveau on allait baisser. Est-ce que ça pourrait même être moins de 5%? Ça reste vraiment à déterminer. Et M. Miller avait pas l'air d'être trop certain là, de la réponse à ça.
0: On va en reparler d'ailleurs avec tout à l'heure avec Hélène Buzetti et Pierre Duchesne en grand angle. Marie-Hélène, il nous reste quelques secondes. Un petit mot sur Simon-Jolin Barrette qui, lui, veut continuer à adopter sa constitution québécoise, même si le temps file et qu'il reste plus beaucoup de temps à la session.
4: Bien, visiblement, le ministre de la Justice est seul sur son île parce que même en mêlée de presse ce matin, il a blâmé les partis d'opposition de ralentir les travaux. Il veut qu'ils mettent la partisanerie de côté. Il leur demande même de se ressaisir, mais aussi bien dire à l'aide que le ministre prêche dans le désert parce que autant le Parti libéral, le Parti québécois que Québec solidaire n'ont aucunement l'intention de faire de cadeaux au ministre Simon-Jolin Barrette d'ici la fin de la session, le 12 juin. Alors, vraisemblablement, il va devoir se faire à l'idée le projet risque bel et bien de mourir au feuilleton.
0: Marie-Hélène Tremblay, Fanny Olivier, merci, à demain.
3: À demain.
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0: Vous entendez des manifestations dans la ville de Southampton au Royaume-Uni, scène très tendue. Le traitement par la police de la mort d'un étudiant en décembre suscite la colère. Raphaël Bouvier-Auclair, bonjour. Alors, expliquez-nous d'abord ce qui s'est passé.
5: Alors, il s'agit du meurtre d'un étudiant de 18 ans. Il s'agit donc du meurtre d'un étudiant de 18 ans qui s'appelle Henry Novak. C'est survenu en décembre dernier à Southampton, donc on est vraiment dans le sud de l'Angleterre, près de la Manche. Mais c'est cette semaine que les vidéos de caméras corporelles des policiers ont été rendues publiques. Et donc, ce qu'on voit dans ce contenu vidéo, ce sont des policiers qui arrivent sur la scène du crime. Il y a un jeune homme de 23 ans de confession sikh qui sera plus tard reconnu comme étant le tueur, qui accuse Henry Novak, qui est toujours vivant à ce moment-là, de l'avoir agressé, d'avoir posé un geste raciste à son endroit, ce qui s'avérera faux. Et Henry Novak, lui, il gîte au sol. Il dit à plusieurs reprises au policier qui a été poignardé, qu'il n'arrive pas à respirer. Et on comprend vite que les policiers ne le croient pas. « Je ne crois pas que vous ayez été poignardé », laisse entendre l'un des policiers. Mmh. On lui passe même, imaginez, les menottes, alors qu'il gît toujours au sol, ne peut pas se lever, il va mourir un peu plus tard. Avec le temps, il a été déterminé que l'autre jeune homme, donc qui s'appelle Vikram Dzigwa, l'a poignardé à plusieurs reprises avec un poignard traditionnel. Il en avait deux sur lui. Et il a été condamné à au moins 21 ans de prison. Et devant le tribunal cette semaine, donc le père de Henry Novak a déclaré que son fils n'avait pas été traité comme une victime à l'agonie, que le traitement qu'on lui a réservé était inhumain. Ce père-là a ajouté qu'il ne voulait pas que la mort de son fils serve à alimenter la haine, la division ou les tensions. Or, on l'a entendu, il y a eu des tensions, notamment dans les rues de Southampton hier soir avec ces manifestations auxquelles a participé Tommy Robinson, qui est une figure de l'extrême droite anglaise. Il y a eu des scènes de violence, même que la police de Southampton dit que 11 de ses agents ont été blessés en lien avec ces protestations d'hier soir.
0: Donc l'affaire est devenue une véritable bombe. En fait, il y a un débat politique là, très important. Là.
5: Oui, c'est très, très important parce que même si un des policiers impliqués a démissionné depuis, il y en a trois autres là, qui sont considérés comme étant des témoins. Il y a une enquête en cours par un organisme qui est l'équivalent du Bureau des enquêtes indépendantes ici. Il y a énormément qui se posent, de questions, qui se posent sur la manière dont Henry Novak a été traité, la manière dont on ne semble pas l'avoir cru, et on semble avoir cru plutôt l'homme qui l'a tué. Keir Starmer, le premier ministre, a dit qu'il a vu cette vidéo, que ça lui a donné la nausée. Le chef du parti de la droite radicale, Nigel Farage, qui est le favori dans les sondages en ce moment au Royaume-Uni, a parlé de racisme anti-blanc. Il s'en est pris à des politiques de la police qui l'accusent de ne pas prioriser le même traitement selon la communauté culturelle à laquelle on s'adresse. Et c'est vrai qu'il y a tout un débat en ce moment sur les codes de conduite de la police, parce qu'il y a un texte qui existe dans lequel on sous-tend que les policiers devraient intervenir en s'ajustant aux besoins, à l'historique des différentes communautés culturelles du pays. C'est un texte qui a été adopté après la mort de George Floyd aux États-Unis. Donc, le contexte était particulier à l'époque. Et même que la ministre de la police, en entrevue à la BBC ce matin, disait qu'on est en train de revoir ces grandes lignes-là, ce document-là. Mais donc, oui, échange vraiment très important, émotif, parfois à la Chambre des communes. Aujourd'hui, là-dessus, on va entendre un extrait de Nigel Farage dont je vous parlais.
6: Which is in danger of getting considerably worse.
7: Because
6: if the public lose trust,
7: condemn it.
6: If the public lose trust,
5: donc,
6: in being treated fairly.
5: Il dit que les tensions pourraient s'aggraver si le public perd confiance en la police. Vous entendiez les députés crier en arrière. Le premier ministre Keir Starmer lui a répondu.
8: His response has been to appeal for rage. Rage. That's his response.
5: Donc, Keir Starmer qui accuse Nigel Farage de tenter de profiter de ces événements-là, d'alimenter la rage au sein de l'opinion publique. Il dit que, bien sûr, il y a des leçons qui doivent être tirées, des enquêtes qui doivent être menées, mais que le moment n'est pas venu, d'autant que la famille d'Henry Novak a demandé à ce que on n'alimente pas les tensions en lien avec la mort de ce jeune homme-là. Discussion aussi au Royaume-Uni en ce moment autour de l'exemption pour port de poignard pour des raisons religieuses. Évidemment, ça fait partie du débat en ce moment. Débat sensible. D'ailleurs, il y a les leaders de la communauté sikh britannique qui condamne le meurtre, bien sûr, et qui appelle à éviter les généralisations, les marginalisations en raison d'un geste posé par un seul de leurs membres.
0: Raphaël Bouvier-Auclair, merci. À demain.
5: À demain.
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0: Andréanne, bonjour.
3: Bonjour, Alec.
0: Alors, payer son loyer avec une carte de crédit, c'est une tendance qui prend de l'ampleur au Canada avec la montée en popularité de plusieurs applications. Mais il y a quand même des experts qui tirent la sonnette d'alarme. Oui. Il faut faire attention.
3: Il faut être très, très prudent avec ce genre d'outils qui se multiplient. Hein. Il y en a de plus en plus de ces applications-là qui permettent de payer des factures récurrentes avec une carte de crédit. Des entreprises comme Checksy, Casa, Néoban qui permettent de régler, oui, il y a le loyer, mais aussi d'autres factures d'électricité, factures de gaz, dans certains cas, des les factures de télécommunication aussi. On peut faire ça donc directement sur l'application en payant avec la carte de crédit. Et l'avantage que ces applications-là mettent de l'avant, c'est que de cette façon-là, on peut maximiser les points de récompense, les points de fidélité, les remises en argent qui sont offertes par les émetteurs de cartes de crédit. Je vous le dis tout de suite, il faut quand même faire des calculs pour s'assurer que c'est vraiment payant parce que ces plateformes-là offrent pas un service gratuit.
0: On l'imagine bien.
3: Oui. Dans le cas de Checksy, par exemple, l'entreprise facture des frais d'1,75% pour chaque transaction. Alors, nécessairement, il faut que les remises en argent, par exemple, offertes par la carte de crédit soient plus généreuses, sans quoi on n'y gagne absolument rien. C'est vrai qu'il y a des cartes de récompense qui offrent, en effet, là, des 3 à 4% dans certains cas davantage. Donc, oui, ça peut être payant, mais l'immense danger, c'est d'accumuler des dettes qui finiront par coûter pas mal plus cher en intérêt que les remises qu'on peut en tirer. Ça s'adresse donc d'abord et avant tout aux consommateurs qui remboursent leur carte de crédit au complet à chaque mois, parce que dès qu'on a un solde impayé, mais ça entraîne des intérêts qui effacent tous les gains. Et le problème, c'est qu'on a au Canada encore pas mal de monde qui ne règle pas la totalité de leur solde de carte de crédit à la fin du mois. Là. C'est à peu près le tiers des Canadiens. Solde moyen, 4 600 $.
0: Oh, quand même!
3: Oui, c'est ça. Vous vous en doutez peut-être, ce sont surtout les jeunes, les locataires, dans certains cas, qui traînent un solde de carte de crédit plus élevé. Alors, il y a un grand piège, disent bien des experts dans le secteur de la finance, un terrain glissant vers un endettement encore plus grave. Et malgré tout, on voit cette tendance-là, le nombre d'utilisateurs qui grimpent en flèche. Chez Checksy, on a plus de 200 000 utilisateurs réguliers. C'est plus de 2 milliards de dollars en transactions quand même qui ont été facilitées par l'application depuis 3 ans. Alors oui, il y a des mises en garde à prendre en compte dans l'utilisation de ces plateformes.
0: Du côté du commerce de détail, on sait que Zellers renaît de ses cendres tranquillement. Et là, on planifie une expansion dans d'autres provinces canadiennes. Il y avait eu l'ouverture d'un magasin en Alberta l'automne dernier. Mais là, il pourrait y en avoir en Ontario.
3: À l'évidence, Zellers, c'est une marque qui refuse de tomber
0: c'est
3: dans
0: la nostalgie. Qui nous
3: écoutez,
0: gagne.
3: Ça existe depuis presque 100 ans. C'est 1928, la création de Zellers. Évidemment, pendant bien des années, ça a été une forte croissance. Ça a fait partie du groupe Labbé. Puis, toutes les succursales ont fermé en 2013. Après, on a vu réapparaître la marque dans des espaces Zellers dans les magasins Labbé. Mais évidemment, ils ont tous fermé.
0: Il n'y a plus de Labbé. Voilà.
3: Alors, qu'à cela ne tienne, les investisseurs qui ont racheté la marque en 2025 ont ouvert effectivement une première succursale à Londonderry Mall à Edmonton à l'automne dernier. Et là, si on en croit la famille qui est derrière ce projet, là, de faire renaître Zellers, ça se passe assez bien. Assez pour que la relance se poursuive. Alors, un deuxième magasin va ouvrir ses portes. C'est dans 2 semaines à Toronto. Et il y en aura un troisième à Windsor en juillet. Et je vous mentionne qu'on va profiter de l'occasion pour faire renaître aussi l'ours, la mascotte Zeddy. Mais Alec, pour les vrais nostalgiques.
0: Pour celui de Windsor?
3: Exactement.
0: OK. Alors, wow. Voilà. Ça vaut le... Non, mais ceux qui vont aller en vacances dans le sud de l'Ontario, peut-être aller vous voir la mascotte
3: pourquoi
0: quelque
3: pas.
0: Part.
3: Okay. Alors ça ne s'arrêtera pas là. Hein, parce que Zellers dit, on vise à rétablir la chaîne au niveau national avec une présence dans chaque marché important d'un océan à l'autre au pays. Il y a des discussions qui sont en cours pour des magasins en Ontario, à Brampton par exemple, mais aussi à Calgary, à Vancouver. Et le fait d'y aller progressivement permet de s'assurer que ça se passe bien, disent les investisseurs derrière ce projet-là. Parce que, par exemple, à Edmonton, on s'est rendu compte qu'on offrait une sélection très limitée de jouets, mais c'était les plus gros vendeurs. Donc, rapidement, on a pu regarnir les tablettes, si vous voulez, avec une offre plus diversifiée. Des peluches, des casse-têtes, etc. On mise beaucoup sur les vêtements, les produits pour la maison, les produits pour le voyage également. Et on va miser sur 2 nouvelles catégories, la nourriture. Là, je ne parle pas de comptoirs, de restaurants ou de petits espaces là, comme on avait dans les Zellers autrefois.
0: On est plus dans le Dollarama, j'imagine.
3: Exact.
0: Là, plus
3: on
0: dans
3: vend
0: les
3: des collations,
0: de
3: des grignotines, etc. Donc, tranquillement, on tente de combler certains vides selon l'entreprise. Alors, une croissance qui se poursuit.
0: Andréane Saint-Arnaud, merci.
3: Je vous en prie.
0: À demain. Nous, après le Radio-Journal, on parle de tarifs douaniers américains. Geneviève Dufour, qui est professeure à l'Université d'Ottawa, qui suit ça de très près, va venir nous dire ce qu'elle en pense. À tout de suite.
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13: dit au Radio-Journal, nouveaux tarifs douaniers américains, le Canada en sera essentiellement exempté, mais le gouvernement Carney dit partager les préoccupations des États-Unis.
14: Nous partageons cet objectif, l'élimination du travail forcé.
13: Et hausse du coût de la vie oblige.
15: On parle un peu de réduplation des vacances cette année.
13: Une majorité de vacanciers québécois comptent voyager dans leur province cet été. Bonjour, ici Jean-Sébastien Bernatché. Le Canada et des dizaines d'autres pays sont la cible d'une nouvelle offensive tarifaire de la part des États-Unis. L'administration Trump affirme que ses droits de douane sont une mesure pour contrer le travail forcé. On va faire le point avec Valérie Michaela-Bain à Washington. Valérie Michaela, le président américain cherche une façon légale de ramener les tarifs réciproques?
16: Oui, c'est une façon pour lui de contourner la décision de la Cour suprême qui a invalidé ses tarifs réciproques en février dernier. Il s'appuie donc sur une loi sur le commerce de 1974 pour ramener ses tarifs et affirmer que certains partenaires commerciaux n'en font pas assez pour contrer l'importation de biens qui sont issus du travail forcé. Ça veut dire que les États-Unis proposent d'imposer des tarifs de 10 % aux pays comme le Canada, le Mexique, l'Union européenne, qui ont une législation contre le travail forcé, mais qui ne la font pas appliquer. Et des tarifs de 12,5 % à la Chine, l'Inde, le Japon, par exemple, qui ne disposent d'aucune législation à ce sujet.
13: Bon, et la Chine et des pays de l'Union européenne ont réagi à cette annonce?
16: Bien, la Chine s'oppose unilatéralement à toute forme de tarif. Elle ajoute que ça ne bénéficie aucunement aux intérêts des États et elle réfute d'ailleurs le recours au travail forcé sur son territoire. L'Union européenne, pour sa part, dit que ces nouveaux tarifs sont injustifiés. On peut écouter là-dessus le ministre délégué auprès du ministre de l'Europe et des Affaires étrangères, Nicolas Forissier.
17: Moi, j'ai plutôt l'impression que ça ne nous concerne pas, puisque, si j'ai bien compris, ça porte sur des enquêtes liées à d'éventuels soupçons de travail forcé. Comme vous le savez, ça n'est pas le cas de la France ni de l'Union européenne, qui a toujours été en pointe sur cette question. Donc, je me sens pas, et nous ne nous sentons pas concernés.
16: Alors, Washington tiendra des consultations sur cette proposition le 7 juillet.
13: Merci, Valérie Michaela.
16: Je vous en prie.
13: Le premier ministre du Canada a réagi à ces nouveaux tarifs ce matin à son arrivée au Parlement. Estelle Côté-Sroka est à Ottawa. Estelle, Mark Carney a voulu se faire rassurant?
18: Il a minimisé les possibles conséquences que ces tarifs pourraient avoir en précisant que les biens touchés par l'accord Canada-États-Unis-Mexique seront exemptés. C'est donc 85 % des exportations canadiennes qui ne seront pas touchées par ces tarifs s'ils entrent en vigueur. Ces tarifs ne sont d'ailleurs pas une surprise pour le premier ministre. Mark Carney dit partager les mêmes objectifs que Washington sur l'élimination du travail forcé. Écoutons-le, suivi du député conservateur Luc Berthold.
14: Nous partageons cet objectif, l'élimination du travail forcé des enfants dans notre chaîne d'approvisionnement, mais une carte des lois qui pourrait être plus efficace et qui devrait être renforcée. Le gouvernement va proposer des changements.
19: Malheureusement, celui qui avait promis d'enlever tous ces tarifs-là, celui qui avait promis d'être le meilleur pour négocier une entente, prouve encore une fois que toutes ces belles promesses n'étaient que du vent.
18: En marge d'une rencontre avec l'ambassadeur américain Pete Hoekstra ce matin, l'émissaire du Québec pour la renégociation de l'ACIUM, Louise Blais, a tenté de se faire rassurante face à ces nouveaux tarifs. Madame Blais a aussi défendu l'ambassadeur qui a promu hier l'idée de faire du Canada un 51e État.
13: Merci Estelle.
18: Au revoir.
13: Maintenant, les relations tendues entre le Canada et les États-Unis semblent encore cette année influencer les projets de voyage des Québécois, mais ce n'est pas le seul facteur. La hausse du coût de la vie contraint de nombreux vacanciers à rester au pays cet été. J'en parle avec Alexandre Lepoutre. Alexandre, les Québécois ont un budget limité, mais ils comptent tout de même voyager.
20: Voilà, c'est l'enseignement du sondage de CAA Québec. Les Québécois tiennent à leurs vacances. Par contre, le budget stagne pour la première fois en 5 ans, 2 095 $ en moyenne. Et tout coûte plus cher, donc les vacanciers en auront moins pour leur argent. Au total, 60 % des sondés disent que l'inflation les amène à revoir leur plan, aller moins loin, couper dans une activité, faire un restaurant de moins, par exemple. Écoutons Simon Bourassa, porte-parole de CAA Québec.
21: Pour les familles québécoises, c'est une période qui est sacrée, donc on diminue pas le budget, mais il stagne. On a le même budget, mais les choses coûtent

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3: Plusieurs coins de la planète pour couvrir de grands conflits et enjeux politiques.
4: Oui, elle cumule plus de 25 ans de métier comme journaliste sur le terrain au pays et ailleurs dans le monde. Elle a d'ailleurs ouvert le premier bureau de Radio-Canada en Afrique, à Abidjan, en Côte d'Ivoire. Elle a ensuite été correspondante à Londres et au pays, elle a fait ses débuts à Radio-Canada au Manitoba, puis elle a travaillé dans d'autres stations comme en Saskatchewan ou en Atlantique. Azeb Voldegorgis a couvert la campagne électorale québécoise de 2014 et les audiences de la commission Vérité et Réconciliation. Donc, elle souligne l'importance du téléjournal de fin de soirée, un rendez-vous qui permet de prendre du recul sur ce qui s'est passé au cours de la journée et d'apporter aussi les nuances nécessaires à la compréhension de différents sujets.
5: Bon, il y a les nouvelles continues, mais bombardées toute la journée par beaucoup d'informations. Il y a aussi de la désinformation avec les réseaux sociaux. Et qui va faire le tri? Donc nous, ce qu'on propose, c'est vraiment faire le tri pour proposer aux téléspectateurs quelque chose de crédible, fiable. Et je pense que plus que jamais, c'est un rendez-vous important. Et plus que jamais, on a aussi besoin de journalistes sur le terrain.
4: Donc, elle a reçu différents prix au cours de sa carrière, notamment un prix pour souligner la qualité du français en journalisme. Également, une récompense pour les correspondants de guerre. C'est pour sa série de reportages sur la guerre civile en Sierra Leone. Donc, elle sera à la barre du téléjournal de fin de soirée dès le 17 août.
3: Merci, Diana.
4: Au revoir.
3: Les 30 belugas toujours en vie à l'ancien parc Marineland de Niagara Falls pourraient bientôt être transférés vers des aquariums en Espagne et aux États-Unis. Ottawa a approuvé un plan qui prévoit leur répartition entre des installations de Valence, Atlanta, Chicago, San Diego et San Antonio. Les animaux vivent sous la menace de l'euthanasie depuis que le gouvernement fédéral a refusé leur exportation vers la Chine l'automne dernier. Des examens vétérinaires et plusieurs autorisations gouvernementales doivent toutefois être obtenus avant leur déplacement. Et puis, Félix Auger-Aliassime joue en ce moment son match de quart de finale à Roland-Garros. Le Québécois quatrième de série affronte le dixième favori, l'Italien Flavio Cobolli. On est en début de troisième manche. La première est allée à l'avantage de Félix Auger-Aliassime, mais l'Italien a remporté la deuxième. Voilà, c'était le volet national et international du Radio-Journal.
6: Ici Jocelyn Corbeil, voici les actualités. La Cour d'appel du Québec rejette la demande du policier Michael Julien d'effacer les deux blâmes portés à son endroit par le tribunal administratif de déontologie policière. L'agent de la Sûreté du Québec avait été reconnu coupable en lien avec une poursuite policière à grande vitesse. Ça se passait au centre-ville de Lassard en 2017. Explication de Marc-André Landry.
7: Le tribunal de déontologie policière reprochait à Michael Julien d'avoir continué la poursuite en plein centre-ville de Lassard, malgré le danger qu'elle pouvait représenter pour les piétons ou les automobilistes, les demandes répétées de sa collègue et la possibilité de procéder plus tôt par enquête. Le tribunal avait aussi jugé qu'il avait enfreint la loi en atteignant, lors de la poursuite, une vitesse susceptible de mettre en danger la vie ou la sécurité des personnes. Pour ces deux manquements, il avait écopé d'une suspension de 20 jours. Et dans son analyse du dossier, la Cour d'appel conclut que le tribunal administratif de déontologie policière n'a pas commis d'erreur manifeste et déterminante qui justifierait son intervention, confirmant du même coup la décision sur la culpabilité qui avait été rendue en août 2023. Ici Marc-André Landry, Radio-Canada, Val-d'Or.
6: Les mesures mises en place par le gouvernement pour accélérer les projets miniers suscitent des réactions variées. La Coalition Québec Meilleure Mine, par exemple, estime que les délais administratifs que vise à réduire le gouvernement sont provoqués par un surplus de projets miniers.
8: Vous voyez bien que le boom minier engorge l'appareil de l'État. Pourquoi on n'écarterait pas les projets qui ne sont pas acceptés par les populations et on se concentre seulement sur les projets qui sont acceptés par les populations locales? De cette manière-là, on arriverait à désengorger tout l'appareil administratif, les fonctionnaires, pour pouvoir répondre rapidement aux demandes de projets qui sont acceptés puis également qui ont des empreintes environnementales les moins grandes.
6: Voilà, ça complète les actualités. 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
10: Rebonjour, vous êtes nombreux à nous écrire et à répondre à notre petit sondage maison sur les taxes au restaurant. Donc on en parlait en début d'émission.

0: Commission Restaurant Canada qui suggère d'abolir la TPS sur les repas aux restaurants et les commandes à emporter, qui encourage également le gouvernement du Québec à faire de même avec la TVQ. Et donc, vous êtes nombreux à nous écrire. Donc, Martine de Lanaudière, elle s'oppose à l'idée. Elle dit « Je suis contre l'idée de faire tomber les taxes pour les repas aux restaurants. Ce n'est pas tout le monde qui a les moyens de manger dans les restos. Cette mesure coûterait très cher au gouvernement et ne profiterait pas aux plus démunis. » Et en revanche, Pascal de Gatineau nous dit « Enlever les taxes, oui, quelle bonne idée. Pour une famille de 5, ça change une vie. » Alors oui, bien évidemment. Donc, vous êtes nombreux à nous écrire. On continue de compiler tout ça. Nous vous donnerons les résultats juste avant le grand angle parce qu'on va en parler avec Hélène Buzetti et Pierre Duchesne de cette idée de Restaurant Canada. Et je précise parce que Jeannick Cormier, qui est la vice-présidente en Atlantique de Restaurant Canada, que nous recevions au début de l'émission, a dit que la contribution des restaurants pour les gouvernements, c'était 25 milliards de dollars par année. C'est vrai, mais ça inclut les taxes, ça inclut les impôts et ça inclut les taxes foncières aux municipalités. Donc, tout ce que les restaurants versent aux différentes ordres de gouvernement, c'est 25 milliards de dollars par année. Mais qu'on parle uniquement de la TPS, c'est 5,4 milliards de dollars en TPS qu'on paie dans les repas aux restaurants. Donc, c'est le montant dont se priverait le gouvernement fédéral, 5,4 milliards de dollars par année. Évidemment, si on ajoute la TVQ, ce serait aussi plus d'argent dans le cas du Québec. Sinon, pour les autres sujets en cette deuxième partie d'émission, dans quelques minutes, on va discuter des plans de vacances pour l'été avec CA Québec, qui vient ce matin de rendre public son sondage annuel. Plusieurs éléments intéressants en ressortent. Le prix de l'essence joue un rôle dans le choix de la destination. La situation aux États-Unis, également, sans grande surprise, n'est pas très favorable au tourisme américain. Donc, les Canadiens et les Québécois continuent de bouder les États-Unis. Ce sera le cas encore cet été. Et dans le sondage annuel de CA Québec, on tente de déboulonner, oui, un mythe tenace. Non, les deux semaines de la construction ne sont pas les semaines de vacances les plus populaires. Ce n'est pas le moment où les Québécois vont le plus en vacances, les semaines de la construction. On vous donne la réponse dans moins de 10 minutes. Et parlant d'inflation et de coût de la vie, on va recevoir le fiscaliste Luc Godbout de l'Université de Sherbrooke un peu plus tard, qui vient de rendre public avec son équipe une étude sur l'inflation et le pouvoir d'achat. Il a étudié 6 types de ménages pour voir qui s'en sort bien et qui s'en sort moins bien depuis la pandémie. Les résultats pourraient vous étonner. On lui parle dans une trentaine de minutes. Et pour ceux qui suivent le tennis, je vous le disais, Félix Auger-Aliassime qui est encore de finale à Roland-Garros contre Flavio Cobolli. Première manche est allée du côté de Félix Auger-Aliassime qui l'a remporté 6-4, mais la deuxième manche est allée du côté de Cobolli 6-4. Donc, une manche à une et c'est 2-1 dans le troisième set. C'est Félix Auger-Aliassime qui mène pour l'instant. Donc, ça pourrait être un match assez long. On vous tient bien sûr au courant. Mais d'abord, au lendemain de la visite de Dominique Leblanc à Washington concernant la révision de l'accord Canada-États-Unis-Mexique, les États-Unis annoncent leur intention d'imposer des droits de douane de 10% ou plus à une soixantaine de pays, dont le Canada, au nom de la lutte contre le travail forcé. Heureusement, les biens canadiens conformes à l'accord de libre-échange nord-américain seraient exemptés de ces nouveaux tarifs douaniers de 10%, tout comme certains produits clés, comme certains textiles, certains métaux, les semi-conducteurs ou encore le bœuf, par exemple. Je fais le point sur cette nouvelle salve de l'administration Trump et sur la révision de l'ACEUM avec Geneviève Dufour, elle est professeure à la faculté de droit de l'Université d'Ottawa et titulaire de la chaire de recherche en droit du commerce durable, responsable et inclusif. Madame Dufour, bonjour.
1: Bonjour.
0: Alors, d'où vient cette volonté de l'administration Trump de lutter contre le travail forcé? Est-ce que c'est une vraie raison ou c'est plutôt un prétexte?
1: C'est une excellente question, dans la mesure où c'est une vraie raison. Les États-Unis ont toujours été ceux qui luttaient le plus ardemment contre l'importation de produits découlant du travail forcé. Il y a quelques années, on avait d'ailleurs soulevé le fait que le Canada était un très mauvais joueur. Les États-Unis, à l'intérieur d'une année, pouvaient refuser l'importation de milliers, voire jusqu'à 4 000-5 000 produits découlant du travail forcé, alors que le Canada, bien qu'il ait une loi qui interdise l'importation des produits découlant du travail forcé, en avait saisi et interdit aucun. Donc, c'est une vraie raison. Les États-Unis ont toujours voulu combattre ce fléau, hein, c'est parce que c'est un fléau, le travail forcé. Là où le bas blesse cette fois-ci, c'est que c'est Donald Trump qui le fait. Pourquoi? Ben parce qu'il essaye de trouver une solution pour imposer encore une fois des droits de douane à des pays alors qu'il s'est fait dire par la Cour suprême qu'il n'avait pas le droit.
0: Oui, parce que le 10%, c'est ça, le 10% en question ressemble beaucoup au 10% qu'il avait avant que la Cour suprême lui dise qu'il ne peut pas le faire. C'est pour ça que ça soulève des questions, là.
1: Oui, effectivement. Donc, c'est clair, là. On le sait que depuis des mois, ils se cherchent un échappatoire, ils se cherchent une nouvelle manière d'imposer des droits de douane. Et là, on dirait qu'ils mangent un peu à tous les râteliers. Hein. Il a lancé des enquêtes sur tout. Ça découle d'une enquête qui a été lancée au mois de mars pour identifier, là, auprès de 60 pays, s'il y avait importation de produits découlant du travail forcé. Puis donc, le rapport a été rendu hier et le rapport est clair. 54 pays sur 60 n'ont pas de loi qui interdit l'importation des produits découlant du travail forcé. Et il y en a 6, dont le Canada, qui ont des lois, mais qui ne les mettent pas effectivement en œuvre. Donc, voilà.
0: Oui. Il n'y a pas eu aussi des compressions du côté de l'administration Trump dernièrement, justement, dans la lutte contre le travail forcé? Il me semble que j'ai lu qu'on avait, comme d'ailleurs beaucoup de ses volontés à l'international, coupées dans tout ce qui était lutte au travail forcé du côté de l'administration Trump.
1: Effectivement, l'administration Trump est en train de couper énormément, alors que c'est quand même assez contradictoire. Il met énormément de pression sur les douaniers puis sur les autorités douanières. Et vous l'avez dit en entrée, d'entrée de jeu, ces droits de douane-là vont être imposés, mais pas sur certains produits dont les États-Unis ont besoin, pas sur les produits avec le Canada s'ils sont conformes à la CIO, pas sur les produits du textile. Là, on lutte contre le travail forcé ou bien on lutte pas contre le travail forcé. Et ça, moi, à mon avis, ça va faire en sorte que ça va être considéré absolument comme injustifiable. Ouais. Parce que les États-Unis sont pas cohérents.
0: Dominique Leblanc rencontrait hier à Washington son homologue, le représentant au commerce Jamieson Greer. Rencontre qualifiée de cordiale, ambiance positive, discussion substantielle, dit Dominique Leblanc. Ça présume de rien. Il pourrait y avoir quand même des turbulences lors de cette révision de l'accord de libre-échange Canada-États-Unis-Mexique. Ça semble chicoter bien des gens que le Mexique ait commencé formellement une ronde de négociations. Donc, on est vraiment là, quelque chose de structuré, alors que du côté canadien, on est encore à l'étape des discussions informelles comme celle de Dominique Leblanc à Washington. Est-ce qu'il faut y voir quelque chose ou c'est un processus normal? Qu'est-ce que vous en déduisez?
1: Ben, moi, ce que je trouve anormal, c'est que les Mexicains discutent avec les États-Unis. Parce que ce que le traité prévoit, c'est qu'à la date du 10e anniversaire, les pays se rencontrent. Donc, le 1er juillet, les trois pays se rencontrent pour discuter. Donc, qu'on ait des discussions préalables à la rencontre du 1er juillet et que ces discussions-là soient bilatérales, c'est faire le jeu des États-Unis. On n'a pas à faire ça. Oui, il faut discuter entre nous, mais franchement, on n'est pas mal placé dans le jeu des négociations. On se rappelle que nous, on ne veut pas renégocier la CIO. Nous, la CIO, on le trouve parfait. C'est le meilleur accord qu'on peut avoir avec les États-Unis dans le contexte actuel. Certes, on est prêt à écouter les discriminations, les demandes des autres parties. Mais si on le change, il faudra que ce soit par consensus, c'est-à-dire que les trois pays doivent être d'accord pour changer la CIO. Donc, que le Mexique discute avec les États-Unis, c'est une chose. Encore faudra-t-il que le Canada soit d'accord avec ces modifications-là. Et par ailleurs, je pense que très, très réalité, il faut mentionner le fait que les États-Unis en ont bien plus à demander au Mexique qu'au Canada en ce moment. On a beau entendre dire que les États-Unis sont très insatisfaits du Canada, on le sait que leur premier chef de récrimination, c'est à l'égard du Mexique, qui a importé énormément dans les dernières années de produits chinois. Et donc, les États-Unis veulent absolument mettre fin à ça, revoir les règles d'origine, c'est-à-dire s'assurer que les biens qui viennent du Mexique ne sont pas des biens chinois, mais bien des biens mexicains.
0: Donc, quand Mark Carney déclare cette semaine que les États-Unis et le Mexique discutent d'une soixantaine de points techniques à régler et qu'il n'y en a qu'une trentaine entre le Canada et les États-Unis, donc on en aurait moins. Et là, il ne parle pas évidemment des gros tarifs sur l'acier, l'aluminium, l'automobile, le bois d'œuvre. Là, il parle donc vraiment des technicalités dans l'entente. Ça vous étonne pas qu'il y en ait moins à renégocier entre les États-Unis et le Canada qu'entre les États-Unis et le Mexique?
1: Mais ça m'étonne pas du tout, mais c'est surtout qu'il n'y a rien à renégocier. Cette entente-là a été conclue pour 16 ans, puis on n'a aucune obligation de réouvrir l'entente au 6e anniversaire. C'est un examen du fonctionnement. Donc, on se demande s'il ne faut pas faciliter les passages aux douanes, s'il ne faudrait pas discuter, par exemple, davantage, je ne sais pas moi, du développement économique des femmes, puis dire est-ce que dans les prochaines années, on va se faire une nouvelle commission pour voir comment on peut favoriser les PME ou les femmes ou les autochtones. autochtones, les populations éloignées. C'est pas du tout une renégociation qu'on s'en va faire. Et je pense que le Canada l'a très bien compris. Parce que dans la lettre que le ministre Leblanc a envoyée il y a deux jours aux États-Unis et au Mexique, il le dit. Il demande rien. Il demande pas de renégociation. Il dit, moi, je veux, le Canada veut un renouvellement pour 16 ans. Et c'est ce que l'accord prévoit, qu'il faut qu'on le demande. Puis ensuite, il dit, ben, moi, je suis ouvert si vous voulez discuter d'aspects techniques. Des aspects techniques, par ailleurs, qui sont bons pour les trois pays. Il n'est pas question ici de plaire aux États-Unis.
0: Geneviève Dufour, toujours très intéressant. Mais j'ai hâte de voir si c'est comme ça que ça va se dérouler. On a l'impression que l'administration Trump est plus en demande, mais c'est vrai que si on lit le texte de l'accord, vous avez absolument raison. Mais j'ai hâte de voir comment ça va se dérouler dans les prochaines semaines. Donc, Geneviève Dufour, merci beaucoup d'avoir été avec nous.
1: Ça m'a fait plaisir. Au revoir.
0: Je rappelle que vous êtes professeur à la Faculté de droit de l'Université d'Ottawa et titulaire de la chaire de recherche en droit du commerce durable, responsable et inclusif.
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0: Parlons maintenant des vacances d'été. Vous êtes peut-être en train de planifier les vôtres. Et selon le sondage annuel CA Québec, bien, le budget moyen consacré aux vacances demeure cette année à 2 095 $ par famille. C'est la première fois depuis la pandémie qu'il ne progresse pas. Donc, on prévoit que les gens dépensent la même chose que l'an dernier pour leurs vacances. Les Québécois semblent adapter leur plan, notamment en raison des prix à la pompe. Pour en parler, je reçois le directeur des affaires publiques chez CA Québec, Nicolas Ryan. Monsieur Ryan, bonjour.
3: Bonjour.
0: Alors, pourquoi le budget des Québécois cette année stagne?
3: Bon, on appelait ça la réduflation des vacances au final. Donc,
0: ça n'existe pas seulement à l'épicerie.
3: Non, c'est ça exactement. Okay. C'est l'impact surtout. Une chose qu'on sait, c'est que les vacances pour les Québécois, c'est sacré. Donc, quand on regarde justement la proportion de gens qui vont prendre des vacances d'année en année, là, c'est très stable. On est à 67 %. Avant la pandémie, on était davantage autour de 74 % quand même. On voit un déplacement quand même de certains gens là, qui vont prendre des vacances peut-être plus en octobre, dans d'autres mois dans l'année. Mais quand on regarde les vacances estivales, bien, en effet, là, c'est un moment qui demeure sacré pour les Québécois. Et on voyait le budget augmenter quand même d'année en année. On sait les coûts des vacances, là, comme un peu tout en ce moment, a augmenté. Et là, on se retrouve avec un budget qui est exactement le même que l'an dernier. Alors que quand on regarde justement ça va être quoi les destinations, ça va être quoi les activités, les gens vont continuer un peu à faire ce qu'ils faisaient avant. Donc malheureusement, ce qu'on semble penser, c'est qu'il y aura moins, en fait, le même argent va être dépensé pour finalement faire peut-être moins d'activités à destination.
0: D'où la réduflation dont exactement. Vous parliez, c'est-à-dire prendre encore des vacances, mais peut-être faire un petit peu moins d'activités pour rester dans un budget plus restreint. Est-ce que les prix à la pompe, l'essence vont influencer ça? Est-ce qu'il y a ça pourra faire partie de l'équation?
3: Ben exactement, c'est la 17e fois qu'on fait ce sondage-là. Donc à chaque fois qu'on essaie de regarder justement c'est quoi les impacts en ce moment dans le monde. Donc que ce soit l'économie, que ce soit l'inflation, les prix à la pompe, le contexte géopolitique, on pose ces questions-là. Et cette année, là, c'est entre 50 et 60 % là, de gens qui estiment justement que ces données économiques-là vont les influencer dans le choix de leurs vacances. Quand on regarde le prix à la pompe, par exemple, ben, pour des gens qui ont déjà choisi leur destination, cette année, je vais en Gaspésie. Bon, on sait qu'on va devoir payer le chemin pour s'y rendre. Ce qui va arriver, c'est que l'argent qui va être dépensé en essence, malheureusement, ne sera pas dépensé peut-être en un restaurant de moins, peut-être une activité de moins à destination. Les gens vont rester un peu plus sédentaires à la destination. On avait vu un peu le même effet, là, c'était en 2022 ou 2023. Là, il y avait eu les prix très élevés, justement, à l'approche de la saison estivale. Et on s'était retrouvé justement, avec des gens qui avaient fait moins d'activités.
0: Mais là, il y a quand même dans votre sondage 35 % des Québécois qui disent qu'ils vont prendre leurs vacances à la maison, mm-hmm. qu'ils ne vont pas aller à l'extérieur de chez eux. Oui. Est-ce que ça vous surprend? Est-ce que c'est une tendance, 1/3?
3: Non, c'est quand même des chiffres qu'on voit d'année en année. Okay. Donc, des gens qui vont quand même profiter de l'été, je vous dirais. Peut-être des gens aussi qui n'ont pas encore fait leur plan. Une chose qu'il faut savoir pendant la pandémie, ça c'était une des données qu'on avait vu passer, il y a beaucoup de gens qui ont investi dans leur domicile. Hein? Donc, une nouvelle cour arrière, une piscine, par exemple. Donc, ça, c'était en forte hausse à l'époque. Et là, peut-être que les gens, justement, après, quand la pandémie s'est terminée, les gens disent, là, faut se rattraper. Il y avait ce qu'on appelait le tourisme de revanche. Donc, ouais. Les gens voulaient reprendre un peu le temps perdu. Donc, les gens ont voyagé très loin. Les gens ont investi beaucoup dans des voyages. Et là, peut-être que cette année, justement, en voyant différents indicateurs économiques, on se retrouve avec des gens qui vont dire, ah, regarde, on va faire 2 semaines à la maison.
0: La piscine qu'on s'est payée, là, il y a 3 ans.
3: Exactement, c'est pas baigné dedans.
0: Ça serait le temps de la rentabiliser.
3: Et encore plus cette année avec l'absence de printemps qu'on a eu, l'hiver très difficile qu'on a eu aussi. Peut-être plusieurs personnes qui ont payé des nouveaux pneus en ayant plusieurs crevaisons. Ben, ils se sont dit, ils vont rester à la maison cette année, en effet, pour passer du temps.
0: Toujours un petit lien à CA Québec avec les nids de poule, c'est
3: toujours.
0: Ça. Toujours. Bon, la majorité des vacanciers vont rester au Québec. Ça aussi, oui. Ça ressort de votre sondage.
3: À 57 %, oui.
0: À 57 %. Est-ce que c'est surtout une question de budget ou il y a un engouement pour les destinations d'ici?
3: Bien, pendant la pandémie, il faut savoir, on était au-dessus de 80 %. Donc, 2020, 2021, là, c'est des chiffres. Là. Les gens étaient, évidemment, on était pris un peu ici. Mmh. Donc, les gens ont beaucoup découvert le Québec. Si on retourne quand même en arrière, donc c'est la 17e fois, je le disais, qu'on le faisait, 57 % de gens qui prennent des vacances au Québec, c'est très régulier. Donc, c'est okay. Souvent la destination la plus populaire. Donc, si jamais quelqu'un se ramasse à la guerre des clans, c'est la réponse à donner, c'est le Québec. Mais, les Québécois sont aussi des bébêtes d'habitude. Donc, on voit très peu de changements d'année en année. Là, le grand changement qu'on voit depuis l'an dernier, c'est les États-Unis. Donc, on avait retrouvé justement un engouement envers les États-Unis jusqu'à il y a 2 ans. Et l'an dernier, ça avait chuté à 4 %. On s'attendait, on fait toujours un peu de prédiction à l'interne sur qu'est-ce qui va se passer. Nous, on avait vu avec nos agences de voyage quand même une certaine reprise au niveau des États-Unis, des gens qui recommencent à appeler pour Disney, par exemple. Mm-hmm. Donc, on pensait peut-être qu'on allait avoir un 6, 7, 8 %. On est à 4 % encore, donc aucun changement par rapport à l'an dernier. Ça nous a quand même surpris.
0: Donc, les gens boudent encore les États-Unis.
3: Ben exactement, puis on se posait un peu la question à l'interne. Est-ce que les gens vont vraiment les bouder? On va le valider. Donc, l'an dernier, c'était 4 % d'intention. On a posé la question, êtes-vous allé aux États-Unis l'an dernier? C'était 4 % de gens qui ont dit être allés. Mm. Est-ce qu'il y a peut-être une gêne par rapport à ça encore? On l'entend beaucoup dans notre entourage, des gens qui disent à mots couverts, je m'en vais aux États-Unis cette année.
0: Oui,
3: ben, c'est des choix que les gens vont faire. Donc, nous, de notre côté, on les accompagne là-dedans. Mm. Mais 4 % ça demeure en effet. Là, on peut le dire, les Québécois vont bouder les États-Unis.
0: Est-ce que les destinations au Québec sont les mêmes que d'année en année? C'est-à-dire que les régions populaires sont encore les mêmes qu'on a d'année en année?
3: Ben oui, exactement. Donc, ça, sans surprise, ce qu'on voit au haut du palmarès, la région de Charlevoix, la région de Québec, la Gaspésie aussi, qui demeure très, très forte d'année en année. On était autour de 22 % pour la Gaspésie. On tombe à 18 % là, cette année. Ça demeure très, très fort. On n'aime pas tant faire un palmarès des régions. Souvent, on va aller au réseau régional, on va se faire dire justement, ben la Côte-Nord, j'étais à 4 %. Eux, ils vont nous dire, ben tous mes hôtels sont pleins, toutes mes. Donc, un 4 % pour une certaine région peut être très, très fort.
0: Oui, il y a une capacité d'accueil. C'est pas toutes les régions qui sont équipées de la même manière.
3: Mais on le voit, le Québec, Charlevoix, Gaspésie, c'est le trio de tête depuis plusieurs années. Ça va être le cas encore cette année.
0: Ceux qui sortent du Québec, mais qui restent au Canada, qui boudent les États-Unis, ils vont où? C'est quoi les provinces les plus populaires?
3: Donc, c'est majoritairement l'Ontario. Donc, un 50 % là, ou près là, de gens, de Québécois qui vont aller vers l'Ontario. Ça demeure la destination la plus populaire. J'en fais partie. Moi. Je vais être là. On va peut-être se croiser sur les routes. Sinon, c'est pas mal les provinces là, qui nous entourent. Donc, aussi les provinces de l'Atlantique.
0: On avait Brunswick, donc.
3: Ouais, exactement. Wow, okay, on avait une légère baisse. La Colombie-Britannique était sortie un peu plus fort dans la dernière année. 9 % cette année, 8 % avec l'Alberta aussi. Donc, peut-être que vous allez croiser quelques Québécois sur la route là-bas.
0: Et là, moi, ce que j'ai trouvé très intéressant dans votre sondage, c'est les moments ou le moment, ceux qui n'ont pas plus qu'une semaine de vacances, mais les moments où on décide de prendre ces vacances-là. Mm-hmm. Et on dit souvent, ah, les vacances, la construction, trop de monde, les campings sont pleins, les hôtels sont pleins. Moi, je ne prends pas mes vacances dans les semaines de la construction. Mais c'est un peu un mythe que tout le monde prend ses vacances dans les semaines de la construction.
3: Ben exactement. Non seulement c'est un mythe, cette année même, les vacances de la construction se font dépasser par le mois de juin. Donc, les gens là, qui vont prendre des vacances dans les prochains jours, prochaines semaines, seront plus nombreux que les gens qu'on va voir au niveau des vacances de la construction. Si vous ne souhaitez pas croiser beaucoup de gens sur sur la route, évitez le mois d'août, en fait. Donc, les semaines après les vacances de la construction, souvent, sont les plus populaires.
0: Maintenant, c'est le mois d'août qui est le plus populaire.
3: C'est toujours.
0: Ah
3: donc,
0: oui,
3: c'est
0: okay.
3: vraiment un mythe tenace.
0: Ah oui, okay.
3: Oui, depuis 2015, au moins. Là, je suis retourné jusqu'en 2015 dans notre sondage. Donc, le mois d'août, le mois le plus populaire. Et les vacances de la construction, souvent, là, sont même la deuxième ou troisième période la plus populaire de l'année.
0: Oui, parce que je voyais dans votre sondage, donc 47 % des Québécois disent qu'ils vont prendre leurs vacances au mois d'août après les semaines de la construction. Il y en a 31 % qui vont prendre leurs semaines de vacances avant. Donc, début juillet, mettons comme ça. Puis les semaines de la construction, c'est 26 %. Donc, c'est exactement. Ça. Donc, clairement, là, c'est comme le troisième moment le plus populaire seulement. Là,
3: exactement. Donc, c'est un mythe qu'on défait. Tout comme les gens pensent que le prix de l'essence va grimper inévitablement avant les vacances de la construction.
0: Ça aussi, c'est faux.
3: C'est faux. Il y a 2 ans, il a baissé de 10 sous juste avant. Donc, c'est à valider. C'est pas au Québec qu'on choisit les prix de l'essence non plus. Mais il y a beaucoup de mythes tenaces sur les vacances, comme celui-là.
0: Fort intéressant. Bonne période des vacances sur les routes. Nicolas Ryan, directeur des affaires publiques chez CA Québec. Merci d'être venu nous voir en studio.
3: Merci.
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0: Hélène et Pierre, bonjour.
4: Bonjour, Alec.
5: Bonjour.
0: On va parler de cette idée de Restaurant Canada d'abolir la taxe, la TPS, sur les repas aux restaurants et les commandes à emporter. Puis les restaurateurs québécois qui font partie de l'association Restaurant Canada demandent la même chose pour la TVQ. Donc, on veut abolir les deux taxes sur les repas aux restaurants. Je vais vous demander ce que vous en pensez dans un instant, mais j'ai d'abord envie de vous partager ce que nos auditeurs en pensent, puisqu'on a posé la question au début d'émission. Petit sondage maison, il n'y a rien de scientifique là-dedans, mais vous êtes quand même plusieurs centaines à avoir répondu. 85 % de nos auditeurs estiment que c'est une mauvaise idée que d'abolir les taxes sur la facture au restaurant. Donc, 85 % sont contre, 15 % sont pour. Je vous lis quelques commentaires reçus, c'est toujours fort intéressant. Donc, parmi ceux qui sont contre cette idée, il y a Simon de Charette-en-Mauricie. Je suis contre car cette taxe est progressive et touche les personnes en fonction des capacités des clients à se payer un repas de base ou plutôt haut de gamme. D'un autre côté, je serais pour l'inclusion des taxes dans le prix annoncé. Jean de Boucherville, je suis contre cette idée d'abolir la TVQ, la TPS sur les repas au resto. On peine à financer l'entretien de nos routes, de nos transports en commun, de la santé, de l'éducation. Et voilà qu'on multiplie les propositions de baisse de taxes. Il y a quelque chose qui cloche là-dedans. Et il y a Hugo de Lillet qui dit « Bonjour, je suis serveur dans un restaurant. » Ah, ça, c'est intéressant. « Et je vois une clientèle aisée qui n'a aucunement besoin d'aide gouvernementale pour aller au restaurant. Je suis donc contre une autre mesure qui priverait le gouvernement de précieux revenus. Aller au restaurant n'est pas un droit, mais un privilège et un luxe absolument pas nécessaire au quotidien. J'y vais moi-même que 3 ou 4 fois par année. » Ça, c'était ceux qui étaient contre. Ceux qui sont pour. En fait, il y a une personne de Gatineau, Darky, qui, elle, est entre les deux. Elle dit « Nous revenons tout juste de Colombie-Britannique. Il nous a fallu quelques repas au resto pour réaliser qu'il n'y a pas de taxe provinciale. Elle ne s'applique que sur les boissons. » Alors, évidemment, on a apprécié. Ça pourrait être un compromis intéressant. Donc, ne pas taxer nécessairement le repas, mais seulement la boisson, donc le vin qu'on commande. Olivier de Montréal, oui au congé de taxe pour les restos indépendants seulement, pas les franchises. Les indépendants ont beaucoup plus d'impact local. Les actionnaires de McDo n'en ont pas besoin. Et il y a Nathan de Saint-David qui est près de Sorel-Tracy. Je suis restaurateur-traiteur. Mon entreprise et moi préparons des repas de cafétéria pour 2 écoles locales et les repas doivent être taxés. Taxer des repas qui nourrissent les élèves, je n'y vois aucun sens. Donc, il y a des gens qui sont pour et des gens qui sont contre. Hélène, vous en pensez quoi de cette idée-là? Qu'on devrait peut-être soutirer la TPS et peut-être la TVQ des repas au restaurant?
4: Serez-vous étonné, Alec, que je vous dise que je ne suis pas d'accord?
0: D'accord. Et pourquoi?
4: Je pense qu'il y a 2 certitudes dans la vie. On dit souvent ça, la mort et les taxes. Les taxes sont importantes. Écoutez, Alec, on parle depuis quelques jours là, de l'entretien de nos infrastructures. Il y a le regroupement pour de meilleures routes du Québec là, qui vient de sortir. Cette idée de faire un fonds de prévoyance pour entretenir nos infrastructures routières. De manière générale, le déficit d'entretien au Québec, il se calcule en dizaines de milliards de dollars. J'ai regardé ça. Pour les routes, on dit que c'est probablement 30 milliards. Les infrastructures municipales, c'est probablement 50 milliards. Les écoles, ouais, il y a différents chiffres, mais quelque part autour de 10 milliards. Les hôpitaux, 2 milliards. Écoutez, il y a des besoins partout. On n'a pas les moyens de se priver de quelques revenus que ce soit. Et je lisais l'article de la presse ce matin sur ce sujet et qui racontait que lors du congé de TPS accordé en 2024-2025 par Christophe Freeland, qui s'appliquait notamment au restaurant, on a constaté que les gens étaient un petit peu plus gourmands puis ils se promenaient peut-être un dessert à la fin. Et je trouvais, Alec, que ça encapsule notre posture collective d'enfants gâtés, permettez-moi de le dire. C'est du dessert pour tout le monde et oh, yable, toi qui coules. À un moment donné, il faut qu'on prenne acte du fait que nos impôts, ils servent à se fournir, se procurer des choses importantes. Ce sont des garderies, des congés parentaux, des écoles, des hôpitaux, des routes, des médicaments. On a besoin de payer pour ça, tout simplement.
0: Dans le cas de la TPS, donc, c'est 5,4 milliards de dollars soutirerait des coffres des gouvernements là, si on abolissait la TPS pour les restaurants. Donc, 5,4 milliards de dollars. On n'a pas le chiffre pour la TVQ si éventuellement c'était le cas pour le Québec également. Pierre, qu'est-ce que vous en pensez?
5: Ben, écoutez, moi, je pense que aller au restaurant, ça demeure un luxe. C'est pas quelque chose qui fait partie de notre routine habituelle. Ce serait bien. On aime tous. J'adore aller au restaurant avec la famille, des gens que j'aime bien. Mais c'est un luxe. Et là, il y a toujours derrière cette idée qu'on va utiliser une coupe paramétrique. Il y a un paramètre, on l'applique à tout le monde. Donc, les gens riches, les gens qui ont beaucoup de privilèges, eux, ben, ne paieront pas de taxes au resto, alors que une famille plutôt modeste, qui a deux ou trois enfants, ne peut que pratiquement pas y aller. Est-ce qu'elle en profiterait vraiment de cette... Alors, finalement, les privilégiés vont continuer à aller au restaurant, dans des restaurants de plus en plus chics d'ailleurs, et la classe moyenne et moyenne inférieure, pour qui c'est un luxe, profitera pas nécessairement parce que, comme le disait Hélène, qu'est-ce que vous voulez, c'est des vases communicants. Si le gouvernement ne reçoit plus de taxes de toutes ces dépenses dans les restaurants, il doit aller les chercher ailleurs, ses revenus, ou réduire ses revenus. Alors, on va charger plus cher pour les garderies, on va trouver d'autres façons de, pour le permis de conduire ou pour des soins quelconques. Non, écoutez, moi, je pense que je suis même plutôt favorable à ce qu'on ajuste cependant les taxes. Je veux dire, les voitures de luxe, il doit y avoir de façon encore plus importante une taxe adaptée à la valeur de la voiture. Le chauffage pour les maisons manoir, Hydro-Québec hésite toujours, mais dès que vous avez une énorme baraque avec une piscine creusée, puis trois bornes pour les voitures électriques, et puis vous chauffez vos planchers de toutes vos chambres de bain, vous en avez quatre.
4: Moi, je crois que...
0: Il y en a qui chauffent leur stationnement même, c'est vrai, pour pas avoir de glace
5: voyez,
0: l'hiver.
5: Alors, moi, je pense que là, il devrait y avoir une taxe appliquée là-dessus. Et je dirais même, la formation de nos bons médecins qu'on paye tous, là, selon le revenu familial, on pourrait commencer à moduler. Moi, je suis plutôt là-dessus. Au lieu du paramétrique, un seul paramètre qui s'applique partout, on ajuste. Je comprends le lobby de la restauration. En même temps, ceux qui vont au restaurant, j'y vais à l'occasion, les prix ont augmenté beaucoup, beaucoup. Là. Il n'y a pas juste les taxes. Mmh. Et bien sûr, il y a la nourriture et tout. Et qu'est-ce qui nous dit que ces restaurants chics ne profiteraient pas de la disparition des taxes pour augmenter même un petit peu leur prix. On a déjà vu ça. On a vu ça dans le pétrole.
4: Hein? Et Alec, vous parliez de 5 milliards de revenus au Canada, là, juste pour donner
0: TPS,
4: un nombre de grandes.
0: Ouais.
4: Oui, ça serait 1% de toutes les dépenses du fédéral. Pour une petite, petite mesure, 1%, c'est très significatif.
0: Parlons un petit peu du CRTC. Le CRTC qui a annoncé il y a deux semaines qu'il allait forcer les diffuseurs en ligne à tripler leurs redevances pour financer la production de contenu canadien. Netflix, Prime et Disney de ce monde auraient dû payer 5% donc de leurs revenus ici au Canada en production canadienne. Ça, c'était le cas actuellement. On voulait faire passer ça à 15% du côté du CRTC. Mais déjà, la contribution de 5% était contestée devant les tribunaux par les géants américains. Or, ce matin, à l'entrée du caucus, le ministre de l'Identité et de la Culture canadienne, Mark Miller, a dit qu'il n'est pas d'accord avec cette redevance de 15% que veut imposer le CRTC. Lui demande de revoir sa décision. On peut écouter sa réponse et on vous entend très bien, Hélène, asticoter le ministre Miller. Écoutons ça.
6: Mais il y a 600 millions de dollars qui vont être injectés dans le secteur de la culture.
7: Donc, c'est vous qui allez payer au lieu des géants?
6: Oui, c'est nous qui allons payer.
7: Pourquoi?
6: Parce que le secteur en a besoin. Ben, la réalité, c'est qu'il faut, faut regarder ce qui arrive. Et la réalité, c'est qu'on est pris dans des détails, dans des litiges, comme j'ai dit à votre collègue, à l'éternel. Et l'argent est gelé dans des comptes. On ne peut pas les distribuer. Puis il faut que quelqu'un paye. Il faut qu'on distribue l'argent immédiatement au secteur qui en a de besoin.
0: Et donc, c'est comme si, dans le fond, plutôt que ce soit les géants du web qui allaient payer ce que le CRTC exige, c'est le gouvernement qui va payer le même montant, donc 600 millions à redonner à l'industrie, qui, dit-il, Mark Miller, en a bien besoin actuellement. Hélène, qu'est-ce que vous pensez des explications qu'il vous a données?
4: Oui, d'ailleurs, le gouvernement avait tenté de noyer le poisson parce qu'il y a eu un communiqué de presse émis, mais on parlait en priorité de ce 600 millions de dollars-là. Donc, en tout cas, moi, personnellement, je ne m'étais pas rendue jusqu'au bout sur le CRTC. Le fait qu'on annonce 600 millions, ce qui représente la totalité des revenus, ça fait en sorte qu'on peut s'imaginer que le pourcentage n'est pas ramené à ce qu'il était auparavant, de 5%, mais qu'il est ramené carrément à zéro. Alors, c'est quand même inquiétant et c'est une répétition de ce qui s'est passé l'été dernier. Rappelez-vous, en juin 2025, à la fin juin 2025, alors qu'on a la taxe sur les services numériques. Ça, c'est une taxe de 3% sur toutes les grandes entreprises qui sont actives sur le web, incluant Amazon, Uber, Airbnb, etc. Cette taxe était abolie par le gouvernement Carney parce qu'on nous disait dans le communiqué de presse, ça va permettre d'obtenir une entente avec les États-Unis sur les tarifs d'ici le 21 juillet 2025, Alec. Ça ouais. fait presque un an de ça, ce n'est pas arrivé, donc on a aboli cette taxe en vain. Et là, on nous évoque un peu les mêmes raisons, il y a des négociations, donc on recule là-dessus. On le sait que c'est un irritant avec les États-Unis. Alors, il y a comme deux explications qui nous sont données. Celle de M. Miller, où on invoque une sorte de pragmatisme en disant, ben, dans les faits, on ne récoltait pas cet argent à cause des contestations judiciaires. Mais M. Carney, lui, a été beaucoup plus dans le sens des conservateurs et de Pierre Poilievre en disant, ce n'est pas le temps d'ajouter des frais supplémentaires à la facture de télécommunication des citoyens. Le sous-entendu étant que les grands producteurs vont, les grandes plateformes, pardon, vont refiler cette facture. Sauf que, me semble-t-il que c'est une erreur d'analyse, parce qu'en ce moment, les plateformes, par exemple, comme Netflix ou Disney, ils investissent dans la production. Alors, c'est pas de leur demander d'investir nécessairement plus, mais c'est que désormais, ils investissent aussi au Canada. Alors, ils pourraient juste déplacer les sommes qu'ils consentent déjà à la production, mais ça témoigne bien d'une mentalité hégémonique où on produit aux États-Unis, puis c'est pas vrai qu'on va se mettre à produire des affaires de bambou là, pour les cultures locales.
0: Des affaires de bambou?
4: Ben, vous comprenez ce que je veux dire. Il y a cette posture qu'il y a une culture et les autres, c'est pas très important.
0: C'est longtemps que j'ai pas vu de série télé sur les bambous, alors... Pierre, qu'est-ce que vous en pensez?
5: Ben, écoutez, c'est un recul canadien en matière de protection de la culture. C'est un impact considérable. Il y a une sensibilité toute particulière au Québec, bien sûr. Je vous rappelle que le gouvernement du Québec a adopté à l'unanimité, il n'y a pas très longtemps, sa loi sur la souveraineté culturelle, qui avait été encouragée par, je me souviens, de cette lettre commune des anciens ministres de la Culture du Québec, autant des libéraux que des péquistes, là, Louise Beaudoin, Lisa Froulard, Christine Saint-Pierre, Hélène David, Makakoto, qui disaient « il faut protéger notre culture ». Et évidemment, la menace provient de ces géants du web. Rappelez-vous, Alec, au moment du discours, de la cérémonie d'investiture de M. Trump, deuxième mandat, les géants du web, là, ces GAFAM qui bourdonnaient avec des grands sourires autour du président Trump, on sent bien qu'il y a une alliance politique importante.
0: Ben, ils étaient là, tous là. Mark Zuckerberg, ben oui. Jeff Bezos et autres, M. Cook d'Apple, étaient tous à l'investiture de Donald Trump. Là.
5: Ouais. Bon, et au Québec, on nous parle donc d'une loi sur la souveraineté culturelle. On encourage ce concept de découvrabilité, c'est-à-dire que si, par exemple, sur Netflix, vous ouvrez l'application, vous devriez avoir des propositions. Vous n'êtes pas obligé de les choisir, mais vous devriez avoir des propositions de contenu culturel d'ici. Ben là, à Ottawa, on nous dit sur la découvrabilité, le CRTC l'a mis, mais on ne nous dit pas quand, puis comment on va obliger tout ça. Et là, on recule sur un pourcentage où on exigeait à ces géants du web d'investir dans la culture canadienne et québécoise francophone. Ça nous révèle en fait qu'au niveau des négociations commerciales, le Canada, pour l'instant, est incapable d'appliquer réellement le concept d'exception culturelle qui a été développé au Québec, en France, à l'UNESCO. C'est-à-dire, on ne peut pas considérer les produits culturels comme des produits comme les autres dans le domaine des guerres tarifaires. Il faut faire exception, il faut protéger, il y a une sensibilité. Alors, on voit bien que M. Carney nous donne plusieurs signes où il recule sur la culture pour favoriser une entente commerciale. C'est pas bon signe, et tant que M. Trump sera là, j'imagine que cette pression-là ne diminuera pas, mais même nonobstant la présence de M. Trump, les géants du web, depuis toujours, l'industrie culturelle américaine a fait une alliance avec le pouvoir politique aux États-Unis et écrase littéralement les cultures nationales.
0: Pierre Duchesne, Hélène Buzetti, merci, à demain.
4: Au revoir.
5: Au revoir.
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0: Il se passe rarement une journée sans que le coût de la vie ou l'inflation ne s'immisce dans l'actualité. Depuis la fin de la pandémie, c'est un sujet majeur pour les familles, pour les gouvernements, pour la hausse des coûts de toutes sortes, notamment dans l'industrie de la construction. Mais au-delà des manchettes et des gros chiffres généraux, qui peinent parfois à décrire la situation particulière de chacun, mais comment ça se passe sous le capot? Bien, la chaire de recherche en fiscalité et en finances publiques de l'Université de Sherbrooke s'est penchée sur l'impact de l'inflation, la hausse du coût de la vie, pour certains ménages en particulier. Son titulaire, Luc Godbout, est avec nous. Leur analyse vient tout juste d'être rendue publique. Monsieur Godbout, bonjour.
7: Bonjour.
0: Alors, vous avez regardé les chiffres pour 6 familles types, donc personnes seules, couple sans enfant, couple avec enfant, famille monoparentale, les personnes aînées qui vivent seules et celles qui vivent en couple. Est-ce que ça se passe de la même façon pour tout le monde, la hausse du coût de la vie?
7: Évidemment non. Des fois, la hausse de la vie peut être un peu plus lourde pour les gens à faible revenu parce que leur... quand on dit qu'il y a une inflation, par exemple, de 2,4% en 2025 au Québec, ben, faut comprendre... C'est un panier de consommation moyen, mais ça se peut que le logement et l'alimentation soient de plus importants pour les ménages à faible revenu que pour les ménages riches. Et si c'est ces éléments-là qui connaissent le plus de pression inflationniste, bien, le ménage à faible revenu va avoir un peu plus d'inflation. D'ailleurs, quand on parle de 2,4 en moyenne, bien, une personne seule a 2,6 au lieu d'avoir 2,4 si on projette son panier de consommation. Okay. Puis un ménage à faible revenu, là, dans le quintile le moins riche, va avoir 2,5 au lieu de 2,4.
0: Bon, donc,
7: c'est pas des gros changements, mais quand même... Puis après ça, bien, c'est pas de l'analyse cas par cas. Quelqu'un qui a dû déménager puis faire face à une hausse de loyer supérieure, bien là, lui, il va le sentir davantage. Mais si on reste... De manière générale, l'inflation est quand même dans la fourchette de la Banque du Canada entre 1 et 3 %.
0: Oui, puis tous les ménages ont des particularités. Ceux qui ont des voitures électriques ne ressentent pas la hausse du prix de l'essence présentement, par exemple. Donc, pour eux, l'inflation n'est pas de la même manière que quelqu'un qui conduit un Ford F-150. Hein?
7: Bon, tout à fait. Voilà. Puis au fil des années... Entre 2022 et 2025, le prix de l'essence avait fortement diminué. Et donc là, c'était une pression quasiment déflationniste qu'il y avait sur cette composante-là qui augmentait le pouvoir d'achat. Mais ça, des fois, les gens le perçoivent un peu moins. Là.
0: Vous avez segmenté votre étude, c'est-à-dire que vous avez une période 2019-2022, qui est la période donc pandémie, puis vous avez ensuite fait la période post-pandémie 2022-2025. Est-ce que vous avez constaté des variations importantes entre les deux périodes?
7: Bien, dans la première période, il y avait un effet d'augmentation du pouvoir d'achat. Là, donc, ça veut dire que les gens ont... Quand on dit augmentation du pouvoir d'achat, ça veut dire que les gens peuvent consommer plus de biens avec leurs revenus disponibles. Et entre 2019 et 2022, il y a eu une forte augmentation pour nos 6 ménages considérés et à la fois pour ceux qui sont en milieu de peloton, donc qui ont autour du revenu médian, pour ceux qui ont des revenus plus faibles, 25 % du revenu médian, puis 75 %. Et donc, tout le monde, il y avait un enrichissement.
0: Pourquoi, pendant la pandémie, tout le monde avait plus d'argent dans ses poches?
7: Ben, notamment deux gestes. L'inflation était très faible durant cette période-là. Les augmentations de salaire étaient plus fortes. Et essentiellement, c'est ça. Et il y a eu des aides gouvernementales quand on est arrivé en 2022. Des aides qui étaient substantielles. Et donc, on se retrouve en 2022. Tout le monde est amélioré, là, entre 2 % d'augmentation de pouvoir d'achat jusqu'à 7,5 % d'augmentation de pouvoir d'achat dans le cas d'une personne seule à revenu médian. Puis ça pouvait aller jusqu'à quasiment 14 % d'augmentation de pouvoir d'achat sur 3 ans pour les gens à faible revenu. Mais comme je vous dis, il y a une forte composante intervention publique ponctuelle.
0: Ouais, les gouvernements avaient envoyé des chèques pendant cette période-là, on se rappelle.
7: Il y avait le gouvernement du Québec qui envoyait 2 chèques, un de 500 $ pour une personne à faible revenu, un de 600 $. Il y avait aussi, on n'a même pas considéré, mais il y avait une bonification du crédit solidarité ponctuellement et il y avait une bonification du crédit TPS. Donc, ça faisait plus que 1 300, 1 400 $ de mesures ponctuelles. Et c'est sûr que l'année d'après, c'est pas là. Donc, l'année d'après, là, oups, c'est pour ça qu'on arrive dans la période 2025 à 2022. Et là, il y a beaucoup plus de situations, particulièrement chez les gens à faible revenu, où le pouvoir d'achat a diminué durant cette période-là. Mais il a diminué parce qu'on avait peut-être trop haussé le pouvoir d'achat en 2022 par les interventions publiques. Il faut le garder en tête à l'aube des élections 2026.
0: C'est qu'à un moment donné, les réserves se sont épuisées, là.
7: Oui, c'est ça. Et donc, faut garder ça en tête. Donc, la beauté de la chose avec les mesures ponctuelles, puis je me rappelle d'avoir fait plein d'entrevues en 2022, puis je disais, c'est l'avantage des mesures ponctuelles, c'est que ça n'a pas d'effet permanent sur les finances du gouvernement. Mais je dois admettre que moi-même, je n'avais pas beaucoup fait de commentaires à dire l'inconvénient de la chose, c'est que ça n'a pas d'effet permanent sur le budget des ménages. Donc, il y a une illusion de richesse l'année où les montants arrivent, mais les années suivantes, si le montant est significatif, mais il n'est plus là.
0: Et là, présentement, là, la situation actuelle, les projections que vous faites, est-ce qu'il y en a qui s'en sortent mieux que d'autres? Est-ce que ça va s'améliorer, se détériorer?
7: Bien, si on regarde pour l'année 2026 par rapport à l'année 2025, pour nos 6 situations de ménage à faible revenu, il y a une amélioration pour tout le monde. Donc, c'est une bonne nouvelle. Pour les gens autour du revenu médian, c'est 5 situations sur 6 qui a une amélioration. Et là, c'est le côté des revenus plus élevés où là, il y en a 4 sur 6 qui sont soit stables ou soit qui s'améliorent. Puis il y en a 2 qui...
0: Et qu'est-ce qui fait que la situation s'améliore présentement dans la plupart de vos scénarios?
7: Encore une fois, pour les gens à faible revenu, il faut dire que si depuis 2021, il y a eu 32 interventions gouvernementales pour améliorer soit le coût de la vie ou le pouvoir d'achat, il y en a déjà 7 de ces 32 mesures-là qui ont eu lieu en 2026. Et donc, ça, on les a intégrées là, jusqu'aux mesures de la semaine dernière, annoncées.
0: Québec a annoncé une bonification du crédit pour solidarité sociale. Ottawa a bonifié ce qu'on appelle le crédit de TPS. Ils ont changé de nom. Là, oui. Maintenant, ça s'appelle le crédit pour l'épicerie et les besoins essentiels. Donc, ça, c'est les plus faibles revenus. Donc, ils bénéficient de cette aide actuelle-là du gouvernement.
7: Et pour une personne seule, c'est près de 500 $ là, que ça vient faire là, de bonification. Donc, c'est pour ça que ces mesures-là, il faut les considérer. Puis encore une fois, dans le cas du crédit fédéral, il y a une composante permanente sur 4-5 ans là, de bonification de 25 %, puis il y avait un montant ponctuel. Du côté de Québec, c'est un montant ponctuel qui va arriver d'ici la fin de la semaine. Là. Donc, mais c'est pour ça que tous les ménages à faible revenu, cette année, voient une amélioration de leur pouvoir d'achat par rapport à l'année dernière. Puis si on prend un pas de recul, puis qu'on dit, oui, mais depuis la pandémie, bien là, ça s'est amélioré pour tout le monde. Riches comme pauvres, travailleurs ou aînés.
0: Ça, c'est vraiment contraire à la perception ambiante. Parce que là, on entend souvent dire l'inflation gruge les revenus des travailleurs, des salariés. C'est pour ça que les gouvernements interviennent puis enlèvent de la TVQ, par exemple, sur une partie de l'épicerie. Puis il y a des mesures ponctuelles dont vous parlez. Mais là, vous dites, en fait, quand on regarde depuis la pandémie, la situation, en général, s'améliore. Pourquoi?
7: Parce que dans le cas des travailleurs, les salaires augmentent plus que l'inflation. Et donc ça, les gens le sous-estiment, ça. Quand la Banque du Canada pose la question aux gens, puis pour l'hiver 2026, là, c'est quoi vos anticipations d'inflation? Les gens, ils disent, ça va être 3,7 l'inflation. La réalité, c'est que c'est 3% l'inflation. Fait qu'ils surpondèrent l'augmentation du coût de la vie de 0,7%.
0: Leur perception, c'est que l'inflation est plus rapide qu'est-ce qu'elle est en réalité.
7: C'est ça. Puis quand on leur demande, puis c'est quoi votre perception pour les augmentations de salaire? Bien, la réalité, c'est que durant l'hiver 2026, les augmentations de salaire sont 4,1%. Mais eux, ils imaginent que c'est 2,4%. Fait qu'ils sous-estiment les augmentations de salaire, puis ils surestiment les augmentations de l'inflation. Et là, ils ont un sentiment que leur pouvoir d'achat est réduit. Alors que dans une majorité de ménages, c'est le contraire. Le salaire augmente plus vite.
0: Évidemment, il y a des cas particuliers, mais vous faites le portrait global là, de la situation. C'est que la croissance des salaires, pour l'instant, demeure supérieure à l'inflation.
7: Dans la période récente, c'est ça.
0: Très intéressant, Luc Godbout. Donc, l'étude est disponible sur le site Internet de la chaire de recherche en fiscalité et en finances publiques de l'Université de Sherbrooke. Tous les détails y sont avec les tableaux que les économistes affectionnent. Luc Godbout, merci beaucoup d'avoir été avec nous.
7: Merci, au revoir.
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0: Je regarde à mon écran. Ça se complique pour Félix Auger-Aliassime à Roland-Garros à Paris. Là, il vient de perdre le 3e set. C'est vraiment une guerre d'usure entre lui et le 10e favori, Flavio Cobolli. Donc, Auger-Aliassime qui a remporté le premier set 6-4. La deuxième manche est allée à Flavio Cobolli 6-4. Et là, 6-4 encore du côté de Flavio Cobolli pour la troisième manche. Donc, 2 manches à 1 pour Cobolli. Faudra travailler fort du côté de Félix Auger-Aliassime pour se faire une place en demi-finale. Donc, voilà, pour ceux qui suivent suivre le tennis, dont moi, toujours intéressant. Mais on va terminer l'émission en parlant à une collègue que vous allez bientôt retrouver encore plus régulièrement sur vos écrans. C'est elle qui va succéder à Céline Galipeau à la barre du téléjournal de fin de soirée. Azeva Deguerguis, c'est la nouvelle chef d'antenne du TJ 21h et 22h. Elle est avec moi en studio. Azeb, bonjour.
8: Bonjour, Alec.
0: Félicitations.
8: Merci, merci beaucoup.
0: Grosse journée quand même. Est-ce que le plus satisfaisant, c'est enfin de pouvoir le dire à ses collègues et à ses amis, à sa famille, parce que j'imagine que vous le savez depuis quelques jours.
8: Oui, voilà, c'était un secret qu'il fallait garder. C'était très dur de ne pas en parler à mes collègues à Washington, à mes collègues ici, donc ouais, je suis très contente.
0: Comment vous avez réagi quand vous avez su que le poste était à vous?
8: J'étais surprise, en fait. Je ne m'y attendais pas du tout. Très émue. Très touchée, parce que bon, le téléjournal, c'est une émission que je regarde. J'y tiens beaucoup. C'est une mission dans laquelle je crois. Et puis surtout, succéder à quelqu'un comme Céline Galipeau, qui est quand même une figure emblématique, là, au Québec, qui fait ça depuis 18 ans, qui est aussi ma collègue avec qui je fais des converses au téléjournal. Donc, lui succéder, c'est quand même, c'est pas rien. Et voilà.
0: Est-ce qu'il y a un petit vertige là-dedans? Ou, parce que quand même, il y avait eu Bernard de Rome, il y a eu Céline Galipeau, maintenant il y a vous. Est-ce qu'il y a un petit vertige à prendre la barre du TJ?
8: Oui, vertige, il y a un peu de fébrilité.
0: Aussi.
8: On va tenter d'essayer d'être à la hauteur, c'est sûr, mais je suis avec une équipe, je suis très bien entourée, je connais cette équipe-là aussi. Et puis aussi les correspondants, hein, c'est vraiment mettre en lumière le travail des journalistes, que ce soit à la colline à Ottawa, à Québec, mais aussi nos correspondants à l'étranger, c'est vraiment ce qui fait notre force à Radio-Canada. Et c'est sûr que c'est un différent métier hein, que d'être correspondante terrain, journaliste terrain, mais je vais demeurer journaliste terrain dans l'âme, essayer d'amener ça dans le studio.
0: Vous avez d'ailleurs un parcours assez semblable à celui de Céline, c'est-à-dire que vous avez été correspondante à l'étranger, vous êtes en poste à Washington depuis 5 ans, vous avez été une dizaine d'années à Londres, vous avez été en Côte d'Ivoire également. Donc, qu'est-ce que ça amène d'avoir cette expérience à l'étranger au téléjournal?
8: Ben, c'est à l'étranger, puis aussi au Canada. J'ai commencé ma carrière dans les prairies, dans l'Ouest canadien.
0: Manitoba, Saskatchewan.
8: Ouais, puis les provinces de l'Atlantique aussi pendant 3 ans. Mais en fait, c'est très universel. Hein, c'est vraiment à la rencontre des gens, qu'ils soient en Afrique, en Côte d'Ivoire, au Sénégal ou à Londres. C'est vraiment rencontrer des gens et raconter leur histoire. Moi, c'est ça vraiment qui me passionne dans le métier de journaliste. C'est vraiment mettre en lumière l'histoire des autres, les préoccupations des autres. Et c'est sûr que l'international, de toute façon, ça nous touche. On le voit aux États-Unis, les décisions de Donald Trump avec les tarifs ou la guerre en Iran, je veux dire, tout est connecté finalement. Donc on se rend compte qu'en fait, et je pense terminer quand même ma carrière de correspondante à Washington, pour moi c'était très intéressant parce que c'est là que se prennent les décisions vraiment au Congrès, à quel point ils ont un impact dans tous les continents, que ce soit en Afrique, en Asie, au Canada évidemment. Et je trouvais que c'était intéressant de voir comment se faisaient les prises de décision. Donc je trouvais que c'était une très belle façon aussi de finir ce parcours de correspondant à l'étranger.
0: Jadis, les gens s'assoyaient pour des bulletins d'information réguliers, 18h, 22h. On a évidemment fractionné la manière dont les gens consomment de l'information maintenant avec les téléphones, avec YouTube, avec la radio, etc. Est-ce que il y a un défi de renouveler la formule? Est-ce que vous allez arriver en poste avec l'idée de changer un peu la manière dont on travaille au téléjournal ou on est plutôt dans la continuité?
8: Ben, d'abord, je vais rencontrer l'équipe et discuter avec l'équipe parce que c'est vraiment eux les experts et je pense qu'il va y avoir un brassage d'idées. Donc, ça va être un renouveau, mais une continuité également parce que le téléjournal, c'est quand même un rendez-vous que les gens, ça demeure quand même une référence qui est fiable, qui est crédible. Donc les gens sont quand même au rendez-vous. On va essayer aussi d'amener peut-être une nouvelle touche, mais je pense que ça va être en discussion avec l'équipe. Moi, ce que je veux ramener, ça existe déjà au téléjournal, la mission, j'y crois vraiment beaucoup, puis ça marche très bien maintenant, c'est de ramener aussi la proximité, mais aussi diverses voix, avoir des opinions différentes. J'ai vu qu'aux États-Unis, par exemple, il y a une opinion qui n'était pas toujours écoutée dans les différentes antennes. Je pense que c'est important d'inclure un peu les gens, même si les débats, même s'il y a des confrontations d'idées, c'est important que les débats se fassent, si vous voulez. Donc, ou aussi peut-être entendre un peu plus les artistes, on les entend pas beaucoup, peut-être avoir un artiste qui peut donner son avis sur l'actualité. C'est des petites idées comme ça qu'on est en train de regarder avec l'équipe.
0: Vous entrez en poste le 17 août officiellement. D'ici là, on prend un peu de vacances, vous vous mettez déjà au travail, comment vous voyez votre été?
8: Ben, vous le savez, Alec, on n'est jamais en vacances quand on
0: pas
8: est
0: totalement.
8: Journaliste. Voilà, c'est ça. On est toujours à l'affût de l'actualité. Mais oui, certainement un peu de repos. Après, je vais retourner à Washington faire encore des reportages qu'on doit terminer.
0: Okay.
8: Et puis oui, après ça va être les vacances, mais très très hâte quand même de retrouver l'équipe et puis aussi de commencer
0: ce
8: nouveau défi. Ouais,
0: absolument. Vraiment. 17 août, donc, à la barre du téléjournal 22h, Azeb Voldegheorghis. Je peux un peu m'ennuyer de vous en ondes comme correspondante à Washington. On aimait bien vous parler, mais j'en suis persuadé, faire un excellent travail au TG. Encore bravo.
8: Merci beaucoup, Alec. Merci.
0: Félicitations. Et nous, on se retrouve donc demain, 11h30, Maritime, 12h30. D'ici là, bonne fin de journée. Continuez de nous écrire. C'est toujours agréable de vous lire. On façonne notre émission en vous lisant. Vos commentaires sont toujours les bienvenus. Vous pouvez toujours nous écrire. Donc, on se retrouve demain. Même heure, même poste. Bonne fin de journée.
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13: Bon après-midi, c'est Marc-André Landry. Voici vos informations. Notre-Dame-du-Nord a tenu hier un forum sur la sécurité publique, la santé et l'itinérance en réaction à la vague de méfaits survenue à l'automne dernier. Près de 25 intervenants du milieu de la santé, de la sécurité publique et du communautaire, ainsi que des élus et des citoyens, se sont réunis pendant 2 heures. L'itinérance a occupé une place centrale dans les échanges qui ont donné lieu à plusieurs propositions, rapporte le maire Michel Vaillant.
14: Et donc, un campement qui pourrait éventuellement voir le jour pour offrir des services aux personnes itinérantes de la région de Notre-Dame-du-Nord pour justement leur apporter des services et justement prévenir dans le même temps les vols à l'étalage.
13: La situation s'est stabilisée à Notre-Dame-du-Nord dans les derniers mois, notamment grâce à des plaintes qui ont mené à des arrestations. Après le forum, le public a été invité à échanger et à entendre des propositions. Les citoyennes Josiane Fizet et Sylvie Ranoux tenaient à être présentes.
15: Pour l'avenir de Notre-Dame-du-Nord aussi, puis j'ai des jeunes enfants qui sont dans l'adolescence et justement la sécurité.
16: Comme moi, ma clientèle, tu sais, chaque jour, c'est redondant, ils parlent de... Bon, bien, il y a eu ci, il y a eu ça. Puis l'itinérance, on la voit à chaque jour. À chaque jour, c'est vraiment triste.
13: Le Canada et des dizaines d'autres pays sont la cible d'une nouvelle offensive tarifaire de la part des États-Unis. L'administration Trump se défend en affirmant que ses droits de douane sont une mesure pour contrer le travail forcé. Valérie Michaela Bain est à Washington.
17: Pour contourner la décision de la Cour suprême qui a invalidé ses tarifs réciproques en février, le président Donald Trump s'appuie sur une loi sur le commerce datant de 1974 et se justifie en affirmant que certains de ses partenaires commerciaux n'en font pas assez pour contrôler l'importation de biens qui sont issus du travail forcé. Son gouvernement propose donc d'imposer des tarifs de 10 % à des pays comme le Canada, le Mexique et l'Union européenne qui ont une législation pour contrer le travail forcé mais qui ne la font pas appliquer. Et des tarifs de 12,5 % à la Chine, l'Inde et le Japon, par exemple, qui ne disposent d'aucune législation à cet égard. La Chine a déclaré qu'elle s'oppose unilatéralement à toute forme de tarif et réfute d'ailleurs le recours au travail forcé sur son territoire. L'Union européenne, pour sa part, a qualifié ces tarifs d'injustes. Justifié. Voici la réaction de Nicolas Forestier, ministre français délégué auprès du ministre de l'Europe et des Affaires étrangères.
18: Moi, j'ai plutôt l'impression que ça ne nous concerne pas, puisque, si j'ai bien compris, ça porte sur des enquêtes liées à d'éventuels soupçons de travail forcé. Comme vous le savez, ça n'est pas le cas de la France ni de l'Union européenne, qui a toujours été en pointe sur cette question. Donc, je me sens pas, et nous ne nous sentons pas concernés.
17: Washington doit tenir des consultations sur cette proposition le 7 juillet. Ici Valérie Michaela Bain, Radio-Canada, Washington.
13: Et le premier ministre du Canada a réagi à ces nouveaux tarifs ce matin à son arrivée au Parlement. Estelle Côté-Sroka est à Ottawa.
10: Mark Carney a minimisé les possibles conséquences que ces tarifs pourraient avoir en précisant que les biens touchés par l'accord Canada-États-Unis-Mexique seront exemptés. C'est donc 85 % des exportations canadiennes qui ne seront pas touchées par ces tarifs s'ils entrent en vigueur. Ces tarifs ne sont d'ailleurs pas une surprise pour le premier ministre. Mark Carney dit partager les mêmes objectifs que Washington sur l'élimination du travail forcé. Le gouvernement prévoit d'ailleurs proposer des changements dans les prochaines semaines pour s'attaquer à ce fléau. Écoutons le premier ministre, suivi du député conservateur Luc Berthold.
19: Nous partageons cet objectif, l'élimination du travail forcé des enfants dans notre chaîne d'approvisionnement, mais une cadre des lois qui pourrait être plus efficace et qui devrait être renforcée. Le gouvernement va proposer des changements.
20: Heureusement, celui qui avait promis d'enlever tous ces tarifs-là, celui qui avait promis d'être le meilleur pour négocier une entente, prouve encore une fois que toutes ces belles promesses n'étaient que du vent.
10: En marge d'une rencontre avec l'ambassadeur américain Pete Hoekstra ce matin, l'émissaire du Québec pour la renégociation de l'ACEUM, Louise Blais, a aussi tenté de se faire rassurante face à ces nouveaux tarifs. Madame Blais a également défendu l'ambassadeur qui a promu hier l'idée de faire du Canada un 51e État américain. Ici Estelle Côté-Sroka, Radio-Canada, Ottawa.
13: Et l'industrie du recyclage critique la décision du gouvernement du Québec de repousser et de réduire les cibles de la collecte sélective. Le secteur craint un recul du recyclage au Québec et une hausse des matières envoyées à l'enfouissement ou exportées à l'étranger. La ministre de l'Environnement, Pascale Derry, affirme que ces ajustements ont été apportés pour accorder davantage de temps au déploiement du nouveau système de collecte sélective.
21: C'est une décision de bonne gouvernance. Maintenant, il y a quand même une pression, il y a quand même des défis. Ça crée une pression importante sur les entreprises actuellement, que ce soit l'inflation, que ce soit les coûts de transport, que ce soit le chevauchement de l'ancien système et du nouveau système. Donc, on fait juste étaler dans le temps un peu plus

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3: Le passage de Pierre Poilievre, justement.
4: Ah, j'avoue que c'est, un, c'est ce qu'on appelle un hasard. Ben oui.
3: Ça vous fait quel âge, vous?
4: 47.
3: Sacrifice, assez grenant.
4: Et Pierre Poilievre?
3: 47.
4: Aussi.
3: Même journée.
4: Ah oui.
3: Extraordinaire.
4: Ouais. Okay, j'étais allé voir Joe Rogan.
3: OK, parfait. C'était pas bien. C'était correct, en fait. Hein?
4: Oui, c'est
3: correct,
4: juste qu'il répétait la même chose qu'il dit tout le temps.
3: Sinon, c'est Alain Crête qui prend sa retraite. On passe, on repasse cette entrevue super intéressante, super sympathique, notre ami Alain Crête. Et on finit avec Simon Étaleux qui nous parle des Canadiens en série. Mais bon, ça. Basez-vous pas là-dessus.
4: Les autres, là.
3: Hey, c'est peut-être fini, d'ailleurs, Canadiens, on sait pas.
4: Sûrement pas.
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4: Ben évidemment, oui, j'ai regardé pour vous le passage de Pierre Poilievre au balado de Joe Rogan. Il était très bon, Pierre Poilievre, pas de controverse, connaît bien ses dossiers. Il a bien fait paraître le Canada, pour vrai. Il a mis Joe Rogan aussi dans sa petite poche en lui offrant, dès le début, un beau cadeau. Et là, en fait, je voulais que Jean-Sébastien traduise le segment en anglais, mais ça va être vous qui allez nous traduire ça.
6: Do you mind if I present you with something right out of the gate?
7: Sure.
6: All right, this is
7: est-ce que vous voulez,
6: this is from a gunsmith and machinist in Calgary, Alberta. His name is Jay. And he's designed,
7: qu'est-ce que c'est?
3: Alors voici, c'est...
7: Oh!
4: C'est un kettlebell de 70 livres, donc qui a été fait par un armurier de Calgary, ou je sais pas trop, en Alberta. Et il a donné ça en cadeau à Monsieur Joe Rogan. Un kettlebell personnalisé. Tu peux pas acheter ça sous Costco, bien sûr. Mais ça a super fonctionné. Il était content, Joe Rogan. Et sûrement que les Américains ont une image positive maintenant de Monsieur Poilievre. Les Canadiens n'auront pas appris grand-chose, par contre, sur Pierre Poilievre là-dedans. Il n'a rien dit vraiment de nouveau. Et là, on est à Radio-Canada. Je peux pas dire parking sans recevoir des messages de plainte. Alors, je vais pas vous faire jouer plein d'extraits de citations en anglais. Mais comme il a dit pas mal toutes les mêmes choses que dans le balado d'Olivier Primeau l'année passée, je me suis dit que j'allais utiliser Poilievre chez Primeau pour traduire Poilievre chez Rogan.
3: Brilliant.
4: En trame de fond, les images de Rogan. Par-dessus, c'est le son d'Olivier Primeau. D'abord, la passion pour la politique de Poilievre, elle vient d'où?
6: I was on the wrestling team. Je faisais la lutte et d'autres sports à l'université. À l'école secondaire.
4: Okay.
6: Et j'ai eu une blessure dans mon épaule. Donc, j'avais rien à faire. Après l'école, c'est ennuyant. Ma mère assistait aux réunions des progressistes conservateurs. Je lui ai dit, je veux aller.
3: Mon Dieu.
7: And that's nuts.
6: Yeah,
4: that's nuts.
3: Il est influençable. Une chance, c'était pas une réunion Tupperware.
4: Il y aurait eu une carrière différente. Donc oui, that's nuts. La plupart des ados qui ont lâché le sport suite à une blessure découvrent les jeux vidéo ou la drogue. Poilievre, lui, tripait sur Preston Manning. C'est clairement le parcours le plus inquiétant des trois. Il a aussi parlé de ses lectures de jeunesse.
6: But I read a lot of books. Like, j'ai commencé à lire des livres en même temps.
7: Milton Friedman.
6: Un livre de Milton Friedman. Biographie sur Fidel Castro.
7: A biography on Fidel Castro. And then I read
8: Justin's dad.
6: No, Justin's dad.
8: Right?
6: No.
4: Bon, le Joe Rogan prétend que Fidel Castro, c'est le père de Justin Trudeau.
3: Ben, on sait pas.
4: Olivier Primeau, lui, avait pas dit que Fidel Castro était le père de Justin, alors j'ai pas pu traduire ce bout-là. C'est un peu ça l'affaire avec Joe Rogan, hein. Il y a des millions d'auditeurs, il amplifie des théories un petit peu folles, il reçoit des gens qui ont ben de l'allure, mais aussi des coucous, qui ne challenge pas. C'est un porte-voix pour l'information, mais aussi pour la désinformation. Ça fait qu'à un moment donné, tu sais plus. À part de ça, il y avait aussi des longs bouts plates, comme quand M. Poilievre a sorti sa cassette du vrai monde et du gros bon sens.
6: When I talk to farmers or factory workers, electricians.
7: Ce qu'on entend d'un camionneur, le propriétaire d'une petite entreprise qui doit payer ses employés avec les revenus qu'il a. Si le gouvernement agissait avec le même gros bon sens que ces personnes que je viens de mentionner, on serait beaucoup plus riche.
6: I find they know just as much or more than the so-called experts I encounter on Parliament Hill.
4: Voilà, le vrai monde est meilleur que les experts, même s'il trouve que les gens sont pas des nonos. Il a sorti quand même à Joe Rogan son analogie de la pomme qu'il avait aussi offerte dans un discours il y a quelques mois.
6: If you have an economy with 10 apples and $10,
9: si on a une économie avec 10 pommes et 10 dollars, évidemment, ça va coûter 1 dollar pour chaque pomme. Si on double le nombre de dollars à 20 dollars, ça va pas nous rendre deux fois plus riches. Ça va rendre chaque pomme deux fois plus cher.
6: Still cost the same resources to grow the and pick the apples.
4: C'est comme un épisode de Passe-partout commandité par l'Institut économique de Montréal. Il a récité toutes ses lignes habituelles. Joe Rogan, lui, il laisse parler les gens. Il n'est pas vraiment préparé. C'est pas un animateur.

0: Chevronnée comme
1: vous,
0: Sophie André. tout ça pour dire, rien de nouveau dans cette entrevue-là. Aussi, les fans de Rogan, ils votent probablement déjà pour les conservateurs, mais il y a des exceptions. L'ancienne députée du NPD, Françoise Boivin, a mordu de politique.
1: Ouais.
0: Elle parlait de la passion de Poilievre pour les arts martiaux devant un Sébastien Bovet incrédule.
2: Ce qu'on nous vend, c'est que c'est un grand fan de la lutte, de la UFC.
3: Les combats extrêmes.
2: Je veux bien. Des combats extrêmes, je veux bien, moi aussi j'adore. En passant, là, je vous le dis tout de suite, je suis pas gênée de le dire. Et Joe Rogan, avec qui je partage très peu d'opinions, je le trouve intéressant. C'est un jock, c'est un gars qui aime frapper dans le front. Faites 3 heures d'émission sans dire de niaiserie. Moi, j'ai de la misère à pas en dire une en 1 heure. Fait qu'imaginez.
1: Bon. Ouf! Coché, c'est vert.
0: J'aimerais ça regarder un combat de UFC avec Françoise Boivin. Mais c'est ça, c'est juste que dire, mettons, que t'appelles Calinette pour éteindre un feu, comme elle disait hier dans une émission d'après-midi à RDI, ça a moins de conséquences que de dire à des millions d'auditeurs que l'ivermectine, c'est bon pour guérir la COVID.
1: Oui, ça a été son erreur.
0: Oui, ça l'a rendu. Jeff Fillion, lui, était bien fâché sur sa radio pirate de savoir que les gens, que les lignes remises aux députés des conservateurs qui devaient réagir au passage de Pierre Poilievre chez Joe Rogan avaient fuité. Chantal Hébert en avait obtenu une copie de ces lignes-là. Il pense que ce sont des députés conservateurs québécois qui sont les traîtres.
4: La première fois depuis un crise de bout de pain, incluant même Harper, vous avez quelqu'un qui a un peu de pogne. C'est ça que ça prend, cette gang de chochounes. Ça, c'est les députés. Bon, les députés conservateurs du Québec. Quelle gang de mollassons. Quelle gang. Ils ont même poussé le document à Chantal Hébert. Parle d'une gang de salauds, toi.
0: Oui, bon, les chouchounes conservatrices connaissent peut-être pas tant Joe Rogan, comme beaucoup de Québécois qui en parlent sans savoir expliquer M. Pirate.
4: La crowd à qui il parle ne connaissent pas Joe Rogan. Ça, ils ont peut-être entendu son nom, mais ils l'ont jamais écouté. Pas sûr que les Québécois s'intéressent tant que ça à ce qui se passe ailleurs, là. Ce matin, il y a une étude qui nous montre que les Québécois sont au Canada les plus heureux. Pourquoi t'es heureux? C'est parce qu'ils sont au courant de rien.
5: C'est Kunz à Galerie, il est heureux, là, à se bercer. Là.
4: Les gens les plus heureux que je connais, c'est habituellement les plus caves. Si les Québécois sont les plus heureux, c'est pas nécessairement bon signe. Souvent, les places où les gens sont les plus heureux, c'est souvent les plus caves.
1: Bon, Kunz avait tout le temps un sourire d'en face.
0: Ben oui, mais c'est une théorie. Hein. Les experts disent plutôt que c'est à cause de notre sens du collectif, de notre filet social, de notre niveau de richesse qui augmente. Mais ça, vous l'ignorez, Jean-Philippe, parce que vous êtes un maudit cave. Je termine avec un petit retour sur ma chronique de mardi où j'ai présenté une vidéo du Parti vert du Québec sur TikTok. Ils annonçaient qu'ils allaient baisser le prix des loyers de 5% par an sur 4 ans.
1: Wow.
0: Mais je disais que c'était pas clair comment ils allaient s'y prendre, que peut-être qu'ils allaient le faire par photosynthèse. Et là, le chef Alex Tyrell, il m'a répondu.
6: Au Parti vert du Québec, on vient tout juste de lancer notre compte TikTok parce qu'on sait que la capacité d'attention des journalistes est très limitée. Et ça a fonctionné. Écoutons Radio-Canada.
7: Il y a aussi le Parti vert du Québec qui vient enfin de lancer son compte TikTok.
0: Voilà. Donc oui, Alex Tyrell a installé un piège à un journaliste et il a attrapé un clown. Mais c'est pas clair s'il trouve ça drôle ou s'il me trouve tata, mais en tout cas, il trouve que la crise du logement, c'était pas matière à rigoler.
6: Notre compte TikTok a fonctionné, on a réussi à passer à la radio avec, mais vu que la capacité d'attention est tellement limitée, ils sont pas allés voir ni le communiqué, ni le site web, ni avoir posé la question sur comment qu'on va y arriver. Donc, je vais faire mon mieux pour le condenser le plus possible pour que ça rentre dans la capacité d'attention des journalistes. Le Parti vert du Québec, on baisse les loyers, on fixe un seuil de réduction de 5% par année à chaque année pour les 4 prochaines années. C'est déjà le gouvernement du Québec qui fixe le niveau d'augmentation. On va mettre un chiffre négatif au Canada de couvrir cette politique de façon sérieuse.
0: Bon, là, je sais pas pour vous, mais il a mis de la musique, je comprenais plus rien. journaliste sérieux, ces cibles sont aussi bonnes que les cibles de réduction des GES de la CAQ, je pense. Mais ça m'a quand même fait plaisir de relayer leurs idées.
1: Ben, on les salue ou on le salue, j'ai l'impression. Mais merci beaucoup.
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9: Ah, hier soir,
1: oui,
9: il y a eu ce doux son d'applaudissements de 20 000 personnes, peut-être même presque 21 000, qui disaient « Bonne retraite à Alain Frère ».
1: Il y avait quelque chose d'assez exceptionnel. Il y avait quelque chose d'exceptionnel de prendre sa retraite et de recevoir les applaudissements d'un Centre Bell complet. C'est ce qu'on a vécu hier. C'est ce que vous avez vécu, Alain Crête.
10: Ouais, je sais qu'à un moment donné, en troisième période, je suis apparu sur l'écran géant. Là, c'est...
1: Et tout le monde applaudissait.
10: Ben là, écoute, tant mieux. J'ai pas eu, à un moment donné, tu sais, j'ai pas eu conscience qu'il y avait une ovation à ce point-là dans le Centre Bell, là. C'était pas, mais c'était agréable quand même. Ça m'a permis
1: c'est pas tout le monde qui prend sa retraite en recevant des applaudissements dans le Centre Bell.
10: Non, mais évidemment, faut avoir travaillé là un peu dans sa vie, là.
1: On le voit, là, justement. On voit à l'écran et justement,

0: Ces applaudissements-là, veux pas, quand, parce que vous nous accompagnez, ceux qui sont fans de hockey, depuis, ben, écoutez, ça fait combien d'années que vous êtes
1: depuis RDS, depuis 95.
0: Ça fait longtemps. Ça fait longtemps qu'on a Alain Crête avec nous quand on écoute et regarde les matchs.
1: Dans le métier depuis 44, 45 ans.
0: Il y a un deuil. C'est un vrai deuil. Puis on riait dans le prologue un peu plus tôt en disant que Pierre et Marc, Pierre qui?
2: Pierre Houd.
0: Oui, c'est ça.
2: Et Marc Denis. Non,
0: exact.
2: C'est pas ça.
0: Exactement. Il disait justement que cette retraite-là arrivait peut-être un peu trop tôt. Ben, un peu trop tôt parce qu'on s'est habitué. Mais ouais. Ça doit faire longtemps que, hey, à force de faire des matchs depuis, ben c'est ça, depuis une trentaine d'années.
1: Quand j'ai quitté la radio, quand on a quitté l'émission de Paul, j'ai re-signé 2 ans RDS. Puis à ce moment-là, déjà dans ma tête, l'idée commençait à germer que ça allait être mon dernier contrat. Là. Fait que tu sais, j'ai eu le temps d'y penser. Puis depuis l'automne dernier, vraiment, là, j'ai commencé à réfléchir sérieusement. Et c'est pour ça que la décision est mûrement réfléchie. J'ai quitté hier. Je suis parfaitement serein avec la décision.
0: Ah oui,
1: j'ai pas... tu sais, j'ai eu une carrière bien remplie. Si je prends... surtout pour quelqu'un, j'avais pas de plan de carrière, moi. Je me suis lancé là-dedans un peu, là, par hasard. Puis c'était un job d'étudiant à la radio à CKCV pendant que j'étais à l'université. Puis là, les contrats se sont enchaînés. Puis j'ai eu la chance d'être au bon endroit au bon moment, rencontrer les bonnes personnes. J'ose espérer que j'étais pas si pire non plus si on continue à m'engager, là. Mais et c'est comme ça que ça a déboulé pendant plus de 40 ans, là. C'est comme ça. C'est pour ça que la décision est prise. Je suis content de ma carrière. Comme j'ai dit, je laisse rien derrière, j'ai pas de regrets, rien.
0: C'est... Mais 67, ça reste jeune.
1: Mais 68 au mois d'août.
0: Oh, ben 68, 60, même 60 ans, c'est jeune.
2: C'est-à-dire que là, vous rentrez pas lundi, non?
1: Non, lundi, je rentre pas, mais je rentre mardi.
3: C'est le dernier match.
2: On fait les séries, là.
0: Oui, mais
2: ça se les
0: séries. Oui,
1: c'est des fois que c'est réglé, ça, les séries.
2: Vous êtes là ou vos séries?
1: Oui, non. Non, on n'est pas là.
2: C'est TVA Sport.
0: C'est TVA.
2: Excusez.
0: Voyons. Les séries sont à ESPN pour tout le monde. Ou TSM. Ou CBC.
1: Ou Rogers.
0: Ça n'est pas important. On a beaucoup d'options. Ce qui est un peu fou là-dedans, c'est qu'au fil des années, j'ai toujours trouvé que la vie que vous meniez, quand vous étiez surtout avec Paul Arcand le matin, ça n'avait aucun sens. Là, je vous regardais le soir au hockey, il y avait l'après-match, puis vous passiez la puck à l'antichambre à l'époque. Ça devait finir autour de 10h30, 11h. Ouais. C'est pas comme si on s'endort à 11h05 quand on finit de travailler. Puis vous étiez en onde le lendemain matin à pas d'heure.
1: Mais l'antichambre, j'ai fait un an, faut être honnête. Là.
0: Oui, mais même que, là, même quand il y avait des fins de match.
1: Je savais pas trop dans quoi je m'embarquais aussi quand j'ai pris l'antichambre. Là, ça fait que...
0: Il y avait les deux en même temps pendant longtemps. Écoute.
1: Mais le hockey, par exemple, généralement, c'est 2 matchs par semaine.
0: Oui, je comprends, mais quand même.
1: C'est pas... Oui, je sais, c'est pas, mais... Tu sais, j'ai travaillé, les chroniqueuses culturelles, là, Émilie Perrault avec qui j'ai travaillé, Catherine Brisson, tu sais, ils ont des semaines, des fois, de 3-4 shows, là. Puis les shows commencent à 8h, puis il y a un entracte, puis ça finit à 11h, 11h30, puis, tu sais, c'est pas pire.
2: Ça, c'est RDS?
1: Non.
2: Just kidding. Back to you, Alain.
1: Alors, c'est pas... Le hockey commence à 7h, 9h30, 10h moins quart, c'est fini. Et j'ai une capacité de récupérer assez bonne.
0: Oui, parce que ça doit, parce que pas, ça fait des années aussi à ce travail-là, à suivre aussi les hauts et les bas d'un. Parce que ça reste autour du Canadien de Montréal. Ouais. Vous avez suivi le Canadien de Montréal. Il y a eu des belles années, mais vous êtes rentré en poste à RDS.
1: Ouh! C'était pas drôle.
0: C'était pas drôle, là.
1: Il y a eu des années.
0: Là!
1: Non, puis là, au moment où il gagne, là, je m'en vais.
0: C'est ça!
1: Mais les choses ont beaucoup changé, par exemple, parce que, pour vous donner. Quand j'ai commencé à Québec avec les Nordiques, il y avait 5 journalistes. Il y avait 4 journalistes qui suivaient l'équipe. Ouais. Les points de presse de Michel Bergeron, c'était dans le bureau de Michel Bergeron au Colisée. Là, maintenant, là, la télé est arrivée. RDS est arrivé, on commençait à suivre l'équipe sur la route. TVA est arrivé. Même Radio-Canada envoie un journaliste sur la route pour tous les matchs. Ouais. Là, les blogs sont arrivés, puis les réseaux sociaux. Ouais. Alors là, ça a créé un environnement où les organisations de ont vu la possibilité de faire de l'argent. Ils ont créé une salle de presse, un backdrop. Tu vends ça à un commanditaire, puis tu collectes. Mais en même temps, ça a fait que les organisations se sont un peu refermées. Et là, l'accès aux joueurs est plus compliqué. Tu voyages plus dans les mêmes avions que l'équipe. Tu restes plus dans les mêmes hôtels que l'équipe. Si tu veux parler à un joueur, là, t'as un processus, là, t'as une série de vice-présidents, puis de directeurs, puis de communication, puis avec qui tu fais affaire avant de parler aux joueurs. Et moi, à l'époque... Il n'y avait pas de cellulaire quand j'ai commencé. J'avais le numéro de téléphone des joueurs à la maison. Fait que si tu voulais parler à un joueur, tu l'appelais ou t'as un dirigeant, tu l'appelais chez lui. C'est maintenant, là, oubliez ça, là. C'est pas.
0: C'est une autre époque,
1: quand même. Non, c'est une autre époque complètement.
0: Est-ce que, à force de vivre autour de cette équipe-là, et puis à force de aussi de vivre puis de grandir professionnellement autour d'une équipe, d'une organisation qui est le Canadien, est-ce qu'à un moment donné, on en vient qu'à devenir, puis tu sais, on parlait justement du côté partisan de la presse qui n'est pas supposé être, mais bon, est-ce qu'on devient fan quand même de l'équipe?
1: Bien, c'est sûr qu'à un moment donné, tu sais, tu passes. Là, au cours des dernières années, j'étais moins collé sur l'équipe. Mais c'est sûr que pour les gens qui sont collés sur l'équipe, tu sais, tu passes plus de temps avec les joueurs puis l'organisation que tu vas en passer avec ta famille, par exemple. Alors, tu sais, c'est sûr qu'à un moment donné, puis je peux comprendre les gars qui sont sur le beat, par exemple, si le Canadien va loin en série, ben tu vas être à la maison. Mais si le Canadien rate les séries, mais là tu vas aller couvrir Edmonton contre les Ducks d'Anaheim, puis là tu pars pour, tu sais, ça facilite un peu le travail de tout le monde. C'est plus agréable aussi parce que, tu sais, veux pas, il y a
0: un environnement,
1: tu sais, la ville, les drapeaux après les autos, tu sais, c'est un environnement de travail qui est le fun. Il y a une ambiance dans la ville, il y a des rassemblements, c'est alors. Mais il faut pas que tu perdes de vue non plus que tu es là pour faire un travail. Puis si un gars joue mal, tu sais, faut que tu le dises. Là,
0: c'est ça, je pense, qui s'est perdu aussi avec le temps, dans le sens où est-ce que dans les grandes personnalités du monde du hockey, j'ai l'impression qu'en ce moment, ce qui reste autour de l'organisation du Canadien et du hockey au Québec, il nous reste Pierre Roude, on avait Alain Crête, Marc Denis est en train de s'imposer tranquillement, mais quand Pierre va partir à sa retraite un jour, j'ai l'impression que ça va être un renouveau complètement. C'est-à-dire que pas seulement un renouveau de la voix et de la personnalité des présentateurs, juste de la façon dont on consomme le hockey. Puis on le voit.
1: Ben oui, avec les
0: on ne sait pas ce qui s'en vient pour la prochaine année. On a combien de matchs qui sont pas nécessairement...
1: Il y a 45 matchs à RDS pour l'an prochain.
0: 45?
1: Puis il va y avoir 84 matchs en saison régulière.
0: Donc, il en reste. TVA Sport en a...
1: Pas pour l'instant.
0: Mais c'est même pas encore officiel.
1: Non. À date, sur les 84 matchs, il y en a 45 de vendus.
0: Ce qui est assez spécial pour un match, pour un club qui sait qu'il fait de l'argent, puis pour une, tu sais, je veux dire, le Canadien sait qu'il va le vendre, mais combien?
1: À ce prix-là, au prix qu'il demande, je suis pas convaincu parce que Rogers, qui a acheté les droits de la Ligue nationale, a payé le double de ce qu'ils avaient payé pour le contrat qui prend fin cette année, là. Alors, c'est sûr qu'à un moment donné, il y a une capacité de payer que les réseaux n'ont plus, et particulièrement au Québec.
0: Ben oui.
1: Parce que vous avez d'un côté les prix qui augmentent et les abonnements au câble qui diminuent. Alors, t'as moins de revenus, puis les dépenses augmentent. Alors, c'est un peu la tempête parfaite, là.
0: Ah ben, pensez-vous qu'en économisant votre salaire, ils vont être capables de se payer?
2: Comme par miracle.
1: Ben, vous allez peut-être être capable de se payer 2-3 minutes par mois.
0: La suite des choses, c'est quoi? Puis la question se pose parce que, oui, c'est jeune, prendre sa retraite à 67 ans, mais après, autant d'années, évidemment, là-bas. Mais comme ça a été organique, cette carrière-là, comme c'était pas nécessairement la passion de suivre, là, de vouloir faire ça quand on avait...
1: J'aimais le hockey. J'ai commencé là-dedans parce que j'aimais le sport, j'aimais le hockey aussi.
0: Les études étaient en politique.
1: En sciences politiques.
0: Je veux dire, est-ce que là, tout d'un coup, Mark Carney était au Centre Bell?
1: On allait faire une entrevue avec.
0: Non, mais je veux dire...
1: Vous dire autre chose. Savez-vous que j'ai été parmi les journalistes qui ont interviewé le plus souvent Stephen Harper? Oui. La première fois que je l'ai interviewé, c'est quand Jacques Demers a été nommé sénateur. Il est venu au Centre Bell voir un match. On a fait une entrevue avec. La deuxième fois, quand les Jets de Winnipeg sont revenus dans la Ligue nationale de hockey, il était à Winnipeg, puis il était en train d'écrire son livre sur le hockey. Et la troisième fois, c'était aux Jeux olympiques de Vancouver.
0: Vous savez que vous avez le record de tous les journalistes confondus au Canada. Personne n'a réussi à interviewer Stephen Harper. Bon, en 30 secondes, la prochaine étape, c'est quoi? Vacances et puis...
1: On a des projets de voyage, golf peut-être. J'ai joué longtemps, mais j'ai arrêté depuis quelques années. Je vais peut-être m'y remettre. Mais on aime beaucoup voyager, ma blonde puis moi. Puis on a des projets qu'on pouvait pas accomplir parce que le calendrier de la Ligue nationale nous en empêchait. Mais là, il y aura plus de contraintes. C'est plus la Ligue qui va décider pour mon horaire.
0: Retraite bien méritée.
1: Merci
0: énormément d'être passé nous voir. Et puis si vous avez besoin de rire ou quoi que ce soit, il y a Pierre qui s'occupe de vous tout de suite après. Là.
1: Tous les soirs à la télévision.
0: C'est vrai, ça?
1: Oui. Ouais.
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7: JP, t'en rappelles-tu de nous? On est Simon et Tyler. We go way back.
5: Yes.
8: On tient d'ailleurs à s'excuser pour la faute. Tu nous as dit que t'étais fatigué dernièrement puis qu'on t'a conseillé de travailler plus.
7: On se rend compte, responsablement, que c'était mal avisé de notre part.
8: Aujourd'hui, on est venu vous parler de roulement de tambour.
7: Les roulements de tambour sont un son que font les tambours quand ils sont joués.
8: Ils ont été inventés presque en même temps que le tambour il y a de cela 6000 ans avant Jésus-Christ.
7: Mais on n'est pas juste venu vous parler de roulements de tambour, on est aussi venu vous parler de roulements de tambour, le hockey! Oh.
0: Yes.
7: Ah! Le hockey et ses légendes! Maurice le Muppet Richard! Jean le petit coco Béliveau! Guy Lafleur, le démon blond de Wall Street! Doug Harvey, je me rappelle quand je voulais me faire passer pour lui en me mettant un truc sur la tête dans le temps des fêtes, 23 décembre, salut Ticu! Tim Horton! Starbucks et tous les autres magasins de café qui ont donné de l'énergie à nos joueurs pendant des décennies! Le hockey coule dans nos veines, puis on a le bleu, blanc, rouge tatoué sur le cœur parce qu'on adore la France!
8: Et grosse nouvelle pour les amateurs de hockey, les Canadiens vont faire les séries cette année.
0: Oui, ben.
8: En effet, les joueurs du Canadien de Montréal vont faire nos séries, c'est-à-dire qu'ils vont écrire et réaliser toutes nos séries télé québécoises préférées cette année.
7: C'est d'ailleurs Brendan Gallagher qui va écrire la nouvelle saison de Stats. En voici un extrait.
5: Dites-moi franchement, docteur, combien de temps me reste-t-il avant la fin de la troisième période de ma vie?
6: En ce moment, le cancer est en supériorité numérique dans votre corps. Va falloir dégager la rondelle de la zone offensive de votre estomac, je veux dire la tumeur, ou sinon vous serez mis hors jeu.
5: Mais y a-t-il possibilité d'une prolongation?
6: Oui, mais il va falloir faire un back-check parce que vous avez probablement une tumeur dans le dos également.
5: Docteur, je dois vous avouer, je suis complètement mis en échec par cette nouvelle. Je ne peux pas mourir, je suis sénateur à Ottawa.
6: Je peux vous remonter le moral, comme je suis magicien également. Laissez-moi vous faire un tour du chapeau.
5: Non, non, merci. Comme j'ai les dents jaunes, je préférerais un blanchissage. Ça pourrait m'aider à marquer un but dans mon estime.
6: Sinon, aimeriez-vous ça aller où sou? Il y a de belles panthères de la Floride et des beaux pingouins de Pittsburgh là-bas. Mon Dieu! Je viens d'entendre un tir de fusillade! L'hôpital est sous attaque! Oh non, c'est les Cowboys de Dallas!
8: Ça promet.
7: Suite à l'immense succès de l'émission Retail Rivalry, c'est d'ailleurs Nick Suzuki qui va maintenant être à la barre de la nouvelle saison. En voici d'ailleurs un extrait.
9: Salut! Hey, je suis pas gay finalement.
7: Oui, moi non plus. J'adore les femmes dans le fond, comme tous les autres joueurs de la LNH dont Nick Suzuki.
9: Yes! Let's go! Allons jouer l'un contre l'autre et après ne pas avoir de sexe ensemble. Wow, bravo Nick, c'est bon.
7: C'est bon quand même. Ouais. Aimez-vous la série Empathie?
0: Oui.
7: Ben c'est Juraj Slafkovski qui va écrire la nouvelle saison. OK, on vous en monte un bout.
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9: Cole Caulfield écrit là, c'est cold, maintenant c'est cool, hein, place au sketch. Ah oh oui, patine, patine! Passe-moi, puck! Et tire, c'est le but!
8: Ça apporte un vent de fraîcheur à cette franchise, je trouve.
7: Avec les membres du CH bien occupés avec ses nouveaux projets, ce sera donc Florence Lompry, François Destourneaux et Fabienne Larouche qui vont affronter le Lightning de Tampa Bay ce mardi en Floride.
8: Bonne chance à eux. En tout cas, une chose est sûre, les citrons.
9: Et une chose est certaine, ça sent la coupe! Ça sent la coupure dans les salaires des joueurs de hockey maintenant qu'ils travaillent dans la télé québécoise parce qu'il n'y a pas d'argent là-dedans.
7: C'est des Simon Chain et Dale O'Rourke, Radio-Canadien de Montréal.
8: Merci.
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14: Bonjour, bonjour, c'est Jocelyn Lebeau aujourd'hui en remplacement d'Émilie Perrault. Elle sera de retour à l'animation demain. Et question de bien commencer ce mercredi 3 juin 2026, ben on fait un spécial pour vous. On avait trop hâte de l'y retrouver, notre club d'écoute des nouveautés musicales avec Ingrid Saint-Pierre et Dominique Tardif. Bonjour à vous deux.
15: Salut Jocelyn.
14: Bon, faut expliquer aux gens que demain, jeudi, dès 13h30, il y aura une grande entrevue avec un certain Robert Lepage qui avait des soucis d'horaire. Donc, vous avez accepté généreusement d'être avec nous aujourd'hui à la place. Est-ce que ça vous va? Vous êtes confortable avec ça?
15: Ça va très, très bien. Il n'y a aucun problème pour M. Lepage.
16: Moi, je suis un peu blessé, mais bon, je vais faire comme si tout était correct.
14: Bon, ben, je vais essayer de vous remonter le moral, Dominique, avec très belle nouvelle.
16: Oui.
14: On a appris ce matin que Musique Plus, hein, cette célèbre chaîne musicale québécoise, va renaître de ses cendres en exclusivité sur TikTok.
16: Sur TikTok?
14: Ouais, dès le 11 juin. On annonce que ce compte TikTok de Musique Plus va mettre en vedette une nouvelle génération de VJ et de créateurs. Et ça va toujours avoir cet objectif de mettre de l'avant la musique et la culture d'ici. Je sais pas pour vous, mais je trouve ça quand même intriguant et excitant.
16: Ben, j'ai envie d'envoyer mon CV. Ça me permettrait d'enfin vivre mon rêve de devenir VJ.
15: Mais hey,
16: peut-être un peu trop vieux.
15: Ben, bien
16: là.
15: Sûr. Ben, c'est gentil,
16: j'arrive à 40 ans. Je pense que je suis trop vieux pour devenir VJ.
14: Je pense que c'est très bon.
15: Moi aussi, je pense. Oh oui, je te vois, Dominique.
16: Je vais peaufiner mon CV puis je vais l'envoyer.
15: OK.
14: Peut-être une grille aussi?
15: Ben, je pense que je vais être plus une auditrice ou je pense que je vais consommer ce TikTok-là, mais je ne serai pas dedans.
16: Ingrid a fait des chansons aussi à l'occasion.
15: Oui, c'est ça. C'est aussi ça, mon métier.
14: Ah! C'est bon, ça.
15: Oui, j'espère pouvoir y participer, ceci dit.
14: Comme autrice, compositrice, interprète.
15: Ben, écoute, avec joie, j'y serai.
14: Mais merci à vous deux d'être là. Un peu plus tard à l'émission, la soprano Karina Gauvin nous rend visite quelques heures avant son spectacle au Festival Classica. On va recevoir également l'écrivaine française Isabelle Artus qui vient de faire paraître Odette et le mystère de l'île de Pâques. Et on aura les suggestions littéraires de Marie-Christine Chartier et d'Étienne Tremblay. Tous ces gens réunis pour prouver, encore une fois, qu'il restera toujours la culture.

0: il restera toujours la culture.
1: Indom. Dufteuse, brumeuse, même sexy.
2: L'impression d'être dans une station balnéaire à boire des cocktails.
1: Pour un samedi matin avant de se rendre au cours de gymnastique de votre fille de 5
2: ans. Non! Ne va pas vers cette personne toxique.
1: Et je l'aime encore plus.
2: Le chemin entre le cœur et les cordes vocales est plus direct.
1: Moi, j'ai chanté dans les églises.
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1: Tout ça, là.
3: Comme nous le savons tous et toutes, hein, le 3 juin, c'est la journée mondiale de la bicyclette. Et pour célébrer, je reçois notre tandem culturel préféré.
1: Oh, wow.
3: Je remercie Philippe à la recherche. Le duo Indom, formé de l'autrice, compositrice, interprète, bientôt sur TikTok de Musique Plus, Ingrid Saint-Pierre. Et le journaliste à la presse, Dominique Tardif, VJ également à 16h. Ben oui. Cette semaine, dans le tout petit haut-parleur portatif qu'ils ont installé devant leur bicyclette commune, on écoute deux albums qui vont sortir ce vendredi. Et on commence par celui du groupe By Parula.

0: Hey, c'est bon, ça?
1: C'est beau. Bon.
2: Oui, vraiment. Lorsqu'on brode ensemble les trajectoires de trois musiciens aux origines napolitaines, chiliennes et catalanes, ben, ça donne cet heureux rendez-vous. Bye, Paroula. On dirait que j'ai le goût de dire Paroula et puis pas Paroula.
0: Oui, on se demandait s'il fallait dire comme Madonna.
2: Oui, non, je pense
1: ou
2: que
1: Metallica.
2: C'est ça, donc Paroula. Donc, ces trois garçons-là se rencontrent quelque part à Montréal en 2020. Loïc Calatayud de Sola, Sébastien Riquelme et Sergio Di Santo. Ils sont tous les trois. Et en fait, ils ont choisi d'immigrer à Montréal pour sa vitalité culturelle, sa scène musicale. Et Bye Paroula va naître de cette rencontre improbable de ces trois musiciens-là venus de trois continents différents, réunis ici au moment où le monde s'arrêtait. Lorsque la pandémie frappe, ils vont commencer à s'échanger des idées, des maquettes à distance. Ils décident de composer de la musique ensemble. Et là, ça se passe. Et leur musique, je trouve que c'est difficile d'enfermer dans une seule catégorie. C'est plein d'affaires. On y entend de l'indie rock, un peu de l'art pop, du folk aussi. Je sens beaucoup d'influences très, très cinématographiques. J'adore ces harmonies vocales aussi, qui sont très, très soignées. Les arrangements sont toujours très riches aussi. Derrière leur son, bien évidemment, on retrouve encore l'influence du producteur musicien montréalais Robbie Koster, connu aussi pour son travail extraordinaire avec Patrick Watson, entre autres. Ils ont également collaboré avec Warren Spicer. Et aussi, en fait c'est un deuxième disque qui était intitulé Something Out of Nothing.
0: Oui.
2: Et c'est un album que je trouve un peu plus personnel que le premier. Et puis, je pense que ça s'explique parce que Calatayud, il disait que l'anglais, c'est pas nécessairement sa langue maternelle et ça le gênait peut-être un peu d'écrire dans cette langue-là. Il essayait de compliquer un peu les tournures de phrases. Et c'est là que Robbie lui a dit, ben non, tu sais, il faut garder ça simple, il faut garder ça honnête. Puis c'est comme ça que ça devient plus touchant.
0: Ouais, ouais.
2: Et je pense que les chansons se feraient un chemin, en tout cas jusqu'à mon cœur. Elles m'ont quand même bouleversée. Et de par leur collaboration aussi avec Adèle Trottier-Rivard de Baby Club, il y a Yves Sapie. Et j'ai choisi la chanson qui m'a le plus bouleversée. C'est la chanson qui s'écoute dans la moitié horizontale de l'écoute parce que l'album est scindé en deux parties. Donc la première qui peut s'écouter à la verticale et la seconde assise ou couchée. Donc c'est selon à votre guise. C'est la chanson Miedo del Olvidar et c'est une chanson que les gars ont écrite quand ils s'ennuyaient de leur maman qui habite loin.
1: C'est beau.
2: C'est beau.
0: Ben, on l'écoute?
2: On l'écoute.

0: C'est beau ça, Miedo des Olvidar de Bay Paroula. C'est une chanson qui s'est frayée un chemin jusqu'au cœur d'Ingrid Saint-Pierre.
1: Oui, avec la participation d'Élie Sapie qu'on attendait dans sa
0: grande Élie Sapie, évidemment. Dominique Tardif, de votre côté, qu'est-ce que vous en avez pensé?
2: Ben, je veux pas tourner le Sherwood dans la plaie, comme on dit, là, mais je vous rappelle que le Canadien n'est plus en série. Pour ça, le Sherwood. Mais bon, je vous parle du Canadien parce que j'ai pensé au hockey en écoutant l'album de Bay Paroula.
0: Ah oui, pourquoi ça?
2: C'est pas parce que je vis dans le passé. Ben, on l'a vu en série, il y a des joueurs qui ont élevé leur jeu. Alex Newhook, par exemple, qui a marqué en prolongation là, au septième match contre les Sabres. Je vais pas dire que Bay Paroula, ce sont les Alex Newhook du Rock montréalais, parce que Newhook, bon, il joue en général sur le deuxième trio. Bay Paroula, avec cet album-là, a le disque qui lui mérite une place sur le premier trio.
0: Oh.
2: Mais je les comparais quand même à Newhook parce qu'eux aussi ont élevé leur jeu. Vous voyez où je voulais en venir.
0: Bravo.
2: Leur premier album est paru en 2023. Puis bon, très franchement, c'est un album qui ne m'avait pas marqué plus qu'il faut. C'est de la bonne, de la belle musique, mais de la musique à laquelle il manquait une urgence. Alors que là, comme Ingrid le soulignait, on a affaire à l'album d'un groupe qui a faim. Là. Ce groupe-là a envie que ça se passe. Ils ont déjà eu un bon succès, il faut le souligner. Beaucoup d'écoute sur les plateformes en ligne. Mais je pense que c'est un groupe qui, avec cet album-là, pourrait avoir un destin à la Half Moon Run.
0: Ah oui.
2: C'est-à-dire un groupe à la fois qui a un pied dans le monde indie et dans le monde plus populaire, mainstream, dans le sens où Half Moon Run, c'est le groupe mainstream préféré des gens qui écoutent la musique indie et le groupe indie préféré des gens qui écoutent la musique mainstream. Avez-vous compris ce que j'essayais de dire?
1: On
0: essaie, en tout cas.
2: Moi, je pense que je me suis compris. Le nouveau Bay Paroula, ce nouvel album-là, c'est aussi un album qui m'a rendu nostalgique de cette période-là autour de quoi, 2003, 2004, 2005, où beaucoup de groupes rock étaient animés par l'ambition de faire danser les filles, c'est ça qu'ils disaient, eux, les groupes à l'époque, mais danser les gens en général. Je pense à des groupes comme Franz Ferdinand, Killers, Block Party, etc. J'ai envie de dire que c'est un album qui est sexy. Et on en a la preuve avec cette chanson-ci qui s'appelle I'm Getting Ready.
0: Ouh!

0: Ouais, c'est Sexy I'm Getting Ready de ce premier trio, hein, comme vous le qualifiez, Dominique Tardif, By Paroula.
1: Ils sont en route vers la Coupe Stanley.
0: En fait, ils sont en route aussi pour une tournée en Europe et ils seront de passage à la Sala Rossa à Montréal jeudi le 11 juin. Avis aux intéressés.

0: Un groupe de l'Acadie que j'aime beaucoup et j'ai nommé B-B-A-I-E.
1: Oui, c'est le deuxième album de ce groupe acadien du Nouveau-Brunswick qui est formé de Chloé Bro et Matt Boudreau. Ce sont eux qui chantent. Ils sont aussi joints par Marc-André Boudreau et Maxence Cormier. C'est comme tous les noms de famille acadiens réunis dans un seul groupe. Ils disent que cette chanson-là qu'on entend à l'instant, c'est la chanson-titre de l'album qui s'intitule « La tête a ses raisons ». Elle est née, là, je cite, « le jour où on a réalisé qu'être adulte, c'est surtout faire semblant de savoir ce qu'on fait ».
0: Ah, c'est bien dit ça.
1: Ben oui, c'est une des grandes vérités de l'existence. C'est un beau printemps pour l'Acadie. Ben, en fait, j'ai aucune idée du temps qu'il fait là-bas. J'espère qu'il fait beau en Acadie, mais c'est un beau printemps au plan musical. Il y a eu plein de belles sorties au cours des dernières semaines. Jocelyn est en train de chercher sur Internet s'il fait beau.
0: Présentement, il fait 19 degrés, alternance soleil-nuage à Moncton.
1: Merci à la météo, Jocelyn Lebeau.
0: Grand plaisir.
1: Beau printemps musical, des albums comme Allô chanceux de mon oncle Jason, dont on vous a parlé il y a quelques semaines.
0: Oui, je l'adore.
1: L'album Rural de Julio B. des A-Babies, qui était ici à l'émission aussi. Très bel album. C'est une autre A-Babies qui a co-réalisé l'album de B, Catherine Noël. Elle a co-réalisé chez elle, dans son studio qui s'appelle La Grosse Rose, avec son amoureux Miko Roy, qui joue avec les A-Babies, qui jouait avec les Hôtesses d'Hilaire. Catherine et Miko, ils réalisent tout plein d'albums. Ils en réalisent beaucoup, en fait. Pour moi, ils sont en voie de devenir la référence en matière d'albums, de réalisation d'albums en Acadie. Ils sont un peu ensemble les Philippe Bro ou les Alexandre Martel de l'Acadie. Ils réalisent à peu près tout. La parenté entre B, B.I.E. et les A-Babies, elle est assez grande, elle est manifeste. Tout ce monde-là a un même amour pour les années 70,
0: ouais.
1: Pour les paillettes aussi, on les imagine élégamment vêtus. Souvent, ça sonne comme du beau dommage, mais si beau dommage avait eu des velléités disco, ce qui n'était pas tout à fait le cas.
0: Non, c'est pas tout à fait le cas, effectivement.
1: Puis leurs chansons, les textes sont ancrés dans le quotidien, dans ces petits moments d'une grande simplicité, mais qui contiennent beaucoup. C'est le cas de la chanson dont je vous propose un extrait. Chloé Bro, là-dedans, elle nous parle de ce moment où elle espère que la personne qu'elle aime ait oublié quelque chose chez elle pour qu'elle revienne plus rapidement chercher cette chose qu'elle a oubliée. Est-ce que ça vous est déjà arrivé, ça?
0: Ah oui.
1: D'accord. Ça s'appelle Away.
0: On l'écoute.
2: Away.

0: Away du groupe B, c'est ce qu'on vient d'entendre. C'est très, très beau.
1: Oui, tout vraiment. À fait. Puis c'est un bon titre de chanson. Il devrait avoir plus de chansons qui s'intitulent Away.
0: Away. Ouais. On a eu Ayoy. Il faut continuer comme ça. On aura peut-être d'autres suggestions à vous fournir au cours des prochaines minutes.
2: Moi, j'ai écouté cet album-là en conduisant, le soleil devant, les vitres ouvertes, les cheveux dans le vent. C'était parfait. J'adore B parce qu'ils ont cette capacité-là à créer de la musique à la fois très, très légère, très soleilleuse, construite méticuleusement aussi. On est toujours dans quelque chose de très, très lumineux, de dansant, mais ils gardent toujours cette sensibilité. Ils avaient déjà posé les bases de cet univers-là, leurs chansons qui évoquaient l'été, une ode aux histoires d'amour, cette espèce d'impression de nostalgie lumineuse aussi sur fond de soleil doux de la baie des Chaleurs. Mais on est encore là avec La tête à ses raisons, les 11 chansons qui oscillent un peu entre introspection et légèreté. Mais on dirait que là, B ne se contente pas seulement de proposer des chansons festives, et de soulever les foules. J'ai l'impression qu'il y a encore cette sensibilité-là encore plus grande. Mmh. Ils vont s'inspirer encore plus de leur vécu personnel. Moi, j'ai choisi la chanson « Quand le soleil frappe à la porte » parce que cette chanson-là raconte ces moments-là où tout est brouillé de gris, où tout est au ralenti, mais que finalement, les nuages finissent par passer et le soleil frappe à la porte.
0: Ah, vive le soleil!

Eh bien, si comme Ingrid Saint-Pierre et Dominique Tardif, vous avez envie du soleil et de la sensibilité du groupe B, leur album La tête a ses raisons, ça sort au cours des prochaines heures. Et je tiens à préciser que le groupe B va participer à plusieurs festivals cet été, dont les Franco de Montréal le 18 juin, le Festival d'été de Québec le 18 juillet, le Festif de Baie-Saint-Paul le 23. Et les membres du groupe seront aussi à Longueuil le 24 juillet et à Sainte-Anne-des-Monts en Gaspésie le 25.

0: La pièce « Dimanche » de Voyou, c'est une suggestion du programmateur musical cette semaine, Alexandre Courteau. Il sera avec Émilie vendredi pour expliquer ses choix de cette semaine. Et on continue notre segment avec Ingrid Saint-Pierre et Dominique Tardif. Les éditions Moelle Graphique ont fait paraître il y a quelques semaines « Débordement ». C'est un livre d'entretien mené par Jean-Dominique Leduc avec l'auteur de bande dessinée Jimmy Beaulieu. J'ai eu la chance de le feuilleter, c'est un très très bel objet. Dominique Tardif, vous l'avez lu pour nous.
1: Oui, Jimmy Beaulieu, c'est une figure majeure de ce que j'oserais appeler l'avènement de la bande dessinée québécoise moderne, telle qu'on la pratique depuis, disons, le début des années 2000. C'est une figure majeure, parce qu'il a signé plusieurs livres marquants. J'en nomme quelques-uns. Le Moral des troupes en 2004, Comédie sentimentale pornographique en 2011, Rôle de composition en 2016. Ouais. Mais c'est aussi une figure importante parce que c'est un peu le Forrest Gump de la bande dessinée québécoise.
0: Oh, il est partout,
1: Jimmy Beaulieu. Il est omniprésent, il est ubiquitaire, pourrais-je dire. Il a été libraire, il a été éditeur chez Mécanique Générale. Il enseigne aussi la bande dessinée au Cégep du Vieux-Montréal puis au Collège Rosemont. Plusieurs des acteurs du milieu de la bande dessinée présentement sont passés par ses ateliers à lui. Puis donc, dans ce livre-là, c'est Jean-Dominique Leduc qui l'invite à revenir sur ses pas, à commenter sa trajectoire. Jean-Dominique Leduc, c'est un des très rares critiques qui spécialise en bande dessinée au Québec. C'est très époustouflant, en fait, à quel point il sait vraiment de quoi il parle. Jean-Dominique Leduc, là, il a tout relu, visiblement, Jimmy Beaulieu en préparation de ses entretiens-là.
0: Mais c'est un vrai mordu.
1: Oui, vraiment. Tout à fait. Il a même lu ses livres les plus confidentiels, puis il arrive à tisser des liens qui étonnent Jimmy Beaulieu lui-même durant leurs entretiens. Je colle une étoile dans le cahier de Jean-Dominique Leduc. Le livre s'appelle Débordement. Je sais pas trop pourquoi. Peut-être parce que ce que ce livre-là propose déborde de l'œuvre de Jimmy Beaulieu. C'est d'une certaine manière une petite histoire de l'éclosion de la bande dessinée québécoise au cours des 25 dernières années. Les entretiens sont précédés d'un avant-propos. Donc, il y a quelques pages de bande dessinée créées par Jimmy Beaulieu lui-même. Ça s'appelle « La foutue bande dessinée, une histoire auto-mythologique ». Il y a toujours le sens des titres, Jimmy Beaulieu. Puis, il revient là-dedans sur sa vie de libraire. Il a été libraire chez Pantoute à Québec à partir de 1993. Puis, il écrit, je cite, « S'intéresser à la bande dessinée, à l'époque, c'était vraiment pas sexy. La bande dessinée occupait chez Pantoute une seule tablette à la toute fin de la section. Quand les touristes nous en demandaient, on avait l'impression de les emmener dans le coin des punitions et de les inviter à regarder la rangée à la hauteur de leur tibia. » Fin de la citation. Donc, tout ça permet de mesurer tout le chemin qu'on a parcouru en matière de bande dessinée.
0: Oui, c'est vrai que ça a beaucoup changé. Ouais. Qu'est-ce qu'on apprend sur le travail de Jimmy Beaulieu?
1: On apprend que c'est quelqu'un qui réfléchit beaucoup à sa démarche. Ça donne des entretiens très riches, ça tombe bien. Si je parle de ma propre expérience de journaliste, vous avez peut-être vécu ça, Jocelyn, je pourrais dire qu'il y a deux types de créateurs. Il y a ceux qui se font une joie de réfléchir, d'intellectualiser leur démarche, puis il y a ceux qui refusent carrément de jouer ce jeu-là pour, et là je cite, préserver le mystère, c'est ça qu'ils nous disent toujours. Jimmy Beaulieu, dans Débordement, il répond à ceux qui veulent préserver le mystère, là, je le paraphrase, si le mystère d'une œuvre, le mystère de l'acte créateur peut être percé grâce à une seule entrevue, un seul entretien, c'est qu'il était mince en tabarouette au départ. Donc lui, il n'hésite pas. C'est un autodidacte, forcément, Jimmy Beaulieu, dans le sens où, quand il était jeune, il n'y avait pas moyen d'apprendre académiquement à faire de la bande dessinée. Son premier contact avec la bande dessinée a eu lieu grâce à Onésime, la bande dessinée d'Albert Chartier qui était publiée dans le Bulletin des agriculteurs. C'est aussi quelqu'un qui n'a pas du tout fait d'études, en fait. Il possède un diplôme de secondaire 5, Jimmy Beaulieu, mais il y a quand même une culture vaste, invraisemblable. C'est un grand, grand cinéphile, puis ses entretiens avec Jean-Dominique Leduc débordent de références au cinéma. Parce que pour lui, le cinéma, comme la bande dessinée, c'est un médium du regard. Ouais. J'aime beaucoup comment il décrit ce que la bande dessinée peut nous apporter à nous qui en lisons. Là. Et puis lui, c'est un grand lecteur de bande dessinée, Jimmy Beaulieu, c'est pas juste un auteur. Il lui dit à Jean-Dominique Leduc que ce que la bande dessinée vend, c'est, et là j'ouvre les guillemets, une manière de regarder plus chargée, incarné et riche. Le travail qu'on fait offre un point de vue juste assez oblique qui n'essaie pas de se faire passer pour de la réalité, mais qui va plutôt, avec un peu de chance, donner envie de regarder un peu mieux les choses.
0: Ah oui. Là, je vous écoute. Est-ce qu'il faut être familier avec l'œuvre de Jimmy Beaulieu pour apprécier ce livre-là?
1: C'est sûr que ça aide, disons ça comme ça, mais j'ai envie de répondre pas forcément. On n'est pas obligé d'être familier, d'avoir tout lu ces livres, certainement pas. C'est un livre qui, en fait, comme tous les livres de Jimmy Beaulieu, me rassure moi, dans, dans toute la foi que j'ai moi-même, toute la foi que j'investis dans l'art, dans la culture, dans le pouvoir des livres, peut-être pas de changer le monde, mais de donner un surplus d'intensité, un surcroît de sens à la vie. C'est quelqu'un qui croit vraiment beaucoup aux livres, Jimmy Beaulieu. Là, sa générosité revient beaucoup dans les entretiens. Il a été éditeur, il est encore éditeur de la collection Colosse. Puis il dit que souvent, il publie des livres simplement parce qu'il veut s'assurer que ces livres-là existent, même si c'est clair dès le départ qu'ils vont pas se vendre à des milliers d'exemplaires. Il prend beaucoup de plaisir à commenter son œuvre, à parler de sa démarche, mais c'est quelqu'un qui a une grande révérence pour le mystère de l'acte créatif. Il y a l'autrice de bande dessinée, Sviane, qui signe la préface du livre. Elle est passée par ses ateliers. Je vous laisse avec une phrase qu'elle a écrite au sujet de Jimmy Beaulieu. Elle dit « C'est quelqu'un qui croit en la magie, qui reconnaît qu'elle s'opère sans qu'on doive chercher à la comprendre, qui chante les vertus de cette ingénuité. » C'est très, très beau. C'est publié chez Moi, le graphique. Ça s'appelle Débordement.
0: Oui, ben vous me donnez très envie de plonger là-dedans. Donc, Débordement qui est disponible en librairie dès maintenant. Et je prends 2 secondes pour vous dire qu'on a reçu un message d'André Allé de Rimouski qui nous a dit « J'ai vu Bye Paroula live après un show de Daniel Lanois au Palais Montcalm. Ce sont de solides musiciens. » Et pour continuer notre météo personnalisée des Maritimes, il y a Matt Boudreau qui nous écrit qu'il fait très beau à Belle Baie. Merci beaucoup, Matt, pour cette météo.
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0: Ingrid, un nouveau documentaire.
4: Exactement. Écoutez, 123 ans. Selon l'ONU, c'est le nombre d'années que ça va prendre pour atteindre l'égalité homme-femme dans le monde. Moi, j'ai pas 123 ans et vraisemblablement Annick Lasalas, la cinéaste, non plus. Malgré des décennies de lutte féministe, les inégalités entre les genres vont persister encore, mais il y a certains pays qui réussissent mieux que d'autres à atteindre l'égalité. Et dans ce documentaire-là, qui s'appelle « La méthode scandinave », Annick Lasalas va chercher à comprendre pourquoi ce sont les pays scandinaves comme l'Islande, la Suède, la Norvège, qui sont souvent considérés comme les sociétés les plus égalitaires au monde. Mmh. Et pour répondre à cette question-là, mais Annick va se rendre dans plusieurs pays nordiques. Et son objectif, en fait, c'est de découvrir est-ce qu'il existe vraiment une méthode scandinave qui pourrait peut-être nous inspirer, inspirer d'autres sociétés. Donc, on va la suivre dans ce documentaire-là qui est à la fois un manifeste, un carnet de voyage, une enquête.
0: Et est-ce qu'Annick Salas a réussi à percer le secret, le fameux secret des pays scandinaves?
4: Ben, écoute, une des premières idées importantes du documentaire, c'est que premièrement, l'égalité, c'est pas installé naturellement dans ces pays-là. Donc, les pays nordiques n'ont pas toujours été des modèles d'égalité, mais les progrès observés aujourd'hui sont le résultat de nombreuses années et de décisions politiques prises sur plusieurs décennies.
0: Et est-ce que vous avez des exemples de mesures qui ont été prises, justement?
4: Oui, en fait, il y a d'abord, évidemment, l'importance des politiques publiques, donc les congés parentaux généreux, partagés entre les deux parents, et les services de garde accessibles, les mesures qui favorisent aussi la conciliation travail-famille, et les politiques qui encouragent une meilleure représentation des femmes dans les lieux de pouvoir. Parce que, selon Annick Salas, le pouvoir financier, c'est le pouvoir de décider. Donc, ce pouvoir financier-là est majoritairement détenus par les grandes entreprises, là où malheureusement, il y a très peu de femmes qui sont à la tête. Donc, en Norvège, il y a 20 ans, Ansgar Gabrielsen, le ministre conservateur de l'époque, lui a décidé d'obliger les plus grosses sociétés norvégiennes à porter à 40 % la proportion de femmes dans leurs conseils. Écoute, là, cette décision-là, ça a été très, très controversé à l'époque. Ça n'avait jamais été fait avant, mais c'est une décision qui a permis d'augmenter rapidement la présence des femmes dans les postes de pouvoir économique. Et là, Annick Salas, elle va rencontrer des politiciens, des chefs d'entreprise, des militantes, des citoyennes. Elle va aussi rencontrer les dirigeantes de Crowberry Capital, qui est un fonds d'investissement, l'un des plus... importants fonds de capital risque dirigés par des femmes en Europe du Nord. Et elles, leur objectif, c'est pas nécessairement de financer uniquement des femmes, mais c'est de repérer les meilleures opportunités tout en élargissant l'accès au financement. Elles expliquent aussi que, en fait, avoir accès au capital, c'est une forme de pouvoir. Puis selon elles, si les femmes participent davantage aux décisions d'investissement, elles peuvent contribuer aussi à orienter l'innovation, créer des nouvelles entreprises, influencer l'économie. Donc, ça a été tellement intéressant, ce documentaire-là. Je m'en suis délectée, en fait. Elle elle aborde aussi les questions de stéréotypes de genre. Donc, évidemment, les pays scandinaves, ils ont tenté de réduire ces barrières-là, qui favorisent une culture où chacun peut développer son potentiel sans être limité par les rôles traditionnels. Mm-hmm. Ce que j'ai vraiment aimé du documentaire aussi, c'est qu'il ne va pas nécessairement présenter les pays nordiques comme étant parfaits. Les personnes interrogées, connaissent, ils savent très bien qu'il existe encore beaucoup d'inégalités, de défis à relever. Mais, en fait, malgré les progrès accomplis, il y a certains secteurs qui vont demeurer encore beaucoup plus masculins ou féminins. Puis les écarts ne sont pas encore complètement disparus. Je pense aussi que c'est légitime de demander si c'est... progrès-là vont bénéficier de façon comparable aux femmes blanches, aux femmes noires, aux femmes autochtones. Donc, mm-hmm. Est-ce que la méthode scandinave favorise l'égalité de toutes les femmes? Ça, bon, on n'est peut-être pas rendu là encore. Ouais. Mais je pense que ce qu'elle démontre, Annick Salah, c'est que la réussite des pays scandinaves en termes d'égalité hommes-femmes, mais ça repose sur une volonté collective de mettre en place des mesures concrètes. Et voilà. Donc, la question, c'est pas de savoir si ces mesures-là fonctionnent, c'est de savoir est-ce qu'on a la volonté politique de les appliquer.
0: Oui, et puis on sent que vous avez beaucoup aimé votre visionnement. Je rappelle que le film La méthode scandinave, ce sera à l'affiche dès vendredi dans plusieurs cinémas à travers la province. Merci, Ingrid Saint-Pierre. Merci, Dominique Tardif.
1: On est mercredi, là, c'est ça?
0: On est mercredi. Okay. Mais après les nouvelles, je vous invite à rester là parce que la chanteuse d'opéra Karina Gauvin va être avec nous, l'écrivaine française Isabelle Artus également, et on aura des suggestions de lecture pour vous de Marie-Christine Chartier et d'Étienne Tremblay. À tout de suite!
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8: Ici Marc-André Landry, voici vos informations. Depuis quelques mois, le secteur de la Corne et Saint-Marc-de-Figuery vit une récurrence de pannes de courant de longue durée. La situation irrite plusieurs citoyens, alors qu'Hydro-Québec assure qu'elle intensifiera dès cet été ses travaux de déboisement pour améliorer la qualité du service. Voici ce qu'a recueilli Martin Guindon.
9: C'est pas normal qu'on soit obligé de mettre dans notre budget familial l'achat d'une génératrice qui va être capable de contenir les frigos, les congélateurs et tout le kit.
10: Au cours du mois de mai, Geneviève Grenier, une résidente de Lacorne, a vécu 3 pannes de courant de plusieurs heures en 10 jours.
9: C'est tout comme une escalade qui fait qu'on en a marre, là, qu'on est tanné puis qu'on a hâte qu'il se passe quelque chose.
10: Ces pannes affectent aussi le restaurant et le dépanneur de Lacorne, qui entrepose des denrées périssables. Hydro-Québec doit corriger la situation, insiste le maire Éric Comeau.
11: On est au courant, puis c'est pas du ressort de la municipalité de régler le problème. Par contre, on fait tout ce qu'on peut pour mettre de la pression sur les gens d'Hydro-Québec.
10: De son côté, Hydro-Québec confirme une recrudescence des longues interruptions de service pour les 1900 clients d'une ligne de 162 km. La société d'État rapporte des pannes totalisant 13 heures en mars et 11 heures en mai. L'intensification

0: de ces pannes s'expliquerait par des arbres et des branches qui tombent sur les fils lors de forts vents ou du verglas. Des interventions sont prévues dès cet été pour améliorer la qualité du service, selon la conseillère en relation avec le milieu, Mélanie Racette.
1: Quand on compare 2020 à 2026, c'est deux fois plus de déboisement puis deux fois plus d'abattage qu'on va réaliser.
0: Des travaux d'élagage sont aussi prévus en 2027 et Hydro-Québec installera un disjoncteur télécommandé qui permettra de rétablir le courant à distance pour certains clients desservis par cette ligne. Ici Martin Guindon, Radio-Canada, Amos.
2: La Cour d'appel du Québec rejette la demande du policier Michael Julien d'effacer les deux blâmes portés à son endroit par le tribunal administratif de déontologie policière. L'agent de la Sûreté du Québec avait été reconnu coupable de deux manquements en lien avec une poursuite policière à grande vitesse au centre-ville de Lasserre en 2017. On lui reprochait d'avoir continué la poursuite malgré le danger qu'elle pouvait représenter pour les piétons ou les automobilistes. Le tribunal avait aussi jugé qu'il avait enfreint la loi en atteignant une vitesse susceptible de mettre en danger la vie ou la sécurité des personnes. Pour ces deux manquements, il a écopé d'une suspension de 20 jours et la Cour d'appel conclut que le tribunal de déontologie policière n'a pas commis d'erreur manifeste et déterminante, confirmant du même coup la décision rendue en août 2023. Les relations tendues entre le Canada et les États-Unis semblent encore cette année influencer les projets de voyage des Québécois, mais ce n'est pas le seul facteur. La hausse du coût de la vie contraint de nombreux vacanciers à rester au pays cet été. Alexandre Lepoutre nous en dit davantage.
3: Malgré un contexte économique difficile, les Québécois ne comptent pas tirer un trait sur leurs vacances estivales.
4: Qu'est-ce qu'on fait cet été comme vacances?
5: On va aller à Toronto.
6: On a décidé de faire du cyclotourisme. Fait qu'on va se promener autour de Montréal. On va pas prendre d'avion.
3: Mais cette année, bon nombre de voyageurs ont été contraints de revoir leurs plans en raison de la hausse du coût de la vie et de l'augmentation du prix de l'essence. Simon Bourassa, porte-parole de CAA Québec.
7: Pour les familles québécoises, c'est une période qui est sacrée, donc on diminue pas le budget, mais il stagne. On a le même budget, mais les choses coûtent plus cher, donc on parle un peu de, si on veut, de réduplation des vacances cette année.
3: Par ailleurs, une tendance se confirme, les Québécois continuent de privilégier les voyages au pays et en particulier ceux dans la province. Les destinations les plus populaires cet été sont Charlevoix, la grande région de Québec ou encore la Gaspésie. Et dans le reste du Canada...
7: Encore beaucoup de gens qui vont se rendre du côté de l'Ontario. Les provinces maritimes aussi, toujours populaires.
3: Et en Europe, l'Italie et l'Espagne vont accueillir le plus de Québécois. La France recule un peu. Et seulement 4% des sondés comptent se rendre aux États-Unis, une destination qui continue d'être boudée par les Canadiens. Ici Alexandre Lepoutre, Radio-Canada, à Montréal.
2: Et l'actuelle correspondante de Radio-Canada à Washington, Azeb Voldegurgis, sera la nouvelle chef d'antenne du téléjournal de fin de soirée à compter du 17 août. Elle prendra la relève de Céline Galipeau qui animera une nouvelle émission hebdomadaire d'actualité internationale. Les précisions de Diana Gonzalez.
8: Azeb Voldegurgis cumule plus de 25 ans de métier comme journaliste sur le terrain au pays et ailleurs dans le monde. Née en Éthiopie, elle a grandi et étudié à Montréal et est diplômée de sciences politiques. Azeb Voldegurgis a ouvert le premier bureau de Radio-Canada en Afrique, à Abidjan, en Côte d'Ivoire. Elle a ensuite été correspondante à Londres. Au pays, elle a fait ses débuts à Radio-Canada, au Manitoba, puis elle a travaillé dans d'autres stations, notamment en Saskatchewan et en Atlantique. Elle a couvert la campagne électorale québécoise de 2014 et les audiences de la Commission Vérité et Réconciliation. Azeb Voldegurgis souligne l'importance du téléjournal de fin de soirée, un rendez-vous qui permet de prendre du recul sur ce qui s'est passé au cours de la journée et d'apporter les nuances nécessaires à la compréhension de différents sujets.
9: Bon, il y a les nouvelles continues, mais bombardées toute la journée par beaucoup d'informations. Il y a aussi de la désinformation avec les réseaux sociaux. Et qui va faire le tri? Donc nous, ce qu'on propose, c'est vraiment faire le tri pour proposer aux téléspectateurs quelque chose de crédible, fiable. Et je pense que plus que jamais, c'est un rendez-vous important. Et plus que jamais, on a aussi besoin de journalistes sur le terrain.
8: Azeb Voldegurgis sera à la barre du téléjournal de fin de soirée dès le 17 août. Ici Diana Gonzalez, Radio-Canada, Montréal.
2: Et les 30 bélugas toujours en vie à l'ancien parc Maryland de Niagara Falls pourraient bientôt être transférés vers des aquariums en Espagne et aux États-Unis. Ottawa a approuvé un plan qui prévoit leur répartition entre Valence, Atlanta, Chicago, San Diego et San Antonio. Ici Radio-Canada, première.

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4: Et en plus, vous venez nous présenter votre plus récent ouvrage, Odette et le mystère de l'île de Pâques. Ça vient de sortir chez Édito. On a bien hâte d'en savoir plus. Et on aura également des suggestions de lecture. Ils sont des habitués de l'émission. Marie-Christine Chartier et Étienne Tremblay. Salut à vous deux.
5: Bonjour.
6: Allô.
4: Marie-Christine, vous aviez un coup de cœur, je crois, pour Yesteryear de Caro Claire Burke.
6: Absolument. J'ai demandé d'en parler, même s'il n'existe pas de traduction française, et on me l'a accordé parce que j'étais très passionnée.
4: C'est pour ça que votre segment s'appelle French Moi, parce qu'on veut convaincre des traducteurs, traductrices de traduire des œuvres.
6: Voilà.
4: Alors, on va bien vous écouter, assurément. Et Étienne, vous, vous allez du côté de Perséphone la nuit de Catherine Lemieux, qui est paru début avril chez Boréal.
5: Oui, c'est un livre assez curieux. C'est une relecture, une réécriture d'un mythe de la mythologie grecque, mais à saveur un peu moderne, avec des petits clins d'œil à l'époque moderne. C'est assez particulier, j'ai bien aimé.
4: Ah, ben on a hâte d'en savoir davantage. Merci à vous tous et toutes d'être là. C'est parti pour la deuxième heure de l'émission.

0: J'ai des frissons. Ma prochaine invitée est l'une de nos plus grandes voix, une artiste d'exception pour qui la vie se conjugue depuis toujours au rythme de la musique. Si son enfance a été bercée par les vinyles de Beethoven achetés chez Sam the Record Man à Toronto, elle a grandi dans une maison où la musique était variée, portée par des mentors déterminants comme sa professeure de chant Marie Davelui et son chef de chœur Derek Holman. Elle a tracé un parcours éblouissant, elle qui mène une carrière internationale depuis plus de 30 ans maintenant. Elle a chanté sur les scènes les plus prestigieuses et elle a collaboré avec les meilleurs chefs d'orchestre. Bonjour Carina Gauvin.
1: Bonjour.
0: Et là, on vous accueille sur votre interprétation de La Passion selon Saint Matthieu de Jean-Sébastien Bach. C'était à Munich en décembre 2013. Vous dites que c'est une œuvre qui a été déterminante pour vous. Pourquoi?
1: Ça a été déterminant parce que, alors que j'avais 8 ans, je me suis joint à ce fameux chœur Canadian Children's Opera Chorus à Toronto et ce fameux chef de chœur Derek Holman. Et parce que c'était un chœur professionnel pour enfants, donc on était triés sur le volet, on avait l'opportunité aussi de pouvoir chanter à l'opéra, à la Canadian Opera, en tant qu'enfant.
0: Wow!
1: Et aussi de chanter dans une œuvre comme La Passion selon Saint Matthieu, où il y a, dans la première partie, un chœur d'enfants. Et je vous en parle et j'ai encore des frissons parce que je me souviens de cette première fois où on était tous ces petits-enfants au milieu de la Mendelssohn Choir de l'Orchestre symphonique de Toronto. Et il y avait Melville Cook qui était en avant, qui dirigeait ce premier chœur de La Passion selon Saint Matthieu. Et je me suis sentie comme embarquée dans un vaisseau. Et pour moi, la musique de Bach, c'est vraiment ça. On embarque dans un vaisseau et on est transporté. Et j'écoutais ça, ça m'émeut encore.
0: Mais je vous ai vu, vous êtes devenue émue instantanément.
1: Oui. Ça oui, ça me transporte dans un endroit.
0: Le vaisseau a voyagé pendant toutes ces années jusqu'à aujourd'hui.
1: Oui.
0: Mais est-ce que c'est vrai que vous avez retrouvé un dessin que vous avez fait à 7 ans et déjà vous indiquiez, vous dessiniez que vous vouliez devenir chanteuse d'opéra?
1: Oui, chanteuse d'opéra, EAU.
0: Ben, votre formation n'était pas complétée.
1: C'était pas complétée, mais j'ai été surprise. En fait, c'était durant la pandémie. Et bon, tout le monde faisait le ménage chez eux. Et j'étais pas... J'étais pareil comme les autres et donc j'ai trouvé ce dessin où justement là, j'avais déjà tout trouvé, la coiffure, le collier de perles, la robe en forme de cœur et puis je veux devenir chanteuse.

0: d'opéra parce que ma mère l'est. L'apostrophe ES.
1: Oh, c'est ça, parce que vos parents étaient chanteurs d'opéra également.
0: Oui, mes parents étaient chanteurs. Ils n'ont pas poursuivi de carrière. Ils se sont rencontrés au conservatoire, mais ils n'ont pas poursuivi de carrière, ni un ni l'autre. C'était différent, une époque différente. À ce moment-là, c'était plus difficile. Il fallait s'exiler en Europe. Et ils n'étaient pas prêts pour diverses raisons. Ils ont eu des enfants. Et puis, bon, la vie a fait.
1: Mais vous, ça. Vous avez fait carrière. Au cours des derniers mois seulement, Karina Gauvin, vous avez chanté à Chicago, à Paris, au Japon, entre autres. Oui. À ce jour, vous avez enregistré plus de 50 albums. On vous a décerné des prix Juno, plusieurs nominations aux prestigieux Grammys. Et ce soir, vous êtes au Festival Classica à Boucherville, un festival auquel vous avez déjà participé dans le passé. J'imagine que ça doit être super là, de chanter partout sur la planète, mais de revenir chanter à la maison, ça doit avoir un petit quelque chose de spécial.
0: Oui, c'est vraiment très... C'est touchant, surtout que je vais chanter ces quatre derniers leaders de Richard Strauss. C'est ma première fois. C'est des chants mythiques qui ont été rendus célèbres par Jesse Norman, Elisabeth Schwarzkopf. Donc, c'est, dans le monde lyrique, c'est vraiment, c'est comme un Everest, les quatre derniers leaders. Donc, pour la première fois, je vais entamer ça. Et puis, je suis très émue parce que c'est des chants qui représentent beaucoup de choses pour moi et qui sont des œuvres de maturité. Richard Strauss a écrit ça à la toute fin de sa vie. Un an avant de mourir. Donc, il n'a même pas entendu la création de cette œuvre-là, qui est une œuvre, c'est un chef-d'œuvre, finalement. Et donc, pour moi, c'est vraiment une opportunité magique de pouvoir chanter ça ce soir au Festival Classica, dans un très bel arrangement, en fait, qui a été réalisé par Olivier Larue.
1: Oui, qu'on salue.
0: Et c'est ça, d'habitude, c'est avec grand orchestre. Là, c'est une formation plus réduite. Donc, pas une formation de poche, si on veut, là, mais
1: ben
0: qui
1: oui.
0: est magnifique.
1: Vous serez accompagné par l'orchestre de chambre du Festival Classica, qui est composé de 17 musiciens, sous la direction de Simon Rivard.
0: Voilà.
1: Est-ce que cette configuration plus intime, parce que c'est pas l'orchestre symphonique au complet, ça change votre façon de chanter ou pas du tout?
0: C'est sûr que ça change. Oui, on a différents repères. Mais là, bon, pour moi, c'est ma première incursion dans ce répertoire-là, qui est vraiment le grand répertoire. Évidemment, Strauss a été influencé par Wagner, donc c'est une autre vocalité. Moi, j'ai fait beaucoup de musique baroque dans ma carrière.
1: Oui, on vous a nommé la reine de la musique baroque, d'ailleurs.
0: Donc là, je me lance dans un nouveau répertoire, finalement. Et c'est une occasion pour moi vraiment rêver d'aborder ces chants-là qui sont absolument magnifiques.
1: Il y a la musique, bien sûr, mais effectivement, il y a des mots que vous chantez, ce sont des poèmes. C'est quoi votre rapport aux mots, aux textes, comme interprète?
0: Donc, évidemment, c'est collé avec la musique, et puis évidemment, c'est aussi collé avec ce compositeur qui était à la fin de sa vie, au crépuscule de sa vie,
1: mm-hmm.
0: et qui, c'est une réflexion sur sa vie, finalement, de sa passe du printemps, finalement, au coucher de soleil, et la réflexion à la mort. Donc, c'est grandiose, finalement, parce que c'est pas quelque chose qu'on peut aborder quand on a 25 ans, 30 ans.
1: Il faut de la maturité.
0: Il faut beaucoup de maturité pour prendre ces poèmes-là à bras-le-corps, et c'est très important, justement. C'est ce qui donne la richesse de fondre avec le texte, évidemment, cette magnifique musique.
1: Ah oui, absolument. Et pour vous avoir vu sur scène à quelques reprises, j'ai l'impression que vous êtes toujours branché, vous, avec quelque chose d'un peu presque surnaturel. L'émotion est toujours là. On vous suit là-dedans. Ce soir, vous allez vous brancher à quoi?
0: Oh, je vais me brancher à l'éternel, puis je vais me brancher à Richard Strauss, ça, c'est certain. Il m'a parlé, parce que quand Marc Boucher m'a appelé du Festival Classica, il m'a dit, bon, j'aimerais que tu fasses ces derniers chants. Je me disais, mais c'est inespéré pour moi maintenant de faire ça. Quand j'ai raccroché le téléphone, j'ai fondu en larmes.
1: Ah ouais.
0: Parce que l'émotion était tellement grande de pouvoir justement faire ces fameux chants dont je rêve depuis longtemps. Donc, je vais être branchée à l'éternel et à Richard Strauss, c'est certain.
1: Et j'ai des espions qui travaillent au Festival Classica. On me dit que ça va être assez magnifique, merci, qu'il faut être là ce soir pour entendre le résultat.
0: Oui, vous connaissez des musiciens dans l'orchestre.
1: Je garde mes sources secrètes, Karina Gauvin.
2: Qu'est-ce que ça... Ça se produit où? Je me sens bien mal. Je viens de Boucherville puis je n'avais pas entendu parler du Festival Classica. C'est à quel endroit que ça?
0: Oh, ben, là, ça va être à l'église Sainte-Famille.
2: OK, oui.
1: Alors, vous pouvez être là. C'est à 19h30 ce soir.
2: Très ici, où, Tremblay. J'allais au cours de pastoral quand j'étais tout petit.
0: Ah, oh, ben là, par exemple.
1: Il y a des liens avec des gens partout autour de la table. Oui. Et d'ailleurs, je fais un lien avec l'âge de 8 ans parce que vous, Isabelle Artus, qui êtes une invitée pour votre nouveau roman, le premier contact que vous avez eu avec l'art, c'est vos parents qui vous ont amené à l'opéra.
3: Ce sont mes grands-parents.
1: Vos grands-parents.
3: Pour être exact.
1: Ah, oui.
3: Tout à fait. J'avais 8 ans et on m'a emmenée à l'opéra pour voir Le Barbier de Séville.
0: Ah! Bon.
1: Et ça vous a marqué parce que clairement, vous en parlez encore aujourd'hui.
3: Oui, parce qu'ils ont vraiment choisi cette œuvre en disant, à 8 ans, c'est très bien, Le Barbier de Séville. D'autres œuvres, on va attendre un peu plus tard.
1: Oui, donc, chacun va son âge peut-être.
3: Exactement.
1: Ouais.
3: Donc, c'est un grand souvenir.
1: Vous avez commencé, Carina Gauvin, à chanter enfant.
3: Oui.
1: Vous chantez encore aujourd'hui. Votre voix, c'est votre outil de travail, votre corps en entier, mais votre voix en particulier. Est-ce que vous y portez un soin spécial à votre voix?
0: Oui, bon, on essaie d'avoir une hygiène de vie. Bon, l'alimentation, l'exercice, le sommeil, c'est des choses de base. En fait, tout le monde devrait faire ça pour s'occuper de son corps. Mais nous, évidemment, parce que la voix vit dans le corps, il faut s'occuper du corps. Donc, je fais attention. Puis bon, j'essaie de pas trop parler.
2: Est-ce que c'est pour ça que vous donnez pas d'entrevue habituellement les jours de concert?
0: Non, c'est ça. En général, je fais pas. Mais là, bon, je me suis dit, je vais faire un spécial. Puis je trouvais aussi que la musique classique, on en a besoin.
1: Oui.
0: On a besoin de visibilité avec les temps qui ont beaucoup changé. Je pense que c'est important. Vous qui êtes de Boucherville, vous dites que vous n'avez pas, vous connaissez pas le festival. Ah, ben c'est ça. Alors donc j'ai eu une bonne idée de venir ici aujourd'hui.
1: Absolument. Puis je suis convaincue qu'il y a plein de gens qui nous écoutent aussi, peut-être qui découvrent le festival Classica, qui auront envie d'aller découvrir même tout l'ensemble de la programmation. C'est un festival qui a pour mission de démocratiser la musique classique, de la rendre accessible au plus grand nombre. C'est important pour vous aussi, Carina Gauvin, comme artiste, hein, justement, de rendre ça accessible à un maximum de gens.
0: Oui, c'est certain. On peut pas dire que, bon, c'est de la musique classique, je connais pas ça, bon. Mais on n'a pas besoin de connaître ça. On a juste besoin d'apprécier la beauté. La beauté, elle est partout. Et je veux dire que ce soit la musique pop, la musique, le jazz, le classique, quand on se sent interpellé, quand on sent la beauté de la chose, pas besoin de connaître ça. Pas besoin.
1: Et là, je fouillais sur votre site web, je voyais que vous offrez des cours de chant. Est-ce que c'est important pour vous de partager votre passion avec d'autres générations?
0: Oui, c'est certain. Je veux dire, les jeunes commencent à venir me voir puis me consulter pour certaines choses. Et ça me fait plaisir de faire part de mon savoir parce que bon, j'ai un bagage évidemment avec toutes ces années. À un moment donné, on sent qu'on a un petit peu quelque chose à dire.
1: Et c'est quoi votre conseil principal à une personne qui vient suivre un cours de chant avec vous?
0: De commencer vraiment le B.A.B.A. et puis chaque jour, mon professeur disait toujours ça, 100 fois sur le métier, remettez votre ouvrage. Mmh. Donc, c'est quelque chose que j'explique à mes jeunes élèves que même si j'ai au-delà de 30 ans d'expérience dans le métier, quand je m'assois au piano pour faire mes vocalises, c'est toujours les mêmes vocalises, c'est toujours le B.A.B.A., toujours la base qui revient sans cesse. Et c'est comme un ostinato, quelque chose qui doit être là tout le temps. Et il faut avoir la base tout le temps. Ça nourrit toujours notre expression quand la base est saine.
1: Oui, mais clairement, vous avez une base saine pour avoir une carrière comme celle que vous avez jusqu'à aujourd'hui. Les jours de spectacle, donc, on ne parle pas trop. Mais est-ce que vous avez d'autres rituels que vous aimez faire, que vous aimez suivre?
0: Oh, écoutez, faire un petit dodo en après-midi, manger pas trop tard pour sentir qu'on n'est pas en train de digérer pendant qu'on est en train de chanter un contre-ci.
1: Oui, ça doit être particulier.
4: C'est si spécifique comme exemple.
0: De pas manger certaines choses, les produits laitiers évidemment, le sucre, bon, c'est des fois c'est ça, les repas avant de chanter sont un peu bizarres, mais bon, c'est pour donner de l'énergie. puis de garder la voix claire, de boire beaucoup, évidemment, puis de rester assez sobre et concentré.
1: Oui.
0: Parce que, justement, quand on aborde une œuvre comme le Strauss, ça prend beaucoup d'intériorité.
1: Et juste avant de commencer à chanter, peut-être ce soir, ça sera spécial, à qui vous pensez ou à quoi vous pensez?
0: Je vais penser au texte, mais on essaie de pas se remplir la tête de choses. Finalement, l'idée, c'est d'être inspiré par la musique qui commence là, qui nous parle d'elle-même. C'est là d'où jaillit l'inspiration.
1: Mmh. Donc, de se connecter à la musique.
0: Ah, tout à fait. Ouais. Ouais, faut pas se remplir la tête de toutes sortes d'idées. D'ailleurs, on le dit à un moment donné dans une des pièces là. Je veux sortir toutes ces idées de ma tête. Je veux m'alléger, finalement.
1: Wow.
0: C'est un peu ça, là.
1: Et jusqu'à aujourd'hui, vous avez une carrière absolument incroyable. Est-ce qu'il y a quand même un rêve qui vous reste? Quelque chose que vous avez en tête? Là, ça peut être un projet secret que vous aimeriez réaliser au cours des prochaines années. Le Canada vous écoute. Vous pouvez lancer un appel.
0: Un appel à tous.
1: Ben, qui sait? On est écoutés quand même.
0: Ben, je veux continuer à travailler. Ça, c'est important pour moi parce que je sens que j'ai encore quelque chose à dire avec mon chant. Possiblement de refaire ce merveilleux projet justement avec ces musiciens parce que c'est une version de poche qui est budget friendly, excusez l'expression anglophone, mais...
1: qui est fait avec des moyens plus limités,
0: oui,
1: peut-être.
0: Oui, c'est ça, parce qu'on vit dans l'actualité, c'est ça maintenant. Et puis donc, c'est plus difficile. Donc, c'est ça, de continuer à chanter, qu'on continue à apprécier ce que j'ai à donner.
1: On va continuer, je vous le promets. Karina Gauvin, je rappelle que vous êtes en concert ce soir à 19h30. C'est à l'église Sainte-Famille de Boucherville, pas très loin d'où a grandi.
2: Très belle église, sur le bord de l'eau, belle vue sur le fleuve.
0: Oui.
1: C'est dans le cadre du Festival Classica et je viens de vérifier, il reste quelques billets. Alors, vous allez sur festivalclassica.com et si jamais ça vous intéresse, le concert va être précédé d'une causerie de 30 minutes qui va débuter à 18h30. Le Festival Classica, lui, se poursuit jusqu'au 14 juin. Merci beaucoup, Karina Gauvin, d'avoir été avec nous. On vous laisse filer vers Boucherville et on vous souhaite le mot de Cambronne en vue du spectacle de ce soir.
0: Vous êtes bien gentil. Merci beaucoup.
1: Merci.
0: Au revoir.

0: Oh, Luca Santana et Flavia Coelho. Et la pièce « Dans le Sud », une superbe chanson en français par deux artistes brésiliens. C'est une suggestion d'Alexandre Courtois.
1: On lit quoi?
2: On lit quoi?
1: On lit quoi?
0: Rebonjour, Étienne Tremblay.
3: Rebonjour.
0: On lit quoi? On lit « Perséphone la nuit » de Catherine Lemieux, paru début avril aux éditions Boréal. Bon, comme le titre l'indique, Catherine Lemieux, elle revisite le mythe de Perséphone.
3: Exact.
0: Et j'imagine que je ne suis pas le seul à penser ça en ce moment, mais peut-être qu'on a besoin d'un petit... quelque chose qui va nous rafraîchir la mémoire.
3: Oui, moi, j'en ai eu besoin, en tout cas, avant de commencer le livre. Donc, pour le bien des auditeurs, je peux rappeler que Perséphone, ben, c'est une déesse de la mythologie grecque qui est Proserpine dans son équivalent romain. Elle est élevée en Sicile, dans le mythe, par sa mère Déméter, qui est la déesse de l'agriculture et des moissons. Et un jour que Perséphone est occupée à cueillir des fleurs, ben son oncle, Hadès, monte des enfers et vient la kidnapper pour l'enlever et l'amener avec lui aux enfers. Déméter, sa mère, porte l'affaire devant Zeus. Zeus trouve un compromis. Il lui dit, bon, très bien, Perséphone va passer 6 mois avec Hadès aux enfers et 6 mois avec sa mère sur Terre. Déméter refuse, elle demande 2 mois de plus. Donc, 8 mois sur Terre et 4 mois aux enfers. Donc, Perséphone, ben, c'est le cycle des saisons. C'est avec son retour, quand elle quitte Hadès aux enfers à chaque année, ben, c'est la végétation qui renaît.
0: Ah oui.
3: C'est ça, c'est le renouveau, le cycle des saisons.
0: On pourrait se demander, pourquoi reprendre les mythes? Pourquoi les revisiter?
3: Ben, c'est ça. Au début, je me disais... Est-ce que c'est curieux, un peu comme démarche pour un écrivain? Puis là, après, je me suis dit, mais non, mais l'histoire de l'art est parsemée de reprises, autant des peintres qui reprennent des motifs repris combien de fois, je sais pas moi, l'Énéide de Virgile en littérature, Corneille. Mm-hmm. On pourrait faire la liste longtemps. Donc,
0: ils sont nombreux.
3: Oui, exactement. Donc, c'est quelque chose qui est commun, mais en même temps, je trouvais ça intéressant parce que... D'un point de vue contemporain, il y a quelque chose d'audacieux quand même de faire ce genre de livre-là qui est, au final, en reprenant un mythe qui existe déjà, une histoire qui est déjà entière, si on veut,
0: oui.
3: Ben, c'est forcément un exercice de virtuosité, montrer qu'on est capable de le faire. Puis moi, je pense que ben, capable de le faire, c'était vraiment... Moi, j'ai bien aimé ça. C'est un petit livre très dense, très bien écrit. Puis une grosse différence qui est intéressante dans sa relecture, c'est que ben, Perséphone, dans ces mythes-là, dans le mythe habituel qu'on connaît tous, ou qu'on connaît tous maintenant que j'en ai fait
0: oui,
3: la description
0: grâce à vous,
3: Wikipédia, elle est très sujette, elle est très passive de son enlèvement, mais là...
0: Oui, elle subit son destin.
3: Exact. Donc... Catherine Lemieux, c'est pas ça qu'elle nous propose une relecture, on pourrait dire, féministe de ce mythe-là, où elle lutte quand même, elle lutte contre Hadès, elle lutte contre sa mère. Donc, l'autrice redonne de la volonté à Perséphone, de la gentilité. Puis, ça donne beaucoup de complexité au personnage. C'est ça qui est intéressant, parce que ça vient nous coller au plus près de son expérience personnelle. Puis c'est très immersif, la langue est riche.
0: Oui, mais ça ressemble à quoi, justement, la langue de Catherine Lemieux?
3: Ben, c'est très travaillé. Moi, j'avais lu son autre roman, Lourdes, qui est paru il y a quelques années, j'avais bien aimé, mais qui est un peu... on peut s'y perdre un peu. Parfois, c'est le genre de plume qui demande toute son attention. Peut-être que l'autrice, si elle nous écoute, elle va prendre ça... comme un compliment, mais ça me fait penser un peu à Proust. Si tu lis pas Proust comme tu lis un article de journal, il faut que tu lui donnes toute ton attention. Puis c'est la même chose avec Catherine
0: Lemieux.
3: Et quand
0: on le fait, c'est formidable parce
3: exact.
0: Que ça donne une expérience unique.
3: Ah oui, exactement. Quand on la suit, tu sais, le long de ces phrases qui sont assez complexes avec un vocabulaire très, très travaillé, ben c'est très beau. Puis ça fonctionne à merveille, d'autant plus pour un sujet qui est... comment dire, classique, comme la mythologie. On dirait qu'une langue comme ça, travaillée avec des mots rares, ben ça fonctionne. Puis il y a toutes sortes de tours narratifs que j'aimais beaucoup.
0: Comme quoi, par exemple?
3: Ben, comme par exemple, dans les 40-50 premières pages du livre, on voit pas... Perséphone est aux enfers, mais on voit pas encore Hadès. J'ai envie de vous lire un petit extrait pour donner une idée de à quoi ça ressemble. Donc,
0: ben oui, allez-y, on vous écoute.
3: Alors, Perséphone se fige, la pression sur son cou augmente, un picot agace ses lèvres, l'asphyxie guette. De respiration en respiration, l'air siffle dans sa gorge. Elle sent deux mains sans chaleur, des nuages de mains. Elle presse sur ses tempes et l'aspire vers l'arrière. Elle s'effare, frissonne, supplie le sort de lui épargner ses surprises. Lentement, son cou se plie, sa gorge se tend, ses vertèbres vont craquer puis lâcher. Bientôt, sa tête pendra sur ses omoplates, mal vissée comme celle de la poignardée. sa nuque bandée comme un arc, sa poitrine distendue. Elle va atteindre le point de cassure et tout va basculer vers l'arrière, vers le pire dont elle ne veut rien savoir. Son front se fige, ses yeux lisent les fissures du plafond noir sur noir, son cou plie encore sans se casser, élastique. Elle va voir ce qu'il y a derrière, à l'envers, les yeux révulsés. Elle va reconnaître le visage de sa peur. D'abord ses cheveux, puis son front, son nez s'il en a un, enfin sa bouche béante et résonnante.
2: Ah, c'est très beau comment c'est écrit.
3: C'est vraiment... c'est luxuriant. T'sais, c'est le mot qui me venait en tête en lisant ce livre-là. Puis c'est assez immersif. Il y a quelque chose d'intéressant d'être dans la chair, dans la réalité corporelle. Puis ce genre de descriptions-là fonctionnent aussi, par exemple, pour c'est des descriptions très réalistes de l'enfer, de ce qui se trouve physiquement autour de Perséphone à mesure qu'elle fait son voyage là-bas. On s'éloigne vraiment d'une description par le menu des mythes. T'sais, les mythes, c'est ces histoires-là que tout le monde connaît, mais qu'on se rappelle jamais avoir lu à aucun endroit, mais on sait pas pourquoi on les connaît. Fait que c'est intéressant de voir quelqu'un qui prend à bras le corps ce genre d'histoire-là, qui se dit, moi, je vais vous la raconter à ma façon. C'est sûr que c'est un livre qui est pas nécessairement pour tout le monde, et ça sonne cliché, mais c'est un livre pour les littéraires, peut-être un livre pour les amoureux d'humour rare, puis les amoureux de la mythologie, mais c'est très bien réussi. C'est comme un long poème en prose. Moi, j'ai beaucoup aimé ça.
2: Oui, on sent votre enthousiasme pour cet ouvrage luxuriant, Perséphone la nuit, de Catherine Lemieux. C'est paru le 6 avril dernier aux éditions Boréal. Merci, Étienne.
3: Un grand plaisir.

0: Ma prochaine invitée a d'abord travaillé dans les médias, puis elle a osé écrire un premier roman à 45 ans. Ça a complètement fait bifurquer sa trajectoire, puisque depuis ce temps-là, écrire des romans, c'est devenu son occupation principale. Elle a commencé à lire avec Tistou, les pouces verts de Maurice Druon, enchaîné avec Les malheurs de Sophie, hein, bien sûr de la comtesse de Ségur. Et aujourd'hui, elle dit recommander souvent le roman Blizzard de Marie Vintrasse. Mais l'artiste qui la fascine, c'est Vanessa Paradis, qui incarne, selon elle, l'idéal de la femme libre. Et parlant de liberté, on l'accueille sur une musique qui l'a fait danser à coup sûr. Et je confirme, Girls Just Wanna Have Fun de Cyndi Lauper. Isabelle Artus, bonjour.
1: Bonjour.
0: Ça vous met en joie d'entendre cette pièce-là pour commencer l'entrevue?
1: Ça me met en joie. Merci de l'avoir choisie.
0: Ben, c'est un bonheur. Et ça vous met en joie d'être au Québec, d'être de passage à Montréal, puisque c'est la première fois que vous mettez les pieds chez nous. Bienvenue.
1: Merci. Oui, je suis arrivée hier soir.
0: Donc vous êtes un peu décalé avec le changement d'heure et tout, mais on va prendre soin de vous, je vous le promets.
1: Merci.
0: Isabelle Artus, il y a peut-être des gens qui ne vous connaissent pas encore, alors je vais vous présenter. Vous avez été journaliste longtemps spécialisée dans la presse féminine. Vous êtes devenue rédactrice en chef pendant des années de Psychologie Magazine et ensuite directrice des communications de Guerlain de 2015 à 2020. Plus récemment, vous étiez à la tête des communications de l'association Colbert qui regroupe des géants de luxe français. Qu'est-ce que vous avez appris de toutes ces expériences et qu'est-ce qui vous sert encore aujourd'hui dans votre travail de romancière?
1: Toutes ces expériences me servent. Parce que mes premiers romans, je les ai écrits, je travaillais à côté.
0: Ah oui, les deux se faisaient en même temps, en parallèle.
1: Absolument, absolument. Parce que quand on écrit, enfin, je ne sais pas ce que vous me direz, mais on ne sait pas si on va être, si ce qu'on écrit est bon, si ça va intéresser quelqu'un et si on va être publié. Donc, pas question pour moi, évidemment, de lâcher mon travail. Donc, il y a un peu de tous les métiers que j'ai fait et que j'ai exercé dans mes romans, puisque je les ai faits en parallèle.
0: Ouais, et ça a fonctionné, clairement, vous aviez raison d'écrire. Vous avez fait paraître votre premier ouvrage, La petite boutique japonaise, en 2016. Ça a connu un beau succès. Vous aviez 45 ans, je le rappelle. Qu'est-ce qui s'est passé?
1: Ben, c'est une histoire québécoise. Non, je vous jure que c'est vrai. Ouais, je vous jure que c'est vrai. Donc, j'ai envoyé ce manuscrit, comme beaucoup d'auteurs en devenir, j'ai essuyé énormément de refus. Puis bon, je l'ai rangé dans mon tiroir en me disant, c'est pas grave, tu fais partie des écrivains pour ta maman et le tiroir de ta commode. Et j'ai travaillé à Psychologie Magazine à ce moment-là.
0: Oui.
1: Et on a organisé on a organisé des croisières avec des grands psychiatres, psychanalystes, très très connus et francophones. Et on a reçu Guy Corneau.
0: Oui.
1: Et c'est moi qui étais sur ce voyage avec Guy Corneau. Donc j'ai fait sa connaissance en 2014. Et ça a été une rencontre mais archi déterminante pour moi, puisque il a lu mon manuscrit.
0: Oui.
1: Il m'a dit, mais j'adore. J'ai dit, bah oui, mais t'es le seul. Et voilà. Et il me dit, mais je connais un éditeur. J'ai dit, oui, non, mais...
0: Moi aussi, j'en connais, mais
1: j'en connais, mais ils me disent non. Ah non, mais moi, il est au Québec. Et nous, on n'est pas pareil. Je dis, bon, d'accord. Donc, je lui donne le manuscrit. Et c'est Guy Corneau, auquel je pense, sans qui je ne serais pas du tout en face de vous, qui l'a donné... Un éditeur québécois, parce qu'à Paris, personne ne voulait prendre mon texte. Et c'est cet éditeur québécois qui m'a appelé et qui m'a dit « c'est formidable, je connais quelqu'un à Paris ».
0: Incroyable.
1: Et donc c'est reparti à Paris. Et c'est pour ça que, en fait, d'être là aujourd'hui, au Québec... C'est revenir à la source, c'est là que tout a commencé pour moi. Non, mais je suis très émue, pardon.
0: Ben, je n'avais
1: pas prévu de vous dire ça, mais voilà, je vous le dis.
0: Ben, merci de partager avec nous cette histoire-là qui est effectivement très touchante et on a une pensée pour Guy Corneau qui nous a quittés le 5 janvier 2017. Isabelle Artus, on vous reçoit alors que vient de paraître, justement, au Québec, votre plus récent livre, Odette et le mystère de l'île de Pâques, un roman qui nous fait évidemment voyager pendant 298 pages de l'île de Pâques à la Patagonie. C'est à la fois drôle et captivant. Et ça suit Odette et le taxi jaune qui était paru en 2022. Mais c'est à dire que vous n'avez pas besoin d'avoir lu nécessairement le premier tome pour comprendre le deuxième. Odette, c'est un très, très beau personnage. C'est une octogénaire parisienne, assez extravagante, merci. C'est une ancienne couturière. D'où vous est venue l'étincelle d'en faire votre personnage principal de roman?
1: Alors, le point de départ de l'écriture, de la création d'Odette, d'abord, elle est inspirée de ma propre grand-mère, qui s'appelle Odette.
0: Oh.
1: Mais ce n'est pas...
0: Voilà, il y a peut-être un lien à faire, là.
1: Je pense. Mais après, ça s'arrête là, parce que, voilà, ma grand-mère n'a jamais disparu dans un aéroport.
0: Donc, ah bon, on est rassurés quand même.
1: Ça s'arrête là.
0: Oui.
1: Mais en fait, c'est venu pendant le Covid.
0: Ah oui.
1: Karina Gauvin en parlait tout à l'heure.
0: C'est vrai.
1: C'était assez terrible à Paris. J'étais enfermée chez moi. J'avais même pas de chien à sortir pour avoir une heure dehors.
2: Ça donne un prétexte pour
0: pour sortir de la maison.
1: Voilà. Donc, en fait, j'ai commencé à imaginer cette histoire de cette octogénaire inspirée par ma grand-mère qui disparaît dans un aéroport. Voilà. Et on ne sait pas où elle est partie, si elle a pris l'avion pour la première fois, pour où, pourquoi maintenant.
0: Oui, en plus, elle a peur de prendre l'avion.
1: Ah, mais elle n'a jamais pris l'avion.
0: C'est ça.
1: Elle est terrorisée à l'idée de prendre l'avion. Et voilà, et cette histoire, évidemment, il y a sa petite fille.
0: Oui, qu'on salue, Marie-Soleil.
1: Exactement, et le flic, et Maurice, le chauffeur de taxi. Voilà, ça fait un petit attelage un peu curieux qui va se lancer à la recherche d'Odette. Et cette histoire que j'ai écrite vraiment comme ça pendant le Covid, pour voyager, puisque j'étais enfermée dans mon appartement à Paris.
0: Vous avez voyagé grâce à la littérature et votre imaginaire, en fait.
1: Exactement, exactement. Et c'est vrai que je me suis évadée.
0: Oui, et vous nous permettez,
1: comme
0: lecteur et lectrice, de nous évader également, particulièrement dans cette nouvelle aventure d'Odette et le mystère de l'île de Pâques. Donc, elle surmonte sa peur de l'avion et elle va aider son unique petite fille, Marie-Soleil, avec un troupeau de moutons qui est malade. Ça va mener donc Odette dans un périple des plaines du Chili jusqu'à l'île de Pâques. Elle va vivre plein d'aventures. C'est la première fois que vous venez au Québec, mais vous étiez déjà allée au Chili. On l'apprend d'ailleurs dans les remerciements.
1: Oui, j'ai eu la chance d'aller au Chili, déjà parce que mon autre grand-mère, pas Odette, mais bon, on fait un petit mix and match.
0: Toutes les grand-mères sont impliquées.
1: Exactement, oui, exactement. Est née au Chili et que une de mes filles faisait un échange universitaire au Chili.
0: Ah.
1: Donc je suis partie et je suis partie presque 3 semaines au Chili et j'étais émerveillée par ce pays et quand les lecteurs, parce que j'ai eu la chance, enfin en tout cas Odette a eu la chance de rencontrer son public, ont demandé une suite, ce qui n'était pas prévu.
0: Vous aviez dit presque non à une suite, puis finalement il y a une éditrice avec qui vous travaillez qui vous a convaincu.
1: Oui, exactement, et je la remercie. Elle a vraiment eu raison d'insister et je me suis dit on va repartir au Chili. Et du Chili, voilà, la route d'Odette va croiser celle de narcotrafiquants.
0: Oui, de beaucoup de gens en fait.
1: De beaucoup de gens, beaucoup de gens un peu étranges. Et ça va nous emmener comme ça jusqu'à l'île de Pâques.
0: Oui.
1: À la rencontre d'un mystérieux chaman susceptible, dit-on, de guérir les moutons. Et c'est comme ça qu'Odette se retrouve dans cette île très très très isolée, à 4000 kilomètres. Alors je ne sais pas comment on dit en miles, mais en tout cas...
0: On dit en kilomètres, nous aussi, donc vous êtes à la bonne place.
1: Merci.
0: C'est bon.
1: Parfait.
0: C'est pas si fréquent, Isabelle Artus, qu'on explore la relation grand-mère, petite fille, jeune adulte. Qu'est-ce qui vous inspire dans cette relation-là?
1: On se demande en fait, c'est évidemment la relation, la notion de transmission, mais on se demande qui transmet à l'autre en fait.
0: Ah, ça
1: et c'est
0: très
1: ça que j'ai trouvé intéressant, parce que ce qu'il faut dire à vos auditeurs qui ne connaissent pas encore Odette.
0: Non, non, mais qui vont la connaître peut-être après cette entrevue.
1: Je ne sais pas, on ne sait pas. Merci. C'est qu'Odette, elle est loin des clichés de la mamie gâteau.
0: Oui, elle n'est pas du tout mamie gâteau.
1: Elle est absolument magnifique. Elle a 80 ans, mais elle porte beau. Elle est très chic. C'est vraiment le chic parisien et le chic parisien des couturiers.
0: Vous avez travaillé chez Guerlain, hein, quand même.
1: C'est vrai. Pas cité. Mais bon, en tout cas, elle fume, elle se maquille, elle fait tourner la tête des hommes dont elle croise la route.
0: Beaucoup donc, même.
1: Beaucoup. Et ça m'intéressait aussi d'avoir une héroïne un peu différente à cet âge. Là, et qui sont encore très féminines, etc. Je ne sais pas si vous avez vu Jane Fonda, elle a monté des marches au Festival de Cannes.
0: Elle était splendide.
1: Et Dieu sait qu'Odette était parue, et je me suis dit, en fait, il y en a de plus en plus. Et Marie-Soleil, elle, à la fois, elle est la petite fille d'Odette qui l'a élevée, et on va apprendre, et on découvre à travers les différents romans, les différents tomes, pourquoi.
0: Oui.
1: Mais je ne sais pas qui est la plus sage des deux. Je ne sais pas qui transmet à l'autre. C'est cette relation...
0: qui s'apporte l'une à l'autre.
1: Exactement, merci, qui s'apporte l'une à l'autre.
0: Et durant ce périple, Odette est aussi accompagnée par son ami Maurice, un chauffeur de taxi à la retraite qu'on avait rencontré dès le premier ouvrage dans Odette et le taxi jaune. Ça aussi, c'est quand même assez rarement exploré, il me semble, l'amitié homme-femme chez des personnes plus âgées. Qu'est-ce qui vous touche tant dans cette complicité-là?
1: Alors, Maurice, c'est un personnage, c'est un poète. Qui a eu plein de contrevenus, de déconvenus en amour. Et oui, il est fasciné, il aime Odette. Et en fait, l'idée, c'était de montrer comment on pouvait aimer de différentes façons.
0: Ouais, l'amour est multiple.
1: Il est à la retraite. C'est vrai que ce n'est pas des personnages qui sont souvent les héros et les héroïnes des livres
0: c'est rare,
1: aujourd'hui.
0: C'est rare, quand même. Ouais.
1: Et pourtant, ils sont pleins de vie, ils ont plein de sentiments. Et là où va Odette, Maurice n'est jamais très loin.
0: Oui, il est là, il suit en arrière.
1: Exactement.
0: Comme l'action se déroule en 1999, fin des années 90, on lit des choses qu'on avait presque oubliées. Hein, la vie avant les téléphones intelligents, ou même aller conduire quelqu'un jusqu'à la guérite de sécurité à l'aéroport. Est-ce que vous étiez nostalgique d'une époque révolue?
1: Alors, je pense que oui, la nostalgie... il y a un gros retour de la nostalgie, en tout cas, je ne sais pas si vous ressentez ici.
0: Il y en a un.
1: Voilà, à Montréal, il y a beaucoup de films qui ressortent et de choses sur la nostalgie.
0: On revisite même Perséphone, c'est pas pour dire.
2: Nostalgique d'il y a 2000 ans.
1: Exactement, la nostalgie n'a pas d'âge. Les héroïnes modernes n'ont pas d'âge non plus. Oui. Mais en fait, j'ai mis l'action en 99 parce que c'était avant le passage à l'euro. Il y avait encore beaucoup de liberté. Il n'y avait pas eu les attentats, des tours.
0: Ouais, du 11 septembre 2001.
1: Du 11 septembre 2001. Il y avait encore cette impression de liberté. Mmh. Et Odette, je trouve que c'est ça qu'elle incarne aussi. Elle fait ce qu'elle veut, elle fume là où elle n'a pas le droit.
0: D'ailleurs, il y a de la drogue impliquée dans l'ouvrage, là.

0: Oui. Quelle grand-mère!
1: Ben oui, hein? On en veut tous une comme ça. Et aussi, vous faites, Isabelle Artus, le pari de la légèreté. C'est-à-dire que bien sûr qu'il y a un fond sérieux, mais c'est drôle, c'est plein d'esprit. Est-ce qu'aujourd'hui, c'est une forme de résistance littéraire dans un monde où c'est vraiment pas toujours facile d'écrire justement avec un peu de légèreté?
2: C'est une excellente question. Redonnez-moi 24 heures pour y réfléchir. Non, mais surtout en présence de votre invité qui a l'humour en porte-drapeau. Pour moi, l'humour, c'est une forme d'élégance. Enfin, je ne sais pas ce que vous en pensez, mais...
1: Christine Chartier, absolument. Qui est humoriste non. aussi, on le rappelle.
3: Moi, je pense que la légèreté, justement, dans la littérature, c'est nécessaire. On ne lit pas simplement pour se faire renverser puis avoir envie d'être triste pendant deux semaines. Pouvoir rire, pouvoir être diverti par un livre, c'est quelque chose d'extraordinaire.
2: Ben, merci beaucoup. Ben,
1: je suis d'accord avec ça.
2: Ben oui, je suis d'accord avec ça. Je pense qu'on peut parler, c'était déjà ça, Psychologie Magazine, on peut parler de choses graves, sans tomber dans le pathos, sans se taper sur les cuisses de rire non plus, mais essayer de trouver ce ton.
1: Oui, l'équilibre.
2: L'équilibre et cette légèreté, c'est ce que j'essaie de faire. En tout cas, c'est ce qu'est Odette.
1: Ah ben,
2: Odette. Si vous l'avez perçue comme ça.
1: Ben, on invite les gens à la rencontrer, cette Odette. Je rappelle que Odette et le mystère de l'île de Pâques, ça vient de paraître chez Édito au Québec. C'est écrit par Isabelle Artus. Merci d'être avec nous, puis bon séjour
2: Merci.
1: Au Canada.
2: Je ne vais jamais repartir.
1: Ah ben, on vous garde.

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1: Wow, quelle identification sonore. Resalue Marie-Christine Chartier.
2: J'adore ça.
1: C'est formidable. Vous êtes scénariste, humoriste et l'autrice de nombreux romans succès chez Urtubise, dont l'allégorie des truites est le plus récent, Oasis. Vous avez choisi de nous proposer pour le segment French, moi, un livre qui doit absolument se retrouver entre les mains de nos traducteurs et traductrices. Et j'ai nommé aujourd'hui Yesteryear de Caro Claire Burke. C'est paru le 7 avril dernier. Qu'est-ce que ça raconte, Yesteryear?
2: Écoutez, je sais, on m'a dit qu'il fallait vous voyez.
1: Je suis prêt, je vous écoute.
2: C'est l'histoire de Nathalie Eller-Mills, qui est une influenceuse tradwife. Et là, je me permets l'anglicisme parce que, bon, il n'est pas traduit encore. Mais les tradwives, ce sont des femmes qui ont des comptes sur Instagram, sur TikTok, où elles présentent un style de vie traditionnel. Vraiment un retour aux valeurs traditionnelles, mais vraiment de, comme, on parlait de nostalgie, là, on revient vraiment en arrière. On
3: fait la femme est à la maison.
2: Non seulement la femme est à la maison, mais elle fait son propre linge, elle fait son propre pain, elle a ses légumes, elle a sa vache pour son lait. Vraiment, on est là, on est dans le... Et c'est quelque chose qui devient extrêmement populaire actuellement sur les médias sociaux. C'est vraiment un courant qui existe. Et donc, on rencontre Nathalie Eller-Mills, qui est une personne qui a bâti une espèce d'empire sous forme de cette vie-là, de cette vie de tradwife-là.
3: Ah ouais.
2: Et du jour au lendemain, en fait, elle se fait balancer dans les années 1800 au sein d'une famille vraiment traditionnelle cette fois-ci.
1: Pour vrai de vrai, là.
2: Qui est comme sa famille, mais les personnages sont un peu différents. Elle comprend pas elle est où. Et c'est vraiment un mystère qui nous tient tout au long du roman. Comment qu'elle s'est ramassée là?
1: Ben oui.
2: Et on comprend pas comment ça s'est produit et c'est pas expliqué non plus. Et donc, parallèlement, dans le livre, on suit la montée au succès de Nathalie dans le temps présent. Donc, comment qu'elle est devenue cette tradwife-là qui fait la promotion de plein de valeurs, de travail à la maison, de sobriété, non seulement... d'alcool, mais aussi de pas acheter, de pas surconsommer. Et pourtant, c'est une millionnaire qui fait plein d'argent avec ses plateformes, les choses qu'elle vend.
1: Oui.
2: Et de l'autre côté, dans le roman, on la suit dans cette vie-là traditionnelle en 1800, où est-ce que, bon, il y a pas de toilette dans sa maison, elle doit vraiment, tu sais, il y a pas de Tylenol, il y a pas rien. Donc, elle vit vraiment, elle, au retour aux sources. Et c'est ça. Donc, on suit un peu en parallèlement ces deux courants-là. On se demande, mais qu'est-ce qui est arrivé à Nathalie?
1: Ben, quelle belle prémisse. Puis, à voir votre enthousiasme, j'ai l'impression que vous avez été soufflé par votre lecture, là.
2: Écoutez. C'est le livre de l'heure actuellement
1: oui,
2: sur Instagram, sur TikTok. Quand on va sur les BookTok qui existent, tout le monde parle de Yesteryear. En bien, en mal, tout le monde en parle. Et moi, je suis très sceptique généralement pour les livres de l'heure parce que je suis souvent déçue.
1: Ils sont parfois surestimés.
2: Je me dis, bon, d'accord, finalement, on lit ça, puis on est comme... Mah. Et non, j'ai vraiment... C'est franchement très réussi. C'est une satire du mode de vie de ces femmes-là. C'est pas écrit... C'est pas du tout un hommage au mode de vie des hommes traditionnels, si vous ouvrez, des femmes traditionnelles, femmes tradwives. Si vous lisez ça en attendant à ce qu'on fasse... on encense ces femmes-là, c'est pas ça du tout.
1: C'est pas ça.
2: Puis on rencontre vraiment une héroïne qui est super antipathique, qui met de l'avant une espèce de personne super polie, super c'est léché, son personnage est super bien décrit et en dedans elle haït littéralement
3: tout.
2: C'est un
3: masque quoi. Mais un
2: masque qui est tellement bien construit puis je trouve que c'est un livre qui nous parle du mensonge, qui nous parle de la performance qu'on fait sur les réseaux sociaux puis de la déception qu'on peut faire de nous-mêmes et des autres. C'est ça que je disais, Nathalie c'est un personnage qui est antipathique et on a quand même envie, quand elle se ramasse dans les années 1800, on a envie qu'elle s'en tire quand même. Puis c'est le tour de force un peu de ce roman-là, de se dire que cette personne-là avait bâti ce genre de vie-là dans les années 2000. Puis on veut la sortir de là dans les années 1800. Donc on en vient quand même à... malgré tous ses défauts, à vouloir qu'elle s'en tire. Puis le point bonus, il y a deux choses. Un, l'écriture est vraiment...
1: c'est réussi.
2: C'est pas ce que tu nous as présenté tantôt, Étienne.
1: Mm-hmm.
2: Tu nous parlais de quelque chose de très... de danse, de littéraire. Moi, c'est plus pour... Moi, je m'adresse à tout le monde. C'est populaire dans son style. Ceci étant dit, il y a de l'humour noir, c'est pas des dialogues, mais les dialogues intérieurs de Nathalie sont... extrêmement divertissant. C'est bien écrit aussi. Il y a un aspect quand même littéraire à cette écriture-là. Donc, on lésine pas quand même sur la qualité de la plume. Donc, ça, c'est très bon. Puis, la fin, elle nous tient en haleine jusqu'à la fin où est-ce qu'on se dit, mais voyons. Et là, quand on a le punch, excusez mon anglicisme encore, mais on fait, ben non. Ben non, ça se peut pas.
1: Wow!
2: Donc, j'ai vraiment, vraiment aimé cette lecture-là. Puis je pense que des fois aussi, quand on sait pas quoi lire, des fois, on se dit, je passe d'une Perséphone la nuit, puis je veux m'en aller vers peut-être un poème ou la poésie ou du théâtre. Voilà. Je lis quoi entre les deux? Ce livre-là, ça fait bien.
1: Et vous écoutez clairement, il faut faire une traduction française
2: oui.
1: de French.
2: Moi, j'offre ça pour les gens. Là, vous allez faire plein d'argent en plus.
1: C'est bon. En plus, vous parlez du livre de l'heure, rien de moins. Puis oui. j'ai l'impression que le sujet est tellement d'actualité.
2: Oui. C'est un sujet d'actualité. C'est raconté avec une plume, comme je vous disais, qui est incisive, qui nous tient en haleine. On veut comprendre ce qui arrive. La fin nous surprend. Moi, j'ai vécu une panoplie d'émotions dans ce livre-là. Puis je pense qu'on a besoin, justement, même à l'heure de la nostalgie, on a beaucoup d'autofiction qui existe actuellement. Il y a beaucoup de livres qui sont entrés sur le vécu. Ça, c'est une vraie fiction pure et dure. Puis je pense qu'on a besoin d'histoires qui sont ancrées dans notre modernité, dans ce qu'on vit actuellement. Mm-hmm. Les réseaux sociaux, on peut pas s'en détacher. On peut, mais c'est très difficile. Toute notre vie passe par là. Puis je pense que ce livre-là nous permet de nous questionner par rapport à notre rapport à même ce qu'on consomme sur les médias sociaux puis ce qu'on nous présente versus ce que les gens sont vraiment. Donc, pour les pensées, l'écriture puis le côté un peu addictif de cette histoire-là, moi, je dis, quelqu'un traduisez-moi ça.
1: S'il vous plaît, on veut une version française de Yesteryear de Caro Claire Burke et j'ai l'impression que ça pourrait faire également une très bonne série télé ou un bon film.
2: Ah oui.
1: Bref, avis aux intéressés. Merci pour la suggestion, Marie-Christine Chartier. Merci à tous nos invités de cette deuxième heure, Karina Gauvin, Isabelle Artus et Étienne Tremblay. Je m'appelle Jocelyn Lebeau. Émilie Perrault sera de retour demain. Et tiens, je vous fais comme ça une confidence. Je vous retrouve toute la semaine du 15 juin. Il restera toujours la culture. À tout de suite.
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7: Il est 15h, ici Marc-André Landry. Voici vos informations. Les mesures mises en place par le gouvernement pour accélérer les projets miniers suscitent des réactions variées. La ministre des Ressources naturelles et des forêts, Catherine Champagne-Jourdain, a annoncé hier que les compagnies minières seraient désormais accompagnées d'un expert pour faciliter ces communications avec les différents ministères. La ministre n'a pas voulu préciser quelles seraient les premières entreprises à bénéficier de cette mesure, mais elle assure que celle-ci n'entraînera pas de dépenses ou d'embauches supplémentaires.
8: On réorganise la manière d'accompagner les entreprises pour faire des gains d'efficacité. Et notre but, bien sûr, évidemment, c'est que si on a été capable de faire des gains d'efficacité d'environ 30 % du temps requis pour la délivrance des permis, eh bien, notre objectif va être atteint. C'est ça qu'on vise comme cible.
7: Si l'Association minière du Québec accueille favorablement cette mesure, ce n'est pas le cas de tous les organismes environnementaux. La coalition Québec Meilleure Mine, par exemple, estime que les délais administratifs que vise à réduire le gouvernement sont provoqués par un surplus de projets miniers. Voici Rodrigue Turgeon.
9: Vous voyez bien que le boom minier engorge l'appareil de l'État. Pourquoi on n'écarterait pas les projets qui ne sont pas acceptés par les populations et on se concentre seulement sur les projets qui sont acceptés par les populations locales? De cette manière-là, on arriverait à désengorger tout l'appareil administratif, les fonctionnaires, pour pouvoir répondre rapidement aux demandes de projets qui sont acceptés puis également qui ont des empreintes environnementales les moins grandes.
7: Maintenant, les regroupements nationaux représentant les personnes en situation de handicap au Québec font front commun à quelques mois de l'échéance électorale. Ils s'adressent aux partis politiques du Québec dans l'espoir de faire entendre leur voix. Le reportage de William Gagnon.
10: Les personnes en situation de handicap ne veulent plus être ignorées. À 4 mois des élections, elles demandent aux 5 principaux partis de prendre des engagements fermes pour améliorer leur qualité de vie. Selon le directeur général de la Confédération des organismes de personnes handicapées du Québec, Paul-Claude Bérubé, investir dans l'accessibilité n'est pas un fardeau économique, mais bien un investissement.
11: Ce qu'il faut que les gouvernements comprennent, c'est que les personnes en situation de handicap au Québec, ça constitue une force économique. Alors, il y a, comme je le mentionnais, plusieurs centaines de milliers de personnes qui travaillent, qui sont en situation de handicap. J'en suis un exemple. Je travaille depuis 40 ans maintenant. J'ai toujours travaillé, j'ai toujours payé mes impôts. Et il y en aurait tout autant, peut-être un autre 400 000 qui pourraient être mis à l'emploi si des conditions favorables étaient permises.
10: Les revendications du Front commun concernent notamment l'accès au logement, le soutien à domicile, le revenu, l'emploi, l'éducation inclusive, le transport collectif et adapté, ainsi que les services en santé et en services sociaux. Il rappelle que près du quart des Québécois doivent composer avec des incapacités. Ici William Gagnon, Radio-Canada, Québec.
7: Le premier ministre israélien minimise la brouille avec le président américain au sujet de l'offensive israélienne au Liban. Donald Trump a confirmé dans une entrevue publiée aujourd'hui dans le New York Post qu'il avait eu un échange musclé avec Benjamin Netanyahou au téléphone en début de semaine, au cours duquel il aurait réprimandé et insulté son proche allié. Une prise de distance inhabituelle, comme l'explique Claude Guibal.
12: Et cette année, là, c'est entre 50 et 60 % là, de gens qui estiment justement que ces données économiques-là vont les influencer dans le choix de leurs vacances. Quand on regarde le prix à la pompe, par exemple.
13: Donald Trump lui-même le raconte dans l'interview au New York Post. Le président américain confirme avoir sérieusement recadré Benjamin Netanyahou lors d'un appel téléphonique lundi. Il explique avoir été agacé par la poursuite des opérations israéliennes au Liban et avoir dit au premier ministre « Bibi ». Il faut qu'on arrête ça. Mais derrière cette version bien polissée, plusieurs responsables américains cités par le média Axios, généralement très bien informés, avaient déjà décrit un échange plus musclé. Selon ces responsables américains, Trump aurait insulté Netanyahou, lui reprochant, je cite, d'être complètement cinglé. Sans moi, tu serais en prison et tout le monde te déteste. Tout le monde déteste Israël à cause de ça. Fin de citation. Donald Trump cherche aujourd'hui, en fait, à éviter une nouvelle escalade régionale qui pourrait faire capoter les discussions engagées avec l'Iran. Et c'est là qu'arrive l'autre surprise de cette interview au New York Post. Le président américain affirme qu'il aimerait désormais rencontrer Mojtaba Rahmenei, le nouveau guide suprême iranien, dont le père, l'ayatollah Ali Rahmenei, a pourtant été tué lors des frappes israélo-américaines au début de l'année.
7: C'était Claude Guibal. Et encore cette année, les Québécois opteront pour des vacances au pays en raison de la hausse des coûts de la vie et des tensions commerciales avec les États-Unis. C'est ce que révèle le sondage annuel de CAA Québec, qui démontre également que le budget moyen des ménages consacré aux vacances demeure inchangé comparativement à celui de l'an dernier. Une première en 5 ans. Le directeur des affaires publiques de CAA Québec, Nicolas Ryan, parle même d'une forme de réduflation des vacances, c'est-à-dire payer autant pour en faire moins.
12: Et cette année, là, c'est entre 50 et 60 % là, de gens qui estiment justement que ces données économiques-là vont les influencer dans le choix de leurs vacances. Quand on regarde le prix à la pompe, par exemple, ben, pour des gens qui ont déjà choisi leur destination. Cette année, je vais en Gaspésie. Bon, on sait qu'on va devoir payer le chemin pour s'y rendre. Ce qui va arriver, c'est que l'argent qui va être dépensé en essence, malheureusement, sera pas dépensé peut-être en un restaurant de moins, peut-être une activité de moins à destination. Les gens vont rester un peu plus sédentaires à la destination.
7: Les Québécois privilégieront donc en particulier les voyages dans leur province, notamment dans Charlevoix, la grande région de Québec ou la Gaspésie. Et dans le reste du Canada, l'Ontario et les provinces maritimes sont aussi des destinations populaires. Ici Radio-Canada, première.
14: 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Ici Maxime Coutier, à Aujourd'hui l'Histoire, série spéciale Coupe du Monde. Ce soir, 1958, le sacre du roi Pelé.
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3: Allez, c'est un footballeur?
4: Le meilleur. Enfin, ouais. Tout au moins en France, on n'a pas fait mieux. Hein. On a eu des super crashs, mais ça devait être de la petite bière à côté de Monsieur Pelé.
5: He used to sell peanuts, and now he's a very good football player.
6: Pelé is a very rich man right now.
7: Il était tireur de chaussures.
8: Oh, ce Pelé, c'est un joueur extraordinaire, il joue très bien.
9: I think he's the greatest player in the world.
10: Why?
9: Because they try to kill him in the games, but he keeps his cool.
11: Pelé, il a commencé à jouer au football à l'âge de 14 ans. Il jouait sur l'équipe Les Enfants. À l'âge de 16 ans, il est allé dans l'équipe nationale. C'est là qu'il a gagné la première Coupe mondiale.
12: Qui est Pelé? Petit vox pop tiré du documentaire Le Roi Pelé, réalisation François Reichenbach en 1977. Alors pour nous parler de cette Coupe du Monde de 1958, mon invité, Paul Dietschy, il est historien du sport, auteur de l'ouvrage Histoire du football, c'est publié aux éditions Perrin, directeur également de la revue Football, Histoire, Culture, Économie et Société, et puis professeur d'histoire contemporaine à l'Université Marie et Louis Pasteur, c'est à Besançon en France. D'ailleurs, on le joint dans les studios de Radio France là-bas. Bonjour, merci d'être là.
13: Bonjour, c'est avec plaisir que je suis là.
12: 1958, première Coupe du Monde pour le Brésil, dans un contexte de rivalité entre l'Europe et l'Amérique du Sud, qui remonte, on peut dire, aux origines même de la Coupe du Monde, puis même avant.
13: Oui, tout à fait, parce que la Coupe du Monde, elle est liée aussi au rapport entre l'Europe et l'Amérique latine, au sens large, l'Amérique du Sud plus particulièrement. À partir de la Grande Guerre, la Première Guerre mondiale, les relations se distendent et l'Europe n'est plus un modèle. Et ça va se marquer, notamment dans le football, puisque dans les années 20, la meilleure équipe du monde, c'est l'Uruguay, qui remporte deux tournois olympiques, puis la Coupe du Monde 1930, qui est organisée en Uruguay. Mais très vite, évidemment, les pays européens disent que eux aussi, ils ont leur tradition. Dans les années 30, l'Italie gagne deux Coupes du Monde en 34 et en 38. Et donc là, on a les deux pôles, finalement, du football mondial, hors Angleterre. Et c'est autour, évidemment, de cette rivalité que se joue l'histoire de la Coupe du Monde jusqu'à nos jours, hein, puisque finalement, les pays qui ont remporté la Coupe du Monde, ce sont soit des pays d'Amérique du Sud, Uruguay, oui, Argentine, Brésil, soit des pays européens, donc l'Angleterre, l'Italie, l'Allemagne, la France, l'Espagne.
12: Ouais, toujours donc cette dualité. Puis pour comprendre l'ampleur de la victoire de 1958 pour le Brésil, il faut revenir sur le traumatisme de 1950. Le Brésil battu chez lui par son tout petit voisin, l'Uruguay.
13: Oui, le Brésil organise la Coupe du Monde en 1950. À Rio, on a construit un nouveau stade, le Maracanã, qui est un stade de plus de 150 000 places, voire 200 000 lorsqu'on est debout. Donc, c'est un stade, évidemment, qui est fait pour le triomphe des Brésiliens, d'autant que les Brésiliens, ils ont brillé en 38 en France, ils sont arrivés troisième, donc toutes les conditions sont réunies, évidemment, pour qu'on gagne. Toute la presse carioca et brésilienne annonce à l'avance la victoire. Le préfet de Rio dit lui-même qu'il remettra la coupe au Brésil. Et puis, évidemment, le match ne se passe pas comme on l'attend. Alors, les Brésiliens mènent. Puis en seconde mi-temps, les Uruguayens, on sait que les Uruguayens, ils sont à la fois techniques, ils sont dangereux en contre, ils sont rudes sur l'homme. Eh bien, ils défendent bien. Et puis surtout, eh bien, ils vont réussir à marquer deux buts au gardien brésilien Barbosa. C'est la consternation. Jules Rimet, qui est le président français de la FIFA, ne sait plus à qui remettre la Coupe du Monde parce que tout le monde pratiquement est parti. Il y a quand même des Brésiliens qui applaudissent les Uruguayens. Et eh bien, c'est la consternation. On dit que des gens meurent de crise cardiaque, une jeune fille se suicide. Donc c'est un drame national. Alors,
12: oui,
13: c'est vrai, drame national parce que le match est retransmis à la radio, c'est le temps déjà de la grande presse, mais c'est aussi évidemment un drame qui est mis en scène par les médias.
12: Oui, bien sûr. Donc arrive cette Coupe du Monde de 1958 dans un contexte de prospérité d'après-guerre. L'heure est à l'optimisme, puis le tournoi qui au début a connu bon, des débuts chancelants, là, je l'ai dit en introduction, il est là pour rester.
14: The World Cup final of 1958 begins.
13: Oui.

0: Là, la Coupe du Monde, elle est très bien installée. On peut dire que en 1954 en Suisse, c'est la première vraie Coupe du Monde parce que vous avez des équipes asiatiques, il y a la Corée, vous avez des équipes sud-américaines. Tout le monde est presque présent, sauf évidemment le monde colonisé. Donc là, la Coupe du Monde, elle est bien installée. Elle est connue, elle va commencer à concurrencer un peu en termes médiatiques les Jeux Olympiques. Et donc 58, évidemment, comme vous l'avez dit en introduction, c'est le moment phare parce que c'est le moment aussi où on est équipé de télévision, notamment en Europe qui a un peu de retard sur l'Amérique, et où on commence à suivre la compétition sur le petit écran, et avec évidemment cette formidable équipe. Mais c'est pas la seule, la France aussi est pas mal lors de cette Coupe du Monde 58.
1: Ouais, certainement. Mais le Brésil le débarque là-bas, donc en Suède, très préparé, hein, sous la gouverne d'un entraîneur extrêmement rigoureux, Vicente Ferola, comme pour se débarrasser du traumatisme de 1950. C'est mis en scène ici, bon, dramatisé bien sûr pour le cinéma, mais c'est dans le film Pelé, la naissance d'une légende.
2: Le Brésil est à un carrefour. Soit le monde retiendra de nous, nous sommes des sauvages, soit on entre dans l'histoire comme des êtres civilisés. Le président, ce matin même, m'a dit ces mots-là. Et je lui ai promis que cette équipe, mon équipe, à la différence de celle du passé, ne ferait pas honte à notre réputation, ni à celle du Brésil. Et toi, tu n'as peut-être que 16 ans, mais tu es maintenant un porte-parole de cette grande nation. Le style Jinga, ça marchait probablement quand tu étais à Santos, mais il ne servira à rien au niveau international.
3: Mais monsieur...
2: Je ne veux rien entendre! Ça ne se reproduira jamais. Dis-le.
3: Ça se reproduira jamais.
2: Quoi ?
3: Ça se reproduira jamais.
1: On est au cinéma, bien sûr. Bon, dramatisation oblige, mais qu'est-ce qu'on connaît, qu'est-ce qu'on sait de cet adolescent quand il débarque en Suède ?
0: Alors, c'est d'abord un adolescent prodige, bien évidemment, hein, puisque il est né en 1940, hein, dans l'État de São Paulo. Il vient d'une famille très modeste, voire pauvre, mais quand même, son père est un ancien footballeur qui a vu sa carrière brisée par une blessure. Donc, il y a quand même la transmission d'une forme de capital culturel sportif. Hein. Pelé ne vient pas de nulle part. Alors, comme beaucoup de ces jeunes Brésiliens, il a joué avec, selon la légende, des boîtes de conserve, des oranges, etc., avant d'avoir un ballon. Donc, il s'est forgé cette technique formidable et ce corps d'une souplesse extraordinaire dans la rue, avant de commencer à jouer dans un club amateur, et puis d'être recruté par le grand club de Santos, le port de l'État de São Paulo, à l'âge de 15 ans. Et il est vraiment surveillé. Hein. Il loge dans un hôtel où il mène une vie de moine, il s'entraîne. Donc c'est aussi une affaire à la fois de talent, on peut dire de génie, mais aussi de mérite.
1: Oui, certainement, puis très vite. Bon, il est remarqué en Suède, son talent il est exceptionnel, puis il joue avec une aisance hors du commun. Et c'est le cas notamment contre, vous l'avez dit, la France, qui avait pourtant une excellente équipe. Pelé va marquer 1, 2, 3 buts.
4: Garrincha. Au prix avec Marcel. Garrincha tente pour Pelé démarquer. Pelé à Bavard. Et c'est un but brésilien contre lequel vraiment Abbe ne pouvait rien faire. C'est Pelé qui le marque. C'est la catastrophe pour l'équipe de France. Mais vraiment, on n'y peut rien. Il n'y a rien à faire contre cette équipe du Brésil.
1: Bon, rien à faire contre cette équipe du Brésil, hein, qui joue de façon remarquable, qui va battre la France, qui est pourtant toute une équipe, et qui va écraser la Suède lors du match final. 5-2. La Suède qui était pourtant chez elle et pour qui les espoirs, les grands espoirs étaient permis.
0: Oui, c'est alors la Suède, c'est un pays où l'amateurisme est resté très longtemps de mise, mais il y a beaucoup de joueurs suédois qui sont partis dans des grands clubs européens. La Suède avait déjà performé pendant la Coupe du Monde 38, donc c'est une équipe qui est à la fois technique, mais aussi qui est très solide. Hein, c'est cette tradition évidemment de l'éducation physique suédoise, et puis évidemment on est chez soi. Même si l'ambiance dans les stades suédois, c'est pas l'ambiance des stades latins.
1: Ah ben non, oui,
0: l'ambiance est un petit peu plus mesurée, bien évidemment.
1: Oui, bien sûr, on est dans un pays nordique. Mais une victoire avec, faut-il le rappeler, hein, là encore, un doublé de Pelé et l'un des plus beaux buts de la Coupe du Monde.
4: Le
1: Alors, le roi Pelé est né, il n'a que 17 ans. Et là, le dieu football, il est noir. C'est pas rien, ça, pour tous les damnés de la Terre. C'est un peu la revanche. Et pas qu'au Brésil, un peu partout. Et c'est pas pour rien qu'ils deviennent une star dans ce qu'on appelait les pays du tiers-monde.
0: Tout à fait. Pelé a dit que son modèle, c'était Larbi Ben Barek, qui était un joueur marocain noir, qui avait joué pour l'équipe de France, puis joué en Espagne, et qu'il voulait devenir, en quelque sorte, ce Larbi Ben Barek. Mais déjà, au Brésil, dans les années 30, hein, vous avez des joueurs noirs. Il y a un ethnologue qui s'appelle Gilberto Freire et qui a dit que justement que le football, c'était un lieu où se forgeait la nation brésilienne et où les anciens esclaves, hein, il faut dire que l'esclavage n'a été aboli au Brésil qu'en 1888, donc il y a peu de temps auparavant, donc ont pu s'intégrer. Mais on dit souvent aussi que, eh bien, au Brésil règne un racisme cordial, en quelque sorte. Eh bien, on n'est pas raciste officiellement, mais évidemment, il y a de nombreux préjugés contre les Noirs, et qui s'étaient fortement manifestés en 1950, puisque les deux coupables, entre guillemets, de la défaite du Maracana, c'était le gardien Barbosa et l'arrière Bigode, qui étaient Noirs, et qui ont subi pendant toute leur vie l'opprobre. Et donc, Pelé, hein, le victorieux, c'est celui finalement qui impose, hein, comme modèle sportif, le noir. Et c'est vrai que ça intervient aussi dans un autre contexte, c'est celui de la décolonisation. Mmh, et dans les années 60, avec son club de Santos, Pelé va multiplier les matchs en Afrique où il est reçu en quelque sorte comme un libérateur.
1: Ouais. Pour le Brésil, Pelé devient un trésor national, l'enfant exceptionnel, le prodige d'une nation, même s'il assure, lui, que, ben oui, il est un homme comme les autres.
5: Je suis un homme comme les autres, qui fait son métier avec le maximum d'attention, qui se prépare au maximum pour le faire bien. C'est ce que je pense de moi, je suis normal. Êtes-vous un homme riche? Je pense que je le suis de santé et de célébrité. Si seulement j'avais la moitié de l'argent que l'on me prête, alors je serais un homme riche. Quelle est l'importance de l'argent pour vous? Je pense que l'argent, avec une note de 1 à 10, arrive en dernière position. Les relations des gens avec vous ont-elles changé? Quand vous atteignez une certaine célébrité, il y a toujours des gens qui veulent votre amitié. Maintenant, il y a beaucoup d'enfants qui veulent être Pelé, qui veulent être joueurs de football. Mais avec les autres, je pense que mes relations n'ont pas changé.
1: L'influence de Pelé à l'échelle internationale. Pelé au sommet de la planète football. On est en 1970 au journal télévisé en France dans les archives de l'INA. On fait un grand bond dans l'histoire justement, parce que là, à ce moment-là, Pelé, il est devenu un homme en 1970. Et il est désormais, puis encore à ce jour d'ailleurs, le joueur le plus titré de l'histoire avec 3 Coupes du Monde.
6: Long ballon dans la profondeur. Et c'est terminé! Le Brésil remporte la Coupe du Monde 1970 dans une joie exceptionnelle, dans une cohue extraordinaire sur la pelouse de l'Estadio Azteca, ici à Mexico City. Quelle finale! Le roi Pelé, qui est porté par tout un peuple, auteur d'un but et de 2 passes décisives. Carlos Alberto dans les bras.
1: En parlant de cette Coupe du Monde de 1970 à Mexico, là, le football est devenu une immense business, puis Pelé en est le porte-étendard à ce moment-là.
0: Oui, la Coupe du Monde est retransmise à la télévision en télé-couleur.
1: Donc oui, c'est ça.
0: Ça change totalement. Et puis, depuis 1966, c'est retransmis par satellite. Donc là, vous avez au moins 1 milliard de terriens qui vont regarder Pelé. Et cette Coupe du Monde, à la fois, il y a des matchs formidables joués par les autres équipes, mais c'est en quelque sorte la compétition masterclass de Pelé, parce que il fait tout, hein. Il tente un lob de 40 mètres contre le gardien Victor, tchécoslovaque. Il fait une tête contre le gardien anglais qui dit, et il dit ensuite, j'ai marqué un but, mais Gordon Banks l'a arrêté parce que la tête était parfaite. Et puis en finale, il est absolument formidable. Il marque un premier but de la tête. Il fait 1m72, donc il est pas très grand. On a l'impression que c'est un hélicoptère, hein, qui reste donc dans les airs, et il place parfaitement la balle dans le coin du gardien italien, du but italien. Et puis il y a cette passe aussi formidable à Carlos Alberto, hein, sur le 4e but. Et il montre tout son art, c'est-à-dire il est bon des 2 pieds, il dribble, il passe et joue au meneur de jeu numéro 10. Il est aussi bon de la tête, donc c'est le footballeur complet par essence.
1: Ouais. Il a tous les atouts, tous les talents. Bon, il est bon, plus que bon, il est exceptionnel, mais non seulement ça, bon, il est beau, il est charismatique, il est souriant. C'est le rêve pour tous les publicitaires.
0: Oui, alors certains ont dit qu'il était un peu lisse, bien évidemment, oui, mais oui. Non, il a ce contact qui est facile. C'est vrai, il est resté, c'est vrai, humble, il est resté simple. Il s'exprime facilement. Donc, évidemment, c'est un excellent vecteur publicitaire. C'est le moment en plus où les équipementiers de football ont besoin de stars. Alors, ils chaussent à Mexico des Pumas, oui, et puis après quand...
1: Oui, mais c'est digne de mention, parce que les Pumas, lors de la Coupe du Monde de 70, bon, ils jouent aussi le jeu des publicitaires, là, en s'attardant et en attachant ses lacets un peu plus longuement.
0: Voilà. C'est la lutte entre les deux frères, d'ailleurs, oui. Qui ont fondé Adidas d'un côté, Puma de l'autre. Et puis après, aux États-Unis, c'est là où il gagnera beaucoup d'argent lorsqu'il partira au Cosmos New York. Il chaussera d'autres marques. C'est la marque Pony, une marque nord-américaine, mais aussi c'est le premier footballeur à signer un contrat avec Pepsi Cola au début des années 70, qui lui rapporte beaucoup d'argent. Donc oui, c'est avec des joueurs comme Johan Cruyff, ce sont ceux qui deviennent les vecteurs de promotion de ces global brands qui se développent à ce moment-là.
1: Il a la chance, on pourrait dire aussi, d'être, et vous l'avez évoqué, d'être un enfant de la télé, parce que son apogée comme joueur, ça coïncide justement avec cette période, d'une part la commercialisation du sport, ses gros contrats faramineux, notamment avec Puma, mais aussi le développement de la télévision en couleur, de surcroît les images à Mexico. C'est esthétiquement beau.
0: Tout à fait. C'est par rapport à d'autres footballeurs de l'histoire. On peut penser à un Alfredo Di Stefano ou d'autres qui sont de très grands joueurs, Ferenc Puskás, etc. Le problème, c'est que ces joueurs, on n'a que des images qui sont de médiocre qualité de leurs exploits. Pour Pelé, alors les images de 58 sont très inégales, mais celles de 70, eh bien, elles restent en quelque sorte des images iconiques, des images de patrimoine, parce qu'on voit très bien la précision du geste, le rythme de l'équipe, et puis ce Pelé qui commande cette formidable équipe du Brésil et qui la porte évidemment à son troisième succès. Donc là, c'est vrai que l'association entre Pelé et la télévision est évidemment essentielle. Il est arrivé au bon moment.
1: Là encore, puis on boucle la boucle, mais 70, c'est pas rien non plus, parce que ça se passe à Mexico, on est en Amérique latine, dans cet immense stade, avec la victoire d'une nation sud-américaine. Donc c'est un peu aussi une revanche face à l'Europe.
0: Oui, tout à fait. Le Brésil avait gagné une première fois en Europe. Mais en gros, quand même, lorsqu'on joue en Amérique, ce sont plutôt les Sud-Américains qui l'emportent. Et lorsque les Européens l'emportent, c'est plutôt sur le continent européen. Les premiers Européens à l'emporter en Amérique, ce sont les Allemands. Au Brésil, justement, mais beaucoup plus tard, en 2014. Donc, il y a évidemment aussi cette idée de revanche, alors qui peut prendre différents domaines, contre l'impérialisme européen, bien évidemment, mais il y a aussi la question du métissage racial qui est dedans. Beaucoup de joueurs de l'équipe du Brésil sont noirs, donc ça correspond aussi à un moment où il y a des luttes, notamment aux États-Unis, on se souvient des Jeux de Mexico, ans plus tôt. Donc, c'est une sorte, lorsque Pelé exulte, notamment torse nu, on voit ce torse noir, c'est une forme de revendication, mais chez Pelé, il n'y a rien d'agressif. C'est pas Mohamed Ali. Il veut aussi montrer qu'un noir, et ça c'est important au Brésil, peut réussir sans tomber ensuite dans la déchéance. Que son succès peut montrer que les Noirs peuvent appartenir à la classe moyenne, voire pour lui à la classe supérieure. D'ailleurs, il se mariera avec deux femmes blanches, sans doute pour montrer cette intégration qui lui sera reprochée par certains. Certains, plus tard, préféreront la figure de Maradona, parce c'est le révolutionnaire.
1: Plus dramatique. C'est vrai que Pelé, il est lisse, il est parfait. On va terminer là-dessus, mais l'éternel débat en terminant. Est-il, quand on dit le roi Pelé, est-ce qu'il est le plus grand? Il y a Pelé, il y a Maradona, il y a Messi, l'éternel trio.
0: Alors, ça dépend de la génération, je pense. Pour des gens qui ont un certain âge comme moi, évidemment, Pelé, c'est la référence. Mais il me semble que c'est compliqué parce qu'ils ont tous les trois joué dans des contextes différents, dans des systèmes de jeu différents, dans des organisations du football différentes. Donc, il faudrait pouvoir avoir une machine à remonter le temps et faire venir Maradona sur les terrains de Suède en 58 ou le stade Aztèque en 70. Donc c'est difficile. Mais malgré tout, pour moi, Pelé est le plus grand, notamment parce qu'il a une palette de jeux qui est tout à fait extraordinaire. Les deux autres, évidemment, longs, oui. Mais ce que Pelé a parfaitement réussi dans sa carrière, c'est aussi à devenir, se mettre à jouer, à la fois celui qui marque des buts, mais qui en fait marquer, et donc qui dirige toute une équipe. Et de ce point de vue-là, je pense qu'il mérite son titre de roi.
1: Oui, mais comme vous dites, hein, question de génération, mais c'est toujours hasardeux de comparer des époques. Mais pour vous, ben, c'est Pelé, pour moi, ben, c'est Maradona, puis pour mon fils, c'est Messi. Hein, comme quoi, voilà. Ça change selon le point de vue et l'époque de notre vie. Mon invité, Paul Dietschy, il est historien du sport, auteur de l'ouvrage « Histoire du football » publié aux éditions Perrin, directeur également de la revue « Football, histoire, culture, économie et société », et puis professeur d'histoire contemporaine à l'Université Marie et Louis Pasteur, c'est à Besançon en France, et nous parlait d'ailleurs depuis les studios de Radio France là-bas. Merci infiniment d'avoir été là.
0: Je vous en prie, c'était avec plaisir.
1: Alors demain, la suite de notre série spéciale sur la Coupe du Monde. On reste en Amérique latine, on va dans le pays voisin, l'Argentine. La Coupe de 1978, sous les bottes de la dictature. D'ici là, testez vos connaissances. Nous avons un quiz sur la Coupe du Monde de soccer. C'est sur Radio-Canada Audio, l'application dans la bulle de conversation. Ici Maxime Gauthier, merci d'avoir été là. Au nom de toute l'équipe, bonne soirée. À demain, au revoir.
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0: 30 minutes, Vanessa Limage au microphone. Bienvenue à votre émission Ça vaut le retour. Alors que cette émission aura un vent estival, oui, du côté d'Amos, alors qu'on va se rendre au lancement de programmation qui aura lieu en Formule 5 à 7 ce soir au refuge Pajot. On en saura davantage sur les nouveautés proposées en matière de tourisme à Amos. Restez à l'écoute pour avoir davantage d'informations. En santé, la sexologue Roxane Abrec-Bergeron nous parle de la fatigue, des applications de rencontres et une table ronde carte blanche qui décoiffe. On va parler de la perte de cheveux, de la calvitie chez les hommes et les femmes. Bonjour, bon mercredi, milieu de semaine, le nombril de la semaine. Ah, on l'apprécie ce mercredi. On sait qu'on s'en va tranquillement, mais sûrement vers l'autre côté. Je vois qu'il y a déjà cet espace estival qui fait son chemin dans vos têtes. Il y a de ces terrasses qui apparaissent, des collègues qui se prennent même des cafés glacés. Hein, on a changé de sorte de café. Bonjour à vous, Raphaël Bordelot.
1: Bonjour, Vanessa.
0: On salue du côté de Val-d'Or, Marc-André Landry. Bonjour, Marc-André.
2: Bonjour, Vanessa.
0: Et bien sûr, de tout de jaune vêtu pour appeler justement le soleil, la présence de la réalisatrice de cette émission, Isabelle Harvey. Bonjour.
3: Vanessa, est-ce que le 3 fera le mois?
0: Qu'on aimerait ça. Oui? Effectivement. Beau pas trop quand même, entrecoupé de périodes de pluie parce que, bien sûr, on est resté marqué par 2023 avec les feux de forêt. Alors oui, entrecoupé de
3: journée
0: de pluvieux.
3: Oui, oui
0: de,
3: voilà.
0: De pluie.
3: Mais pas trop.
0: Mais pas trop.
2: Et le lundi.
3: Et les lundis, effectivement. Pas la fin de semaine.
0: Ah oui, ben oui, j'essayais de vous suivre dans votre élan, Marc-André.
3: On n'a pas grand-chose, là.
0: Non, que du beau temps, une fois de temps en temps, et puis que la semaine se déroule rondement. Alors, mercredi, dans l'actualité avec vous, Marc-André, on veut d'abord parler d'exaspération. C'est le vécu par des citoyens de La Corne, mais également de Saint-Marc, et c'est en raison de panne d'électricité répétitive.
2: Oui, effectivement, il y a c'est des citoyens du secteur qui nous ont interpellés. Vraiment beaucoup de pannes, et des pannes importantes, là, au cours des derniers mois. D'ailleurs, Hydro-Québec qui confirme là, que pour 1900 clients là, qui sont desservis par une de ces lignes, ben, il y a eu quand même 13 heures de panne au mois de mars et 11 heures de panne au mois de mai.
0: C'est quand même
2: beaucoup. Une citoyenne de La Corne, Geneviève Grenier, trouve la situation inacceptable. On peut l'écouter.
4: C'est pas normal qu'on soit obligé de mettre dans notre budget familial l'achat d'une génératrice qui va être capable de contenir les frigos, les congélateurs et tout le kit. Surtout avec, tu sais, les denrées périssables, là, c'est rendu plus achetable. La bouffe, c'est plus achetable. Fait que c'est tout comme une escalade qui fait qu'on en a marre, là, qu'on est tanné, puis qu'on a hâte qu'il se passe quelque chose.
2: Donc, pourquoi toutes ces pannes, Vanessa? Ben, c'est par des arbres qui tombent sur les lignes lors des forts vents ou du verglas. Donc, c'est un problème particulier sur cette ligne. Il y aura des interventions qui sont prévues dès cet été. On parle quand même de 567 arbres à risque qui ont été identifiés, qui vont être abattus. On double ce qui s'est fait au niveau de l'intensité là, du déboisement entre 2020 et 2026. Donc, Hydro-Québec veut intervenir, mais pour l'instant, c'est sûr que les gens de la Corne, la municipalité également, souhaitent que ça bouge à ce niveau pour éviter là, d'autres pannes prolongées dans les prochains mois.
0: Donc, on comprend que c'est circonstanciel, mais ça souligne et c'est vécu comme une certaine exaspération.
2: Voilà.
0: On suivra la suite des choses, bien sûr, avec intérêt. Parlons maintenant de nos voisins du Sud, les États-Unis, qui reviennent à la charge avec de nouvelles menaces de tarifs.
2: Oui, cette fois, là, c'est une proposition d'imposer des tarifs à 60 pays, dont le Canada. C'est l'administration Trump qui dit que c'est plus important, partenaires économiques n'en font pas assez pour contrer l'importation de biens issus là du travail forcé pour les enfants. Donc c'est la nouvelle théorie du gouvernement américain pour imposer des droits de douane qui seraient de 10%. Donc pour les pays dont les efforts sont jugés insuffisants, dont le Canada. Le ministre des Finances François-Philippe Champagne qui a été interpellé aujourd'hui sur la question, il s'en remet à son collègue Dominique Leblanc qui était justement à Washington hier et qui est responsable du commerce Canada-États-Unis.
5: À Washington, fait un travail important pour défendre les intérêts du Canada. Tu sais, vous savez, on a toujours dit il y a des enjeux sectoriels, il y a des industries qui sont touchées particulièrement. Il y a une série de discussions qui sont en cours. Je pense que c'est de bon augure, donc je vais laisser le ministre Leblanc continuer à s'exprimer sur cette question.
2: Et aujourd'hui, le premier ministre Mark Carney a dit que c'est des tarifs qui auraient peut-être peu d'impact sur les exportations canadiennes. 85% d'entre elles ne seraient pas touchées par les droits de douane. Donc, on n'est pas très surpris au Canada, mais c'est un autre chapitre là, dans cette guerre commerciale qui se poursuit dans un contexte où on renégocie également bientôt l'accord de libre-échange Canada-États-Unis-Mexique.
0: Ouais, et que plus largement, on est dans une récession dite technique. C'est exactement. Pas une récession officielle, mais quand même, on comprend qu'on est aux aguets et là, cette nouvelle tuile qui nous pend au bout du nez. Un peu de détente avec vous, pourquoi pas, de l'entrepreneuriat oui. du côté de l'Abitibi-Ouest avec vous, Raphaël.
1: On se déplace du côté de la Sarre, Vanessa, alors que dans quelques minutes, je vous amènerai découvrir le marché des petits entrepreneurs d'Abitibi-Ouest qui prendra place cette fin de semaine pour une cinquième fois, où on invite les jeunes de 5 à 17 ans à créer un projet d'entreprise qui les représente. Alors, à la Sarre, ce week-end, il y aura environ 30 petites entreprises qui seront amenées dans un format un peu différent, alors qu'il y aura que ça aura lieu à l'extérieur et à l'intérieur. Donc, un petit marché public là, qui s'installe le temps d'une journée à la Sarre. Je vous donnerai plus de détails de tout ça dans quelques minutes.
0: Comme quoi certains ont l'âme entrepreneuriale, voilà, qui est sympathique, qui est sur la scène sportive. Oh, c'est pas vrai. Félix oui. Auger, Yassim, son parcours qui prend fin à Roland-Garros.
2: Oui, prend fin en quart de finale. C'est dommage face à l'Italien Flavio Cobolli aujourd'hui à Paris. La porte semble ouverte pour Auger et Yassim dans ce tournoi. La majorité des têtes de série sont disparues du tableau, mais donc défaite en quatre manches. Il avait gagné le premier set 6-4. Par la suite, a perdu les trois autres. 6-4, 6-4 et 6-4. C'était très serré, mais ça n'a pas été suffisant pour Auger Aliassime, donc qui a subi l'élimination. On va aussi vous parler de John Cooper, l'entraîneur-chef du Lightning de Tampa Bay, qui a été nommé aujourd'hui entraîneur-chef de l'année dans la Ligue nationale, donc a rapporté le trophée Jack Adams.
0: Plus de détails dans une vingtaine. Merci à vous, Marc-André.
2: À plus tard.
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0: Hein, vous ne l'avez pas entendu, le micro était fermé, mais Raphaël Bordelot qui dit « c'est bon ça ».
1: Ah, j'adore Stéphane Berthomet.
0: Ah oui, c'est un bon vulgarisateur. Il nous amène dans cette ambiance, propre à lui. Et visiblement, il a des adeptes pour attraper le tour. 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À l'extérieur, vous le constatez, le temps est splendide. Quelques nuages quand même au cours de la soirée de la nuit prochaine, mais ça demeure confortable. 12-13 degrés la nuit prochaine. Et demain, on retrouve la présence du soleil. Plein soleil sur l'ensemble de la région Abitibi. Le Témiscamingue également, on atteindra les 28 degrés demain. Petit vent à 20 km/h, des rafales en mi-journée à 40. On parle d'un 30% de probabilité d'averse pour Matagami, les environs. Maximum de 21 demain. Le soleil qui devrait se coucher, aux alentours de 21h10 pour se lever demain matin à 5h19. Allons-y en musique, pourquoi pas, avec Emma Peters. Voici la pièce multicolore.
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0: Ça avait un petit air d'Angèle, mais c'est Emma Peters que vous avez entendu avec la pièce Multicolore. Restez à l'écoute. Dans quelques minutes, on va s'intéresser à la fatigue des applications de rencontres. On va le faire avec la sexologue Roxane Labrecque-Bergeron. On entendra sa voix dans quelques minutes. Mais d'abord, on s'intéresse à cette initiative. Ça s'appelle le marché des petits entrepreneurs, Raphaël. Ça a lieu en Abitibi-Ouest. C'est de retour donc à la SAR.
1: Oui, pour une cinquième année dans sa forme actuelle, ce sera cette fin de semaine et ça se fera dans le cadre de la 13e édition de la Grande Journée des petits entrepreneurs. Ça, c'est partout au Québec depuis déjà un moment. Et en organisant ce marché, l'équipe du Carrefour Jeunesse Emploi d'Abitibi-Ouest souhaite offrir une expérience entrepreneuriale pour les jeunes de 5 à 17 ans. Avec ce projet, on invite les jeunes à créer des projets d'entreprise qui vont les représenter. Ils pourront vendre différents produits ou services aux visiteurs qui viendront les rencontrer du côté de la SAR. Pendant la journée, là, c'est environ 30 petites entreprises qui seront représentées par 45 jeunes de la région. Et la forme actuelle du marché des petits entrepreneurs d'Abitibi-Ouest, c'est une formule assez récente qui a déjà existé sporadiquement du côté de la SAR. J'en ai parlé avec l'agente de projet en entrepreneuriat du Carrefour Jeunesse Emploi d'Abitibi-Ouest, Mme Stéphanie Dupré-Gilbert. Elle contribue à l'organisation puis à la pérennité du projet depuis déjà un moment. Elle nous explique ce qui l'a amené à vouloir reprendre ce projet.
2: Quand moi, j'ai commencé à travailler au Carrefour, le marché des petits entrepreneurs n'existait plus à la SAR. En tout cas, personne ne le prenait. Donc, moi, je l'ai pris sous mon aile parce que mes enfants faisaient déjà ça devant chez nous. Je dis, pourquoi pas le faire justement en plus grand nombre puis aller chercher la clientèle jeunesse qu'on a au Carrefour qui est de 12 à 17 ans.
0: Bon, je suis curieuse de savoir s'il y a des éléments de nouveauté apportés peut-être cette année dans ce marché des petits entrepreneurs d'Abitibi-Ouest.
1: Vanessa, le grand changement sera surtout l'emplacement. Par le passé, ça a déjà été à la Cité étudiante Polino, à l'Arena du côté de la SAR. Ce sera maintenant à l'intérieur et à l'extérieur du Carrefour Jeunesse Emploi. On voulait avoir une ambiance qui se veut plus conviviale. Plusieurs chapiteaux seront installés à l'extérieur, comme quoi il y aura un petit marché public de la relève entre du côté de la SAR. Ce sera plus facile d'être vu aussi lorsqu'on est à l'extérieur. Là, l'organisation sera faite de manière à ce que les gens soient au courant qu'il y a cet événement du côté de la SAR puis qu'ils puissent encourager cette dite relève. Stéphanie Dupré-Gilbert pense que cette formule-là va être profitable pour les participants. On l'écoute.
2: Les jeunes vont vraiment voir une autre façon là, de faire un marché. Il y en a plusieurs qui se réinscrivent d'année après année. Fait qu'on va avoir aussi leur appréciation par après pour savoir est-ce qu'on continue dans cette lignée-là. Puis avec des chapiteaux colorés, ça va être vraiment intéressant. Là, c'est les mêmes chapiteaux que les marchés là, qu'on voit l'été. Et puis on va avoir aussi beaucoup de signalisations sur la principale pour pouvoir montrer qu'il y a un événement. Donc, on espère que les gens vont s'arrêter et vont venir encourager les jeunes entrepreneurs.
0: Bon, j'ai en tête le petit kiosque où on vend de la limonade. C'est sûrement pas ça. Quel type de produits, de services sont offerts justement à ce marché des petits entrepreneurs?
1: C'est pas totalement impossible, Vanessa, mais ce qu'on m'a dit, c'est que c'est très diversifié. Ça peut aller... Il y a une grande offre de produits alimentaires, donc la cuisine, c'est très, très populaire dans ce genre d'événement. La création artisanale aussi, on parle de bijoux, de création en bois. Il y a une grande proposition de services aussi, comme quoi c'est un événement qui peut servir à réseauter avec la communauté, donc du gardiennage, de la tonte de gazon, même de la peinture, c'est ce qu'on m'a dit. Et l'exemple qui a marqué le plus Stéphanie, peut-être au cours des dernières années, il y a un jeune garçon qui recycle des bouchons de liège pour en faire des porte-clés flottants, que ce soit pour la pêche lorsqu'on va en bateau. Puis l'année d'après, il a même poussé le concept un peu plus loin avec un ami en créant un jeu avec des bouchons de liège. Donc, ça vous prouve qu'il y a une grande diversité. Il y a une très grande diversité de produits, de services que vous allez pouvoir retrouver au marché des petits entrepreneurs. Pardon. Et c'est autant un bon endroit pour acheter que pour se faire des contacts, autant quand on est jeune ou quand on veut connaître un peu plus de gens dans la communauté pour avoir de l'aide. Avec ce marché-là, c'est une belle occasion de pouvoir le faire. Une bonne façon aussi de comprendre à un jeune âge la valeur du travail bien fait, mais
0: de
1: aussi
0: l'argent.
1: La valeur de l'argent, vous le mentionnez, Vanessa. Vanessa, ça peut être super instructif de savoir ça à un jeune âge. Alors, l'agente de projet en entrepreneuriat au Carrefour Jeunesse Emploi d'Abitibi-Ouest, Mme Stéphanie Dupré-Gilbert, elle souligne que la présence de la communauté sera très importante pour l'événement.
2: On a besoin de la population, venir les encourager. Tu sais, les jeunes entrepreneurs d'aujourd'hui, c'est nos entrepreneurs de demain. Si on les encourage pas aujourd'hui, ils vont se décourager, ils vont voir que ça fonctionne pas nécessairement. C'est sûr que, tu sais, il y a une question aussi là, d'encouragement des parents puis de nous en arrière, mais ça reste que si la population vient pas à ces événements-là, comment est-ce qu'un jeune peut développer justement son côté entrepreneurial? Je les invite à venir nous voir là.
1: L'invitation est lancée, Vanessa. Le marché des petits entrepreneurs d'Abitibi-Ouest, ce sera à La Sarre le samedi 6 juin de 10 à 14 heures au Carrefour Jeunesse Emploi d'Abitibi-Ouest sur la rue principale.
0: Jean d'Abitibi-Ouest, c'est ce samedi que cet événement sera en cours. Puis c'est une façon d'éveiller les jeunes à ce monde comme entrepreneurs. Et puis qui sait, c'est peut-être les entrepreneurs de demain hein, qu'on aura rencontrés à cet événement. Merci à vous.
1: Merci.
0: En musique maintenant, voici Noem avec « Quand je me noie ».

0: toute une mise en scène musicale, mais je pense que ça s'y bien à votre sujet, Marc-Olivier Thibault. Alors que vous voulez nous parler santé, lorsqu'il est question des applications de rencontres.
1: Ouais, on va parler un peu de sexo aujourd'hui, Vanessa, avec vous, parce que les applications de rencontres, pour certains, c'est la façon aujourd'hui de tomber en amour. Pour d'autres, c'est complètement à éviter. On n'est pas là pour juger. Ceux qui ont été ou sont des utilisateurs de cette plateforme ont probablement déjà ressenti le sujet du jour, la fatigue des applications de rencontres. Mmh. C'est en 2012 qu'a été officiellement lancé Tinder et depuis, il y a plein d'applications de rencontres de genre qui ont vu le jour. D'ailleurs, avez-vous déjà, vous, Vanessa, senti cette fatigue des applications de rencontres?
0: Non, mais moi, j'étais de l'époque de MIRC, de ICQ.
1: ASV,
0: oui, âge, sexe, ville.
1: Exactement.
0: Et on espérait que l'autre personne, de l'autre côté, dise la vérité, ce qui n'était pas toujours le cas. Alors, moi, je suis à l'époque où il n'y avait pas d'image qui accompagnait nécessairement notre description. Alors, non, je n'ai pas vécu cette
1: application. Vous n'avez jamais installé, d'ailleurs?
0: Non, je n'ai pas eu besoin. Ben, que voulez-vous? Madame Harvey, connaissez-vous?
2: Oui, j'ai déjà eu recours à... Moi, c'est... c'était quoi? Rencontre Abitibi ou quelque chose du genre? C'était avant Tinder.
1: OK.
2: Pour finalement me rendre compte que c'était toujours le même monde.
0: Oui, c'est ça, c'est
1: effectivement,
0: un petit bassin.
1: Ce
0: qui donne des bisous aux poissons.
1: On a une région de proximité, alors les visages sont souvent assez familiers. Mm-hmm. Alors, cette fatigue des applications de rencontre, on va la décortiquer aujourd'hui avec la sexologue abitibienne Roxane Labrec-Bergeron. Elle va nous parler de ghosting. En français, on pourrait dire l'ignorance volontaire relationnelle. Envoyer des messages à quelqu'un qui ne nous répond soudainement plus.
0: Ah, ça c'est dommage. Hein? Ça joue sur l'estime de soi,
1: Précisément, on va parler d'estime de soi et de saturation, parce que plus il y a de choix, moins on a envie de faire un choix. Alors tout ça, ça génère cette fatigue des applications de rencontres. Et elle va surtout nous dire, Roxane, aujourd'hui, comment continuer à rencontrer sans se perdre. Voici ma rencontre avec elle. Roxane, bonjour.
3: Bonjour.
1: Roxane, aujourd'hui, plusieurs de nos auditeurs vont se reconnaître dans le sujet, la fatigue du dating ou des rencontres, plus spécifiquement sur les applications de rencontres.
3: Ouais.
1: En fait, c'est normal de se sentir épuisé quand on est célibataire et qu'on est sur des applications de rencontres. C'est un peu ce sentiment-là?
3: Oui, en fait, c'est un phénomène. C'est pas un terme qui est reconnu pour les diagnostics, mais c'est un sentiment, dans le fond, le dating fatigue. C'est des mots qui sont utilisés de plus en plus pour parler d'une fatigue qui s'installe quand on fréquente les applications de rencontres.
1: Vous avez des gens qui viennent consulter pour ça,
3: oui? Oui. Ben, tu sais, ils nomment pas exactement dating fatigue, mais...
1: Bien sûr, je comprends. Alors, par définition, c'est quoi exactement la fatigue, cet épuisement des applications de rencontres?
3: Ben, dans le fond, comment ça s'installe, c'est une fatigue émotionnelle, dans le fond. Là. Puis, il y a plusieurs choses qui viennent faire en sorte que ça vient s'installer. Mettons qu'on y va plus précisément. Mm-hmm. En fait, on a une partie qui est liée à une répétition, surtout. Avec la répétition des swipes, la répétition des échecs ou des...
1: Un rejet.
3: Oui, un peu comme si on voulait pas du produit qu'on est en train d'essayer de vendre. Tu sais, fait qu'il y a aussi cet aspect marketing-là de toujours être obligé de se représenter, de se vendre à son meilleur, d'essayer de juste réussir à avoir un bonjour en échange de notre bonjour.
1: Mm-hmm. Bien sûr.
3: Il y a aussi des élans d'espoir suivis de déception, suivis de ghosting ou juste de silence, des fins floues. Bref, fait que tout ça, ça vient à une accumulation qui vient amener une certaine de lassitude émotionnelle, puis même des fois, tout simplement, une souffrance aussi au niveau de l'estime de soi, puis voilà.
1: Donc, Roxane, c'est quoi qui épuise? C'est la structure, c'est le concept d'application de rencontre?
3: Oui, en fait, il y a comme le côté d'avoir trop de choix. Fait que trop de choix, déjà, ça épuise. Il y a trois idées principales que je vais vous développer là. Mais trop de choix, ça épuise, première chose. Donc, c'est sûr que si on a l'embarras du choix, ça nous donne plus d'espoir, dans le fond, d'avoir une possibilité de rencontrer l'amour.
1: Bon, parle-moi du ghosting.
3: Le ghosting.
1: D'ailleurs, en français, c'est...
3: Le fantômage, je ne sais pas c'est quoi.
1: Le fantômage, oui, exactement. Mais l'action de volontairement ne pas répondre à quelqu'un.
3: Oui, c'est ça. C'est...
1: De l'ignorer, tiens.
3: Oui, c'est plus donner signe de vie, dans le fond. Il n'existe plus.
1: Et ça fatigue, ça use.
3: Oui, parce que c'est une fin floue à chaque fois. Fait que beaucoup, tu sais, déjà, ça se peut que ça nous arrive sans qu'on ait pensé que ça allait arriver. Fait qu'on s'y attend pas, la conversation semble bien aller, on a eu une belle date, puis finalement, bouf, plus de nouvelles. Fait que là, c'est parce que là, le cerveau humain est fait pour faire du sens de ce qui se passe dans la vie. Hein? Fait que si on n'arrive pas à avoir une réponse concrète de la personne pour qu'il nous explique, mettons, pourquoi
1: elle ne nous répond plus.
3: C'est ça. Bien, notre cerveau, il va se tourner vers nous souvent. Il va faire, bon, qu'est-ce que j'ai fait de pas correct? Fait que là, l'estime de soi en prend une débarque des fois parce que le cerveau n'est pas toujours gentil avec nous.
1: D'ailleurs, l'estime de soi, est-ce que c'est affecté par les applications de rencontre?
3: Bien, ça dépend. Parce qu'il y a des personnes que ça va bien, puis d'autres personnes que ça va moins bien. Puis je dirais que ça dépend du contexte émotionnel dans lequel on est. T'sais. C'est sûr que l'accumulation de petites déceptions comme ça, les remises en question, l'épuisement qui peut s'installer à un moment donné, on peut avoir l'impression justement qu'on est inadéquat, puis que c'est à répétition. Fait que là, ça peut devenir, oui, fatigant beaucoup. Puis ça peut être difficile sur l'estime de soi.
1: Bon. Donc, Roxane, une fois que j'ai identifié que ça m'épuise, je trouve ça lourd, faut pas perdre d'espoir. On peut continuer à rencontrer quoi sans ces applications-là, sans se perdre là-dedans?
3: Oui, exactement. Puis ce qu'on veut, en fait, c'est on va revenir à notre intention, en fait. On va se demander bien, dans quel contexte j'ai envie de rencontrer. Est-ce que je cherche une relation sérieuse, de la légèreté, de la curiosité, de la connexion? Qu'est-ce que je cherche là-dedans? Est-ce que je cherche à me valider aussi? Tu sais, des fois, on veut se booster dans notre confiance. Fait que si ça marche plus comme stratégie, on va choisir d'autres choses. Mm-hmm. Puis, ce qu'on veut mettre aussi pour continuer, c'est avoir des limites concrètes. Fait que ça veut pas dire de complètement déléter l'appli quand on est fatigué, mm-hmm. mais ça peut être de choisir de mettre moins de temps, passer moins de temps sur l'appli ou d'avoir moins de conversations en même temps, en parallèle. Prendre plus de pauses ou même des échanges plus courts avant de passer à des vraies rencontres ou à des appels téléphoniques. On reste dans la sécurité quand même. Hein?
1: Bien entendu.
3: Puis c'est ça, puis sortir du mode de performance qui est important aussi. Fait que on arrête d'essayer de se vendre comme une version marketing de nous-mêmes. On n'est pas obligé d'être optimisé pour tomber en amour et que quelqu'un nous aime. Mm-hmm. Fait que reconnaître qu'on est digne d'intérêt tel qu'on est aussi, c'est important. Puis se redonner du réel. Fait que, tu sais, on n'est pas juste la tête dans l'outil, dans l'application tout le temps. On peut aller continuer notre vie aussi, là, tu sais, rencontrer des amis.
1: Aller en personne. Faire,
3: ouais. C'est ça, en personne, avoir des activités. Puis il n'y a pas juste dans l'application que notre vie amoureuse, elle va être réelle. Fait que, on essaie de ramener le vrai dans notre vie.
1: Bien entendu. Un mot en terminant, si on veut finir sur une note positive, qu'est-ce qu'on a à dire, Roxane?
3: Oui, ben c'est pas parce qu'on vit une fatigue de rencontre qu'il faut arrêter tout. Donc, ça peut être un moment, justement, où on choisit de pas s'imposer un rythme ou un mode de rencontre qui nous épuise. Puis, tout simplement, d'aller faire une pause, ralentir, revoir nos façons de dater. Puis, après ça, ben on est dans un meilleur état d'esprit pour pouvoir rencontrer une nouvelle personne. Puis, on revient à soi. En plus, ça fait toujours du bien, ça.
1: Vous avez absolument raison. Si les gens veulent des références aussi et consulter les notes que vous m'avez partagées, on peut se rendre sur votre site web.
3: Oui, rlbsexologue.com. Je suis en train de mettre plein de beaux articles dessus.
1: Roxane, merci de votre temps.
3: Bonne journée.
0: Je vous rappelle qu'en cette belle journée, ça pédale dans la région, alors que la Fondation Christian Vachon tient son événement, le Grand Tour, pour une toute première fois, Grand Tour des écoles, ici, en Abitibi, à Témiscamingue. Première fois dans la région, alors qu'on s'est arrêté plus tôt aujourd'hui à Lebel-sur-Quévillon, à l'école Le Boréal, la tournée qui a su se poursuivre du côté de Macamic, Val-d'Or également est dans le calendrier. Comme ça, quoi, une dizaine de jours pour amasser des fonds pour soutenir les enfants qui sont dans des milieux plus vulnérables. Question d'assurer leur persévérance scolaire. Si vous voulez davantage d'informations, on le rappelle, Christian Vachon qui a son site Internet. D'ailleurs, vous pouvez engager d'une certaine façon votre participation en soutenant les différents kilomètres qui seront parcourus au cours des prochains jours. FondationChristianVachon.com pour avoir davantage d'informations et soutenir cette cause qui se tient pour la toute première fois jusqu'à chez nous, Abitibi-Témiscamingue, nord du Québec. À l'extérieur, vous le constatez, de belles conditions météo. Ça se poursuit au cours de la soirée de la nuit prochaine avec quelques nuages entre 12 et 13 degrés. C'est ce qui est prévu la nuit prochaine. Et demain, jeudi, on retrouve la présence du soleil et de la chaleur. Aux alentours de 28 degrés, c'est ce qu'on aura comme maximum demain en Abitibi et au Témiscamingue. Un petit 30% de probabilité d'averse pour ce qui est de Matagami, avec un maximum de 21. Le soleil qui va se coucher aux alentours de 21h10. Et je vous rappelle qu'il y a toujours cette interdiction de feu à ciel ouvert qui est en vigueur à la fois en Abitibi, au Témiscamingue, mais également dans le nord du Québec. Il est 16h. On s'informe avec Marc-André Landry.
4: Bonjour, on débute d'abord avec les États-Unis qui entendent imposer des droits de douane additionnels de 10 % ou plus à 60 pays, dont le Canada. Et le président américain juge que ces pays combattent insuffisamment l'importation de biens issus du travail forcé. Selon la professeure à la faculté de droit de l'Université d'Ottawa, Geneviève Dufour, la mesure serait une autre façon de percevoir des taxes, car les tarifs annoncés par Donald Trump l'an dernier ont été invalidés par la Cour suprême américaine.
5: On le sait que depuis des mois, ils se cherchent un échappatoire, ils se cherchent une nouvelle manière d'imposer des droits de douane. Et là, on dirait qu'ils mangent un peu à tous les râteliers. Il a lancé des enquêtes sur tout. Ça découle d'une enquête qui a été lancée au mois de mars pour identifier là auprès de 60 pays s'il y avait importation de produits découlant du travail forcé. Puis donc, le rapport a été rendu hier et le rapport est clair. 54 pays sur 60 n'ont pas de loi qui interdit l'importation des produits découlant du travail forcé. Et il y en a 6, dont le Canada, qui ont des lois, mais qui ne les mettent pas effectivement en œuvre.
4: Le premier ministre canadien Mark Carney estime que ces possibles tarifs auront peu d'impact sur l'économie du Canada. Et cette annonce de nouveaux tarifs de la part de Washington survient alors que le gouvernement Carney entend reculer sur certaines exigences que comptait imposer le Conseil de la radiodiffusion et des télécommunications du Canada aux géants américains du Web. Des entreprises comme Netflix et Spotify étaient tenues d'investir 15 % de leurs revenus dans la création de contenu canadien. Cette redevance exigée des diffuseurs numériques dérangeait les Américains, selon le ministre de l'Identité et de la Culture canadienne, Mark Miller.
6: Demander au CRTC de réviser sa décision à la baisse. Et la réalité, c'est que, entre-temps, le secteur va être supporté par le gouvernement canadien. Ça fait partie d'une longue liste qui a été communiquée par le représentant des États-Unis. C'est pas un secret que c'était et ça constitue un irritant.
4: Ottawa injectera plus de 600 millions de dollars pour soutenir les productions canadiennes en attendant que le CRTC réévalue sa décision. Et les relations tendues entre le Canada et les États-Unis semblent encore cette année influencer les projets de voyage des Québécois, mais ce n'est pas le seul facteur. La hausse du coût de la vie contraint de nombreux vacanciers à rester au pays cet été. Alexandre Lepoutre nous en dit davantage.
7: Malgré un contexte économique difficile, les Québécois ne comptent pas tirer un trait sur leurs vacances estivales.
8: Qu'est-ce qu'on fait cet été comme vacances?
9: On va aller à Toronto.
10: On a décidé de faire du cyclotourisme, fait qu'on va se promener autour de Montréal. On va pas prendre d'avion.
7: Mais cette année, bon nombre de voyageurs ont été contraints de revoir leurs plans en raison de la hausse du coût de la vie et de l'augmentation du prix de l'essence. Simon Bourassa, porte-parole de CAA Québec.
11: Pour les familles québécoises, c'est une période qui est sacrée, donc on diminue pas le budget, mais il stagne. On a le même budget, mais les choses coûtent plus cher, donc on parle un peu de, si on veut, de réduplation des vacances cette année.
7: Par ailleurs, une tendance se confirme, les Québécois continuent de privilégier les voyages au pays, et en particulier ceux dans la province. Les destinations les plus populaires cet été sont Charlevoix, la grande région de Québec, ou encore la Gaspésie. Et dans le reste du Canada...
11: Encore beaucoup de gens qui vont se rendre du côté de l'Ontario, et provinces maritimes aussi, toujours populaires.
7: Et en Europe, l'Italie et l'Espagne vont accueillir le plus de Québécois. La France recule un peu. Et seulement 4 % des sondés comptent se rendre aux États-Unis, une destination qui continue d'être boudée par les Canadiens. Ici Alexandre Lepoutre, Radio-Canada, à Montréal.
4: L'actuelle correspondante de Radio-Canada à Washington, Azeb Voldegurgis, sera la nouvelle chef d'antenne du téléjournal de fin de soirée à compter du 17 août. Elle prendra la relève de Céline Galipeau, qui animera une nouvelle émission hebdomadaire d'actualité internationale. Les précisions de Diana Gonzalez.
2: Azeb Voldegurgis cumule plus de 25 ans de métier comme journaliste sur le terrain au pays et ailleurs dans le monde. Née en Éthiopie, elle a grandi et étudié à Montréal et est diplômée de sciences politiques. Azeb Voldegurgis a ouvert le premier bureau de Radio-Canada en Afrique, à Abidjan, en Côte d'Ivoire. Elle a ensuite été correspondante à Londres. Au pays, elle a fait ses débuts à Radio-Canada, au Manitoba, puis elle a travaillé dans d'autres stations, notamment en Saskatchewan et en Atlantique. Elle a couvert la campagne électorale québécoise de 2014 et les audiences de la Commission Vérité et Réconciliation. Azeb Voldegurgis souligne l'importance du téléjournal de fin de soirée, un rendez-vous qui permet de prendre du recul sur ce qui s'est passé au cours de la journée et d'apporter les nuances nécessaires à la compréhension de différents sujets.
12: Bon, il y a les nouvelles continues, mais bombardées toute la journée par beaucoup d'informations. Il y a aussi de la désinformation avec les réseaux sociaux. Et qui va faire le tri? Donc nous, ce qu'on propose, c'est vraiment faire le tri pour proposer aux téléspectateurs quelque chose de crédible, fiable. Et je pense que plus que jamais, c'est un rendez-vous important. important. Et plus que jamais, on a aussi besoin de journalistes sur le terrain.
0: Azeb Waldegheorghis sera à la barre du téléjournal de fin de soirée dès le 17 août. Ici Diana Gonzalez, Radio-Canada, Montréal.
4: Et en terminant, Donald Trump prendra part au prochain sommet de l'OTAN en Turquie en juillet. Le chef de la diplomatie, Marco Rubio, en a fait l'annonce, ajoutant que l'OTAN nécessite des changements significatifs. Il estime que le prochain sommet, qui réunira 32 pays membres, sera le plus important de l'histoire de l'organisation parce que certaines questions doivent être réglées selon lui. Le président américain demeure d'ailleurs amer face au refus des pays européens de se joindre à la guerre qu'il a lancée avec Israël contre l'Iran. Ça complète vos informations. De retour à Vanessa Limage.
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1: 16h07, Vanessa Limage au microphone. L'émission Ça vaut le retour se poursuit alors qu'on va parler politique avec Guillaume Bourgault, côté de l'actualité et de la situation qui se complique une fois de plus entre le gouvernement de Mark Carney et les États-Unis. Oui, semblerait-il que plane une nouvelle taxe, de nouveaux tarifs qui nous pendent au bout du nez. On va analyser le tout avec lui dans quelques minutes. On va s'intéresser également à l'IA. Pourquoi ça coûte si cher? C'est Sébastien Bellil qui nous permettra d'en savoir davantage. On va se rendre à Amos alors que c'est

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3: De Marthe Laverdière qui revient avec un second spectacle, son deuxième One Woman Show, qui déjà, le rodage est pratiquement déjà complet, alors il faudra se dépêcher pour pouvoir la voir.
4: Elle qui a tout un public en Abitibi-Témiscamingue et qui a sa façon bien à elle de raconter le quotidien. Je comprends pourquoi on s'amourache et qu'on l'apprécie tant que cette Marthe Laverdière. Plus de détails, donc dans quelques minutes. Le temps de vous dire qu'à l'extérieur, effectivement, les conditions météo sont magnifiques. On est à 29 présentement à Rouyn-Noranda, 28 pour ce qui est de Val-d'Or. On est à 28 également à Amos et à Lasalle, 27 degrés présentement pour ce qui est de Ville-Marie au Témiscamingue et 29 degrés au nord du Québec, à Matagami notamment. Alors comme quoi, c'est vraiment des belles conditions estivales. Et qui dit saison estivale dit aussi festival comme tel, alors qu'on en a tout un qui s'amène dans la région. Bien sûr, le Frima avec le Festival de la relève indépendante musicale en Abitibi-Témiscamingue, où ce sera l'occasion de voir Zachary Richard qui sera en spectacle. D'ailleurs, il nous propose une nouveauté qui colle parfaitement avec la température. La pièce « Ça fait chaud ». Et d'ailleurs, « Ça fait chaud », c'est un album qu'il a créé avec son petit-fils qui vit avec un handicap neuromoteur. Et il profite de cette nouvelle pièce pour faire aussi de la sensibilisation auprès du public. On rappelle qu'on est en pleine semaine des personnes handicapées à travers le Québec. Alors, on l'écoute ici, Zachary Richard avec « Ça fait chaud ».

0: ici dans vos oreilles avec Ça fait chaud, nouveauté musicale qui arrive à point nommé. Je rappelle qu'il sera en spectacle d'ailleurs à Val-d'Or dans le cadre du Frima. Ce sera le 15 juillet prochain à 19h à la salle Félix Leclerc.
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7: Musique Plus est back sur TikTok en juin!
0: Ai-je bien entendu un retour de Musique Plus?
8: Un retour de Musique Plus a été confirmé aujourd'hui. Un retour qui sera en exclusivité sur TikTok en juin. Dès le 11 juin, Vanessa, c'est ce que vous avez entendu. Une vidéo qui a été mise sur ce compte TikTok, ce nouveau compte de Musique Plus. Ça a été annoncé aujourd'hui par voie de communiqué par
0: bon,
8: la...
0: Je vous quitte.
8: Vous, non, vrai, vous nous quittez,
0: vrai,
8: Vanessa?
0: Non, c'est pas vrai, c'est pas vrai. Mais visiblement, donc, on table sur la nostalgie.
8: Mais je dirais plus sur la nouveauté, parce qu'on veut, oui, utiliser le concept pour le faire connaître, à une autre génération, mais on veut aussi promouvoir les nouveautés musicales, la culture d'ici. Mmh. Dans le fond, Musique Plus fait son retour grâce à une collaboration entre TikTok, Attraction et Motion Entertainment. C'est, selon un article de la presse, l'idée de relancer Musique Plus est d'abord venue de TikTok. L'objectif, c'est de recommencer, c'est de faire découvrir Musique Plus à une nouvelle génération. Et ce sera conçu comme un espace dédié à la découverte d'artistes émergents du Québec et des artistes aussi bien établis.
0: Wow.
8: La renaissance viendra aussi avec une nouvelle génération de VJ. Je ne crois pas qu'on va ramener d'anciens...
0: Philippe Mignot va rester à ICI Musique.
8: Probablement. Il y a de fortes chances, Vanessa. Alors, le contenu sera d'ailleurs imaginé et produit par Attraction pour en formule TikTok. Alec Boudreau de TikTok Canada souligne que la culture est bien vivante sur cette plateforme-là, puis qu'ils sont contents de pouvoir soutenir le retour là, du phénomène Musique Plus pour faire connaître des artistes d'ici, aux gens du Québec, mais aussi à l'international.
0: Voilà.
8: Je pense que c'est une bonne direction pour promouvoir la culture d'ici sur le web. La preuve, c'est que TikTok est maintenant utilisé par plusieurs chanteurs, musiciens québécois pour faire leur auto-promotion. Je vous donne en exemple le rappeur Kinji 00 avec une chanson qui a été très populaire sur TikTok. Mais finalement, on a fini par le voir, tout le monde en parle. Il sera cet été à Osisko en lumière. Même chose pour la chanteuse du Saguenay-Lac-Saint-Jean, Maëja, qui a été très populaire sur TikTok. Elle sera aussi de la programmation de Osisko en lumière, comme quoi TikTok, c'est le média pour aller chercher les jeunes lorsqu'on veut faire la promotion de la culture. Et ça, il semble bien l'avoir compris en ramenant ce concept de Musique Plus qui sera disponible dès le 11 juin sur la page TikTok.
0: Les gens vont peut-être se dire, bon, sur une autre plateforme, mais en même temps, si c'est là que les jeunes sont, est-ce que c'est la seule façon justement d'aller les contaminer d'une certaine façon, les encourager à aller vers des artistes québécois? Ben, si c'est un mal nécessaire...
8: Ça permettra à une autre génération de connaître le phénomène, assurément.
0: Ben oui, je suis
9: curieuse. Je suis une horticultrice, paysagiste, décoratrice de mariage, cuisinière, massothérapeute, autrice, conférencière et par temps perdu, je fais des shows du monde.
0: Bon, Marthe Laverdière, je pense pas qu'elle soit sur TikTok, mais on pourra la retrouver sur scène.
8: Ben, on peut la retrouver sur scène, on peut la retrouver à peu près partout. Alors, un nouveau spectacle qui est annoncé aujourd'hui, son second spectacle d'humour, donc qui s'intitule « J'ai dit oui », ça a été annoncé aujourd'hui par Encore Spectacle. Donc, plus de 100 représentations qui ont été dévoilées. Un deuxième spectacle pour Marthe qui nous amène dans les coulisses de sa nouvelle vie de personnalité connue. Comment elle vit ça? Et aussi, elle parlera de sa relation de couple. Elle est mariée depuis 45 ans avec le célèbre Minou, Sylvain, de son prénom,
0: oui.
8: Qui est bien exposé dans tous ses projets. Alors, avec le spectacle « J'ai dit oui », d'ailleurs, sur l'affiche, là, on la voit dans les bras d'une mascotte, un grand chat rose avec un voile de mariée. Ça s'annonce prometteur comme spectacle et son public est déjà là. Le rodage débute en août prochain et il y a une bonne partie des dates de rodage qui se sont déjà envolées. Alors, il faudra être patient pour voir Marthe Laverdière en Abitibi-Témiscamingue. Elle sera en région du 13 au 20 janvier 2028 à Lassar, Rouyn, Val-d'Or, Amos et Matagami. Les billets pour l'Abitibi-Témiscamingue seront bientôt en vente. Tous les détails sur martelaverdière.ca.

0: Maintenant, la situation entre le Canada et les États-Unis qui s'est encore complexifiée davantage hier soir avec cette annonce des États-Unis, son intention surtout d'imposer de nouveaux tarifs douaniers à hauteur de 10 % sur des produits qui proviennent de plusieurs pays, notamment le Canada. On va en parler avec Guillaume Bourgeau-Côté, chef du bureau politique à l'actualité. Bonjour Guillaume.
1: Bonjour Vanessa.
0: On a un peu l'impression du jour de la marmotte. Alors, le premier ministre Carney qui affirme que ces tarifs n'auront pas beaucoup d'impact pour le Canada, mais ça reste quand même une nouvelle, mauvaise nouvelle pour le pays, Guillaume.
1: Oui, puis une autre mauvaise nouvelle, en fait, parce qu'on en a vraiment beaucoup depuis le début depuis l'arrivée de M. Trump à la Maison-Blanche l'année dernière. En gros, les États-Unis visent pas seulement le Canada. Effectivement, c'est un ensemble de pays qui, à leurs yeux, n'appliquent pas correctement l'interdiction d'importer des produits qui sont issus du travail forcé. Et oui, ça vise le Canada. Puis c'est vrai que le Canada n'est pas absolument exemplaire de ce côté-là. On a déjà vu des rapports puis des initiatives en ce sens. Lorsqu'on dit, par contre, ce que M. Carney soulignait ce matin, que ça n'aura pas beaucoup d'impact, c'est parce que les nouveaux tarifs ne toucheraient pas les produits qui sont couverts par l'accord de libre-échange Canada, États-Unis, Mexique. Donc, grosso modo, 85 % des produits. Alors, c'est pour ça qu'on parle d'un impact limité. Mais au-delà des détails, je vous dirais que c'est quand même le sous-texte qui est peut-être pertinent ici de réaliser qu'on est encore dans cette dynamique d'ajout, de menace d'ajout de tarifs. Mmh. On a parlé hier encore du 51e État, là, ça revient de façon épisodique. Mmh. Et tout ça, le jour même où Dominique Leblanc, le ministre qui est délégué pour ces négociations, cette relation-là, était à Washington et est revenu avec l'impression d'avoir eu une rencontre positive puis que les négociations avec les États-Unis font des progrès. Alors, on avait un petit peu l'impression d'un contre-message qui revenait par la suite. Mm. Ce qu'on a eu comme réaction du côté canadien, ça ressemble un petit peu à ce qu'on avait entendu au tout début là, de l'affaire des tarifs, parce que M. Trump parlait à ce moment-là de cette doléances sur le fentanyl. Là, on parle du travail forcé. Alors, le Canada fait un peu la même chose. On prend acte, on dit qu'on va réagir, on va déposer un projet de loi donc pour renforcer la protection contre le travail forcé. Évidemment, on l'a vu avec le fentanyl, là, c'est pas garanti que ça va apaiser, puis que finalement, l'excuse qu'on donne ou le prétexte là, du travail forcé, c'est justement simplement un prétexte. On le verra dans le futur, mais on comprend bien que le Canada n'a pas trop le choix de réagir quand même, puis de minimalement tenter de répondre à la préoccupation américaine dans ce sens.
0: Et on a aussi annoncé aujourd'hui une décision qui s'inscrit dans ce dossier américain, le fédéral, qui va payer à la place des plateformes numériques américaines une taxe qui doit servir, on rappelle, pour financer le contenu canadien. Et on ne se cache même pas, là, c'est une manière d'apaiser Washington.
1: Oui, parce que le ministre Miller, le ministre de la Culture, l'a mentionné, l'a rappelé parce qu'on le savait, mais ça fait vraiment partie des irritants américains, là, cette question de la taxation des géants du web. Puis en fait, plus largement, je vous dirais que c'est toutes les tentatives ou les initiatives du Canada pour encadrer cette présence là, des plateformes étrangères. Là, on parle des Netflix, Disney, Apple et tout ça. Mm. Puis on sait, là, ça fait quand même des années qu'on discute de comment intégrer ces plateformes dans l'écosystème de financement de la culture canadienne. Puis là, bon, il y a eu différentes choses au fil du temps, mais on les défait. C'est un peu l'impression que ça laisse. L'année passée, il y a exactement un an, devait entrer en vigueur cette taxe de 3 % pour certaines grandes entreprises. Mm. Ben, M. Carney l'avait abolie. Puis on l'avait justifié à l'époque en disant ça va nous permettre d'avoir une entente sur les tarifs avant la fin juillet 2025. Vous voyez qu'on n'est pas là du tout. Mm. Puis là, hier, c'est comme... En fait, c'est pas hier, c'est même ce matin. On avait, ce communiqué disant, de la part du gouvernement fédéral, en fait, on annonçait 600 millions de dollars, puis on disait... Pour assurer la stabilité, pour assurer un soutien immédiat au secteur audio et audiovisuel du Canada. Donc, en apparence, une très bonne nouvelle, sauf qu'on a compris, un petit peu plus loin dans le communiqué, qu'en fait, le 600 millions, c'est Ottawa qui paie à la place des géants du web. Parce que là, rappelez-vous qu'en 2023, on avait adopté cette loi sur la diffusion continue en ligne. Donc, c'était une espèce de mise à jour de tout le système de radiodiffusion canadien à l'ère numérique. Et ça, ça survenait après au moins 5-6 ans de discussion, de réflexion. Et là, on avait, une fois le projet de loi adopté, dit au CRTC, le Conseil des, de la radiodiffusion, c'est à lui, en fait, d'établir les règlements pour appliquer la loi. Et le CRTC avait établi à 5 % des revenus de ces plateformes, dans le fond, une espèce de contribution obligatoire au contenu canadien. Mais dès que ça a été adopté, tout ça, ça a été contesté. C'est devant les tribunaux depuis 2024. Et la semaine passée, malgré ça, le CRTC avait fait passer de 5 à 15 % la contribution attendue. Donc, oui, ça dérangeait déjà les États-Unis. Puis là, c'est comme s'il y avait une surcouche qui avait eu un autre effet de réaction du côté américain. Et c'est ça qu'on a décidé là, de dans quoi on est venu jouer aujourd'hui avec cette annonce-là.
0: Et ultimement, donc, c'est le Canadien qui vient payer, au final, la note. Est-ce qu'il faut lire la décision du Canada comme un recul complet sur la question?
1: Ben écoutez, c'est certainement une lecture qui se peut parce que la nouvelle, c'est pas juste de dire que Ottawa va payer pour les géants du web. On dit aussi dans le communiqué de presse de ce matin que, je cite, le gouvernement va élaborer de nouvelles orientations politiques pour ajuster l'application de la loi. Et ce que ça veut dire plus clairement, c'est qu'on va donner au CRTC de nouvelles instructions pour établir donc les règlements de cette loi. Et ce que ça veut dire encore plus concrètement, c'est qu'on dit au CRTC que sa décision sur le 15 %, ça n'a pas de sens dans le contexte actuel et qu'il faut revoir ça à la baisse. Et là, je vous rappelle que le CRTC, c'est quand même, théoriquement, en tout cas, un organisme qui est indépendant. Donc, il y a certainement une espèce de désaveu du CRTC à travers ça. Puis, je vous dirais que ce qui n'est pas clair, j'ai tenté d'avoir les explications aujourd'hui aussi, c'est que lorsqu'on parle de nouvelles instructions, est-ce que c'est seulement parce qu'on n'aime pas justement le 15 % ou c'est même le 5 % qui avait été... vous voyez, autrement dit, ce qui va même rester quelque chose, hein, des obligations, des exigences financières qu'on on peut avoir par rapport aux plateformes. Puis, j'ai trouvé l'argument un peu particulier d'entendre aujourd'hui M. Miller et aussi dans le communiqué dire que ces exigences-là du CRTC, ça va représenter de nouveaux coûts pour ces entreprises et qui, au final, ce sont les consommateurs qui vont payer des prix plus élevés par les abonnements et tout ça. Ça, c'est le genre d'argument qu'on a entendu depuis 2018, là, à peu près, de la part des conservateurs. Dès qu'on parle d'encadrer les géants du web, il y a toujours cet argument comme quoi il faudrait surtout pas leur imposer quelque chose parce que le consommateur va payer. Mais vous venez de le mentionner, c'est ultimement... La décision du fédéral aujourd'hui, je veux dire, l'argent du fédéral vient de la population canadienne. Il n'y a pas de secret là-dedans. Donc, on finit quand même par payer indirectement tout ça. Puis, l'autre question qui est aussi en suspens, c'est, j'y reviens, mais est-ce que vraiment ça va nous aider dans le dossier plus large des tarifs ou si... qu'est-ce qu'on va obtenir en retour de ça? C'est un peu ça la question.
0: Ben oui, puis ce qu'on veut, c'est des mesures pérennes. Là, on vient sortir cet argent-là, mais dans le long terme, est-ce que c'est tenable? L'avenir nous le dira. Et plus largement, ça donne l'impression qu'on a discuté pendant des années pour adopter certaines lois, vous l'avez dit, règlements, et que ben, tout ça est relayé à la poubelle à cause de cette guerre tarifaire.
1: Ben oui, puis moi, c'est un dossier que j'ai beaucoup couvert quand j'étais au devoir, mais en gros, là, c'est depuis 2017 qu'on pense à ça, donc à quoi faire avec l'impact de ces plateformes numériques sur la culture canadienne. En mars 2018, la ministre du patrimoine, à ce moment-là, c'était Mélanie Joly, puis elle m'avait donné une entrevue, je relisais ça aujourd'hui, elle disait, dans un horizon rapproché, là, je vous répète que ça fait 6 ans, les plateformes vont devoir respecter nos politiques culturelles puis mieux répartir les bénéfices de leur modèle d'affaires. Puis déjà, à l'époque, on situait ça comme vraiment l'enjeu de fond, c'est une question de souveraineté culturelle. Et puis ça a été un peu le point de départ vers l'adoption de cette loi en 2023. Puis, bon, Mélanie Joly a lancé le projet. Il y a Pablo Rodriguez qui est passé dans ce ministère-là. Il y a Stephen Guilbeault. Il y a encore Pablo Rodriguez qui est revenu. Il y a Pascal Saint-Onge aussi.
0: Oui, c'est vrai.
1: Ça a été long. Oui, beaucoup de monde, ça a été long. Mais bon, on a abouti à quelque chose. Puis moi, je lisais à travers les décisions d'aujourd'hui l'impression vraiment d'une remise en question de la logique de la démarche du gouvernement, parce que c'est ça, on vient payer à leur place, et en plus, on donne vraiment cette impression qu'on baisse les bras, puis qu'il faudrait surtout pas là, qu'on leur impose quoi que ce soit. Puis je voyais les réactions aujourd'hui. Évidemment, les gens du secteur culturel sont contents quand même de voir que le gouvernement injecte de l'argent, parce que c'est vrai que le litige devant les tribunaux faisait en sorte qu'il y a rien qui se passait. Mais on est bien conscient que c'est pas une solution à long terme.
0: Voilà.
1: Et que, conscient aussi que c'est vraiment le Canada qui ramasse la facture, puis qui réduit les obligations des plateformes américaines à cause de ces discussions sur le libre-échange et la guerre tarifaire et tout ça. Donc, faudra voir là, où ça nous mène. Mais si vous additionnez le recul de l'année passée sur le 3 % le recul d'aujourd'hui sur le cadre réglementaire du CRTC, pas très clair de savoir on s'en va où avec cette question-là, donc des géants du web, mais vraiment plus largement, on s'en va où avec ce dossier-là des négociations avec les États-Unis? Parce que là, si à chaque irritant des États-Unis, on baisse les bras, donc ça complexifie le chemin vers une entente ou une régularisation, disons, des relations.
0: Et j'ai pas senti d'exaspération non plus de notre classe politique. On verra, mais pour l'instant, bon, on réagit, on éteint le feu.
1: Ouais, puis du côté de Québec, par contre, faut mentionner que le ministre Lacombe a quand même son projet de loi qui est adopté hein, sur la découvrabilité là, des exigences de visibilité du contenu francophone. Ça, c'est adopté. Les règlements sont en cours d'élaboration. Mais encore là, comment vont réagir les plateformes après? Faudra voir.
0: On pourra compter sur vous pour le suivi. Autre dossier, justement, à Québec, ce projet de constitution qui est débattu et pas si vite au goût du ministre Simon Jolin Barrette. Est-ce que ça commence à sentir la fin?
1: Ben, j'ai l'impression que oui. Écoutez, on finit la session le 12 juin, donc il reste prochaine. À peu près 6 jours de travail, là. Ouais. Alors, ce qu'il disait aujourd'hui, M. Jolin Barrette, c'est que les partis d'opposition font de l'obstruction, sont dans la partisanerie. Puis lui, bon, voulait qu'on débute l'étude article par article du projet de loi. Il voulait commencer ça par un article qui fait consensus autour de l'égalité homme-femme. Mais même ça fonctionne pas parce qu'évidemment, les partis d'opposition veulent pas d'aucune manière que le projet avance. Ça, il a raison là-dessus, parce que tout le monde est opposé à ce projet de loi dans les partis d'opposition, sauf le Parti conservateur. Mais là, ce qu'on voit, c'est que voilà, l'échéancier s'en vient, la fin de session arrive très rapidement, et Mme Fréchette l'avait dit, hein, ça va prendre un large consensus pour que ce projet de loi soit adopté. Il n'était pas question de mettre un baillon là-dessus, donc visiblement, ce large consensus n'existe pas, parce que c'est pas la députée... la députée conservatrice Maïté Blanchette-Vézina, qui est la seule conservatrice qui était une caquiste. Mme Fréchette a passé le message à Simon-Jolin Barrette comme quoi ce serait pas suffisant. Lorsqu'on parle d'un large consensus, évidemment, c'est pas une seule personne de plus. Alors, voyons voir là, d'ici le 12 juin, mais ça sent effectivement la fin. Puis là, ce sera intéressant de voir comment Mme Fréchette, en campagne électorale, en fait, qu'est-ce qu'elle va garder de ce projet de loi qu'elle dit important, mais visiblement, elle a mis des conditions qui étaient quand même difficiles à remplir là, dans le contexte actuel.
0: À suivre, comme on dit, Guillaume Bourgault-Côté, chef du bureau politique à l'actualité. Merci à vous. À la semaine prochaine.
1: Avec plaisir. Salut bien.
0: Au revoir.

0: Reste à l'écoute. Dans une dizaine de minutes, on va aller faire un saut à Amos, au refuge Pajot, alors qu'en Formule 5 à 7, il y aura lancement de la saison touristique 2026. Alors, des nouveautés sont à prévoir. Question d'attirer les gens dans MRC Abitibi. On va en parler avec André Gravel chez Tourisme Amos Aricana. Et on va parler d'intelligence artificielle avec la personne toute désignée pour ce faire en région, Sébastien Bellil, qui est chargé de cours en leadership stratégique à l'UQAT, également expert en intelligence artificielle. Pourquoi l'IA coûte si cher à produire? On tenta de mieux comprendre aux alentours de 16h50. Mais d'abord, on s'informe. On le fait avec Marc-André Landry à Val-d'Or.
1: Bonjour, voici votre bulletin d'actualité régionale. Il manque actuellement 200 infirmières dans le réseau de la santé en Abitibi-Témiscamingue. C'est du moins ce que soutient le syndicat interprofessionnel en soins de santé de la région. Son président, Jean-Sébastien Blais, craint que la pénurie se traduise dès cet été par des coupures de services.
2: La main-d'œuvre externe a largement diminué. Là, on se rappelle, on avait 650 MOI dans nos établissements là, il y a 2 ans, et là, il en reste environ 80. Et cette main-d'œuvre-là n'a pas été remplacée par l'équipe volante nationale qui nous a été promis. Donc, concrètement, ce qu'on souhaite, en fait, justement, c'est de pouvoir trouver une façon de combler ce déficit-là ou d'ajuster les services.
1: Une trentaine d'infirmières se sont rassemblées cet après-midi devant le CLSC de Rouyn-Noranda. Le syndicat encourage le réseau à améliorer ses techniques de rétention. Francis Morel, le trésorier de la FIC CISAT, suivi de l'infirmière Shady Parent.
3: L'attraction, faut que la rétention, faut que les montants qu'ils nous ont alloués pour maintenir les gens en région, ben il faut que ça soit reconduit, ça soit pérenne dans le temps.
4: Aujourd'hui, on milite, on marche pour les soins de nos patients, en fait.
1: Par ailleurs, depuis quelques mois, le secteur de la Corne et Saint-Marc-de-Figuery vit une récurrence de pannes de courant de longue durée. La situation irrite de plusieurs citoyens, alors qu'Hydro-Québec assure qu'elle intensifiera dès cet été ses travaux de déboisement pour améliorer la qualité du service. Voici ce qu'a recueilli Martin Guindon.
5: C'est pas normal qu'on soit obligé de mettre dans notre budget familial l'achat d'une génératrice qui va être capable de contenir les frigos, les congélateurs et tout le kit.
6: Au cours du mois de mai, Geneviève Grenier, une résidente de Lacorne, a vécu 3 pannes de courant de plusieurs heures en 10 jours.
5: C'est tout comme une escalade qui fait qu'on en a marre, là, qu'on est tanné puis qu'on a hâte qu'il se passe quelque chose.
6: Ces pannes affectent aussi le restaurant et le dépanneur de Lacorne, qui entrepose des denrées périssables. Hydro-Québec doit corriger la situation, insiste le maire Éric Comeau.
7: On est au courant, puis c'est pas du ressort de la municipalité de régler le problème. Par contre, on fait tout ce qu'on peut pour mettre de la pression sur les gens d'Hydro-Québec.
6: De son côté, Hydro-Québec confirme une recrudescence des longues interruptions de service pour les 1 900 clients d'une ligne de 162 km. La société d'État rapporte des pannes totalisant 13 heures en mars et 11 heures en mai. L'intensification de ces pannes s'expliquerait par des arbres et des branches qui tombent sur les fils lors de forts vents ou du verglas. Des interventions sont prévues dès cet été pour améliorer la qualité du service, selon la conseillère en relation avec le milieu, Mélanie Racette.
8: On compare 2020 à 2026, c'est 2 fois plus de déboisement puis 2 fois plus d'abattage qu'on va réaliser.
6: Des travaux d'élagage sont aussi prévus en 2027 et Hydro-Québec installera un disjoncteur télécommandé qui permettra de rétablir le courant à distance pour certains clients desservis par cette ligne. Ici Martin Guindon, Radio-Canada, Amos.
1: La Cour d'appel du Québec rejette la demande du policier Michael Julien d'effacer les 2 blâmes portés à son endroit par le tribunal de déontologie policière. L'agent de la Sûreté du Québec avait été reconnu coupable de 2 manquements en lien avec une poursuite policière à grande vitesse au centre-ville de Lassar en 2017. On lui reprochait d'avoir continué la poursuite malgré le danger qu'elle pouvait représenter pour les piétons ou les automobilistes. Le tribunal avait aussi jugé qu'il avait enfreint la loi en atteignant une vitesse susceptible de mettre en danger la vie ou la sécurité des personnes. Pour ces 2 manquements, il a écopé d'une suspension de 20 jours. La Cour d'appel conclut donc que le tribunal administratif de déontologie policière n'a pas commis d'erreur manifeste et déterminante, confirmant du même coup la décision rendue en août 2023. La saison des chantiers de construction est entamée à Rouyn-Noranda. En tout, les investissements prévus pour les différents chantiers qui touchent le réseau routier, la voirie, les parcs et les espaces verts s'élèvent à plus de 31 millions de dollars. Parmi les projets majeurs, notons la construction des infrastructures municipales du futur quartier Lac-Noranda, dont le coût de 15,5 millions de dollars est financé par le gouvernement du Québec. La ville procédera également dès septembre au réaménagement complet du stationnement de la plage Kiwanis. La directrice des travaux publics et services techniques, Hélène Pius, assure qu'un dernier tronçon sera aussi ajouté au sentier qui fait le tour du lac.
9: Tu sais que c'est une infrastructure qui est en ville, lesquelles plusieurs citoyens peuvent en profiter. Puis en plus de ça, on le sait, c'est une infrastructure de tout âge. Hein? Elle peut desserre l'ensemble de la population de très jeunes. C'est un sentier qui se marche très bien. Donc, ce qu'on voulait faire, c'est, un, le rendre beaucoup plus agréable aussi.
1: Des travaux importants auront aussi lieu dans plusieurs ruelles. À McWater, c'est la rue des Coteaux, entre la rue des Pionniers et la route 117, subira des travaux majeurs de réfection. À nouveau, Hélène Pius.
9: On va inviter les citoyens à suivre la signalisation. On est conscient là, du... En fin de compte, ça va peut-être allonger un petit peu les parcours. On est conscient là, des embûches que ça peut apporter, mais c'est nécessaire pour les travaux, nécessaire aussi pour la sécurité des travailleurs. On essaie d'avoir le moins de perturbations possibles pour les citoyens, mais il y en a, malheureusement, il va en avoir quand même.
1: Et au sport maintenant, le Québécois Félix Auger-Aliassime s'est incliné 4-6, 6-4, 6-4 et 6-4 face à l'Italien Flavio Cobolli en quart de finale des Internationaux de tennis de France mercredi. Vainqueur du premier set, Auger-Aliassime a subi le seul bris de la quatrième manche et il a été incapable de revenir de l'arrière. Et au hockey, John Cooper du Lightning de Tampa Bay a remporté le trophée Jack Adams remis à l'entraîneur-chef de l'année dans la LNH. Cooper a devancé Lindy Ruff des Sabres de Buffalo et Dan Mills des Pingouins de Pittsburgh au terme d'un vote tenu auprès de l'Association des diffuseurs de la LNH. C'était vos informations. De retour à Vanessa Limage.
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0: Reste à l'écoute. Dans une dizaine de minutes, on va se rendre à Amos, alors que c'est le lancement Formule 5 à 7 ce soir de la saison touristique. On va en parler avec Audrey. André Gravel chez Tourisme Amos Aricana sera avec nous dans quelques minutes. On va se poser la question aussi pourquoi l'IA coûte si cher à produire. C'est pas moi qui vais le faire, c'est Sébastien Bellil qui sera avec nous aux alentours de 16h50. Je sais pas si vous avez vu l'information circuler concernant notre cher Diantel nationale. Après son intronisation au Panthéon des auteurs autrices canadiens, c'était l'an dernier, ben Diantel qui poursuit les célébrations de ses 50 ans de carrière. Imaginez, le temps va vite. Elle va se promener à travers le Québec avec ce spectacle qui a pour titre 50e. Et d'ici mai 2027, on parle de plus de 40 spectacles aux quatre coins du Québec. Elle va se rendre également au Nouveau-Brunswick, en Ontario. Chez nous, les dates qui sont déjà prévues, Rouyn-Noranda, le 6 avril 2027. Et ce sera au Petit Théâtre à Rouyn-Noranda et le 7 avril à Malartic, au Théâtre Méglab. On l'écoute ici, avec Miami, Diantel.

0: L'équipe de tourisme Amos Aricana lance officiellement sa saison touristique 2026. Vous le sentez, hein? Ça sent l'été. Au menu, bien sûr, les incontournables. On imagine bien quelques nouveautés à travers tout ça. C'est en formule 5 à 7 que ça se fait officiellement, donc dans une quinzaine de minutes au refuge Pajot. Mais déjà, on joint sur place la chef de division tourisme chez Tourisme Amos Aricana, André Gravel. Bonjour à vous, André.
1: Bonjour Vanessa.
0: Alors, ça se passe dans 15 minutes. Vous êtes dans quel état d'esprit?
1: Bien, en fait, on est super excités. Je ne sais pas si vous avez vu la température extérieure. c'est l'ambiance parfaite. Puis, en plus, on est au refuge Pajot. Et puis, vous savez qu'ils ont inauguré tout récemment leur mini-village. Donc, on est dans un décor qui est féerique avec une belle température. On ne peut pas demander mieux.
0: Bien, justement, qui vous attendez pour ce 5 à 7? Si on est à proximité, on peut-tu carrément se présenter?
1: Bien, en fait, étant donné l'espace qui est un peu restreint là, dans notre configuration, c'était sur invitation. Mais évidemment, les gens là, auront tout laissé pour venir découvrir ce nouvel environnement-là au refuge. C'est un événement qui va se passer avec des partenaires, avec nos attraits touristiques. Vous savez, Vanessa, qu'on a une énorme offre touristique sur le territoire d'Amos Aricana. On a plus de 69 attraits, activités, événements. Donc, comme on dit, ça fait du monde à la messe. Et puis, c'est ça, il va y avoir les municipalités qui vont être avec nous, les élus et tout ça. Donc, on trouve qu'à chaque début de saison, c'est une belle célébration là, pour donner le coup d'envoi de l'été tous ensemble.
0: Bien, justement, qu'est-ce qui vous a guidé avec ce lancement de programmation pour la période estivale?
1: Bien, en fait, on continue de surfer, si je peux me permettre, sur notre thématique, c'est toile guide. Donc, l'année passée, suite à un bilan qu'on avait fait, on avait convenu qu'on devait revenir aux sources. Donc, oui, évidemment, on veut attirer les touristes, on veut que les gens de partout en région viennent nous rencontrer, mais on s'est dit que c'était super important de faire découvrir ou redécouvrir les attraits, l'offre touristique locale à la population. Donc, notre campagne promotionnelle est vraiment dans ce sens-là. On veut que les gens aient visité les attraits, on veut qu'ils les connaissent, qu'ils les reconnaissent, on veut qu'ils les recommandent. Donc, pour arriver à nos fins avec cette campagne-là, on a décidé de faire appel à Anaï Caro, qui est une influenceuse de la région.
0: Oh.
1: Et puis qui, que vous connaissez peut-être,
0: oui.
1: Qui va sillonner tout le territoire cet été pour aller visiter avec des ambassadeurs, avec des guides locaux, 10 attraits. Donc, vous allez voir passer ça sur les réseaux sociaux de Tourisme Amos Aricana. Ça se veut humoristique, donc elle va le faire promener un peu sur partout dans les attraits du territoire. Puis, on va aussi vous montrer à travers ça la population qui est fière d'être un guide touristique local là, dans le cadre de ce projet-là.
0: Et de faire appel à une influenceuse comme ça, j'imagine que vous avez aussi le désir d'aller attirer les jeunes.
1: Évidemment, les jeunes, on veut aussi avoir les grands-parents qui puissent venir faire des activités avec leurs petits-enfants. On considère que notre offre, par sa variété, il y en a vraiment pour tous les goûts. Que ce soit les gens qui aiment le plein air, que ce soit les gourmands, que ce soit ceux qui sont plus axés vers la culture, le patrimoine, il y en a définitivement pour tous les goûts. Et les jeunes, vous allez voir dans nos capsules qu'il y a aussi des jeunes ambassadeurs là, qui vont participer.
0: Ah, oh, voilà qui est sympathique. Bon, vous l'avez dit, vous êtes présentement sur le site du refuge Pajot parce qu'il y a eu une inauguration, c'était quoi, le 30 mai dernier, du mini-village du refuge. Ça fait partie des nouveautés. Qu'est-ce qu'on peut dire à l'heure actuelle des autres nouveautés?
1: Mais en fait, il y en a tellement. Il y a des nouveautés dans les festivals, il y a des nouveautés dans les attraits. Je vous dirais, c'est une grosse année. Au lieu de toutes vous les nommer, en vrai, je veux vous dire, allez revisiter les attraits cet été à Amos Aricana, parce que c'est pas parce qu'on les a visités une fois qu'il n'y a pas de nouveau, qu'il n'y a pas qu'un ajout à redécouvrir. C'est tellement riche. Si je peux me permettre, une des nouveautés du circuit à la découverte de l'eau à Nissy, défi cette année, c'est que on offre un forfait qui va permettre aux gens de découvrir les trois attraits, les trois expériences immersives dans une journée. Donc, vous pouvez embarquer dans la Vanette Anisibi. On vous amène visiter le puits, le refuge, le tipi. On vous invite à dîner. Donc, ça vous permet vraiment d'avoir une expérience complète du circuit Anisibi. Donc, ça fait partie aussi des nouveautés de l'été. Qu'est-ce que je peux vous dire aussi? Ben, déjà en fin de semaine, la saison est lancée avec le Power qui va avoir lieu à Pipagan. Donc, ça commence et ça va débouler durant tout le reste de l'été.
0: Et en plus, il va faire beau. Bon, je veux vous laisser aller à vos convives. Là, il reste moins de 12 minutes. Mais je suis quand même curieuse de savoir, est-ce que vous êtes même fixé des objectifs clairs, concrets, question de vous assurer justement de du bon déroulement de la saison estivale et touristique pour Amos Arikana?
1: Bien, je vous dirais qu'à ce point-ci, c'est pas des objectifs quantitatifs nécessairement sur quoi on axe, c'est des objectifs qualitatifs. On veut s'assurer que quand on va aller dans les restos cet été, qu'on va questionner le personnel des restos, hey, qu'est-ce que vous avez à nous proposer à faire sur le territoire? Parce que ça aussi, c'est une initiative qu'on met en branle cet été. Là, je vous fais un petit coup. Là, il va y avoir un commissaire qui va se promener dans les restaurants d'Amos Arikana pour questionner le personnel de la restauration à ce niveau-là. Donc, on espère que les gens sauront répondre, sauront nommer une des 69 activités qu'il y a sur le territoire ou tout simplement référer les gens à la maison du touriste là, pour venir en avoir plus qu'il y a à faire sur le territoire cet été.
0: Ben voilà qui est intéressant. Dans 10 minutes, lancement officiel de la programmation et de la saison touristique qui sera lancée du côté de Tourisme Amos Arikana. D'ailleurs, on a des yeux et des oreilles sur place avec notre collègue Martin Guindon qui va tout rapporter le tout, qui sera disponible sur notre site internet radiocanada.ca/Abitibi-Témiscamingue. André Gravel, vous êtes chef de division tourisme chez Tourisme Amos Arikana. J'ai envie de vous dire à bientôt. J'irai faire mon tour.
1: Oui, à bientôt sur le territoire et encore merci là, de vous intéresser aux touristes ici à Amos Arikana.
0: Merci, bon été, au revoir.
1: Bon été, bye bye.
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0: Aujourd'hui, on revient sur un article qui a pas mal circulé cette semaine. C'est la presse qui titrait le 1er juin dernier, donc lundi. En fin de compte, l'IA coûte trop cher. Hein? On en parle à l'instant avec Sébastien Bellil, chargé de cours en leadership stratégique à l'UQAT, conférencier et surtout expert en intelligence artificielle. Bonjour Sébastien.
1: Bonjour Vanessa.
0: Alors c'est quand même particulier à cordonner ma chaussée, j'ai l'impression aujourd'hui, parce que le choix de sujet langue, alors que vous êtes toujours là à vanter l'importance de l'intelligence artificielle et à quel point nos entreprises devraient s'y intéresser.
1: Je vante l'importance, mais en même temps aussi, je veux être réaliste. J'essaie toujours de présenter les deux côtés de la médaille. Puis c'est ce qui m'a intéressé cette semaine dans l'article justement de Alain McKenna dans la presse. Je l'ai lu deux fois pour être certain que je comprenais bien son point de vue. J'ai lu aussi d'autres articles autour, là, parce que c'est un sujet qui a fait un petit peu boule de neige cette semaine. Donc, Alain McKenna, qui n'est pas quelqu'un qui est contre l'intelligence artificielle, mais c'est quelqu'un qui suit l'argent, il s'intéresse aux aspects économiques de tout ça. Puis, j'ai trouvé ça intéressant parce que c'est vrai que dans les derniers mois, dans les dernières années, on a peu parlé de l'impact là, des coûts de l'IA sur les entreprises. Donc, c'est vrai qu'on constate que ça commence à coûter très cher.
0: Bien, justement, alors, comment cher ça coûte l'IA? Parce que pour le commun des mortels, monsieur, madame, tout le monde, poser une question à ChatGPT, c'est gratuit.
1: Oui, on a l'impression que c'est gratuit. Un peu comme l'électricité, on pourrait penser que c'est magique puis que c'est gratuit. Puis c'est peut-être l'illusion la plus chère de l'année. Hein? C'est que vous êtes tendance, si vous utilisez ChatGPT sans compter vos tokens. Il y a des exemples concrets. Là. Par exemple, la compagnie Uber, qui était nommée dans l'article. Là. Donc, vous connaissez la fameuse compagnie Uber, qui utilisait l'IA pour optimiser les trajets de ses véhicules. Ils se sont rendus compte qu'il y avait planifié un budget d'utilisation de l'IA pour l'année 2026, puis ils l'ont utilisé tout le budget en seulement 4 mois. Là.
0: 4 mois au lieu de 12, donc?
1: Oui, c'est ça.
0: Wow! Exactement.
1: Oui, c'est ça. Fait que c'est quand même assez surprenant. Puis c'est pas les seuls non plus. Là. Il y a Microsoft aussi. Puis il y a même Nvidia. Là. Donc, deux entreprises qui sont un peu à la source de tout ça parce que c'est des entreprises qui fournissent de l'IA ou qui fournissent du matériel pour construire des centres de calcul pour l'IA. Donc, même eux autres, là, actuellement, ils se rendent compte que ça coûte très cher. Puis même Microsoft, le PDG de Microsoft a annoncé qu'il était pour réengager des gens au lieu d'utiliser des tokens parce que ça coûte très cher.
0: Ben justement, ça coûte cher comment, concrètement, et pourquoi?
1: Ben en fait, c'est qu'à chaque fois qu'on utilise le système, là, un chat ou un API ou n'importe quelle connexion avec une intelligence artificielle, la machine découpe nos phrases là, en petits bouts, des petits blocs, si vous voulez, qu'on appelle des jetons. Puis ces jetons-là, ils sont en demande de façon exponentielle. Donc, Google a annoncé là, que la quantité des petits bouts, là, des petits jetons qui sont utilisés, ça a été multiplié par 300 en 2 ans.
0: Par 300?
1: 300, oui, par 300. Donc, on est rendu à des volumes là, tellement gigantesques là, que ça dépasse un peu l'entendement. Il y a même un expert qui disait qu'on a plus de chiffres assez grands pour décrire l'utilisation des jetons, là, des tokens par les utilisateurs. Donc, vous et moi, là, tout le monde, on a de la difficulté à concevoir ça, mais il y a une demande qui est explosive, là, puis toute la planète veut avoir plus accès à Internet, à l'intelligence artificielle, puis les compagnies aussi veulent l'utiliser de façon massive. Donc, il y a une augmentation là, gigantesque.
0: Et ça ressemble à quoi?
1: En réalité, là, c'est qu'il y a tellement de demandes que les centres de calcul ne fournissent plus à la demande. Puis il manque de matériaux aussi, En fait, il y a une entreprise qui crée les puces qui sont à l'origine des processeurs. Donc, il y a aussi une pénurie là-dedans. Là. Donc, il y a vraiment, vraiment, vraiment actuellement plus de demandes que d'offres. Donc, évidemment, ce que ça fait, c'est que de plus en plus, là, les coûts vont monter. Puis il y a un exemple, là, Sam Altman, qui est le grand patron de OpenAI. Donc, vous connaissez ChatGPT, là. OpenAI qui est la compagnie derrière ChatGPT. Lui, il a mentionné que juste le fait là, d'utiliser Merci ou s'il vous plaît. Je ne sais pas si vous faites ça, là, Vanessa.
0: Non, je ne fais pas ça.
1: On devrait pas faire
0: direct.
1: Ça.
0: Non.
1: Exact. Il ne faut pas le rendre humain d'un côté. Puis de l'autre côté, ben, on économise des tokens, des jetons, si on est le plus sobre possible dans l'utilisation.
0: Eh là là! Mais là, il faut que vous nous expliquiez quelque chose parce que j'ai lu exactement le contraire récemment. On a dit que le prix de l'IA est en baisse à cause du modèle qui coûte de moins en moins cher. Alors, c'est quoi la vraie réponse?
1: Ouais, ben c'est vrai que c'est un peu tout ça, là, malheureusement. C'est-à-dire qu'à l'unité, là, le prix du token, lui, il diminue beaucoup, là, donc à peu près 10 fois moins cher par année que ça diminue. Mais le problème, c'est que de l'autre côté, les nouveaux modèles, eux autres, utilisent de plus en plus de jetons pour réfléchir. Donc, on a des modèles qui sont plus intelligents, ils ont comme des cerveaux plus gros, si vous voulez. Donc, ils ont besoin de plus, leur énergie à eux autres, c'est des jetons. Donc, ils ont besoin de plus de jetons pour réfléchir. Puis on le voit des fois, là, quand on pose une question un peu plus complexe, on voit qu'il se met en mode réflexion, ça prend un petit peu plus de temps. Pendant ce temps-là, il y a des milliers ou des millions de jetons. J'ai toujours token, hein, je m'excuse, des jetons en français. Donc, puis évidemment, quand on l'utilise dans un contexte plus d'industrie ou de commerce, ben là, il y a des transactions qui sont automatisées. Ça se fait aussi dans plein de pays en même temps, dans tous les fuseaux horaires, de jour comme de nuit. Donc, il y a une consommation vraiment importante, là.
0: Donc, qu'est-ce qui va arriver avec la facture?
1: Ben, qui va payer, vous pensez?
0: Ben, nous!
1: Évidemment. Donc là, il y a des grandes entreprises qui commencent à dire qu'ils vont peut-être diminuer leur consommation, puis ils vont réembaucher des humains. Fait que ça, c'est peut-être une bonne nouvelle. Pour les, on avait vu là, que dans certains secteurs américains, le secteur industriel, surtout aux États-Unis, là, qu'il y avait des diminutions importantes de l'embauche des juniors, qu'on appelle, donc des nouveaux, là, des étudiants qui sortent des institutions d'enseignement. Là, maintenant, les calculs se font, puis les grandes entreprises se rendent compte que peut-être que, finalement, ça serait peut-être mieux d'engager du monde ordinaire pour réussir à faire le travail. Donc ça peut être intéressant. Là,
0: et quoi entrevoir pour la suite des choses? Est-ce que effectivement tout le monde va revenir? Est-ce que ça va être un modèle hybride? Comment envisager les prochaines semaines, les prochains mois, voire années?
1: Oui. Ben c'est des bonnes questions. Et puis là, malheureusement, j'ai pas de boule de cristal. Puis l'intelligence artificielle n'est pas encore assez intelligente pour nous prédire son propre avenir. Mais ce qu'on peut se douter, c'est que les prix de nos forfaits, parce que les forfaits, là, par exemple, de base pour un citoyen, c'est quelque chose comme 20 $ américains. Puis ça n'a pas changé depuis 3 ans. Donc, on peut s'attendre qu'éventuellement, le prix des forfaits devrait augmenter. Puis pour ce qui est des entreprises, ben on va voir comment ils vont réussir à s'organiser. Mais je pense que c'est quand même un bon signe si de plus en plus on est réaliste par rapport à l'utilisation, puis qu'on revient un peu on était un petit peu dans les nuages, là. Il y a une bulle quand même par rapport à tout ça. Là, on revient un peu sur on revient un peu sur le plancher des vaches, puis ça fait un petit peu de bien quand même pour le réalisme de tout ça. Là.
0: Bon, alors qu'est-ce qu'on dit aux gens de ne pas écrire de merci, de s'il vous plaît, on va direct à la phrase. Sinon, vous nous laissez avec quoi comme réflexion, pensée, conseil?
1: Ben, tu sais, dans le temps de mon père ou de mes grands-parents, là, tu sais, la consommation d'essence dans les véhicules, c'était pas quelque chose qui était familier. Les gens réfléchissaient pas à ça, tu sais. Puis là, maintenant, on est bien sensibilisés. On essaie d'avoir des comportements puis des habitudes plus saines pour l'environnement et aussi pour notre portefeuille. Mais je pense qu'on va rapidement se rendre compte que les jetons de l'intelligence artificielle, c'est un peu la même chose. Il va falloir développer la capacité de bien gérer nos portefeuilles de jetons. Puis ça va se faire graduellement dans les prochains mois, je pense.
0: Sobriété, c'est ce que j'entends. Et lucidité. Sébastien Bellil,
1: exact.
0: Toujours un plaisir. À bientôt.
1: Bye-bye.
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6: Aujourd'hui au Radio-Journal, Ottawa se plie aux volontés de Washington.
7: C'est pas un secret que c'était et ça constitue un irritant.
6: Le gouvernement Carney va réduire les obligations des géants américains du Web et légiférer contre le travail forcé.
8: Nous partageons cet objectif, l'élimination du travail des enfants.
6: La première ministre Christine Fréchette accueille à Québec son homologue albertaine Danielle Smith. Et où les Québécois passeront-ils leurs vacances cet été?
9: Les États-Unis, c'est niable pour un bon bout de temps.
6: Les régions du Québec ont la cote, tandis que nos voisins du Sud sont toujours boudés.

0: Bonjour, ici Jean-Sébastien Bernatché. Le gouvernement Carney pose de nouveaux gestes dans l'espoir de faire avancer les pourparlers sur l'accord Canada-États-Unis-Mexique. Devant l'irritation de l'administration Trump face à l'augmentation des redevances que les géants du Web doivent verser pour la production de contenu canadien, Ottawa fait marche arrière et investira plutôt lui-même 600 millions de dollars par année pour soutenir le secteur culturel. Et pour éviter l'imposition de nouveaux tarifs par Washington, un projet de loi sera déposé aux communes afin de renforcer les mesures visant à combattre le travail forcé dans les chaînes d'approvisionnement. Estelle Côté-Sroka.
1: Le premier ministre Mark Carney se fait rassurant.
2: Ce n'était pas une surprise.
1: Les nouveaux tarifs de 10 % imposés par Washington aux pays qui n'interdisent pas l'importation de produits issus du travail forcé ne toucheraient que 15 % des exportations canadiennes. Mark Carney reconnaît qu'il peut en faire plus pour s'attaquer à ce fléau et déposera un projet de loi d'ici la fin de la session parlementaire.
2: L'objectif des Américaines, nous partageons cet objectif, l'élimination du travail forcé des enfants dans notre chaîne d'approvisionnement.
1: Le Canada fait aussi une autre concession pour épargner les géants du Web. Le ministre de la Culture, Mark Miller, ordonne au Conseil de la radiodiffusion et des télécommunications canadiennes de revoir à la baisse les redevances des Netflix, Disney Plus et Prime Video destinées au contenu canadien.
3: Ça fait partie d'une longue liste qui a été communiquée par le représentant des États-Unis. C'est pas un secret que c'était et ça constitue un irritant.
1: Un recul qui suscite l'ire du chef du Bloc québécois et François Blanchet.
4: C'est catastrophique, cette décision-là, qui est carrément de déposer les armes avant même de commencer une négociation où on dit à l'interlocuteur « Je suis faible ». Qu'est-ce que tu veux?
1: La pression s'accentue sur l'équipe de Mark Carney, qui n'est pas encore parvenue à faire débloquer les pourparlers en vue de la révision de l'accord Canada-États-Unis-Mexique, alors que la date butoir du 1er juillet approche. Ici Estelle Côté-Sroka, Radio-Canada, Ottawa.
0: La première ministre de l'Alberta est de passage à Québec. S'adressant à des gens d'affaires ce midi, Danielle Smith a dit souhaiter un renforcement des liens économiques entre les deux provinces, notamment dans les secteurs manufacturiers, agricoles, ainsi que dans le développement de l'intelligence artificielle. Elle a par la suite été accueillie par son homologue québécoise Christine Fréchette à l'Assemblée nationale. Mathieu Papillon a préparé ce qui suit.
5: And he proposed that our new alliance can be called Alberbeck.
6: C'est le nom qu'un Québécois a suggéré à Danielle Smith pour une alliance entre le Québec et l'Alberta.
5: I thought Madame Fréchette might prefer Quebecta.
6: Mais Christine Fréchette pourrait préférer Québerta, a lancé à la blague la première ministre albertaine, venue plaider pour un partenariat renouvelé entre les deux provinces.
5: Expanding the manufacturing sector,
6: il y a une possibilité de développer les secteurs manufacturiers et de l'intelligence artificielle, a notamment lancé Daniel Smith, qui dit aussi voir les ports de Québec et de Montréal comme des portes d'entrée de l'Alberta vers le marché européen.
7: La rencontre d'aujourd'hui va permettre de resserrer ces liens commerciaux qu'il y a entre le Québec et l'Alberta.
6: Des liens qui totalisent 29 milliards de dollars par année et qui peuvent être bonifiés, croit aussi Christine Fréchette.
7: Parce qu'on a des économies complémentaires. Nous, on exporte beaucoup des produits manufacturiers, des produits agricoles également. L'Alberta nous exporte des produits énergétiques et également des ressources naturelles.
6: Les deux premières ministres sont aussi liés par leurs défis électoraux respectifs cet automne, l'élection générale au Québec et le référendum sur la séparation de l'Alberta.
5: Autonomy is the goal.
6: Daniel Smith dit d'ailleurs s'inspirer de la stratégie autonomiste du gouvernement de la CAQ pour tenter de convaincre les Albertains de rester dans le Canada. Ici Mathieu Papillon, Radio-Canada, Québec.
0: À 4 mois des élections québécoises, 4 regroupements qui défendent les droits des personnes en situation de handicap unissent leurs voix pour interpeller les partis politiques. Ils souhaitent obtenir des engagements fermes pour améliorer l'accessibilité et leurs conditions de vie. Guylaine Bussière nous en dit davantage.
8: Cher gouvernement, les services sont quelque chose qui est très, très difficile à avoir.
9: Julie Brodin vit avec plusieurs handicaps. Elle est malgré tout aux études et milite en faveur des droits des personnes handicapées. Elle n'est pas seule. 4 regroupements nationaux de défense des personnes en situation de handicap veulent réveiller les partis politiques et les candidats face aux réalités de ces personnes à la veille de la campagne électorale. Paul-Claude Bérubé dirige la Confédération d'organismes de personnes handicapées du Québec, la COFAM. L'accès aux transports adaptés, aux services à domicile, au marché du travail et au logement adapté doit être rehaussé, selon lui. D'ailleurs, il s'inquiète de voir de plus en plus de personnes handicapées en situation d'itinérance.
10: On retrouve de plus en plus de personnes en situation de handicap qui sont en situation d'itinérance également. Ça n'a aucun sens.
9: Le COFAM qu'il dirige va même procéder à un dénombrement des personnes itinérantes en situation de handicap d'ici l'automne. Cela se fera dans une vingtaine de villes au Québec. À son avis, les élus doivent cesser d'ignorer les personnes qui ont des besoins particuliers et répondre à leurs besoins.
10: On interpelle aujourd'hui les 5 partis politiques en leur disant « Réveillez-vous, là. Je veux dire, il y a 1,4 million de personnes au Québec que vous ignorez totalement. »
9: Ici Guylaine Bussière, Radio-Canada, Québec.
0: La hausse du coût de la vie pousse bon nombre de Québécois à revoir leur projet de voyage cet été. Selon un sondage de CA Québec, le budget alloué aux vacances stagne pour la première fois en 5 ans. Par ailleurs, les voyageurs continuent de bouder les États-Unis. Alexandre Lepoutre a plus de détails.
11: À quelques semaines de l'été, certains se sentent déjà en vacances.
12: Un peu de travail et puis beaucoup de chalets.
13: On a décidé de faire du cyclotourisme.
11: Mais cette année encore, les Québécois doivent composer avec la hausse du coût de la vie.
14: Moins de liberté financière, moins de pouvoir d'achat.
11: Ce qui pousse une majorité de voyageurs à revoir leur plan de vacances.
15: Nous planifierons avec plus d'attention là, que les années passées. Mais on ne s'empêchera pas de vivre quand même. Là.
11: C'est une tendance qu'observe Nicolas Ryan, directeur des affaires publiques de CAA Québec.
16: On appelle ça la réduflation des vacances. Au final. Donc, en fait, le même argent va être dépensé pour finalement faire peut-être moins d'activités à destination.
17: Qu'est-ce qu'on fait cet été comme vacances?
18: On va aller à Toronto.
11: Une tendance semble se confirmer. Les Québécois continuent de privilégier les voyages au pays. Parmi les destinations les plus populaires cet été, la région de Québec, la Gaspésie et en tête du classement, Charlevoix.
19: Vraiment quand même quelque chose de très, très, très encourageur pour nous.
11: Mitchell Dion, de Tourisme Charlevoix.
19: On pense que c'est un phénomène qui va quand même perdurer cet été. On pense qu'on est capable de tirer notre épingle du jeu dans un contexte comme ça.
11: Le reste du Canada est aussi populaire. En tête, l'Ontario, suivi des provinces de l'Atlantique. Et à l'inverse, selon CAA Québec, seuls 4% des Québécois comptent se rendre aux États-Unis.
20: Les États-Unis, c'est niable pour un bon bout de temps.
11: En Europe, c'est l'Italie et l'Espagne qui devraient recevoir le plus de touristes québécois. Ici Alexandre Lepoutre, Radio-Canada, à Montréal.
0: En terminant, l'actuelle correspondante de Radio-Canada à Washington, Azeb Waldé-Gyorgis, sera la prochaine chef d'antenne du téléjournal de fin de soirée en semaine. Elle succédera à Céline Galipeau, qui a annoncé le mois dernier qu'elle quittait l'animation de ce grand rendez-vous à la fin de la présente saison pour animer une nouvelle émission hebdomadaire à l'automne. Azeb Waldé-Gyorgis entend poursuivre le travail de ses prédécesseurs avec la même rigueur, tout en ajoutant sa touche personnelle. Diana Gonzalez l'a rencontrée.
21: Azeb Waldé-Gyorgis

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3: Guy se prendra la barre du téléjournal de fin de soirée dès le 17 août. Ici Diana Gonzalez, Radio-Canada, Montréal.
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en sera davantage pour la fête nationale à Rouyn-Noranda. Il y a déjà Abitibi-Ouest qui a dévoilé ses couleurs, Val-d'Or aussi, mais que va-t-il se passer dans la MRC de Rouyn-Noranda? Raphaël Bordelot assiste présentement au lancement de la programmation. Vous en saurez davantage. Et on parle de calvitie à la table ronde pour la carte blanche, calvitie masculine, féminine aussi. Comment y faire face? Un sujet fort intéressant. Vous invite d'ailleurs à être réactif. Rendez-vous sur l'application audio de Radio-Canada. Oui, on va parler de nos cheveux ou de l'absence de nos cheveux à la carte blanche dans quelques minutes. Le temps de vous dire que j'en perds, moi aussi, des cheveux sur le côté. On me disait que c'était après la grossesse, peut-être les produits pour les cheveux. Mais il y a plein de raisons de perdre ses cheveux. L'âge, évidemment, le stress, plusieurs raisons. On va ouvrir les lignes. Rendez-vous sur l'application audio de Radio-Canada. Mais à la carte blanche, dans quelques minutes, vous entendrez les voix de Louise Vézina, Jean Royal et Nathalie Villemur. Le temps de vous dire qu'à l'extérieur, les conditions météo sont, ma foi, idéales. Dégagées partout en ce moment, laissez-moi rafraîchir la page. Environnement Canada nous indique qu'il fait 28 présentement à Rouyn-Noranda, 29 à Val-d'Or. Pour Amos, alors qu'on est en plein lancement de la saison touristique au refuge Pajot, 29 degrés présentement. À La Sarre, on est à 28. Laissez-moi regarder pour le Témiscamingue, notamment du côté de Ville-Marie, 29 plein soleil. Je vais terminer avec Matagami, qui est à 30 degrés. On a pris 1 degré depuis le début de l'émission. Demain, je vous dirais que c'est pas mal un copier-coller des conditions actuelles. Ce sera généralement ensoleillé avec 28 comme maximum demain jeudi. Un petit 30 % de probabilité d'averse pour ce qui est de Matagami, alors qu'on atteindra 21 demain. Le soleil qui se couche vers 21h10 pour se lever demain matin, quand même assez tôt, aux alentours de 5h19. Restez là pour la carte blanche, mais d'abord en musique, voici Alice et moi, voici L'amour à la plage.

0: Québec, la perte de cheveux est courante. Selon l'Association canadienne de dermatologie, la perte de cheveux touche environ 50 % des hommes et c'est 80 % des hommes avant l'âge de 70 ans. La calvitie féminine, ça concerne 40 % des femmes au cours de leur vie. En moyenne, on dit que le cycle naturel du cuir chevelu entraîne la chute de 50 à 100 cheveux par jour. Mais pour d'autres, c'est davantage et ça s'intensifie avec l'âge. À la carte blanche, aujourd'hui, on s'attaque à nos cheveux, mais surtout à la perte de cheveux. Comment y faire face? Trois voix généreuses ont accepté de nous accompagner pour les prochaines minutes. Vous entendrez Louise Vézina, retraitée de Rouyn-Noranda, également coiffeuse. Bonjour à vous, Louise.
1: Et bonjour.
0: À vos côtés, Jean Royal, retraité de Rouyn-Noranda. Bonjour.
2: Bonjour.
0: Et une
2: Vanessa.
0: Nouvelle voix qui s'ajoute avec nous, Nathalie Villemur. Je peux dire votre âge?
1: Ben oui, certainement.
0: 55 ans de Rouyn-Noranda. Et vous avez vécu une perte de cheveux. Je commencerai peut-être avec l'homme qui est moins présent aujourd'hui à la table. Ben oui, comment vous vivez ça, minorité. Vous, cette
2: comment
0: perte de cheveux?
2: Comment je vis ça? Ben, en fait, je vis ça depuis longtemps, ça c'est sûr. Mais bon, chez nous, c'est héréditaire. C'est un trait de famille. Mon père avait il y avait des cheveux, mais comme moi aussi, j'en ai un petit peu. J'en ai encore quand même, mais pas...
0: C'est arrivé
2: père,
0: comment? À quel âge la perte de cheveux pour
2: ben,
0: vous,
2: moi,
0: Jean?
2: J'ai l'impression que ça a commencé dans la trentaine. Tu sais, les tempes, tranquillement. Puis à un moment donné, ça s'en va un petit peu vers l'arrière. Puis ça joue... Là, j'ai ma coiffeuse à côté de moi.
0: Ah, ben oui, parce que c'est
2: ma tête.
0: Louise qui
2: est... Ben oui.
0: Non, je sais.
1: Lui, je lui coupais les cheveux, bon, oui, quand je travaillais.
2: Elle a vu la progression, elle aussi, Louise. Mais non, c'est ça. Ma mère avait un problème aussi au niveau de ses cheveux. Puis ça a toujours été quelque chose de difficile pour elle. Mais bon, écoutez, elle a vécu jusqu'à 95 ans, celle-là, pour fait...
0: Et vous, comment vous l'avez vécu à 30
2: ben,
0: ans?
2: Ben moi, c'est sûr qu'aujourd'hui, en vieillissant, tu sais, quand même, à 68 ans, là, tu sais, c'est plus quelque chose qui me dérange énormément. Des fois, de matin, des fois, je vois mes amis qui en ont, tu sais, une méchante tignasse, là, puis je suis un peu jaloux, tu sais, des voir là, avec le cheveu, puis des fois, je vois du monde qui se met des trucs sur la tête, puis ils ont une magnifique chevelure, puis je dis, qu'est-ce que tu fais? Si j'avais les cheveux que tu avais, c'est sûr que je me mettrais pas une tuque sur la tête. Fait que, là, c'est pour ça que j'ai la calotte aujourd'hui.
0: Ben oui, mais sinon, vous portez très bien les cheveux. D'ailleurs, on s'est croisés au Festival des guitares. J'ai vu que vous avez arrangé la houppette. Mais oui, c'était magnifique. On parle beaucoup de la perte des cheveux chez les hommes, mais peut-être moins chez les femmes. Et c'est votre cas, Nathalie. Comment ça s'est passé pour vous?
3: Ça s'est passé assez drastiquement, je pense. Ça a commencé fin juin, début juillet l'année passée, je perdais mes cheveux tranquillement, je prenais ma douche. À un moment donné, les mains pleines de cheveux, le whoop, les trous commençaient, là je commençais à éclaircir. Ça a été assez, je peux dire qu'en septembre, octobre, là, j'avais plus grand-chose sur le coco. Là.
0: Puis c'est arrivé comme ça, drastiquement?
3: Oui.
0: Est-ce que vous savez pourquoi?
3: Je n'ai parlé avec mon médecin. J'avais pris plusieurs photos, le avant, le maintenant et le... Puis, il ne comprend pas. Il m'a fait passer plein de prises de sang, vérifier. Bien, 55 ans, c'est toujours les questions d'hormones. C'est-tu les hormones? C'est-tu... je manque les vitamines. Mon père avait pas beaucoup de cheveux non plus. Il était quand même, il y avait un peu, comme on peut dire, la couronne. C'est-tu l'hérédité? On ne sait pas. Fait que là, j'ai vu le dermatologue. Le dermatologue, il dit, ça serait de l'alopécie due au stress. Fait que là, il faut trouver un peu la cause du stress.
0: Puis comment on reçoit, je veux dire, un diagnostic, une réponse comme celle-là? Est-ce que c'est satisfaisant?
3: Non. Moi, je suis sortie du bureau du médecin, puis j'ai fait comme, OK... Bon, le stress. C'est quoi le stress? Là, il faut trouver la cible du stress. Puis là, on ne sait pas, il faut le trouver. Fait que là, bon, mais OK, peut-être cette situation-là. Fait que tout s'est enchaîné, là. T'essayes de mieux dormir, d'essayer, tu sais, c'est pas au travail, c'est pas à la maison. Ma famille est toute en santé. Fait que c'est, faut vivre avec ça, mais c'est pas facile.
0: Et là, vous le dites, c'était des mottes...
3: Des mottes de cheveux.
0: Comment on s'adapte à une situation comme celle-là?
3: C'est pour une femme, c'est sûr que souvent, on va dire les hommes, ils n'ont pas beaucoup de cheveux, c'est pas... Mais les femmes qui perdent ses cheveux, c'est notre féminité. tu sais, on sent belle, on sent, tu sais, on aime s'arranger, on aime se faire des teintures, des mèches, on aime se sentir belle. Là, tu n'as pratiquement plus rien. Fait que là, je mettais des bandeaux. Puis j'ai découvert par Facebook une coiffeuse ici qui s'appelle Nathalie Fontaine, qui fait des volumateurs.
4: C'est quoi ça?
3: C'est un peu le même principe que les gens, quand ils se faisaient faire des rallonges, avec des clips.
4: Oui, oui.
3: Fait que c'est vraiment quelque chose que je me mets sur la tête, puis qui est relié avec des clips, qui est par-dessus mes cheveux. Comme là, j'ai un volumateur.
4: Ben oui, puis l'illusion est parfaite.
3: Ça paraît pratiquement pas, là. T'sais, les gens, ils me disent tout, « Oh mon Dieu, Nat, t'as changé tes cheveux. » C'est parce que c'est pas les miens, mais c'est des vrais cheveux. Fait que, au moins ça nous donne la chance d'avoir un petit peu plus de féminité.
4: Et d'avoir trouvé cette solution-là, quelle différence ça fait pour vous?
3: Oh mon Dieu, ça a fait une grosse différence. Pour l'estime, là, aussi, là, beaucoup, beaucoup, beaucoup. Tu sais, je me sens un petit peu plus femme, puis, tu sais, plus jolie, là, si on peut dire. Là. C'est, disons que ça l'a été en 2025, quelqu'un qui a changé ma vie.
5: Nathalie.
4: Est-ce qu'elle sait?
3: Oui.
4: Elle doit changer la vie de bien des gens. Qu'est-ce que ça vous fait d'entendre ça, Louise? Parce que vous aussi, vous êtes coiffeuse de formation. Déjà, de la l'alopécie, de la calvitie au féminin, est-ce que c'est quelque chose que vous avez vu sur vos chaises?
5: Ah, ben absolument. J'en ai vu beaucoup même. Pas comme Nathalie, mais j'ai vu de la pelade, beaucoup. Hein, la pelade qui est souvent aussi reliée au stress.
4: C'est quoi la pelade?
5: La pelade, c'est que ça part par plaques. Des gros ronds, ça devient lisse. Ça se traite avec de la cortisone, mais c'est assez traumatisant. Je me souviens d'avoir coiffé des gens, là, écoute, qu'ils ne savaient même pas. Puis je dis, t'as quelque chose en arrière de la tête, ça commence comme un 25 sous, puis ça peut devenir très, très gros. Puis ils ne savaient pas. Là, si quelqu'un a un décès, oui, effectivement. Fait que c'est, le stress est beaucoup, beaucoup, beaucoup, prend beaucoup de place dans ce problème-là. Souvent, j'ai eu des madames qui vieillissent, hein, puis ça tombe, puis sur les côtés, quand il y a trop de tension avec les élastiques, avec les brosses, puis les cheveux se fragilisent beaucoup en vieillissant, deviennent beaucoup plus fins. Donc, il faut faire encore plus attention. Attention, ça veut dire quoi? C'est utiliser des bonnes brosses, première des choses, très important. Mais il n'y a pas de produits miracles, il n'y a pas de... Tu sais, moi j'aime beaucoup la taie d'oreiller en satin pour qu'il y ait moins de frottement sur
4: ça
5: le
4: cheveu. Oh,
5: c'est des petits trucs, tu sais, je veux dire, c'est pour prévenir, si on veut, mais à quel... Bon, on essaye de prendre n'importe quoi qu'on entend parler, mais on parlait dans la discussion, j'ai jamais eu une cliente qui acceptait cette situation-là. Les hommes sont comme... Ouais. Parce qu'on trouve ça beau des fois, des quoi, pas de cheveux.
2: Ouais, autres,
5: moi,
2: oui.
5: Personnellement, j'ai tout le temps des chums, pas de cheveux. Fait que c'est moins d'ouvrage. Mais j'ai jamais vu une femme qui acceptait cette situation-là, qui essaye plein d'affaires. Il y a des petites poudres pour mettre dans des fibres de cheveux qu'on peut mettre à un moment donné dans le fond de la tête quand ça commence sur le dessus. C'est très beau, c'est très naturel, mais c'est très désagréable. Garde-toi pas, t'en as plein les ongles. Tu sais, je veux dire, c'est pas une situation qui... Mais c'est ça. Il y a 5 grands facteurs qui font qu'on perd nos cheveux, puis c'est comme ça. On peut rien y faire. Je vous les nomme.
4: Ben oui, oui.
5: Premièrement, ça va être évidemment la prédisposition génétique, hein, qu'on appelle l'alopécie. Le stress physique et émotionnel. Certaines carences nutritionnelles aussi. Le manque de fer, de zinc. Beaucoup, beaucoup peut faire quelque chose. Les troubles hormonaux qu'on dit thyroïdiens, évidemment. Puis aussi, certains médicaments vont faire tomber les cheveux. Parce que moi, ce que je trouve difficile, peut-être, Nathalie, c'est que souvent, quand on voit des femmes pas de cheveux, on associe ça tout de suite à un cancer. Puis ça amène un peu de pitié. Puis c'est de la pitié qui est pas... C'est pas de la belle pitié. C'est pas de la belle compassion parce que...
4: C'est pas ça qui se passe.
5: T'sais, parce qu'on s'entend que les personnes qui perdent leurs cheveux avec des traitements de cancer, ça repousse. Et ça repousse frisé. Raide toute ta vie. Tu deviens avec des cheveux frisés, denses. Ça l'a vraiment... Tes cheveux sont plus beaux. Là. Ma mère, elle avait une tête de cheveux qu'elle n'a jamais eue toute sa vie. Mais dans le cas de Nathalie, pour l'instant, c'est
3: l'inconnu. Les cheveux qui me restent pour tout de suite, c'est un cheveu c'est comme un duvet.
5: Un duvet, ouais.
3: C'est mince. Ouais. Puis, tu sais, quand que Louise parlait qu'on est associé au cancer, tu sais, ça arrive des fois que je vais juste à l'épicerie, là.
4: Puis, vous voulez faire
3: vite?
4: Puis
3: là, ben, tu sais, je veux faire vite, fait que je mets un petit bonnet.
5: Oui.
3: Mais là, je me dis, là, je dis à mes enfants, mais j'ai tout l'air d'avoir peut-être quelqu'un qui a le cancer, parce que, tu sais, justement, je veux pas avoir l'air de faire pitié non plus, là. Fait que là, oh non, maman, t'es correct, tu sais. Fait que je vais faire ma petite course vite pète, je mets mon bonnet, mais. C'est pas évident.
5: J'en ai rasé beaucoup de clientes qui avaient le cancer. Ça, c'est une autre affaire, tu sais. C'est rasé parce que t'as pas le choix ou tu les perds parce que t'as pas le choix non plus. Mais ces deux traumatismes, là, c'est la féminité, hein.
4: Mais pourquoi la féminité? Parce qu'on s'entend...
5: Peut-être plus maintenant.
4: C'est du poil, là.
5: Ouais, peut-être plus maintenant parce qu'il y en a qui ça leur fait vraiment bien.
4: Mais oui.
5: Mais tu sais, on s'entend que pas de cheveux, il faut que tu aies plus d'accessoires, un peu plus de maquillage. À la limite, il y a des beaux tatous sur les. Tu sais, ça change, là. Ça évolue beaucoup, là.
4: Heureusement.
5: Oui, il y a beaucoup de femmes, artistes qui s'assument, puis des beaux tatous sur la tête. Puis,
4: mais pourquoi ça persiste, selon vous, Nathalie?
3: Je sais pas. Je sais pas. Parce que c'est pas parce que j'ai pas essayé des produits, un peu comme Louise a dit.
4: Oui, c'est quoi vous avez essayé?
3: Oh mon Dieu, j'ai essayé Rogaine, que le dermatologue m'avait conseillé. J'ai essayé Norgil, les vitamines, le traitement, le shampoing, le revitalisant. J'ai essayé d'autres shampoings aussi faits par L'Oréal. J'en ai essayé plein, là, tu sais, puis... veux pas, les internets nous écoutent. Hein? Fait que là, dans les publicités, ben, j'ai ça. Puis là, j'ai une voisine qui me dit, ben, tu devrais essayer ça. Oui. Après ça, une compagne, hey, j'ai vu quelque chose sur Internet. Puis là, tu vas voir. C'est des attrapes, là. Mais tu sais, à un moment donné, ça coûte cher aussi, là.
4: Ben, oui.
3: C'est monétaire. Fait que là, c'est pour ça que je me suis dit, ben, regarde, pourquoi pas essayer d'investir dans un beau volumateur. Fait que j'en ai un que j'ai plus long, puis celle-là, il est plus court. Puis c'est agencé à ma coiffure, à mes cheveux naturels qui restent en dessous. Fait que
4: ben,
3: ça
4: oui.
3: Je trouve que ça fait bien.
4: Vous êtes magnifique, ben oui, je le précise.
5: Oui.
4: Puis vous, avez-vous essayé plein de choses, Jean? Ben, ou comme homme, vous dites, c'est ça qui se passe. Puis...
2: Non. Écoute, ma mère, elle me disait tout le temps, tu devrais aller t'en faire mettre, tu sais. Puis même, j'avais posé la question à Louise à un moment donné, tu sais.
5: Oui. Ben, ça existe, les greffes de cheveux, puis ça fonctionne très bien.
2: Oui, ça fonctionne. Mais il y en a qui, en tout cas, genre, il y a des belles histoires, mais il y en a d'autres, c'est pas jojo, là. Puis, mais il y a des coûts à ça aussi, là, tu sais. Puis en même temps, tu sais, j'irai pas en Turquie pour me faire mettre des cheveux, c'est parce que ça coûte moins cher. Non, maintenant, je l'assume, là, tu sais, mais j'ai pas de problème avec ça. Mais il reste que, oui, j'ai essayé des affaires. J'en ai essayé des produits, des shampoings dans la douche, puis des massages, puis. Mais bon, ça a ses bons côtés, tu vois. Moi, je pense que ça doit faire au moins 15 ans que je n'ai pas passé un peigne dans mes cheveux. Je me lave les cheveux à des barbouillettes.
5: Juste moi qui fais ça.
2: Rien que Louise qui passe un peigne. Non, c'est le fun. Pour ça, le matin, c'est pas long. Tu laves les cheveux, puis 30 secondes,
5: c'est chaud. Puis en même temps, je trouve que, comme pour ma part, j'ai perdu beaucoup de cheveux dernièrement parce que je faisais de l'anémie. Puis des fois, je trouve que c'est un petit système d'alarme qu'il faut
4: prends soin de toi,
5: tu sais. Ton alimentation est moyenne. Oui, t'es stressé. Peut-être que t'as trop fait de queue de cheval depuis 3 mois parce que t'es trop pressé pour te coiffer. Tu sais, c'est tous des petits signes qui te font dire calme-toi un peu, là. Je veux dire, c'est pas. Fait qu'il faut voir ça comme ça aussi parce que souvent, ça commence comme ça aussi, là.
3: Vraiment.
5: Ouais.
4: Puis je trouve ça intéressant parce que je pensais que vous alliez parler, Jean, du fait que les hommes pourraient aussi s'ajouter des cheveux.
2: Tout à fait.
4: Mais j'ai l'impression que pour les hommes, ça passe moins que pour les femmes. Ben, pourquoi c'est le cas?
5: Ils ne le disent pas, Vanessa.
4: Mais justement, pourquoi ils ne disent pas? Nous, les femmes, on est prêtes à le dire. J'ai des extensions.
5: J'en ai des clients qui ont eu des greffes. C'est très beau, mais ils ne le disent pas. Moi, je le sais.
2: Mais
5: là,
2: est-ce que tu parles d'une prothèse?
4: Une greffe, une prothèse. Ou même une demi-perruque pour les hommes.
2: J'ai un confrère, me rappelle, il y a très longtemps quand même. Puis lui, il n'avait vraiment pas de cheveux. Il restait la couronne, qu'on dit, là. Puis à un moment donné, il est arrivé du jour au lendemain avec un toupet, là, tu sais. On a peut-être
4: Ben oui.
2: Là, Puis écoute, on restait respectueux, mais on, pauvre lui, dans les grandes chaleurs. T'sais, puis c'était foncé
5: c'est
2: en plus.
5: Pas
2: puis on travaillait dehors, là, puis on voyait là, qu'il suait. Ouais. On dit, Justin, enlève ça, ça n'a pas de bon sens. Je t'en ai donné son nom. Enlève ça. Ça n'a pas de bon sens, tu sais. Puis on essayait de on se moquait pas quand même. Là, parce que pour lui, c'était important. Là, il avait besoin de ça. Puis bon. Mais il a fini par l'enlever un jour.
5: Puis la grande couette ramenée sur le côté. Comme
4: ben oui, ramener les vagues. Ben oui.
5: T'sais, moi, j'ai des clients qui me disent oh, coupe-les pas trop court ici sur le dessus. Là. Ben non, c'est pas si pire que ça. Ouf. Mais tu sais, j'ai des jeunes clients. Là, ils étaient, mes clients, il y avait 28, 29, 30. Ils commençaient à être chauves. T'sais. Ils sont beaux pareils, là, mais c'est... Ouais. J'imagine, mais en tout cas, moi, je trouverais ça très difficile.
4: Oh, ouais. D'où l'importance d'en parler.
5: Oui,
4: hein?
5: Tout à fait.
4: Autant pour les hommes que pour les femmes.
2: Tout à fait.
3: Moi, je en parle.
4: Oui. Ouais. Pourquoi c'est important pour vous de le faire, Nathalie?
3: Pourquoi? Parce que je suis probablement pas toute seule qui le vit. Puis... Peut-être que, tu sais, on a vécu le bouche à oreille aussi, là, tu sais. Fait que c'est, ben, regarde, moi, je connais quelqu'un qui vit la même affaire là, que toi. Fait que elle a été à telle place ou elle a vu telle personne. Tu sais, fait que je trouve que c'est important d'en parler parce que quand tu le vis puis que tu es toute seule, puis que là, tu dis, oh mon Dieu, mais c'est parce que là, je suis seule à vivre ça. Là. Tu sais, même si ta famille, ton conjoint, ils sont gentils puis qu'ils t'accompagnent là-dedans, c'est important
5: ça
3: de pouvoir...
5: Vous prenez un cheveu, vous analysez un cheveu comme un arbre. Fait, on met le cheveu sur le microscope et on est capable de voir toutes les strates. À quel moment vous avez vécu un stress, vous avez été malade, c'est tout écrit dans un cheveu. Donc, il y a toute une histoire là-dedans. Là. C'est phénoménal. Donc, ça parle.
4: Quel message vous aimeriez laisser à cette carte blanche?
5: C'est pas grave.
4: Hein?
5: C'est pas grave.
2: C'est pas grave.
5: Ben
2: non, mais je pense que ce que disait Nathalie, d'en parler, puis de. Je pense plus que moi en même temps. On dit qu'un homme sur deux en a pas de cheveux.
5: C'est ça.
2: On en côtoie tous les jours. Oui, il y en a qui en ont beaucoup, puis il y en a d'autres qui en ont moins. Fait que, non, ben c'est comme ça.
3: Puis pour nous autres, les femmes, ben je pense que c'est important d'en parler.
5: Oui.
2: Ouais.
3: Puis, coudonc. Des fois, il faut vivre avec. Fait
2: mais
3: que,
2: voilà.
3: Ben, il y a des beaux volumateurs, des belles Nathalie qui peuvent changer ta vie. Fait que, tu sais, c'est
2: il y a des choses beaucoup pires que ça dans la vie.
3: Tu sais, j'ai pas le cancer. Non, tu sais, j'ai pas le cancer. On est quand même en bonne santé. Oui, c'est les cheveux, mais il y a des petites solutions qui peuvent aider.
4: À l'estime de soi, on l'a bien saisi. Voilà, s'accepter, puis accepter la vie aussi d'une certaine façon.
2: Voilà.
4: C'est ce que j'entends de vos échanges. Louise Vézina, Jean Royal, Nathalie Villemur, merci pour votre générosité. J'ai l'impression que c'est un sujet qui va faire son chemin dans les voitures, dans les maisons. Puis si on a permis de faire tomber certains tabous, on en est bien contents. Merci à tous les trois.
5: Merci à toi.
2: Merci.
5: Merci.

0: Ah, on a reçu un commentaire au cours des dernières minutes. Jean-François de Rouen qui dit « La chimiothérapie provoque la chute des cheveux car ces traitements ciblent les cellules à division rapide, une caractéristique des cellules cancéreuses. Les follicules pileux responsables de la croissance des cheveux possèdent aussi cette particularité et sont donc affectés. » Merci pour ces précisions. On vous sent engagé dans cette discussion qui vient d'avoir lieu. C'est toujours un plaisir de vous lire, de vous sentir à l'écoute. Rendez-vous toujours, je rappelle, sur l'application audio de Radio-Canada. Il est 17h34, on s'informe maintenant avec Marc-André Landry.
1: Bonjour, on débute ce bulletin à Val-d'Or où la Ville invite les commerçants et les citoyens à inscrire leurs caméras de surveillance dans un registre. Cette action s'inscrit dans le plan pour un climat sécuritaire au centre-ville dévoilé par la Ville au début du mois de mai. Avec les tragiques événements des derniers jours, la Ville souhaite renforcer le sentiment de sécurité au centre-ville, souligne le maire Serge Allard.
2: C'est une coïncidence que ça arrive dans le même temps, là, mais oui, je pense que les commerçants vont lever plus la main. Peut-être que même dans le cas qui est arrivé la semaine passée, si on avait plus de caméras, puis si les commerçants avaient eu plus de caméras, peut-être qu'on aurait eu encore de meilleures informations que ce qu'on a eu. Il y avait de l'information, mais ça donne encore plus d'informations, parce que c'est réellement plus facile de faire le travail. Et puis, j'ai parlé un peu avec certains commerçants, ça donne réellement un sentiment de sécurité, là.
1: L'inscription au registre est faite sur une base volontaire uniquement via une application mobile. Elle prend quelques minutes et permettra de créer une carte indiquant où sont situées les caméras de surveillance au centre-ville. Durant la période estivale, les cadets de la Sûreté du Québec et les agents de la 3 feront de la sensibilisation auprès des commerçants pour les inciter à s'inscrire. Il manque actuellement 200 infirmières dans le réseau de la santé en Abitibi-Témiscamingue. C'est du moins ce que soutient le syndicat interprofessionnel en soins de la santé de la région. Son président, Jean-Sébastien Blais, craint que la pénurie se traduise par des coupures de services dès cet été.
3: Le recours à la main-d'œuvre externe a largement diminué. Là, on se rappelle, on avait 650 MOI dans nos établissements là, il y a 2 ans, et là, il en reste environ 80. Et cette main-d'œuvre-là n'a pas été remplacée par l'équipe volante nationale qui nous a été promis. Donc, concrètement, ce qu'on souhaite, en fait, justement, c'est de pouvoir trouver une façon de combler ce déficit-là ou d'ajuster les services.
1: Une trentaine d'infirmières se sont rassemblées cet après-midi devant le CLSC de Rouyn-Noranda. Le syndicat encourage le réseau à améliorer ses techniques de rétention. Francis Morel, trésorier de la FIC CISAT, suivi de l'infirmière Shadi Parent.
4: L'attraction, il faut que la rétention, il faut que les montants qu'ils nous ont alloués pour maintenir les gens en région, il faut que ça soit reconduit, ça soit pérenne dans le temps.
5: Aujourd'hui, on milite, on marche pour les soins de nos patients, en fait.
1: On se déplace maintenant au Témiscamingue alors que Notre-Dame-du-Nord a tenu hier un forum sur la sécurité publique, la santé et l'itinérance en réaction à la vague de méfaits survenue à l'automne dernier. Près de 25 intervenants du milieu de la santé, de la sécurité publique et du communautaire, en plus d'élus, étaient réunis. L'itinérance a occupé une place importante dans les échanges. Bianca Sekini-Joly a plus de détails.
6: Le maire Michel Vaillant demandait depuis longtemps ce forum qui s'est déroulé à huis clos. Plusieurs propositions sont ressorties de la réunion qui pourront être mises en œuvre dès cet été.
7: Heureux de voir la participation.
6: Dans les derniers mois, le nombre d'entrées par effraction serait passé de 12 à 1 par mois, rapporte le maire.
7: La population a été partie prenante, a commencé à porter plainte.
6: L'itinérance est toutefois de plus en plus présente dans la municipalité au nord du lac Témiscamingue. Le groupe Image, qui offre de l'hébergement d'urgence à Ville-Marie, peut être mis à contribution, explique le coordonnateur clinique David Romain.
8: C'est une réalité qu'on peut bien connaître, donc c'est de redonner un peu cette expertise-là à la communauté ici à Notre-Dame-du-Nord.
6: Avec le Carrefour Jeunesse-Emploi, une idée de campement extérieur pourrait voir le jour prochainement. Des formations seront offertes aux commerçants et jeunes employés de la municipalité. Laurette Brisson, administratrice de la résidence pour aînés Pavillon Tête du Lac, a confiance en l'avenir.
9: Que tout le monde a un désir de travailler ensemble, une implication, là, même si on fait juste un petit pas.
6: Sylvie Ranoux a pris part à la rencontre publique tenue après le forum.
10: Puis l'itinérance, on la voit à chaque jour, c'est vraiment triste.
6: Ici Bianca Sikini-Joly, Radio-Canada, Notre-Dame-du-Nord.
1: La saison des chantiers de construction est entamée à Rouyn-Noranda. En tout, les investissements prévus s'élèvent à plus de 31 millions de dollars. Parmi les projets majeurs, notons la construction des infrastructures municipales du futur quartier Lac-Noranda, dont le coût de 15,5 millions de dollars est financé par le gouvernement du Québec. La ville procédera également dès septembre au réaménagement complet du stationnement de la plage Kiwanis. La directrice des travaux publics et services techniques, Hélène Pioz, ajoute qu'un dernier tronçon sera ajouté au centre qui fait le tour du lac.
11: On sait que c'est une infrastructure qui est en ville, lesquelles plusieurs citoyens peuvent en profiter. Puis en plus de ça, on le sait, c'est une infrastructure de tout âge. Hein. Elle peut desserre l'ensemble de la population de très jeunes. C'est un sentier qui se marche très bien. Donc, ce qu'on voulait faire, c'est, un, le rendre beaucoup plus agréable aussi.
1: Des travaux importants auront aussi lieu dans plusieurs ruelles. À McWaters, la rue des Coteaux, entre la route des Pionniers et la route 117, subira des travaux majeurs de réfection. À nouveau, Hélène Pioz.
11: On va inviter les citoyens à suivre la signalisation. On est conscient là, du... En fin de compte, ça va peut-être allonger un petit peu les parcours. On est conscient là, des embûches que ça peut apporter, mais c'est nécessaire pour les travaux, nécessaire aussi pour la sécurité des travailleurs. On essaie d'avoir le moins de perturbations possibles pour les citoyens, mais il y en a, malheureusement, il va en avoir quand même.
1: Et en terminant au sport, après un bon début de tournoi, Félix Auger-Aliassime s'est incliné aujourd'hui en quart de finale à Roland-Garros. Il a été défait en 4 manches par la 10e tête de série, l'Italien Flavio Cobolli. Le Québécois de 25 ans est présentement 6e au classement mondial, mais de s'être rendu en quart de finale à Paris lui permettra de grimper de 2 positions pour atteindre le 4e rang dès lundi, soit son meilleur classement à vie. Ça complète vos informations. De retour à Vanessa Limage.
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0: Restez à l'écoute. Dans quelques minutes, on va se rendre au lancement de la programmation pour la Fête nationale du Québec. Comment ce sera souligné à Rouyn-Noranda? Restez à l'écoute, c'est dans quelques minutes. Mais d'abord, écoutons Gab Bouchard avec « Tu me connais trop ».

0: Comme quoi, ça nous met dans l'ambiance, alors qu'on retrouve sur le terrain notre collègue Raphaël Bordelot qui a assisté au dévoilement de la fête nationale qui sera soulignée à Rouyn-Noranda cette année.
1: Oui, bonjour Vanessa. La rencontre vient tout juste de se terminer alors que la Société nationale des Québécoises et des Québécois d'Abitibi-Témiscamingue et du Nord du Québec dévoilait sa programmation fête nationale régionale. Vous l'avez mentionné plus tôt, qui sera du côté de Rouyn-Noranda pour cette année. L'équipe nous a mentionné qu'avec le 100e anniversaire de la ville, c'était une belle occasion pour le faire. Vous avez aussi entendu Syncopes, qui est un rappeur de Rouyn-Noranda. C'est lui qui ouvrira les festivités du côté de la grande place Edmond Horn à la presqu'île Osisko. Syncopes qui d'ailleurs, je le rappelle, vient tout juste de sortir un nouvel album, Je pète les plombs.
0: C'est sorti bien.
1: En mai dernier. Oui, est-ce que ce sera le moment pour entendre ces nouvelles pièces en direct? Il y a de fortes chances aussi pour continuer les festivités à cet endroit le 23 juin, donc les festivités qui commencent à 19h. Il y aura aussi l'artiste folk qui se spécialise dans le folk, le rap et le rock, Greenwoods, qui est une étoile montante de la musique québécoise, travaille d'ailleurs avec l'étiquette des Témiscabitibiennes que 7e ciel. Je vous propose d'écouter un extrait de la pièce 20e avenue, là, un titre qui détient plus de 900 000 écoutes sur Spotify. On écoute un petit extrait.

0: Ben, à date, ce qu'on entend, ça sonne bien, je trouve, Raphaël. Donc, un groupe donc qui va permettre, certainement, un autre artiste qui va permettre aux gens de faire des découvertes, d'apprécier les artistes québécois sur le territoire. Vous voulez nous parler également de ce groupe, bon, je veux le dire, assez grivois dans ses propositions, qui sera aussi présent.
1: Écoutez, Vanessa, la soirée du 23 juin sera complétée par la formation du Saguenay-Lac-Saint-Jean Horloge-Ciment, formation très bien connue au Québec, formation qui cadre probablement parfaitement dans le contexte de la fête nationale où justement, ben, on veut célébrer la diversité, la culture, comme quoi parfois les grivoiseries font partie de la culture québécoise. La formation Horloge-Ciment, là, si je me fie aux données de Spotify, encore une fois, ben, ils ont près de 100 000 auditeurs mensuels et le top 10 de leurs chansons qui sont affichées sur la plateforme dépasse le million d'écoutes et des dires que j'ai pu avoir ici à la rencontre de dévoilement de programmation. Les gens sont très contents de cette présence du côté de Rouyn-Noranda. Puis le 23 juin, ce sera pas la seule journée de festivité parce que le 24, un peu plus en après-midi, toujours à la grande place Edmund Horn, bien il y aura le DJ Chaperon Rouge qui reprendra, je crois, de ce que j'ai compris, là, des classiques québécois. Puis, ça se terminera avec La Grande Messe, donc groupe hommage aux Cowboys fringants qui reprendront les plus grands succès du groupe.
0: Alors, comme quoi, c'est une programmation qui permettra à petits et grands d'y avoir leur compte, hein, alors qu'on aura des nouveautés. On va plonger également dans la nostalgie. Alors, vous l'avez dit, le coup d'envoi, ce sera le 23 juin sur la place Edmund Horn. Est-ce qu'il y avait d'autres éléments à rajouter, Raphaël?
1: Ben, écoutez, Vanessa, je vous dirais que c'est pas mal ce qui fait le tour de la présentation, mais on sent qu'on a voulu miser, bon, sur la région, sur la nouveauté musicale, comme quoi on veut montrer, là, vraiment cet aspect-là, cet aspect de la diversité dans la fête nationale. On peut le voir dans les choix musicaux qui ont été faits. C'est comme ça que ce sera célébré pour cette fête nationale régionale.
0: Ah, Rouyn-Noranda, merci à vous, Raphaël. Revenez à la station, on vous retrouve dans quelques minutes. Le temps de dire aux auditeurs, auditrices qu'il y a d'autres fêtes nationales sur le territoire. Je pense entre autres à la présence à Val-d'Or de Vincent Vallière également, qui sera là, alors que chacun, ben, de son côté, tente de tirer profit de ces festivités de la fête du Québec. Jean Dubé.

0: Je vous amène plutôt sur nos ondes, alors que le sujet arrive à point nommé avec la période estivale qui se dessine cette semaine et qu'on ressent, hein, vous conviendrez. Un petit guide estival des soins courants en pédiatrie pour se protéger du soleil. C'est ce qu'on vous propose ici. Comment éviter également la déshydratation? Il y en a été question plutôt sur nos ondes avec la personne toute désignée pour ce faire, la pédiatre à Rouyn-Noranda, Dr. Louise Perron.
1: Il y a des zones qu'on oublie toujours de protéger chez les enfants. À mon bureau, je vois toujours les coups de soleil à la même place et je les nomme. Donc, ne les oubliez pas. Ce sont les oreilles.
2: Ah oui.
1: Ouais. Parce que, évidemment, le chapeau, ça ne couvre pas nécessairement. On met les petites casquettes, c'est mignon, ça protège le visage. Ça ne protège pas les oreilles.
2: On n'a pas tendance à frotter les oreilles de nos enfants avec
1: Cancers de peau arrivent sur le pavillon de l'oreille. Donc, ça, c'est vraiment important. Donc, les oreilles, le nez, parce qu'évidemment, il fait protubérance dans notre visage, puis il est plus exposé. Mm-hmm. Comme je le mentionnais, l'arrière du cou et l'arrière des jambes. Et sur le dessus des pieds.
2: Ah oui?
1: Oui. Il faut évidemment appliquer la crème solaire souvent, aux 2-3 heures. Évidemment, si on a chaud puis on est moite, c'est comme si on était allé dans l'eau, on remet la crème solaire. Et après la baignade, c'est super important.
2: Baume à lèvres.
1: Baume à lèvres, même chose. C'est sûr que les enfants, souvent, vont manger le baume à lèvres plutôt que de le garder sur leurs lèvres. Mais si vous avez la chance, même chose. Un facteur 15 pour les lèvres.
2: C'est le minimum.
1: C'est ça.
2: Bon, là, on parle du soleil, là, puis des coups de soleil, mais la chaleur, de façon générale, c'est aussi un risque. Comment prévenir les maladies causées par la chaleur ou encore la déshydratation?
1: Bien, en fait, il faut comprendre que les enfants sont très enthousiastes l'été et ils jouent de façon très concentrée. Donc, ils oublient de boire. C'est le rôle de l'adulte qui les surveille, de leur faire penser de boire régulièrement. À toutes les 15-20 minutes, quand vous voyez qu'il fait très chaud et que votre enfant est dynamique dans le jeu, et lui rappeler, amène ta gourde si tu vas au parc avec les amis et assure-toi que tu t'hydrates bien. Parce que le risque, c'est évidemment le coup de chaleur et la déshydratation. Comment on fait pour savoir que notre enfant est pas bien puis qu'il est en train de développer un coup de chaleur ou une déshydratation? Ben, il va avoir soif, mais comme je vous le disais, méfiez-vous, il va pas nécessairement le mentionner. Vous allez trouver qu'il joue de façon moins dynamique, qu'il est comme, il a l'air plus fatigué, plus amorphe. Les crampes, les mal de ventre, les mal aux jambes. Évidemment, s'il sue à grosses gouttes, on s'entend qu'il perd de l'eau. Hein? La sueur, c'est une bonne partie de l'eau. Donc ça, ce sont tous des signes qu'il faut rentrer votre enfant dans la maison ou le mettre à l'ombre ou sous un parasol dans un endroit frais pour qu'il soit évidemment réhydraté et refroidi. Rappelez-vous aussi que tous les conseils que je donne aujourd'hui s'appliquent aux adultes.
2: Oui, c'est ça.
1: Et qu'il n'y a pas mieux qu'un adulte pour donner l'exemple à un enfant.
2: Ah, c'est si bien dit.
1: Et un dernier mot.
2: Ça s'applique à tout, ça.
1: Ça s'applique à tout. Rappelez-vous aussi qu'il y a des insectes et que c'est les mouches noires qui arrivent. Donc, protégez vos enfants. Oui. Les enfants ne peuvent pas avoir de DIT supérieur à 30. Et les 0-6 mois, pas de DIT interdit. Et de 6 mois à 6 ans, le DIT, ça doit être 10 % après, c'est 30 %.
2: Ouais, on vise surtout les vêtements et non pas la peau directement.
1: Exactement. Ouais. Et on envoie le DIT dehors, dans un endroit, pas dans la maison.
2: Exact.
0: Alors, vous avez entendu le docteur Louise Perron, pédiatre à Rouyn-Noranda, qui était plutôt sur nos ondes à l'émission Des Matins en Or.
2: Ici David Chabot, retrouvez l'équipe Des Matins en Or demain dès 6 heures.
0: D'ailleurs, si vous voulez rattraper l'ensemble de cet échange, les autres également segments de l'émission, rendez-vous toujours sur l'application audio de Radio-Canada. Et comme le temps passe vite, 15 ans déjà pour l'album d'Ingrid Saint-Pierre, Ma petite mamzelle de chemin. Hein? Je me souviens encore de l'avoir vue sur scène pour la toute première fois. Je pense que c'était à Val-d'Or, à la salle Félix Leclerc. Alors déjà 15 ans que cet album, Ma petite mamzelle de chemin. Et je me souviens sur scène qu'elle avait dit d'ailleurs que cet album est inspiré notamment de Richard Desjardins. Il y a une pièce Desjardins d'ailleurs sur l'album Ma petite mamzelle de chemin. Pour l'heure, on a décidé de vous faire jouer une autre pièce appréciée sur cet album, tout en douceur, Ingrid Saint-Pierre au piano, avec la pièce Ficelle qui part de la maladie de l'oubli.

0: Déjà 15 ans de cet album d'Ingrid Saint-Pierre, ma petite mademoiselle de chemin, inspirée, entre autres, je disais, de Richard Desjardins pour l'écriture de ce premier album. 15 ans déjà, alors qu'elle est toujours bien présente dans notre milieu culturel. Merci à vous d'avoir été à l'écoute de l'ensemble de cette émission. Je retiendrai notamment cette carte blanche qui nous a permis de briser, je pense, à certains égards des tabous, de parler de ce sujet dont on parle trop peu, la calvitie masculine, mais féminine aussi. Comment on y fait face? Comment c'est vécu de l'intérieur? Qu'est-ce qu'on a, justement, pour passer à travers une période comme celle-là? Eh bien, c'était fort intéressant. Aux alentours de 17h15, on en a parlé. Vous pouvez rattraper Louise Vézina, Jean Royal et Nathalie Villemur qui en ont parlé avec beaucoup de générosité. C'est disponible sur l'application audio de Radio-Canada. Ça vaut le retour, c'est un travail aujourd'hui de Marc-André Landry, Raphaël Bordelot. L'émission est réalisée et c'est une mise en onde d'Isabelle Harvey également. Mon nom est Vanessa Limage. Bon mercredi soir. À demain.
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0: Ici Madeleine Blais-Morin. À ça nous regarde ce soir. Donald Trump veut imposer de nouveaux tarifs à une soixantaine de pays, dont le Canada, en invoquant la lutte contre le travail forcé.
1: The tolerance for the import and export of goods made with forced labor.
0: Quelle est l'ampleur du problème de l'esclavage moderne? Aussi à l'émission, dans ce contexte de guerre commerciale, le gouvernement Carney recule une nouvelle fois sur ses exigences envers les géants du Web.
2: C'est pas un secret que c'était et ça constitue un irritant.
3: C'est catastrophique. On dit à l'interlocuteur, je suis faible.
0: Et la correspondante Azeb Weldegorgis succédera à Céline Galipo à la barre du téléjournal de fin de soirée. On la reçoit en entrevue. Bon mercredi soir à tous. Est-ce que vous vous souvenez de cette déclaration de Donald Trump qui affirmait que le mot « tarif » ou « droit de douane » est le plus beau mot du dictionnaire? En tout cas, le président est encore à la même page. Il propose d'imposer de nouveaux tarifs douaniers à une soixantaine de ses partenaires commerciaux, dont le Canada, cette fois-ci en disant qu'il veut contrer l'importation de biens provenant du travail forcé. Plus tard à l'émission, on va parler en entrevue du travail forcé, un problème qui empire selon une agence de l'ONU. Mais on commence l'émission ce soir par la politique derrière cette décision parce que Donald Trump semble vouloir chercher une voie légale pour imposer ses tarifs. Je vous rappelle qu'en février dernier, la Cour suprême avait invalidé les tarifs réciproques que le président américain avait mis en place dès son retour à la Maison-Blanche. Et je retrouve à Washington ma collègue Valérie Michaela Bain. Bonsoir Valérie Michaela.
4: Bonsoir Madeleine.
0: C'est en quelque sorte la réponse de Donald Trump à ce revers devant les tribunaux auquel on assiste en ce moment.
4: Exactement. On comprend que le président américain voulait trouver une façon de maintenir ses tarifs douaniers en contournant la décision de la Cour suprême et il a trouvé une loi sur le commerce qui date de 1974 pour arriver à ses fins. Et l'administration américaine vise des pays qui, selon elle, n'en font pas assez pour combattre l'importation de biens qui proviennent du travail forcé. Pour des pays comme le Canada, l'Équateur, les pays de l'Union européenne, l'Indonésie, le Mexique et le Pakistan, qui ont déjà mis en place des lois contre le travail forcé, mais qui ne les font pas appliquer, la Maison-Blanche propose des tarifs de 10 %. Mais pour ce qui est des pays comme la Chine, l'Inde, le Japon, la Corée du Sud, le Brésil et la Suisse, qui ne disposent d'aucune loi à cet égard, bien, ce serait plutôt des tarifs de 12,5 %. Et le représentant américain au commerce, Jamieson Greer, a accordé une entrevue à la chaîne France 24 et voici ce qu'il a répondu à l'animateur qui lui a demandé si ces tarifs remplaçaient ceux qui ont été invalidés par les tribunaux.
1: Driving all of these deficits, we believe, among other things, are unfair trading practices. One of these is a tolerance for the import and export of goods made with forced labor. So this is.
4: Alors, ce qu'il dit, c'est nous estimons que plusieurs facteurs expliquent les déficits commerciaux de plusieurs pays envers les États-Unis, dont le fait que certains pays tolèrent l'importation et l'exportation de biens provenant du travail forcé. Voilà pourquoi nous avons proposé des tarifs hier soir. Et c'est une décision qui a été critiquée par les démocrates. Le représentant Gregory Meeks de l'État de New York qui a qualifié cette décision d'erreur.
5: Trump's tariffs raised costs for American people, harmed small businesses.
4: Alors, ce qu'il dit, c'est que les tarifs de Donald Trump ont alourdi la facture des Américains, porté préjudice aux petites entreprises et aliéné les alliés des Américains. On ne peut pas bâtir l'économie du 21e siècle sur les échecs du 20e siècle, a-t-il dit.
0: Donc, il a dit « aliéner nos alliés ». On peut imaginer que ces mesures ne plaisent pas aux pays qui sont visés.
4: En effet, il y a la Chine qui a répondu qu'elle s'opposait unilatéralement à toute forme de tarif et elle juge qu'elle nuise aux intérêts de toutes les parties. Et par ailleurs, la Chine nie qu'il existe même du travail forcé sur son territoire, bien que, on le sait, il y a plusieurs organisations de la défense des droits de la personne qui dénoncent l'esclavage moderne que subissent les Ouïghours dans le nord-ouest de la Chine depuis des années. Mais ça, c'est un autre dossier. Il y a l'Union européenne qui a déclaré que ces tarifs étaient injustifiés parce que l'accord commercial qui a été signé l'an dernier entre les deux parties prévoit déjà un engagement pour lutter contre le travail forcé. Voici là-dessus Nicolas Forissier, qui est ministre délégué auprès du ministre de l'Europe et des Affaires étrangères, chargé du commerce extérieur et de l'attractivité.
6: Ça porte sur des enquêtes liées à d'éventuels soupçons de travail forcé. Comme vous le savez, ça n'est pas le cas de la France ni de l'Union européenne, qui a toujours été en pointe sur cette question. Donc, je me sens pas, et nous ne nous sentons pas concernés.
0: Revenons, Valérie Michaela, sur cette entrevue-là que le représentant américain au commerce, Jamieson Greer, a accordée à France 24. Il a été question des négociations de la CEOM avec le Canada et le Mexique qui pourraient se faire séparément.
4: Oui. Jamieson Greer a expliqué que les économies du Canada et du Mexique sont différentes, que les importations et les exportations des États-Unis avec ces deux pays ne sont pas les mêmes, donc il s'attend à signer des protocoles d'entente qui sont distincts, bien qu'il ne va pas renier un accord commun entre les trois pays. C'est un peu la politique de diviser pour mieux régner. Il semble aussi en vouloir au Canada, qui a imposé des tarifs de rétorsion aux États-Unis sur l'acier, l'aluminium, l'automobile et dans certains cas, là, des provinces l'ont fait aussi avec l'alcool. Voici ce que le représentant américain avait à dire à ce sujet.
1: We are not engaging in formal negotiating rounds with Canada right now.
4: Alors, il dit que pour l'instant, nous ne menons pas officiellement de négociations avec le Canada. Par exemple, le Canada a pris des mesures de rétorsion à l'encontre des États-Unis. Seuls deux pays au monde l'ont fait, le Canada et la Chine. Ça complique la situation sur le plan politique. Alors, en contrepartie, Jamieson Greer a expliqué que les négociations avec le Mexique sont plus formelles. Il y a des rondes de négociations, des échanges. Il s'entend bien avec son homologue Dominique Leblanc, mais les négociations avec le Canada n'en sont pas du tout au même stade qu'avec le Mexique. En d'autres mots, c'est plus compliqué avec le Canada.
0: Valérie Michaela Ben, merci.
4: Je vous en prie.
0: Et parlant de négociations avec les États-Unis, le gouvernement de Mark Carney, qui avait déjà plié l'été dernier sur les taxes imposées par le Canada aux géants du numérique, recule à nouveau. Cette fois-ci sur ses exigences envers les géants du web, mais sur les redevances pour la création du contenu canadien. On fait le point avec notre collègue Estelle Côté-Sroka à Ottawa. Bonsoir Estelle.
7: Bonsoir Madeleine.
0: D'abord, parlez-nous de cette dernière concession.
7: On parle des Netflix, Disney+, Spotify et Prime Video. Le ministre de la Culture, Mark Miller, a ordonné aujourd'hui au Conseil de la radiodiffusion et des télécommunications canadiennes de revoir à la baisse leurs contributions financières qui sont consacrées au contenu canadien. En mai, je vous rappelle que le CRTC avait décidé que les diffuseurs en ligne devaient tripler leurs contributions par rapport aux revenus faits en sol canadien. Elles étaient passées de 5 à 15 %. C'était une décision qui s'inscrivait dans le cadre de la mise en œuvre de la loi sur la diffusion continue en ligne. Et donc, ce recul, ce revers auquel on assiste aujourd'hui de revoir à la baisse les redevances survient au lendemain de cette visite de Dominique Leblanc, le ministre responsable du commerce Canada-États-Unis à Washington. Il tente de faire débloquer la révision de l'accord Canada-États-Unis-Mexique. Et Mark Miller ne cache pas que le Canada a fait l'objet de pression de la part des Américains. En contrepartie, dit-il, pour compenser cette perte de financement, le gouvernement annonce qu'il va verser 600 millions de dollars au secteur audio et audiovisuel. On écoute le ministre Miller.
8: Je vais demander au CRTC de réviser sa décision à la baisse. Et la réalité, c'est que entre-temps, le secteur va être supporté par le gouvernement canadien. Ça fait partie d'une longue liste qui a été communiquée par le représentant des États-Unis. C'est pas un secret que c'était et ça constitue un irritant.
7: Mark Carney a aussi commenté le sujet aujourd'hui. Il affirme que c'est surtout une question d'abordabilité. Selon lui, la facture du 15 % de financement supplémentaire destiné aux producteurs canadiens aurait de toute façon été refilée aux consommateurs avec une augmentation des abonnements. Par exemple, il n'est pas le temps, selon lui, de rendre la culture et le divertissement plus coûteux parce que l'économie est difficile pour plusieurs Canadiens.
0: Donc, abordabilité, négociation avec les États-Unis, on en a eu un aperçu en manchette, Estelle. Le gouvernement s'est attiré les critiques à la Chambre des communes là aujourd'hui.
7: Surtout du Bloc québécois qui a fustigé le gouvernement lors de la période de questions. Le chef Yves-François Blanchet parle même de trahison. Le gouvernement vient valider, selon lui, que la culture est un obstacle au commerce. Il déplore qu'il revienne finalement aux contribuables canadiens plutôt

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3: Les législatives seront proposées d'ici la fin de la session parlementaire.
4: Nous partageons cet objectif, l'élimination du travail forcé, mais une carte des lois et des outils qui pourraient être plus efficaces et qui devraient être renforcés. Le gouvernement va proposer des changements.
3: J'en ai discuté avec la professeure titulaire à la faculté de droit à l'Université d'Ottawa, Geneviève Dufour. Elle dit qu'il est vrai que le Canada n'est pas un champion dans la manière dont il gère les produits issus du travail forcé. Le problème au Canada, selon elle, ce n'est pas la loi, mais la mise en œuvre. Madame Dufour observe que le Canada ne saisit pas beaucoup de biens importés qui découlent du travail forcé. Très peu de ces biens sont détruits ou même retournés dans leur pays d'origine. Mais Madame Dufour ne pense pas que ce soit une raison valable pour Donald Trump d'imposer des tarifs supplémentaires.
5: S'il veut vraiment interdire l'importation des produits issus du travail forcé, il ne va pas accepter les semi-conducteurs, puis certains produits agricoles, puis certains produits de l'habillement, du textile, etc. Donc, on voit bien que c'est une façon détournée de nous imposer encore une fois des surtaxes douanières.
3: Alors, on sent que la pression s'accentue sur Mark Carney et son équipe pour la révision de l'ACIUM, la date butoir du 1er juillet qui approche à grands pas.
6: Estelle Côté-Sroka à Ottawa, merci.
3: Au revoir.
6: Au revoir.

0: Politique provinciale maintenant, les premières ministres de l'Alberta et du Québec se sont rencontrées cet après-midi à l'Assemblée nationale. Danielle Smith et Christine Fréchette croient que les deux provinces sont unies par des économies complémentaires, ainsi que par leur désir d'autonomie, et plaident pour une alliance plus forte, une alliance qui pourrait s'appeler Albert Beck, a dit la première ministre avant d'ajouter que Christine Fréchette préférait peut-être Québec, Québerta. Va falloir s'habituer. Voici le reportage de Mathieu Papillon.
1: And he proposed that our new alliance can be called Albert Beck.
2: C'est le nom qu'un Québécois a suggéré à Danielle Smith pour une alliance entre le Québec et l'Alberta.
1: I thought Madame Fréchette might prefer Québerta.
2: Mais Christine Fréchette pourrait préférer Québerta. A lancé à la blague la première ministre albertaine, venue plaider pour un partenariat renouvelé entre les deux provinces. Il y a une possibilité de développer les secteurs manufacturiers et de l'intelligence artificielle, a notamment lancé Danielle Smith, qui dit aussi voir les ports de Québec et de Montréal comme des portes d'entrée de l'Alberta vers le marché européen.
3: La rencontre d'aujourd'hui va permettre de resserrer ces liens commerciaux qu'il y a entre le Québec et l'Alberta.
2: Des liens qui totalisent 29 milliards de dollars par année et qui peuvent être bonifiés, croit aussi Christine Fréchette.
3: Parce qu'on a des économies complémentaires. Donc ça, c'est vraiment intéressant. Nous, on exporte beaucoup des produits manufacturiers, des produits agricoles également, et puis des aéronefs, tandis que l'Alberta nous exporte des produits énergétiques et également des ressources naturelles.
2: Mais il y a un autre objectif commun qui lie les deux premières ministres. La quête d'autonomie face au gouvernement fédéral pour notamment s'assurer de garder le contrôle sur les champs de compétences de leur province.
1: Québec-Canada agreement from 1991 on immigration.
2: Danielle Smith dit d'ailleurs vouloir s'inspirer du Québec en souhaitant, entre autres, obtenir des pouvoirs semblables en matière de sélection des immigrants.
1: We've got to give Albertans hope again that Canada can work. It didn't work very well for Alberta for 10 years.
2: Après 10 ans de déception face au Canada, nous devons donner l'espoir aux Albertains que le pays peut fonctionner, lance la première ministre, qui poursuit son combat pour que l'idée de la séparation de sa province soit rejetée par une majorité d'électeurs lors du référendum prévu cet automne. Ici Mathieu Papillon, Radio-Canada, Québec.

0: cet été, mon chum et moi, on a décidé de faire du cyclotourisme. On va pas prendre d'avion.
1: Un peu de travail et puis beaucoup de chalets.
2: Qu'est-ce qu'on fait cet été comme vacances?
3: On va aller à Toronto.

0: En ce début du mois de juin, vous avez peut-être vous aussi la tête aux vacances. Mais cette année encore, il va falloir composer avec la hausse du coût de la vie. Selon un sondage de CAA Québec, le budget moyen consacré aux vacances stagne et c'est une première depuis la pandémie. Moins d'activités, moins de restaurants, des voyages plus proches de la maison. Bon nombre de Québécois ont été contraints de revoir leurs plans. Notre collègue Alexandre Lepoutre s'est intéressé à la question. Bonsoir Alexandre.
1: Bonsoir Madeleine.
0: La première chose que nous dit le sondage, c'est que les Québécois tiennent à leurs vacances d'été.
1: Mais oui, c'est sacré les vacances d'été
0: mais
1: pour
0: oui,
1: beaucoup de gens.
0: Je suis d'accord.
1: Et on est d'accord, ça reste la période de l'année où on a envie de prendre des vacances, où on a besoin de prendre des vacances. D'ailleurs, 67% des Québécois comptent bien en prendre cet été, malgré ce contexte économique difficile. Mais c'est certain, l'inflation, la hausse du prix de l'essence vont influencer cet été la destination, le moyen de transport qu'on va choisir, la manière dont on passe ses vacances aussi. Les Québécois sont prudents cet été. Selon ce sondage de CAA Québec, le budget moyen consacré aux vacances, et c'est une première effectivement, stagne cette année. Il demeure à 2 095 $ par famille. Et c'est la première fois depuis la pandémie qu'il ne progresse pas. C'est ce que nous dit Nicolas Ryan, directeur des affaires publiques de CAA Québec.
2: Une chose qu'on sait, c'est que les vacances pour les Québécois, c'est sacré. Et on voyait le budget augmenter quand même d'année en année. On sait les coûts des vacances, là, comme un peu tout en ce moment, a augmenté. Et là, on se retrouve avec un budget qui est exactement le même que l'an dernier. Ce qui va arriver, c'est que l'argent qui va être dépensé en essence, malheureusement, sera pas dépensé peut-être en un restaurant de moins, peut-être une activité de moins à destination. Les gens vont rester un peu plus sédentaires à la destination. On appelait ça la réduflation des vacances au final. Donc, le même argent va être dépensé pour finalement faire peut-être moins d'activités à destination.
0: Oui, des choix plus difficiles à faire. Alors, quand on pense à des destinations, voyages, quelles sont celles qui sont privilégiées?
1: Ça ne va pas vous surprendre, Madeleine, parce qu'on est encore une fois dans les vacances ici au pays. La plupart, la majorité en fait, des voyageurs sondés par CAA Québec vont rester ici dans la province au Québec. Les destinations les plus populaires cet été sont dans l'ordre, et c'est peut-être vos vacances, mais Charlevoix, la grande région de Québec, puis la Gaspésie et les cantons de l'Est.
0: Moi, je suis gaspésienne, alors c'est
1: bon,
0: sûr que
1: voilà,
0: c'est la Gaspésie.
1: Vous êtes acquise à la cause. Puis le reste du Canada est aussi populaire, bien sûr, cette année, encore une fois. L'Ontario, les provinces de l'Atlantique. Recul à noter quand même pour la Colombie-Britannique, qui attire moins les Québécois cet été, sans doute parce que c'est loin géographiquement, parce que c'est dispendieux de s'y rendre avec les billets d'avion qui ont augmenté et que c'est cher là-bas sur place. Mais en tout cas, on reste dans cette dynamique-là de tourisme local, ce qui rend bien sûr optimiste l'industrie touristique du Québec. On va écouter Mitchell Dion, directeur en général de tourisme Charlevoix.
3: Voir un sondage aussi crédible que le CAA arrivé première place, c'est vraiment quand même quelque chose de très, très, très encourageur pour nous. C'est déjà quelque chose qu'on a senti l'année dernière, puis même les gens, quand on était dans les bureaux d'information touristique, nous le disaient, là, nous, on a choisi de venir encourager le Québec, de choisir de rester au Canada et tout. On avait eu beaucoup d'Ontariens, donc on pense que c'est un phénomène qui va quand même perdurer cet été. Il y a d'autres facteurs aussi qui jouent. On n'a qu'à penser, par exemple, le prix de l'essence. Donc, bref, on pense qu'on est capable de tirer notre épingle du jeu dans un contexte comme ça.
0: Donc, les Québécois continuent de bouder les États-Unis. Vous n'avez pas nommé les États-Unis comme destination privilégiée.
1: C'est encore massif, Madeleine, là-dessus. Dans ce sondage de CAA Québec, seuls 4% des Québécois comptent se rendre aux États-Unis. On était à plus de 12% en 2024. Donc, c'est la conséquence des tensions géopolitiques qui durent depuis plus d'un an. Vous en parliez en début d'émission encore. Donc, pour résumer, le Québec, le Canada pour les destinations. Et à l'international, c'est plutôt l'Italie et l'Espagne qui sont en tête des destinations. Destinations préférées des Québécois cet été. La France est en recul. Mais évidemment, tout ça, c'est pour les gens qui peuvent se permettre d'aller en vacances. Écoutons des Québécois pour qui c'est plus difficile de partir cet été.
4: Moins de liberté financière, moins de pouvoir d'achat, loyer qui monte, tout qui monte, les salaires qui restent, fait que ça stagne.
5: On fait attention, tu sais, là, ça coûte tellement cher, tu sais, là, fait que on a voulu louer un petit minibus, c'était 1 000 $ pour deux jours.
6: Non, c'est sûr que nous planifierons avec plus d'attention, là, que les années passées, parce que avec le contexte international, on fera un peu plus attention, quoi. Mais on s'empêchera pas de vivre quand même, là.
1: Donc, budget serré, mais les vacances sont sacrées pour bon nombre de Québécois, y compris en Gaspésie, pour vous, Madeleine.
0: Oui, bien. Moi, l'avantage, c'est que je suis logée par mes parents.
1: Bon, ça sauve de l'argent déjà.
0: Vous allez où en vacances, chers auditeurs? Vous pouvez nous écrire. Rendez-vous sur l'application Radio-Canada Audio maintenant. Cliquez sur la bulle de conversation de notre émission en direct. Notre courriel, ça nous regarde, @radio-canada.ca. Alexandre Lepoutre, merci.
1: Bonne soirée.
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0: La guerre entre l'Ukraine et la Russie a changé de nature au cours des derniers mois. On s'était habitué à des frappes aériennes très majoritairement russe contre des cibles civiles en Ukraine, infrastructures ou immeubles à logement. Aujourd'hui, l'Ukraine réplique de plus en plus souvent. Ce matin, l'Ukraine a annoncé avoir lancé 350 drones contre plusieurs cibles en Russie, dans 15 régions, dont celle de Moscou et de Saint-Pétersbourg. À Saint-Pétersbourg, un terminal pétrolier a été frappé, alors même qu'un forum économique appelé le Davos russe était sur le point de commencer. François, bonsoir.
8: Oui, bonsoir, Madeleine.
0: La guerre au sol semble aujourd'hui figée dans le Donbass et ailleurs sur le front terrestre, mais la guerre devient de plus en plus une guerre aérienne.
8: Oui, une guerre de drones et aussi une guerre de missiles balistiques. Ça, c'est ceux qui montent très, très haut et qui tombent presque à la verticale, qui sont très difficiles à intercepter. Il faut les meilleurs systèmes pour les arrêter. Alors, c'est pas une guerre aérienne classique comme avant, là, entre avions. Les drones, Madeleine, vont et viennent des deux côtés, mais les missiles balistiques, ces engins de moyenne portée, longue portée parfois, et de très grande rapidité, comme j'ai dit, sont surtout russes. C'est essentiellement des Russes. Les Ukrainiens en ont, mais beaucoup moins. On pourrait presque dire que des projectiles téléguidés, dont les fameux hypersoniques, là, de type Zircon et Oretchnik, c'est le dernier gros atout de l'armée russe contre les Ukrainiens, alors que les Ukrainiens, par contre, ne donnent pas leur place en matière de drones à la fois offensifs et défensifs, ils sont champions, qu'ils ont par ailleurs aussi réussi à stopper presque complètement l'infanterie russe à l'est et au sud de l'Ukraine, vous l'avez mentionné, où ça n'avance pratiquement plus pour la Russie, sans compter la mer Noire, on n'en parle plus tellement, mais les drones marins de l'Ukraine en 2024, en 2025, ont vraiment soit détruit, soit forcé à partir une bonne partie de la marine russe qui est allée se réfugier, notamment à l'extrémité est de la mer Noire, du côté de la Géorgie.
0: Oui. Faut dire quand même que les frappes de drones ce matin avaient été précédées la veille par des bombardements contre les villes de Kiev, de Dnipro, qu'on dit parmi les pires là, depuis le début de la guerre.
8: Oui, peut-être pas les pires en nombre de morts, mais les plus intenses qui ont vraiment semé la terreur dans la capitale, où cette semaine, la population à Kiev a renoué avec les abris souterrains, notamment dans le métro. Les frappes d'hier sur Kiev ont fait 6 morts et près de 100 blessés. Il y a eu plus de 16 morts à Dnipro. Et deux semaines plus tôt, à la mi-mai, le bombardement d'un immeuble résidentiel avait causé plus de 20 morts à Kiev. Et l'attaque d'hier, elle est exceptionnelle parce qu'il y a eu, notamment sur la capitale, un véritable déluge de feu avec plus de 600 drones, près de 100 missiles de type divers, presque tous sur la capitale, pas tous, mais une bonne partie, une bonne majorité. L'armée ukrainienne a rapporté que Moscou a lancé en quelques heures au moins 33 missiles balistiques et 8 missiles hypersoniques de type Zircon. Et ça, c'est un sommet pour l'utilisation concertée de ce type de projectiles en si peu de temps, en une seule attaque, en quelques heures à peine. Et si la défense antiaérienne a neutralisé la quasi-totalité des drones là-dedans, ils sont très bons, les Ukrainiens, elle a manqué de munitions pour stopper plusieurs de ces missiles hyper rapides, des balistiques et hypersoniques, provoquant de lourds dégâts donc dans au moins 9 districts de la capitale. Et là, on voit bien, Madeleine, où se trouve la faiblesse de l'Ukraine, à savoir les intercepteurs de missiles balistiques rapides. Le président demande encore aux États-Unis, mais les États-Unis ne répondent pas. Et là, il y a des trous très, très, très clairs dans la défense ukrainienne. Mm-hmm.
0: Vous parlez de faiblesse de l'Ukraine, mais je voudrais vous rappeler ce titre du New York Times hier qui disait « La Russie montre des signes de faiblesse. » Donc, la Russie montre des signes de faiblesse en Ukraine et c'est pourquoi elle frappe plus fort. C'était une analyse. Ça semble quand même assez paradoxal.
8: C'est-à-dire qu'ils utilisent le dernier type d'arme où il peut vraiment exploiter son avantage, sa supériorité, qu'elle soit technique, qu'elle soit numérique, ou la vulnérabilité de l'autre qui, comme je viens de le dire, n'a pas de défense spéciale de type Patriot, par exemple, pour stopper tous ces missiles. Alors, l'armée de Poutine sait que l'Ukraine manque de ses défenses, elle exploite les trous dans la défense, et les cibles, elles sont civiles. Dans le Corriere della Sera d'aujourd'hui, quotidien de Milan, l'écrivain ukrainien Andrei Kourkov, un monsieur que j'avais interviewé il y a à peu près 2-3 ans, chroniqueur connu de la guerre au quotidien, il a fait des livres sur ce qui se passe, il a fait un journal de Kiev depuis deux tomes, je crois, 2023-2025. Andrei Kourkov a donné une entrevue sur ce qui vient tout juste de se passer ces derniers jours, c'est dans le journal d'aujourd'hui, et selon lui, là, je le cite, « Poutine perd sur le champ de bataille et il se venge par des bombardements terroristes contre les civils dans les villes ukrainiennes. Le but est de semer la terreur parmi la population. » Donc, il y a quelque chose comme le dépit là-dedans. Et ça vous explique un peu la manchette du New York Times. Et la propagande russe, qui prétend ne viser que des cibles militaires. Eh bien, Kourkov répond à ça. Il ment. J'ai constaté de visu que la majorité des dégâts concernent des immeubles d'habitation, des entrepôts d'usines pharmaceutiques, de réserves alimentaires. Les Russes cherchent à détruire nos infrastructures civiles, dit l'écrivain, mais les gens ne baissent pas les bras. Les étals sont déjà de nouveau en place au milieu des décombres. C'est Kiev aujourd'hui.
0: Donc, évidemment, du côté russe, on ne dit pas la même affaire.
8: En effet, exactement. Dans la bouche de certains officiels russes, on retrouve aujourd'hui des formules apocalyptiques des premières années, de la première année en particulier, et les accusations outrancières sur le supposé nazisme des autorités ukrainiennes, mais aussi, et ça c'est plus nouveau, le nazisme de l'Europe dans son ensemble. Deux exemples que j'ai trouvés aujourd'hui, ça ressemble un peu à une revue de presse aujourd'hui, mais j'ai trouvé des trucs très intéressants. Corriere della Sera et dans El País d'aujourd'hui. Alors, on cite dans le premier Sergueï Lavrov, c'était la semaine dernière, ministre des Affaires étrangères, il a dit « L'Allemagne est une fois de plus à la tête du mouvement qui perpétue le nazisme en Europe. Le président Zelensky a été désigné comme le Führer. Sous son égide, une nouvelle unification des Européens est en train de se forger. Tout cela est alarmant et nous rappelle l'histoire. » Ça, c'est l'Europe nazie de retour, selon le chef de la diplomatie russe. Quand même, c'est lui qui dit ça. Et puis, je vous laisse avec une autre citation, celle de l'ancien président Dmitri Medvedev, qui a déclaré, ça c'était il y a quelques semaines, il a dit « Citoyens de l'Union européenne, sachez que vos autorités ont unilatéralement déclenché une guerre contre la Russie. Soyez vigilants, ne soyez surpris de rien. Votre rêve de paix est terminé. »
0: Merci François.
8: Au revoir.
0: Au revoir. Restez à l'écoute plus tard à l'émission. On vous parle d'une décision de l'administration Trump qui a secoué la communauté scientifique au sud de la frontière. Washington a sabré dans les budgets d'un vaste programme de recherche sur les océans. Pour des dizaines de chercheurs, c'est 10 ans de travail qui tombent à l'eau. Mais d'abord,
9: j'ai le plaisir de vous présenter maintenant une journaliste qui vient d'arriver à CKSB. Il s'agit d'Azeb Weldé-Kiorgis. Bonjour Azeb.
10: Bonjour.
9: Pour votre première journée, comment est-ce que ça s'est passé?
10: Ça s'est très bien passé. C'était une conférence entre les 4 chefs autochtones et Phil Fontaine avec le ministre des Affaires indiennes Tom Seddon.
0: Vous devriez la voir, et mesdames et messieurs, Azeb Weldé-Kiorgis, des années plus tard. Azeb Weldé-Kiorgis qui sera la nouvelle chef d'antenne du téléjournal en fin de soirée à Radio-Canada. Dès la mi-août, ça a été annoncé aujourd'hui, qui va remplacer Céline Galipeau. Bonsoir, Azeb.
11: Bonsoir, Madeleine.
0: Bon, petite biographie là pour ceux qui ne vous connaissent pas, quoique ça serait surprenant. Vous cumulez 25 ans de métier comme journaliste. Vous avez commencé votre carrière au Manitoba. Ça, c'était en 1991. Là, c'est le tout premier reportage que nos collègues médiathécaires ont pu trouver dans les archives de Radio-Canada. Vous étiez à Winnipeg. Est-ce qu'à l'époque, vous rêviez déjà d'être chef d'antenne?
11: Je rêvais surtout d'être journaliste, de parcourir le monde. Ça fait très drôle. Je suis très émue d'entendre ma voix. J'étais toute jeune.
0: En fait, vous n'avez pas changé. Vous n'aviez même pas l'air nerveuse.
11: C'était CKSB, c'était la radio de Radio-Canada, à Saint-Boniface, avec une équipe formidable. Et je commençais vraiment le métier. Et ce qui était intéressant quand vous commencez dans des villes comme Winnipeg, c'est que vous pouvez toucher à toutes sortes de dossiers très importants, même si vous commencez votre carrière. Et donc, je suis très émue d'entendre cette entrevue. C'était l'émission Les Actualités, qui était diffusée quotidiennement. À Winnipeg, oui.
0: Donc, Winnipeg, après ça, vous êtes allé en Saskatchewan, vous avez été dans les Maritimes, vous avez été dans plusieurs bureaux à l'étranger, en Afrique, à Londres, maintenant, vous êtes à Washington. Donc, vous étiez toutes désignées pour occuper ce poste-là de chef d'antenne, mais j'aimerais ça savoir comment ça se passe. Quand on se fait offrir le poste, ça se passe comment? On est appelé? On est convoqué au bureau de direction?
11: On n'y croit pas, en fait. C'est-à-dire qu'on ne vous le dit pas tout de suite. Alors, on m'a téléphoné, puis j'étais... ils me l'ont dit assez rapidement, quand même. C'était très drôle, parce que c'était la directrice de l'information et la première directrice, Ginette Vien. Et moi, je me préparais plutôt, finalement, on préfère que tu restes faire les élections du mandat, pour lesquelles j'aurais été aussi très heureuse. C'est vraiment... J'aime beaucoup aussi le métier de correspondante.
0: En novembre prochain. Vous avez déjà fait deux
11: élections présidentielles, ouais.
0: Alors, vous aviez l'expérience, on voulait peut-être compter sur vous.
11: Oui,
0: c'est ce qu'on vous a dit.
11: Oui, voilà, en fait, ouais, à peu près, ouais. C'était drôle parce qu'elle m'a dit, j'ai ma petite bouteille de whisky, alors que je ne bois pas du tout de whisky, de prête. Elle m'a dit, je pense que tu as plutôt besoin d'une bouteille de champagne. Et c'est comme ça que je l'ai appris, donc c'était très touchée.
0: Alors, c'est ça, je disais, vous avez été un peu partout au pays, à l'étranger. Pour qu'on apprenne à mieux vous connaître, parce qu'on vous voit toujours tellement professionnel, mais qui est Azeb derrière cette journaliste si performante? Si vous aviez deux moments marquants, un au Canada, un à l'étranger, faut réfléchir vite.
11: Beaucoup de moments marquants. À l'étranger, récemment, au dîner des correspondants, quand il y a eu quand même des tirs. Les élections présidentielles, quand Joe Biden et Kamala Harris ont été élus, mais également quand Kamala Harris a perdu, toute la tristesse qu'il y avait dans les visages, dans le camp démocrate. Beaucoup de moments marquants. Dans ma carrière au Canada, j'avais couvert la chasse aux phoques dans les îles de la Madeleine.
0: On fait de tout.
11: Vous le savez, Madeleine, mm-hmm. Vous avez parcouru aussi le Canada, le trafic de la vésicule biliaire, de l'ours au noir dans l'Ouest canadien. Je vous dirais peut-être les pensionnats autochtones, ça m'a beaucoup marqué.
0: Vous avez couvert la commission Vérité et Réconciliation, où on entendait ces témoignages vraiment des gens qui étaient passés par les pensionnats autochtones.
11: Ouais, c'était intéressant parce qu'il y avait une commission de Vérité et Réconciliation en Afrique du Sud durant l'apartheid entre la population noire et la population blanche, où il y avait Desmond Tutu qui agissait un peu comme médiateur, et donc de voir que c'était au Canada et aussi, je ne connaissais pas le problème profondément là des pensionnats autochtones, mais en rencontrant des survivants, on se rend compte quand même de l'importance et de la portée et l'impact que ça a eu sur ces communautés-là. Donc c'était un moment quand même intéressant et extrêmement privilégié de couvrir ça, de rencontrer des gens comme Florent Volant qui vous racontent un peu leur enfance, qu'on ne couvrait pas beaucoup en fait dans nos émissions à la télévision. Et je pense que cette commission-là a un peu révélé beaucoup de choses aussi sur le Canada. Donc ça a été un moment marquant et je trouvais qu'il y avait une différence avec l'Afrique du Sud, où en Afrique du Sud on avait la population africanaire qui était là, qui participait, il y avait la population noire. Et dans cette commission de vérité et réconciliation, il n'y avait que les autochtones qui étaient des victimes, mais on n'avait pas vraiment du côté, si vous voulez, des personnes qui étaient responsables finalement de ce qui leur est arrivé.
0: C'est intéressant, Azeb, de vous entendre faire des liens justement entre l'étranger, le Canada. Et c'est cette expérience multiple qui va faire de vous cette nouvelle chef d'antenne. De quelle façon vous pensez que ça va façonner votre rôle?
11: C'est un immense défi. Succéder à quelqu'un comme Céline Galipeau, c'est quand même... Elle a été là 18 ans. Et avant ça, c'était Bernard de Rome. Je me souviens, je faisais des reportages quand c'était Bernard de Rome. Donc, c'est sûr que c'est un défi immense que je vais tenter de relever, d'être à la hauteur, en fait. Je pense, c'est sûr qu'on ne se refait pas comme journaliste. Je pense que moi, ce qui me tient vraiment à cœur, c'est les gens, la proximité avec les gens. Ramener un peu le terrain dans les studios. Raconter les histoires des gens comme on le fait, comme vous le faites, vous l'avez fait beaucoup, mais comme on le fait, que ce soit aux États-Unis, que ce soit en Europe, quand j'étais à Londres ou en Afrique. Je pense que ce qui me touche quand j'interviewe quelqu'un, en général, ça touche aussi beaucoup de gens, ça va toucher aussi l'équipe, le caméraman, le monteur.
0: On est déjà normaux dans le fond.
11: Ouais, voilà, c'est ça. Donc juste montrer ça à la télé, c'est incroyable à quel point le public aussi se reconnaît dans beaucoup d'histoires. Et je trouve que cette période-ci actuellement, où la liberté de presse est quand même en danger, je le vois aux États-Unis, bastion quand même de la démocratie, on voit que tout ce qui était sacré ne l'est plus vraiment. Et je pense que si on a encore cet espace où on peut débattre de sujets importants de manière impartiale, fiable, crédible.
0: Vous arrivez en fin de journée, à 21h soir, il y a des gens qui vont avoir entendu beaucoup de nouvelles durant la journée, parfois des mauvaises nouvelles, l'actualité est lourde. Comment vous allez faire pour garder ces auditeurs-là accrochés?
11: C'est le défi. Céline a quand même réussi ce défi-là. La formule fonctionne. C'est un rendez-vous que les gens continuent à regarder. Je pense qu'on va aller évidemment un peu plus loin dans l'actualité, dans l'analyse. Les gens ont été bombardés de nouvelles toute la journée. Il y a aussi les réseaux sociaux, il y a aussi de la désinformation. Donc au téléjournal, on a aussi le luxe d'avoir le temps de tout décortiquer, de tout analyser. On ne va pas être vraiment pris, c'est à 21h, comme vous l'avez dit, donc on a le luxe du temps en fait. Et on espère vraiment offrir quelque chose de différent aux téléspectateurs.
0: Avez-vous hâte?
11: Oui.
0: Ça commence à la mi-août. Azeb Waldegoris, toutes mes félicitations.
11: Merci Madeleine, merci
0: Passez
11: beaucoup.
0: Quand même un bel été.
11: Merci, merci Madeleine.

0: C'est une dépense énorme que s'apprête à faire Ottawa, jusqu'à 25 milliards de dollars pour l'achat et la construction de 12 nouveaux sous-marins ultramodernes. Ce sera la première fois en 60 ans que le Canada achète des sous-marins neufs. Deux compagnies se livrent une bataille féroce pour obtenir le contrat, dont le gagnant sera annoncé dans les prochaines semaines. Un dossier de Christian Noël.
1: Sur la base militaire d'Esquimalt, en Colombie-Britannique, un vieux sous-marin est amarré au quai.
2: Qu'est-ce qu'on a ici?
3: Ici, c'est le NCSM Corner, notre sous-marin opérationnel au Canada. Il est en réparation, mais bientôt va partir en opération avec...
1: Le premier maître de deuxième classe, Étienne Langlois, nous accueille sur le seul sous-marin opérationnel du Canada parce que les trois autres sont en réparation.
2: Donc ça, c'est le sous-marin qu'il faut remplacer.
3: Oui.
2: Pourquoi faut le remplacer?
3: C'est un sous-marin d'une trentaine d'années.
1: C'est un vieux modèle britannique qui doit prendre sa retraite dans 9 ans et qui ne peut même pas patrouiller sous la calotte polaire, contrairement aux Russes et aux Chinois qui étendent leur présence militaire dans l'océan Arctique.
3: On avait besoin de nouveaux sous-marins hier pour pouvoir aller en Arctique un petit peu plus, des plus longs déploiements, et en avoir plus va nous permettre de pouvoir couvrir les deux côtes, les trois océans.
1: Mark Carney magasine donc pour 12 nouveaux sous-marins, un contrat de 25 milliards de dollars qui est convoité par deux compagnies, TKMS, un consortium germano-norvégien, et Hanwha de la Corée du Sud. La bataille est féroce. Les Coréens ont même paradé leur nouveau sous-marin jusqu'en Colombie-Britannique et ont accueilli à bord deux marins canadiens. Leur première impression?
4: It was amazing, honestly. Our first thought when we went inside was it was just so spacious. So clean.
1: C'est merveilleux, dit Brittany Bourgeois. Il y a beaucoup plus d'espace que dans nos sous-marins et surtout, il n'y a pas de rouille.
4: There's no rust.
1: Son collègue Jake Dixon fait la comparaison avec l'achat d'une nouvelle voiture. C'est comme s'asseoir dans une nouvelle Tesla, dit-il, après avoir vendu sa vieille Honda Civic. Le PDG d'Hanwha Canada vante ses sous-marins à la fine pointe de la technologie. Glenn Copeland.
5: So this is the submarine that will be delivered first for the Canadian Navy. It will be here in 2032.
1: Notre premier sous-marin sera livré dès 2032, dit-il. Il sera prêt bien avant celui de nos concurrents.
5: No one else can match that.
1: Car l'argument principal de vente des Coréens, c'est la rapidité de livraison, tandis que les Allemands, eux, font miroiter un mariage à long terme. À la grande foire canadienne de la défense à Ottawa, TKMS met les bouchées doubles pour convaincre le gouvernement fédéral. Oliver Burkhart, le PDG, propose que le Canada devienne un partenaire à part entière du consortium TKMS avec l'Allemagne et la Norvège. Je n'essaie pas seulement de vendre un sous-marin, dit-il, j'offre un partenariat à long terme qui va durer plusieurs décennies. Les deux compagnies font miroiter des retombées économiques importantes pour le Canada et elles ont signé des ententes avec des dizaines de compagnies canadiennes pour participer à la construction, à l'équipement, à l'armement et à l'entretien à long terme des sous-marins. Retombées économiques prévues pour TKMS, 86 milliards de dollars, pour Hanwha, 94 milliards. Les deux promettent de créer des dizaines de milliers d'emplois par année. Un argument de vente, selon cet expert, qui va surtout aider Ottawa à justifier la dépense auprès des contribuables.
6: On doit leur démontrer qu'ils vont pas seulement avoir une capacité militaire qui est importante, mais on doit également avoir des retombées économiques qui vont rajouter à l'économie, qui vont aider la productivité, qui peut créer des nouveaux emplois.
5: I need them yesterday.
1: La marine canadienne attend ces nouveaux sous-marins avec impatience, peu importe qui les fabriquera. L'amiral David Patchell, commandant de la flotte pacifique. Ça envoie un signal à nos alliés, dit-il, notamment aux Américains, que nous sommes sérieux dans notre défense de l'Arctique et du continent, plus que nous ne l'avons jamais été.
3: Pour avoir une force crédible et opérationnelle, 12 sous-marins nous permet d'avoir quelques sous-marins en réparation, quelques sous-marins au port et quelques sous-marins dans des théâtres atlantiques, pacifiques.
1: Le premier maître de seconde classe, Étienne Langlois.
3: Ça va nous aider avec la souveraineté du Canada. Ça va nous aider à participer avec d'autres exercices avec des alliés et projeter un petit peu plus de puissance au travers du monde.
1: Puissance militaire, retombées économiques, nouvelle alliance. Ottawa doit annoncer son choix d'ici la fin juin. Mais les sous-marins eux-mêmes ne sont que la pointe de l'iceberg. Ici Christian Noël, Radio-Canada, à Esquimalt, en Colombie-Britannique.
0: On vous parle maintenant d'une nouvelle qui a eu l'effet d'une bombe depuis quelques jours dans la communauté scientifique aux États-Unis. L'administration Trump a coupé le budget d'un programme de recherche majeur sur le climat et les océans. C'est un réseau d'instruments de pointe installés dans les abîmes. Il a coûté plus de 500 millions de dollars. J'en parle avec mon collègue Vincent Resseguier. Bonsoir Vincent.
7: Bonsoir Madeleine.
0: Pour de nombreux scientifiques, en fait, ce sont des années de travail qui sont comme ça remises en question.
7: Oui, parce que la collecte des données a commencé il y a environ une décennie. Elle devait se poursuivre encore plusieurs années. Il faut comprendre que c'est l'un des réseaux de surveillance océanique parmi les plus ambitieux au monde, notamment pour analyser et anticiper les conséquences des changements climatiques. C'est ce que nous explique la professeure d'océanographie à l'Université du Québec à Rimouski, Mathilde Jutras.
8: Ce programme-là, le Ocean Observing Initiative qui est ciblé ici, c'était un programme qui était censé durer 25 ans. Et si on veut regarder l'effet des changements climatiques, comment est-ce que les océans sont en changement? On a de la variabilité climatique qu'on dit naturelle. Par exemple, s'il y a une année El Niño, comme on en parle beaucoup cette année, les températures de l'eau vont être plus chaudes, plus froides à certains endroits. C'est important d'avoir des longues séries temporelles. Donc, ce programme-là permettait ça.
0: Décrivez-nous, Vincent, comment il devait fonctionner, ce programme-là, ou comment il fonctionnait jusqu'ici?
7: Alors, on avait un budget annuel d'environ 60 millions de dollars, et essentiellement, c'était pour financer un vaste réseau de capteurs qui sont installés en profondeur, parfois jusqu'à 2800 mètres sous le niveau de la mer. Mmh. En tout, on parle de 900 même instruments qui se trouvent dans les océans Pacifique et Atlantique, et chaque station est un peu comme une toile d'araignée, si vous voulez, avec des rangées d'appareils reliés par des câbles. Et ils permettent d'observer toutes sortes de choses, des températures, la force du courant, mais aussi des données chimiques et biologiques. Et donc, dans quelques jours, tout ce matériel va être retiré progressivement. Ce programme s'appelle, en traduction libre en français, l'Initiative des Observatoires Océaniques.
0: Et c'était important pour la communauté scientifique.
7: Oui, d'abord parce que ça permet d'éviter de multiplier les voyages en mer, parce que ça coûte très cher et c'est parfois même dangereux.
0: Surtout à cette profondeur-là.
7: Oui, exactement. Mais c'est surtout une immense base de données qui est librement accessible pour des chercheurs du monde entier. Ces données ont alimenté près de 500 publications scientifiques, beaucoup sur les changements climatiques, mais aussi sur des choses très concrètes, sur les événements météo comme les ouragans. Écoutons à ce propos le professeur d'hydroclimatologie à l'Université du Québec à Montréal, Philippe Gachon.
9: Bien mesurer l'océan, ça devient extrêmement important pour bien déterminer les probabilités de justement de développement de ces systèmes météorologiques qui finissent par affecter les États-Unis. On parle en ce moment beaucoup du phénomène El Niño. Et si les Américains se mettent encore une fois à couper certaines mesures qui font à la fois en surface, mais aussi dans l'océan, à différentes profondeurs, ça peut affecter notre capacité aussi à bien identifier ce genre de phénomène.
0: Mais c'est le genre de programme qui ne plaît pas à l'administration Trump. Est-ce qu'on sait pourquoi il a été annulé?
7: Alors, évidemment, l'administration est plutôt climato-sceptique et elle ne se cache pas. En fait, la Maison-Blanche a proposé de réduire le financement de 80% à deux reprises, mais le Congrès s'y est opposé en 2025 et en 2026. En gros, on fait valoir que ce ne sont pas des recherches pertinentes pour l'ensemble des Américains. Mais face à la pression, en fait, même si le Congrès a opposé son veto, la Fondation nationale pour la science a fini par céder et elle a coupé les vivres pour la quasi-totalité du programme en disant qu'elle allait réorienter ses ambitions scientifiques et notamment s'adapter aux nouvelles réalités, notamment technologiques. Alors, ce qu'il faut savoir, c'est que ça vient s'ajouter à une longue liste des recherches sur le climat qui perdent leur financement depuis le retour de Donald Trump à la Maison-Blanche. Et selon Philippe Gachon, ces décisions ont une influence mondiale.
9: Et même nous, pour les Canadiens, cette diminution de capacité d'observation de l'océan va affecter notre capacité à bien prévoir, évidemment, le temps qu'il va faire au cours des prochains mois, jours, mois, années. C'est un non-sens d'un point de vue scientifique.
7: Alors, par exemple, il faut savoir que 25% du budget de l'Organisation météorologique mondiale provient des États-Unis. Et Philippe Gachon me disait qu'il observe une fuite de ses collègues chercheurs en climatologie. Il quitte les États-Unis parce que les financements sont supprimés, mais aussi parce qu'ils sont victimes de menaces, d'intimidations, parfois au sein de l'administration scientifique, de la part de certains politiciens, mais aussi sur les réseaux sociaux. Et il me parlait d'une période sombre pour la recherche scientifique. Il me disait que ça va être difficile de rattraper le temps perdu parce que c'est rapide de détruire les outils de recherche, mais beaucoup plus long, évidemment, pour les inventer et les mettre en place.
0: Surtout quand les données sont dans la durée et que c'est ce qui compte aussi pour certains chercheurs. Vincent Resseguier, merci.
7: Merci.

0: On en parlait en tout début d'émission, les États-Unis qui veulent imposer une nouvelle taxe douanière à une soixantaine de pays, dont le Canada, mais aussi l'Union européenne ou encore la Chine, en raison du manque de mesures prises pour combattre le travail forcé. Pour les pays qui n'ont pas interdit les importations de ces biens qui proviennent du travail forcé, les droits de douane seraient de 12,5%. Et pour ceux qui ont voté une loi, mais dont les efforts sont jugés insuffisants, la taxe serait de 10 %. C'est notamment le cas du Canada. Avec nous ce soir, Julie Miville-Dechêne, une sénatrice qui a fait de la lutte contre le travail forcé un combat au Sénat, où elle siège depuis 2018. Julie Miville-Dechêne, bonsoir.
1: Bonsoir.
0: Ça vaudrait la peine de commencer par « C'est quoi le travail forcé ?»
1: Alors, c'est une violation très, très grave des droits de la personne, parce que ce que c'est, on appelle ça aussi de l'esclavage moderne, c'est des êtres humains qui sont plus ou moins, qui n'osent pas quitter leur emploi, qui sont coincés dans un emploi pour toutes sortes de raisons. Ça peut être parce que le patron a confisqué leurs papiers, leurs passeports, tout ce qui leur a permis d'arriver jusque-là. Ça peut être aussi parce qu'ils ont une servitude de dette. Vous savez, il y a beaucoup de migrants qui passent les frontières pour aller trouver du travail, pour nourrir leur famille. Et ils paient un passeur pour les aider. Et à ce moment-là, ben, ils ont une dette, mais une dette qui ne s'éteint jamais. Alors ça, on appelle ça du travail forcé. Donc, il y a toutes sortes de méthodes qui font que la personne à l'emploi d'un employeur n'ose pas, ne peut pas quitter son emploi dans les faits.
0: Alors, c'est ce qu'on...
1: Ils sont coincés, c'est ce qu'on appelle du travail forcé. Non, ils n'ont pas de menottes, mais ils sont coincés par d'autres façon, finalement.
0: On dit quand même parfois que c'est de l'esclavage moderne. Est-ce qu'il y a des régions du monde qui sont particulièrement touchées? Et on parle de combien de personnes?
1: Alors, écoutez, l'estimation de l'Organisation internationale du travail, c'est 28 millions. Tout le monde pense que c'est un peu sous-estimé. Comment voulez-vous qu'on compte vraiment les gens qui sont dans la clandestinité? Il peut y en avoir partout, mais il y a des gros blocs, comme on sait qu'en Chine, les allégations sont qu'il y a beaucoup de travail forcé. Évidemment, c'est un très grand pays, mais il y a beaucoup de travail forcé. Aussi, au Mexique, par exemple, les tomates qu'on consomme, souvent, c'est du travail des enfants. Et ça aussi, c'est problématique. C'est de l'exploitation quand ils ne vont plus à l'école, quand ils passent les nuits dans les champs. Donc, c'est un vrai problème. Et le Canada a des obligations face à ça. On peut pas éthiquement fermer nos yeux, accepter des produits à faible coût, à bas prix, qui contiennent du travail forcé et les consommer. C'est un problème éthique important. Donc, les pays qui en ont les moyens, bien sûr, doivent tout faire pour lutter contre le travail forcé.
0: Les États-Unis, visiblement, nous reprochent de ne pas en faire assez. Est-ce qu'ils ont raison?
1: Écoutez, ils ont en partie raison parce que on a une loi à la frontière qui s'appelle la loi sur les douanes qu'on a été plus ou moins forcé d'adopter parce que dans la foulée du dernier accord de libre-échange, les États-Unis nous ont dit ben nous on a une loi contre le travail forcé depuis 1930 et vous n'avez pas, ça n'a pas de sens. Donc il y a une loi qui a été adoptée, mais sa mise en vigueur pose vraiment d'énormes problèmes.
0: Pourquoi?
1: Parce que la loi est ainsi faite que c'est aux douaniers, aux autorités de prouver qu'il y a bel et bien du travail forcé dans une cargaison qui entre au Canada. Oh, vous savez, c'est difficile. Comment savoir? Ils ne sont pas là, les travailleurs. Ils ne sont pas dans les cargaisons. Donc, il faut faire des enquêtes. Ça peut être long, ça peut être compliqué. Donc, ce qu'on n'a pas et ce que les États-Unis ont dans leur loi, c'est ce qu'on appelle un renversement de la preuve. C'est-à-dire que, par exemple, les marchandises qui arrivent aux États-Unis, particulièrement de la région du Xinjiang en Chine, où vous le savez, les Ouïghours sont soumis à du travail forcé, eh bien, il y a là une présomption que la marchandise qui arrive de cette région, que ce soit des panneaux solaires, du coton, des tomates, donc que ces produits-là sont faits avec du travail forcé. Donc, il faut que l'armateur, que l'importateur lui-même prouve que ce n'est pas du travail forcé pour pouvoir entrer sa cargaison.
0: Donc, vous dites, cette loi-là, elle manque finalement de moyens pour
1: dedans.
0: La mettre en application. Est-ce qu'il y a quand même eu des interceptions? Est-ce qu'on a arrêté des cargaisons?
1: Mais pas grand-chose. On a arrêté 50 cargaisons, mais finalement, on en a bloqué et saisi seulement deux, et ça depuis 5 ans. C'est quand même pas beaucoup, la saisie de deux cargaisons. Il y avait une cargaison qui était du textile, une autre qui était des fruits de mer congelés. Les deux venaient de Chine. Alors, ces chiffres-là montrent, étant donné l'étendue du travail forcé, que notre loi n'est pas très efficace. Et d'ailleurs, vous le savez sans doute, aujourd'hui même, Mark Carney, le Premier ministre, a annoncé qu'il allait, dans les prochaines semaines, présenter un nouveau projet de loi pour renforcer cette loi à la frontière. Donc, il prend les choses au sérieux. Il sait que cette loi n'est pas assez forte. Et pour toutes les bonnes raisons, en tout cas, je l'espère, il fait ça. Mais c'est aussi en partie pour satisfaire les États-Unis, parce que tout ça, c'est une grande querelle politique, il faut le savoir.
0: Les États-Unis cherchent manifestement des façons d'imposer des tarifs, là, mais est-ce que, ultimement, cette offensive tarifaire pourrait aider la cause des travailleurs forcés?
1: Oui, parce que effectivement, c'est un grave problème de droits de la personne. Et si on a une loi qui est plus stricte et qui arrête davantage de marchandises faites avec du travail forcé, éventuellement, ça peut avoir un impact et diminuer le travail forcé. Ou en tout cas, nous, au Canada, on sera plus complices. Et si plus de pays font ça, on peut arriver à diminuer ce fléau. Mais c'est très difficile parce que, vous savez, il y a une ou l'autre loi en jeu. Et le Premier ministre Carney en a parlé quand il a parlé de son cadre robuste pour faire face au travail forcé. La loi que j'ai marrainée avec un collègue, John McGay, qui est une loi contre le travail forcé et le travail des enfants, mais celle-ci agit à un autre niveau. Donc, on n'est pas à la frontière cette fois, mais on oblige les entreprises canadiennes, les grandes entreprises et les sociétés d'État, les ministères, à faire rapport une fois l'an de leurs efforts pour plutôt des risques de travail forcé et de travail des enfants dans leur chaîne d'approvisionnement et de leurs efforts s'ils font des efforts. Donc, c'est une loi de transparence qui pourrait éventuellement nous donner des données, des informations sur ce que les entreprises font pour lutter contre ce fléau. C'est une loi importante qui, elle non plus, n'est pas appliquée dans toute sa force parce qu'il n'y a pas encore les sanctions qui sont attachées à cette loi ne sont pas encore appliquées. Donc, ceux qui ne font pas rapport, les entreprises qui ne font pas rapport, les conseils d'administration qui pourraient mentir sur la situation, ben on n'a pas encore de sanctions.
0: Je pense que j'aimerais citer, en terminant cette entrevue, Julie Miville-Dechêne, une tribune que vous avez co-signée dans la presse il y a 2 mois. Vous avez dit « L'inaction canadienne à propos des marchandises produites par du travail forcé risque d'être utilisée par les États-Unis pour obtenir des concessions commerciales ». Qu'est-ce que vous en pensez aujourd'hui?
1: Mais je pense que nous avions vu juste, John McKay, mon collègue des ex-députés et moi, parce que en ce moment, on s'entend, les États-Unis utilisent beaucoup de prétextes pour pouvoir imposer des tarifs. Et là-dessus, on ne peut pas dire qu'ils ont complètement tort. Alors, franchement, oui, on voyait ça venir. Ce n'est pas une décision surprenante, celle qu'il y a eu. On va voir comment tout ça va être mis en vigueur. Heureusement, ce n'est pas l'ensemble des produits canadiens qui sont visés, puisque 85% sont protégés par l'accord Canada-États-Unis-Mexique. Mais quand même, c'est une autre tuile pour le gouvernement.
0: Julie Miville-Dechêne, merci beaucoup.
1: Merci.

0: There it is. Fabio Caboli to the semifinals at Roland Garros. A dream.
1: Le Québécois Félix Auger-Aliassime s'est incliné aujourd'hui en quart de finale au tournoi de tennis de Roland-Garros à Paris. Il avait connu un bon début de tournoi avant d'être défait en quatre manches par la dixième tête de série, l'Italien Flavio Caboli. J'en parle avec Jean-François Poirier. Bonsoir Jean-François.
2: Bonsoir.
1: Donc, il a gagné la première manche à ce match, mais là, on sentait tranquillement que le tapis lui glissait sous les pieds et la défaite est amère pour le Québécois.
2: Assurément, parce que Flavio Caboli, c'est un adversaire prenable, très bon sur la terre battue, mais dorénavant dixième au monde. Mais Félix Auger-Aliassime, lui, est quatrième. C'est un joueur dans le top 5. Mm-hmm. Et il n'en restait que deux dans ce tournoi, lui et Alexander Zverev, troisième au monde. Et Zverev n'était pas sur sa route avant la finale.
1: Mm. Donc... Il se permettait de rêver, là, c'est ça?
2: Il rêvait, mais il fallait gagner. Il fallait gagner. Et il faut mentionner que le Québécois a été le joueur qui s'est le mieux adapté aux conditions durant la première manche, parce que c'était très venteux à Paris. On a vu des balles mourir carrément au sol, freinées par des rafales soudaines de vent.
1: C'est dur à calculer.
2: Et Félix a gagné la première manche 6-4. Puis les organisateurs ont choisi de fermer le toit du stade Philippe Châtrier parce qu'il y avait de la pluie à l'horizon. Et ça, Flavio, l'Italien, a repris son élan. Il perdait 1-3 dans la deuxième manche. Il s'est enflammé. Il a gagné cette deuxième manche. Puis ensuite, dans la troisième, Félix s'est démené. On l'a vu à un moment donné plonger devant le filet pour retourner une balle de l'autre côté avec succès. Mais l'Italien a finalement gagné ce match-là. 4-6, 6-4, 6-4, 6-4. Il accède pour la première fois de sa carrière à un tournoi, à une demi-finale de tournoi du Grand Chelem. Tandis que pour Félix, c'est un rendez-vous raté. Écoutez le ton de son discours après la rencontre. Vous allez tout comprendre.
3: Pour saisir les opportunités comme celle-là, tu dois bien jouer au tennis. Tu dois bien jouer au tennis, tu dois être un meilleur joueur au tennis. Puis j'ai pas été à la hauteur aujourd'hui, donc... Oui, il y a des opportunités, chaque tournoi est opportunité. Puis après une saison de terre battue décevante, j'essaie de me ressaisir ici, j'ai gagné des matchs, mais quand je regarde la saison de terre battue, j'ai pas progressé comme je le voulais ou comme je l'avais anticipé par rapport à ce que j'ai appris les saisons précédentes. Donc maintenant, il y a encore du tennis à jouer, je vais essayer de continuer à m'améliorer sur cette année, mais je suis pas satisfait d'où j'en suis. J'ai 26 ans cette année, puis je progresse pas comme je veux, donc c'est pour ça que je suis pas bien. Quoi. J'ai besoin de temps, j'ai pas une semaine, pour clarifier mes idées et savoir comment me projeter sur la suite de mon année et la suite de ma carrière.
1: Beaucoup de candeur, hein, et de réflexion, d'introspection. Est-ce que c'est surprenant?
2: Je ne suis pas surpris de l'entendre parler ainsi parce que lorsque vous êtes au courant, que vous voyez Sinner, le numéro un au monde, disparaître de votre parcours, Djokovic, Shelton, Alcaraz absent, gagner un grand chelem, participer à une finale, c'est une occasion rêvée pour lui de se frayer un chemin. Mm-hmm. Le chemin était déblayé. Il fallait gagner ce match-là contre l'Italien. Ben, il l'a pas fait. Valérie Tétrault, la directrice de l'Omnium Banque Nationale à Montréal, voici ce qu'elle en pense.
4: Avec son avance de 6-4 et 3-1, ben, c'était à sa portée. Il était en contrôle et c'est comme s'il a finalement laissé glisser un peu le match. Donc, ça ne me surprend pas de l'entendre être assez sévère finalement dans ses propos envers sa performance à lui. Après, j'espère évidemment que dans les prochains jours, il pourra quand même, avec un certain recul, là, avoir aussi du positif de son parcours.
1: On connaît maintenant les noms des quatre demi-finalistes.
2: Oui, et ce qui est certain, c'est qu'il aura un Italien en finale, parce que Caboli est là. Il va affronter Arnaldi, qui a battu Berrettini par abandon. Et l'autre demi-finale, Mensik, contre le grand favori, Zverev.
1: Jean-François Poirier, merci.
2: Au revoir.
1: Savez-vous qui détient le record absolu au tournoi de Roland-Garros? Raphaël Nadal, si je ne m'abuse, 14 fois champion. On va continuer de suivre le tournoi cette semaine. On va recevoir l'auteur de la biographie Nadal le guerrier plus tard cette semaine. Merci d'être à l'écoute tous les soirs. Ici Madeleine Desmorins. Bonne soirée à tous. À demain.

0: que dans l'Antiquité. À tout à l'heure.
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2: Bonsoir, ici Rebecca Kwan. Voici les informations. Aux États-Unis, la Chambre des représentants a adopté un texte ordonnant le retrait des troupes américaines dans la guerre contre l'Iran. Un revers pour Donald Trump qui a engagé lui-même les États-Unis dans ce conflit. La résolution possède cependant une portée avant tout symbolique en raison du droit de veto du président américain. Celui-ci a déclaré pour sa part que les discussions avec l'Iran pourraient aboutir dès ce week-end, mais il n'a pas non plus exclu qu'elles échouent. Pendant ce temps, les gardiens de la révolution iranienne ont revendiqué l'attaque de la nuit dernière contre l'aéroport international du Koweït, première frappe meurtrière dans le Golfe depuis l'entrée en vigueur de la trêve le 8 avril. Les précisions d'Étienne Monin.
3: Sur les vidéos qui circulent, on voit les plafonds du terminal 1 qui sont calcinés. Par endroits, il y a des amas de débris. Les dégâts sont importants. Les vols ont été partiellement suspendus. Un résident indien a été tué. 60 passagers ou employés ont été sérieusement blessés. L'armée koweïtienne indique que 13 missiles balistiques et 17 drones ont été tirés par les Iraniens. L'opération a été revendiquée par les gardiens de la Révolution. Les Iraniens disent que c'est en représailles à deux attaques américaines. Les États-Unis ont visé des installations de communication sur une île iranienne et ils ont touché un pétrolier près du détroit d'Ormuz. Ce nouvel épisode fait monter la tension. Un responsable émirati demande une position ferme et cohérente des États du Golfe contre les agressions répétées de l'Iran. Bahreïn a aussi été visé cette nuit. 3 missiles ont été interceptés d'après l'armée américaine. Ces deux pays hébergent d'importantes bases militaires des États-Unis. Au total, 50 000 soldats stationnent dans la région.
2: C'était Étienne Monin. Les États-Unis reviennent à la charge avec une nouvelle proposition d'imposer d'autres tarifs douaniers à 60 pays, dont le Canada. Washington estime que ces pays n'appliquent pas l'interdiction d'importer des produits issus du travail forcé. Le premier ministre canadien Mark Carney estime que les nouveaux droits de douane auront peu d'impact sur les exportations canadiennes, mais le député conservateur Luc Berthold croit que l'administration libérale n'en fait pas assez pour protéger les intérêts canadiens. On les écoute.
4: Nous partageons cet objectif, l'élimination du travail forcé des enfants dans notre chaîne d'approvisionnement, mais une carte des lois qui pourrait être plus efficace et qui devrait être renforcée. Le gouvernement va proposer des changements.
5: Malheureusement, celui qui avait promis d'enlever tous ces tarifs-là, celui qui avait promis d'être le meilleur pour négocier une entente, prouve encore une fois que toutes ces belles promesses n'étaient que du vent.
2: Le ministre Dominique Leblanc, responsable du commerce Canada-États-Unis, précise pour sa part que Washington prévoyait imposer des droits de douane mondiaux après que les tarifs annoncés l'an dernier avaient été invalidés par la Cour suprême. Le gouvernement Carney entend reculer sur certaines exigences que comptait imposer le Conseil de la radiodiffusion et des télécommunications du Canada aux géants américains du web. Les entreprises comme Netflix et Spotify étaient tenues d'investir 15 % de leurs revenus dans la création de contenus canadiens. Cette redevance exigée des diffuseurs numériques dérangeait les Américains, selon le ministre de l'Identité et de la Culture canadienne, Marc Milleux. Mais le recul est dénoncé par le chef du bloc québécois, Yves-François Blanchet.
6: Nouvelle trahison contre la culture québécoise. Au jour 2 des négociations sur la CEUM, le gouvernement demande déjà au CRTC d'abandonner la hausse de 15% à 15% des redevances exigées aux grandes plateformes de diffusion en ligne comme Netflix, Disney ou Prime. Après avoir abandonné la taxe sur les services numériques, Ottawa sacrifie à nouveau le financement de la création culturelle en permettant aux géants du web d'éviter le paiement de leur juste part. On parle de 3,4 milliards de dollars. Est-ce que le premier ministre sait qu'il est censé défendre la culture et non la marchander?
2: Ottawa injectera plutôt 600 millions de dollars pour soutenir les productions canadiennes en attendant que le CRTC réévalue sa décision. La première ministre de l'Alberta est de passage à Québec. S'adressant à des gens d'affaires plus tôt aujourd'hui, Daniel Smith a dit souhaiter un renforcement des liens économiques entre les deux provinces. notamment dans les secteurs manufacturiers et agricoles. Elle a par la suite été accueillie par son homologue québécoise Christine Fréchette à l'Assemblée nationale, qui estime elle aussi qu'un partenariat renouvelé avec l'Alberta est souhaitable.
7: Parce qu'on a des économies complémentaires. Nous, on exporte beaucoup des produits manufacturiers, des produits agricoles également, et puis des aéronefs. Tandis que l'Alberta nous exporte des produits énergétiques et également des ressources naturelles. Alors, la rencontre d'aujourd'hui va permettre de resserrer ces liens commerciaux qu'il y a entre le Québec et l'Alberta.
2: Par ailleurs, Daniel Smith croit que les désirs d'autonomie des deux provinces face à Ottawa peuvent représenter un moteur de collaboration. Elle espère notamment travailler avec le Québec pour la construction d'un pipeline permettant de transporter du gaz naturel albertain vers l'est du pays. Et puis en terminant, après un bon début de tournoi, Félix Auger-Aliassime s'est incliné aujourd'hui en quart de finale à Roland-Garros. Il a été défait en quatre manches par la 10e tête de série, l'Italien Flavio Cobolli. Le Québécois de 25 ans est présentement 6e au classement mondial, mais de s'être rendu en quart de finale à Paris lui permettra de grimper de 2 positions pour atteindre le 4e rang dès lundi, soit son meilleur classement à vie. C'est ce qui conclut les informations.
8: Bonsoir tout le monde. Très heureux de vous savoir à l'écoute. C'est toujours un grand plaisir de commencer une émission. Une petite fébrilité aussi. Je vous le dis tout de suite, c'était pas à l'horaire. Et d'ailleurs, on n'a pas reçu de questions là-dessus. D'ailleurs, ce serait peut-être une idée que vous nous en envoyiez si le sujet vous intéresse, parce qu'on va commencer l'émission ce soir en parlant du Héron vert. 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

Et ce soir, un moteur de recherche où on répond à vos questions en sciences, santé, technologie, environnement, consommation. Qu'arrive-t-il du poids perdu quand on maigrit? Ça va où, ça, ce gras-là, si vous me permettez cette expression familière? Certains êtres se seraient-ils adaptés à la maladie corticale du être? Depuis l'Antiquité, la philosophie, la science étaient très proches. En fait, dans l'Antiquité, la philosophie, la science étaient très proches. Ce n'est plus le cas aujourd'hui. Pourquoi? Et est-ce que le réchauffement climatique va bouleverser notre route des vacances au Québec?

0: Alors bonsoir tout le monde, j'espère que vous allez bien ou que vous soyez, quoi que vous fassiez. Encore une fois, ce studio s'est rempli d'êtres extraordinaires avec qui j'ai la chance de passer une heure par jour. Quel bonheur, c'est ma thérapie quotidienne, je le dis souvent. Ils font partie de cette thérapie quotidienne qui me donne foi en l'humanité. Michael Sage, bonsoir Michael.
1: Bonsoir Mathieu.
0: Vous allez bien?
1: Très bien.
0: Oui, vous avez fait le chemin, il fait toujours bien ici. C'est vraiment là, sincèrement. Vous savez, des fois, il y a des journées où tu te sens comme plus ou moins dedans. Là. Mm-hmm. Tu te dis, en fait, tu te poses la question de savoir, est-ce que ça vaut la peine que les gens m'écoutent pendant une heure? Je me pose vraiment cette question-là. Puis là, t'arrives en studio, puis là, tu rencontres plein de monde, puis on dirait que ouf, ça fait du bien. On dirait que ça enlève un petit peu d'anxiété.
2: Ben moi, on m'en parle souvent de moteur de recherche, Mathieu.
0: Ah oui, bonsoir,
2: vraiment
0: Alexandre.
2: Très souvent, ah, ouais, pour vrai, ouais. Et pour la motivation, moi, je fais l'émission Mimosa samedi matin. Parfois, quand je suis fatigué, je regarde Louise Deschâtelet, qui se lève pour venir faire de la radio avec autant d'enthousiasme à chaque samedi. Franchement, c'est impressionnant.
0: J'espère.
2: On arrête de se mourir
0: à cet âge. J'ai faire de la radio encore à cet âge. C'est la première fois qu'on me compare à Louise Deschâtelet. J'en suis très heureux. Bonsoir, Ioa.
3: Bonsoir, Mathieu. Non, vous nous faites du bien à tous les jours.
0: Merci, Ioa. C'est gentil. Je ne dis pas ça pour ça, mais je vais le prendre pareil. Alors, j'ai très hâte qu'on réponde en fait à la question qui vous est assignée ce soir parce qu'il sera question de ces chemins qui se sont séparés entre la science et la philo. Puis c'est vrai, c'est une bonne question, ça, que nous a envoyé Annelise Touin. Tu sais, à un moment donné, on dirait que c'était tout ensemble. Mm-hmm. Puis là, maintenant, c'est plus du tout. En fait, on n'est même pas dans le même département. Alors, on va répondre à ça tout à l'heure. On a également Alexis Achin, qu'on joint dans nos studios de Québec. Bonsoir, Alexis.
4: Bonsoir, Mathieu.
0: Alors, on va le dire parce qu'on l'a mentionné avant l'émission, parce que votre nom de famille s'appelle A-C-H-I-M. Et là, je demandais c'était Achim ou Achin, ou Hakim plutôt. Et là, vous me dites voilà. C'est Achin. Et là, vous en profitez pour faire un appel à la terre entière. C'est bien
4: la
0: ça?
4: La terre entière. Oui. Une auditrice et un auditeur à la fois, d'apprendre à prononcer mon nom, ce serait très apprécié, oui.
0: A-C-H-I-M, comme dans Joachim. C'est pas Hakim, c'est Achin. Vous êtes professeur titulaire à la Faculté de foresterie, de géographie et de géomatique du département et au département des sciences du bois et de la forêt de l'Université Laval, directeur scientifique de la forêt Montmorency. On va parler de ces pauvres êtres. Ça va pas bien, hein, Alexis?
4: Ça va pas bien. Je suis porteur d'autres mauvaises nouvelles, d'ailleurs. Dieu. On en reparlera, mais on va quand même parler de solutions également.
0: Alors, pour une fois, Alexandre n'est pas seul dans cette émission. Non. Parce que c'est toujours lui qui arrive, d'ailleurs, avec ses t-shirts noirs. Vous en avez une sérieuse collection.
2: La chronique de la fin du monde, Mathieu. J'ai pas mis celui avec les barres du

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4: Il y a vraiment différents. Ils sont dans la même famille, si on veut, mais
5: c'est plus petit. C'est
4: plus petit, mignon, il peut se tenir sur une branche en équilibre.
5: Et c'est beaucoup plus rare aussi. Il vient d'où? Est-il en danger? Qu'est-ce qui se passe avec les hérons verts?
4: Ben, ils peuvent migrer vers les États-Unis, le sud des États-Unis. C'est une espèce qui est effectivement en déclin. Pourquoi? Parce qu'on a détruit et on continue de détruire les milieux humides dans le sud du Québec.
5: Ah,
4: et
5: ouais.
4: Ça, c'est nuisible pour l'espèce. On l'avait vu aussi avec le petit blongiot, qui est lui aussi une sorte de... Ça ressemble un peu à un petit héron. Sur le terrain de Nordvolt, hein, il y en a encore, semble-t-il, idéalement.
5: Même si on a tout saccagé?
4: Ben, il y a une section qui a été protégée, là, mais reste que cette espèce-là a perdu énormément de ses habitats, qui sont aussi des habitats pour plusieurs autres espèces et qui sont, rappelons-le, pour les milieux humides, capteurs de gaz à effet de serre, mais aussi importants en mesure d'adaptation climatique.
5: Ouais. Encore faut-il le rappeler?
4: Encore faut-il le rappeler chaque jour, chaque semaine, chaque année, Mathieu, jusqu'à la fin de nos jours.
5: Ouais, ma mère disait que l'éducation, c'est la répétition. Elle le dit encore, d'ailleurs.
4: Ouais,
5: elle me le dit encore aussi,
4: une fois
5: d'ailleurs.
4: Qu'on les a vus aussi, rappelons-le, hein, les petits hérons, on peut les aimer, et on protège ce qu'on aime et on aime ce qu'on connaît. Donc, allez à la découverte de la faune aviaire.
5: Voilà. C'est dit, de sages paroles. On aime ça. Et c'est, entre autres, ce pourquoi on vous aime. On se reparle tout à l'heure, Alexandre.
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0: Jimmy Kahn qui nous envoie ceci. En 2022, j'ai décidé de me mettre à l'exercice. J'ai perdu 75 livres, 34 kilos en peu de temps. Je me suis posé la question, qu'arrive-t-il du poids perdu? Certes, le gras se transforme en énergie, mais qu'arrive-t-il de la masse? Sentez-vous à l'aise de le mettre en termes grand public? Mais je voudrais savoir, est-ce que l'on... Le poids que l'on perd de manière assez, grand public. Va-t-on à la selle plus souvent lorsqu'on est en perte de poids? En d'autres termes, je vous remercie de vos gros efforts. On en discute avec Michael Sage. Michael Sage, qui est notamment, d'ailleurs, on va le souligner, là, ça fait longtemps qu'il l'est, mais on va le noter. Vous êtes enseignant au programme de santé animale du cégep de Sherbrooke.
1: Absolument.
0: Les gens qui vous aiment et qui veulent aller plus loin.
1: Ben oui, absolument.
0: Inscrivez-vous en santé animale au cégep de Sherbrooke.
1: L'occasion.
0: Voilà. Alors, qu'est-ce qui arrive avec le poids perdu? C'est intéressant, ça.
1: Ben oui, absolument. Hein? Puis c'est souvent pas ce que les gens pensent initialement. Puis, tu sais, pour revenir à ce que Jimmy disait, en effet, là, il y a une partie de ce poids-là qui va être transformée en énergie. Mais après ça, il faut se rappeler d'un principe qui est très connu en science. Et là, je vous apprendrai rien. C'est le principe de Lavoisier qui dit que rien ne se perd, rien ne se crée. Tout se transforme. Ce qui veut dire que les atomes qui composent les molécules de gras, ben, ils ont une masse. Puis évidemment, si on veut perdre cette masse-là, ben, on doit la sortir du corps. Et là, tenez-vous bien, Mathieu, ce n'est pas au niveau de la défécation que cette masse-là
0: va
1: sortir.
0: Ça ne passe pas par la selle.
1: Non, absolument pas. En fait, ça va plutôt être éliminé là, lors de l'expiration et donc sous forme de CO2 de la miction, donc sous forme d'urine. Et là, d'ailleurs, une étude intéressante là, qui est sortie par les chercheurs Merman et Brown, là, qui c'est en 2014. Donc, c'est quand même, si on veut, un article qui date, mais quand même qui était très qui a décortiqué la question d'un point de vue très théorique, qui ont calculé qu'il y avait environ 84% de la masse graisseuse qui était éliminée sous forme de CO2, puis 16% sous forme là, d'eau. Donc, si on reprend les 34 kilos là, de Jimmy, ben, ça voudrait dire qu'il y aurait environ entre 28 et 29 kilos qui a été éliminé sous forme de CO2, puis un 5 à 6 kilos là, qui serait éliminé sous forme d'urine.
0: C'est fascinant. Littéralement, on l'expire.
1: Oui, absolument.
0: Ça nous sort par la bouche.
1: Oui, absolument.
0: Bon, maintenant qu'on a dit ça, le gras stocké, il est où? Il part d'où, ce gras-là?
1: Bien, évidemment, quand on mange, à court terme, on a une augmentation de la glycémie, donc une augmentation de la concentration en sucre dans le sang. Donc, une partie de ce sucre-là qui va directement être absorbée par les cellules, qui va être utilisée. Mais après ça, quand il en reste, bien, évidemment, il peut avoir une production de glycogène qui va être stockée soit au niveau du foie ou encore des muscles. Ça, c'est notre réserve d'énergie rapide qu'on peut facilement accéder là, lorsqu'on en a besoin. Puis le gras de son côté, un peu similaire, va être absorbé par les intestins, aller dans le réseau chylifère, puis après ça, être utilisé dans les heures qui suivent. Mais

0: à long terme, si on a un apport quotidien qui est toujours excédentaire à notre dépense, ben on finit par en accumuler. Puis le corps va l'accumuler sous forme de triglycérides, qui sont des grosses molécules qu'on va entreposer là au niveau des adipocytes, qui sont essentiellement là des entrepôts à gras, mais qui sont des cellules
1: qu'on connaît bien, tout le monde connaît ça.
0: Absolument.
1: Bon, et voilà, mais le corps, une fois que ça c'est quelque part, comment le corps va l'utiliser, ce gras-là, entreposé pour le transformer en énergie?
0: Ben, si on fait le chemin inverse, évidemment, lorsque la demande calorique excède notre apport calorique quotidien, donc si on fait du sport, on mange moins, par exemple, et tout, ben, dans un court terme, le corps consomme l'énergie qui est disponible. Donc, au niveau, par exemple, des réserves là, de glycogène, donc stocké au niveau du foie et des muscles, le foie va en relâcher du glucose au niveau de la circulation sanguine, les muscles peuvent directement l'utiliser. Mais si tout ça perdure dans le temps, ben là, à ce moment-là, on va commencer, si on veut, à aller gruger là, au niveau des adipocytes qui, eux, vont prendre ces triglycérides-là pour être capables de les dégrader, donc faire une hydrolyse là, pour être capable de relâcher des acides gras au niveau de la circulation sanguine. Puis ces acides gras-là, ben, eux, vont être captés par les cellules ensuite et donc ils vont être oxydés pour en extraire vraiment là, l'énergie à l'intérieur. Donc l'oxydation ici, c'est comme une forme de combustion là, biologique qui va permettre de produire de l'énergie sous forme d'adénosine triphosphate.
1: La fameuse ATP.
0: Oui, absolument, donc, qui est vraiment le combustible ultime à l'intérieur des cellules.
1: Au bout du compte, ce qu'on veut faire, c'est de l'ATP et on le brise.
0: Ouais.
1: Et donc, quand on brise l'ATP, ça libère de l'énergie.
0: Oui, absolument. Voilà. Puis ça permet d'accomplir toutes sortes de processus.
1: Ça a l'air tellement, tellement simple, mais c'est vraiment, vraiment pas simple. C'est ouais, vraiment c'est beaucoup plus compliqué que ça. Et donc, si on parle de combustion, donc c'est là, Michael, que le gras va être transformé en CO2.
0: Ben oui, absolument. Puis à la base, un triglycéride, c'est quoi? Ben c'est essentiellement une grosse molécule qui est composée de carbone, d'hydrogène puis d'oxygène. Puis quand l'adipocyte, lui, va le remettre en circulation, ben il va couper cette grosse molécule-là, donc par une hydrolyse. Il y a une molécule de glycérol qui va être relâchée, qui va pouvoir être recyclée là, par le foie, notamment pour reproduire des triglycérides.
1: Ah oui, ou on récupère une partie de ces éléments-là.
0: Oui, absolument. Puis au passage, quand on coupe ce triglycéride-là, ben on produit trois chaînes d'acides gras qui sont quoi? Ben, une chaîne de carbone et d'hydrogène. Donc, quand ces acides gras-là arrivent à l'intérieur de la cellule, ben, par les phénomènes d'oxydation, notamment la bêta-oxydation, puis c'est là qu'on parle justement un peu de la combustion des graisses, si on veut, ben, comme toute bonne combustion, ben, on utilise de l'oxygène. Puis l'oxygène, il vient d'où? Il vient de l'oxygène qu'on respire, qui va réagir avec les atomes de carbone, des acides gras, pour produire du CO2. Donc, au passage, évidemment, on aura produit des molécules d'ATP, comme vous le mentionnez. On va avoir produit, évidemment, on va avoir libéré de l'énergie sous forme de chaleur. On parle même de 60% là, de l'énergie. Mais ce qui nous intéresse ici, c'est que les atomes de carbone qui étaient contenus dans notre molécule, dans notre molécule de graisse au départ, ben, sont maintenant sous forme de CO2 gazeux qui retournera dans la circulation sanguine et ultimement qui va être expiré là, par les
1: Pensez
0: poumons.
1: Pensez à ça, la première fois que vous arrivez là, de votre prochaine course ou bien votre, le gros entraînement là, qui fait suivre. Ben, là, c'est ton gras qui sort. Là.
0: Absolument.
1: Ici, c'est le gras qui
2: on devient un émetteur net de carbone, finalement. On devient
1: c'est pour ça que c'est mieux d'arrêter
2: notre santé.
1: On le connaît, notre Alexandre. On le connaît, toujours là.
0: Je me doutais que ça allait créer une réaction.
2: C'est intéressant de savoir ça, quand même, effectivement. Mais évidemment, ce n'est pas un enjeu climatique du tout. Je faisais une blague avec ça.
1: Comme on disait dans la haine, jusqu'ici, tout va bien.
0: Oui.
1: Bon, maintenant, ça, c'est pour ce qui sort en CO2. Maintenant, il y en a une partie qui s'en va dans l'urine aussi.
0: Ben oui, absolument, parce que comme je l'ai mentionné, les acides gras, bon, c'est des grandes chaînes de carbone, puis on sait maintenant que bon, le carbone va être éliminé par le CO2, mais il y a aussi beaucoup d'hydrogène. Puis cet hydrogène-là va aussi réagir avec l'oxygène qu'on respire à l'intérieur de la cellule pour produire d'hydrogène, de l'oxyde de dihydrogène, Mathieu, si vous préférez, de l'eau.
1: Et donc
0: cette eau-là retourne dans le sang, puis elle va pouvoir être éliminée là, soit par l'urine, donc en passant par les reins ou encore sous forme de transpiration ou encore même en vapeur d'eau qu'on va expirer, mais sous une moindre grande quantité.
1: OK, mais là, si je reprends la question de notre auditeur, Jimmy Kahn, il n'y a pas du tout de gras qui s'en va dans les selles.
0: Bien, c'est vrai qu'on pense souvent à la selle comme étant le moyen d'éliminer les déchets, mais en fait, les selles vont servir à éliminer ce qu'on consomme, ce qu'on mange, puis qui n'est pas absorbé. Par exemple, les fibres, des choses comme ça vont ressortir par là. Mais il faut dire qu'une fois que les éléments ont été absorbés par les intestins, qui sont rendus dans la circulation, qui sont rendus, si on veut, à l'intérieur du corps, là, entre guillemets, ben c'est très, très rare. Ils ne vont pas vraiment retourner là, à l'intérieur des intestins. Bon, pour les gens pointilleux, c'est vrai qu'une petite quantité de gras qui retourne dans l'intestin, notamment au niveau là, de la bile, entre autres.
1: Donc, techniquement, il y en a un petit,
0: À même titre qu'un petit peu d'eau aussi qui retourne dans l'intestin aussi, mais on sent, c'est des très, très petites quantités versus ce qu'on élimine autrement.
1: Mais par exemple, quand on décide, entre guillemets, de mieux manger, de pratiquer un sport, on va quand même davantage à la selle. Mais c'est pas nécessairement parce qu'on fait de l'exercice, c'est parce qu'on en a déjà parlé abondamment ici à l'émission. C'est notamment parce que si on mange bien, généralement, on va manger plus de fibres.
0: Absolument. En grosse partie, c'est ça qui arrive. Souvent, les gens se mettent à mieux manger, bougent plus et tout. Ils disent, ah, ben, je vais plus souvent à la selle. Mais vous l'avez très bien mentionné, c'est vraiment au niveau de l'augmentation souvent des fibres. Il faut dire que le sport, par exemple, la course peut augmenter aussi là, le transit intestinal. Il y a le relâche d'adrénaline aussi qui peut améliorer le transit intestinal puis promouvoir ça.
1: OK. Là, question vraiment nounoun. Là, désolé, je vais m'y mettre, je vais m'y coller. Si, par exemple, on décide comme de respirer de plus en plus quand on fait de l'exercice.
0: Ce que je vous invite pas à essayer, d'ailleurs.
1: Oui, c'est ça. Parce que
0: ne le faites pas en conduisant, s'il vous plaît.
1: Oui, c'est ça. Mettons qu'on hyperventile, est-ce qu'on peut comme maigrir plus vite?
0: Ben non, malheureusement, évidemment, ça ne fonctionne pas comme ça, Mathieu. Il faut les brûler, ces graisses-là. Donc...
1: OK, non, mais c'est ça. Mais c'est parce que je suis persuadé qu'il y a bien des gens qui se la posaient. OK.
0: Ben oui, ben c'est la question qu'on peut se poser. Quand on dit ça sort par le CO2, ben voyons si je respire plus vite, mais non, il faut quand même le brûler à la base.
3: Alexandre ne se posait pas la question.
2: Non, mais j'ai été fasciné d'apprendre que Michael Sage était professeur au Cégep de Sherbrooke où j'ai fait mes études moi aussi.
1: Voilà,
2: c'était, je voulais, ça n'a rien à voir.
1: Non, mais il y a un beau lien.
0: Non, on peut voir que ça en est très, très bien tiré.
1: Êtes-vous sur le mur d'honneur du Cégep de Sherbrooke?
2: Il y a un mur d'honneur au Cégep de Sherbrooke.
1: Ça peut être de n'avoir un.
2: Ben non, mais je me souviens que j'étais dans l'association étudiante. On avait menacé de s'enchaîner à des arbres si jamais ils les coupaient. Excellent parcours, fort intéressant. Cégep très bien situé d'ailleurs dans la ville.
1: Voilà. Et dire que c'est parti de quelqu'un qui se cachait dans son garde-robe pour ne pas prendre l'autobus.
2: En première année.
1: Il l'avait raconté ici.
2: Mathieu, voilà.
1: On y revient toujours.
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1: C'est quand même une des meilleures anecdotes d'école de ma vie.
2: Mon plan était fait, Mathieu. Non, mais... J'allais lâcher l'école.
1: Ah, non, mais cette anecdote est... J'espère qu'un jour, on va voir cette scène-là dans un film.
2: Non, mais c'est... Je pourrais la décrire très, très précisément.
1: C'est extraordinaire. Voilà, c'est extraordinaire. Je vais toujours m'en souvenir. Alors, au bout du fil, il est dans nos studios de Québec. C'est Alexis Achin. Il est professeur titulaire à la Faculté de foresterie, de géographie et de géomatique au département des sciences du bois et de la forêt de l'Université Laval. Il est également directeur scientifique de la forêt Montmorency. Rebonsoir, Alexis Achin.
5: Rebonsoir.
1: On a Vincent Amann-Benoît de Dodswell qui se pose des questions. Question fort légitime sur le fait qu'il existe cette chose qu'on appelle la variation génétique, puis que ça donne beaucoup, beaucoup d'avantages avec l'évolution par sélection naturelle, parce que ça permet de faire face à des choses qui se passent, notamment ces pauvres êtres qui sont complètement sous le feu de la maladie corticale du hêtre. Et Vincent Amann-Benoît nous dit, ben il y a des hêtres dans ma forêt qui ont l'air mieux que d'autres. Est-ce que c'est parce qu'ils ont des mutations génétiques qui leur permettent d'être mieux? Jean-Thomas Lortie-Keating nous envoie, en séquençant le génome des êtres plus forts, est-ce que ce serait possible de sélectionner ces traits et d'aider à accélérer le retour du être? Alors, Alexis Achin, je pense qu'on va le dire d'emblée, les nouvelles sont pas très bonnes pour le être, n'est-ce pas?
5: Non, parce que la maladie corticale du hêtre dont on parle est une maladie qui a besoin de deux choses. Elle a besoin la maladie elle-même est une infection fongique, un chancre, et le vecteur, c'est un insecte d'origine exotique qui est une cochenille, la cochenille du hêtre, qui est arrivée au port d'Halifax à la fin des années 1800. Et cette cochenille-là se déplace, c'est un tout petit insecte, là, se déplace très, très lentement. Elle n'a pas la capacité de voler. Et donc, le front de mortalité qui va contre les vents dominants, elle nous atteint assez récemment au Québec.
1: C'est fascinant parce qu'ils vendent d'ouest en est dans notre partie du monde et donc il est arrivé à Halifax. Donc, de remonter contre le vent, ça a été très difficile pour cet insecte qui ne vole pas.
5: Oui, puis moi, dans ma région, la région de Québec, les êtres sont, la plupart sont malades, la plupart sont mourants. Si on se déplace vers l'ouest du Québec, la mortalité est moins avancée. Puis, mais je tiens à saluer le sens de l'observation de Vincent, je crois son nom était.
1: Vincent Amann Benoît.
5: Oui, voilà. D'avoir remarqué que certains êtres semblaient résistants, c'est signe d'un excellent sens de l'observation.
1: Qu'est-ce qui se passe avec ces arbres, ces individus résistants?
5: Il peut y avoir différentes raisons pour ça. Généralement, donc, en fait, le facteur clé de ce qu'on comprend, parce que c'est pas entièrement compris, mais le facteur clé, c'est l'écorce du hêtre, qui est, elle, si l'arbre est sain, l'écorce est très, très lisse. Et puis, la cochenille, elle, ce qu'elle vient faire, c'est elle se nourrit de la sève, elle vient percer l'écorce. Puis, il semble qu'il y a des hêtres dont l'écorce est très difficile, est plus difficile à percer. Soit parce que ils sont jeunes. Lorsqu'ils sont jeunes, normalement, la cochenille n'est pas capable de percer leur écorce. Mais il y a un gène qui a été identifié dans une étude où l'écorce semblait conserver, même à un âge plus avancé, là, cette capacité-là de résister à l'espèce de piqûre de l'insecte.
1: Et donc, il n'y a pas nécessairement de prédisposition génétique qui bénéficierait à certains individus par rapport à d'autres, si ce n'est le fait que ils ont une peau plus lisse, donc ce serait peut-être ça. Là.
5: Ben en fait, oui, c'est ça, mais il y a un gène qui a été identifié
1: pour la peau lisse.
5: Exactement.
1: OK, donc il y en a une. Il y en a une.
5: Exactement.
1: Il y en a une.
5: Et puis, on parle de 1% environ là, de la population des hêtres qui semble avoir cette résistance-là.
1: Bon, mais vous dites malgré tout, c'est pas mal plié pour les hêtres. C'est dire qu'à un moment donné, les insectes vont venir à bout pareil. Comment ça?
5: Ben, Mathieu, est-ce que vos auditeurs sont friands d'analogies sportives?
1: Je pense que plusieurs, oui. En tout cas, en studio,
5: plusieurs
1: tout le monde
5: le
1: est d'accord. Oui,
5: j'ai été la chercher très, très loin, celle-là. La cochenille et la maladie corticale, on pourrait les comparer au Lightning de Tampa Bay puis au Sabre de Buffalo.
1: OK.
5: On pourrait passer par-dessus grâce à ce qui a été mentionné, mais là, qu'est-ce qui vient après? C'est les Hurricanes de la Caroline.
1: Ah, OK.
5: Et malheureusement,
1: c'est assez clair, mais c'est quoi? Les Hurricanes, dans votre métaphore, Alexis Achin, les Hurricanes représentent quelle menace dans la nature?
5: En fait, c'est une nouvelle maladie qui est arrivée en 2012. Elle est arrivée en Ohio. Et elle est arrivée au Canada aussi. Elle est en Ontario, présente en Ontario. Présentement, elle n'est pas présente au Québec, mais c'est la maladie des feuilles du hêtre qui, elle, est portée par un nématode. Un nématode, c'est un petit ver qui n'est pas très, très grand, là, environ 1 mm de long, qu'on ne voit pas vraiment à l'œil nu. Et qui, malheureusement, celui-là se déplace de manière très, très rapide parce que les nématodes, ils veulent être dans les milieux humides.
1: Ouais.
5: Et certains nématodes vont être transportés par des insectes. Mais là, dans ce cas-là, même les gouttes de pluie, puis là, on revient avec l'analogie des hurricanes, mais les gouttes de pluie et le vent, donc, peut transporter les nématodes, sur sur de grandes distances et rapidement.
1: Okay.
5: Alors, la maladie, une progression fulgurante.
1: Bon, OK. Donc, c'est pas mal terminé pour les hêtres. Cela dit, ces maladies-là dont on parle depuis les débuts carrément de moteurs de recherche, je pense que nos auditrices et nos auditeurs sont bien conscients qu'il y a des endroits dans le monde où les arbres ont appris à coévoluer avec ces pestes-là et ils se portent quand même plutôt bien. Là, je ne sais pas si on joue avec le feu, si c'est de jouer ou ne serait-ce que jouer à l'apprenti sorcier. Si on va chercher des hêtres au Japon, on les amène ici. Est-ce que très mauvaise bonne idée ou une bonne mauvaise idée?
5: Il est possible que ça soit une des solutions parce qu'effectivement, ils ont coévolué. Dans la question, on se disait, est-ce que c'est fini? Je pense qu'il ne faut quand même pas perdre espoir pour l'espèce. Je ne pense pas que l'espèce disparaisse complètement. Elle va être décimée, ça c'est certain. Mais là, après ça, dans les solutions, effectivement, je pense qu'on peut commencer. Ce qu'on voit de manière très générale dans les forêts, en fait, c'est que les pathogènes puis les insectes qui se promènent avec le commerce international un peu partout dans les forêts, finalement, viennent décimer des populations d'arbres de différentes espèces à travers le monde. Donc, peut-être qu'on peut changer un peu notre conception des forêts et puis commencer à envisager de planter des espèces, des espèces de même genre. Donc, il y a d'autres hêtres ailleurs dans le monde. Le nématode du hêtre semble venir du Japon. Donc, s'il y a des hêtres qui viennent d'Asie, par exemple, on pourrait les planter ici. Mais je pense pas qu'on en est là encore dans les solutions. Je pense qu'on est plutôt à l'essayer au niveau de la recherche, parce qu'effectivement, il y a des questions importantes qui se posent par rapport à est-ce que c'est souhaitable ou pas, est-ce qu'on est en train pas de d'outrepasser notre devoir moral de garder nos forêts intactes.
1: Tout à fait. L'autre chose qu'on n'a pas dit, et on va le mentionner, c'est que il y a aussi, en fait, une particularité relative au hêtre lorsqu'il se sent menacé. En fait, lorsqu'il est sous attaque comme ça, sous stress, il va drageonner. Donc, il va y avoir des petits hêtres qui vont sortir de terre, et paraît-il que ça peut même compétitionner des arbres qui partagent la forêt avec le hêtre. C'est quand même une conséquence néfaste aussi là, de ce stress-là, non?
5: Voilà, exactement. Donc, en gros, la maladie corticale du hêtre va attaquer les hêtres. Les hêtres vont être stressés. Et là, ils vont établir une régénération, mais très, très, très dense. C'est difficile de marcher à l'intérieur de ça quand ça arrive, de jeunes pousses qui partent des racines. Donc, c'est des clones là, du hêtre mère, mais eux, ils vont s'installer très, très fortement. Et jusqu'à récemment, ben, on s'inquiétait, en fait, souvent quand les gens nous parlent de cet enjeu-là, ils sont beaucoup plus inquiets pour l'érable, qui semble être le souffle-douleur de cette régénération-là. Mais là, avec la maladie des feuilles qui arrive, on peut penser que ces bosquets de hêtres-là risquent d'être attaqués sévèrement. Et puis là, ben, je pense pas qu'on comprend encore là, exactement qu'est-ce qui va arriver dans la dynamique forestière, mais c'est certain qu'on espère qu'il y ait des semenciers d'autres espèces pas trop loin, puis qu'on perde pas notre fonction forestière, notre écosystème forestier, mais qu'on soit capable de régénérer et ultimement d'avoir une forêt quand même à cet endroit-là.
1: Ouais. Puis on va le redire, parce qu'on l'a mentionné souvent ici à l'émission, c'est une autre raison qu'il faut mettre du côté de tous ces scientifiques-là qui nous disent qu'il faut penser les forêts de demain comme des forêts diversifiées, n'est-ce pas?
5: Absolument. Donc, c'est ça. Il y a des différentes solutions qui sont envisagées. La solution qui est évoquée par votre auditeur est plutôt axée sur des programmes d'amélioration génétique. Et il est fort possible que cette course-là soit un peu perdue d'avance. Parce que, en fait, on parlait de coévolution tantôt, là. On peut se fier, je pense, à une bonne partie de la régénération naturelle qui va avoir lieu de toute façon, puis qui est dans très, très grande quantité, puis il va avoir une diversité génétique là-dedans, puis effectivement, il va avoir des individus probablement qui vont être résistants. Toutefois, le cycle des nématodes, par exemple, de reproduction, celui pour le hêtre, je ne sais pas, mais je me suis informé par rapport aux nématodes du pin qui est en train de décimer les forêts de pin en Europe. Là, ils ont traversé les Pyrénées. Le nématode est rendu dans le massif des Landes, au sud-ouest de la France. Son cycle de reproduction, c'est une fois par semaine, donc 50 générations par année. Donc, si on voulait faire un programme d'amélioration génétique pour essayer de trouver les individus résistants, le temps qu'on mette nos arbres en terre, on va avoir une autre bébite complètement.
1: Ouais. Donc, bref, un autre argument en faveur de la diversité. Écoutez, Alexis Achin, j'espère qu'on aura l'occasion d'en rediscuter ici à l'émission. C'est vraiment des explications qui sont un peu déprimantes, mais qu'on a besoin d'entendre parce que ça nous montre qu'il faut aller ailleurs si on veut protéger nos forêts. Alexis Achin, vous avez plusieurs titres, mais je vais simplement rappeler un. Vous êtes directeur scientifique de la forêt Montmorency. Vous êtes à l'Université Laval, merci beaucoup d'avoir répondu à ces deux questions.
5: C'est moi qui vous remercie.
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1: Alors, c'est un chiffre, un nombre qu'on a entendu beaucoup ces derniers temps, 15 millions de visionnements en 3 mois. Vous me voyez peut-être venir. Oui, on va passer rapidement sur la fameuse prestation du groupe saguenéen. Angine de poitrine, KEXP, il y a quelques mois pour rappeler, bah oui, que c'est rendu à 15 millions de visionnements, puis c'est pas fini, hein, sur YouTube.
2: Angine de poitrine. J'ai vu au festif l'an dernier.
1: Bah oui, évidemment. Ça devait être quelque chose. Hein.
2: Ah oui. À Casan des Pompiers, personne connaissait ça. Ah. C'était particulier.
1: Il y avait combien de personnes?
2: Beaucoup de monde.
1: Ah oui, quand même.
2: Moi, je pensais que c'était Fred Fortin et Olivier Langevin, mais non, c'est pas eux autres.
1: Mais au festif, c'est déjà des gens connaisseurs. Ouais. Il y a évidemment un paquet de questions qui se posent quand on observe un tel succès pour une musique normalement assez obscure. Il y a un chercheur de la Universidad Europea de Madrid en Espagne qui a tenté quelques réponses récemment. Ça vient tout juste d'être publié dans le magazine scientifique La Conversation. Voici donc ce que mentionne le chercheur en psychologie Olivier Serrano León à propos du succès microtonal international d'angine de poitrine. Il dit ceci. Il dit, écoutez de la musique, là. Il dit, c'est pas recevoir des sons passivement. Il dit, il y a une grande partie du plaisir musical, ça vient, et là, je le cite, de ce jeu délicat entre confirmation et surprise. Puis il dit, quand tout est trop prévisible, la musique s'aplatit. Quand tout est trop imprévisible, elle bascule dans le chaos. Et il mentionne des études sur la prévisibilité, l'incertitude et le plaisir musical qui ont montré que nous tendons à préférer des niveaux intermédiaires de complexité. Suffisamment d'ordre pour nous orienter, suffisamment de surprises pour nous tenir en haleine. Le chercheur mentionne qu'angine de poitrine n'a jamais non plus tenté d'entrer dans une case qu'on pourrait dire confortable. Il dit, ce qu'angine de poitrine ne fait pas, dit-il, c'est éliminer le malaise. Ce qu'ils font, c'est plutôt l'intégrer à l'expérience. Et ça rejoint une idée centrale de la psychologie de la musique, nous dit ce chercheur. Le plaisir ne vient pas uniquement de ce qui est agréable, doux ou familier. Il peut aussi naître de la tension, de l'ambiguïté et de la résolution partielle d'une attente. La musique, dit-il, active des circuits cérébraux liés à la récompense et je pense que ça tombe sous le sens quand je vais vous le dire, à l'anticipation. On le sait là, quand ça arrive, là, notre moment préféré, puis on se prépare à le vivre. Des études en neurosciences sur le plaisir musical et la prédiction ont suggéré que ce plaisir surgit quand le cerveau détecte des schémas, génère des attentes, puis constate des écarts significatifs par rapport à celles-ci. C'est pas seulement ce qui sonne bien qui nous touche, c'est ce qui nous oblige à réorganiser ce que nous nous attendions à entendre. C'est pourquoi une proposition apparemment difficile peut devenir addictive. Parce que là, la première écoute, c'est genre, mais qu'est-ce que c'est ça? Je le paraphrase. La deuxième permet de reconnaître un motif. La troisième transforme l'étrange en familier. Et au fil de ce parcours, le cerveau récolte une petite récompense. Il a partiellement apprivoisé le chaos. C'est intéressant, ça, comme hypothèse. Le succès d'angine de poitrine tient peut-être à un paradoxe contemporain, dit-il. Jamais nous n'avons eu accès à autant de musique et pourtant une grande partie de l'expérience culturelle semble de plus en plus optimisée algorithmiquement pour ne pas déranger. Les plateformes apprennent nos préférences, nous renvoient des variations de ce qu'on aime déjà. La surprise est administrée à dose homéopathique. C'est pourquoi quand surgit quelque chose qui brise le moule sans renoncer au rythme, à la virtuosité et à l'humour, le cerveau dresse l'oreille. C'est ce qu'il nous dit. Non pas parce qu'il comprend immédiatement le code, mais parce qu'il détecte une occasion d'exploration. Angine de poitrine, selon ce chercheur espagnol, ne prouve pas que tout ce qui est étrange finit par plaire. La singularité seule ne suffit pas. Ce qui fonctionne, c'est la combinaison. Déviation et structure. Microton et groove, masque et précision et déconcertement et plaisir physique. Il termine en disant, au fond, ce n'est peut-être pas malgré notre incompréhension que nous aimons cette musique, c'est grâce à elle.
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1: Ouais, Alexandre, je vais revenir sur ce que vous avez vécu.
2: Angine de poitrine, moi, ce que j'aimerais, bien évidemment, c'était à la caserne de pompiers, c'était fascinant, mais j'aimerais ça. Ils sont pris avec ces costumes-là maintenant. Ça doit être parfois très désagréable. Ouais, c'est comme les gens de Slipknot là, qui sont pris avec leur masque. C'est drôle la première année, mais quand ça fait 20 ans, je dis, c'est peut-être le chapeau en carton.
1: Daft Punk sont restés longtemps avec leur masque aussi.
2: À suivre.
1: Ouais, en tout cas, bref, ouais, ça va être un peu moins drôle, je vous le dis tout de suite, parce que là, la route des vacances risque d'être sérieusement mise à mal par le réchauffement climatique. On nous a envoyé une question là-dessus. Les experts nous préviennent que depuis plusieurs années, les bouleversements du climat vont affecter le Québec. Mais comment ça va se passer ici, durant nos vacances. C'est ce qu'on va voir avec Alexandre Shield. Il faut s'attendre un peu comme avec Angine, là, mais ça, ça va être moins le fun, à être étonné.
2: Ouais, être étonné, mais pas nécessairement dans le bon sens du terme. Et ce que je vais dire ici pour le Québec, ça vaut pour l'ensemble du pays. Le Québec, le Canada se réchauffe 2 à 3 fois plus vite que la moyenne mondiale. Il faut le rappeler. Quoi qu'en pensent certains climato-négationnistes, toutes les régions vont être frappées. Elles le sont d'ailleurs déjà. Chaleur en été, hiver plus imprévisible. C'est une partie de notre carte de visite. Événements extrêmes, inondations, pénurie d'eau, feu de forêt, ça nuit à l'image de marque aussi, érosion côtière. Bref, la liste est assez longue des impacts. Et je vous donne un exemple qui se passe présentement au Québec. Le Bureau d'audience publique sur l'environnement, donc le BAP, analyse présentement tout un chantier là, qui est porté par le ministère du Transport, ministère des Transports du Québec, là, qui pour protéger donc le réseau routier du Bas-Saint-Laurent, de la Gaspésie, des îles de la Madeleine, destination touristique, et qui sont frappées, bien sûr, ces régions-là, par l'érosion côtière, la submersion. Le ministère a même identifié à l'heure actuelle, 228 segments de route qui sont vulnérables à l'érosion et à la submersion. C'est énorme. Vous imaginez le coût, là.
1: 228 segments vulnérables à l'érosion et à la submersion.
2: À court, moyen, long terme. Et d'ici 10 ans, on s'attend à ce qu'il faudrait faire des travaux dans une dizaine de secteurs prioritaires. Mais on admet que le financement, il faudrait qu'il soit là aussi, bien sûr. On peut penser, par exemple, à la magnifique route 132, qui longe en Haute-Gaspésie, directement à Saint-Laurent. Ben, s'il faudrait peut-être penser à la déplacer. Il y a des secteurs qu'il faudra peut-être penser à aménager autrement. Chantier majeur, bien sûr. Et pour le tourisme, c'est bien sûr un chantier important, ne serait-ce que l'aspect routier, mais d'autres aussi, parce que le tourisme, que ce soit au Québec ou au Canada, c'est un moteur économique extrêmement important aussi, qui peut être durable. Donc, vraiment, chantier à ne pas négliger, bien sûr.
1: Ça, c'est pour l'été. C'est souvent là qu'on va en Gaspésie. Mais nos hivers aussi, avec lesquels on se vend beaucoup à l'international, risquent d'être passablement impacté.
2: Ouais, les hivers ne seront plus les mêmes, ils ne le sont déjà plus. Le Noël n'est pas toujours blanc, on le voit bien. Parfois, il y a des redouts importants, même en janvier, en février, on aime ça qu'on va faire
1: le
2: photo.
1: Redout de janvier.
2: Là. Les redouts de janvier, c'est particulier. Là. La forme, bien sûr, des précipitations aussi varie. Pluie en janvier, en décembre, ça peut arriver. Donc, bref, mais le pire, bien sûr, il est à venir. Le consortium de recherche en climatologie Uranos, on retrouve énormément d'informations sur leur site web, c'est fort intéressant à consulter quand même. Pas seulement comme spécialiste en environnement, mais
1: c'est vulgarisé, très grand public,
2: effectivement. C'est très intéressant. En hiver, par exemple, on s'attend bien sûr à des redoux, ce qui va nuire à la qualité de l'offre hivernale, les paysages blancs, les montagnes et tout ça, tout ce qui vient avec. La sécurité même de la pratique de certaines activités, la pêche sur glace, par exemple, les sentiers, des choses comme ça. En motoneige. Ben par exemple, la pêche sur glace, je pensais aux petits poissons des chenaux. Je ne sais pas pourquoi je pensais à ça, mais ça peut être un exemple, bien sûr, d'attrait touristique important. Dame Nature, bien sûr, va continuer de revêtir parfois son blanc manteau d'hermine. J'aime toujours cette expression.
1: Bravo,
2: qu'on m'a dit de ne pas utiliser dès ma première journée au devoir. Mais c'est un cliché, en fait. Mais c'est intéressant, une hermine.
1: Il y a aussi beaucoup de gens qui utilisent Dame Nature. Vous ne le faites pas. Je suis très content.
2: Non, c'est ça. Non, effectivement. Ouais. Bon, il y aura encore des tempêtes de neige, bien sûr, mais il y aura des températures plus clémentes. Les saisons hivernales vont être écourtées. Donc, ça devient difficile quand même de vendre l'hiver quand ça devient de plus en plus imprévisible. Même on vendait l'observation de Blanchon sur la banquise dans le Saint-Laurent. Ce sera plus possible. Ça a été, l'entreprise a fermé boutique carrément parce qu'il n'y a plus de banquise assez prévisible pour les prochaines années. Bref, l'image de marque au Québec et au Canada va en souffrir et l'industrie s'en inquiète déjà d'ailleurs.
1: Qu'est-ce qui va se passer dans l'estuaire du Golfe? Je vais lui laisser. Excusez-moi, je parle.
2: Excusez-moi.
1: Je voyais pas. En fait, c'est un mauvais réflexe d'animateur. Je vous voyais prendre votre verre d'eau, puis je suis allé avec la question la plus courte de l'histoire des questions.
2: Qu'est-ce qui se passe? Non, je suis allé faire un terrain dehors aujourd'hui. Il fait quand même assez chaud. Bon, bref, effectivement, ce qui va se passer, bien sûr, bon, il y aura des chantiers à faire. Je parlais de la 132 tout à l'heure. Mais dans certains secteurs, il faudra aussi penser à redéfinir le territoire, à percer, par exemple. Uranos a été d'ailleurs mêlé à ce projet-là. Pas mêlé, mais dans le sens impliqué dans ce projet-là. Ouais. De déplacement, de la magnifique promenade qui nous permet d'observer le rocher percé, l'île Bonaventure, parce qu'elle était soumise, cette promenade-là, aux tempêtes. Dans certains secteurs, les chantiers ont été controversés. À Sainte-Flavie, par exemple, on a fait un mur de roche. Ça a été mal reçu par certains, mais il faut quand même essayer de voir dans l'urgence comment on s'adapte. Mmh. On le voit d'ailleurs ailleurs aussi, comment on adapte notamment le réseau routier, même on le voit dans des parcs nationaux dans l'Ouest canadien, en raison des feux de forêt. Par exemple, il y en a eu des très importants à Jasper. Il y en a eu ailleurs aussi. Comment on fait pour adapter les infrastructures pour qu'elles soient sécuritaires aussi pour les touristes. Bon, la montée des eaux, la force des tempêtes, la baisse de la banquise l'hiver dans le Saint-Laurent, ça va modifier le paysage, le paysage qui est en soi un attrait touristique. Aux îles de la Madeleine, on prévoit déjà qu'on va devoir possiblement peut-être abandonner des segments de territoire éventuellement.
1: Carrément.
2: Alors que ce sont des territoires qui sont absolument magnifiques, mais les îles de la Madeleine sont aux premières loges, bien sûr, des impacts de la crise climatique. On le voit malheureusement, ils sont vulnérables, très vulnérables à ces impacts-là.
1: Ouais. Et récemment, il y a Rick Smith, qui est président de l'Institut climatique du Canada, qui paraît-il a très bien résumé des enjeux auxquels on fait face de ce côté-là.
2: Ouais. Souvenez-vous de l'été dernier, Mathieu, chaleur, fumée de feu de forêt, stress hydrique, il y avait de la sécheresse. On se souvient, on avait vu des images de bateaux là, qui étaient à sec alors qu'ils devaient être sur l'eau. Il disait que l'été, avec ses longues journées d'ensoleillement, festivals, joutes sportives à l'extérieur, randonnées en nature, nuitées de camping, promenades à vélo et la panoplie d'autres activités qui nous entraînent dehors, fait partie intégrante de notre bien-être physique et mental, de notre économie et de qui nous sommes. Donc, pour lui, c'est vraiment un incitatif à lutter contre la crise climatique. Comme on le voit aussi ailleurs, le parc national Wood Buffalo, dans l'Ouest canadien, au nord de l'Alberta, est actuellement frappé par des incendies, alors que c'est un parc national, j'aimerais d'ailleurs y aller, le plus grand au Canada, magnifique, on y retrouve notamment des bisons, c'est un des plus grands dans le monde, un joyau canadien. Comment on fait pour vendre cette image de marque-là lorsqu'on se retrouve avec des feux de forêt qui défraient la manchette? Donc, c'est pas que c'est de la faute aux médias, bien sûr, mais il faut en parler et ça ternit notre image à l'international. Donc, bref... la lutte contre la crise climatique, elle est encore une fois essentielle. Rappelons-le encore une fois.
1: Ouais, d'où l'importance de réduire nos émissions, mais s'adapter aussi. Ça va demander beaucoup d'adaptation, notamment ici, là, on est dans des villes, il y a beaucoup de béton, il y a de l'asphalte partout. Va falloir revoir la manière dont on...
2: Le hasard fait qu'en m'en venant ici, Mathieu, j'ai jasé un peu avec Richard Bergeron, s'intéresse beaucoup à ces questions-là. Effectivement, il y a beaucoup de béton en ville. Pourquoi ne pas transformer nos villes pour aller vers du verdissement? Je vous donne un exemple très simple. À Séoul, on a détruit une autoroute, il y a de cela plusieurs années, je pense autour de 2003, de 14 voies pour faire un magnifique parc linéaire. Ça devient des attraits touristiques, ces endroits-là. Ça devient un attrait aussi qui, finalement, démontre aux gens que c'est possible de faire les villes autrement, de les faire plus conviviales. Les parcs linéaires avec le transport actif, le transport collectif, on ferait davantage de place aux arbres, à la canopée et aux oiseaux en ville.
1: Allô?
2: Pourquoi pas l'observation, l'ornithologie en pleine ville, au milieu humide, tout ça. Donc, bref, Mathieu, ça peut devenir une occasion aussi pour développer un tourisme autrement, un attrait touristique autrement pour nos grandes villes.
1: En même temps, écoutez, je veux pas enfoncer un clou qui est déjà très bien enfoncé, mais la plupart des chercheurs disent qu'en fait, c'est même pas une question, genre, faut-tu le faire, c'est ça. C'est comme, il faut le faire.
2: C'est essentiel de verdir nos villes pour les rendre plus viables. Mais donc, ça devient aussi, d'un point de vue touristique, quelque chose qui devient... Oui. Quand on le voit ailleurs dans le monde, on en revient, ça se passe chez nous. Donc, ça devient aussi un moteur qui permet d'entraîner du changement positif dans nos vies.
1: Et redisons-le, la science nous dit noir sur blanc qu'on n'a pas le choix.
2: Oui, depuis des années.
1: Je veux dire, à un moment donné, là, c'est
2: ça fait 8 ans qu'on le dit à ce micro-là aussi. Là.
1: Oui, c'est voilà. Ça. Voilà. Merci beaucoup, Alexandre.
2: Avec plaisir.
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1: Dans l'Antiquité, la philosophie et la science étaient très proches. Ce n'est plus le cas aujourd'hui. Pourquoi? À quoi ressemble la science quand elle est couplée à la philosophie? Quels en sont les avantages et les inconvénients? C'est Anne-Lise Touin qui nous envoie une question qu'a adoré notre collaboratrice Rio Ha-Chung, qui est professeure titulaire de philosophie à l'Université de Montréal et co-directrice du Centre de recherche en éthique. Bonsoir, Rio.
8: Bonsoir, Mathieu.
1: Et on va revenir un petit peu dans l'histoire de la science. Ça fait un lien d'ailleurs avec ce dont on parle, avec la philosophie. En fait, la philosophie qui nous fait regarder la crise climatique, notamment. La philosophie et la science étaient considérées très proches dans l'Antiquité. Je pense que ça, on peut le dire vraiment en toute certitude.
8: Ah oui, tout à fait. En fait, dans l'Antiquité, dans l'histoire occidentale des idées, la philosophie va prendre forme dans l'Antiquité grecque sous la forme d'un discours rationnel qui se distingue de la mythologie comme source de connaissance et aussi de la simple opinion. Et donc, l'origine étymologique de philosophie veut dire philo, quelque chose qu'on aime, donc l'amour, et zophie, qui vient de Sophia, le savoir. Donc, on aime le savoir lorsqu'il émane notamment d'un discours rationnel qui est régi par des règles rationnelles de l'argumentation.
1: Aristote n'est pas passé, disons, à la postérité par, disons, ses observations scientifiques. À l'époque, évidemment, il y a plein de choses qui ont été remises en question, mais dans la manière dont il posait les problèmes, ça, c'est resté.
8: Oui, c'est resté. Alors, oui, comme vous l'avez bien mentionné, Aristote, très peu de ses idées sont encore tenues pour vraies aujourd'hui, mais on parle souvent d'Aristote comme le premier esprit scientifique parce que en philosophie, ce qu'il a fait, c'était d'articuler un discours sur le monde qui reste collé quand même sur l'observation des faits et encore une fois, sur des règles de logique et de cohérence dans le discours. Mais dans l'Antiquité, il y a quand même des grandes surprises, comme par exemple Épicure. Donc Épicure, qui est un philosophe du 4e siècle avant l'an zéro, qui lui va reprendre le matérialisme et pour ne pas dire la physique atomiste de Démocrite, un penseur qui le précédait d'un siècle. Et Épicure va affirmer que l'univers est composé de particules minuscules qui s'assemblent, de matière et de vide qui se rencontrent, qui se décomposent, et que les dieux n'interviennent pas dans le cours des affaires humaines et que l'âme ne survit pas à la décomposition du corps. C'est incroyable.
1: Ça, c'était des millénaires avant qu'on découvre les atomes.
8: Oui.
1: Il avait déjà postulé leur existence.
8: Oui, venant de Démocrite, avec l'héritage de Démocrite, oui.
1: Quand même. Mais donc, cette relation entre philosophie et science, quand on va beaucoup plus loin dans l'histoire, ben, plus proche de nous, la révolution scientifique des temps modernes, comment elles sont arrimées, ces deux...
8: Oui, eh bien, pour sauter tout le Moyen-Âge, là, qui était quand même important, mais le Moyen-Âge va être caractérisé par une relation un peu plus intime entre la philosophie et la théologie, pour toutes sortes de raisons, et par l'influence incroyablement constitutive des penseurs arabes, à qui l'on doit notamment la numérotation, les chiffres qui vont arriver à peu près au 12e siècle. Mais au tournant du 17e siècle et du 18e siècle, eh bien là, c'est l'époque de la révolution scientifique des temps modernes. Et vraiment, la philosophie et les sciences, et notamment la physique, vont rester très, très proches en conversation. Par exemple, on pense à Newton, ce grand scientifique du 17e siècle, à qui l'on doit l'ouvrage « Les principes mathématiques de la philosophie naturelle », où il est expose la loi universelle de la gravitation, par exemple.
1: Et d'ailleurs, à l'époque, ce qu'on nommait la philosophie naturelle,
8: c'était la physique.
1: C'est la physique.
8: Oui.
1: Ouais.
8: Mais au 20e siècle, quand on parle, par exemple, Stephen Hawking, je ne sais pas si vous saviez, mais en 2010, il va publier un livre, The Grand Design, dans lequel il va affirmer que philosophy is dead, la philosophie est morte.
1: Ah ouais.
8: Pourquoi? Parce qu'au 20e siècle, donc, il va avoir beaucoup de choses qui vont se passer. D'abord, il va avoir l'émergence des disciplines telles qu'on les connaît aujourd'hui, c'est-à-dire elles vont se spécialiser de plus en plus en fonction d'un objet spécifique d'étude et d'une méthodologie de recherche très spécifique, de plus en plus inspirée par la méthode expérimentale et l'observation des faits. Et dans ce contexte-là, il y a aussi le nouveau modèle des universités qui va aussi prendre forme au tournant du 19e siècle. Mais ça reste qu'avec le grand modèle de Humboldt, le modèle allemand de l'université contemporaine, ça demeurait quand même profondément humaniste. Mais au lendemain de la Deuxième Guerre mondiale, on va être témoin d'un positivisme scientifique de plus en plus quantitativiste, inspiré d'Auguste Comte, un penseur, un sociologue du 19e siècle, mais qui va vraiment devenir de plus en plus exacerbé au 20e siècle et qui va donner lieu justement à la division des sciences dures, de la faculté de médecine, de la faculté du droit, des sciences humaines, des sciences sociales. Et il va voir Max Weber, que vous connaissez très bien, Max Weber, donc ce grand sociologue allemand du 19e siècle, qui va introduire une distinction entre les jugements de faits qui reposent sur l'observation objective des faits et les jugements de valeur qui reposeraient sur des appréciations subjectives et des croyances individuelles.
1: Ce qui sépare, en fait, ce qui a séparé, en tout cas, ce qui nous apparaît étant... en fait, ce qui a séparé, c'est deux registres, qui est la science et la philosophie. Mais là, on est rendu au 21e siècle et on a l'impression que Stephen Hawking, peut-être qu'il n'y a pas si raison que ça, philosophie... is not dead, plus que jamais.
8: Ouais.
1: Pour faire de la bonne science, on se rend compte qu'on a besoin d'une assise autre que simplement le recours à ce qu'on appelle les faits.
8: Oui, Oui, et juste pour revenir, pour ceux et celles qui s'intéressent à Max Weber, peut-être qu'on a, comment dire, on a surinterprété peut-être ce que Max Weber voulait dire. Et il y a eu beaucoup de gens dans les sciences humaines et sociales qui ont justement embrassé ce positivisme quantitatif en voulant faire des sciences humaines quelque chose de plus quantitatif sous prétexte que c'est juste des jugements de fait et jamais des jugements de valeur. Mais maintenant, de plus en plus, on remet ça en cause parce que tout est tout le temps quand même un peu mené par des jugements de valeur.
1: Oui, puis on se rend compte quand même des scientifiques, par ailleurs, de grands scientifiques, ont eu aussi eu leur des présupposés, des jugements de valeur qui ont orienté une certaine partie de leur science.
8: On pourra en parler tellement longtemps.
1: Ça n'enlève rien à la validité de ce qu'ils ont fait, mais on se rend compte que
8: qu'il y a des angles morts.
1: Ouais, il y a des angles morts.
8: Oui, on a déjà eu l'occasion de parler d'une primatologue femme qui avait observé les conditions d'existence et les comportements des chimpanzés de façon différente parce que elle ne mettait pas l'emphase sur les mêmes comportements ou sur les mêmes, en tout cas.
1: En fait, les primatologues hommes ne voyaient que de l'agression. Elle arrive là, ben, elle dit, ben voyons donc, il y a de l'entraide, il y a beaucoup de coopération.
8: Exactement.
1: Puis en fait, ils ne voyaient pas la même affaire à partir
8: Exactement.
1: Du...
8: Ouais. Mm-hmm. Mais en tout cas, pour revenir à la question, aujourd'hui, le débat, je pense que Stephen Hawking, il avait raison à juste titre pour dire que c'est vrai que la philosophie a le devoir, je pense, de s'arrimer aux nouvelles connaissances scientifiques. Il y a beaucoup de philosophes qui, encore aujourd'hui, d'une certaine façon, manquent de littératie scientifique. C'est nuisible,
1: parce
8: je pense.
1: Parce qu'ils font fi, par exemple, de découvertes qui ont été faites en sur rapport avec le cerveau, par
8: oui,
1: exemple.
8: Oui, par exemple. Ouais. Mm-hmm. Mais en même temps, je pense aussi qu'il a tort et que c'est peut-être parfois amalgamé avec le nouveau combat du nouvel athéisme à la Richard Dawkins ou bien à la Steven Pinker qui s'en prennent maintenant à la religion en affirmant haut et fort que la spiritualité est futile de nos jours. Mm-hmm. En tout cas, c'est dans ce genre de débat où la philosophie a pu être de plus en plus marginalisée. Mais je persiste à dire, et nous sommes nombreux à le dire, que les sciences en silo et les disciplines en silo pour comprendre le changement climatique, pour comprendre la santé humaine, pour comprendre quels sont les enjeux éthiques de la manipulation génétique, pour comprendre tout cela, il faut aussi que les sciences et les disciplines en silo s'appuient se prête à une introspection critique qui est en dialogue avec la philosophie et les questions fondamentales sur l'existence humaine, sur le sens et les buts de la technologie et sur tout ça.
1: Encore une fois, c'est d'une grande éloquence. Et on le voit notamment chez ces personnalités qu'on associe souvent à un très grand rationalisme. On pense par exemple aux tech bros de la Silicon Valley qui croient dur comme fer, qui pourront télécharger leur cerveau dans un ordinateur.
8: Oui.
1: Et il y a plein de scientifiques qui leur disent, écoutez, là vous dépassez carrément le cadre scientifique. Et là encore, on voit qu'il y a beaucoup de, entre guillemets, de spiritualité qui entre chez les gens chez qui on pense qu'ils en ont fait
8: table rase,
1: ouais.
8: Exactement.
1: Alors voilà, c'est des débats qui sont extrêmement fertiles. C'est important d'en discuter. Merci à Anne-Lise Thouin de nous avoir envoyé cette excellente question qui nous a permis d'en discuter avec vous. Rio Ha-Chung, vous êtes professeure titulaire de philosophie à l'Université de Montréal, co-directrice du Centre de recherche en éthique. Toujours un plaisir. Merci.
8: Merci.
9: Les onglets de nos collaborateurs.
1: Michael, vous êtes un fan de polar, si je ne m'abuse. Vous lisez souvent
0: littérature. Oui, avant, non, mais là, maintenant que les enfants dorment mieux, je me permets de lire
1: ça
0: le soir. Donc, oui,
1: alors, qu'est-ce que vous avez lu de bon dans le genre?
0: Le Chuchoteur de Donato Carissi. J'ai adoré, je l'ai vraiment dévoré là, en quelques semaines à peine. Ben, justement, ça part d'une série de meurtres, finalement. Donc, on retrouve des cadavres qui sont finalement tous reliés entre eux et tout. Puis on découvre au fil de l'histoire pourquoi, évidemment, chacun.
1: Je vais lire ça. Ça s'appelle
0: bien aimé.
1: Le Chuchoteur.
8: Oui, c'est un très beau livre, The Universe in Verse, 15 Portals to Wonder Through Science and Poetry, justement de Maria Popova, celle qui avait été à l'origine du blog Brain Pickings. C'est magnifiquement
1: tellement
8: illustré.
1: Un des meilleurs blogs de l'histoire du web.
8: Et c'est le livre. Oh, mon Dieu, t'as l'essence de ça.
1: Ça s'en va direct dans l'infolettre. Abonnez-vous à l'infolettre sur la page de Moteur. C'est Maria Popova.
8: Oui.
1: Donc, le dernier livre de Maria Popova. Alexandre.
2: Oui, mais c'est le Festival de la chanson Tadoussac, Mathieu. Nous nous sommes rencontrés il y a de cela quelques années. Il y aura Lou, Adrienne Cassidy, Gab Bouchard, Louis-Jean Cormier, Pierre Lapointe. Et il y a aussi Ticroche, le rorqual commun qui a été vu pas tellement loin. Je vous invite à les sortir en mal. C'est une vedette du parc marine.
1: Fera-t-il une prestation?
2: Oubliez ça, Ticroche, voilà.
1: Dans la tête d'Alexandre Shields, la réponse est oui. On est là demain, 19h. Soyez-y. Bye-bye.
10: 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Argentine 1978, sous les clameurs du Mondial, le bruit des bottes de la dictature.
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15: Bonsoir, ici Rebecca Kwan. Voici les informations. Israël et le Liban ont convenu de la mise en œuvre d'un cessez-le-feu renouvelé et de la création de zones pilotes sous contrôle de l'armée libanaise après 2 jours de pourparlers. La trêve sera subordonnée à l'arrêt complet des tirs du Hezbollah et à l'évacuation des membres du mouvement chiite pro-iranien dans le secteur du sud Litanie, selon la déclaration signée par les parties prenantes aux négociations. Israël et le Liban ont aussi convenu de participer à de nouvelles séances de négociations la semaine du 22 juin, en vue d'un accord global. Les échanges de tirs se sont poursuivis entre les camps au cours des derniers jours, malgré le cessez-le-feu théoriquement en vigueur depuis le 17 avril. Le gouvernement Carney pose de nouveaux gestes dans l'espoir de faire avancer les pourparlers sur l'accord Canada-États-Unis-Mexique. Devant l'irritation de l'administration Trump face à l'augmentation des redevances